0: le désarmement du Hamas à la condition que les troupes israéliennes se retirent progressivement de l'enclave. Un plan accepté par le Hamas mais refusé par Benjamin Netanyahou, le premier ministre israélien, qui demande le désarmement complet du Hamas avant tout retrait de son armée. Retour à la case départ pour les négociations en cours depuis 9 mois. Le détroit d'Hormuz restera fermé tant que les conditions iraniennes ne sont pas acceptées, menacent les gardiens de la révolution. Ils demandent la fin du conflit et le paiement des dédommagements causés par la guerre, des conditions que n'acceptent pour l'instant pas les États-Unis, alors que la réouverture du détroit d'Hormuz est l'une des priorités de Donald Trump. Le chef présumé de la mafia irlandaise arrêté et placé en détention provisoire. Daniel Kinahan, 49 ans, est estradé depuis Dubaï, est accusé d'avoir dirigé entre 2015 et 2017 un groupuscule de criminalité organisée, auteur de trafic de drogue et blanchiment d'argent en Union européenne et aux États-Unis. Il doit être jugé début octobre. Un éboulement tue un ouvrier et en blesse 5 autres en Égypte, dans la plus grande mine d'or du pays. Un éboulement à l'intérieur d'un tunnel en souterrain. Les opérations dans la zone sont suspendues le temps de l'enquête. En France, du Cher à la Corse, 22 départements en vigilance orange canicule pour la journée. Premier jour d'une semaine qui s'annonce très chaude. Du côté des orages, 3 départements d'Occitanie en vigilance orange cette nuit. Un garçon de 8 ans brûlé au visage et à la poitrine par l'explosion d'un squishy, cette sorte de balle anti-stress, joué très tendance. Le gel contenu dedans a giclé sur le visage et le torse de l'enfant. Le parquet de Saint-Omer dans le Pas-de-Calais ouvre une enquête. Près d'une quinzaine de montres de luxe déjà volées depuis le début de l'été à Saint-Tropez dans le Var. La gendarmerie arrive régulièrement à des interpellations comme avant-hier. Samedi, 4 Espagnols arrêtés après une course-poursuite accusés d'avoir volé la montre d'un riche touriste brésilien, estimée à 300 000 $. Elle est rendue à son propriétaire chaque été sur la Côte d'Azur. Des voleurs hyper spécialisés tentent de prendre des bijoux à des touristes. Alors cette année, la gendarmerie locale est renforcée par les membres de l'Office central de lutte contre la délinquance itinérante. Elle lève son vélo à bout de bras une fois la ligne d'arrivée passée. La néerlandaise demi-volée Vollering gagne pour la seconde fois le Tour de France. Après son arrivée en solitaire à Nice, 8 secondes devant sa principale rivale, la Polonaise Kasia Niewiadoma. Lucas Digne signe pour 3 saisons au Paris Saint-Germain. Le défenseur français en provenance d'Aston Villa est formé par le LOSC. Il revient au PSG 10 ans après son départ.
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2: Et c'est en solitaire que celle qui avait déjà le maillot jaune sur les épaules s'est imposée. Demi Vollering remporte son 2e Tour de France. La Néerlandaise dit n'avoir jamais eu de doute sur son niveau. Pourtant, le suspense aura été au rendez-vous lors de cette édition. Et je pense que vous allez nous le confirmer, Fanny Lechevestrier et Jean-François Bernard. On vous retrouve pour débriefer cette étape et cette édition 2026. Bonsoir à tous les deux.
3: Bonsoir Jeanne.
4: Bonsoir. Et
2: quelle est l'image que vous retenez, vous, de cette dernière étape à Nice et de cette dernière journée?
3: Oh bah, moi, c'est toujours les larmes sur le podium. Ça fait sourire Jean-François Bernard, mais c'est vrai que c'était des larmes très belles de Demi Vollering, une sacrée championne. Oui, elle n'avait pas de doute sur son niveau. Le souci, c'est que du niveau, il y en avait aussi en face avec Kasia Niewiadoma. Donc, elle a vraiment dû s'employer pour aller chercher cette 2e victoire sur le Tour de France. Mais vous, votre image, alors?
4: Oui, non, mais elle a fait un tour parfait, quelque part. On l'a vu peut-être un peu douter quand même dans le Mont Ventoux, parce que elle a perdu cette étape. C'est là que Niewiadoma, en fait, a fait le forcing et l'a lâché. Mais elle s'est très vite remise en question. On était à 48 heures de l'arrivée et en fait, ça fait tilt 2 jours de suite. Donc elle va chercher ce 2e Tour de France. Ça reste, non, je pense, une très belle épreuve et c'est une championne. Il y a rien, elle a rien laissé au hasard. Elle a été parfaite partout avec une équipe solide. Donc à partir de ce moment-là, c'est la victoire.
2: Et c'est la victoire. C'est oui. La victoire aussi d'une équipe française pour la première fois.
3: Effectivement, depuis Bernard Hinault, on n'avait pas eu de victoire d'une équipe française sur le Tour de France et c'est vrai que ça vient récompenser des années de labeur. Hein. Ça faisait cette équipe de la FDJ Suez, elle existe depuis 20 ans, elle s'est construite petit à petit, au début avec pas beaucoup de moyens, Jean-François, du côté de Poitiers. Et puis ensuite, ils ont démarché des sponsors et puis il y a un an et demi, ils ont réussi, j'ai envie de dire presque le coup du siècle, à aller chercher la star, une des stars du peloton avec Demi Vollering.
4: Oui, parce qu'en fait, c'est un tout. Hein. C'est pas le tout d'avoir, comme je dis, l'argent. Il faut trouver aussi la bonne leader. Et c'est vrai que quand on écoute
3: Stéphane Delcourt,
4: il dit souvent, en fait, on n'y croyait pas, mais c'est moi qui l'a contacté. On a eu un premier rendez-vous et puis voilà, et puis ça se fait. Donc c'est pour ça que faut oser. De temps en temps, parce qu'ils ont quand même décroché, on va dire, la médaille d'or. Hein.
3: Le gros lot, si FDJ gros lot, voilà.
4: Oui. C'est un peu ça, oui. Mais après, voilà, c'est énormément de préparation. Puis vous vous rendez compte, ça fait 20 ans pour un projet qui aboutisse maintenant. Donc, faut pas démoraliser les autres, mais quelquefois, c'est long. Alors, il est clair que quand vous avez plus de moyens, c'est quand même plus facile, parce que ça fait comme un peu dans le cyclisme masculin.
3: C'est devenu, cette équipe tricolore, l'un des plus gros budgets du peloton. Pas le plus gros,
4: non, je pense pas le plus gros, mais l'un des plus gros. Donc, à partir de ce moment-là, vous pouvez aussi... arriver à avoir des filles, des coéquipières qui seraient peut-être leaders dans d'autres équipes, mais là qui sont au service de d'Amy Vollering, comme on l'a vu.
2: Il y a quelque chose qui a marqué cette édition, Fanny, Jean-François, c'est la chaleur quand même. Ça a été difficile pour les coureuses pendant ces neuf étapes.
3: Oui, j'ai envie de dire comme dans le Tour de France masculin, c'est un sujet qui a été récurrent tout du long durant ces 9 jours. On n'a pas eu une goutte de pluie. Aujourd'hui, on avait peut-être des orages annoncés pour le final. Finalement, ça a tenu des thermomètres à plus de 30-31 degrés tout du long. Et forcément, quand on a un tour aussi exigeant, ça fatigue les organismes.
4: C'est vrai qu'on a un mois de juillet, un été qui est compliqué pour les manifestations sportives et bien entendu, le cyclisme. On a pas de si, parce que on l'a vu, oui, chez les hommes, on l'a vu chez les filles, en fait. Mais c'est pareil, maintenant, elles sont comme du côté masculin, elles sont capables de se préparer.
3: Il y a des stages, les heat training, les stages chaleur.
4: Tout à fait. Donc après, c'est pas pour ça que c'est facile. Mais bon, on a vu qu'elles supportaient aussi ces conditions. Qui sont répétés pratiquement toute la course. On n'a pas eu une goutte d'eau.
3: Je suis pas sûr que ce soit cela qui explique la chaleur, l'unique raison du nombre important d'abandons. Il y a eu 32 abandons sur ce Tour de France et voilà, c'est aussi le niveau des étapes, la difficulté des étapes qui explique l'usure du peloton.
2: Est-ce que la petite déception peut-être de cette édition, c'est Pauline Ferrand-Prévot?
3: Ah clairement on l'attendait et on va pas l'accabler Pauline Ferrand-Prévot,
2: mais sûr.
3: C'était la tenante du titre, bien sûr on l'attendait à un autre niveau. Elle a abandonné avant le dernier week-end de course. Voilà, elle a jamais pu rivaliser avec Kasia Nevadoma, avec Marlène Reusser, à qui on pense, qui a chuté aujourd'hui, et avec Demi Vollering.
4: Non, elle a jamais été dans le coup. On l'a vu, on s'est dit la première fois, le chrono, on savait que ça allait être compliqué, parce qu'elle n'avait pas fait depuis longtemps, elle l'avait préparé, à côté de la plaque. En plus, on a vu après dans le Ventoux, à côté de la plaque.
3: Sur toutes les étapes, dès que ça a accéléré du côté des favorites, elle
4: n'était pas
3: là.
4: Du tout au niveau qu'elle avait l'année passée. Et en fait, vous voyez qu'elle ne termine même pas le Tour de France. Donc, ça doit être frustrant quelque part. Et on prend toujours un petit coup au moral.
3: Et chapeau, en revanche, à Cédrine Kerbaol qui va chercher la 6e place du classement général, première française.
2: Oui, il y a d'autres Françaises qui nous ont fait rêver pendant le Tour. Je pense même à Océane Maé.
3: Ça a été la première à animer la course, Océane Maé. Elle était toute fraîche en plus à parler. Elle a pris le maillot de meilleure grimpeuse de ce Tour de France avec une équipe, justement, un petit budget, ma petite entreprise. Elle y a fait honneur à ce maillot parce qu'elle s'est battue jusqu'au bout. Et ce soir, c'était rigolo. Elle était encore en train de sprinter pour aller chercher une place comme ça.
4: On se bat jusqu'au bout. C'était son premier Tour de France, le premier de l'équipe. Il y a tellement... C'est toute une histoire, cette équipe de ma petite entreprise. Donc, sélectionné, il fallait faire honneur, on va dire, au maillot, mais en plus de ça, il fallait aussi avoir les moyens. Et je pense qu'ils ont démontré qu'ils ont participé à la course.
3: Ils avaient plus que leur place.
4: C'est très bien.
2: On évoquait avec vous l'image du jour, mais j'ai envie de vous poser la question, c'est quoi votre meilleur souvenir de ces 9 étapes, Fanny, Jean-François?
3: Je connais la réponse de Jean-François.
4: Moi, c'est la victoire de Nevadoma au Ventoux, dans un endroit mythique, on va dire, et qui a été la première à vraiment lancer la course pour ce maillot jaune. Parce qu'après, on va dire que dans la foulée, On a eu une autre course, on a eu une réponse de Vollering par rapport à son adversaire, en fait, direct.
3: Moi, je dirais que c'est l'étape d'hier, quand même, avec le retournement encore de situation de Demi Vollering qui a exploité la moindre petite bosse pour déloger Kasia Nevadoma de la première place du classement général. Mais c'est vrai qu'il y en a plein. Je pourrais citer aussi Le Monde, La Foule, qui a vraiment eu

0: en Suisse durant tout le premier week-end de course. C'était assez impressionnant et c'était très chouette à vivre.
1: Oui, je pense que ce que l'on a vu, alors faut savoir qu'on est pendant les vacances, on est l'été, donc on est parti d'endroits aussi assez sympas, donc ça fait un tout. Et puis là, terminé à Nice, ben, c'était pas mal aussi.
0: C'était royal d'ailleurs, sachez que les coureuses sont parties pour certaines se baigner dans la Méditerranée juste après l'arrivée, notamment Émilie Maurier.
2: Ah, la belle image. Eh bien, merci beaucoup Fanny Lechevestrier, Jean-François Bernard, vous nous avez fait vivre cette édition du Tour de France Femmes et on a hâte de vous retrouver dès l'année prochaine pour la 6e édition. Merci beaucoup à tous les deux.
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5: Et maintenant, le billet science avec Mathilde Fontaise, rédactrice en chef du magazine Epsilon. Mathilde, on parle d'intelligence artificielle aujourd'hui. Des chercheurs montrent qu'elle change déjà notre façon de parler, même quand on ne l'utilise pas.
6: Oui, ça se joue sur des petits mots comme le mot creuser, delve en anglais, que les intelligences artificielles préfèrent au mot étudier ou examiner ou encore explorer. L'IA préfère aussi le mot compréhende, pour comprendre, hein, plutôt que le mot « understand ». Elles disent beaucoup « goal », but, et pas seulement pour le foot, ou « swift » pour « rapide » ou encore « méticuleux » ou « fanfaronné », alors qu'on ne peut pas dire que ces mots semblent très à la mode, hein, je sais pas pour vous, mais moi je ne les utilise pas tous les jours. Bref, les chercheurs, une équipe allemande de l'Institut Max Planck à Berlin, ont repéré que les IA avaient des tics de langage. Et c'est assez massif, ils ont commencé par étudier les conférences universitaires sur YouTube, puis ils ont élargi à une énorme base de données de podcasts. En tout, ils ont étudié 740 000 heures de discours pour mettre en valeur ces particularités de langage, et déjà, c'est une découverte en soi. Si parfois vous avez l'impression sur Internet ou sur les réseaux sociaux de reconnaître une sorte de style IA, eh bien vous avez raison, elles parlent toutes un peu pareil.
5: Et ces tics de langage se diffusent?
6: Oui, c'est la deuxième conclusion, la plus intéressante de l'étude. Ces tics, nous les absorbons. Nous commençons nous-mêmes, sans nous en rendre compte, à parler comme des IA. Même si on n'utilise pas de ChatGPT ou Claude tous les jours, ces mots, ce style de langage, hein, ces structures de texte se diffusent dans les contenus sur Internet, même dans ceux qui sont écrits ou dits par des humains, et on a tous tendance à les adopter et à les répéter. C'est un grand classique, hein, bien sûr, on sait depuis longtemps qu'en linguistique, il y a des modes, ça fait d'ailleurs évoluer les langues, mais là, on passe à une autre échelle, parce que ces mots ne se diffusent pas au même rythme qu'avant l'intelligence artificielle, ça va bien plus vite, c'est bien plus massif, c'est exponentiel. Or, derrière les mots, c'est toute une culture qui est embarquée et qui se diffuse. Les chercheurs vont assez loin dans leurs conclusions pour insister sur ce phénomène. Pour eux, c'est sans précédent. C'est la première fois que des machines génèrent des traits culturels que les humains adoptent.
5: Mathilde Fontaise, rédactrice en chef du magazine Epsilon.
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7: On était à un autre siècle, un âge sur Madison Avenue à New York, l'avenue des publicitaires, où l'on avait l'habitude de fumer dans les bureaux, pincer les fesses de sa secrétaire, sortir sa bouteille d'alcool, tout en se laissant aller à des blagues misogynes.
8: Ça, c'est l'étage des cadres. Malheureusement, ce n'est pas très bien organisé. Donc, les chargés de projet et les chargés de création sont tous mélangés entre eux. Je ne demande pas la différence.
9: D'accord.
8: Si tu suis bien mes conseils, tu éviteras les bourdes que j'ai faites au début.
10: Salut John.
8: Ça, c'en est une.
7: Mad Men, la série américaine sur HBO Max, a ceci de fascinant qu'elle recrée de façon parfaite et clinique une ère, aujourd'hui disparue, un style de vie et aussi un décorum. À l'époque, le symbole du riche appartement, c'était les fauteuils en cuir, les meubles en bois suédois. On est en 1966 et les publicitaires gagnaient des sommes folles grâce à l'industrie du tabac et inventaient les plus cooles images pour donner envie à chacun de fumer.
11: Je connais nos clients, on aura besoin d'un peu de sex appeal. Tu pourrais me mettre une fille en maillot de bain?
12: Une fille sexy? Oui, si tu veux.
11: Ce sera plus agréable à peindre.
7: Seulement au fil des 7 saisons, on va découvrir que ce décorum s'effrite. Le héros, c'est Don Draper, directeur créatif dans une agence de pub, marié, puissant, génial, mais infidèle. Héros mélancolique, il a créé dans sa vie de nombreux cercles distincts, et ça se complique quand tout se mélange. Deux mariages ratés, le générique, on le voit tomber de dos, résume toutes ces saisons. Addiction, solitude, guerre des sexes, l'envers du rêve américain se révèle.
8: Je ne sais pas quel but tu t'es fixé, mais vas-y doucement sur le parfum. Et garde toujours une bouteille dans ton tiroir. Monsieur Draper boit du rail. Ils te diront que tu es leur secrétaire, mais le plus souvent, ils veulent que tu fasses office à la fois de mère et de serveuse. Quelquefois un peu plus.
7: C'est encore l'époque où les femmes sont cantonnées aux arts ménagers. Une qui va essayer de s'en sortir, c'est Peggy, incarnée par Elizabeth Moss, nouvellement arrivée à l'agence. Elle va tenter de trouver sa place dans un monde professionnel dominé par les hommes. Et puis il y a les femmes trompées.

0: pour sa nouvelle immersion, Ingrid nous emmène en montagne.
1: Il est 6h30 du matin, je saute du lit, une petite infusion. Et dans mon sac à dos, juste une bouteille d'eau.
2: J'ai testé pour vous le yoga à la montagne à Val d'Isère.
1: Et la prof de yoga m'attend.
3: Bonjour Laurane.
4: Ça va Ingrid?
3: On monte avec la télécabine de Solez ce matin.
1: C'est parti, on grimpe à combien?
4: 2550.
1: Alors je me retrouve avec une bonne dizaine de pratiquantes. Et voilà, on arrive au lounge.
2: Une salle baignée de lumière avec de grandes baies vitrées ouvertes sur les montagnes, tapis déroulé. Je suis prête à déconnecter.
3: Alors on va se réveiller ensemble ce matin. On va venir dans une posture assise confortable. Et on expire profondément tout l'air du corps.
2: Quand arrive la posture de la montagne, Tadasana.
3: Et on vient dans Tadasana. Trouver la stabilité, les micro-mouvements.
2: Tadasana consiste à se tenir debout, droit et immobile, les pieds ancrés au sol, le corps bien aligné. Face aux vraies montagnes, j'ai le sentiment d'être une petite colline.
3: Le bassin, retraverser le bassin, poser le pubis dans le sol et le dessus des pieds dans le sol. Ouvrir le cœur ici et vous pouvez profiter de la vue.
2: Puis vient la posture de la salutation au soleil. Ça tombe bien, il se lève devant moi.
3: On ouvre le cœur, le dos est plat.
2: Entre deux postures, le regard file vers les sommets, je respire mieux. Résultat, une parenthèse hors du temps, entre ciel et montagne.
1: Moi j'ai eu le sentiment d'avoir le soleil des montagnes dans le corps petit à petit qui se propageait. C'était assez incroyable et puis à chaque fois d'ouvrir ses yeux et de voir ce décorum magnifique, ces montagnes, ce soleil qui se lève petit à petit, c'est magique.
3: Et en fait, c'est vrai qu'on fait aussi la lumière en nous, en faisant la lumière sur les montagnes. Nous sommes des petites montagnes à notre niveau.
1: Bon, bah après, qu'est-ce que vous nous conseillez de faire, Laurane?
3: Marcher au bord du lac de Louillette pour continuer notre état yogique au bord d'un lac d'altitude qui est à 2450, je pense, mètres d'altitude.
2: Alors, est-ce que je recommande le yoga à 2500 mètres d'altitude? Clairement, oui. Un moment suspendu. À vous de tester.
1: Ça me donnerait presque envie de faire du yoga avec les marmottes.
0: Ingrid Poë, j'ai testé pour vous. 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
6: L'invité culture a longtemps accueilli la planète cinéma en haut des marches du Palais des Festivals de Cannes, mais là, c'est à son domicile parisien qu'il nous reçoit et dans son dernier livre défile de façon à la fois intime, complice, généreuse, névrosée parfois, le plus beau casting de réalisateurs et d'acteurs possible. Bonjour Gilles Jacob.
7: Bonjour.
6: Vous publiez donc En fidèle amitié, lettres de cinéma chez Robert Laffont. Vous êtes en fait allé piocher dans vos archives personnelles des échanges épistolaires depuis vos jeunes années d'étudiant cinéphile à ces derniers mois. Et évidemment, ce sont les années Cannes qu'on lit avec le plus de curiosité. Un demi-siècle de votre vie, pour le résumer, entre le poste de délégué général, chargé de la sélection, celui ensuite de président. En fait, pour vous, c'est une façon de nous faire traverser un demi-siècle de cinéma.
7: En fait, c'est pas du tout un livre pour les cinéphiles. C'est un livre pour le grand public. Parce que quand vous lisez ce livre, vous vous apercevez que vous riez, vous êtes ému, vous êtes attendri. Parce que ces gens-là, qui sont des gens très connus, mondialement connus même, mais ils racontent leur vie toute simple, leur vie quotidienne, leurs ennuis, leurs difficultés. On pénètre dans leur univers comme une petite souris, et je crois que ça touche tout le monde.
6: Et il faut lire ces lettres, parce qu'il y a effectivement tout ce que vous dites, on rit, on sourit, on est ému, il y a la malice de vos échanges fraternels avec des amis, comme Michel Piccoli, l'espièglerie, le respect et l'affection avec des auteurs du monde entier, et puis le plaisir enfantin presque de correspondance comme avec Emma Thompson, c'est vos love letters.
7: C'est des lettres d'amour, on s'aperçoit en les publiant, moi je ne m'en rendais pas compte, mais que ce soit avec Juliette Binoche, avec, en effet, Emma Thompson, avec Catherine Deneuve, enfin, avec d'autres. C'est des lettres, vraiment, où il y a une confiance totale. Parce que ce qu'il y a de formidable dans un livre de correspondance, c'est que les lettres n'ont pas été écrites pour être publiées. Donc, c'est une sorte d'indiscrétion permanente qui font que vous pénétrez dans l'univers de ces gens-là à leur insu. Alors, bien entendu, il fallait demander l'autorisation, ce qu'on a fait, bien sûr. On n'aurait pas publié une lettre sans ça. Et ils l'ont donné avec beaucoup de générosité.
6: Et il y a des réalisateurs avec lesquels vous avez une relation paternelle. Lars von Trier, le Danois. Palme d'Or. Arnaud Desplechin, le Français, souvent

0: Venu à Ken.
1: N'oubliez pas les frères Cohen qui m'appellent Uncle.
0: Uncle, c'est pas Daddy, c'est Uncle.
1: Lars von Trier m'appelle Dad et les autres ne m'appellent pas, mais ils m'appellent par mon prénom.
0: Mais il y a quelque chose de l'ordre du confident et je parlais. C'est,
1: oui.
0: Ces deux réalisateurs d'immense talent, pour ne parler que de Desplechin et Lars von Trier, mais en insécurité totale permanente, on a l'impression que vous avez contribué à être un rock pour eux.
1: C'est-à-dire qu'on essaye de les conforter. C'est vrai qu'il y a toujours une inquiétude quand vous êtes un artiste de ce niveau-là. Est-ce qu'on se trompe? Est-ce qu'on se trompe pas? Est-ce qu'on va toucher le public? Et il faut leur donner confiance. Mais il faut quelquefois attirer leur attention si le film n'est pas au niveau pour ne pas les entraîner dans un piège. Parce qu'on pense à la suite de la carrière. On pense au film suivant. Donc, quand ils s'aperçoivent qu'on est à ce point-là attaché à ce que ça se passe bien, les relations deviennent d'abord sympathiques, puis bonnes, puis fidèles, puis amicales, puis familiales.
0: Ouais, familiales. C'est exactement ça. Et dans une de ses lettres très touchantes, Arnaud Desplechin, il vous dit « Vous fûtes ce magicien qui m'inventa. Je suis sûr, Gilles Jacob, que s'il y a un réalisateur dont vous regrettez qu'il n'ait pas eu de Palme d'Or à Cannes, Desplechin en est un.
1: Si,
0: peut-être
1: si
0: je me trompe complètement, mais en
1: si
0: vous lisant…
1: Je le regrette beaucoup parce qu'on a… Vraiment, j'ai contribué au départ de sa carrière. Vous voyez, par exemple, quelqu'un comme Fellini, qui du reste a eu la Palme d'Or, n'en avait plus besoin ou n'en avait pas besoin. Il en avait besoin au début de sa carrière. Desplechin, c'est sûr que ça lui aurait fait du bien, mais il a quand même eu une carrière magnifique.
0: Bien sûr, qui est loin d'être finie.
1: Il est en tournage en ce moment. À l'heure où nous parlons, il tourne.
0: C'est peut-être la Palme qu'il aura.
1: Qui sait.
0: Votre boussole, et ça rejoint ce que vous dites là, vous l'écrivez à Jeanne Campion, quand vous la choisissez comme présidente du jury du dernier festival que vous présidez en 2014. Aider les nouveaux talents à s'épanouir, être reconnus plus rapidement et donc gagner du temps.
1: C'est
0: Cannes
1: vrai.
0: Tremplin, ça a été votre boussole.
1: Ça a été ma boussole, on peut le dire comme ça. Et Jeanne Campion, c'est très drôle parce qu'au début, elle était totalement inconnue. Et on me dit, écoutez, on va vous montrer 3 courts-métrages d'une femme inconnue, Nouvelle-Zélande, habitant l'Australie, et vous choisirez celui que vous voulez, si vous l'aimez. Je regarde les 3 courts-métrages, et je dis à la personne en question, mais attendez, vous n'avez pas compris, moi je prends les 3. Il y avait un tel talent que j'ai montré les 3 films, et que l'un des 3 a eu la palme d'or du court-métrage. Ça, quand vous avez ça au début de la carrière, après, la porte est ouverte.
0: Il y a eu la palme d'or pour la leçon de piano. Il y a la tendresse dans ses lettres. Il y a un plaisir de lecteur, d'être petite souris, et puis de toute l'humanité qui s'en dégage. Il y a l'art de consoler quelqu'un qui n'est pas sélectionné ou qui n'a pas eu de prix. Et puis il y a la gaieté, la malice, l'espièglerie. C'est ça qui permet de naviguer dans un monde comme ça, comme le cinéma.
1: Mais c'est pour ça que je vous disais que le livre est très drôle. Vous prenez les lettres de Jean-Loup Dabadie, par exemple. Elles sont à se tordre de rire.
0: Piccoli aussi.
1: Les lettres avec Piccoli, dont vous parliez aussi. Enfin, les frères Cohen, la lettre des frères Cohen me montre, moi, dans la salle des sports du Carlton, où je n'allais jamais, en train de battre tout le monde. C'est l'humour, l'humour américain, ou l'humour français, ou l'humour italien, parce que Nanni Moretti aussi. Des gens drôles, il y en a beaucoup.
0: Mais on arrive à garder tout le temps son humour, Ken ?
1: Pas toujours. Quelquefois, il faut faire très très attention. C'est pas commode, hein. Mais il m'arrivait d'être furieux. Mais il faut le garder pour soi.
0: Oui, ça, c'est pas dans le livre.
1: Voilà.
0: C'est pas dans les lettres. Et ce livre, Gilles Jacob, c'est un cadeau que vous nous faites. Un jour, peut-être bientôt, parce que vous dites, je serai plus là. Et ce livre-là, c'est une façon de dire, prenez soin du cinéma quand moi je ne serai pas là.
1: Tout à fait. Ça, c'est très joli comme formule. Prenez soin du cinéma et surtout, avoir la mémoire. La mémoire de tous ces gens-là, parce que tout le monde disparaît tôt ou tard. Hein. Et d'ailleurs, ça me fait penser à une chose. L'autre livre que j'ai édité, alors pas écrit, mais édité, qui était La correspondance de François Truffaut, il y a déjà bien longtemps, Truffaut est mort à 53 ans. Donc il est mort très très jeune. On a honte de vivre beaucoup plus longtemps que lui, et on essaye de rendre ça en faisant le bien du cinéma, si on y arrive.
0: Merci infiniment, Gilles Jacob.
1: Merci à vous.
0: En fidèle amitié, donc publié chez Robert Laffont.
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1: Il est 2h30, le flash Eva Kling. Pas de réouverture du détroit d'Ormuz tant que toutes les conditions de Téhéran ne sont pas acceptées. L'avertissement des gardiens de la Révolution destiné aux Américains. Ça va s'arranger, ça finit toujours par s'arranger, répond Donald Trump qui promet depuis des jours une réouverture de la voie maritime, point stratégique du trafic mondial. Le plan américain pour Gaza rejeté par Benjamin Netanyahou est la seule voie à suivre pour éviter un nouveau 7 octobre, estime le représentant du Conseil de la paix. De son côté, le premier ministre israélien refuse de retirer ses troupes sans le désarmement total du Hamas palestinien. Benjamin Netanyahou tente de soigner sa base électorale à 2 mois des élections législatives. La vague de chaleur prend de l'ampleur en France. 22 départements du centre et du sud-est en vigilance orange canicule à partir de ce

0: midi. C'est 9 de plus qu'hier, indique Météo France. D'autres font face ces dernières heures à de violents orages, notamment à Lyon et à Saint-Étienne. Trois départements actuellement en vigilance orange. Le Tarn-et-Garonne, le Tarn et la Haute-Garonne. Une météo qui favorise les incendies. Dans la Drôme, le feu dans le massif du Claps poursuit sa progression, poussée par un vent du sud. 370 hectares brûlés. En Lozère, un nouvel incendie s'est déclaré hier après-midi au nord de Montpellier. Déjà 150 hectares parcourus et une vingtaine de maisons évacuées. Un ouvrier agricole de 45 ans en détention provisoire est jugé mardi pour plusieurs départs de feu volontaires dans les Deux-Sèvres et dans le Maine-et-Loire. À plusieurs reprises, il est aperçu par les gendarmes tout près des incendies. Il transporte un chalumeau dans sa voiture. En garde à vue, l'homme reconnaît les faits. Une chambre de l'hôpital du Mans a pris feu hier. L'incendie fait un blessé grave dans un état critique et 10 blessés légers. Une enquête est ouverte pour déterminer comment s'est déclenché ce feu qui n'a duré que quelques minutes grâce à l'intervention rapide du personnel hospitalier et des pompiers dont la caserne est à 500 mètres. Un décret pour plus de transparence sur les chiffres des EHPAD, décret qui rentre en vigueur aujourd'hui et qui oblige les établissements d'hébergement pour personnes âgées à publier le taux d'encadrement, d'absentéisme et de rotation du personnel. Le but, permettre aux familles de se faire une idée de l'établissement sur des chiffres concrets. Le mystère de l'assassinat du rappeur Tupac dans une salle de tribunal 30 ans après sa mort. Le procès de l'ancien chef de gang accusé d'avoir orchestré le meurtre débute aujourd'hui à Las Vegas. Il risque la prison à perpétuité incompressible. L'audience devrait durer près d'un mois. Demi Vollering, grande gagnante du Tour de France femme et avec la manière. À Nice, elle passe la ligne d'arrivée en solitaire avec 8 secondes d'avance. La Néerlandaise remporte la grande boucle pour la deuxième fois de sa carrière. Les championnats d'Europe d'athlétisme débutent aujourd'hui à Birmingham, au Royaume-Uni. La délégation française ne manque pas d'ambition, emmenée notamment par Jimmy Gressier, champion du monde du 10 000 mètres.
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2: C'est mon boulot à présent avec Sarah Lemoine. Sarah, la vie professionnelle se termine parfois devant la justice. Dans C'est mon boulot, au mois d'août, on explore les litiges entre salariés et employeurs. Le sujet du jour concerne la rupture de la période d'essai d'une femme enceinte.
3: L'affaire remonte en 2017. Une femme est recrutée en CDI dans une grosse association comme chef de projet. Elle a une période d'essai classique de 4 mois qui va ensuite être renouvelée pour 2 mois supplémentaires. Au cours de ce renouvellement, elle annonce à son employeur qu'elle est enceinte et qu'elle attend des jumeaux. Et là, patatras, une semaine avant que son CDI ne soit confirmé, son employeur met fin à la période d'essai. La salariée estime qu'elle est victime de discrimination en raison de sa grossesse. Elle saisit les prud'hommes et demande que la rupture soit jugée nulle.
2: La salariée est déboutée par les prud'hommes, puis par la cour d'appel.
3: Oui, dans un premier temps, les demandes de la chef de projet sont rejetées par la justice, explique l'avocate Corinne Baron-Charbonnier du cabinet CBCH Légal. La cour d'appel de Paris rappelle que la période d'essai sert à évaluer les compétences d'un salarié avant son embauche définitive et que l'employeur a le droit de rompre le contrat pendant cette période sans justifier sa décision. À condition, toutefois, que la rupture repose bien sur les compétences et pas sur un motif qui lui est étranger, comme l'état de santé, l'orientation sexuelle, l'apparence physique ou la grossesse, entre autres. Mais alors, en cas de discrimination, qui doit prouver quoi ? Pour les juges, c'est à la salariée d'apporter la preuve qu'elle a été discriminée, ce qu'elle n'a pas fait. Mais cette dernière n'est pas d'accord et saisit la cour de cassation. Selon elle, c'est à l'employeur d'apporter la preuve et le doute doit lui profiter.
2: Alors justement, Sarah, qu'a dit la cour de cassation ?
3: Eh bien, la cour de cassation a donné raison à la salariée en mars dernier. Elle s'est appuyée sur le fait que les femmes enceintes bénéficient d'une plus grande protection dans le code du travail. Contrairement à d'autres discriminations, celles liées à l'état de grossesse entraînent une inversion du régime de la preuve. En cas de litige, c'est bien à l'employeur de prouver qu'il n'a pas discriminé. Cette décision est importante, souligne l'avocate Corinne Baron-Charbonnier. C'est la première fois que la Cour de cassation dit que cette inversion de la charge de la preuve s'applique aussi à la période d'essai. Il y avait jusqu'ici un trou dans la raquette en matière de jurisprudence. Il est désormais comblé. Le sujet est loin d'être anodin, précise-t-elle, car de nombreuses femmes sont enceintes pendant leur période d'essai. Quant à l'affaire, elle va être rejugée sur le fond devant la même cour d'appel.
2: Merci Sarah, Sarah Lemoine pour C'est mon boulot.
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5: Et dans Nouveau Monde, notre quotidien avec l'intelligence artificielle, cet été, aujourd'hui, comment sauver ses plantes quand on part en vacances ? Thibaut Matta a posé la question à ChatGPT.
6: Alors je pars quelques jours en vacances et je dois laisser mes plantes seules chez moi. Et avec les fortes chaleurs, eh bien, j'ai peur de les retrouver desséchées à mon retour. Au-dessus de 25 degrés à l'intérieur, il faut les arroser 3 fois par semaine. Et pendant la canicule, dans mon appartement, on est plutôt sur une trentaine. Alors comment faire si je m'absente et que personne ne peut le faire pour moi ? Alors je pars en vacances pendant une semaine et les prévisions météo annoncent de fortes chaleurs. Comment faire pour que mes plantes survivent ?
7: La veille du départ, arrose généreusement toutes tes plantes jusqu'à ce que l'eau s'écoule sous le pot. Éloigne-les des fenêtres plein sud. Ferme partiellement les volets ou rideaux. Regroupe-les dans une pièce lumineuse sans soleil direct. Regrouper les plantes crée un microclimat plus humide, elles transpirent ensemble.
6: La salle de bain sera parfaite pour ça, mais même dans un espace frais, eh bien, j'ai peur que les feuilles sèchent, que la terre durcisse ou pire, que tout soit mort à mon retour. Quels sont les signes qui indiquent que c'est trop tard pour les sauver ?
7: Si les feuilles sont sèches ou brûlées, ne coupe pas tout immédiatement. Si toutes les feuilles sont tombantes, vérifie les tiges. Si elles sont encore vertes et souples, la plante a de bonnes chances de repartir. Si la terre est devenue dure comme du béton, t'inquiète, c'est fréquent après une canicule. Ce qu'il ne faut pas faire, n'arrose pas tous les jours par réflexe. Ne la mets pas en plein soleil pour l'aider à reprendre.
5: Alors Thibaut, est-ce que vos plantes seront en sécurité cet été ?
6: Oui, mais Lia m'a donné des conseils très généraux. Alors voici un petit conseil pour qu'il soit plus précis. Prenez votre plante en photo et envoyez-la à l'IA et elle vous dira si l'exposition au soleil est bonne, si une taille est nécessaire ou si cette variété est particulièrement gourmande en eau. Mais s'il y en a une qui a particulièrement soif, eh bien c'est l'IA elle-même. En 2023, l'Agence internationale de l'énergie estimait la consommation des data centers, ces centres qui assurent le fonctionnement de l'IA, à 560 milliards de litres d'eau. Alors, une autre solution pour préserver vos plantes, réduire vos conversations avec elles pour lutter, ne serait-ce qu'un peu, contre le dérèglement climatique.
5: Mais oui, très bon conseil, d'autant qu'on peut tout simplement se renseigner auprès d'une jardinerie ou d'un fleuriste.
4: Cuisinier d'ailleurs.
5: Notre série d'été qui vous donne des idées de cuisine. Anne-Laure Jumet aujourd'hui, rencontre avec Manija de la pizzeria Sorelle à Paris, où l'on trouve des spécialités tadjiques.
8: Ça c'est les sambousa kavati, c'est notre recette.
9: Hop là. Manija est née au Tadjikistan. Elle commence sa carrière comme diplomate au ministère des Affaires étrangères, bureau des protocoles. Mais elle se heurte rapidement à un plafond de verre.
8: J'ai vu qu'il y avait des personnes qui venaient après moi et qui étaient promues. Alors que moi, ça ne bougeait pas du tout. Et ces personnes qui venaient après moi, des hommes, ils passaient devant moi.
9: Elle décide de partir pour la France en vue de travailler à l'UNESCO pour représenter son pays. Finalement, elle reprend des études et travaille en parallèle comme commerciale ou photographe. 2020, l'épidémie de Covid, et c'est le déclic.
8: Ça m'a remis vraiment les choses en place parce que c'est comme si jusqu'à là, j'étais en apnée, que je ne faisais que vivre ce que les gens attendaient que je vive. Et quand j'ai commencé à me poser des questions, je suis revenue à cette enfance où j'étais folle des pizzas et que je faisais tout le temps des pizzas et que finalement, j'ai mis de côté ce rêve pour faire des choses pour gagner de l'argent.
9: La pizza, c'est un souvenir d'enfance pour elle, pas gustatif, mais visuel.
8: Quand j'étais petite, je regardais un film. Je me souviens même pas c'était quoi le film, mais je sais que ça a fait un déclic. J'ai vu cette part de pizza qu'il relevait, qui dégoulinait de fromage et qu'il ramenait vers la bouche. À l'époque, c'était époque soviétique, hein. Il n'y avait pas de pizzeria chez nous. Donc je voulais cet alvéolé que je voyais dans ce film et ça m'a marqué à vie.
9: Elle fait une école de pizzaiolo à Rome en Italie, se forme aussi en France et ouvre son restaurant en octobre 2024. Elle y propose des pizzas et spécialités italiennes donc, mais aussi des spécialités tadjiques.
8: Il faut bien sceller pour que ça ne coule pas pendant la cuisson. Voilà. Pour moi, c'est comme si j'étais un porte-drapeau, comme si j'étais l'ambassadrice qui fait découvrir notre culture, parce que chaque plat a une signification et une histoire. Du coup, bah, ça fait vraiment un partage et le voyage sans sortir de mon petit restaurant.
9: Le début d'année a été difficile. Manija a vu la fermeture arriver, mais grâce à des influenceurs culinaires, elle a eu de la visibilité sur les réseaux sociaux et cela a suscité un bel élan de solidarité. Aujourd'hui, elle voit l'avenir avec le sourire.
5: Anne-Laure Jumet, tous les cuisiniers que vous avez rencontrés sont à retrouver sur franceinfo.fr et l'application Radio France.
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10: comme tous les dimanches de l'été, les coups de cœur musicaux du service culture. Matteo Maestrachi a choisi ce matin le nouvel album du groupe de rap américain Cypress Hill.
11: Cypress Hill fait partie de ces groupes suffisamment anciens pour que plusieurs générations puissent les apprécier. Et qui sait, peut-être que parmi vous, auditeurs de France Info, il existe des amateurs de 40-50 ans qui les écoutent avec leurs ados. Cypress Hill est actif depuis le début des années 90. Ses membres vivent à Los Angeles et sont tous d'origine cubaine. Ils viennent de sortir leur premier album entièrement enregistré en langue espagnole. Dios Bendiga, c'est son nom. Premier extrait, le single Campeone.

Composé de deux rappeurs, B-Real et Sendog, et du DJ Muggs, Cypress Hill a d'abord sorti un album éponyme en 1991 avec déjà un goût prononcé pour le rap militant et hardcore, mélangé aux guitares électriques du rock et une apologie de la consommation de marijuana. Suivront les disques désormais cultes Black Sunday et Three Temples of Boom, des albums qui les feront connaître à l'international dans une discographie globale qui s'est vendue à plus de 31 millions d'exemplaires. Nouvel extrait de Dios Bendiga, Run en duo avec la jeune artiste Poe Leos.

Dios Bendiga, qui signifie Dieu vous bénisse, c'est le 11e album de Cypress Hill, groupe prolifique donc, et toujours aussi dynamique sur scène, malgré le poids des années. Ceux qui les ont vus à Rock en Seine en 2023 ou à Bercy il y a quelques semaines peuvent vous le confirmer. Ils réaffirment ici avec force leur identité cubaine et latino sur ce nouveau disque, dont voici un troisième morceau, No Tengo Miedo, traduction, Je n'ai pas peur.

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1: De la musique au cœur du choix culture. Aujourd'hui, de la techno. Yann Bertrand, vous nous présentez l'album d'une icône du genre, celui de la berlinoise Hélène Alien, dont la carrière dure depuis plus de 30 ans.
2: À sa naissance, en 1969, Berlin était encore le symbole du déchirement d'un monde bipolaire, sa ville traversée par un mur, qui lui a très vite donné des envies de destruction, anarchiste dans l'âme. Il n'est pas étonnant qu'Hélène Alien ait appelé son 11e album studio New Life. Life comme une prière, comme une provocation. Surtout, la DJ et productrice active dans le monde de la techno depuis les années 90, y théorise son envie d'abattre ceux qui décident, qui contrôlent nos vies. Réussir à lui parler entre deux dates de son interminable tournée demande un peu de patience et pas mal de tolérance quant à la qualité de la liaison.
3: Au début, je voulais appeler cet album « Nous n'avons pas besoin de leaders » en pensant à tous ces politiciens qui ne sont pas très amicaux. Mais j'ai changé pour New Life parce qu'autour de moi, tout le monde veut une nouvelle vie sans dirigeants. On décide ensemble de ce qu'on veut, les communautés existent partout, on vit comme ça, l'être humain a besoin de s'entourer.
2: Après avoir joué dans les clubs du monde entier, elle est notamment résidente au RSO à Berlin, multiplie les créations avec des institutions, récemment le musée Hamburger Bahnhof, en gardant cet esprit de découverte et d'hédonisme.
3: S'il existe un système musical capitaliste qui cherche à vendre, ça n'a rien à voir avec l'underground, la scène club. Tellement de choses se passent en ce moment en termes de musique. À Berlin, il faut creuser, demander à ses amis, aux artistes, savoir chercher au-delà, pas seulement sur Instagram.
1: Et comment fait-elle pour rester dans une course ultra concurrentielle ?
2: C'est vrai qu'aujourd'hui, la techno a envahi les tendances. Les cachets explosent et avec eux, les vidéos TikTok, n'ayant pas beaucoup de but artistique autre que celui de bien savoir se vendre. Dans sa musique, Hélène Alien ne pratique toujours aucune concession. Tête de son propre label depuis 25 ans, B-Pitch Control, elle met en lumière de jeunes talents, sans jamais cesser de vanter les mérites de Berlin, la ville où la techno reste libre et reine. Et si elle est depuis longtemps demandée dans de nombreux festivals, elle n'a pas l'intention de changer sa manière de jouer ou de considérer la culture techno.
3: Bien sûr, tout change autour de nous avec le streaming. Je suis entourée et influencée par tellement de choses. Avec cet album, je laisse la porte ouverte. Les titres sont destinés à changer en permanence. C'est comme ça que je le vois. C'est ma façon de vivre, pourquoi changer aujourd'hui. Je veux continuer à exprimer mon côté freak dans ma techno, ne pas écouter ce qu'on me dit de jouer pour coller à tel endroit. Je n'ai pas à me conformer à la hype ou à quelque tendance que ce soit, parce que toute tendance a une fin.
2: Hélène Alien, c'est bien plus qu'une philosophie, une manière de durer.

0: Hélène Alien dans le choix culture de France Info, signé Yann Bertrand.
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2: Bonjour Pierre Lemaître.
3: Bonjour.
2: Vous êtes cet auteur né passionné par les romans feuilletons qui aime embrasser l'histoire par ses angles morts et en même temps, vous êtes né tardivement, autodidacte. Vous avez pourtant essuyé beaucoup de refus au début de votre carrière avant de vous imposer avec le polar et votre série Verhoeven et plus tard avec un roman picaresque et pas historique. Au revoir là-haut, prix Goncourt en 2013 et César de la meilleure adaptation sur grand écran avec à vos côtés Albert Dupontel. Avec ce parcours et votre maîtrise de plusieurs styles littéraires, vous êtes devenu un auteur à succès très attendu, encore plus avec votre saga du XXe siècle entamée en 2022. Il y a eu Le Grand Monde, Le Silence et la Colère, Un Avenir Radieux et Le Petit Dernier, Les Belles Promesses, paru en janvier 2026 aux éditions Kalman-Lévy. Est-ce une émotion pour vous de laisser de côté des personnages ?
3: Je vais vous dire, c'est pas trop difficile de laisser les personnages parce que les personnages romanesques, ils ont un potentiel narratif et quand on fait quatre aventures avec eux, bon, d'une certaine manière, on les a quand même un petit peu épuisés, donc je pense qu'ils sont arrivés en bout de course. On arrive tous à peu près au même moment sur la ligne d'arrivée. C'est plutôt équilibré et harmonieux.
2: On comprend que ces personnages, ils ne sont pas que romanesques. Ils font partie de vous, soit parce qu'ils ont été représentés par des personnes qui étaient autour de vous, mais en tout cas, il y a une véracité dans tout ce que vous racontez.
3: J'ai jamais écrit très proche de moi. Mais vous avez raison, Élodie, c'est ce qui est frappant, c'est qu'avec le recul, je me rends compte que beaucoup, beaucoup de choses de moi sont passées dans les personnages. Simplement, elles sont relativement bien masquées. Alors, c'est pas une question de pudeur, c'est plutôt que sur ma vie, j'ai pas énormément de choses à dire. En fait, le plus intéressant de ma vie, c'est dans mes romans, quoi.
2: Voilà. Bon, là, nous sommes en 1963.
3: Oui.
2: Les personnages sont toujours aussi forts dans ce qu'ils ont de vrai, avec d'un côté la famille Pelletier. Il y a également Manuel Ramos, un Français, et il est aussi fils d'immigrés. Et l'un ne va pas sans l'autre, c'est-à-dire qu'il y a ce besoin de réussir, mais il y a toujours cette excuse d'exister presque.
3: Oui, 63, vous voyez, c'est donc l'acmé des 30 Glorieux. C'est un moment où l'immigration en France est relativement importante. On a connu des vagues d'immigrés et chaque génération d'immigrés s'intègre. Et là, on a affaire avec Manuel à une seconde génération. Il est français, mais il est français fils d'immigrés. Et donc, ça crée une situation un petit peu compliquée. C'est qu'il n'est ni l'un ni l'autre. Il n'est plus espagnol. Il n'est pas encore intégré français. Et tout l'effort professionnel qu'il fait autour de la ferme qu'il a pris en fermage, tout son effort, c'est avant tout un effort d'intégration. Il ne demande qu'une seule chose, c'est d'être comme les autres.
2: Et c'est exactement ce que nous vivons aujourd'hui, Pierre Lemaître. C'est là où vous mettez le doigt là où ça fait mal, c'est-à-dire qu'on est en 1963, c'était il y a 60 ans, et on se prend ça en boomerang, en plein milieu du visage, et on se dit, mais c'est pas possible que personne n'ait anticipé ça, que l'individualité ait pris le pas sur le collectif.
3: Les 30 Glorieuses ont plusieurs particularités, mais l'une d'entre elles, c'est d'être le moment où l'individualisme contemporain va commencer à monter en charge. Aujourd'hui, on est client d'à peu près tout. Les parents d'élèves sont clients de l'école, ils estiment qu'ils ont des droits, comme ils achèteraient

0: des droits dans une entreprise, hein, ils ont acheté un produit avec leurs impôts qui s'appelle l'éducation nationale, et en échange, bah, ils doivent avoir des enfants qui ont des diplômes et qui deviennent des individus employables. C'est assez dingue de le formuler comme ça, mais c'est une réalité. Ce clientélisme-là, qui vient donc vraiment en lutte dans toutes ces années-là contre un très fort désir de service public, les années 60 sont vraiment prises en étau entre cette demande de service public qui est, depuis notamment depuis l'après-guerre, la gloire du pays, hein, ça fonctionne bien le service public dans les années 60, et en même temps une montée terrible de l'individualisme.
1: Il y a ce côté Hugo que vous avez toujours porté, d'ailleurs vous le remerciez dès le départ Balzac, parce que c'est cette écriture-là. Ce sont des auteurs qui se sont toujours intéressés justement aux liens sociaux. Ça c'est important pour vous de le préciser, parce que c'est la clé.
0: Oui, c'est la clé, vous avez raison, parce que la passion que j'ai pour Hugo, c'est cette idée que cet homme qui est relativement privilégié, comme je suis un privilégié de la société, garde quand même un œil vif et pénétrant sur le fait que la société dans laquelle il est un privilégié comprend beaucoup de gens qui ne le sont pas et beaucoup de gens malheureux, des misérables. Et donc ça, c'est cette attention permanente au social, c'est quelque chose avec laquelle j'ai été élevé. Donc moi, quand j'écris, avant tout, je veux distraire, mais je pense que la distraction peut aussi aller avec l'apprentissage de quelque chose, et j'espère que les lecteurs, sur le plan social, vont comprendre un certain nombre de choses et les mettre peut-être aussi en relation avec ce qui nous arrive aujourd'hui.
1: Vous qui êtes traduit en plus de 43 langues aujourd'hui, ça fait quel effet, ça, Pierre Lemaitre? Comment vous le vivez, ça?
0: Écoutez, je pense qu'on n'est jamais assez émerveillé par l'existence. De temps en temps, vous savez, 10 ans après, 12 ans après, je me réveille de temps en temps et je me dis, mon Dieu, j'ai pris Goncourt, enfin j'y crois pas moi-même. Vous voyez, c'est assez merveilleux. Alors, en même temps, j'ai une responsabilité, j'essaye de faire en sorte de payer mon écho à cette société qui, moi, m'a gâté. Mais mon écho à la société qui m'a gâté, c'est de parler de ceux que la société ne gâte pas.
1: Ça s'appelle Les Belles Promesses. Merci beaucoup, Pierre Lemaitre.
0: C'est moi qui vous remercie.
1: Dans Le Monde d'Élodie sur France Info. C'est donc le dernier volet de votre tétralogie des années glorieuses. Merci beaucoup.
0: Merci encore.
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0: juste.
1: Il est 3h, le flash Evakling. 3 départements actuellement en vigilance orange pour les orages cette nuit. Le Tarn et Garonne, le Tarn et la Haute-Garonne. Quant à la canicule, elle concernera à partir de ce midi 22 départements du centre et du sud-est. Le feu dans le massif du Claps dans la Drôme a encore progressé. 370 hectares brûlés, 50 de plus en une journée. 4 pompiers légèrement blessés. Ça fait une semaine qu'ils luttent contre un incendie poussé par un vent du sud. Une enquête ouverte après la blessure d'un enfant de 8 ans brûlé au deuxième degré au visage et au thorax par l'explosion d'une balle squishy, ces jeux anti-stress très colorés et très tendance. La mère a porté plainte, c'est le parquet de Saint-Omer dans le Pas-de-Calais qui se charge de cette enquête. Gérald Darmanin accusé de trahison par l'Association nationale de police judiciaire après sa note au ministère de l'Intérieur qui détaille les nombreuses défaillances dans le traitement des violences sexuelles sur mineurs. C'est son bilan de ministre de l'Intérieur que l'actuel ministre de la Justice torpille aujourd'hui, estime dans un communiqué l'association. Alors que le garde des Sceaux parle dans cette note commandée après l'affaire Liana de dossiers fantômes, d'enquêtes à l'abandon ou perdues et de manque de formation et d'effectifs. Israël rejette le plan américain pour Gaza accepté par le Hamas. Le premier ministre israélien Benjamin Netanyahou refuse de retirer ses troupes de l'enclave avant que le Hamas ne soit complètement désarmé. Pour l'instant, c'est un fragile cessez-le-feu qui est en place à Gaza depuis octobre dernier. Des illusions américaines aussi du côté du détroit d'Hormuz. Pas de réouverture tant que toutes les conditions de Téhéran ne sont pas acceptées. La réouverture du détroit vire au bras de fer. L'Iran demande la fin du blocus de ses ports, la fin définitive de la guerre et l'indemnisation des dégâts causés par ce conflit. Ça va s'arranger, ça finit toujours par s'arranger, répond Donald Trump, qui promet depuis des jours une réouverture de la voie maritime. La Syrie annonce un accord avec Moscou sur l'avenir de ses deux bases russes sur son territoire. Deux bases qui ont servi au soutien de Bachar el-Assad jusqu'à sa chute fin 2024. L'ancien dictateur grand allié de Moscou est d'ailleurs encore réfugié en Russie. Ces deux bases sont donc destinées à devenir des centres de formation au terme d'un an et demi de négociations. Le numéro 1 mondial de tennis, Yannick Sinner, après Carlos Alcaraz, jette l'éponge au Masters 1000 de Cincinnati. L'Italien renonce à cause d'une blessure au genou droit à 3 semaines de l'US Open, dernier grand chelem de la saison. Environ 1 million de visiteurs au festival Interceltic cette année selon les organisateurs. L'édition 2026 qui vient de se terminer établit un nouveau record à Lorient au terme de 10 jours de festivités au rythme de la musique celte et au pas des danses traditionnelles.
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3: Direction à présent la Chine, direction Chongqing. C'est une cité immense dans le centre du pays. Deuxième ville la plus peuplée de la planète avec ses 32 millions d'habitants. Une ville futuriste qu'on présente comme la capitale chinoise du cyberpunk. Point de rencontre des influenceurs du monde entier. Correspondance de Sébastien Berriot sur place.
4: C'est une scène pour le moins originale. Des dizaines de touristes alignés sur le bord de la route, tous la bouche grande ouverte.
5: J'attends que le métro arrive. Regardez, j'ouvre la bouche comme si je voulais avaler les wagons. C'est très marrant.
4: On est à la station de Lijiba sur la ligne 2 du métro de Chongqing. C'est l'un des spots que l'on voit partout sur les réseaux sociaux. Le métro qui rentre dans le 8e étage d'une barre d'immeuble. Passage obligé pour tous les touristes qui veulent repartir avec la photo de Chongqing ou avec l'illusion d'optique. On peut se voir en train d'avaler une rame de métro. Un peu plus loin, l'ancien quartier de la dynastie Qing qui côtoie les tours d'immeubles illuminées le soir aux architectures les plus futuristes. Et cela mène les visiteurs à l'autre spot incontournable de Chongqing. Miki, guide et influenceuse locale, nous explique.
6: C'est un espace à 3 dimensions qui est vraiment féerique. Depuis l'endroit où on se trouve, on pourrait penser qu'on est au rez-de-chaussée d'un immeuble. Mais en baissant les yeux, on se rend compte que nous nous trouvons en réalité au 22e étage d'un autre immeuble. Et si on regarde sur la gauche, on voit que nous sommes au 12e étage d'un troisième bâtiment. Cette magie s'explique par le relief montagneux de Chongqing. Les bâtiments sont construits à flanc de montagne sur différents niveaux.
4: Grâce aux nombreux influenceurs accueillis à bras ouverts par les autorités de Chongqing, les visiteurs se comptent chaque année par dizaines de millions.
7: c'est un petit peu compliqué de se repérer dans Chongqing avec tous les différents niveaux, les étages et tout ça. Mais on aime bien. Chongqing, c'était un peu l'arrêt obligatoire. On la voit pas mal passer sur les réseaux aussi, donc histoire de voir en vrai ce que ça donne.
4: Les touristes qui viennent aussi ici pour la fondue de Chongqing, célèbre dans toute la Chine. La ville compte une centaine de milliers de restaurants de hot pot et le plus impressionnant occupe un pan entier de montagne. Li Anjian, l'un des responsables du site, nous décrit une véritable usine.
8: Notre restaurant s'étend sur 9 étages avec 800 tables qui peuvent accueillir 5000 personnes de manière simultanée. Les visiteurs viennent pour la fondue de Chongqing qui se caractérise par son goût à la fois piquant et épicé. Les touristes chinois consomment principalement des abats de bœuf et de porc et des intestins de canard, tandis que les étrangers, eux, mettent de la viande de porc et de bœuf dans la fondue.
4: Et tous les samedis soirs, les touristes ont droit à un gigantesque feu d'artifice avec des milliers de drones qui viennent illuminer le ciel de Chongqing sur les bords du fleuve Yangtze.
3: Sébastien Berriot, le correspondant de France Info en Chine.
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3: Et maintenant, le billet science avec Mathilde Fontaise, rédactrice en chef du magazine Epsilon. Mathilde, on parle d'intelligence artificielle aujourd'hui. Des chercheurs montrent qu'elle change déjà notre façon de parler, même quand on ne l'utilise pas.
9: Oui, ça se joue sur des petits mots comme le mot creuser, delve en anglais, que les intelligences artificielles préfèrent au mot étudier ou examiner ou encore explorer. L'IA préfère aussi le mot compréhende, pour comprendre, hein, plutôt que le mot « understand ». Elles disent beaucoup « goal », but, et pas seulement pour le foot, ou « swift », pour rapide, ou encore « méticuleux » ou « fanfaronné », alors qu'on ne peut pas dire que ces mots semblent très à la mode, hein, je ne sais pas pour vous, mais moi je ne les utilise pas tous les jours. Bref, les chercheurs, une équipe allemande de l'Institut Max Planck à Berlin, ont repéré que les IA avaient des tics de langage. Et c'est assez massif, ils ont commencé par étudier les conférences universitaires sur YouTube, puis ils ont élargi à une énorme base de données de podcasts. En tout, ils ont étudié 740 000 heures de discours pour mettre en valeur ces particularités de langage, et déjà, c'est une découverte en soi. Si parfois vous avez l'impression sur Internet ou sur les réseaux sociaux de reconnaître une sorte de style IA, eh bien vous avez raison, elles parlent toutes un peu pareil.
3: Et ces tics de langage se diffusent ?
9: Oui, c'est la deuxième conclusion, la plus intéressante de l'étude. Ces tics, nous les absorbons. Nous commençons nous-mêmes, sans nous en rendre compte, à parler comme des IA. Même si on n'utilise pas de ChatGPT ou Claude tous les jours, ces mots, ce style de langage, hein, ces structures de texte se diffusent dans les contenus sur Internet, même dans ceux qui sont écrits ou dits par des humains, et on a tous tendance à les adopter et à les répéter. C'est un grand classique, hein, bien sûr, on sait depuis longtemps qu'en linguistique, il y a des modes, ça fait d'ailleurs évoluer les langues, mais là, on passe à une autre échelle, parce que ces mots ne se diffusent pas au même rythme qu'avant l'intelligence artificielle, ça va bien plus vite, c'est bien plus massif, c'est exponentiel. Or, derrière les mots, c'est toute une culture qui est embarquée et qui se diffuse. Les chercheurs vont assez loin dans leurs conclusions pour insister sur ce phénomène. Pour eux, c'est sans précédent. C'est la première fois que des machines génèrent des traits culturels que les humains adoptent.
3: Mathilde Fontaise, rédactrice en chef du magazine Epsilon.
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10: C'est l'un des rendez-vous de l'été, tous les dimanches sur France Info, le billet science au Muséum National d'Histoire Naturelle à Paris. France Info vous emmène dans ses incroyables coulisses et parmi les trésors, la collection de géologie, l'une des plus complètes du monde. Olivier Aymon.
11: Nous sommes à l'intérieur d'un des bâtiments qui longe le jardin des plantes. Il faut passer de lourdes et hautes portes en bois pour découvrir l'immense salle à colonnades de plus de 100 mètres de long. Éclairée par une succession de verrières, parquée au sol, la galerie est bordée par de grandes vitrines en bois, un formidable espace d'exposition imaginé au 19e siècle.
12: Tout était pratiquement dans les vitrines et dans les tiroirs, il n'y avait pratiquement rien.
11: Cristiano Ferrari, c'est maître de conférences et responsable de la collection de minéralogie au Muséum National d'Histoire Naturelle.
12: À l'inauguration, donc en 1841, c'était un lieu de promenade pour tous les Parisiens. Il y avait une entrée d'un côté et une sortie de l'autre, donc ça faisait des courants d'air, tout simplement. Et les gens venaient se rafraîchir, surtout pendant les mois d'été. Et ils profitaient pour admirer les beautés de la nature, pas seulement les minéraux, mais des fossiles à l'époque, des roches, des objets et la beauté du bâtiment lui-même.
11: Depuis une trentaine d'années, cette grande galerie de minéralogie est fermée au public. Dans la nef centrale, beaucoup de vitrines ont donc été vidées et les échantillons de minéraux rangés et dûment répertoriés à l'intérieur des milliers de tiroirs attenants.
12: Alors, une étiquette typique, vous avez en première ligne le nom de l'espèce minérale. En deuxième ligne, vous avez le lieu de récolte. Après, vous avez un numéro qui est composé de deux parties. La première partie à gauche donne une indication sur l'année dans laquelle l'échantillon est rentré au catalogue. Et la deuxième, à droite du point, c'est un numéro séquentiel. Par exemple, là, le numéro 71-127, ça veut dire que c'est un échantillon qui est rentré en collection en 1871 et c'est le 127e échantillon rentré en collection cette année-là.
11: Des minéraux venus du monde entier, de toutes les couleurs, aux formes géométriques variées, comme ce quartz au pic translucide.
12: Dans le langage des collectionneurs, c'est dit un quartz hérisson. Il vient de la région de la Gardette, en Isère. Et c'est entre les échantillons les plus beaux au monde. Et son frère derrière, c'est toujours un quartz qui provient du massif du Mont-Blanc. Et celui-là aussi, c'est un des objets les plus recherchés et renommés pour ce massif. Donc, ce n'est pas nécessaire d'aller toujours chercher dans des pays dits exotiques pour trouver des belles choses.
11: Diamonds are forever. Qu'ils soient diamants ou pierres précieuses, dont certains spécimens sont d'ailleurs visibles dans le petit espace d'exposition rouvert en 2014 à côté de la galerie, ou qu'ils soient plus courants comme ce cristal de sel que l'on croise dans l'une des vitrines, tous ces échantillons recueillis au fil des siècles par le muséum constituent aujourd'hui l'une des plus grandes et des plus complètes collections au monde. Des centaines de milliers de minéraux, mais aussi de roches composées de plusieurs de ces matériaux, un patrimoine inestimable utilisé pour la vulgarisation et pour la recherche.
13: Je vais vous montrer une autre réserve.
11: Nous voici maintenant dans une galerie latérale du bâtiment. Là, plus de grandes vitrines, mais des alignements de tiroirs en chêne massif sur des dizaines et des dizaines de mètres. On y retrouve Pierre Sanjoffre, lui aussi maître de conférence au muséum et spécialiste des climats anciens.
13: Alors parmi tous ces échantillons, j'ai très vite remarqué qu'on avait des échantillons du cercle polaire arctique. Et on a retrouvé assez récemment, au final, il y a 4 ans, 13 caisses des retours des expéditions du commandant Charcot.
14: Le pourquoi pas fut lancé à Saint-Malo le 18 mai 1908. Il était spécialement construit pour les expéditions polaires et fut longtemps considéré à l'étranger comme le modèle du genre.
13: Quand on ouvre ces caisses, on trouve des échantillons. Alors là, je vais vous en montrer un. C'est un échantillon qui est noir, donc du basalte, une roche volcanique, mais qui est couvert d'un encroûtement blanc qui ressemble à du corail. C'est carbonaté. Alors, ce n'est pas du corail, ce sont des bryozoaires. Quand ces organismes forment leur squelette carbonaté, ils piègent les éléments qu'ils ont dans l'eau environnante de l'époque. Là, cette roche-là, elle a été prise en Antarctique en 1905. Et donc, ce qu'on peut avoir en analysant chimiquement ces carbonates, c'est la composition de l'eau et les paramètres physico-chimiques de l'eau d'il y a 120 ans. Donc, il suffit de retourner maintenant au même endroit, à la même profondeur, prendre les espèces actuelles. On analyse la chimie de ces nouveaux carbonates et on la compare. On voit ce qui a changé en 120 ans et on enregistre l'impact du réchauffement climatique ou l'impact anthropique sur les environnements polaires.
11: Remonter l'histoire du climat ou de la vie, comme avec ces échantillons de stromatolites, des roches constituées notamment par les premières bactéries apparues sur Terre, c'était il y a plus de 3,5 milliards d'années.
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15: On était à un autre siècle, un âge sur Madison Avenue à New York, l'avenue des publicitaires, où l'on avait l'habitude de fumer dans les bureaux, pincer les fesses de sa secrétaire, sortir sa bouteille d'alcool, tout en se laissant aller à des blagues misogynes.
16: Ça, c'est l'étage des cadres. Malheureusement, ce n'est pas très bien organisé. Donc, les chargés de projet et les chargés de création sont tous mélangés entre eux. Je ne demande pas la différence.
17: D'accord.
16: Si tu suis bien mes conseils, tu éviteras les bourdes que j'ai faites au début.
18: Salut John.
16: Ça, c'en est une.
15: Mad Men, la série américaine sur HBO Max, a ceci de fascinant qu'elle recrée de façon parfaite et clinique une ère, aujourd'hui disparue, un style de vie et aussi un décorum. À l'époque, le symbole du riche appartement, c'était les fauteuils en cuir, les meubles en bois suédois. On est en 1966 et les publicitaires gagnaient des sommes folles grâce à l'industrie du tabac et inventaient les plus cooles images pour donner envie à chacun de fumer.
18: Je connais nos clients, on aura besoin d'un peu de sex appeal. Tu pourrais me mettre une fille en maillot de bain.
19: Une fille sexy. Oui, si tu veux.
18: Ce sera plus agréable à peindre.
15: Seulement au fil des 7 saisons, on va découvrir que ce décorum s'effrite. Le héros, c'est Don Draper, directeur créatif dans une agence de pub, marié, puissant, génial, mais infidèle. Héros mélancolique, il a créé dans sa vie de nombreux cercles distincts et ça se complique quand tout se mélange. Deux mariages ratés, le générique, on le voit tomber de dos, résume toutes ces saisons. Addiction, solitude, guerre des sexes, l'envers du rêve américain se révèle.
16: Je ne sais pas quel but tu t'es fixé, mais vas-y doucement sur le parfum. Et garde toujours une bouteille dans ton tiroir. Monsieur Draper boit du rail. Ils te diront que tu es leur secrétaire. Mais le plus souvent, ils veulent que tu fasses office à la fois de mère et de serveuse. Quelquefois un peu plus.
15: C'est encore l'époque où les femmes sont cantonnées aux arts ménagers. Une qui va essayer de s'en sortir, c'est Peggy, incarnée par Elisabeth Moss, nouvellement arrivée à l'agence. Elle va tenter de trouver sa place dans un monde professionnel dominé par les hommes. Et puis il y a les femmes trompées, à commencer par Betty, la femme au foyer américaine parfaite de Don Draper, une ancienne mannequin.
17: Ce qu'il faut se poser comme question, c'est qu'est-ce que les femmes veulent ?
15: Une série belle, esthétique, sans phare, le décalage entre les gens qui fabriquent des rêves publicitaires et les mêmes qui cherchent qui ils sont. Mad Men, 7 saisons à admirer sur HBO Max.

0: du livre Génération Pokémon, plus de 20 ans d'évolution, paru chez Third Edition. On commence tout de suite par cette première question.
1: Je m'appelle Kylan, je suis passionnée de Pokémon depuis la primaire où j'ai commencé à échanger les cartes. Je voulais savoir pourquoi Pokémon cartonne en France depuis 30 ans, alors que ça a été créé au Japon.
2: Bonjour Kaylan. Quand Pokémon sort en Japon, c'est en 1996, mais quand il arrive en France, on est en 99. Donc il s'est passé 3 ans. Donc en fait, les équipes marketing de Nintendo ont pu très bien étudier, voir ce qui avait très bien marché, pour proposer le meilleur de Pokémon quand il est arrivé chez nous. Et c'est pour ça que même si c'est japonais, bah, ça a été très bien adapté pour le monde entier. Le dessin animé était prêt, les cartes étaient prêtes, tout est prêt pour que ça cartonne quand ça arrive chez nous.
0: Mais du coup, comment est-ce qu'on peut expliquer cette longévité ?
2: L'histoire de Pokémon en général, elle est très universelle. Un petit garçon ou une petite fille qui, un matin, va dire à sa mère « Je veux partir sur les routes, explorer le monde et devenir le meilleur dresseur. » Ça marche dans toutes les cultures, ça marche dans toutes les langues. C'est un voyage initiatique et ça, tous les enfants du monde peuvent s'y reconnaître, qu'ils soient japonais ou qu'ils soient français.
0: Emma, à toi pour une nouvelle question.
3: Depuis que je suis petite, je suis passionnée par les Pokémon. Mais quelque chose m'intrigue dans le nom. Pourquoi avoir donné le nom Pokémon et qu'est-ce que cela signifie ?
2: Alors, Pokémon, c'est l'abréviation de Pocket Monsters, mais ça devait pas être ça à la base. À la base, l'idée originale, c'était Capsule Monsters. Et c'est vrai qu'en japonais, quand on veut raccourcir un nom, on prend pas les initiales, on prend les premières syllabes. Donc Pokémon a failli être Capumon, ce qui sonnait un petit peu moins bien. Et c'est pour ça que finalement, ils ont très bien fait d'appeler ça Pocket Monster Pokémon.
0: Et alors, qui est le créateur de ce Pokémon ?
2: C'est Satoshi Tajiri. Il naît en 65 et il est adolescent quand les premiers jeux vidéo arrivent et il aime pas trop l'école. Et il va jouer à ces jeux vidéo toute son adolescence. Il a 23 ans quand il crée son premier jeu. Alors à l'époque, c'est très artisanal. Après avoir développé quelques jeux, il a l'idée de Pokémon. Et puis finalement, c'est un énorme succès dans sa trentaine et il devient un créateur très respecté et reconnu aujourd'hui.
0: Une nouvelle question pour vous, Alvin Adaden.
4: Bonjour, je m'appelle Raphaël. Moi, j'ai toujours adoré l'univers de Pokémon. L'idée de petites créatures avec des pouvoirs dans la nature qu'on capture. Et je me demandais, quelle tranche d'âge de jeu de cartes Pokémon touché ?
2: Oh, c'est une très vaste question. Aujourd'hui, ça touche vraiment toutes les générations. Au début, c'est vrai que c'est à la base le petit suspense. En rentrant de l'école, en s'achetant le goûter, on va aussi s'acheter un petit booster et puis on va voir ce qu'il y a dedans. On échange les cartes à la récré. Aujourd'hui, comme Pokémon a 30 ans, bah, les enfants qui ont joué à Pokémon quand ils étaient petits, aujourd'hui, ils ont la quarantaine, ils sont parents et ils essaient de passer leur passion de Pokémon à leur famille.
0: Alors maintenant, une question de Zoé.
5: Je connais un peu l'univers des Pokémon grâce à mon père qui nous a fait regarder le film Pikachu. J'ai l'impression que Pikachu est le Pokémon le plus connu.
0: Pikachu, c'est la petite souris jaune bien connue, effectivement.
2: Pikachu, c'est le Pokémon le plus emblématique des Pokémon. C'est vrai que finalement, Pikachu s'est facilement imposé parce que il est jaune, donc c'est un peu neutre. Il peut plaire aux filles, aux garçons. Il est très mignon, donc les filles aiment bien, mais en même temps, il est très fort, donc les garçons aiment bien aussi. Et c'est vrai qu'il a fait cette synthèse sur le côté que il faut se méfier des apparences et que même les Pokémon les plus mignons peuvent être très très forts au combat s'ils ont des bons dresseurs.
0: Et vous alors, Alvin Adaden, c'est lequel votre personnage préféré ?
2: Ah, mon Pokémon préféré, c'est le premier Pokémon que j'ai choisi quand j'avais 8 ans, un bel été de 1999. C'était Salamèche, le Pokémon de feu.
0: Pour terminer ce France Info Junior, c'est une question finalement assez existentielle, vous allez l'entendre.
6: Je m'appelle Adrien et je sais que les Pokémon évoluent au cours de leur existence. Mais peuvent-ils mourir de vieillesse ?
2: C'est une très bonne question, Adrien. Les Pokémon meurent de vieillesse, on le sait. Dans les jeux Pokémon et dans les séries, on voit des cimetières, par exemple. Alors, c'est des cimetières japonais, donc cimetières Shinto. Mais on sait qu'ils meurent de vieillesse, qu'ils peuvent parfois mourir au combat quand c'est pas des combats entre dresseurs où ils sont bien encadrés et où ils se mettent des limites. Mais on le voit jamais. Au Japon, ils viennent d'ouvrir un parc d'attractions Pokémon qui va faire des envieux. Et je pense que tous les fans de Pokémon qui vont visiter le Japon dans les prochains mois vont essayer d'y aller parce que c'est le monde de Pokémon dans la vraie vie. Ça a l'air magnifique.
0: Et nous, on se dit à la semaine prochaine pour un nouveau France Info Junior.
7: Merci Cécile Ribeau-Cayol.
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10: Début 2022, Stromae provoque un choc de plus dans sa carrière en interprétant sa chanson L'Enfer en direct dans un journal télévisé. Mais un choc aussi par la pertinence de cette chanson. Dès ses premiers mots que l'on vient d'entendre, il chante à la première personne du singulier, ce qui est vraiment un problème personnel. Son problème, sa santé mentale, sa tentation du suicide.
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1: Évidemment, en 2022, on croit volontiers que les problèmes psychologiques de l'artiste belge sont derrière lui, que son troisième album, Multitude, marque la reprise de sa marche victorieuse. Mais vous le savez, tout s'est effondré de nouveau en 2023. Et on a mieux compris aussi cette chanson, L'Enfer, et mieux compris aussi l'enfer par lequel passent des millions d'entre nous, dont la santé mentale chancelle plus ou moins, et plus ou moins durablement. Et ce qui est tout à la fois bouleversant et utile, c'est que les artistes des musiques populaires

0: populaires parlent de leur santé mentale dans leurs chansons. À l'âge classique, les boomers se souviennent que tout au plus, Serge Reggiani évoquait un petit peu son alcoolisme. On peut peut-être noter que le changement survient avec un rappeur en 1997.
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0: Paranoïa de MC Jean Gabin, dans lequel il lève le voile avec une certaine faconde sur l'affection psychiatrique qui le touche.
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Et vous reconnaissez évidemment Catherine Ringer d'Erita Mitsuko en compagnie de MC Jean Gabin. Mais il y a un rappeur qui parle encore plus souvent de sa propre paranoïa. Voici un florilège entre 2014 et 2025 de l'autodiagnostic de Jul.

D'ailleurs, il est bien possible que la popularité de Jules vienne aussi de là. Il dévoile, il avoue, il montre tous les tumultes de sa psychologie. Écoutons par exemple comment se manifeste chez lui le sentiment d'être cerné et trahi en permanence par des ennemis, ennemis qui se recrutent parmi ses amis. Par exemple, sur son 26e album, paru il y a quelques mois.

0: Et la gloire de Zhao Tsagazan a braqué les regards sur la question de l'hypersensibilité. Et d'autant plus que sa chanson « La symphonie des éclairs » contient le récit d'un parcours d'enfance et de jeunesse jusqu'à l'acceptation de son trouble.
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0: Peut-être est-ce là une des évolutions les plus précieuses dans la chanson française de ces dernières années. Une chanson qui accompagne directement et explicitement les questions que se posent sur eux-mêmes ceux qui les écoutent. 2022, Stromae, l'enfer.
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2: Il est 3h30, le flash Eva Kling. Le plan américain pour Gaza rejeté par Israël. Cet accord prévoyait le désarmement du Hamas à la condition que les troupes israéliennes se retirent progressivement de l'enclave. Un plan refusé par Benjamin Netanyahou, le premier ministre israélien, qui demande le désarmement complet du Hamas avant tout retrait de son armée. Retour à la case départ pour les négociations en cours depuis 9 mois. Le détroit d'Ormuz restera fermé tant que les conditions iraniennes ne sont pas acceptées. C'est la menace des gardiens de la Révolution. Ils demandent la fin du conflit et le paiement des dédommagements causés par la guerre, des conditions que n'acceptent pour l'instant pas les États-Unis, alors que la réouverture du détroit d'Ormuz est l'une des priorités de Donald Trump. Le chef présumé de la mafia irlandaise, arrêté et placé en détention provisoire, Daniel Kinahan, 49 ans, extradé depuis Dubaï, est accusé d'avoir dirigé entre 2015 et 2017 un groupuscule de criminalité organisé, auteur de trafic de drogue et blanchiment d'argent en Union européenne et aux États-Unis. Il doit être jugé début octobre. Un éboulement tue un ouvrier et en blesse 5 autres en Égypte, dans la plus grande mine d'or du pays. Un éboulement à l'intérieur d'un tunnel en souterrain. Les opérations dans la zone sont suspendues le temps de l'enquête. Du Cher à la Corse, 22 départements en vigilance orange canicule pour la journée. Premier jour d'une semaine qui s'annonce très chaude. Du côté des orages, 3 départements d'Occitanie sont en vigilance orange pour cette nuit. Un garçon de 8 ans brûlé au deuxième degré par l'explosion d'un squishy

0: cette sorte de balle anti-stress très colorée et très tendance. Le gel contenu dedans a giclé sur le visage et le torse de l'enfant. Le parquet de Saint-Omer, dans le Pas-de-Calais, ouvre une enquête. Près d'une quinzaine de montres de luxe déjà volées depuis le début de l'été à Saint-Tropez, dans le Var. La gendarmerie arrive régulièrement à des interpellations, comme avant-hier, samedi. Quatre Espagnols arrêtés après une course-poursuite, accusés d'avoir volé la montre d'un riche touriste brésilien estimé à 300 000 $. Elle est rendue à son propriétaire. Elle lève son vélo à bout de bras une fois la ligne d'arrivée passée. La néerlandaise Demi Vollering, membre de l'équipe tricolore, la FDJ Suez, gagne pour la seconde fois de sa carrière le Tour de France après son arrivée en solitaire pour la dernière étape à Nice. Elle devance largement sa rivale au classement général, la polonaise Kasia Niewiadoma, 1 minute 18 de plus au compteur. Le footballeur Lucas Digne signe pour 3 saisons au Paris Saint-Germain. Le défenseur français en provenance d'Aston Villa revient au Paris Saint-Germain 10 ans après son départ du club parisien.
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2: C'est mon boulot à présent avec Sarah Lemoine. Sarah, la vie professionnelle se termine parfois devant la justice. Dans C'est mon boulot, au mois d'août, on explore les litiges entre salariés et employeurs. Le sujet du jour concerne la rupture de la période d'essai d'une femme enceinte.
3: L'affaire remonte en 2017. Une femme est recrutée en CDI dans une grosse association comme chef de projet. Elle a une période d'essai classique de 4 mois qui va ensuite être renouvelée pour 2 mois supplémentaires. Au cours de ce renouvellement, elle annonce à son employeur qu'elle est enceinte et qu'elle attend des jumeaux. Et là, patatras, une semaine avant que son CDI ne soit confirmé, son employeur met fin à la période d'essai. La salariée estime qu'elle est victime de discrimination en raison de sa grossesse. Elle saisit les prud'hommes et demande que la rupture soit jugée nulle.
2: La salariée est déboutée par les prud'hommes, puis par la cour d'appel.
3: Oui, dans un premier temps, les demandes de la chef de projet sont rejetées par la justice, explique l'avocate Corinne Baron-Charbonnier du cabinet CBCH Légal. La cour d'appel de Paris rappelle que la période d'essai sert à évaluer les compétences d'un salarié avant son embauche définitive et que l'employeur a le droit de rompre le contrat pendant cette période sans justifier sa décision. À condition, toutefois, que la rupture repose bien sur les compétences et pas sur un motif qui lui est étranger, comme l'état de santé, l'orientation sexuelle, l'apparence physique ou la grossesse, entre autres. Mais alors, en cas de discrimination, qui doit prouver quoi ? Pour les juges, c'est à la salariée d'apporter la preuve qu'elle a été discriminée, ce qu'elle n'a pas fait. Mais cette dernière n'est pas d'accord et saisit la cour de cassation. Selon elle, c'est à l'employeur d'apporter la preuve et le doute doit lui profiter.
2: Alors justement, Sarah, qu'a dit la cour de cassation ?
3: Eh bien, la cour de cassation a donné raison à la salariée en mars dernier. Elle s'est appuyée sur le fait que les femmes enceintes bénéficient d'une plus grande protection dans le code du travail. Contrairement à d'autres discriminations, celle liée à l'état de grossesse entraîne une inversion du régime de la preuve. En cas de litige, c'est bien à l'employeur de prouver qu'il n'a pas discriminé. Cette décision est importante, souligne l'avocate Corinne Baron-Charbonnier. C'est la première fois que la Cour de cassation dit que cette inversion de la charge de la preuve s'applique aussi à la période d'essai. Il y avait jusqu'ici un trou dans la raquette en matière de jurisprudence. Il est désormais comblé. Le sujet est loin d'être anodin, précise-t-elle, car de nombreuses femmes sont enceintes pendant leur période d'essai. Quant à l'affaire, elle va être rejugée sur le fond devant la même cour d'appel.
2: Merci Sarah. Sarah Lemoine pour C'est mon boulot.
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5: Et dans Nouveau Monde, notre quotidien avec l'intelligence artificielle. Cet été, aujourd'hui, comment sauver ses plantes quand on part en vacances ? Thibaut Matta a posé la question à ChatGPT.
6: Alors je pars quelques jours en vacances et je dois laisser mes plantes seules chez moi. Et avec les fortes chaleurs, eh bien, j'ai peur de les retrouver desséchées à mon retour. Au-dessus de 25 degrés à l'intérieur, il faut les arroser 3 fois par semaine. Et pendant la canicule, dans mon appartement, on est plutôt sur une trentaine. Alors comment faire si je m'absente et que personne ne peut le faire pour moi ? Alors je pars en vacances pendant une semaine et les prévisions météo annoncent de fortes chaleurs. Comment faire pour que mes plantes survivent ?
7: La veille du départ, arrose généreusement toutes tes plantes, jusqu'à ce que l'eau s'écoule sous le pot. Éloigne-les des fenêtres plein sud. Ferme partiellement les volets ou rideaux. Regroupe-les dans une pièce lumineuse sans soleil direct. Regrouper les plantes crée un microclimat plus humide, elles transpirent ensemble.
6: La salle de bain sera parfaite pour ça, mais même dans un espace frais, eh bien, j'ai peur que les feuilles sèchent, que la terre durcisse, ou pire, que tout soit mort à mon retour. Quels sont les signes qui indiquent que c'est trop tard pour les sauver ?
7: Si les feuilles sont sèches ou brûlées, ne coupe pas tout immédiatement. Si toutes les feuilles sont tombantes, vérifie les tiges. Si elles sont encore vertes et souples, la plante a de bonnes chances de repartir. Si la terre est devenue dure comme du béton, t'inquiète, c'est fréquent après une canicule. Ce qu'il ne faut pas faire, n'arrose pas tous les jours par réflexe. Ne la mets pas en plein soleil pour l'aider à reprendre.
5: Alors Thibaut, est-ce que vos plantes seront en sécurité cet été ?
6: Oui, mais Lia m'a donné des conseils très généraux. Alors voici un petit conseil pour qu'il soit plus précis. Prenez votre plante en photo et envoyez-la à l'IA et elle vous dira si l'exposition au soleil est bonne, si une taille est nécessaire ou si cette variété est particulièrement gourmande en eau. Mais s'il y en a une qui a particulièrement soif, eh bien c'est l'IA elle-même. En 2023, l'Agence internationale de l'énergie estimait la consommation des data centers, ces centres qui assurent le fonctionnement de l'IA, à 560 milliards de litres d'eau. Alors, une autre solution pour préserver vos plantes, réduire vos conversations avec elles pour lutter, ne serait-ce qu'un peu, contre le dérèglement climatique.
5: Mais oui, très bon conseil, d'autant qu'on peut tout simplement se renseigner auprès d'une jardinerie ou d'un fleuriste.
4: Cuisinier d'ailleurs.
5: Notre série d'été qui vous donne des idées de cuisine. Anne-Laure Jumet aujourd'hui, rencontre avec Manija de la pizzeria Sorelle à Paris, où l'on trouve des spécialités tadjiques.
8: Ça c'est les sambousa kavati, c'est notre recette.
3: Hop là. Manija est née au Tadjikistan. Elle commence sa carrière comme diplomate au ministère des Affaires étrangères, bureau des protocoles. Mais elle se heurte rapidement à un plafond de verre.
8: J'ai vu qu'il y avait des personnes qui venaient après moi et qui étaient promues. Alors que moi, ça ne bougeait pas du tout. Et ces personnes qui venaient après moi, des hommes, ils passaient devant moi.
3: Elle décide de partir pour la France en vue de travailler à l'UNESCO pour représenter son pays. Finalement, elle reprend des études et travaille en parallèle comme commerciale ou photographe. 2020, l'épidémie de Covid, et c'est le déclic.
8: Ça m'a remis vraiment les choses en place parce que c'est comme si jusqu'à là, j'étais en apnée, que je ne faisais que vivre ce que les gens attendaient que je vive. Et quand j'ai commencé à me poser des questions, je suis revenue à cette enfance où j'étais folle des pizzas et que je faisais tout le temps des pizzas et que finalement, j'ai mis de côté ce rêve pour faire des choses pour gagner de l'argent.
3: La pizza, c'est un souvenir d'enfance pour elle, pas gustatif, mais visuel.
9: Quand j'étais petite, je regardais un film. Je me souviens même pas c'était quoi le film, mais je sais que ça a fait un déclic. J'ai vu cette part de pizza qu'il relevait, qui dégoulinait de fromage et qu'il ramenait vers la bouche. À l'époque, c'était époque soviétique, hein. Il n'y avait pas de pizzeria chez nous. Donc je voulais cet alvéolé que je voyais dans ce film et ça m'a marqué à vie.
3: Elle fait une école de pizzaiolo à Rome en Italie, se forme aussi en France et ouvre son restaurant en octobre 2024. Elle y propose des pizzas et spécialités italiennes donc, mais aussi des spécialités tadjiques.
8: Il faut bien sceller pour que ça ne coule pas pendant la cuisson. Voilà. Pour moi, c'est comme si j'étais un porte-drapeau, comme si j'étais l'ambassadrice qui fait découvrir notre culture, parce que chaque plat a une signification et une histoire. Du coup, ça fait vraiment un partage et le voyage sans sortir de mon petit restaurant.
3: Le début d'année a été difficile. Manija a vu la fermeture arriver, mais grâce à des influenceurs culinaires, elle a eu de la visibilité sur les réseaux sociaux et cela a suscité un bel élan de solidarité. Aujourd'hui, elle voit l'avenir avec le sourire.
5: Anne-Laure Jumet, tous les cuisiniers que vous avez rencontrés sont à retrouver sur franceinfo.fr et l'application Radio France.
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2: Pour sa nouvelle immersion, Ingrid nous emmène en montagne.
10: Il est 6h30 du matin, je saute du lit, une petite infusion. Et dans mon sac à dos, juste une bouteille d'eau.
11: J'ai testé pour vous le yoga à la montagne à Val d'Isère.
10: Et la prof de yoga m'attend.
12: Bonjour Laurane. Ça va Ingrid? On monte avec la télécabine de Solèze ce matin.
10: C'est parti, on grimpe à combien?
12: 2550.
10: Alors je me retrouve avec une bonne dizaine de pratiquantes. Et voilà, on arrive au lounge.
11: Une salle baignée de lumière avec de grandes baies vitrées ouvertes sur les montagnes. Tapis déroulé, je suis prête à déconnecter.
12: Alors on va se réveiller ensemble ce matin. On va venir dans une posture assise confortable. Et on expire profondément tout l'air du corps.
11: Quand arrive la posture de la montagne, Tadasana.
12: Et on vient dans Tadasana. trouver la stabilité, les micro-mouvements.
11: Tadasana consiste à se tenir debout, droit et immobile, les pieds ancrés au sol, le corps bien aligné. Face aux vraies montagnes, j'ai le sentiment d'être une petite colline.
12: Le bassin, retraverser le bassin, poser le pubis dans le sol et le dessus des pieds dans le sol, ouvrir le cœur ici et vous pouvez profiter de la vue.
11: Puis vient la posture de la salutation au soleil. Ça tombe bien, il se lève devant moi.
12: On ouvre le cœur, le dos est plat.
11: Entre deux postures, le regard file vers les sommets. Je respire mieux. Résultat, une parenthèse hors du temps entre ciel et montagne.
12: Moi, j'ai eu le sentiment d'avoir le soleil des montagnes dans le corps petit à petit qui se propageait. C'était assez incroyable. Et puis à chaque fois, d'ouvrir ses yeux et de voir ce décorum magnifique, ces montagnes, ce soleil qui se lève petit à petit, c'est magique.
13: Et en fait, c'est vrai qu'on fait aussi la lumière en nous, en faisant la lumière sur les montagnes. Nous sommes des petites montagnes à notre niveau.
12: Bon, bah après, qu'est-ce que vous nous conseillez de faire, Laurane ?
13: Marcher au bord du lac de Louillette pour continuer notre état yogique au bord d'un lac d'altitude qui est à 2450, je pense, mètres d'altitude.
11: Alors, est-ce que je recommande le yoga à 2500 mètres d'altitude ? Clairement, oui. Un moment suspendu. À vous de tester.
12: Ça me donnerait presque envie de faire du yoga avec les marmottes.
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6: Comme tous les dimanches de l'été, les coups de cœur musicaux du service culture, Matteo Maestrachi a choisi ce matin le nouvel album du groupe de rap américain Cypress Hill.
14: Cypress Hill fait partie de ces groupes suffisamment anciens pour que plusieurs générations puissent les apprécier. Et qui sait, peut-être que parmi vous, auditeurs de France Info, il existe des amateurs de 40-50 ans qui les écoutent avec leurs ados. Cypress Hill est actif depuis le début des années 90. Ses membres vivent à Los Angeles et sont tous d'origine cubaine. Ils viennent de sortir leur premier album entièrement enregistré en langue espagnole. Dios Bendiga, c'est son nom. Premier extrait, le single Campeones.

composé de deux rappeurs, B-Real et Sendog, et du DJ Muggs. Cypress Hill a d'abord sorti un album éponyme en 1991 avec déjà un goût prononcé pour le rap militant et hardcore, mélangé aux guitares électriques du rock et une apologie de la consommation de marijuana. Suivront les disques désormais cultes Black Sunday et Three Temples of Boom, des albums qui les feront connaître à l'international dans une discographie globale qui s'est vendue à plus de 31 millions d'exemplaires. Nouvel extrait de Dios Bendiga, Run, en duo avec la jeune artiste Poe Leos.

Dios Bendiga, qui signifie « Dieu vous bénisse », c'est le 11e album de Cypress Hill, groupe prolifique donc, et toujours aussi dynamique sur scène, malgré le poids des années. Ceux qui les ont vus à Rock en Seine en 2023 ou à Bercy, il y a quelques semaines, peuvent vous le confirmer. Ils réaffirment ici avec force leur identité cubaine et latino sur ce nouveau disque, dont voici un troisième morceau, « No tengo miedo », traduction « Je n'ai pas peur ».

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2: L'invité culture a longtemps accueilli la planète cinéma en haut des marches du Palais des Festivals de Cannes, mais là, c'est à son domicile parisien qu'il nous reçoit et dans son dernier livre défile de façon à la fois intime, complice, généreuse, névrosée parfois, le plus beau casting de réalisateurs et d'acteurs possible. Bonjour Gilles Jacob.
3: Bonjour.
2: Vous publiez donc En fidèle amitié, lettres de cinéma chez Robert Laffont. Vous êtes en fait allé piocher dans vos archives personnelles des échanges épistolaires depuis vos jeunes années d'étudiant cinéphile à ces derniers mois. Et évidemment, ce sont les années Cannes qu'on lit avec le plus de curiosité. Un demi-siècle de votre vie, pour le résumer, entre le poste de délégué général, chargé de la sélection, celui ensuite de président. En fait, pour vous, c'est une façon de nous faire traverser un demi-siècle de cinéma.
3: En fait, c'est pas du tout un livre pour les cinéphiles. C'est un livre pour le grand public. Parce que quand vous lisez ce livre, vous vous apercevez que vous riez, vous êtes ému, vous êtes attendri. Parce que ces gens-là, qui sont des gens très connus, mondialement connus même, mais ils racontent leur vie toute simple, leur vie quotidienne, leurs ennuis, leurs difficultés. On pénètre dans leur univers comme une petite souris, et je crois que ça, ça touche tout le monde.
2: Et il faut lire ces lettres, parce qu'il y a effectivement tout ce que vous dites, on rit, on sourit, on est ému, il y a la malice de vos échanges fraternels avec des amis, comme Michel Piccoli, l'espièglerie, le respect et l'affection avec des auteurs du monde entier. Et puis le plaisir enfantin presque de correspondance, comme avec Emma Thompson, c'est vos love letters. Ça,
3: c'est des lettres d'amour, on s'aperçoit en les publiant, moi je ne me rendais pas compte, mais que ce soit avec Juliette Binoche, avec, en effet, Emma Thompson, avec Catherine Deneuve, enfin, avec d'autres. C'est des lettres, vraiment, où il y a une confiance totale. Parce que ce qu'il y a de formidable dans un livre de correspondance, c'est que les lettres n'ont pas été écrites pour être publiées. Donc, c'est une sorte d'indiscrétion permanente qui font que vous pénétrez dans l'univers de ces gens-là à leur insu. Alors, bien entendu, il fallait demander l'autorisation, ce qu'on a fait, bien sûr. On n'aurait pas publié une lettre sans ça. Et ils l'ont donné avec beaucoup de générosité.
2: Et il y a des réalisateurs avec lesquels vous avez une relation paternelle. Lars von Trier, le Danois, Palme d'Or, Arnaud Desplechin, le Français, souvent venu à Cannes.
3: N'oubliez pas les frères Cohen qui m'appellent Uncle.
2: Uncle, c'est pas Daddy, c'est Uncle.
3: Lars von Trier m'appelle Dad et les autres ne m'appellent pas, mais ils m'appellent par mon prénom.
2: Mais il y a quelque chose de l'ordre du confident et je parlais. C'est,
3: oui.
2: Ces deux réalisateurs d'immense talent, pour ne parler que de Desplechin et Lars von Trier, mais en insécurité totale permanente, on a l'impression que vous avez contribué à être un rock pour eux.
3: C'est-à-dire qu'on essaye de les conforter. C'est vrai qu'il y a toujours une inquiétude quand vous êtes un artiste de ce niveau-là. Est-ce qu'on se trompe? Est-ce qu'on se trompe pas? Est-ce qu'on va toucher le public? Et il faut leur donner confiance. Mais il faut quelquefois attirer leur attention si le film n'est pas au niveau pour ne pas les entraîner dans un piège. Parce qu'on pense à la suite de la carrière. On pense au film suivant. Donc, quand ils s'aperçoivent qu'on est à ce point-là attaché à ce que ça se passe bien, les relations deviennent d'abord sympathiques, puis bonnes, puis fidèles, puis amicales, puis familiales.
2: Ouais, familiales. C'est exactement ça. Et dans une de ses lettres très touchantes, Arnaud Desplechin, il vous dit « Vous fûtes ce magicien qui m'inventa. Je suis sûr, Gilles Jacob, que s'il y a un réalisateur dont vous regrettez qu'il n'ait pas eu de Palme d'Or à Cannes, Desplechin en est un.
3: Peut-être que je
2: me trompe complètement, mais en vous
3: lisant. Je le regrette beaucoup parce que j'ai contribué au départ de sa carrière. Vous voyez, par exemple, quelqu'un comme Fellini, qui du reste a eu la Palme d'Or, n'en avait plus besoin ou n'en avait pas besoin. Il en avait besoin au début de sa carrière. Desplechin, c'est sûr que ça lui aurait fait du bien, mais il a quand même eu une carrière magnifique.
2: Bien sûr, qui est loin d'être finie.
3: Il est en tournage en ce moment. À l'heure où nous parlons, il tourne.
2: Bah, c'est peut-être la Palme qu'il aura.
3: Qui sait.
2: Votre boussole, et ça rejoint ce que vous dites là, vous l'écrivez à Jane Campion, quand vous la choisissez comme présidente du jury du dernier festival que vous présidez en 2014. Aider les nouveaux talents à s'épanouir, être reconnus plus rapidement, et donc gagner du temps.
3: C'est
2: Cannes Tremplin, ça a été votre boussole.
3: Ça a été ma boussole, on peut le dire comme ça. Et Jane Campion, c'est très drôle, parce qu'au début, elle était totalement inconnue. Et on me dit, écoutez, on va vous montrer 3 courts-métrages d'une femme inconnue, Nouvelle-Zélande, habitant l'Australie, et vous choisirez celui que vous voulez, si vous l'aimez. Je regarde les 3 courts-métrages, Et je dis à la personne en question, mais attendez, vous n'avez pas compris, moi je prends les trois. Il y avait un tel talent que j'ai montré les trois films et que l'un des trois a eu la palme d'or du court-métrage. Ça, quand vous avez ça au début de la carrière, après, la porte est ouverte.
2: Hein. J'ai eu la palme d'or pour la leçon de piano. Il y a la tendresse dans ces lettres. Il y a un plaisir de lecteur d'être petite souris et puis de toute l'humanité qui s'en dégage. Il y a l'art de consoler quelqu'un qui n'est pas sélectionné ou qui n'a pas eu de prix. Et puis, il y a la gaieté, la malice, l'espièglerie. C'est ça qui permet de naviguer dans un monde comme ça, comme le
3: mais
2: cinéma.
3: Mais c'est pour ça que je vous disais que le livre est très drôle. Vous prenez les lettres de Jean-Loup d'Abadie, par exemple. Elles sont à se tordre de rire.
2: Piccoli aussi.
3: Les lettres avec Piccoli, dont vous parliez aussi. Enfin, les frères Cohen, la lettre des frères Cohen me montre, moi, dans la salle des sports du Carlton, où je n'allais jamais, en train de battre tout le monde. C'est l'humour, l'humour américain, ou l'humour français, ou l'humour italien, parce que Nanni Moretti aussi. Des gens drôles, il y en a beaucoup.
2: Mais hein. On arrive à garder tout le temps son humour, hein, Ken ?
3: Pas toujours. Quelquefois, il faut faire très très attention. C'est pas commode. Hein. Mais il m'arrivait d'être furieux. Mais il faut le garder pour soi.
2: Oui, ça, c'est pas dans le livre.
3: Voilà.
2: C'est pas dans les lettres. Et ce livre, Gilles Jacob, c'est un cadeau que vous nous faites. Un jour, peut-être bientôt, parce que vous dites, je serai plus là. Et ce livre-là, c'est une façon de dire, prenez soin du cinéma quand moi je ne serai pas là.
3: Tout à fait, ça, c'est très joli comme formule. Prenez soin du cinéma et surtout avoir la mémoire. La mémoire de tous ces gens-là, parce que tout le monde disparaît tôt ou tard. Hein. Et d'ailleurs, ça me fait penser à une chose. L'autre livre que j'ai édité, alors pas écrit mais édité, qui était La correspondance de François Truffaut, il y a déjà bien longtemps, Truffaut est mort à 53 ans. Donc il est mort très très jeune. On a honte de vivre beaucoup plus longtemps que lui, et on essaye de rendre ça en faisant le bien du cinéma, si on y arrive.
2: Merci infiniment, Gilles Jacob.
3: Merci à vous.
2: En fidèle amitié, donc publié chez Robert Laffont.
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1: Il est 4h, le flash Eva Kling. L'Europe occidentale connaît à ce stade son été le plus chaud jamais mesuré. La France n'est pas la seule à connaître un été exceptionnel, constate ce matin Copernicus, 2,7 degrés de plus que la normale en juin et en juillet. Une chaleur inédite sur la quasi-totalité de l'Hexagone, mais aussi de l'Espagne, de la Belgique, de la Suisse, du sud du Royaume-Uni et du sud-ouest de l'Allemagne. En plus de ces chaleurs, le programme européen alerte aussi sur une sécheresse inédite et sur la température à la surface des océans mondiaux. Et les vagues de chaleur ne sont pas terminées. 22 départements du centre et du sud-est en vigilance orange canicule à partir de ce midi. C'est 9 de plus qu'hier, indique Météo France. D'autres font face au risque d'orage. 3 départements actuellement en vigilance orange, le Tarn-et-Garonne, le Tarn et la Haute-Garonne. Une météo qui favorise les incendies dans la Drôme. Le feu dans le massif du Claps poursuit sa progression, poussé par un vent du sud. 370 hectares brûlés. En Lozère, un nouvel incendie s'est déclaré hier après-midi au nord de Montpellier. Déjà 150 hectares parcourus et une vingtaine de maisons évacuées. Un ouvrier agricole de 45 ans en détention provisoire est jugé mardi pour plusieurs départs de feu volontaires dans les Deux-Sèvres et dans le Maine-et-Loire. À plusieurs reprises, il est aperçu par les gendarmes tout près des incendies. Il transporte un chalumeau dans sa voiture. En garde à vue, l'homme reconnaît les faits. Pas de réouverture du détroit d'Hormuz tant que toutes les conditions de Téhéran ne sont pas acceptées. L'avertissement des gardiens de la Révolution destiné aux Américains. Ça va s'arranger, ça finit toujours par s'arranger, répond Donald Trump, qui promet depuis des jours une réouverture de la voie maritime. Le plan américain pour Gaza aussi rejeté par Benjamin Netanyahou est la seule voie à suivre pour éviter un nouveau 7 octobre, estime le représentant du Conseil de paix. De son côté, le Premier ministre israélien refuse de retirer ses troupes sans le désarmement total du Hamas. Benjamin Netanyahou tente de soigner sa base électorale à 2 mois des élections législatives. Un décret de plus pour plus de transparence sur les chiffres des EHPAD, décret qui rentre en vigueur aujourd'hui et qui oblige les établissements d'hébergement pour personnes âgées à publier le taux d'encadrement, d'absentéisme et de rotation du personnel. Le but, permettre aux familles de se faire une idée de l'établissement sur des chiffres concrets. Demi Vollering, grande gagnante du Tour de France Femmes et avec la manière, à Nice, elle passe la ligne d'arrivée en solitaire. La Néerlandaise remporte la grande boucle pour la 2e fois de sa carrière. Les championnats d'Europe d'athlétisme débutent aujourd'hui à Birmingham au Royaume-Uni. La délégation française ne manque pas d'ambition, emmenée notamment par Jimmy Gressier, champion du monde du 10 000 mètres.
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3: Direction à présent la Chine, direction Chongqing. C'est une cité immense dans le centre du pays, 2e ville la plus peuplée de la planète avec ses 32 millions d'habitants. Une ville futuriste qu'on présente comme la capitale chinoise du cyberpunk, point de rencontre des influenceurs du monde entier. Correspondance de Sébastien Berriot sur place.
4: C'est une scène pour le moins originale, des dizaines de touristes alignés sur le bord de la route, tous la bouche grande ouverte.
5: J'attends que le métro arrive. Regardez, j'ouvre la bouche comme si je voulais avaler les wagons. C'est très marrant.
4: On est à la station de Lijiba sur la ligne 2 du métro de Chongqing. C'est l'un des spots que l'on voit partout sur les réseaux sociaux. Le métro qui rentre dans le 8e étage d'une barre d'immeubles. Passage obligé pour tous les touristes qui veulent repartir avec la photo de Chongqing ou avec l'illusion d'optique. On peut se voir en train d'avaler une rame de métro. Un peu plus loin, l'ancien quartier de la dynastie Qing qui côtoie les tours d'immeubles illuminées le soir aux architectures les plus futuristes. Et cela mène les visiteurs à l'autre spot incontournable de Chongqing. Miki, guide et influenceuse locale, nous explique.
6: C'est un espace à 3 dimensions qui est vraiment féerique. Depuis l'endroit où on se trouve, on pourrait penser qu'on est au rez-de-chaussée d'un immeuble. Mais en baissant les yeux, on se rend compte que nous nous trouvons en réalité au 22e étage d'un autre immeuble. Et si on regarde sur la gauche, on voit que nous sommes au 12e étage d'un 3e bâtiment. Cette magie s'explique par le relief montagneux de Chongqing. Les bâtiments sont construits à flanc de montagne sur différents niveaux.
4: Grâce aux nombreux influenceurs accueillis à bras ouverts par les autorités de Chongqing, les visiteurs se comptent chaque année par dizaines de millions.
7: C'est un petit peu compliqué de se repérer dans Chongqing avec tous les différents niveaux, les étages et tout ça. Mais on aime bien. Chongqing, Chongqing, c'était un peu l'arrêt obligatoire. On la voit pas mal passer sur les réseaux aussi, donc histoire de voir en vrai ce que ça donne.
4: Les touristes qui viennent aussi ici pour la fondue de Chongqing, célèbre dans toute la Chine. La ville compte une centaine de milliers de restaurants de hot pot et le plus impressionnant occupe un pan entier de montagne. Li Anjian, l'un des responsables du site, nous décrit une véritable usine.
8: Notre restaurant s'étend sur 9 étages avec 800 tables qui peuvent accueillir 5000 personnes de manière simultanée. Les visiteurs viennent pour la fondue de Chongqing qui se caractérise par son goût à la fois piquant et épicé. Les touristes chinois consomment principalement des abats de bœuf et de porc et des intestins de canard, tandis que les étrangers, eux, mettent de la viande de porc et de bœuf dans la fondue.
4: Et tous les samedis soirs, les touristes ont droit à un gigantesque feu d'artifice avec des milliers de drones qui viennent illuminer le ciel de Chongqing sur les bords du fleuve Yangtze.
3: Sébastien Berriot, le correspondant de France Info en Chine.
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3: Et maintenant, le billet science avec Mathilde Fontaise, rédactrice en chef du magazine Epsilon. Mathilde, on parle d'intelligence artificielle aujourd'hui. Des chercheurs montrent qu'elle change déjà notre façon de parler, même quand on ne l'utilise pas.
9: Oui, ça se joue sur des petits mots, comme le mot « creuser »,« delve » en anglais, que les intelligences artificielles préfèrent aux mots « étudier » ou « examiner » ou encore « explorer ». L'IA préfère aussi le mot « compréhende », pour comprendre, hein, plutôt que le mot « understand ». Elles disent beaucoup « goal », but, et pas seulement pour le foot, ou « swift », pour rapide, ou encore « méticuleux » ou « fanfaronné », alors qu'on ne peut pas dire que ces mots semblent très à la mode, hein, je ne sais pas pour vous, mais moi je ne les utilise pas tous les jours. Bref, les chercheurs, une équipe allemande de l'Institut Max Planck à Berlin, ont repéré que les IA avaient des tics de langage. Et c'est assez massif, ils ont commencé par étudier les conférences universitaires sur YouTube, puis ils ont élargi à une énorme base de données de podcasts. En tout, ils ont étudié 740 000 heures de discours pour mettre en valeur ces particularités de langage, et déjà, c'est une découverte en soi. Si parfois vous avez l'impression sur Internet ou sur les réseaux sociaux de reconnaître une sorte de style IA, eh bien vous avez raison, elles parlent toutes un peu pareil.
3: Et ces tics de langage se diffusent?
9: Oui, c'est la deuxième conclusion, la plus intéressante de l'étude. Ces tics, nous les absorbons. Nous commençons nous-mêmes, sans nous en rendre compte, à parler comme des IA. Même si on n'utilise pas de ChatGPT ou Claude tous les jours, ces mots, ce style de langage, hein, ces structures de texte se diffusent dans les contenus sur Internet, même dans ceux qui sont écrits ou dits par des humains, et on a tous tendance à les adopter et à les répéter. C'est un grand classique, hein, bien sûr, on sait depuis longtemps qu'en linguistique, il y a des modes, ça fait d'ailleurs évoluer les langues, mais là, on passe à une autre échelle, parce que ces mots ne se diffusent pas au même rythme qu'avant l'intelligence artificielle, ça va bien plus vite, c'est bien plus massif, c'est exponentiel. Or, derrière les mots, c'est toute une culture qui est embarquée et qui se diffuse. Les chercheurs vont assez loin dans leurs conclusions pour insister sur ce phénomène. Pour eux, c'est sans précédent. C'est la première fois que des machines génèrent des traits culturels que les humains adoptent.
3: Mathilde Fontaise, rédactrice en chef du magazine Epsilon.
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10: C'est l'un des rendez-vous de l'été, tous les dimanches sur France Info, le billet science au Muséum National d'Histoire Naturelle à Paris. France Info vous emmène dans ses incroyables coulisses et parmi les trésors, la collection de géologie, l'une des plus complètes du monde. Olivier Aymon.
11: Nous sommes à l'intérieur d'un des bâtiments qui longe le jardin des plantes. Il faut passer de lourdes et hautes portes en bois pour découvrir l'immense salle à colonnades de plus de 100 mètres de long. Éclairée par une succession de verrières, parquée au sol, la galerie est bordée par de grandes vitrines en bois, un formidable espace d'exposition imaginé au 19e siècle.
12: Tout était pratiquement dans les vitrines et dans les tiroirs, il n'y avait pratiquement rien.
11: Cristiano Ferraris est maître de conférences et responsable de la collection de minéralogie au Muséum National d'Histoire Naturelle.
12: À l'inauguration, donc en 1841, c'était un lieu de promenade pour tous les Parisiens. Il y avait une entrée d'un côté et une sortie de l'autre, donc ça faisait des courants d'air, tout simplement. Et les gens venaient se rafraîchir, surtout pendant les mois d'été. Et ils profitaient pour admirer les beautés de la nature, pas seulement les minéraux, mais des fossiles à l'époque, des roches, des objets et la beauté du bâtiment lui-même.
11: Depuis une trentaine d'années, cette grande galerie de minéralogie est fermée au public. Dans la nef centrale, beaucoup de vitrines ont donc été vidées et les échantillons de minéraux rangés et dûment répertoriés à l'intérieur des milliers de tiroirs attenants.
12: Alors, une étiquette typique, vous avez en première ligne le nom de l'espèce minérale. En deuxième ligne, vous avez le lieu de récolte. Après, vous avez un numéro qui est composé de deux parties. La première partie à gauche, donne une indication sur l'année dans laquelle l'échantillon est rentré au catalogue, et la deuxième, à droite du point, c'est un numéro séquentiel. Par exemple, là, le numéro 71-127, ça veut dire que c'est un échantillon qui est rentré en collection en 1871, et c'est le 127e échantillon rentré en collection cette année-là.
11: Des minéraux venus du monde entier, de toutes les couleurs, aux formes géométriques variées, comme ce quartz au pic translucide.
12: Dans le langage des collectionneurs, c'est dit un quartz hérisson. Il vient de la région de la Gardette, en Isère. Et c'est entre les échantillons les plus beaux au monde. Et son frère derrière, c'est toujours un quartz qui provient du massif du Mont-Blanc. Et celui-là aussi, c'est un des objets les plus recherchés et renommés pour ce massif. Donc, ce n'est pas nécessaire d'aller toujours chercher dans des pays dits exotiques pour trouver des belles choses.
11: Diamonds are forever. Qu'ils soient diamants ou pierres précieuses, dont certains spécimens sont d'ailleurs visibles dans le petit espace d'exposition rouvert en 2014 à côté de la galerie, ou qu'ils soient plus courants comme ce cristal de sel que l'on croise dans l'une des vitrines, tous ces échantillons recueillis au fil des siècles par le muséum constituent aujourd'hui l'une des plus grandes et des plus complètes collections au monde. Des centaines de milliers de minéraux, mais aussi de roches composées de plusieurs de ces matériaux, un patrimoine inestimable utilisé pour la vulgarisation et pour la recherche.
13: Je vais vous montrer une autre réserve.
11: Nous voici maintenant dans une galerie latérale du bâtiment. Là, plus de grandes vitrines, mais des alignements de tiroirs en chêne massif sur des dizaines et des dizaines de mètres. On y retrouve Pierre Sanjoffre, lui aussi maître de conférences au muséum et spécialiste des climats anciens.
13: Alors parmi tous ces échantillons, j'ai très vite remarqué qu'on avait des échantillons du cercle polaire arctique et on a retrouvé assez récemment, au final, il y a 4 ans, 13 caisses des retours des expéditions du commandant Charcot.
14: Le pourquoi pas fut lancé à Saint-Malo le 18 mai 1908. Il était spécialement construit pour les expéditions polaires et fut longtemps considéré à l'étranger comme le modèle du genre.
13: Quand on ouvre ces caisses, on trouve des échantillons. Alors là, je vais vous en montrer un. C'est un échantillon qui est noir, donc du basalte, une roche volcanique, mais qui est couvert d'un encroûtement blanc qui ressemble à du corail. C'est carbonaté. Alors, ce n'est pas du corail, ce sont des bryozoaires. Quand ces organismes forment leur squelette carbonaté, ils piègent les éléments qu'ils ont dans l'eau environnante de l'époque. Là, cette roche-là, elle a été prise en Antarctique en 1905. Et donc, ce qu'on peut avoir en analysant chimiquement ces carbonates, c'est la composition de l'eau et les paramètres physico-chimiques de l'eau d'il y a 120 ans. Donc, il suffit de retourner maintenant au même endroit, à la même profondeur, prendre les espèces actuelles. On analyse la chimie de ces nouveaux carbonates et on la compare. On voit ce qui a changé en 120 ans et on enregistre l'impact du réchauffement climatique ou l'impact anthropique sur les environnements polaires.
11: Remonter l'histoire du climat ou de la vie, comme avec ces échantillons de stromatolites, des roches constituées notamment par les premières bactéries apparues sur Terre. C'était il y a plus de 3 milliards et demi d'années.
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15: On était à un autre siècle, un âge sur Madison Avenue à New York, l'avenue des publicitaires, où l'on avait l'habitude de fumer dans les bureaux, pincer les fesses de sa secrétaire, sortir sa bouteille d'alcool, tout en se laissant aller à des blagues misogynes.
16: Ça, c'est l'étage des cadres. Malheureusement, ce n'est pas très bien organisé. Donc, les chargés de projet et les chargés de création sont tous mélangés entre eux. Je ne demande pas la différence.
17: D'accord.
16: Si tu suis bien mes conseils, tu éviteras les bourdes que j'ai faites au début.
18: Salut John.
16: Ça, c'en est une.
15: Mad Men, la série américaine sur HBO Max, a ceci de fascinant qu'elle recrée de façon parfaite et clinique une ère, aujourd'hui disparue, un style de vie et aussi un décorum. À l'époque, le symbole du riche appartement, c'était les fauteuils en cuir, les meubles en bois suédois. On est en 1966 et les publicitaires gagnaient des sommes folles grâce à l'industrie du tabac et inventaient les plus cooles images pour donner envie à chacun de fumer.
18: Je connais nos clients, on aura besoin d'un peu de sex appeal. Tu pourrais me mettre une fille en maillot de bain.
19: Une fille sexy. Oui, si tu veux.
18: Ce sera plus agréable à peindre.
15: Seulement au fil des 7 saisons, on va découvrir que ce décorum s'effrite. Le héros, c'est Don Draper, directeur créatif dans une agence de pub, marié, puissant, génial, mais infidèle. Héros mélancolique, il a créé dans sa vie de nombreux cercles distincts et ça se complique quand tout se mélange. Deux mariages ratés, le générique, on le voit tomber de dos, résume toutes ces saisons. Addiction, solitude, guerre des sexes, l'envers du rêve américain se révèle.
16: Je ne sais pas quel but tu t'es fixé, mais vas-y doucement sur le parfum. Et garde toujours une bouteille dans ton tiroir. Monsieur Draper boit du rail. Ils te diront que tu es leur secrétaire, mais le plus souvent, ils veulent que tu fasses office à la fois de mère et de serveuse.
17: quelquefois un peu plus.
15: C'est encore l'époque où les femmes sont cantonnées aux arts ménagers. Une qui va essayer de s'en sortir, c'est Peggy, incarnée par Elizabeth Moss, nouvellement arrivée à l'agence. Elle va tenter de trouver sa place dans un monde professionnel dominé par les hommes. Et puis il y a les femmes trompées, à commencer par Betty, la femme au foyer américaine parfaite de Don Draper, une ancienne mannequin.
20: Ce qu'il faut se poser comme question, c'est qu'est-ce que les femmes veulent ?
15: Une série belle, esthétique, sans phare, le décalage entre les gens qui fabriquent des rêves publicitaires et les mêmes qui cherchent qui ils sont, Mad Men, 7 saisons à admirer sur HBO Max.

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2: De la musique au cœur du choix culture. Aujourd'hui de la techno, Yann Bertrand, vous nous présentez l'album d'une icône du genre, celui de la berlinoise Hélène Alien, dont la carrière dure depuis plus de 30 ans.
3: À sa naissance, en 1969, Berlin était encore le symbole du déchirement d'un monde bipolaire, sa ville traversée par un mur, qui lui a très vite donné des envies de destruction, anarchiste dans l'âme. Il n'est pas étonnant qu'Hélène Alien ait appelé son 11e album studio New Life. Life, comme une prière, comme une provocation. Surtout, la DJ et productrice active dans le monde de la techno depuis les années 90 y théorise son envie d'abattre ceux qui décident, qui contrôlent nos vies.

0: multiplie les créations avec des institutions, récemment le musée Hamburger Bahnhof, en gardant cet esprit de découverte et d'hédonisme.
1: S'il existe un système musical capitaliste qui cherche à vendre, ça n'a rien à voir avec l'underground, la scène club. Tellement de choses se passent en ce moment en termes de musique. À Berlin, il faut creuser, demander à ses amis, aux artistes, savoir chercher au-delà, pas seulement sur Instagram.
2: Et comment fait-elle pour rester dans une course ultra concurrentielle ?
0: C'est vrai qu'aujourd'hui, la techno a envahi les tendances. Les cachets explosent et avec eux, les vidéos TikTok, n'ayant pas beaucoup de but artistique autre que celui de bien savoir se vendre. Dans sa musique, Hélène Alien ne pratique toujours aucune concession. Tête de son propre label depuis 25 ans, B-Pitch Control, elle met en lumière de jeunes talents, sans jamais cesser de vanter les mérites de Berlin, la ville où la techno reste libre et reine. Et si elle est depuis longtemps demandée dans de nombreux festivals, elle n'a pas l'intention de changer sa manière de jouer ou de considérer la culture techno.
1: Bien sûr, tout change autour de nous avec le streaming. Je suis entourée et influencée par tellement de choses. Avec cet album, je laisse la porte ouverte. Les titres sont destinés à changer en permanence. C'est comme ça que je le vois. C'est ma façon de vivre, pourquoi changer aujourd'hui. Je veux continuer à exprimer mon côté freak dans ma techno, ne pas écouter ce qu'on me dit de jouer pour coller à tel endroit. Je n'ai pas à me conformer à la hype ou à quelque tendance que ce soit, parce que toute tendance a une fin.
0: Hélène Alien, c'est bien plus qu'une philosophie, une manière de durer.

0: Élodie Suigo.
1: Bonjour Pierre Lemaître.
2: Bonjour.
1: Vous êtes cet auteur né passionné par les romans feuilletons qui aime embrasser l'histoire par ses angles morts et en même temps vous êtes né tardivement, autodidacte. Vous avez pourtant essuyé beaucoup de refus au début de votre carrière avant de vous imposer avec le polar et votre série Verhoeven et plus tard avec un roman picaresque et pas historique. Au revoir là-haut, prix Goncourt en 2013 et César de la meilleure adaptation sur grand écran avec à vos côtés Albert Dupontel. Avec ce parcours et votre maîtrise de plusieurs styles littéraires, vous êtes devenu un auteur à succès très attendu, encore plus avec votre saga du XXe siècle entamée en 2022. Il y a eu Le Grand Monde, Le Silence et la Colère, Un Avenir Radieux et Le Petit Dernier, Les Belles Promesses, paru en janvier 2026 aux éditions Kalman-Lévy. Est-ce une émotion pour vous de laisser de côté des personnages ?
2: Je vais vous dire, c'est pas trop difficile de laisser les personnages parce que les personnages romanesques, ils ont un potentiel narratif et quand on fait quatre aventures avec eux, bon, d'une certaine manière, on les a quand même un petit peu épuisés, donc je pense qu'ils sont arrivés en bout de course. On arrive tous à peu près au même moment sur la ligne d'arrivée. C'est plutôt équilibré et harmonieux.
1: On comprend que ces personnages, ils ne sont pas que romanesques. Ils font partie de vous, soit parce qu'ils ont été représentés par des personnes qui étaient autour de vous, mais en tout cas, il y a une véracité dans tout ce que vous racontez.
2: J'ai jamais écrit très proche de moi. Mais vous avez raison, Élodie, c'est ce qui est frappant, c'est qu'avec le recul, je me rends compte que beaucoup, beaucoup de choses de moi sont passées dans les personnages. Simplement, elles sont relativement bien masquées. Alors, c'est pas une question de pudeur, c'est plutôt que sur ma vie, j'ai pas énormément de choses à dire. En fait, le plus intéressant de ma vie, c'est dans mes romans, quoi. Voilà.
1: Bon, là, nous sommes en 1963.
2: Oui.
1: Les personnages sont toujours aussi forts dans ce qu'ils ont de vrai, avec d'un côté la famille Pelletier. Il y a également Manuel Ramos, un Français, et il est aussi fils d'immigrés. Et l'un ne va pas sans l'autre, c'est-à-dire qu'il y a ce besoin de réussir, mais il y a toujours cette excuse d'exister presque.
2: Oui, 63, vous voyez, c'est donc l'acmé des 30 Glorieux, c'est un moment où l'immigration en France est relativement importante. On a connu des vagues d'immigrés, et chaque génération d'immigrés s'intègre. Et là, on a affaire avec Manuel à une

0: seconde génération. Il est français, mais il est français, fils d'immigrés. Et donc, ça crée une situation un petit peu compliquée, c'est qu'il n'est ni l'un ni l'autre. Il n'est plus espagnol, il n'est pas encore intégré français, et tout l'effort professionnel qu'il fait autour de la ferme qu'il a pris en fermage, tout son effort, c'est avant tout un effort d'intégration. Il ne demande qu'une seule chose, c'est d'être comme les autres.
1: Et c'est exactement ce que nous vivons aujourd'hui, Pierre Lemaitre. C'est là où vous mettez le doigt là où ça fait mal, c'est-à-dire qu'on est en 1963, c'était il y a 60 ans, et on se prend ça en boomerang, en plein milieu du visage, et on se dit, mais c'est pas possible que personne n'ait anticipé ça, que l'individualité ait pris le pas sur le collectif.
0: Les 30 Glorieuses ont plusieurs particularités, mais l'une d'entre elles, c'est d'être le moment où l'individualisme contemporain va commencer à monter en charge. Aujourd'hui, on est client d'à peu près tout. Les parents d'élèves sont clients de l'école, ils estiment qu'ils ont des droits, comme ils achèteraient des droits dans une entreprise. Ils ont acheté un produit avec leurs impôts qui s'appelle l'éducation nationale, et en échange, ils doivent avoir des enfants qui ont des diplômes et qui deviennent des individus employables. C'est assez dingue de le formuler comme ça, mais c'est une réalité. Ce clientélisme-là, qui vient donc vraiment en lutte dans toutes ces années-là contre un très fort désir de service public, les années 60 sont vraiment prises en étau entre cette demande de service public qui est, depuis l'après-guerre, la gloire du pays, ça fonctionne bien le service public dans les années 60, et en même temps, une montée terrible de l'individualisme.
1: Il y a ce côté Hugo que vous avez toujours porté, d'ailleurs vous le remerciez dès le départ Balzac, parce que c'est cette écriture-là. Ce sont des auteurs qui se sont toujours intéressés justement aux liens sociaux. Ça c'est important pour vous de le préciser, parce que c'est la clé.
0: Oui, c'est la clé. Vous avez raison, parce que la passion que j'ai pour Hugo, c'est cette idée que cet homme qui est relativement privilégié, comme je suis un privilégié de la société, garde quand même un œil vif et pénétrant sur le fait que la société dans laquelle il est un privilégié comprend beaucoup de gens qui ne le sont pas et beaucoup de gens malheureux, des misérables. Et donc ça, c'est cette attention permanente au social, c'est quelque chose avec laquelle j'ai été élevé. Donc moi, quand j'écris, avant tout, je veux distraire, mais je pense que la distraction peut aussi aller avec l'apprentissage de quelque chose, et j'espère que les lecteurs, sur le plan social, vont comprendre un certain nombre de choses et les mettre peut-être aussi en relation avec ce qui nous arrive aujourd'hui.
1: Vous qui êtes traduit en plus de 43 langues aujourd'hui, ça fait quel effet, ça, Pierre Lemaitre? Comment vous le vivez, ça?
0: Écoutez, je pense qu'on n'est jamais assez émerveillé par l'existence. De temps en temps, vous savez, 10 ans après, 12 ans après, je me réveille de temps en temps et je me dis, mon Dieu, j'ai pris Goncourt, enfin, j'y crois pas moi-même. Oui, c'est assez merveilleux. Alors, en même temps, j'ai une responsabilité, j'essaye de faire en sorte de payer mon écho à cette société qui, moi, m'a gâté. Mais mon écho à la société qui m'a gâté, c'est de parler de ceux que la société ne gâte pas.
1: Ça s'appelle Les Belles Promesses. Merci beaucoup, Pierre Lemaitre.
0: C'est moi qui vous remercie.
1: Dans Le Monde, Élodie, sur France Info. C'est donc le dernier volet de votre tétralogie des années glorieuses. Merci beaucoup.
0: Merci encore.
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0: faut juste.
1: Il est 4h30, le flash Eva Kling. Trois départements actuellement en vigilance orange pour les orages cette nuit. Le Tarn et Garonne, le Tarn et la Haute-Garonne. Quant à la canicule, elle concernera à partir de ce midi 22 départements du centre et du sud-est. De fortes chaleurs qui concernent toute l'Europe de l'Ouest, constate ce matin le programme Copernicus. Cet été est le plus chaud jamais mesuré. Il bat les records de 2022 en France, en Espagne, en Suisse et en Belgique, mais aussi dans certaines zones du Royaume-Uni et de l'Allemagne. Le feu dans le massif du Claps dans la Drôme a encore progressé. 370 hectares brûlés, 50 de plus en une journée. 4 pompiers légèrement blessés. Ça fait une semaine qu'ils luttent contre un incendie poussé par un vent du sud. Une enquête ouverte après la blessure d'un enfant de 8 ans brûlé au deuxième degré au visage et au thorax par l'explosion d'une balle squishy. Ces jouets anti-stress très colorés et très tendance. La mère a porté plainte. C'est le parquet de Saint-Omer dans le Pas-de-Calais qui se charge de cette enquête. Gérald Darmanin accusé de trahison par l'Association nationale de police judiciaire après sa note au ministère de l'Intérieur qui détaille les nombreuses défaillances dans le traitement des violences sexuelles sur mineurs. C'est bien son propre bilan de ministre de l'Intérieur que l'actuel ministre de la Justice torpille aujourd'hui, estime dans un communiqué l'association. Alors que le garde des Sceaux parle dans cette note commandée après l'affaire Liana de dossiers fantômes, d'enquêtes à l'abandon ou perdues, de manque de formation et d'effectifs. Israël rejette le plan américain pour Gaza alors que le Hamas l'avait accepté. Le premier ministre israélien refuse de retirer ses troupes de l'enclave avant que le Hamas ne soit complètement désarmé. Pour l'instant, c'est un fragile cessez-le-feu qui est en place à Gaza depuis octobre dernier. Des illusions américaines aussi du côté du détroit d'Ormuz. Pas de réouverture tant que les conditions de Téhéran ne sont pas acceptées. La réouverture du détroit vire au bras de fer. L'Iran demande la fin du blocus de ses ports, la fin définitive de la guerre et l'indemnisation des dégâts causés par ce conflit. Ça va s'arranger, ça finit toujours par s'arranger, répond Donald Trump, qui promet depuis des jours une réouverture de la voie maritime. Le mystère de l'assassinat du rappeur Tupac dans une salle de tribunal, 30 ans après sa mort. Le procès de l'ancien chef de gang.

0: Accusé d'avoir orchestré le meurtre, débute aujourd'hui à Las Vegas. L'audience devrait durer près d'un mois et ne va pas forcément lever le voile sur l'identité du tireur, mais peut-être sur celle du commanditaire qui risque la prison à perpétuité incompressible. Le numéro 1 mondial du tennis, Yannick Sinner, après Carlos Alcaraz, jette l'éponge au Masters 1000 de Cincinnati. L'Italien renonce à cause d'une blessure au genou droit à 3 semaines de l'US Open, dernier grand chelem de la saison.
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2: Et c'est en solitaire que celle qui avait déjà le maillot jaune sur les épaules s'est imposée. Demi Vollering remporte son 2e Tour de France. La Néerlandaise dit n'avoir jamais eu de doute sur son niveau. Pourtant, le suspense aura été au rendez-vous lors de cette édition. Et je pense que vous allez nous le confirmer, Fanny Lechevestrier et Jean-François Bernard. On vous retrouve pour débriefer cette étape et cette édition 2026. Bonsoir à tous les deux.
3: Bonsoir Jeanne.
4: Bonsoir. Et
2: quelle est l'image que vous retenez, vous, de cette dernière étape à Nice et de cette dernière journée?
3: Oh bah, moi, c'est toujours les larmes sur le podium. Ça fait sourire Jean-François Bernard, mais c'est vrai que c'était des larmes très belles de Demi Vollering, une sacrée championne. Oui, elle n'avait pas de doute sur son niveau. Le souci, c'est que du niveau, il y en avait aussi en face avec Kasia Nievadoma. Donc, elle a vraiment dû s'employer pour aller chercher cette 2e victoire sur le Tour de France femme. Et vous, votre image alors,
4: Jean-François? Oui, non, mais elle a fait un tour parfait, quelque part. On l'a vu peut-être un peu douter quand même dans le Mont Ventoux, parce que elle a perdu cette étape. C'est là que Nivadoma, en fait, a fait le forcing et l'a lâché. Mais elle s'est très vite remise en question. On était à 48 heures de l'arrivée et en fait, ça fait tilt 2 jours de suite. Donc elle va chercher ce 2e Tour de France. Ça reste, non, je pense, une très belle épreuve et c'est une championne. Elle a rien laissé au hasard. Elle a été parfaite partout avec une équipe solide. Donc à partir de ce moment-là, c'est la victoire.
2: Et c'est la victoire. C'est oui. La victoire aussi d'une équipe française pour la première fois.
3: Effectivement, depuis Bernard Hinault, on n'avait pas eu de victoire d'une équipe française sur le Tour de France et c'est vrai que ça vient récompenser des années de labeur. Hein. Ça faisait cette équipe de la FDJ Suez, elle existe depuis 20 ans, elle s'est construite petit à petit, au début avec pas beaucoup de moyens, Jean-François, du côté de Poitiers, et puis ensuite ils ont démarché des sponsors et puis il y a un an et demi, ils ont réussi, j'ai envie de dire presque le coup du siècle, à aller chercher la star, une des stars du peloton avec Demi Vollering.
4: Oui, parce qu'en fait, c'est un tout. Hein. C'est pas le tout d'avoir, comme je dis, l'argent. Il faut trouver aussi la bonne leader. Et c'est vrai que quand on écoute
3: Stéphane Delcourt,
4: il dit souvent en fait, on n'y croyait pas, mais c'est moi qui l'ai contacté. On a eu un premier rendez-vous et puis voilà, et puis ça se fait. Donc c'est pour ça que faut oser de temps en temps, parce qu'ils ont quand même décroché, on va dire, la médaille d'or. Hein.
3: Le gros lot, si FDJ gros lot, voilà.
4: Oui. C'est un peu ça, oui. Mais après, voilà, c'est énormément de préparation, puis vous vous rendez compte, ça fait 20 ans pour un projet qui aboutisse maintenant. Donc, faut pas démoraliser les autres, mais quelquefois, c'est long. Alors, il est clair que quand vous avez plus de moyens, c'est quand même plus facile, parce que ça fait comme un peu dans le cyclisme masculin.
3: C'est devenu, cette équipe tricolore, l'un des plus gros budgets du peloton. Pas le plus gros,
4: non, je pense pas le plus gros, mais l'un des plus gros. Donc, à partir de ce moment-là, vous pouvez aussi arriver à avoir des filles, des coéquipières qui seraient peut-être leaders dans d'autres équipes, mais là, qui sont au service d'Amy Vollering, comme on l'a vu.
2: Il y a quelque chose qui a marqué cette édition, Fanny, Jean-François, c'est la chaleur quand même. Ça a été difficile pour les coureuses pendant ces 9 étapes.
3: Oui, j'ai envie de dire comme dans le Tour de France masculin, c'est un sujet qui a été récurrent tout du long durant ces 9 jours. On n'a pas eu une goutte de pluie. Aujourd'hui, on avait peut-être des orages annoncés pour le final. Finalement, ça a tenu des thermomètres à plus de 30-31 degrés tout du long. Et forcément, quand on a un tour aussi exigeant, ça fatigue les organismes.
4: C'est vrai qu'on a un mois de juillet, un été qui est compliqué pour les manifestations sportives et bien entendu, le cyclisme. On a pas si, parce que on l'a vu, oui, chez les hommes, on l'a vu chez les filles, en fait. Mais c'est pareil, maintenant, elles sont comme du côté masculin, elles sont capables de se préparer.
3: Il y a des stages, les heat training, les stages chaleur.
4: Tout à fait. Donc après, c'est pas pour ça que c'est facile, mais bon, on a vu qu'elles supportaient aussi ces conditions. Qui sont répétés pratiquement toute la course. On n'a pas eu une goutte d'eau.
3: Je suis pas sûre que ce soit cela qui explique la chaleur, l'unique raison du nombre important.

0: importants d'abandon. Il y a eu 32 abandons sur ce Tour de France. Et voilà, c'est aussi le niveau des étapes, la difficulté des étapes qui explique l'usure du peloton.
1: Est-ce que la petite déception peut-être de cette édition, c'est Pauline Ferrand-Prévot?
0: Ah bah clairement, on l'attendait et on va pas l'accabler, Pauline Ferrand-Prévot, mais
1: sûr.
0: C'était la tenante du titre, bien sûr. On l'attendait à un autre niveau. Elle a abandonné avant le dernier week-end de course. Voilà, elle a jamais pu rivaliser avec Kasia Nevadoma, avec Marlène Reusser, à qui on pense, hein, qui a chuté aujourd'hui, et avec Demi Vollering.
2: Non, elle a jamais été dans le coup. On l'a vu, on s'est dit la première fois, bon, le chrono, on savait que ça allait être compliqué parce qu'elle n'avait pas fait depuis longtemps, elle l'avait préparé, bon, à côté de la plaque. En plus, on a vu après dans le Ventoux, à côté de la plaque.
0: Sur toutes les étapes, dès que ça a accéléré du côté des favorites, non,
2: elle n'était pas du tout au niveau qu'elle avait l'année passée. Et en fait, vous voyez qu'elle ne termine même pas le Tour de France. Donc, ça doit être frustrant quelque part. Et on prend toujours un petit coup au moral.
0: Et chapeau, en revanche, à Cédrine Kerbaol qui va chercher la sixième place du classement général, première française.
1: Bah oui, il y a d'autres Françaises qui nous ont fait rêver pendant le Tour. Je pense même à Océane Maé.
0: Ah bah ça a été la première à animer la course, Océane Maé. Elle était toute fraîche en plus à parler. Elle a pris le maillot de meilleure grimpeuse de ce Tour de France avec une équipe, justement un petit budget, ma petite entreprise. Elle y a fait honneur à ce maillot parce qu'elle s'est battue jusqu'au bout. Et ce soir c'était rigolo. Elle était encore en train de sprinter pour aller chercher une place comme ça.
2: On se bat jusqu'au bout. C'était son premier Tour de France, le premier de l'équipe. Il y a tellement. C'est toute une histoire, cette équipe de ma petite entreprise. Donc, sélectionner, il fallait faire honneur, on va dire, au maillot, mais en plus de ça, il fallait aussi avoir les moyens. Et je pense qu'ils ont démontré qu'ils ont participé à la course.
0: Ils avaient plus que leur place.
2: C'est très bien.
1: On évoquait avec vous l'image du jour, mais j'ai envie de vous poser la question, c'est quoi votre meilleur souvenir de ces 9 étapes, Fanny, Jean-François?
0: Je connais la réponse de Jean-François.
2: Moi, c'est la victoire de Nevadoma au Ventoux, dans un endroit mythique, on va dire, et qui a été la première à vraiment lancer la course pour ce maillot jaune, parce qu'après, on va dire que dans la foulée, on a eu une autre course, on a eu une réponse de Vollering par rapport à son adversaire, en fait, direct.
0: Moi, je dirais que c'est l'étape d'hier, quand même, avec le retournement encore de situation de Demi Vollering qui a exploité la moindre petite bosse pour déloger Kasia Nevadoma de la première place du classement général. Mais c'est vrai qu'il y en a plein. Je pourrais citer aussi Le Monde, la foule qu'il y a vraiment eu en Suisse durant tout le premier week-end de course. C'était assez impressionnant et c'était très chouette à vivre.
2: Oui, je pense que ce que l'on a vu, alors faut savoir qu'on est pendant les vacances, on est l'été, donc on est parti d'endroits aussi assez sympas, donc ça fait un tout. Et puis là, terminer à Nice, c'était pas mal aussi.
0: C'était royal d'ailleurs, sachez que les coureuses sont parties pour certaines se baigner dans la Méditerranée juste après l'arrivée, notamment Émilie Maurier.
1: Ah, la belle image. Eh bien, merci beaucoup Fanny Lechevestrier, Jean-François Bernard, vous nous avez fait vivre cette édition du Tour de France Femmes, et on a hâte de vous retrouver dès l'année prochaine pour la 6e édition. Merci beaucoup à tous les deux.
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4: Et dans Nouveau Monde, notre quotidien avec l'intelligence artificielle, cet été, aujourd'hui, comment sauver ses plantes quand on part en vacances? Thibaut Matta a posé la question à ChatGPT.
5: Alors je pars quelques jours en vacances et je dois laisser mes plantes seules chez moi. Et avec les fortes chaleurs, j'ai peur de les retrouver desséchées à mon retour. Au-dessus de 25 degrés à l'intérieur, il faut les arroser 3 fois par semaine. Et pendant la canicule, dans mon appartement, on est plutôt sur une trentaine. Alors comment faire si je m'absente et que personne ne peut le faire pour moi? Alors je pars en vacances pendant une semaine et les prévisions météo annoncent de fortes chaleurs. Comment faire pour que mes plantes survivent?
6: La veille du départ, arrose généreusement toutes tes plantes, jusqu'à ce que l'eau s'écoule sous le pot. Éloigne-les des fenêtres plein sud. Ferme partiellement les volets ou rideaux. Regroupe-les dans une pièce lumineuse sans soleil direct. Regrouper les plantes crée un microclimat plus humide, elles transpirent ensemble.
5: La salle de bain sera parfaite pour ça, mais même dans un espace frais, j'ai peur que les feuilles sèchent, que la terre durcisse, ou pire, que tout soit mort à mon retour. Quels sont les signes qui indiquent que c'est trop tard pour les sauver?
6: Si les feuilles sont sèches ou brûlées, ne coupe pas tout immédiatement. Si toutes les feuilles sont tombantes, vérifie les tiges. Si elles sont encore vertes et souples, la plante a de bonnes chances de repartir. Si la terre est devenue dure comme du béton, t'inquiète, c'est fréquent après une canicule. Ce qu'il ne faut pas faire, n'arrose pas tous les jours par réflexe. Ne la mets pas en plein soleil pour l'aider à reprendre.
4: Alors Thibault, est-ce que vos plantes seront en sécurité cet été ?
5: Oui, mais Lia m'a donné des conseils très généraux. Alors voici un petit conseil pour qu'il soit plus précis. Prenez votre plante en photo et envoyez-la à l'IA et elle vous dira si l'exposition au soleil est bonne, si une taille est nécessaire ou si cette variété est particulièrement gourmande en eau. Mais s'il y en a une qui a particulièrement soif, eh bien c'est l'IA elle-même. En 2023, l'Agence internationale de l'énergie estimait la consommation des data centers, ces centres qui assurent le fonctionnement de l'IA, à 560 milliards de litres d'eau. Alors, une autre solution pour préserver vos plantes, réduire vos conversations avec elles pour lutter, ne serait-ce qu'un peu, contre le dérèglement climatique.
4: Mais oui, très bon conseil, d'autant qu'on peut tout simplement se renseigner auprès d'une jardinerie ou d'un fleuriste.
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4: Notre série d'été qui vous donne des idées de cuisine. Anne-Laure Jumet aujourd'hui, rencontre avec Manija de la pizzeria Sorelle à Paris, où l'on trouve des spécialités tadjiques.
7: Ça, c'est les sambousa kavati, c'est notre recette.
8: Hop là. Manija est née au Tadjikistan. Elle commence sa carrière comme diplomate au ministère des Affaires étrangères, bureau des protocoles. Mais elle se heurte rapidement à un plafond de verre.
7: J'ai vu qu'il y avait des personnes qui venaient après moi et qui étaient promues. Alors que moi, ça ne bougeait pas du tout. Et ces personnes qui venaient après moi, des hommes, ils passaient devant moi.
8: Elle décide de partir pour la France en vue de travailler à l'UNESCO pour représenter son pays. Finalement, elle reprend des études et travaille en parallèle comme commerciale ou photographe. 2020, l'épidémie de Covid, et c'est le déclic.
7: Ça m'a remis vraiment les choses en place parce que c'est comme si jusqu'à là, j'étais en apnée, que je ne faisais que vivre ce que les gens attendaient que je vive. Et quand j'ai commencé à me poser des questions, je suis revenue à cette enfance où j'étais folle des pizzas et que je faisais tout le temps des pizzas et que finalement, j'ai mis de côté ce rêve pour faire des choses pour gagner de l'argent.
8: La pizza, c'est un souvenir d'enfance pour elle, pas gustatif, mais visuel.
9: Quand j'étais petite, je regardais un film. Je me souviens même pas c'était quoi le film, mais je sais que ça a fait un déclic. J'ai vu cette part de pizza qu'il relevait, qui dégoulinait de fromage et qu'il ramenait vers la bouche. À l'époque, c'était époque soviétique, hein. Il n'y avait pas de pizzeria chez nous. Donc je voulais cet alvéolé que je voyais dans ce film et ça m'a marqué à vie.
8: Elle fait une école de pizzaiolo à Rome en Italie, se forme aussi en France et ouvre son restaurant en octobre 2024. Elle y propose des pizzas et spécialités italiennes donc, mais aussi des spécialités tadjiques.
7: Il faut bien sceller pour que ça ne coule pas pendant la cuisson. Voilà. Pour moi, c'est comme si j'étais un porte-drapeau, comme si j'étais l'ambassadrice qui fait découvrir notre culture, parce que chaque plat a une signification et une histoire. Du coup, ça fait vraiment un partage et le voyage sans sortir de mon petit restaurant.
8: Le début d'année a été difficile. Manija a vu la fermeture arriver, mais grâce à des influenceurs culinaires, elle a eu de la visibilité sur les réseaux sociaux et cela a suscité un bel élan de solidarité. Aujourd'hui, elle voit l'avenir avec le sourire.
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10: Comme tous les dimanches de l'été, les coups de cœur musicaux du service culture, Matteo Maestrachi a choisi ce matin le nouvel album du groupe de rap américain Cypress Hill.
11: Cypress Hill fait partie de ces groupes suffisamment anciens pour que plusieurs générations puissent les apprécier. Et qui sait, peut-être que parmi vous, auditeurs de France Info, il existe des amateurs de 40-50 ans qui les écoutent avec leurs ados. Cypress Hill est actif depuis le début des années 90. Ses membres vivent à Los Angeles et sont tous d'origine cubaine. Ils viennent de sortir leur premier album entièrement enregistré en langue espagnole. Dios Bendiga, c'est son nom. Premier extrait, le single Campeone.

Composé de deux rappeurs, B-Real et Sendog, et du DJ Muggs, Cypress Hill a d'abord sorti un album éponyme en 1991 avec déjà un goût prononcé pour le rap militant et hardcore, mélangé aux guitares électriques du rock et une apologie de la consommation de marijuana. Suivront les disques désormais cultes Black Sunday.

Day et Three Temples of Boom, des albums qui les feront connaître à l'international dans une discographie globale qui s'est vendue à plus de 31 millions d'exemplaires. Nouvel extrait de Dios Bendiga, Run en duo avec la jeune artiste Poe Leos.

Dios Bendiga, qui signifie Dieu vous bénisse, c'est le 11e album de Cypress Hill, groupe prolifique donc, et toujours aussi dynamique sur scène, malgré le poids des années. Ceux qui les ont vus à Rock en Seine en 2023 ou à Bercy il y a quelques semaines peuvent vous le confirmer. Ils réaffirment ici avec force leur identité cubaine et latino sur ce nouveau disque, dont voici un troisième morceau, No Tengo Miedo, traduction, je n'ai pas peur.

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1: Début 2022, Stromae provoque un choc de plus dans sa carrière en interprétant sa chanson L'Enfer en direct dans un journal télévisé. Mais un choc aussi par la pertinence de cette chanson. Dès ses premiers mots que l'on vient d'entendre, il chante à la première personne du singulier, ce qui est vraiment un problème personnel. Son problème, sa santé mentale, sa tentation du suicide.
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1: Évidemment, en 2022, on croit volontiers que les problèmes psychologiques de l'artiste belge sont derrière lui, que son troisième album, Multitude, marque la reprise de sa marche victorieuse. Mais vous le savez, tout s'est effondré de nouveau en 2023. Et on a mieux compris aussi cette chanson, l'enfer, et mieux compris aussi l'enfer par lequel passent des millions d'entre nous, dont la santé mentale chancelle plus ou moins, et plus ou moins durablement. Et ce qui est tout à la fois bouleversant et utile, c'est que les artistes des musiques populaires parlent de leur santé mentale dans leurs chansons. À l'âge classique, les boomers se souviennent que tout au plus, Serge Reggiani évoquait un petit peu son alcoolisme. On peut peut-être noter que le changement survient avec un rappeur en 1997.
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1: Paranoïa de MC Jean Gabin, dans lequel il lève le voile avec une certaine faconde sur l'affection psychiatrique qui le touche.

Et vous reconnaissez évidemment Catherine Ringer d'Erita Mitsuko en compagnie de MC Jean Gabin. Mais il y a un rappeur qui parle encore plus souvent de sa propre paranoïa. Voici un florilège entre 2014 et 2025 de l'autodiagnostic de Jul.

D'ailleurs, il est bien possible que la popularité de Jul vienne aussi de là. Il dévoile, il avoue, il montre tous les tumultes de sa psychologie. Écoutons par exemple comment se manifeste chez lui le sentiment d'être cerné et trahi en permanence par des ennemis, ennemis qui se recrutent parmi ses amis. Par exemple, sur son 26e album, paru il y a quelques mois.

0: Et la gloire de Zhao Tsagazan a braqué les regards sur la question de l'hypersensibilité. Et d'autant plus que sa chanson « La symphonie des éclairs » contient le récit d'un parcours d'enfance et de jeunesse jusqu'à l'acceptation de son trouble.
1: Dès sa plus tendre enfance, elle ne savait pas parler autrement qu'en criant.
0: Peut-être est-ce là une des évolutions les plus précieuses dans la chanson française de ces dernières années. Une chanson qui accompagne directement et explicitement les questions que se posent sur eux-mêmes ceux qui les écoutent. 2022, Stromae, l'enfer.
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0: La canicule gagne du terrain en France. De 13 départements en vigilance orange caniculière. On passe aujourd'hui à 22, situés dans le quart centre-est et sud-est. Mais cette alerte météo concerne également la Corrèze, l'Allier et le Cher. C'est déjà la cinquième vague de chaleur extrême qui touche la France depuis le mois de mai. Et notre pays n'est pas un cas isolé à l'échelle du continent, puisque Guillaume Fariol, c'est tout l'ouest de l'Europe qui subit des températures inédites, d'après le constat que fait ce matin Copernicus, l'Observatoire européen.
1: Une succession exceptionnelle de vagues de chaleur, alerte Copernicus. L'Europe occidentale connaît à ce stade son été le plus chaud jamais mesuré, 2,7 degrés de plus que la normale en juin-juillet. Le record de 2022 est nettement battu. Une chaleur inédite sur la quasi-totalité de la France, mais aussi de l'Espagne, de la Belgique, de la Suisse, dans la moitié sud du Royaume-Uni et dans le quart sud-ouest de l'Allemagne. La sécheresse aussi est exceptionnelle, nettement plus forte qu'à l'été 2022, le dernier marqué par un grave manque d'eau dans tout l'ouest de l'Europe. Un cercle vicieux, plus les sols sont secs, moins l'humidité rafraîchit l'air. La chaleur et la sécheresse se renforcent mutuellement, prévient Copernicus. L'observatoire note également un débit des fleuves bien inférieur à la moyenne. La Seine, le Rhin et le Danube sont particulièrement affectés.
0: Guillaume Fariol, spécialiste environnement de France Info. Ces températures et la sécheresse qui va avec aggravent le risque d'incendie. Une femme de 80 ans est morte cette nuit dans l'ouest du Canada en tentant de quitter sa maison menacée par les flammes qui ont pris vendredi en Colombie-Britannique. En France, ce sont 17 départements qui sont encore en orange aujourd'hui, risque élevé de feux de forêt. Dans la Drôme, l'incendie dans le massif du Claps, actif depuis 7 jours, a progressé hier, avec au total 370 hectares brûlés à ce jour et 4 pompiers légèrement brûlés, selon la préfecture. En Lozère, 20 maisons ont dû être évacuées à Masgros-Cosse-Gorge, c'est à une cinquantaine de kilomètres à l'est de Rodez. Un incendie a pris à la mi-journée et parcouru plus de 150 hectares hier. Près de 300 pompiers mobilisés sur le terrain, appuyés par 6 avions. Au Proche-Orient, le représentant du Conseil de paix déclare que la proposition américaine de paix pour Gaza, approuvée par le Hamas, est la seule voie à suivre.

0: afin d'éviter, selon lui, un nouveau 7 octobre, ces attaques terroristes du Hamas en Israël qui ont déclenché la guerre à Gaza. Hier, le Premier ministre israélien a dit rejeter le plan de paix de son allié américain. Benjamin Netanyahou continue de conditionner tout retrait de ses troupes à Gaza au désarmement complet du Hamas. France Info 5h03 et direction la Creuse avec ce nouveau projet dévoilé par la cité de la tapisserie d'Aubusson. Information de nos confrères d'ici Creuse, le musée creusois s'associe au studio d'animation japonais Ghibli, célèbre entre autres pour les œuvres du réalisateur Hayao Miyazaki. Association pour créer une tapisserie, œuvre monumentale de 25 mètres carrés qui doit mettre en avant un autre réalisateur du studio, Isao Takahata. Xavier Brumeau.
1: C'est une scène magnifique qui sera mise sur toile. Le directeur de la Cité internationale de la tapisserie, Emmanuel Gérard, nous l'a décrit.
2: C'est une tapisserie qui se décomposera en 5 tissages et de faire en quelque sorte un storyboard. La princesse Kaguya exulte avec l'arrivée du printemps sous les cerisiers en fleurs. C'est des images qui sont très belles.
1: Le film d'Isao Takahata a été choisi car c'est lui qui a poussé le partenariat entre Aubusson et le studio d'animation japonais en 2019.
2: Et donc ça nous paraissait vraiment normal de rendre hommage à la personne qui a rendu cette incroyable aventure possible.
1: Un vrai défi visuel pour reproduire la direction artistique du film. Delphine Mangeret est cartonnière coloriste, c'est elle qui crée les modèles avant l'étape de tissage.
3: Là on est vraiment sur une esthétique avec de l'aquarelle, de l'encre, une présence du dessin très forte. Ça va être un travail de mélange de couleurs, de comment donner l'illusion de la transparence avec la laine. Ça, c'est des projets extraordinaires.
1: L'atelier créateur de cette tapisserie en 5 volets sera dévoilé à l'automne pour un rendu final dans le courant de l'année 2028.
0: Xavier Grumeau, ici Creuse pour France Info. Bon réveil, il est 5h04.
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1: Direction à présent la Chine, direction Chongqing. C'est une cité immense dans le centre du pays. Deuxième ville la plus peuplée de la planète avec ses 32 millions d'habitants. Une ville futuriste qu'on présente comme la capitale chinoise du cyberpunk. Point de rencontre des influenceurs du monde entier. Correspondance de Sébastien Berriot sur place.
2: C'est une scène pour le moins originale, des dizaines de touristes alignés sur le bord de la route, tous la bouche grande ouverte.
3: J'attends que le métro arrive. Regardez, j'ouvre la bouche comme si je voulais avaler les wagons. C'est très marrant.
2: On est à la station de Lijeba sur la ligne 2 du métro de Chongqing. C'est l'un des spots que l'on voit partout sur les réseaux sociaux. Le métro qui rentre dans le 8e étage d'une barre d'immeubles. Passage obligé pour tous les touristes qui veulent repartir avec la photo de Chongqing ou avec l'illusion d'optique. On peut se voir en train d'avaler une rame de métro. Un peu plus loin, l'ancien quartier de la dynastie Qing qui côtoie les tours d'immeubles illuminées le soir aux architectures les plus futuristes. Et cela mène les visiteurs à l'autre spot incontournable de Chongqing. Miki, guide et influenceuse locale, nous explique.
4: C'est un espace à trois dimensions qui est vraiment féerique. Depuis l'endroit où on se trouve, on pourrait penser qu'on est au rez-de-chaussée d'un immeuble. Mais en baissant les yeux, on se rend compte que nous nous trouvons en réalité au 22e étage d'un autre immeuble. Et si on regarde sur la gauche, on voit que nous sommes au 12e étage d'un troisième bâtiment. Cette magie s'explique par le relief montagneux de Chongqing. Les bâtiments sont construits à flanc de montagne sur différents niveaux.
2: Grâce aux nombreux influenceurs accueillis à bras ouverts par les autorités de Chongqing, les visiteurs se comptent chaque année par dizaines de millions.
5: C'est un petit peu compliqué de se repérer dans Chongqing avec tous les différents niveaux, les étages et tout ça. Mais on aime bien. Chongqing, c'était un peu l'arrêt obligatoire. On la voit pas mal passer sur les réseaux aussi, donc histoire de voir en vrai ce que ça donne.
2: Les touristes qui viennent aussi ici pour la fondue de Chongqing, célèbre dans toute la Chine. La ville compte une centaine de milliers de restaurants de hot pot et le plus impressionnant occupe un pan entier de montagne. Li Anjian, l'un des responsables du site, nous décrit une véritable usine.
6: Notre restaurant s'étend sur 9 étages avec 800 tables qui peuvent accueillir 5000 personnes de manière simultanée. Les visiteurs viennent pour la fondue de Chongqing qui se caractérise par son goût à la fois piquant et épicé. Les touristes chinois consomment principalement des abats de bœuf et de porc et des intestins de canard, tandis que les étrangers, eux, mettent de la viande, de porc et de bœuf dans la fondue.
2: Et tous les samedis soirs, les touristes ont droit à un gigantesque feu d'artifice avec des milliers de drones qui viennent illuminer le ciel de Chongqing sur les bords du fleuve Yangtze.
1: Sébastien Berriot, le correspondant de France Info en Chine.
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1: Et maintenant, le billet science avec Mathilde Fontaise, rédactrice en chef du magazine Epsilon. Mathilde, on parle d'intelligence artificielle aujourd'hui. Des chercheurs montrent qu'elle change déjà notre façon de parler, même quand on ne l'utilise pas.
7: Oui, ça se joue sur des petits mots comme le mot creuser, delve en anglais, que les intelligences artificielles préfèrent au mot étudier ou examiner ou encore explorer. L'IA préfère aussi le mot compréhende, pour comprendre, hein, plutôt que le mot « understand ». Elles disent beaucoup « goal », but, et pas seulement pour le foot, ou « swift » pour « rapide » ou encore « méticuleux » ou « fanfaronné », alors qu'on ne peut pas dire que ces mots semblent très à la mode, hein, je ne sais pas pour vous, mais moi je ne les utilise pas tous les jours. Bref, les chercheurs, une équipe allemande de l'Institut Max Planck à Berlin, ont repéré que les IA avaient des tics de langage. Et c'est assez massif, ils ont commencé par étudier les conférences universitaires sur YouTube, puis ils ont élargi à une énorme base de données de podcasts. En tout, ils ont étudié 740 000 heures de discours pour mettre en valeur ces particularités de langage, et déjà, c'est une découverte en soi. Si parfois vous avez l'impression sur Internet ou sur les réseaux sociaux de reconnaître une sorte de style IA, eh bien vous avez raison, elles parlent toutes un peu pareil.
1: Et ces tics de langage se diffusent?
7: Oui, c'est la deuxième conclusion, la plus intéressante de l'étude. Ces tics, nous les absorbons. Nous commençons nous-mêmes, sans nous en rendre compte, à parler comme des IA. Même si on n'utilise pas de ChatGPT ou Claude tous les jours, ces mots, ce style de langage, ces structures de texte, se diffusent dans les contenus sur Internet, même dans ceux qui sont écrits ou dits par des humains, et on a tous tendance à les adopter et à les répéter. C'est un grand classique, hein, bien sûr, on sait depuis longtemps qu'en linguistique, il y a des modes, ça fait d'ailleurs évoluer les langues, mais là, on passe à une autre échelle, parce que ces mots ne se diffusent pas au même rythme qu'avant l'intelligence artificielle, ça va bien plus vite, c'est bien plus massif, c'est exponentiel. Or, derrière les mots, c'est toute une culture qui est embarquée et qui se diffuse. Les chercheurs vont assez loin dans leurs conclusions pour insister sur ce phénomène. Pour eux, c'est sans précédent. C'est la première fois que des machines génèrent des traits culturels que les humains adoptent.
1: Mathilde Fontaise, rédactrice en chef du magazine Epsilon.
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9: C'est l'un des rendez-vous de l'été, tous les dimanches sur France Info, le billet science au Muséum National d'Histoire Naturelle à Paris. France Info vous emmène dans ces incroyables coulisses et parmi les trésors, la collection de géologie, l'une des plus complètes du monde. Olivier Aymon.
10: Nous sommes à l'intérieur d'un des bâtiments qui longe le jardin des plantes. Il faut passer de lourdes et hautes portes en bois pour découvrir l'immense salle à colonnades de plus de 100 mètres de long. Éclairée par une succession de verrières, parquée au sol, la galerie est bordée par de grandes vitrines en bois, un formidable espace d'exposition imaginé au 19e siècle.
11: Tout était pratiquement dans les vitrines et dans les tiroirs, il n'y avait pratiquement rien.
10: Cristiano Ferraris est maître de conférences et responsable de la collection de minéralogie au Muséum National d'Histoire Naturelle.
11: À l'inauguration, donc en 1841, c'était un lieu de promenade pour tous les Parisiens. Il y avait une entrée d'un côté et une sortie de l'autre, donc ça faisait des courants d'air, tout simplement. Et les gens venaient se rafraîchir, surtout pendant les mois d'été. Et ils profitaient pour admirer les beautés de la nature, pas seulement les minéraux, mais des fossiles à l'époque, des roches, des objets et la beauté du bâtiment lui-même.
10: Depuis une trentaine d'années, cette grande galerie de minéralogie est fermée au public. Dans la nef centrale, beaucoup de vitrines ont donc été vidées et les échantillons de minéraux rangés et dûment répertoriés à l'intérieur des milliers de tiroirs attenants.
11: Alors, une étiquette typique, vous avez en première ligne le nom de l'espèce minérale. En deuxième ligne, vous avez le lieu de récolte. Après, vous avez un numéro qui est composé de deux parties. La première partie à gauche donne une indication sur l'année dans laquelle l'échantillon est rentré au catalogue. Et la deuxième, à droite du point, c'est un numéro séquentiel. Par exemple, là, le numéro 71-127, ça veut dire que c'est un échantillon qui est rentré en collection en 1871 et c'est le 127e échantillon rentré en collection cette année-là.
10: Des minéraux venus du monde entier, de toutes les couleurs, aux formes géométriques variées, comme ce quartz au pic translucide.
11: Dans le langage des collectionneurs, c'est dit un quartz hérisson. Il vient de la région de la Gardette, en Isère. Et c'est entre les échantillons les plus beaux au monde. Et son frère derrière, c'est toujours un quartz qui provient du massif du Mont Blanc. Et celui-là aussi, c'est un des objets les plus recherchés et renommés pour ce massif. Donc, ce n'est pas nécessaire d'aller toujours chercher dans des pays dits exotiques pour trouver des belles choses.
10: Diamonds are forever. Qu'ils soient diamants ou pierres précieuses, dont certains spécimens sont d'ailleurs visibles dans le petit espace d'exposition rouvert en 2014 à côté de la galerie, ou qu'ils soient plus courants comme ce cristal de sel que l'on croise dans l'une des vitrines, tous ces échantillons recueillis au fil des siècles par le muséum constituent aujourd'hui l'une des plus grandes et des plus complètes collections au monde. Des centaines de milliers de minéraux, mais aussi de roches composées de plusieurs de ces matériaux, un patrimoine inestimable utilisé pour la vulgarisation et pour la recherche.
12: Je vais vous montrer une autre réserve.
10: Nous voici maintenant dans une galerie latérale du bâtiment. Là, plus de grandes vitrines, mais des alignements de tiroirs en chêne massif sur des dizaines et des dizaines de mètres. On y retrouve Pierre Sanjoffre, lui aussi maître de conférences au muséum et spécialiste des climats anciens.
12: Alors parmi tous ces échantillons, j'ai très vite remarqué qu'on avait des échantillons du cercle polaire arctique et on a retrouvé assez récemment au final, il y a 4 ans, 13 caisses des retours des expéditions du commandant Charcot.
13: Le pourquoi pas fut lancé à Saint-Malo le 18 mai 1908. Il était spécialement construit pour les expéditions polaires et fut longtemps considéré à l'étranger comme le modèle du genre.
12: Quand on ouvre ces caisses, on trouve des échantillons. Alors là, je vais vous en montrer un. C'est un échantillon qui est noir, donc du basalte, une roche volcanique, mais qui est couvert d'un encroûtement blanc qui ressemble à du corail. C'est carbonaté. Alors, ce n'est pas du corail, ce sont des bryozoaires. Quand ces organismes forment leur squelette carbonaté, ils piègent les éléments qu'ils ont dans l'eau environnante de l'époque. Là, cette roche-là, elle a été prise en Antarctique en 1905. Et donc, ce qu'on peut avoir en analysant chimiquement ces carbonates, c'est la composition de l'eau. et les paramètres physico-chimiques de l'eau d'il y a 120 ans. Donc il suffit de retourner maintenant au même endroit, à la même profondeur, prendre les espèces actuelles. On analyse la chimie de ces nouveaux carbonates et on la compare. On voit ce qui a changé en 120 ans et on enregistre l'impact du réchauffement climatique ou l'impact anthropique sur les environnements polaires.
10: Remonter l'histoire du climat ou de la vie, comme avec ces échantillons de stromatolites, des roches constituées notamment par les premières bactéries apparues sur Terre, c'était il y a plus de 3 milliards et demi d'années.
9: Olivier Aymon, le billet science au muséum à retrouver sur franceinfo.fr et l'appli Radio France.
0: J'ai testé pour vous.
1: Pour sa nouvelle immersion, Ingrid nous emmène en montagne.
14: Il est 6h30 du matin, je saute du lit, une petite infusion. Et dans mon sac à dos, juste une bouteille d'eau.
7: J'ai testé pour vous le yoga à la montagne à Val d'Isère.
14: Et la prof de yoga m'attend.
15: Bonjour Laurane, ça va Ingrid? On monte avec la télécabine de Solez ce matin.
14: C'est parti, on grimpe à combien?
15: 2550.
14: Alors je me retrouve avec une bonne dizaine de pratiquantes. Et voilà, on arrive au lounge.
7: Une salle baignée de lumière avec de grandes baies vitrées ouvertes sur les montagnes, tapis déroulé. Je suis prête à déconnecter.
15: Alors on va se réveiller ensemble ce matin, on va venir dans une posture assise confortable. Et on expire profondément tout l'air du corps.
7: Quand arrive la posture de la montagne, Tadasana.
15: Et on vient dans Tadasana. Trouver la stabilité, les micro-mouvements.
7: Tadasana consiste à se tenir debout, droit et immobile, les pieds ancrés au sol, le corps bien aligné. Face aux vraies montagnes, j'ai le sentiment d'être une petite colline.
15: Le bassin, retraverser le bassin, poser le pubis dans le sol et le dessus des pieds dans le sol, ouvrir le cœur ici et vous pouvez profiter de la vue.
7: Puis vient la posture de la salutation au soleil. Ça tombe bien, il se lève devant moi.
15: On ouvre le cœur, le dos est plat.
7: Entre deux postures, le regard file vers les sommets, je respire mieux. Résultat, une parenthèse hors du temps, entre ciel et montagne.
14: Moi j'ai eu le sentiment d'avoir le soleil des montagnes dans le corps petit à petit qui se propageait. C'était assez incroyable et puis à chaque fois d'ouvrir ses yeux et de voir ce décorum magnifique, ces montagnes, ce soleil qui se lève petit à petit, c'est magique.
15: Et en fait, c'est vrai qu'on fait aussi la lumière en nous, en faisant la lumière sur les montagnes. Nous sommes des petites montagnes à notre niveau.
14: Bon, après, qu'est-ce que vous nous conseillez de faire, Laurane?
15: Marcher au bord du lac de Louillette pour continuer.

0: des cadres. Malheureusement, ce n'est pas très bien organisé. Donc, les chargés de projet et les chargés de création sont tous mélangés entre eux. Ne demande pas la différence.
1: D'accord.
0: Si tu suis bien mes conseils, tu éviteras les bourdes que j'ai faites au début.
2: Salut John.
0: Ça, c'en est une.
3: Mad Men, la série américaine sur HBO Max, a ceci de fascinant qu'elle recrée de façon parfaite et clinique une ère, aujourd'hui disparue, un style de vie et aussi un décorum. À l'époque, le symbole du riche appartement, c'était les fauteuils en cuir, les meubles en bois suédois. On est en 1966 et les publicitaires gagnaient des sommes folles grâce à l'industrie du tabac et inventaient les plus cooles images pour donner envie à chacun de fumer.
4: Je connais nos clients, on aura besoin d'un peu de sex appeal. Tu pourrais me mettre une fille en maillot de bain.
5: Une fille sexy. Oui, si tu veux.
6: Ce sera plus agréable à peindre.
3: Seulement au fil des 7 saisons, on va découvrir que ce décorum s'effrite. Le héros, c'est Don Draper, directeur créatif dans une agence de pub, marié, puissant, génial, mais infidèle. Héros mélancolique, il a créé dans sa vie de nombreux cercles distincts et ça se complique quand tout se mélange. Deux mariages ratés, le générique, on le voit tomber de dos, résume toutes ces saisons. Addiction, solitude, guerre des sexes, l'envers du rêve américain se révèle.
0: Je ne sais pas quel but tu t'es fixé, mais vas-y doucement sur le parfum. Et garde toujours une bouteille dans ton tiroir. Monsieur Draper boit du rail. Ils te diront que tu es leur secrétaire, mais le plus souvent, ils veulent que tu fasses office à la fois de mère et de serveuse. Quelquefois un peu plus.
3: C'est encore l'époque où les femmes sont cantonnées aux arts ménagers. Une qui va essayer de s'en sortir, c'est Peggy, incarnée par Elizabeth Moss, nouvellement arrivée à l'agence. Elle va tenter de trouver sa place dans un monde professionnel dominé par les hommes. Et puis il y a les femmes trompées, à commencer par Betty, la femme au foyer américaine parfaite de Don Draper, une ancienne mannequin.
7: Ce qu'il faut se poser comme question, c'est qu'est-ce que les femmes veulent ?
3: Une série belle, esthétique, sans phare, le décalage entre les gens qui fabriquent des rêves publicitaires et les mêmes qui cherchent qui ils sont. Mad Men, 7 saisons à admirer sur HBO Max.

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1: L'invité culture a longtemps accueilli la planète cinéma en haut des marches du Palais des Festivals de Cannes, mais là, c'est à son domicile parisien qu'il nous reçoit et dans son dernier livre défile de façon à la fois intime, complice, généreuse, névrosée parfois, le plus beau casting de réalisateurs et d'acteurs possible. Bonjour Gilles Jacob.
2: Bonjour.
1: Vous publiez donc En fidèle amitié, lettres de cinéma chez Robert Laffont. Vous êtes en fait allé piocher dans vos archives personnelles des échanges épistolaires depuis vos jeunes années d'étudiants cinéphiles à ces derniers mois. Et évidemment, ce sont les années Cannes qu'on lit avec le plus de curiosité. Un demi-siècle de votre vie, pour le résumer, entre le poste de délégué général, chargé de la sélection, celui ensuite de président. En fait, pour vous, c'est une façon de nous faire traverser un demi-siècle de cinéma.
2: En fait, ce n'est pas du tout un livre pour les cinéphiles. C'est un livre pour le grand public. Parce que quand vous lisez ce livre, vous vous apercevez que vous riez, vous êtes ému, vous êtes attendri. Parce que ces gens-là, qui sont des gens très connus, mondialement connus même, mais ils racontent leur vie toute simple, leur vie quotidienne, leurs ennuis, leurs difficultés. On pénètre dans leur univers comme une petite souris, et je crois que ça, ça touche tout le monde.
1: Et il faut lire ces lettres parce qu'il y a effectivement tout ce que vous dites, on rit, on sourit, on est ému, il y a la malice de vos échanges fraternels avec des amis comme Michel Piccoli, l'espièglerie, le respect et l'affection avec des auteurs du monde entier. Et puis le plaisir enfantin presque de correspondance comme avec Emma Thompson, c'est vos love letters. Ça,
2: c'est des lettres d'amour, on s'aperçoit en les publiant, moi je ne m'en rendais pas compte, mais que ce soit avec Juliette Binoche, avec, en effet, Emma Thompson, avec Catherine Deneuve, enfin, avec d'autres. C'est des lettres, vraiment, où il y a une confiance totale. Parce que ce qu'il y a de formidable dans un livre de correspondance, c'est que les lettres n'ont pas été écrites pour être publiées. Donc, c'est une sorte d'indiscrétion permanente qui font que vous pénétrez dans l'univers de ces gens-là à leur insu. Alors, bien entendu, il fallait demander l'autorisation, ce qu'on a fait, bien sûr. On n'aurait pas publié une lettre sans ça. Et ils l'ont donné avec beaucoup de générosité.
1: Et il y a des réalisateurs avec lesquels vous avez une relation paternelle. Lars von Trier, le Danois, Palme d'Or, Arnaud Desplechin, le Français, souvent venu à Cannes.

0: N'oubliez pas les frères Cohen qui m'appellent Uncle.
1: Uncle, c'est pas Daddy, c'est Uncle.
0: Lars von Trier m'appelle Dad et les autres ne m'appellent pas, mais ils m'appellent par mon prénom.
1: Mais il y a quelque chose de l'ordre du confident, et je parlais.
0: Oui.
1: Ces deux réalisateurs d'immenses talents, pour ne parler que de Desplechin et Lars von Trier, mais en insécurité totale permanente, on a l'impression que vous avez contribué à être un rock pour eux.
0: C'est-à-dire qu'on essaye de les conforter. C'est vrai qu'il y a toujours une inquiétude quand vous êtes un artiste de ce niveau-là. Est-ce qu'on se trompe? Est-ce qu'on se trompe pas? Est-ce qu'on va toucher le public? Et il faut leur donner confiance. Mais il faut quelquefois attirer leur attention si le film n'est pas au niveau pour ne pas les entraîner dans un piège. Parce qu'on pense à la suite de la carrière. On pense au film suivant. Donc, quand ils s'aperçoivent qu'on est à ce point-là attaché à ce que ça se passe bien, les relations deviennent d'abord sympathiques, puis bonnes, puis fidèles, puis amicales, puis familiales.
1: Oui, familiales. C'est exactement ça. Et dans une de ses lettres très touchantes, Arnaud Desplechin, il vous dit « Vous fûtes ce magicien qui m'inventa. Je suis sûr, Gilles Jacob, que s'il y a un réalisateur dont vous regrettez qu'il n'ait pas eu de Palme d'Or à Cannes, Desplechin en est un.
0: Si,
1: peut-être
0: si
1: que je me trompe complètement, mais en
0: si
1: vous lisant… »
0: Je le regrette beaucoup parce qu'on a… Vraiment, j'ai contribué au départ de sa carrière. Vous voyez, par exemple, quelqu'un comme Fellini, qui du reste a eu la Palme d'Or, n'en avait plus besoin ou n'en avait pas besoin. Il en avait besoin au début de sa carrière. Desplechin, c'est sûr que ça lui aurait fait du bien, mais il a quand même eu une carrière
1: magnifique. Bien sûr, qui est loin d'être finie.
0: Il est en tournage en ce moment, à l'heure où nous parlons, il tourne.
1: Bah, c'est peut-être la Palme qu'il aura.
0: Qui sait ? Qui sait ?
1: Votre boussole, et ça rejoint ce que vous dites là, vous l'écrivez à Jeanne Campion, quand vous la choisissez comme présidente du jury du dernier festival que vous présidez en 2014. Aider les nouveaux talents à s'épanouir, être reconnus plus rapidement et donc gagner du temps.
0: C'est
1: Cannes
0: vrai.
1: Tremplin, ça a été votre boussole.
0: Ça a été ma boussole, on peut le dire comme ça. Et Jeanne Campion, c'est très drôle parce qu'au début, elle était totalement inconnue. Et on me dit, écoutez, on va vous montrer trois courts-métrages d'une femme inconnue, Nouvelle-Zélande, habitant l'Australie, et vous choisirez celui que vous voulez, si vous l'aimez. Je regarde les trois courts-métrages, et je dis à la personne en question, mais attendez, vous n'avez pas compris, moi je prends les trois. Il y avait un tel talent que j'ai montré les trois films, et que l'un des trois a eu la palme d'or du court-métrage. Ça, quand vous avez ça au début de la carrière, après la porte est ouverte.
1: Il y a eu la palme d'or pour la leçon de piano. Il y a la tendresse dans ses lettres. Il y a un plaisir de lecteur d'être petite souris et puis de toute l'humanité qui s'en dégage. Il y a l'art de consoler quelqu'un qui n'est pas sélectionné ou qui n'a pas eu de prix. Et puis il y a la gaieté, la malice, l'espièglerie. C'est ça qui permet de naviguer dans un monde comme ça, comme le
0: Mais
1: cinéma.
0: Mais c'est pour ça que je vous disais que le livre est très drôle. Vous prenez les lettres de Jean-Loup Dabadie, par exemple. Elles sont à se tordre de rire.
1: Piccoli aussi.
0: Les lettres avec Piccoli, dont vous parliez aussi. Enfin, les frères Cohen, la lettre des frères Cohen me montre, moi, dans la salle des sports du Carlton, où je n'allais jamais, en train de battre tout le monde. C'est l'humour. L'humour américain, ou l'humour français, ou l'humour italien, parce que Nanni Moretti aussi. Des gens drôles, il y en a beaucoup.
1: Mais on arrive à garder tout le temps son humour, hein, Ken ?
0: Pas toujours. Quelquefois, il faut faire très très attention. C'est pas commode, hein. Mais il m'arrivait d'être furieux. Mais il faut le garder pour soi.
1: Oui, ça c'est pas dans le livre.
0: Voilà.
1: C'est pas dans les lettres. Et ce livre, Gilles Jacob, c'est un cadeau que vous nous faites. Un jour, peut-être bientôt, parce que vous dites, je serai plus là. Et ce livre-là, c'est une façon de dire, prenez soin du cinéma quand moi je ne serai pas là.
0: Tout à fait, ça, c'est très joli comme formule. Prenez soin du cinéma et surtout avoir la mémoire. La mémoire de tous ces gens-là, parce que tout le monde disparaît tôt ou tard. Hein. Et d'ailleurs, ça me fait penser à une chose. L'autre livre que j'ai édité, alors pas écrit mais édité, qui était La correspondance de François Truffaut, il y a déjà bien longtemps, Truffaut est mort à 53 ans. Donc il est mort très très jeune. On a honte de vivre beaucoup plus longtemps que lui, et on essaye de rendre ça en faisant le bien du cinéma, si on y arrive.
1: Merci infiniment, Gilles Jacob.
0: Merci à vous.
1: En fidèle amitié, donc publié chez Robert Laffont.
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1: Jamais il n'avait fait aussi chaud en Europe de l'Ouest en juin et en juillet. C'est le constat que fait ce matin l'observatoire européen Copernicus qui alerte sur une succession exceptionnelle de vagues de chaleur sur cette période. Juin-juillet, il a fait 2,7 degrés de plus que la normale cette année. La sécheresse, elle aussi, est exceptionnelle et Copernicus souligne qu'il s'agit d'un cercle vicieux où la chaleur et cette sécheresse se renforcent mutuellement. La France traverse donc actuellement sa 5e vague de chaleur extrême depuis la fin mai, avec 22 départements qui seront concernés aujourd'hui par la vigilance orange canicule. Dans un quart sud-est et centre-est, grosse chaleur également en Corrèze, dans l'Allier et dans le Cher. Ces conditions météo favorables aux incendies, 17 départements à risque élevé feu de forêt aujourd'hui. Dans la Drôme, légère progression du feu dans le massif du Claps hier, 50 hectares de plus brûlés, soit 370 au total partis en fumée depuis une semaine. 4 pompiers ont été légèrement blessés. En Lozère, ce sont 20 maisons qui ont été évacuées hier, menacées par les flammes. À Masgros, Cosse-Gorge, à une cinquantaine de kilomètres à l'est de Rodez, le feu a pris à la mi-journée et parcouru à cette heure plus de 150 hectares. Sans aucune mesure avec le désastre en Gironde, 42 000 hectares brûlés le mois dernier, 183 maisons détruites au Porge, sur la côte, où les touristes commencent à revenir. La plage retrouve ses surfeurs et les cours reprennent. Marie Boéda, nouvelle saison qui commence malgré tout, même s'il est difficile de tourner la page.
2: Le sable est encore frais, 60 cm de vagues, des bonnes conditions pour commencer le cours. 6 élèves, plutôt des habitués.
3: Quand vous regardez l'océan aujourd'hui ?
2: Lui, c'est Manoua, moniteur, planche de surf sous le bras. Première leçon depuis les incendies.
3: Ça fait du bien de retourner à la plage. Là, avec les feux, on est un peu privé de l'océan. C'est vrai que l'océan, c'est un peu une thérapie. C'est ce qu'on essaie d'enseigner un peu dans cette école.
2: Marie accroche le leash à sa cheville avant de courir dans l'océan. Elle aussi remonte sur sa planche pour la première fois depuis le feu.
4: J'ai fait la route en pleurant. Pardon. J'ai besoin d'aller à l'eau. Moi, le Porge, je viens depuis 22 ans. C'est un peu difficile de voir tout ça vide. Ça fait bizarre.
2: Devant la cabane de l'école de surf, le patron Pierre regarde les pages blanches de son cahier d'inscription.
5: Donc on a ouvert il y a 4 jours déjà et on a fait des zéros pointés pendant ces 4 jours, voilà, où il n'y avait carrément aucun élève. Voilà. Ce qui ne se passe jamais à cette époque-là de l'année. Voilà. Bon, on peut dire qu'on a arrêté notre saison le 22 juillet.
2: Tiens, une nouvelle cliente.
6: Oui, allô, bonjour.
7: Oui, bonjour monsieur. J'aimerais bien savoir si les conditions sont OK aujourd'hui pour prendre un cours de surf.
6: Oui.
2: Pierre balaye vite les inquiétudes. La route du Porge a bien rouvert.
6: Ils annoncent des routes fermées sur Waze et sur Maps. Et c'est faux.
2: Au moins une inscrite pour le prochain cours. L'école baissera le rideau au mois de novembre.
1: Marie Boéda du réseau ici pour France Info. Donald Trump continue de mettre la pression sur l'Iran à propos du détroit d'Ormuz alors que Téhéran fixe ses conditions pour rouvrir le bras de mer. Dégel de ses avoirs à l'étranger, fin des sanctions économiques, arrêt du blocus naval américain, voilà pour les revendications. Et Donald Trump affirme que les États-Unis ne font que semi-négocier avec eux. Aux médias en ligne Axios, le président américain avance, je cite, « Nous nous contentons d'observer l'Iran avec son inflation galopante et le fait qu'il n'a plus d'argent », fermez les guillemets. Sur la route du Tour de France, la plus forte cette année, c'était Demi Vollering. La Néerlandaise a remporté hier son deuxième Tour de France femme après sa victoire en 2023. 8 secondes la séparaient de sa première poursuivante au départ de la dernière étape hier, mais à la pédale, la leader de la FDJ United Suez a écrasé la concurrence, 1 minute 18 d'écart à l'arrivée à Nice.
8: Oui, c'était vraiment spécial de gagner ici, à Nice, au milieu de tous les supporters tout au long du parcours. Je n'ai jamais douté de mes jambes, de ma motivation. Je me disais, quoi qu'il m'arrive, je me battrai jusqu'au bout pour gagner. Je crois aussi que les défaites peuvent vous faire réaliser à quel point vous voulez atteindre un objectif, entouré des gens qui vous aiment comme vous êtes, et vous réessayez encore et encore. Il faut passer par ces mauvais moments pour être encore plus forte.
1: La Néerlandaise Demi Vollering, gagnante du Tour de France femme de cette année. La première française, c'est Cédrine Carbajal, 6e au général. 5h34, bon réveil sur France Info.
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0: Sarah Lemoine, Sarah, la vie professionnelle se termine parfois devant la justice. Dans C'est mon boulot, au mois d'août, on explore les litiges entre salariés et employeurs. Le sujet du jour concerne la rupture de la période d'essai d'une femme enceinte.
11: L'affaire remonte en 2017. Une femme est recrutée en CDI dans une grosse association comme chef de projet. Elle a une période d'essai classique de 4 mois qui va ensuite être renouvelée pour 2 mois supplémentaires. Au cours de ce renouvellement, elle annonce à son employeur qu'elle est enceinte et qu'elle attend des jumeaux. Et là, patatras, une semaine avant que son CDI ne soit confirmé, son employeur met fin à la période d'essai. La salariée estime qu'elle est victime de discrimination en raison de sa grossesse. Elle saisit les prud'hommes et demande que la rupture soit jugée nulle.
0: La salariée est déboutée par les prud'hommes, puis par la cour d'appel.
11: Oui, dans un premier temps, les demandes de la chef de projet sont rejetées par la justice, explique l'avocate Corinne Baron-Charbonnier du cabinet CBCH Légal. La cour d'appel de Paris rappelle que la période d'essai sert à évaluer les compétences d'un salarié avant son embauche définitive et que l'employeur a le droit de rompre le contrat pendant cette période sans justifier sa décision. À condition, toutefois, que la rupture repose bien sur les compétences et pas sur un motif qui lui est étranger, comme l'état de santé, l'orientation sexuelle, l'apparence physique ou la grossesse, entre autres. Mais alors, en cas de discrimination, qui doit prouver quoi ? Pour les juges, c'est à la salariée d'apporter la preuve qu'elle a été discriminée, ce qu'elle n'a pas fait. Mais cette dernière n'est pas d'accord et saisit la cour de cassation. Selon elle, c'est à l'employeur d'apporter la preuve et le doute doit lui profiter.
0: Alors justement, Sarah, qu'a dit la cour de cassation ?
11: Eh bien, la cour de cassation a donné raison à la salariée en mars dernier. Elle s'est appuyée sur le fait que les femmes enceintes bénéficient d'une plus grande protection dans le code du travail. Contrairement à d'autres discriminations, celles liées à l'état de grossesse entraînent une inversion du régime de la preuve. En cas de litige, c'est bien à l'employeur de prouver qu'il n'a pas discriminé. Cette décision est importante, souligne l'avocate Corinne Baron-Charbonnier. C'est la première fois que la Cour de cassation dit que cette inversion de la charge de la preuve s'applique aussi à la période d'essai. Il y avait jusqu'ici un trou dans la raquette en matière de jurisprudence. Il est désormais comblé. Le sujet est loin d'être anodin, précise-t-elle, car de nombreuses femmes sont enceintes pendant leur période d'essai. Quant à l'affaire, elle va être rejugée sur le fond devant la même cour d'appel.
0: Merci Sarah, Sarah Lemoine pour C'est mon boulot.
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12: Et dans Nouveau Monde, notre quotidien avec l'intelligence artificielle. Cet été, aujourd'hui, comment sauver ses plantes quand on part en vacances ? Thibaut Matta a posé la question à ChatGPT.
13: Alors je pars quelques jours en vacances et je dois laisser mes plantes seules chez moi. Et avec les fortes chaleurs, eh bien, j'ai peur de les retrouver desséchées à mon retour. Au-dessus de 25 degrés à l'intérieur, il faut les arroser 3 fois par semaine. Et pendant la canicule, dans mon appartement, on est plutôt sur une trentaine. Alors comment faire si je m'absente et que personne ne peut le faire pour moi ? Alors je pars en vacances pendant une semaine et les prévisions météo annoncent de fortes chaleurs. Comment faire pour que mes plantes survivent ?
14: La veille du départ, arrose généreusement toutes tes plantes, jusqu'à ce que l'eau s'écoule sous le pot. Éloigne-les des fenêtres plein sud. Ferme partiellement les volets ou rideaux. Regroupe-les dans une pièce lumineuse sans soleil.

0: et directe. Regrouper les plantes crée un microclimat plus humide, elles transpirent ensemble.
1: La salle de bain sera parfaite pour ça, mais même dans un espace frais, eh bien, j'ai peur que les feuilles sèchent, que la terre durcisse, ou pire, que tout soit mort à mon retour. Quels sont les signes qui indiquent que c'est trop tard pour les sauver ?
0: Si les feuilles sont sèches ou brûlées, ne coupe pas tout immédiatement. Si toutes les feuilles sont tombantes, vérifie les tiges. Si elles sont encore vertes et souples, la plante a de bonnes chances de repartir. Si la terre est devenue dure comme du béton, t'inquiète, c'est fréquent après une canicule. Ce qu'il ne faut pas faire, n'arrose pas tous les jours par réflexe. Ne la mets pas en plein soleil pour l'aider à reprendre.
2: Alors Thibaut, est-ce que vos plantes seront en sécurité cet été ?
1: Oui, mais Lia m'a donné des conseils très généraux. Alors voici un petit conseil pour qu'il soit plus précis. Prenez votre plante en photo et envoyez-la à l'IA et elle vous dira si l'exposition au soleil est bonne, si une taille est nécessaire ou si cette variété est particulièrement gourmande en eau. Mais s'il y en a une qui a particulièrement soif, eh bien c'est l'IA elle-même. En 2023, l'Agence internationale de l'énergie estimait la consommation des data centers, ces centres qui assurent le fonctionnement de l'IA, à 560 milliards de litres d'eau. Alors, une autre solution pour préserver vos plantes, réduire vos conversations avec elles pour lutter, ne serait-ce qu'un peu, contre le dérèglement climatique.
2: Mais oui, très bon conseil, d'autant qu'on peut tout simplement se renseigner auprès d'une jardinerie ou d'un fleuriste.
3: Cuisinier d'ailleurs.
2: Notre série d'été qui vous donne des idées de cuisine. Anne-Laure Jumet aujourd'hui, rencontre avec Manija de la pizzeria Sorelle à Paris, où l'on trouve des spécialités tadjiques.
4: Ça c'est les sambousa kavati, c'est notre recette.
5: Hop là. Manija est née au Tadjikistan, elle commence sa carrière comme diplomate au ministère des Affaires étrangères, bureau des protocoles, mais elle se heurte rapidement à un plafond de verre.
4: J'ai vu qu'il y avait des personnes qui venaient après moi et qui étaient promues. Alors que moi, ça ne bougeait pas du tout. Et ces personnes qui venaient après moi, des hommes, ils passaient devant moi.
5: Elle décide de partir pour la France en vue de travailler à l'UNESCO pour représenter son pays. Finalement, elle reprend des études et travaille en parallèle comme commerciale ou photographe. 2020, l'épidémie de Covid, et c'est le déclic.
4: Ça m'a remis vraiment les choses en place parce que c'est comme si jusqu'à là, j'étais en apnée, que je ne faisais que vivre ce que les gens attendaient que je vive. Et quand j'ai commencé à me poser des questions, je suis revenue à cette enfance où j'étais folle des pizzas et que je faisais tout le temps des pizzas et que finalement, j'ai mis de côté ce rêve pour faire des choses pour gagner de l'argent.
5: La pizza, c'est un souvenir d'enfance pour elle, pas gustatif, mais visuel.
6: Quand j'étais petite, je regardais un film. Je me souviens même pas c'était quoi le film, mais je sais que ça a fait un déclic. J'ai vu cette part de pizza qu'il relevait, qui dégoulinait de fromage et qu'il ramenait vers la bouche. À l'époque, c'était époque soviétique, hein. Il n'y avait pas de pizzeria chez nous. Donc je voulais cet alvéolé que je voyais dans ce film et ça m'a marqué à vie.
5: Elle fait une école de pizzaiolo à Rome en Italie, se forme aussi en France et ouvre son restaurant en octobre 2024. Elle y propose des pizzas et spécialités italiennes donc, mais aussi des spécialités tadjiques.
4: Il faut bien sceller pour que ça ne coule pas pendant la cuisson. Voilà. Pour moi, c'est comme si j'étais un porte-drapeau, comme si j'étais l'ambassadrice qui fait découvrir notre culture, parce que chaque plat a une signification et une histoire. Du coup, ça fait vraiment un partage et le voyage sans sortir de mon petit restaurant.
5: Le début d'année a été difficile. Manija a vu la fermeture arriver, mais grâce à des influenceurs culinaires, elle a eu de la visibilité sur les réseaux sociaux et cela a suscité un bel élan de solidarité. Aujourd'hui, elle voit l'avenir avec le sourire.
2: Anne-Laure Jumet, tous les cuisiniers que vous avez rencontrés sont à retrouver sur franceinfo.fr et l'application Radio France.
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2: De la musique au cœur du choix culture. Aujourd'hui, de la techno. Yann Bertrand, vous nous présentez l'album d'une icône du genre, celui de la berlinoise Hélène Alien, dont la carrière dure depuis plus de 30 ans.
8: À sa naissance, en 1969, Berlin était encore le symbole du déchirement d'un monde bipolaire, sa ville traversée par un mur, qui lui a très vite donné des envies de destruction, anarchiste dans l'âme. Il n'est pas étonnant qu'Hélène Alien ait appelé son 11e album studio New Life. New Life. Life comme une prière, comme une provocation. Surtout, la DJ et productrice active dans le monde de la techno depuis les années 90 y théorise son envie d'abattre ceux qui décident, qui contrôlent nos vies. Réussir à lui parler entre deux dates de son interminable tournée demande un peu de patience et pas mal de tolérance quant à la qualité de la liaison.
9: Au début, je voulais appeler cet album « Nous n'avons pas besoin de leaders » en pensant à tous ces politiciens qui ne sont pas très amicaux. Mais j'ai changé pour New Life parce qu'autour de moi, tout le monde veut une nouvelle vie sans dirigeants. On décide ensemble de ce qu'on veut, les communautés existent partout, on vit comme ça. L'être humain a besoin de s'entourer.
8: Après avoir joué dans les clubs du monde entier, elle est notamment résidente au RSO à Berlin, elle multiplie les créations avec des institutions, récemment le musée Hamburger Bahnhof, en gardant cet esprit de découverte et d'hédonisme.
9: S'il existe un système musical capitaliste qui cherche à vendre, ça n'a rien à voir avec l'underground, la scène club. Tellement de choses se passent en ce moment en termes de musique. À Berlin, il faut creuser, demander à ses amis, aux artistes, savoir chercher au-delà, pas seulement sur Instagram.
2: Et comment fait-elle pour rester dans une course ultra concurrentielle ?
8: C'est vrai qu'aujourd'hui, la techno a envahi les tendances. Les cachets explosent et avec eux, les vidéos TikTok, n'ayant pas beaucoup de but artistique autre que celui de bien savoir se vendre. Dans sa musique, Hélène Alien ne pratique toujours aucune concession. À la tête de son propre label depuis 25 ans, B-Pitch Control, elle met en lumière de jeunes talents, sans jamais cesser de vanter les mérites de Berlin, la ville où la techno reste libre et reine. Et si elle est depuis longtemps demandée dans de nombreux festivals, elle n'a pas l'intention de changer sa manière de jouer ou de considérer la culture techno.
9: Bien sûr, tout change autour de nous avec le streaming. Je suis entourée et influencée par tellement de choses. Avec cet album, je laisse la porte ouverte. Les titres sont destinés à changer en permanence, c'est comme ça que je le vois. C'est ma façon de vivre, pourquoi changer aujourd'hui? Je veux continuer à exprimer mon côté freak dans ma techno, ne pas écouter ce qu'on me dit de jouer pour coller à tel endroit. Je n'ai pas à me conformer à la hype ou à quelque tendance que ce soit, parce que toute tendance a une fin.
8: Et avec Hélène Alien, c'est bien plus qu'une philosophie, une manière de durer.

0: Hélène Alien dans le choix culture de France Info, signé Yann Bertrand.
1: Ces chansons qui font l'actu, Bertrand Dical.
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3: Début 2022, Stromae provoque un choc de plus dans sa carrière en interprétant sa chanson L'Enfer en direct dans un journal télévisé. Mais un choc aussi par la pertinence de cette chanson. Dès ses premiers mots que l'on vient d'entendre, il chante à la première personne du singulier, ce qui est vraiment un problème personnel. Son problème, sa santé mentale, sa tentation du suicide.
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1: Évidemment, en 2022, on croit volontiers que les problèmes psychologiques de l'artiste belge sont derrière lui, que son troisième album, Multitude, marque la reprise de sa marche victorieuse. Mais vous le savez, tout s'est effondré de nouveau en 2023. Et on a mieux compris aussi cette chanson, L'Enfer, et mieux compris aussi l'enfer par lequel passent des millions d'entre nous, dont la santé mentale chancelle plus ou moins et plus ou moins durablement. Et ce qui est tout à la fois bouleversant et utile, c'est que les artistes des musiques populaires parlent de leur santé mentale dans leurs chansons. À l'âge classique, les boomers se souviennent que tout au plus, Serge Reggiani évoquait un petit peu son alcoolisme. On peut peut-être noter que le changement survient avec un rappeur en 1997.
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1: Paranoïa de MC Jean Gabin, dans lequel il lève le voile avec une certaine faconde sur l'affection psychiatrique qui le touche.

Et vous reconnaissez évidemment Catherine Ringer d'Erita Mitsuko en compagnie de MC Jean Gabin. Mais il y a un rappeur qui parle encore plus souvent de sa propre paranoïa. Voici un florilège entre 2014 et 2025 de l'autodiagnostic de Jul.

D'ailleurs, il est bien possible que la popularité de Jules vienne aussi de là. Il dévoile, il avoue, il montre tous les tumultes de sa psychologie. Écoutons par exemple comment se manifeste chez lui le sentiment d'être cerné et trahi en permanence par des ennemis, ennemis qui se recrutent parmi ses amis. Par exemple, sur son 26e album, paru il y a

0: Et la gloire de Zhao de Sagazan a braqué les regards sur la question de l'hypersensibilité. Et d'autant plus que sa chanson « La symphonie des éclairs » contient le récit d'un parcours d'enfance et de jeunesse jusqu'à l'acceptation de son trouble.
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0: Peut-être est-ce là une des évolutions les plus précieuses dans la chanson française de ces dernières années. Une chanson qui accompagne directement et explicitement les questions que se posent sur eux-mêmes ceux qui les écoutent. 2022, Stromae, L'Enfer.
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0: Élodie Suigo.
1: Bonjour Pierre Lemaître.
2: Bonjour.
1: Vous êtes cet auteur né passionné par les romans feuilletons qui aime embrasser l'histoire par ses angles morts et en même temps vous êtes né tardivement, autodidacte. Vous avez pourtant essuyé beaucoup de refus au début de votre carrière avant de vous imposer avec le polar et votre série Verhoeven et plus tard avec un roman picaresque et pas historique, Au revoir là-haut, prix Goncourt en 2013 et César de la meilleure adaptation sur grand écran avec à vos côtés Albert Dupontel. Avec ce parcours et votre maîtrise de plusieurs styles littéraires, vous êtes devenu un auteur à succès très attendu, encore plus avec votre saga du XXe siècle entamée en 2022. Il y a eu Le Grand Monde, Le Silence et la Colère, Un Avenir Radieux et Le Petit Dernier, Les Belles Promesses, paru en janvier 2026 aux éditions Kalman Levy. Est-ce une émotion pour vous de laisser de côté des personnages ?
3: Je vais vous dire, c'est pas trop difficile de laisser les personnages parce que les personnages romanesques, ils ont un potentiel narratif et quand on fait quatre aventures avec eux, bon, d'une certaine manière, on les a quand même un petit peu épuisés, donc je pense qu'ils sont arrivés en bout de course. On arrive tous à peu près au même moment sur la ligne d'arrivée. C'est plutôt équilibré et harmonieux.
1: On comprend que ces personnages, ils sont pas que romanesques. Ils font partie de vous, soit parce qu'ils ont été représentés par des personnes qui étaient autour de vous, mais en tout cas, il y a une véracité dans tout ce que vous racontez.
3: J'ai jamais écrit très proche de moi. Mais où vous avez raison, Élodie, c'est ce qui est frappant, c'est qu'avec le recul, je me rends compte que beaucoup, beaucoup de choses de moi sont passées dans les personnages. Simplement, elles sont relativement bien masquées. Alors, c'est pas une question de pudeur, c'est plutôt que sur ma vie, j'ai pas énormément de choses à dire. En fait, le plus intéressant de ma vie, c'est dans mes romans, quoi.
1: Voilà. Bon, là, nous sommes en 1963.
3: Oui.
1: Les personnages sont toujours aussi forts dans ce qu'ils ont de vrai, avec d'un côté la famille Pelletier. Il y a également Manuel Ramos, un Français, et il est aussi fils d'immigrés. Et l'un ne va pas sans l'autre, c'est-à-dire qu'il y a ce besoin de réussir, mais il y a toujours cette excuse d'exister presque.
3: Oui, 63, vous voyez, c'est donc l'acmé des 30 Glorieux. C'est un moment où l'immigration en France est relativement importante. On a connu des vagues d'immigrés et chaque génération d'immigrés s'intègre. Et là, on a affaire avec Manuel à une seconde génération. Il est français, mais il est français fils d'immigrés. Et donc, ça crée une situation un petit peu compliquée, c'est qu'il n'est ni l'un ni l'autre. Il n'est plus espagnol, il n'est pas encore intégré français et tout l'effort professionnel qu'il fait autour de la ferme qu'il a pris en fermage, tout son effort, c'est avant tout un effort d'intégration. Il ne demande qu'une seule chose, c'est d'être comme les autres.
1: Et c'est exactement ce que nous vivons aujourd'hui, Pierre Lemaître. C'est là où vous mettez le doigt là où ça fait mal, c'est-à-dire qu'on est en 1963, c'était il y a 60 ans, et on se prend ça en boomerang, en plein milieu du visage, et on se dit, mais c'est pas possible que personne n'ait anticipé ça, que l'individualité ait pris le pas sur le collectif.
3: Les 30 Glorieuses ont plusieurs particularités, mais l'une d'entre elles, c'est d'être le moment où l'individualisme contemporain va commencer à monter en charge. Aujourd'hui, on est client d'à peu près tout. Les parents d'élèves sont clients de l'école, ils estiment qu'ils ont des droits, comme ils achèteraient des droits dans une entreprise. Ils ont acheté un produit avec leurs impôts qui s'appelle l'éducation nationale, et en échange, ils doivent avoir des enfants qui ont des diplômes et qui deviennent des individus employables. C'est assez dingue de le formuler comme ça, mais c'est une réalité. Ce clientélisme-là, qui vient donc vraiment en lutte dans toutes ces années-là contre un très fort désir de service public, les années 60 sont vraiment prises en étau entre cette demande de service public qui est, depuis l'après-guerre, la gloire du pays, ça fonctionne bien le service public dans les années 60, et en même temps, une montée terrible de l'individualisme.
1: Il y a ce côté Hugo que vous avez toujours porté, d'ailleurs vous le remerciez dès le départ Balzac, parce que c'est cette écriture-là. Ce sont des auteurs qui se sont toujours intéressés justement aux liens sociaux. Ça c'est important pour vous de le préciser, parce que c'est la clé.
3: Oui, c'est la clé, vous avez raison, parce que la passion que j'ai pour Hugo, c'est cette idée que cet homme qui est relativement privilégié, comme je suis un privilégié de la société, garde quand même un œil vif et pénétrant sur le fait que la société dans laquelle il est un privilégié comprend beaucoup de gens qui ne le sont pas et beaucoup de gens malheureux, des misérables. Et donc ça, c'est cette attention permanente au social, c'est quelque chose avec laquelle j'ai été élevé. Donc moi, quand j'écris, avant tout, je veux distraire, mais je pense que la distraction peut aussi aller avec l'apprentissage de quelque chose, et j'espère que les lecteurs, sur le plan social, vont comprendre un certain nombre de choses et les mettre peut-être aussi en relation avec ce qui nous arrive aujourd'hui.
1: Vous qui êtes traduit en plus de 43 langues aujourd'hui, ça fait quel effet, ça, Pierre Lemaître? Comment vous le vivez, ça?
3: Écoutez, je pense qu'on n'est jamais assez émerveillé par l'existence. De temps en temps, vous savez, 10 ans après, 12 ans après, je me réveille de temps en temps et je me dis, mon Dieu, j'ai pris Goncourt, enfin j'y crois pas moi-même. Oui, c'est assez merveilleux. Alors, en même temps, j'ai une responsabilité, j'essaye de faire en sorte de payer mon écho à cette société qui, moi, m'a gâté. Mais mon écho à la société qui m'a gâté, c'est de parler de ceux que la société ne gâte pas.
1: Ça s'appelle Les Belles Promesses. Merci beaucoup, Pierre Lemaitre.
3: C'est moi qui vous remercie.
1: Dans Le Monde, Élodie, sur France Info. C'est donc le dernier volet de votre tétralogie des années glorieuses. Merci beaucoup.
3: Merci encore.
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1: Bonjour à toutes et à tous, bienvenue dans le 6-7. Alors que la France traverse une nouvelle vague de chaleur, le soleil n'est pas notre meilleur ami cet été. Mais il est toujours aussi fascinant à observer, surtout lorsqu'il y a une éclipse. C'est ce qu'on pourra voir mercredi 12 août, après-demain. Un phénomène rare en Europe. La dernière éclipse solaire remonte au siècle dernier, en 1999. Mais regarder directement le soleil, ce n'est pas sans danger. Il faut des lunettes spéciales. Notre invitée, l'opticienne et orthoptiste Véronique Morin, nous expliquera tout à 6h40. Bonjour Sophie Bria.
2: Bonjour Mathilde, bonjour à tous.
1: La chaleur, on le disait, s'accentue, ben oui. Elle gagne du terrain aujourd'hui.
2: Ce matin, il fait déjà bien chaud sur les trois quarts du pays, de 27 à 18 dans l'ensemble, et l'air est beaucoup plus respirable, de la Bretagne au Hauts-de-France jusqu'à la Champagne-Ardenne, avec 12 à 20 degrés. Du côté du ciel, ce matin, quelques ondées orageuses circulent du Poitou-Charentes à la région Auvergne-Rhône-Alpes et la Bourgogne-Franche-Comté, et à l'avant et à l'arrière de cette bande légèrement nuageuse et perturbée, eh bien, le soleil s'installe dès le lever du jour.
1: Et cet après-midi, les orages se renforcent.
2: Oui, principalement sur les reliefs alpins du Massif central et des Pyrénées, mais aussi localement du Poitou-Charentes au sud de la Bourgogne. Prudence, car ces orages peuvent être violents localement, accompagnés de fortes rafales de vent. Partout ailleurs, le soleil domine et les températures cet après-midi dépassent souvent les 30 degrés avec 36 à Lyon, 32 à Paris, 34 à Mulhouse. Il fait bon être sur les bords de Manche. Il fera de 25 à 27, comme le long de la côte atlantique.
1: Merci Sophie Bria. Prochain point sur la météo dans 10 minutes. Et merci à vous d'écouter France Info. Il est 6h.
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1: Et à la une de ce lundi 10 août, une nouvelle vague de chaleur arrive dans l'Hexagone. Un épisode caniculaire qui affecte durement les organismes, nous le verrons avec un médecin, et qui affecte aussi durement les cultures. Reportage à suivre dans l'Indre. Après l'incendie de Gironde, les touristes reviennent au compte-gouttes sur le littoral. Exemple au Porge, où les cours de surf ont repris. Et des jouets pour enfants qui explosent. C'est arrivé dans le Pas-de-Calais avec une balle anti-stress. L'Europe occidentale a connu son début d'été le plus chaud jamais enregistré, selon l'Institut européen Copernicus, qui publie ce matin son bulletin mensuel. La température moyenne combinée pour juin et juillet est de 21,62 degrés, dépassant le record de 2022. Et au niveau mondial, les océans ont aussi atteint en juillet 20,96 degrés, les niveaux de chaleur les plus élevés jamais enregistrés pour ce mois. En France aujourd'hui, 22 départements sont en vigilance orange canicule. Une nouvelle vague de chaleur traverse l'Hexagone. Des épisodes qui affectent les organismes, même lorsqu'on est en bonne santé. Guillaume Michelon est médecin généraliste responsable de MG France dans les Bouches-du-Rhône. Il le confirme, les nuits à plus de 25 degrés sont très mauvaises pour le corps.
3: Vous dormez pas bien parce que votre corps lutte. Et en fait, surtout, il nous dit c'est pas normal. Il souffre et il nous dit attends, c'est pas normal qu'il fasse cette température. Trouve-moi une solution. Va ailleurs. Un peu comme le téléphone portable que vous posez sur la recharge à induction et qui vous dit oh là, il fait trop chaud, j'arrête de charger. En fait, c'est une question de stress. Un stress externe. On a des signaux à l'intérieur qui disent oui, c'est pas normal là qu'il fasse chaud comme ça. Faut que tu sors de cette situation. Il faut que tu te mettes dans un endroit plus au frais. Le corps nous envoie ces signaux, ça crée du stress chez nous et ça nous fatigue. L'organisme est débordé, c'est-à-dire qu'on va transpirer. Et du coup, le problème, c'est que quand on transpire, on perd de l'eau. Et au bout d'un moment, quand l'eau est sortie du corps, il n'y en a plus dans les tuyaux. On fait une baisse de tension, on n'est pas bien.
1: Autre conséquence des fortes chaleurs, la sécheresse touche la quasi-totalité du territoire et les agriculteurs en souffrent. Dans l'Indre, le bilan des récoltes est plutôt mauvais, même si elles ne sont pas encore terminées. Les rendements des cultures sont inférieurs à ceux de l'an dernier. Et pour celles qui restent à récolter, ça s'annonce plutôt mal, Manon Klein.
4: Sur son téléphone, Jean-Baptiste Pigé, agriculteur à Saint-Gaultier, fait défiler les photos de son champ.
5: Mon maïs qui devrait faire 1,80 m, 2 m, voire 2,50 m pour les meilleures parcelles, il fait 20 cm. Il est sec, grillé, et voilà, c'est fini, il ne poussera plus, il n'y a rien.
4: Des cultures qui ont grillé dès le mois de juin. Le constat est le même chez de nombreux agriculteurs dans l'Indre. Valérie Pion a 15 hectares de maïs dans le Boischot Sud à Orsen. Maïs qu'elle ensile très tôt cette année pour ensuite nourrir ses vaches avec.
6: Ce qu'on cherche, ce n'est pas à faire de la valeur alimentaire pour nos bestioles, parce que très clairement, on a les trois quarts des poupées là où se font le grain, où les poupées se sont avortées, où il y a très peu de grain. Donc là, en fait, le but, c'est de ne pas perdre la marchandise et de faire de la la bouffe, en fait.
4: Les récoltes de tournesol aussi s'annoncent mauvaises. Et pour les cultures déjà récoltées, le colza ou encore le blé tendre, souvent la tendance n'est pas très bonne. Nicolas Payou est le président de la Chambre d'agriculture de l'Indre.
7: Les rendements globalement en seconde culture n'étaient pas satisfaisants, pas à la hauteur, avec des grosses hétérogénéités, mais globalement, on est à une perte de rendement de 10 à 20% par rapport à ce qu'on aurait pu attendre, et avec des prix qui, dernièrement, ont rechuté encore une fois avec le contexte guerre en Ukraine et conflit en Iran.
4: Des prix qui varient avec en face des charges qui continuent d'augmenter.
1: Manon Klein, ici Berry pour France Info. L'incendie de la Drôme progresse dans le massif du Claps. Le feu a parcouru 370 hectares de forêt. 4 sapeurs-pompiers ont été légèrement blessés hier. Et en Lozère, un violent incendie a parcouru 153 hectares. En quelques heures, les habitants de 2 hameaux ont été évacués. L'équivalent de 20 maisons, 270 sapeurs-pompiers sont mobilisés sur place. En Gironde, les vacanciers sont de retour petit à petit après l'incendie qui a brûlé 42 000 hectares de forêt en 12 jours. Aux Porges, commune la plus touchée par les flammes, la plage retrouve les parasols et les surfeurs, les cours reprennent et c'est un peu une nouvelle saison qui s'ouvre, Marie Boéda.
8: Le sable est encore frais, 60 cm de vagues, des bonnes conditions pour commencer le cours. 6 élèves, plutôt des habitués.
9: Quand vous regardez l'océan aujourd'hui ?
8: Lui, c'est Manoua, moniteur, planche de surf sous le bras. Première leçon depuis les incendies.
9: Ça fait du bien de retourner à la plage. Là, avec les feux, on est un peu privé de l'océan. Mais c'est vrai que l'océan, c'est un peu une thérapie. C'est ce qu'on essaye d'enseigner un peu dans cette école.
8: Marie accroche le leash à sa cheville avant de courir dans l'océan. Elle aussi remonte sur sa planche pour la première fois depuis le feu.
10: J'ai fait la route en pleurant. Pardon. J'ai besoin d'aller à l'eau. Moi, le Porge, je viens depuis 22 ans. C'est un peu difficile de voir tout ça vide. Ça fait bizarre.
8: Devant la cabane de l'école de surf, le patron Pierre regarde les pages blanches de son cahier d'inscription.
11: Donc on a ouvert il y a 4 jours déjà. Et on a fait des zéros pointés pendant ces 4 jours, voilà, où il n'y avait carrément aucun élève. Voilà. Ce qui ne se passe jamais à cette époque-là de l'année. Voilà. Bon, on peut dire qu'on a arrêté notre saison le 22 juillet.
8: Tiens, une nouvelle cliente.
12: Oui, allô, bonjour.
13: Oui, bonjour monsieur. J'aimerais bien savoir si les conditions sont OK aujourd'hui pour prendre un cours de surf.
12: Oui.
8: Pierre balaye vite les inquiétudes. La route du Porge a bien rouvert.
12: Ils annoncent des routes fermées sur Waze et sur Maps. Et c'est faux.
8: Au moins une inscrite pour le prochain cours. L'école baissera le rideau au mois de novembre.
1: Reportage en Gironde de Marie Boéda du réseau ICI. Une femme est morte au Canada. On l'a appris ce matin dans un vaste incendie qui dévore en ce moment la province de la Colombie-Britannique dans l'ouest du pays. Une femme de 80 ans décédée en tentant de quitter son domicile pour échapper aux flammes. Le feu a déjà ravagé plus de 13 000 hectares de forêt. François Bayrou plaide pour une grande primaire entre tous ceux qui rejettent les extrêmes. L'ancien Premier ministre centriste le dit dans un entretien au Figaro. Le risque maximum, c'est un deuxième tour entre l'extrême droite et l'extrême gauche, affirme l'ancien maire de Pau, qui souhaite une primaire pour la présidentielle et pour porter, je cite, un candidat capable de rassembler tous les démocrates réformistes. C'est l'un des jouets préférés des enfants en ce moment. Les balles anti-stress en gel, appelées squishies, sont-elles dangereuses ? Des analyses sont en cours et le parquet de Saint-Omer dans le Pas-de-Calais vient d'ouvrir une enquête pour blessures involontaires, car un enfant de 8 ans qui utilisait l'un de ses jouets a été grièvement brûlé le mois dernier, Lauriane Delanoë.
14: Le garçon a des brûlures au deuxième degré, tout autour de la bouche et sur le torse. Sa mère a posté les photos sur Facebook il y a quelques jours après l'accident. Elle raconte, son fils jouait avec sa balle anti-stress quand elle lui a éclaté au visage. Le gel libéré a provoqué les blessures. L'enquête devra établir les circonstances précises et déterminer si le jouet acheté dans un magasin du Pas-de-Calais était défectueux. Mais au-delà de cet incident, les balles de type squishy sont maintenant dans le viseur des autorités. La direction générale de la concurrence, de la consommation et de la répression des fraudes mène en ce moment des analyses sur ces jouets très à la mode cet été et vendus sous de nombreuses marques. Si certains s'avèrent dangereux ou non conformes aux normes européennes, ils seront rappelés et retirés de la vente.
1: Lauriane Delanoë, service police-justice de France Info. Le plan américain pour Gaza est la seule voie à suivre pour éviter une attaque similaire à celle du 7 octobre. Déclaration hier soir du représentant du Conseil de la paix pour le territoire palestinien. après le rejet par Israël de ce plan pourtant accepté par le Hamas. Ce conseil de la paix créé par le président américain Donald Trump pour mettre un terme au conflit entre Israël et le Hamas. Le détroit d'Ormuz restera fermé tant que les États-Unis n'ont pas accepté toutes les conditions posées par l'Iran. C'est ce qu'ont dit hier soir les gardiens de la révolution iranienne. Pas de quoi inquiéter le président américain qui assure que les choses vont s'arranger. Donald Trump a taclé dans la presse l'économie iranienne en très mauvais état, selon lui. Le sport et le Tour de France femmes remporté hier pour la deuxième fois par Demi Vollering. La deuxième étape avait lieu à Nice. La néerlandaise de 29 ans s'était déjà imposée en 2023. Elle avait fini deuxième en 2024 et 2025. La première française de cette édition est la bretonne Cédrine Kerbaol. Elle a pris la sixième place du classement. C'est un événement à ne pas manquer pour les férus d'astronomie. L'éclipse solaire du 12 août, c'est ce mercredi. En France, elle sera visible à 95% et en Espagne, elle sera totale. Alors, les plus passionnés ont décidé de faire le déplacement spécialement. Gabin Bocquet, vous avez rencontré des astronomes amateurs de Besançon qui iront voir ça en Espagne.
15: Il en parle avec la lumière dans les yeux. François Blatteron est devenu accro aux éclipses totales à l'âge de 14 ans.
16: Ce moment particulier où la Lune cache complètement le Soleil et on voit apparaître la couronne solaire autour, c'est tellement fort, c'est tellement exceptionnel comme phénomène qu'une fois qu'on en a vu un, on a envie de voir les autres.
15: Il a déjà eu la chance d'en voir trois dans sa vie, en France en 1999, puis aux États-Unis et au Mexique en 2017 et 2024, et puis maintenant l'Espagne. Il a prévu de partir avec 12 appareils photo pour 1 minute 47 secondes d'obscurité.
16: C'est des événements assez rares. Bah, par exemple, si on ne voyage pas, la prochaine, il faut attendre 2081 pour en voir une en France. Il n'y a pas trop le choix. Si on veut en voir, il faut voyager.
15: Pierre Martin, président de l'Association astronomique de Franche-Comté, sera aussi du voyage.
17: D'un seul coup, il fait nuit. Les oiseaux se taisent. On a une baisse de température de plusieurs degrés. On ressent physiquement dans son corps quelque chose. C'est vraiment un instant magique.
15: Il a prévu, tout en profitant du moment de ses propres yeux, de documenter le phénomène.
17: On est tous équipés d'appareils perfectionnés, évolués ou importants. Moi, j'ai peut-être me contenter seulement de faire un grand panorama pour faire un chapelet de soleil évolué, me pencher sur un paysage avec l'éclipse.
15: Et à leur retour, les spécialistes partageront leurs photos, leurs souvenirs de leur voyage avec le plus grand nombre sur le site internet de leur association.
1: Gabin Bocquet, ici Besançon. Et n'oubliez pas, il faut observer cette éclipse avec des lunettes spéciales pour éviter de se brûler les yeux. Tous les détails avec notre invité de 6h40. En attendant, il est 6h10, Sophie Bria, le thermomètre dépasse largement les 30 degrés sur une grande partie du pays aujourd'hui.
2: Oui, et ce matin, il fait déjà bien chaud sur les trois quarts du pays. Ça monte, hein, tout doucement mais sûrement, avec 27 à 18 degrés déjà. 27, c'est sur toute la moitié sud. 18 degrés, c'est un peu plus haut dans le centre et l'est. Et il fait déjà... Et il fait bon plutôt être le long des côtes de la Manche et en Champagne-Ardenne, de 12 à 20 degrés, on respire bien. Ouais. Cet après-midi, comptez 31 degrés à Bordeaux, 32 à Paris et Perpignan, 35 à Marseille, jusqu'à 36 à Lyon et Avignon. Et Météo France vient de placer, là ça vient de tomber, 22 départements du Sud-Est en vigilance orange canicule. Côté ciel, des orages éclatent principalement sur les reliefs, mais aussi localement du Poitou à la Bourgogne, avec de fortes rafales possibles cet après-midi. Ailleurs, le soleil domine.
1: Merci Sophie Bria, on vous retrouve dans 20 minutes pour un nouveau point sur le temps.
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1: Il est 6h12, à suivre jusqu'à 6h30 le décryptage éco. On verra pourquoi le Royaume-Uni veut taxer les véhicules électriques. Mais d'abord, la sécheresse en France qui prend une ampleur inédite.
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1: La France bat cette année, vous le savez, tous les records de chaleur et de sécheresse. Le manque d'eau se fait déjà sentir, des restrictions sont en place dans plusieurs départements. Yves Tremblay est hydrologue, directeur de recherche à l'IRD, l'Institut de recherche pour le développement. Il confirme que l'ensemble du territoire français fait face à une sécheresse exceptionnelle et selon lui, la situation ne va pas s'améliorer avant septembre-octobre.
3: On a une succession de canicules dès le printemps qui ont commencé au mois de mai, ensuite juin, juillet, qui ont durablement asséché les sols. Et effectivement, alors même si c'est l'été, hein, c'est normal que ça soit relativement sec en été dans notre pays, mais là on est dans des situations anormalement sèches dans la majorité des régions en ce qui concerne les sols, mais aussi les cours d'eau et les aquifères.
20: La Seine, par exemple, même soutenue par des réservoirs, elle est à un niveau très bas.
3: Tout à fait, même les grands fleuves en fait sont alimentés à la fois par les nappes souterraines, mais aussi par les eaux de surface. Et vu qu'on a un très fort déficit d'eau, on s'attend aussi à des baisses importantes dans tous les cours d'eau.

0: On avait eu, avant ces canicules en série, un hiver très humide, on se souvient des inondations même. Ça ne suffit pas pour limiter la casse, entre guillemets?
1: Oui, en quelque sorte, puisqu'il faut bien comprendre que ces pluies intenses, ces inondations, en fait, l'eau qui peut s'infiltrer dans le sol, admettons qu'un sol puisse s'infiltrer 50, 100 mm, cette eau va s'infiltrer, mais s'il y a plus 200, 300 mm, tout l'eau en excédent va ruisseler jusqu'à la mer, quelque part, et il y a les fleuves et les cours d'eau. Et donc, en fait, malgré le fait qu'on ait eu un hiver extrêmement pluvieux et des recharges très importantes au niveau de l'eau dans les sols et l'eau dans les nappes souterraines, en fait, la succession des canicules qu'on a eues associée à une anomalie de précipitation avec à peu près moins 30% de pluie ce printemps, eh ben ça explique en fait la conséquence qu'on voit aujourd'hui.
0: Alors, dans le sud-ouest, on attend des orages. Alerte orange dans 8 départements, du Gers jusqu'aux Pyrénées-Atlantiques. De l'eau sur des sols asséchés. Est-ce que ça peut être de nature à rafraîchir quand même les surfaces et à recharger peut-être les nappes?
1: Alors, c'est toujours mieux que rien, effectivement. Ça va permettre de réduire temporairement le risque incendie en humidifiant un petit peu la surface et les végétaux. Par contre, effectivement, des orages, c'est assez localisé. C'est des pluies très intenses sur quelques heures. Et donc, ça ne va pas permettre de recharger durablement les sols ou les nappes souterraines.
0: Donc pas d'amélioration de la situation à espérer d'ici la fin du mois d'août, sauf renversement météo?
1: Non, effectivement, puisque typiquement au mois d'août, on est en plein été, donc on a plutôt souvent des conditions anticycloniques, il fait chaud, hein, ça n'échappera à personne. Donc on a des fois des orages localisés qui peuvent se répéter, on peut avoir une séquence de différents orages, mais non, c'est plutôt à partir de septembre-octobre, quand les premières pluies d'automne arriveront, et là on peut espérer quelque part remettre à niveau nos nappes et nos sols.
0: Est-ce que s'adapter à ces sécheresses qui devraient devenir récurrentes, c'est adopter une certaine sobriété hydrique pour les industriels, les agriculteurs, les particuliers?
1: Alors effectivement, malheureusement, toutes les projections climatiques futures nous indiquent un risque de sécheresse beaucoup plus marqué, notamment dans la saison estivale. Et effectivement, pour s'adapter à ces événements, alors il faut rappeler quand même que tout ça, c'est en lien avec le changement climatique, la hausse des températures, et que si on limite les gaz à effet de serre, on va limiter la hausse des températures et mécaniquement la sévérité de ces sécheresses. Sur le volet adaptation, il y a beaucoup de leviers à en mettre en œuvre, mais il faut surtout insister que les différentes solutions doivent être déclinées aux échelles locales et régionales. Ce n'est pas du tout la même situation dans le Pas-de-Calais que dans les Pyrénées-Orientales. Donc effectivement, la sobriété, l'optimisation des usages de l'eau, notamment pour l'irrigation, c'est un premier levier important. Le stockage dans les endroits où il est judicieux et adapté, mais ce n'est pas du tout la solution à grande échelle à systématiquement mettre en avant. Aussi, tout ce qui est les pratiques de conservation des sols, mieux permettre à l'eau de s'infiltrer dans les sols, dans les nappes, ça, c'est des solutions de résilience qui sont vraiment très efficaces et qui peuvent vraiment permettre de réduire notre vulnérabilité face à ces sécheresses futures.
0: Et pour nous, particuliers, est-ce qu'on peut faire quelque chose? Est-ce que c'est utile de fermer le robinet quand on se lave les dents? C'est l'exemple qu'on prend toujours.
1: Alors effectivement, ça c'est, on va dire, c'est du bon sens. Ça n'a pas d'intérêt de gaspiller de l'eau juste pour le plaisir, mais il ne faut pas faire porter uniquement les solutions, enfin les choses qu'on doit faire pour s'adapter sur les particuliers, puisque quand même, on rappelle que l'eau pour l'irrigation, c'est à peu près 60% de l'eau consommée en France. Donc on voit bien que le véritable levier, il n'est pas forcément chez les particuliers. Et par ailleurs, on observe quand même une baisse tendancielle de la consommation de l'eau. On a tous des appareils maintenant électroménagers de plus en plus efficients pour consommer moins d'eau, des robinets qui permettent de réduire la pression. Donc voilà, c'est évident qu'il faut tous faire un effort, mais il faut quand même faire un effort dans les plus fortes consommations.
0: Les agriculteurs doivent adapter à l'avenir, sans doute, leur culture selon le territoire où ils se trouvent?
1: Alors oui, c'est déjà des choses en cours. Moi, je vois beaucoup de bonnes pratiques qui se développent. Il faut réfléchir le choix de certaines implantations. Par exemple, quand on parle du maïs dans le sud-ouest qu'il faut irriguer en plein été, il faut se poser la question de est-ce que c'est une culture pérenne dans les années à venir quand on voit l'évolution du climat. Ça implique effectivement d'adapter les variétés qu'on cultive, plus ou moins résistantes à la sécheresse. Et donc, il faut plutôt privilégier ces variétés-là dans les territoires qui sont déjà en tension. Donc, tout ça, effectivement, c'est des mesures qui vont permettre d'adapter nos productions agricoles à notre climat qui change.
0: Dans ce contexte, le projet de loi d'urgence agricole qui a été examiné début juillet au Sénat, qui prévoit de réduire les concertations locales sur les usages de l'eau, selon vous, ça va dans le bon sens, mauvais sens? Ça pose question.
1: Alors oui, effectivement, alors moi et d'autres scientifiques, on s'est beaucoup exprimé sur le sujet. Ce n'est pas du tout une loi qui va répondre aux préoccupations de la majorité des agriculteurs, pour être très concret. Une revendication principale, c'est les prix, des prix des producteurs. Et en fait, l'ensemble des mesures vise à donc réduire la concertation, notamment sur les projets d'aménagement de stockage de l'eau, essayer de favoriser le stockage, sans parler en fait de l'ensemble des autres mesures. On en a parlé juste avant, en fait, de la sobriété, de l'aménagement du territoire, de la rationalisation des cultures selon le territoire et le climat qui change. Donc effectivement, on peut dire que c'est vraiment une loi qui est très très de ce qu'attend en fait.

0: directeur de recherche à l'IRD, hydrologue au micro France Info, de Mathilde Lemaire. Quand les incendies suscitent des vocations, le feu de Gironde qui a brûlé 42 000 hectares de forêt a été très médiatisé et a choqué la France entière. Alors depuis, les candidatures sont en hausse pour intégrer les équipes de secours et devenir pompiers volontaires. Jules Frécon.
1: Quand elle a vu sa famille évacuer, les feux s'approcher de chez elle dans le nord de la Gironde, Méloé Semoun, 23 ans, a eu peur.
2: Là, vraiment, de se rendre compte de l'ampleur et vraiment, du coup, le sentiment d'impuissance de dire moi, je suis chez moi et puis je suis là, comme ça, j'attends. Les pompiers sont démenés jour et nuit.
1: Puis la jeune femme a eu le déclic.
2: Ça m'a poussé à vouloir m'engager. Et si un jour, ça doit se repasser, au moins que je sois là, que je sois au front pour aider et me sentir utile.
1: Si elle devient volontaire, Méloé devra signer une convention avec son employeur ou obtenir son accord avant chaque intervention sur son temps de travail. Mais avant ça, il faudra passer les sélections et elle ne sera pas la seule. Le colonel Brunner du service de secours et d'incendie de Gironde n'a jamais vu autant de demandes. 400 depuis le 23 juillet, date du début de l'incendie de Somos. Sur une période aussi courte, il n'en reçoit jamais plus d'une centaine.
3: On avait déjà remarqué cette hausse au moment des feux de 2022. Là, elle se traduit de manière nettement plus significative.
1: Clairement, les incendies expliquent cet afflux de nouveaux volontaires, pourtant payés à peine 9 euros de l'heure pour les débutants. Il faudra donc vérifier qu'ils ne fantasment pas la réalité du métier, ni les missions.
3: Ça va être tout l'enjeu des semaines et des mois à venir dans la sélection de ces engagements, notamment à travers des entretiens de motivation, pour bien expliquer que nous étions dans le domaine de l'exceptionnel avec le feu de Somos, et que l'engagement de sapeurs-pompiers volontaires, c'est aussi 80% de secours d'urgence aux personnes, qui sont moins spectaculaires que ce qu'on a pu voir sur les feux de forêt.
1: La Gironde n'est pas le seul territoire concerné par la hausse du nombre de candidatures. Dans l'Indre, on compte 20% de volontaires en plus par rapport à l'an dernier, à cette période. Pour le colonel Stéphane Calimache, c'est une main-d'œuvre précieuse qui pourra servir lors des prochains feux, plus nombreux à cause du dérèglement climatique.
4: Les incendies, certes, on en fait moins, mais ce sont des opérations de longue durée. Et au demeurant, ce qu'on a vécu cette année, on le revivra encore.
1: D'où la nécessité de recruter ces volontaires. Ils sont actuellement 200 000 contre 44 000 professionnels. Cela ne suffit pas. Les syndicats demandent plus de personnel à temps plein pour être mieux armés face aux futurs incendies.
0: Le reportage de Jules Frécon.
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0: Et à 6h21, l'info en une minute, Marie-Marty Rossian à la une ce matin au Canada. Une femme de 80 ans est morte dans un feu de forêt.
6: Incendie massif qui continue de ravager l'ouest du pays. Cette femme tentait de fuir son domicile face à l'arrivée des flammes dans la province de Colombie-Britannique. Ce feu de forêt a déjà entraîné l'évacuation de 20 000 personnes. En France, la canicule poursuit sa progression. Ce sont désormais 22 départements qui sont placés en vigilance orange pour ces fortes chaleurs, indique Météo France, du Cher jusqu'au Var ainsi qu'en Corse. Une chaleur qui va encore s'étendre au reste du pays à partir du milieu de semaine. Le chef présumé d'un puissant cartel irlandais placé en détention provisoire après avoir été extradé en Irlande depuis Dubaï, Daniel Kinahan, 49 ans, soupçonné de diriger ce cartel accusé de trafic de drogue et d'armes, de blanchiment d'argent et d'être impliqué dans de nombreux meurtres. Ce dernier comparaîtra devant la justice début octobre prochain. Et puis le doublé hier pour Demi Vollering qui remporte le Tour de France Femmes pour la deuxième fois après sa victoire en 2023. La néerlandaise a largement distancé sa rivale dans le final hier à Nice. La polonaise Kasia Niewiadoma, la première française au classement général, c'est Cédrine Kerbaol qui est arrivée sixième.
0: France Info. 6h22, l'heure du décryptage éco avec vous, Claire Sergent, bonjour.
7: Bonjour.
0: Le Royaume-Uni s'apprête à taxer les voitures électriques parce que les taxes sur le carburant rapportent de moins en moins et la tendance ne fera que s'accentuer dans les années à venir. Alors, les véhicules non polluants doivent contribuer aussi au risque, Claire, de décourager la transition vers l'électrique.
7: Oui, dès 2028, le Royaume-Uni va instaurer une taxe sur les véhicules électriques et hybride au kilomètre. En clair, plus vous roulez, plus vous payez. Et la facture pourrait aller de 250 à 330 euros par an par voiture. Pourquoi ? Parce que ce qui est plutôt une bonne nouvelle, il y a moins de véhicules thermiques. Mais résultat, les taxes payées sur chaque litre d'essence rapportent beaucoup moins. Or, ces recettes fiscales servent à financer des infrastructures routières. Londres veut donc mettre tous les véhicules à contribution, y compris ceux qui ne polluent pas. En 2028, 5,6 millions de véhicules seront concernés. Le gouvernement britannique espère collecter plus d'1 milliard de livres sterling, près d'1,3 milliard d'euros.
0: Et c'est une mesure plutôt contre-productive, Claire, quand un pays vise la transition énergétique.
7: Oui, c'est sûr que si vous voulez décourager les automobilistes de passer à l'électrique, vous ne vous y prenez pas autrement. Mais le Royaume-Uni a aussi pris une autre mesure très importante. Il a supprimé la TVA sur l'électricité pour tous les ménages. Donc pour tout le monde.

0: outre-Manche. L'électricité coûte moins cher. Quand vous rechargez votre voiture électrique chez vous, vous n'êtes pas taxé. Londres se rattrape juste sur les automobilistes d'une autre façon. Et ce ne sont pas les seuls. L'Islande, la Nouvelle-Zélande et près d'une quarantaine d'États américains ont aussi décidé de mettre les conducteurs d'électrique à contribution.
1: La France est-elle aussi confrontée au même problème, une taxe sur l'essence qui va rapporter de moins en moins ?
0: Oui, c'est notre ancienne TICPE, appelée aujourd'hui assise sur les produits pétroliers. Elle est aussi très utile, elle sert aux collectivités locales et notamment au financement des transports publics. Mais cette taxe, fortement décriée avec la récente flambée des prix à la pompe, va devenir de moins en moins efficace parce qu'en France aussi, on achète de moins en moins de véhicules thermiques. D'ici 2035, ce sera 13 milliards de rentrées fiscales en moins, selon des estimations de la Direction générale du Trésor, et même 30 milliards d'euros en moins par an d'ici 2050. Alors la vraie question, comme le souligne Thierry Brosse, enseignant à Sciences Po, spécialiste de l'énergie, c'est de décider ce qu'on veut taxer et de faire en sorte que ça ne mette pas de coup d'arrêt à la transition énergétique.
1: Merci.
0: C'est quand même ça, l'objectif.
1: Bien sûr, merci Claire Sergent, c'était le Décryptage Éco. Dans Ils ont fait l'actu tout l'été, France Info redonne la parole aux personnalités qui ont marqué l'année écoulée. Ce matin, Aurélien Tirard, vous êtes avec Axel Delaunay-Belleville, l'avocat de la mère d'Eliott, cet enfant de 8 ans tondu dans un foyer parisien de l'ASE, l'aide sociale à l'enfance, en guide de punition.
2: 9 décembre 2025, France Info révèle une vidéo tournée dans un foyer parisien de l'aide sociale à l'enfance. Eliott, 8 ans, assis sur une chaise, est filmé en train d'être rasé entièrement par une éducatrice. La vidéo est diffusée ensuite sur une boucle WhatsApp d'éducateurs du foyer qui se moquent d'Eliott. Immédiatement, ces images font scandale.
3: Je le laisse comme ça. Ça fait grave style. Qu'est-ce
4: que je dirais à la dame ?
5: Moi, t'as vu double passe.
3: Non mais arrête de bouger.
2: Nous retrouvons Axel Delaunay-Belleville quelques mois plus tard. Il nous reçoit dans son cabinet à Paris. L'avocat de la mère d'Eliott, à qui nous remontrons les images, est toujours autant marqué.
6: Les images, lorsque je les ai vues, j'ai eu un petit temps d'alerte et d'attente face à mon écran où j'ai dû la revoir plusieurs fois pour vraiment en prendre la mesure. Enfin, c'est un choc, c'est invraisemblable. On le prend en pleine figure. Je pense que ça se résume assez bien comme ça. Les revoir m'agacent d'autant plus. Et le regarder me fait, par exemple, noter d'autres détails. Le fait que d'autres enfants viennent toucher le semblant de cheveux qui reste et qui vont, quelques instants plus tard, eux aussi être tondus. Et en fait, c'est le regard de l'enfant. La fin de la vidéo, il relève son regard vers la caméra et personne, en fait, ne peut douter qu'il ne passe pas un moment particulièrement agréable.
7: L'affaire est révélée au mois de décembre. Vous vous attendez au déferlement médiatique qui s'ensuit ?
6: Non, pas du tout. Je pense très sincèrement que oui, c'est la force des images. Je pense que tous ceux qui ont entendu et qui ont vu cette vidéo, quand bien même le visage était flouté de cet enfant, personne ne pouvait rester indifférent. Ce qui est plus dérangeant, c'est qu'il faut attendre que la presse se fasse l'écho d'une histoire et se fasse l'écho de dysfonctionnements, parce que ce sont des dysfonctionnements, pour que les choses avancent. Il est vrai que s'en est suivi le périscolaire et plus récemment Liana, donc en plus c'est successif. Et j'ai l'impression que ça a ouvert une vague de dossiers concernant des mineurs. Mais il aura fallu, en tout cas, le déferlement médiatique pour qu'on prenne à la juste mesure les alertes qui étaient mises et qu'on ait peut-être un semblant de début de réponse.
7: Ces alertes, elles ont mis du temps à être entendues. Est-ce que, dans la manière dont la parole de la mère d'Eliott est écoutée par les institutions, est-ce que vous avez senti un avant et un après ?
6: Est-ce que j'ai senti un avant et un après ? À la vérité, je dois dire que non. Pendant quelques jours, oui, il y a une écoute, et pendant quelques jours, il y a même une volonté de, sans doute, mettre tout le monde autour de la table. En réalité, on n'a pas eu de retour derrière de la part de la mairie de Paris, on n'a pas eu de retour de la part de l'ASE, on a eu plutôt une volonté de se défendre en expliquant que cette maman avait donné son accord, et circuler, il n'y a rien à voir.
7: Est-ce que vous savez où en est l'enquête ?
6: Pas de nouvelles. Alors j'ai envie de vous dire, ça j'en ai plus l'habitude, l'avocat que je suis en a plus l'habitude, parce qu'on sait que les enquêtes sont longues, et que le temps médiatique n'est certainement pas le temps judiciaire. Je crois savoir que oui, d'autres personnes ont pu être entendues, et que de toute façon d'autres auditions étaient prévues après celle de la maman d'Eliott, mais nous n'avons pas d'informations, nous n'en avons d'aucun ordre.
7: Et Eliott, il va comment aujourd'hui ?
6: Écoutez, je pense que c'est un enfant qui a repris le cours de son quotidien, qui est, comme tous les enfants qui sont placés pour diverses raisons, dans un quotidien qui n'est pas simple, et ce quotidien continue à avoir lieu.
7: Il est toujours dans le même foyer ?
6: Il est toujours dans le même foyer. J'ose croire que si on l'a laissé dans ce foyer, c'est qu'on estime, après avoir fait plusieurs vérifications et l'avoir entendu, qu'il pouvait rester dans ce foyer avec les conditions qui allaient être mises en place.
7: Et est-ce que cette affaire, elle vous a marqué, vous ?
6: Oui, indéniablement. Et ça marque aussi singulièrement, je

0: Vous dire pourquoi. Parce que moi, ce que je retiens de cette affaire, c'est tous les témoignages de soutien que j'ai pu recevoir au cabinet de personnes de façon spontanée. C'est les courriers de personnes et que j'ai remis à la maman d'Eliott avec le modeste conseil qui était le mien, là pas en tant qu'avocat mais qu'être humain, qui est de dire conservez-les parce qu'un jour il sera grand et cette histoire il s'en souviendra. Vous lui expliquerez. Il fera ses recherches, il se fera son avis aussi, parce qu'il regardera ça avec un œil plus âgé, mais il pourra aussi lire ces dizaines de courriers qui sont arrivés au cabinet, ces dizaines de cadeaux pour cet enfant, qui avait toujours un unique but, qui était de dire que cet enfant qui est dans un foyer, eh ben, aura des cadeaux supplémentaires et le sentiment que des personnes pensent à lui et le soutiennent. Je pense qu'il les a reçus, ces jouets qu'il a pu avoir, qui n'étaient certainement pas demandés, et de personnes qui n'ont jamais laisser leurs coordonnées. Et ça en dit long sur l'âme humaine et sur ce qu'on peut parfois voir de beau dans ce métier aussi, et singulièrement dans des affaires aussi dramatiques.
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3: Sophie Bria, les orages sont de retour aujourd'hui sur plusieurs régions.
4: Alors ce matin, quelques averses résiduelles circulent du Poitou-Charente jusqu'à la région Bourgogne-Franche-Comté. Cet après-midi, de nouveaux orages éclatent principalement sur les Pyrénées. Un grand massif central, je veux dire, ça déborde même jusque dans le golfe du Lion et les Alpes, mais aussi localement du Poitou au sud de la Bourgogne. Dense car les rafales peuvent atteindre 80 km/h sous les orages les plus forts. Partout ailleurs, c'est du beau soleil. La chaleur continue de gagner du terrain. 22 départements sont en vigilance orange canicule. Il fait de 30 à 35 sur une grande partie du pays. Il fait meilleur le long des côtes de la Manche, dans le nord de la Bretagne et le long des côtes aquitaines de 22 à 27.
3: Merci Sophie Bria et merci à vous d'écouter France Info. Il est 6h31.
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3: Dans un nouveau point sur l'actualité, les incendies au Canada ont fait une victime, on l'a appris ce matin, une femme de 80 ans. Un vaste incendie dévore en ce moment la province de Colombie-Britannique, dans l'ouest du pays. Il a déjà parcouru 13 000 hectares, Nafi Alibert.
6: Oui, la victime avait 80 ans. Elle vivait dans les collines de l'Okanagan, cette région touristique donc et viticole de l'ouest du Canada. Et vendredi soir, quand les flammes ont gagné son secteur, elle tente de quitter sa maison avec un membre de sa famille, mais elle meurt soudainement pendant l'évacuation. C'est ce qu'ont rapporté les autorités hier, en précisant que ce drame donne aussi toute la mesure de la vitesse du feu. On parle là d'un incendie qui n'avait été signalé que 8 heures plus tôt. L'incendie de Bald Range qui depuis donc fait plus de 130 000 km² et qui a forcé l'évacuation de plus de 20 000 personnes. On parle aussi de maisons, de granges, de vergers et de vignobles qui ont été touchés, mais impossible encore d'établir l'ampleur des dégâts puisque par endroits les flammes embrasent encore les arbres jusqu'à leur cime et rendent toute intervention directe trop dangereuse. Les autorités parlent d'un brasier d'une violence exceptionnelle parmi les plus destructeurs et les plus difficiles à combattre. Et la menace, elle, persiste encore puisqu'il y a de nouveaux orages qui sont attendus avec le risque que la foudre déclenche donc d'autres incendies, tandis que des renforts sont mobilisés et que la province, placée en état d'urgence, organise l'accueil de milliers de sinistrés. Nafi Alibert, Montréal, France Info.
3: En France, des incendies sévissent également. L'incendie de la Drôme progresse dans le massif du Claps. Le feu a parcouru 370 hectares de forêt. 4 sapeurs-pompiers ont été légèrement blessés hier. Et en Lozère, un violent incendie a parcouru 153 hectares en quelques heures. Les habitants de 2 hameaux ont été évacués, l'équivalent de 20 maisons. Un homme de 45 ans a été placé en détention provisoire, soupçonné d'avoir provoqué plusieurs incendies dans les Deux-Sèvres et dans le Maine-et-Loire. Cet ouvrier agricole a été arrêté. Vendredi, un chalumeau a été trouvé dans son véhicule, selon le parquet de Niort. Alors qu'une nouvelle vague de chaleur s'étend sur l'Hexagone, 22 départements en vigilance orange canicule aujourd'hui, l'Institut européen Copernicus publie son bulletin mensuel qui montre que l'Europe occidentale a connu son début d'été le plus chaud jamais enregistré. La température moyenne combinée pour un mois de juin et juillet est de 21,62 degrés, dépassant le record de 2022. Les agriculteurs souffrent de la chaleur et de la sécheresse. C'est le cas des producteurs de cidre qui attendent le retour de la pluie avec impatience. Dans la Manche, les cidriculteurs constatent que les pommes commencent à tomber alors que la récolte arrive habituellement en septembre-octobre, Lucie Thuillet.
7: Quelques moutons pâturent dans cette parcelle de Damien Lemasson à Camtour. L'herbe a

0: jaunis, mais les pommiers des Bastiges ici sont encore bien verts.
1: Et ici, autour de l'exploitation, il y a 3 hectares et demi. Qui se portent pas trop mal. L'enracinement des arbres sont assez profonds. C'est vraiment les premières années où ils sont très vulnérables. Là, on est quand même sur des plantations qui ont 15 à 20 ans. Et en plus, on est vraiment sur une année où il n'y a pas du tout de pommes, hein, sachant qu'on a une production extrêmement abondante à l'automne dernier. Cette année, il n'y en a pas. Donc les arbres ont aussi moins de besoins.
0: On s'attendait en effet à une année basse avec une récolte plus faible, mais là, elle risque d'être vraiment très faible, s'inquiète Lucie Morin, installée depuis un an à Maupertuis, où elle fabrique cidre et jus de pomme.
2: La sécheresse impacte fortement le grossissement des fruits. Et là, on a des chutes de fruits précoces dès maintenant. Et donc, on ne sait pas encore comment on va pouvoir gérer la récolte de ces fruits, quoi. Donc, ça va devenir de plus en plus préoccupant si l'eau n'arrive pas dans les quelques jours à venir. Mais ce n'est pas annoncé, quoi.
0: En 2022, autre été très sec, on avait eu de la pluie en septembre, ce qui avait permis de faire grossir les fruits. Les pommiers avaient été très réactifs et on avait sauvé les meubles, se souvient Maxime Oppé, producteur à Montreuil-sur-Lauzon, qui, comme ses collègues, croise les doigts pour qu'il y ait un petit peu d'eau d'ici la récolte. Elle pourrait être plus précoce que d'habitude.
3: Lucie Thuillet, ici Cotentin pour France Info. À 6h35, France Info Sport avec vous, Marion Ferrer. Bonjour.
4: Bonjour Mathilde.
3: Le Tour de France Femmes s'est terminé hier avec le sacre à Nice de Demi Vollering.
4: Victorieuse déjà en 2023, la néerlandaise devient la première à inscrire 2 fois son prénom au palmarès du Tour Nouvelle Génération. Son succès, c'est aussi le triomphe d'une équipe française, le premier sur le Tour depuis l'Américain Greg LeMond. C'était en 1990 avec la formation Z, Fanny Lechevestrier.
5: Rarement une victoire étrangère sur le Tour n'a suscité autant d'ambiance. Hier soir, tout le monde se précipitait autour du quart de la FDJ Suez avec l'impression d'avoir aussi un peu gagné, à l'image de Marie Lenette, l'une des 4 tricolores de l'équipe.
6: Oh là, ça va le jouer, donc je suis tellement contente.
5: Un peu plus loin, Nicolas Maire, le directeur sportif, la voit érailler sa voure.
7: Ouais, c'est un jour historique pour l'équipe.
5: Car le chemin a été long pour en arriver là, à batailler des années durant pour trouver des sponsors, faire exister le cyclisme féminin. En France, Marion Rousse, la directrice du Tour, est bien placée pour le savoir.
8: Cette structure, elle a commencé avec la Vienne Futuroscope. Moi, à l'époque, j'étais dans cette formation. C'est une équipe qui a toujours été là au soutien du cyclisme féminin dans un moment où, en fait, personne ne parlait de nous. C'est un juste retour de voir une formation comme ça qui a tellement investi dans le cyclisme féminin.
5: Jusqu'à attirer dans ses rangs, il y a un an, la meilleure coureuse du monde qui, pour l'occasion, a même hier osé 2 mots de français.
9: Merci beaucoup.
5: Volorine, dont la devise, inscrite jusque sur ses chaussures, tout commence par un rêve, va ce matin comme un gant à son équipe tricolore, née il y a 20 ans, du côté de Poitiers.
4: Et côté tricolore, comme chez les hommes, pas de victoire d'étape, mais parmi les satisfactions, l'émergence de Célia Guéry et la régularité de Cédrine Kerbaol, première française, 6e du classement général, comme il y a 2 ans.
10: La bagarre au classement général chaque jour, la bagarre avec les costauds chaque jour aussi. Ce que je retiens, c'est un travail collectif qui a été exceptionnel avec mes coéquipières. On a montré aux autres équipes aussi que voilà, ils peuvent aussi avoir peur de nous pour le futur. Non, il y a plein de choses à en tirer, plein de choses à apprendre. Et puis l'an prochain, on reviendra plus fort.
4: En 2027 donc, et le Tour de France Femmes débutera alors le 30 juillet à Leeds, au nord de l'Angleterre.
3: L'Angleterre justement, où les championnats d'Europe d'athlétisme débutent aujourd'hui.
4: Ils vont durer toute la semaine et c'est une équipe de France en construction, amputée de plusieurs de ses stars qui se présentent à Birmingham. Mais pas de quoi inquiéter Jean Galfion, c'est le manager du programme Los Angeles 2028.
11: Il y a des athlètes qui vont se révéler. Moi, je compte beaucoup dessus. C'est l'avantage d'un championnat d'Europe qui ouvre un peu plus le jeu qu'un championnat du monde aux Jeux Olympiques. Je suis pas inquiet. Moi, je vois une belle équipe de France. Les attitudes, elles sont plutôt positives. Je serais plus inquiet si je vois des athlètes qui s'avouent vaincus et qui viennent participer à un bel événement. C'est vraiment le discours qui est interdit depuis cet hiver, depuis les premières sélections.
4: Propos recueillis par Aymeric Bravard et à ne pas louper, déjà 4 finales sont au programme aujourd'hui avec notamment à 22h50 le 100 mètres femmes.
3: Merci Marion Ferrer, c'était France Info Sport.
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3: 6h38 sur France Info. Mercredi 12 août, c'est après-demain, à partir de 19h20, tout le monde aura les yeux rivés vers le ciel pour voir une éclipse solaire quasi totale. Un événement astronomique rare, la dernière de ce type à avoir eu lieu, vous vous en souvenez peut-être, c'était en août 1999, il y a 27 ans. Et pour observer ce phénomène en toute sécurité, pour ne pas abîmer ses yeux, il faut utiliser des lunettes adaptées, sauf qu'elles sont de plus en plus difficiles à trouver en pharmacie. Vous l'avez constaté en Touraine, Elisa Didier.

0: Delphine voulait s'équiper de lunettes anti-radiation pour l'éclipse, mais c'est raté.
1: Il n'y en a plus. Alors, on ne regardera pas. Moi, je pensais que les lunettes de soleil, ça suffisait. Donc... Et en fait, non. On regarde la télé, ça sera mieux, ça sera plus sûr.
0: La plupart des pharmacies du territoire se sont fait surprendre par la demande. C'est ce qu'explique Nicolas Hay, gérant de la pharmacie Anatole France à Vernoux-sur-Brenne et vice-président du syndicat départemental des pharmaciens.
2: Il y a 3 mois, quand on nous les a proposés, on n'a pas voulu en commander beaucoup. On en a commandé 120. Alors, ça peut paraître beaucoup et pas beaucoup. On n'en vendait pas au début. Et puis, en une semaine, on a tout vendu. Cette semaine, c'est entre 30 appels ou visites par jour. Et en plus, dès qu'une pharmacie n'en a plus, ses clients vont aller dans les pharmacies d'ailleurs. Donc c'est comme ça que la pénurie se fait plus rapidement.
0: À la pharmacie des Deux Lions, c'est encore pire. Jusqu'à 100 demandes par jour, dont parfois des associations qui passent de lourdes commandes. Samir y est pharmacien.
3: On demande du coup au fournisseur qui nous les fournit, avec lequel on travaille. Forcément, il n'en avait plus lui-même en fait. Il doit faire avec toutes ses demandes également, lui.
4: Parce qu'on ne peut pas regarder l'éclipse sans ses lunettes.
3: Exact. Ça pourrait causer des graves dégâts au niveau de la rétine, même au niveau de la vision. Même quelques secondes, ça pourrait vraiment causer des lésions et une cécité partielle ou totale.
0: Solution donc, si vous n'avez pas trouvé de lunettes d'ici l'éclipse, la société astronomique de Touraine propose un accompagnement le jour J. Sinon, elle sera diffusée à la télévision.
5: Et bonjour Véronique Morin.
6: Bonjour, enchantée.
5: Bonjour, vous êtes opticienne et orthoptiste, responsable scientifique et pédagogique de l'ASNAV, l'Association nationale pour l'amélioration de la vue. Véronique Morin, vous nous le confirmez, hein, pas d'observation de l'éclipse sans lunettes adaptées.
6: Surtout pas, pas d'observation au travers de lunettes de soleil ou de tout système homemade un peu farfelu que vous pouvez trouver sur les réseaux.
5: Alors pourquoi elles sont si spéciales, ces lunettes qu'on trouve en pharmacie ?
6: Alors, vous avez une filtration qui est reconnue par 2 normes, la norme ISO et la norme CE, qui vous garantissent une filtration et donc une protection complète de tous vos systèmes oculaires, en particulier de votre rétine. Et donc, il ne faut surtout pas regarder au travers d'autres choses.
5: Ces lunettes, est-ce qu'il faut aussi en prendre soin, ne pas les déballer à l'avance ? C'est ce qu'on a entendu dire aussi.
6: Alors complètement, surtout ne pas les déballer en avance ou utiliser un système qui serait un système ancien qui aurait 26 ans que vous auriez préservé. En fait, toute rayure est pire que tout puisqu'il va focaliser la lumière sur vos systèmes oculaires.
5: Des lunettes de soleil classiques, elles ne sont pas aussi performantes que celles-là.
6: Non, c'est pas suffisant en fait. La filtration sur l'éclipse, la lumière que va émettre l'éclipse est extrêmement forte et les lunettes de soleil ne vous garantissent pas une filtration suffisante pour complètement vous protéger.
5: Et ça peut paraître contre-instinctif, hein, mais on ne réutilise pas nos lunettes de 99. Pourquoi ?
6: Alors non, parce qu'elles peuvent être abîmées, elles peuvent être rayées, elles peuvent être tordues, elles peuvent être pliées. Vous n'êtes pas sûr qu'en 27 ans, vos lunettes sont complètement indemnes.
5: Vous évoquiez tout à l'heure le système D, hein, ce qu'on entend dire sur les réseaux sociaux. Alors, passons-les un petit peu en revue rapidement, si vous voulez bien, Véronique Morin. Alors, on a regardé au travers d'une radio, par exemple. Ça, c'est non aussi. Hein.
6: Alors, pas au travers d'une radio, il y a au travers d'un CD non plus, il y a au travers de paquets de chips non plus. Voilà, tout ça, non, pas du tout. La filtration n'est pas suffisante pour garantir la protection complète de votre œil.
5: Et si on n'a pas de lunettes en pharmacie, si on n'en trouve pas, mais qu'on veut quand même observer cette éclipse, est-ce qu'on a des alternatives ? Il n'y en a pas du
6: Alors,
5: tout.
6: Il y a une autre alternative, il y a les opticiens qui proposent ce genre d'équipement. Sur notre site cmavue.org, vous avez tous les opticiens qui se sont engagés, nos adhérents qui se sont engagés à fournir des lunettes. Alors peut-être qu'ils n'en ont plus maintenant parce qu'effectivement il y a eu une ruée, mais n'hésitez pas à les regarder chez vos opticiens aussi.
5: On entend parler des lunettes de soudeur aussi qui s'achètent en magasin de bricolage.
6: Oui, alors ça c'est pareil, la filtration de la soudure se rapproche de la norme ISO, mais la norme ISO c'est encore le grade du dessus. C'est, avec des lunettes de soudure, c'est un petit peu comme si vous alliez sur un glacier avec des lunettes normales. Voilà, il n'y a pas assez.
5: Si on a envie d'acheter ces lunettes spéciales à un particulier, quelqu'un qui les aurait achetées par erreur, qui n'en voudrait plus, qui les revendrait sur le bon coin, ça vous ne recommandez pas non plus, j'imagine ?
6: C'est pareil, vous n'êtes pas sûr de la manière dont ces lunettes ont été conservées, vous n'êtes pas sûr de la manière dont ces lunettes vont vous protéger, donc vous achetez chez des revendeurs qui sont agréés, les pharmaciens, si vous en trouvez, ou les opticiens qui vont vous garantir la fiabilité de cet équipement.
5: Véronique Morin, imaginons qu'on n'a pas tout à fait écouté France Info et qu'on ne suit pas vos recommandations. Quelques secondes d'inattention, peut-être on enlève ses lunettes, on regarde quand même le soleil. Qu'est-ce qu'on fait après ? Quels symptômes on risque d'avoir ?
6: Alors, les symptômes que vous allez avoir, il y en a deux. Soit ça fait très mal, parce que vous allez brûler votre

0: votre cornet et vous allez prendre un coup de soleil de cornet, en fait. Donc, vous allez avoir très mal. Soit vous allez avoir une persistance lumineuse, c'est-à-dire que vous allez avoir comme un croissant très lumineux, comme des flashs qui vont brouiller votre vision. Et là, vous allez aux urgences tout de suite.
1: Donc, aux urgences ou alors consulter son ophtalmologue, j'imagine.
0: Alors, votre ophtalmologue, si vous en trouvez un qui n'est pas en vacances, oui, allez-y.
1: Certes. Merci Véronique Morin pour tous vos conseils. Vous êtes opticienne et orthoptiste, responsable scientifique et pédagogique de l'ASNAV, l'Association nationale pour l'amélioration de la vue. Et je rappelle vos recommandations, pas d'observation de l'éclipse sans lunettes spéciales et adaptées, car il y a un risque de brûler la rétine et de perdre la vue.
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1: À suivre le billet science, France Info Monde, le débat sur la dissuasion nucléaire relancée au Japon. Mais d'abord, le choix de France Info, l'adaptation des parcs animaliers aux fortes chaleurs. Tout ça, ce sera après votre info en une minute. Marie Martirossian, avec elle à une à 6h45, le feu qui continue d'avancer dans la Drôme.
3: Avec une importante propagation des flammes dans le massif du Claps, indique la préfecture. 370 hectares ont brûlé pour le moment. Une quarantaine d'habitants ont été confinés par précaution en raison de la propagation des fumées générées par cet incendie. Des feux virulents en France en raison notamment de l'état général de la sécheresse. C'est le cas dans une bonne partie de l'Europe de l'Ouest où des niveaux de chaleur records ont été enregistrés selon l'Observatoire européen du changement climatique. Dans son bulletin mensuel, Copernicus estime que l'Europe occidentale a connu son début d'été le plus chaud jamais enregistré, avec également une hausse de la chaleur des océans pour le mois de juillet 2026. Aux États-Unis, c'est un procès majeur qui s'ouvre aujourd'hui à Las Vegas, celui de Dwayne Davis, l'ancien chef de gang, accusé d'avoir orchestré le meurtre de Tupac Shakur et fourni l'arme du crime. Le célèbre rappeur californien est mort il y a 30 ans au cours d'une fusillade. Et puis le latéral international Lucas Digne de retour dans un club français. Le joueur de football de 33 ans en provenance d'Aston Villa s'est engagé au Paris Saint-Germain, et ce pour les trois prochaines saisons.
1: 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Dans le choix de France Info, on voit comment les parcs animaliers s'adaptent aux fortes chaleurs alors qu'une nouvelle vague de canicule est en cours en France. Dans la région lyonnaise, le parc des oiseaux, situé à Villars-les-Dombes dans l'Ain, a changé ses horaires, adapté ses attractions et réaménagé certains espaces. Plus de 30 000 personnes s'y rendent chaque année, mais sa fréquentation estivale souffre des fortes chaleurs. Reportage de Mathilde Imberti.
4: Il n'arrête pas de manger des poissons.
5: Mais tu vois, ils viennent chacun leur tour manger des poissons.
6: Donc là, le soigneur est en train de les nourrir à la main. Nous, ça nous permet de vérifier que les animaux se portent bien.
7: Nous sommes dans la crique des manchots, tout juste réaménagée, avec la directrice scientifique du parc, Géraldine Blanchon.
6: Oui, la crique des manchots, donc c'est l'enclos où nous présentons des manchots de Humboldt, qui sont originaires des côtes du Chili et du Pérou, des zones tempérées, donc avec une moyenne de température un peu équivalente à la nôtre. Cependant, avec beaucoup moins d'extrêmes comme nous le vivons cette année avec tous nos épisodes de canicule.
7: Cet oiseau a la drôle de démarche, qui ne vole pas et se propulse sous l'eau, fascine toujours autant. Le parc des oiseaux en conserve 23 précisément. L'espace réaménagé a rouvert en avril dernier. Les plus fragiles commençaient à éprouver des difficultés respiratoires.
6: Alors nous avons d'abord minéralisé la zone. En fait, on a concentré les oiseaux sur une seule partie de l'enclos parce que l'orientation n'était pas bonne par rapport au soleil. Et puis nous avons apporté beaucoup d'ombre. Nous avons un bâtiment également isolé, avec une climatisation qui reste à une température tempérée, 25-26 degrés. Voilà.
7: 250 espèces sont représentées dans ce parc, beaucoup d'oiseaux exotiques.
6: Dans ces moments-là, on va leur mettre des bacs d'eau pour qu'ils puissent prendre des bains s'ils le souhaitent. On va pouvoir aussi doucher certaines espèces, comme les calaos par exemple, qui aiment bien être sous la pluie de temps en temps. Et puis pour les oiseaux du spectacle, on a une veille aussi particulière, puisque ce sont des oiseaux qui sont en représentation. On fait attention aussi parfois à ne pas sortir tous les oiseaux. Donc vous ne le savez pas quand vous venez voir le spectacle, mais... Voilà, on choisit soigneusement ceux qui ont envie de voler.
8: Bah, ce que j'aime bien, c'est voir les oiseaux. Surtout ceux-là, ils sont mignons. Et aussi, j'ai donné à manger aux perruches qui étaient là-bas. Et ils montaient sur ma tête et sur nos bras.
7: Des enfants ravis et pour les accompagnateurs, des visites très planifiées. On vient entre deux jours de grosse chaleur.
2: Oui, on fait en fonction des températures élevées complètement, surtout avec des enfants.
9: On a préféré aujourd'hui que demain, parce qu'apparemment demain il va faire plus chaud. Et qu'on s'est dit comme ça, on est sûr d'avoir le spectacle des oiseaux, parce que ça c'est un régal. Hein. Oh, pour les yeux, c'est un régal.
10: On va aller à l'ombre pour se parler.
11: Emmanuel Byzantin, je suis le directeur du parc des oiseaux.
10: D'un point de vue plus global, ces fortes chaleurs, quels impacts elles ont sur votre parc ?
11: Un impact économique. Les jours de forte chaleur, alors j'ai une statistique qui est très fiable sur le mois d'août 2025, la baisse de fréquentation était de 55 à 60%. Donc ça, sur une dizaine de jours au mois d'août, c'est dramatique pour l'économie du parc. On a engagé une stratégie d'adaptation, sachant qu'on ne découvre pas ce phénomène en 2026. Une stratégie de diversification, c'est-à-dire qu'on travaille beaucoup ce qu'on appelle la désaisonnalisation. On essaye de travailler sur les ailes de saison, sur les périodes de printemps, sur les périodes d'automne qui sont meilleures désormais. Et puis on installe également des nouvelles activités, la création d'un festival de musique avec une ouverture hivernale avec des mises en lumière du parc, cette année de l'art contemporain. Donc voilà, on est sur ce qu'on appelle une phase de transition. On pensait qu'on aurait un petit peu plus de temps parce que c'est une vraie bataille contre le temps.
12: Dans un temps, vous allez assister à une démonstration de vol.
10: Allons à ce spectacle des oiseaux dont l'horaire a été
11: aménagé pour permettre à la fois aux salariés qui travaillent tous les jours de travailler dans de meilleures conditions, aux visiteurs d'avoir un spectacle avec une chaleur supportable et aussi pour permettre aux oiseaux de voler un peu plus parce que quand les fortes chaleurs de l'après-midi sont là, ils sont comme nous, un peu moins dynamiques.
10: C'est à 11h30 tous les jours.
11: C'est à 11h30 tous les jours et puis en fonction de la fréquentation et en fonction des conditions climatiques, on peut en rajouter jusqu'à 3.
7: C'est un modèle entier qui est repensé avec la nouvelle donne climatique. Un tiers seulement du chiffre d'affaires se fait désormais l'été. C'était la moitié dans les années 2010 et la problématique touche l'ensemble des parcs de plein air.
1: Le choix de France Info signé Mathilde Imberti. 6h51, l'heure de France Info Monde. Bonjour Nathanaël Charbonnier.
13: Bonjour.
1: En direction le Japon, où il aura fallu 81 ans pour toucher au tabou de la dissuasion nucléaire.
13: Oui, le débat a été mis sur la table il y a quelques semaines par le ministre de la Défense, qui veut une discussion sans tabou sur le sujet. Il a été relancé en ce début août par la première ministre conservatrice du Japon, qui a refusé de préciser si elle maintiendrait à l'avenir l'engagement national actuel qui repose sur trois principes: ne pas posséder, ne pas produire et ne pas autoriser l'introduction d'armes nucléaires au Japon. Elle s'est juste contentée de rappeler que pour le moment, le Japon respecte son engagement. Une position ambiguë de la première ministre qui inquiète car tous les signaux vont dans le même sens. En décembre dernier déjà, la presse avait relaté les propos d'un haut responsable japonais qui estimait que le Japon devrait disposer d'armes nucléaires.
1: Mais si le Japon se pose la question, Nathanaël, c'est parce que la situation évolue.
13: Absolument, cela rappelle la célèbre phrase de François Mitterrand en 1983 au temps de l'URSS qui disait « Les pacifistes sont à l'ouest et les missiles sont à l'est ». C'est un peu la même chose au Japon aujourd'hui. Les Japonais ont une petite armée de défense, ils n'ont pas l'arme nucléaire et ils sont entourés d'États guerriers. Des puissances nucléaires comme la Russie, la Chine et bien sûr la Corée du Nord, qui encore le 6 août dernier a tiré un missile balistique en direction de la mer du Japon. Donc on le voit, vu le contexte, les Japonais se posent des questions. Et pour bien comprendre l'angoisse qui monte, on peut juste ajouter que le gouverneur de la ville de Tokyo envisage la construction d'abris souterrains pour protéger la ville des tirs de missiles nord-coréens.
1: Mais le problème, c'est que le Japon n'est pas un pays comme un autre quand il s'agit de parler de défense.
13: C'est vraiment le sujet au Japon que personne ne voulait remettre en question, évidemment, à cause de la Deuxième Guerre mondiale. On peut même dire que personne ne pouvait remettre en question, car l'article 9 de la Constitution japonaise dit que le pays renonce à jamais à la guerre en tant que droit souverain de la nation. Alors avec le temps, la notion a un petit peu évolué, mais l'esprit reste là, avec un rappel tous les ans lors des cérémonies en hommage aux 200 000 victimes des bombardements atomiques d'Hiroshima et de Nagasaki. C'était les 6 et 9 août 1945. L'Association des survivants des bombardements a même reçu le prix Nobel de la paix en 2024 pour son engagement pacifique. Alors je vous rassure, rien ne va changer dans les 24 heures, mais le fait que le Japon ouvre ce débat doit vraiment nous interpeller grandement sur l'évolution du monde et sur la place que prend l'Asie.
1: C'était France Info Monde, merci Nathanaël Charbonnier. Le billet science avec vous, Bill François. Les récifs coralliens sont de grands foyers de biodiversité marine. Ils occupent moins d'un millième de la surface des océans, mais abritent un quart des espèces marines. Et parmi ces espèces, des scientifiques viennent de découvrir tout un monde de bactéries invisibles qui vit au sein même du corail.
14: Le corail est un être hybride, inclassable. C'est à la fois un animal, le polype, petit être tentaculaire de la famille des méduses, qui s'assemble en colonies et crée un squelette minéral, le calcaire corallien. Et dans cette colonie, les polypes cultivent dans leur propre corps un végétal de petites algues qui les nourrissent, vivant en symbiose avec eux. Mais en plus du minéral, du végétal et de l'animal, les chercheurs viennent de découvrir que le corail fonctionne aussi grâce à des bactéries que personne ne connaissait. L'équipe internationale de la goélette Tara vient de publier le résultat de plusieurs années de recherche dans 99 récifs de corail sur 32 îles du Pacifique. Par des analyses ADN, ils ont identifié à l'intérieur même du corail 645 espèces de microbes, dont moins de 1% étaient déjà connus. Ces nouveaux microbes ne sont en rien dangereux. Au contraire, ils sont indispensables à la survie du corail et notamment à son système immunitaire, comme notre propre microbiote, mais en encore plus varié et puissant.
1: Mais cette découverte est importante pour la médecine.
14: Très importante, car parmi ces bactéries du corail, les chercheurs ont identifié ce qu'on appelle un cluster de gènes biosynthétiques, c'est-à-dire un grand ensemble de gènes qui codent la fabrication d'une immense diversité de molécules avec des activités biologiques. Alors ça peut être des enzymes, des antibiotiques, des anticancéreux, des anti-inflammatoires, en tout cas des médicaments du futur se cachent, c'est certain, dans ces microbes du corail. Et il y en aurait même encore plus que dans notre principale source actuelle de nouveaux médicaments, les éponges marines. Bref, dans les bactéries du corail se cache la bibliothèque des médicaments de demain. Mais hélas, cette bibliothèque, en ce moment même, elle est en train de brûler. Les récifs coralliens sont l'un des écosystèmes les plus impactés par la montée de température des océans. Et ils sont actuellement en train de disparaître à cause du réchauffement climatique. C'est donc une véritable course contre la montre qui se joue pour tenter de sauver les coraux tant qu'on peut et la très prometteuse pharmacopée qu'ils abritent.
1: Merci Bill François, c'était le billet science, 6h56 sur France Info et dans votre playlist, Marie-Marty Rossian, ce matin, on revient sur une décision qui a créé la polémique dans le secteur des récompenses musicales.
3: Oui, décision de créer 5 nouvelles catégories de Grammy, avec parmi elles une catégorie spécifiquement dédiée à la pop asiatique. Une décision prise donc par la Recording Academy, l'association qui organise les Grammy Awards. Vous savez, c'est cette cérémonie de prix musicaux décernée tous les ans en début d'année aux États-Unis. Et ça, cette décision, ça n'a pas plus du tout à BTS, le plus grand groupe au monde de K-pop, la pop coréenne. Le groupe de 7 chanteurs coréens, donc en tournée d'ailleurs en ce moment, a tout simplement décidé de boycotter la cérémonie des Grammy prévue le 7 février de l'année prochaine. Sur son compte Instagram, BTS déclare, je cite, « Nous espérons que notre musique est écoutée et appréciée pour ce qu'elle est, plutôt que d'être rangée dans une catégorie en fonction de la région ou de la langue. » En clair, pour eux, accepter de concourir dans cette catégorie de pop asiatique, ça reviendrait en fait à s'enfermer dans une case à part, réservée aux artistes asiatiques, au lieu d'être reconnus aux côtés de leurs pairs à l'échelle mondiale. Et ça n'est pas la première fois que les Grammy sont ciblés par une polémique liée à des supposés préjugés raciaux. En janvier 2020, par exemple, le rappeur américain et noir Tyler, The Creator, gagne un Grammy pour son album Igor. Et lorsqu'il reçoit ce précieux trophée, il remercie l'Académie des Grammy, mais il concède être un peu gêné par le nom de la catégorie meilleur album urbain contemporain qu'il vient de remporter. Pour lui, ce mot urbain sert en fait de fourre-tout pour désigner toute musique composée par un ou une artiste noire. Une appellation discriminante à son sens. Résultat, quelques semaines plus tard, les Grammy annoncent renommer cette catégorie en meilleur album de R&B progressif. En ce qui concerne la pop asiatique, donc, les Grammy se justifient cette catégorie. C'est justement pour mettre sur le devant de la scène ces artistes asiatiques, a déclaré en substance le patron de l'association. Alors qui suivra ou non le boycott de BTS en Corée? Les autres groupes de K-pop n'ont pas encore dit s'ils allaient candidater dans cette catégorie, comme le groupe Stray Kids qui a botté en touche lors d'une récente interview. Dans tous les cas, il ne reste que quelques jours pour se décider. Les groupes ont jusqu'au 21 août pour déposer leur dossier de candidature pour les Grammy.
1: Merci Marie-Marty Rossian, c'était votre playlist.
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1: Sophie Briat au programme aujourd'hui, jusqu'à 35-36 degrés et des orages.
16: Oui, ce matin, quelques ondées orageuses circulent du Poitou-Charentes.

0: 40 à l'Auvergne-Rhône-Alpes et jusqu'à la Bourgogne-Franche-Comté. Ailleurs, le soleil domine largement dès le lever du jour, malgré quelques grisailles près de la Manche et sur le Pays Basque. Cet après-midi, les orages se développent principalement sur les Pyrénées, le Massif central, jusqu'aux abords du Golfe du Lion, ainsi que sur les Alpes du Sud, mais aussi localement du Poitou au sud de la Bourgogne. Prudence, car les rafales peuvent atteindre 80 km/h sous les orages et la chaleur continue de gagner du terrain. Météo France a placé 22 départements en vigilance orange canicule du centre à l'est jusqu'à la Méditerranée. Il fait généralement de 30 à 35, voire jusqu'à 36 degrés localement en Méditerranée. L'air est plus respirable le long des côtes de la Manche et de l'Atlantique avec 22 à 30 degrés.
1: Merci Sophie Bria. Il est temps pour moi d'accueillir Solène Cresson qui vous accompagne pour 3 nouvelles heures d'info. Bonjour Solène.
2: Bonjour Mathilde et bonjour à tous. Je vous souhaite un très bon réveil avec nous sur France Info. Nous sommes le lundi 10 août et la France s'apprête donc à subir une 5e vague de chaleur en moins de 3 mois. Alors une question ce matin. Êtes-vous éco-anxieux? Avez-vous des angoisses liées à ce climat qui se dérègle face aux incendies de l'été, aux inondations de l'hiver? 3 millions de Français assurent être éco-anxieux. Il existe même en France un observatoire de l'éco-anxiété. On va en parler dans moins de 10 minutes de cette nouvelle hausse des températures, des interrogations ou du stress aussi qu'elle engendre. Je vous souhaite en attendant la bienvenue sur France Info, il est 7h.
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2: Bonjour Antoine Geoffin.
4: Bonjour Solène, bonjour à tous.
2: Et à la une, cette nouvelle vague de chaleur sur une bonne partie de la France.
4: La 5e canicule depuis la fin mai en Provence. Le petit coup de fraise se fait désespérément attendre, les nuits toujours tropicales. Sur la côte landaise, retour progressif des touristes. Après les incendies, nous sommes à Biscarrosse. Dans ce journal également, Donald Trump qui joue la discrétion. Son allié israélien rejette la deuxième phase de son plan de paix pour Gaza. No comment pour l'instant de Washington. Et nous irons prendre la température du bassin olympique de Saint-Denis, au nord de Paris, début ce matin des épreuves de natation au championnat d'Europe. Léon Marchand, attendu peut-être ce soir. La chaleur gagne du terrain en France. De 13 départements en vigilance orange canicule hier, on passe aujourd'hui à 22. C'est tout le quart sud-est et centre-est qui est concerné, mais également une partie donc de la Franche-Comté, la Corrèze, l'Allier et le département du Cher. Cette canicule, les Provençaux ont dû s'y habituer, bon gré, mal gré. Depuis la mi-juin, les températures n'ont jamais vraiment baissé dans les Bouches-du-Rhône et le Var, avec entre 35 et 40 degrés. Résultat, à Aix-en-Provence, tout le monde souffre, Marilyn Othman.
5: Oui, dans ce parc à l'herbe complètement sèche, les jeux d'eau sont pris d'assaut.
6: J'ai trop chaud, il fait trop chaud.
5: Quelques gouttes glissent sur le visage de Jules, il se remet d'une nuit difficile.
6: Et j'ai pas de clim dans ma chambre, j'ai qu'un ventilateur. Je me réveille souvent. La chaleur, ça épuise. Elle me fait transpirer, je sais pas, ça me réveille.
7: On n'arrive pas à récupérer, là.
5: Car le plus compliqué, selon son papa...
7: Eh bien, c'est bien les nuits, hein. Plus d'énergie et tout. Et c'est surtout les températures qui redescendent pas la nuit, là.
8: Ils sont où, tes parents ?
5: Un peu plus loin, Nariné surveille ses deux enfants. De bon matin, les paupières sont déjà lourdes.
8: C'est particulièrement plus dur, cet été ?
9: Oui, un peu plus dur que d'habitude, oui. Faiblesse, envie de rien faire, pas motivé, quoi. Ah oui, tout le temps s'allonger. Tout.
5: Déshydratation, stress thermique, nuit blanche. Pendant la canicule, notre corps travaille dur. Le petit Jules cherche des solutions.
6: On a un brumisateur.
5: Et pour réguler sa température, un médecin recommande de se baigner ou de prendre une douche tiède.
4: Marilyn Othman, ici Provence pour France Info. Et la France n'est pas la seule à connaître un été exceptionnellement chaud en Europe de l'Ouest. C'est du jamais vu sur la période juin-juillet, alerte l'Observatoire européen Copernicus. 2,7 degrés de plus que la normale, record de 2022 battu. Chaleur, sécheresse et incendie, c'est le trio de cet été. Des feux de forêt encore actifs ce matin, comme en Lozère, à au moins 150 hectares parcourus par les flammes depuis hier, à une cinquantaine de kilomètres à l'est de Rodez. Deux hameaux évacués dans l'après-midi. Dans la Drôme, l'incendie progresse légèrement dans le massif du Claps. 370 hectares brûlés en une semaine. Enfin, dans les Deux-Sèvres, un ouvrier agricole de 45 ans placé en détention provisoire. Il sera jugé demain. Il reconnaît avoir mis le feu à plusieurs endroits.
2: Et dans les Landes, le feu est maîtrisé depuis le 31 juillet autour de Biscarrosse.
4: Et une fois la sécurité assurée, la question qui intéresse le plus les locaux, c'est de savoir si les touristes vont revenir ou non cet été. Les professionnels craignaient un mois d'août blanc, mais heureusement, l'activité reprend peu à peu dans la commune, comme vous l'avez constaté, Hugo Marceau.
10: Premier indicateur, la file d'attente de cette boulangerie dans le bourg. Fin de matinée, elle s'étend de nouveau sur le trottoir.

0: boire.
1: Une baguette à moins cuite.
0: Alexandrine ne s'arrête plus derrière le comptoir.
2: Ça reprend vie là, j'ai l'impression, un petit peu.
3: Oui, ça commence, oui, tout juste. Les touristes et les locaux aussi qui reviennent petit à petit.
0: Côté plage, la zone de baignade s'est densifiée. Plus de serviettes au mètre carré et de glace sortie du chariot par Mélodie.
4: C'était un peu compliqué encore la semaine dernière, mais là, franchement, je pense qu'on est à peu près sur les niveaux normaux de saison, quoi. Donc c'est cool, ça consomme, les gens sont contents d'être là, contents d'être revenus, quoi.
2: Toi, t'as ton bonheur, quoi.
4: Ouais, ouais, moi, c'est cool. Ça marche bien pour moi, du coup.
0: La fin de l'attente, y compris pour les touristes, certains craignaient pour leur séjour. Planche de surf sous le bras, la famille de Nathalie arrive juste des Yvelines.
5: On a suivi les événements, on s'est renseigné auprès des locaux et les locaux nous encourageaient à venir. Alors, on s'est un peu décidé à la dernière minute, mais on a dit, ouais, on vient quand même, ne serait-ce que pour soutenir l'économie locale. Pour que ce ne soit pas la double peine, et parce qu'on adore la région. Plusieurs personnes nous ont remercié d'être venues. Les gens chez qui on a loué, sur les marchés, enfin les commerçants en fait, ouais.
0: D'autres plus timorés pointent comme des drapeaux rouges, le calme et les places de parking encore vides. Pour beaucoup, cette semaine du 15 août sera décisive.
6: Hugo Marceau, ici Gascogne pour France Info.
7: Une mauvaise surprise sur la route des vacances pour celles et ceux qui roulent à l'électrique.
6: Imaginez, Solène, vous vous arrêtez à une borne pour tranquillement recharger votre voiture, mais il est où le câble? Ces câbles qui s'arrachent, il y a de plus en plus de vols, ce qui intéresse les malfaiteurs. Ce sont les matériaux à l'intérieur, comme le cuivre, pour les revendre, évidemment. Mmh. Ensuite, depuis janvier, les fournisseurs ont déposé plus de 400 plaintes. Illustration dans le Nord avec Robin Schmitt.
8: Tous les jours, Eli laisse son SUV noir chargé à la même station, mais il y a une semaine, il retrouve les câbles sectionnés.
9: Le premier jour, on est un petit peu démunis, donc j'ai fait un petit peu le tour. Là-bas aussi, ils ont coupé également, ce qui est la bande de recharge la plus proche. Donc j'ai été jusqu'au Quick, qui a 2-3 minutes en voiture, puis après j'étais travaillé à pied, quoi.
8: Galère aussi du côté des exploitants des bornes.
10: C'est absolument catastrophique.
8: Jacques Galvani est le PDG d'Atlante, qui gère 1800 stations en France, et ça commence à lui coûter cher en réparation.
10: Pour nous, oui, ça se chiffre en millions, parce qu'il faut remplacer ces câbles, faire venir un technicien. Là, il y a la perte de chiffre d'affaires, bien sûr.
8: Tous les fournisseurs sont touchés. Dans le Nord, par exemple, 50 vols rien que chez Total Energy depuis le début de l'année. Xavier Bourra est le directeur régional dans les Hauts-de-France.
11: Nous avons des câbles qui contiennent du cuivre, qui est le meilleur conducteur pour l'électricité. Malheureusement, c'est quand même assez facile. Il suffit d'une disqueuse de chantier ou des grosses pinces, ça se fait malheureusement assez vite.
8: Plusieurs stations sont d'ailleurs souvent vandalisées dans la même nuit, constate Jean-Pierre Chloé du syndicat Alliance Police.
12: Ces câbles pèsent 5 kilos, donc c'est facilement transportable par rapport à une époque où on volait dans les entreprises des bobines de cuivre. Le prix du cuivre est assez élevé. 5 kilos, ça représente par câble 50 euros de récupéré.
8: Et en passant dans une seule station, les voleurs arrivent parfois à repartir avec 500 euros de cuivre à revendre.
6: Robin Schmitt pour France Info. La politique avec cette interview de François Bayrou dans Le Figaro aujourd'hui, qui parle de la rentrée de septembre à venir, de la course à l'Élysée, et l'ancien Premier ministre qui appelle à une grande primaire. Le président du Modem s'inquiète, dit-il, du risque d'un second tour entre l'extrême droite et l'extrême gauche. Il demande, je cite, à tous ceux qui rejettent les extrêmes du Parti socialiste jusqu'au gaulliste, selon lui, de désigner un candidat unique d'ici février.
7: 7h07 sur France Info. Le Premier ministre israélien rejette le plan de paix américain pour Gaza.
6: Benjamin Netanyahou continue de conditionner tout retrait de ses troupes dans l'enclave. Un désarmement complet du Hamas qui, lui, a accepté la phase 2 du plan américain. À Washington, justement, Donald Trump se vantait, il y a 10 jours de cela, d'avoir trouvé un accord historique sur ce désarmement. Mais cette fois-ci, le président américain ne commente pas. Julie-Marie Lecomte, pourquoi ?
13: Les journalistes qui le suivent ont eu beau s'époumoner pour lui arracher une réaction, Donald Trump les a ignorés. Pas de coup de sang comme en juin quand il avait traité de cinglé le Premier ministre israélien. Après son week-end dans le New Jersey, le locataire de la Maison Blanche a repris l'avion sans un commentaire, façon peut-être d'essayer de réduire l'événement à une posture destinée à l'opinion publique israélienne. Benjamin Netanyahou est en difficulté à moins de 3 mois d'élections législatives. Il donne des gages à son électorat le plus droitier. D'ailleurs, minimiser, c'est aussi le choix de Trump quand les gardiens de la révolution iranien jurent que le détroit d'Ormuz restera fermé tant que Washington n'aura pas cédé à toutes leurs conditions. Fini les menaces d'attaque massive. Le voilà qui, dans une interview aux médias Axios, prétend jouer la discrétion, se contenter d'observer le régime s'asphyxier économiquement pour assurer l'Américain parie que ça va s'arranger, que c'est comme une partie d'échecs. Reste à savoir s'il sait quel coup il peut encore jouer.
6: Julie-Marie Lecomte aux États-Unis pour France Info.
7: Et on décryptera les effets de ce revers diplomatique avec le spécialiste des présidents américains, Jérôme Viala-Godefroy. Rendez-vous dans une demi-heure sur France Info. Léon Marchand est attendu cette semaine dans les bassins de la piscine olympique de Saint-Denis.
6: Le quadruple champion olympique va disputer les championnats d'Europe de natation, mais à cause d'une blessure, il a dû malheureusement renoncer à une partie de son programme. On ne le verra donc pas en individuel avant vendredi, mais peut-être ce soir en finale du relais 4 fois 200 mètres nage libre, s'il y a finale pour la France évidemment. Mm-hmm. En tout cas, le Toulousain est prudent cette semaine, Jérôme Ball.
1: Ce devait être le feu d'artifice dans le bassin dès le premier jour de la compétition, le 400 mètres 4 nages, la discipline de Léon Marchand. Il venait pour décrocher son premier titre européen et pourquoi pas battre son propre record du monde. Une grande partie de sa saison a été basée sur cet objectif. Sa blessure a tout gâché et la pilule douloureuse a avalé.
14: Très difficile à prendre cette décision, effectivement. C'est la course que j'avais envie de réussir le mieux cette année. Très déçu aussi pour les gens qui sont venus me voir sur les épreuves de 4 nages cette semaine. Après, c'est une décision aussi qui me soulage, parce que ça m'a pris pas mal la tête quand même ces dernières semaines, de savoir si j'allais le faire ou pas.
1: Impossible avec le risque de rechute de faire de la brasse, il lui reste donc en individuel le 200 mètres papillon et le 400 mètres nage libre en fin de semaine.
14: Je pense que je suis quand même capable de m'amuser cette semaine dans les courses dont je suis engagé. Je pense qu'en crawl et en papillon je peux quand même faire des choses assez amusantes et j'ai envie de me tester sur autre chose.
1: Et contrairement à son habitude, Léon Marchand va avoir beaucoup de temps libre, 3 jours sans course.
14: Je vais enfin pouvoir venir à la piscine juste pour regarder les courses, donc ça va être cool aussi.
1: Mais avant, ce soir, il y a une première médaille à aller chercher sur le relais du 4 fois 200 mètres nage libre qu'il avait déjà disputé l'an dernier au championnat du monde.
6: Jérôme Ball, premier plouf ce matin à partir de 9h30 pour les séries, Solène.
7: Ça tombe bien, il fait chaud. Merci beaucoup Antoine Geoffin. Et la météo, c'est avec vous, Sophie Bria, bonjour.
15: Bonjour Solène, bonjour à tous.
7: Des orages, donc parfois forts aussi localement cet après-midi.
15: Oui, en attendant, ce matin, il y a encore des ondées, parfois orageuses, qui circulent du Poitou à la Bourgogne-Franche-Comté et les Alpes cet après-midi. Donc, des orages qui gagnent intensité.
7: C'est pas simple.
15: Non mais non, à 7h, c'est pas simple. Sur les reliefs pyrénéens, alpins et du massif central, avec parfois de fortes rafales de vent, du soleil partout ailleurs. 22 départements du centre, de l'Est et de la Méditerranée sont en vigilance orange canicule. Cet après-midi, les températures dépassent les 30 degrés, jusqu'à 36 en Méditerranée. Il fait bon être le long des côtes du Nord et de l'Atlantique de 22 à 30 degrés.
7: Sophie Briat. Dans la prochaine demi-heure, on vous explique pourquoi les ingérences russes sont celles qui inquiètent le plus les autorités françaises, surtout à l'approche de la présidentielle. Vous entendrez aussi le premier épisode de Ces destins qui font l'info, consacré toute la semaine à Loana. Mais d'abord, cette 5e vague de chaleur qui commence à déferler sur le pays.
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7: 22 départements sont donc placés en vigilance orange à la canicule. Dès aujourd'hui, les températures ont déjà commencé à grimper à nouveau ce week-end. Et au fil de la semaine, quasiment aucune région n'y échappera. Bonjour Alix Roumaniac.
17: Oui, bonjour.
7: Merci d'être avec nous. Vous êtes le président de Predict Service, la filiale risque de Météo France. On parle d'une 5e vague de chaleur. Il faut s'attendre à quoi ? À 40 degrés à l'ombre à nouveau ?
17: Alors, on parle d'une 5e vague, sauf dans le sud-est où la 4e se poursuit. Et en fait, il va y avoir une continuité entre la 4e et la 5e.
7: En fait, le sud-est, effectivement, n'est jamais sorti de la canicule.
17: Non, ça fait effectivement plus de 30 jours que la chaleur touche toute la grande région est-sud-est de la France. Et comme vous le disiez, cette chaleur du sud-est va dans la semaine progressivement toucher l'ensemble du territoire national. C'est quasiment pour toute la semaine et effectivement on va dépasser les 35 degrés, s'approcher des 40 degrés dans la fin de la semaine sur une grande partie du territoire national.
7: Même au nord de la Loire, disons.
17: Même au nord de la Loire, même sur le bassin parisien, cette vague de chaleur va remonter. On est sur une situation classique, hein, avec une dépression qui est sur l'Atlantique, qui fait remonter de l'air chaud provenant d'Afrique du Nord. Et effectivement, on a ce dôme de chaleur qui se met en place sur la France là, pour une bonne partie de la semaine.
7: Vous dites situation classique, Alix Roumaniac, mais température extrême toujours.
17: Toujours température extrême, je dis situation classique de canicule, hein, et effectivement c'est...
7: Parce que malheureusement elle s'accumule.
17: Oui, c'est ça, et on a observé ça tout cet été, depuis le mois de mai, hein, dès que cet air chaud arrive d'Afrique du Nord, il dépasse les températures que l'on connaît et génère ces dômes de chaleur.
7: Et on sait quand cette 5e vague, ou disons prolongation de la 4e en fonction de là où on se trouve, on sait quand est-ce que ça va s'apaiser, se calmer ?
17: Alors, on a des signaux au moins pour toute la semaine. Hein, le point le plus fort sera effectivement entre mercredi, jeudi, vendredi. Début de semaine prochaine, sur la partie nord de la France pourrait avoir un petit air un peu plus frais. Et ce n'est qu'à partir, mais là on est très très loin d'aller modèle, que

0: vers le 24, 25,
1: Ah oui.
0: peut-être de l'air froid un peu plus frais va arriver de l'ouest pour toucher le territoire national. Donc,
1: c'est-à-dire dans 15
0: encore
1: jours.
0: De la patience.
1: Oui.
0: Ouais,
1: et la pluie, Alix Roumaniac, c'est pour quand? Parce que Copernicus, l'Observatoire européen du climat, alerte à nouveau, hein, malgré les pluies, les inondations qu'on a vues cet hiver, les niveaux d'humidité des sols en juillet sur tout l'ouest de l'Europe sont nettement inférieurs à ceux de juillet 2022, qui étaient déjà une sécheresse historique.
0: Oui, tout à fait. En fait, on a, et vous l'évoquiez, quelques orages ponctuels, en fait, hein, qui apportent, mais vraiment très localement et très ponctuellement, un peu d'humidité, un peu de fraîcheur. Mais c'est cette remise en place à chaque fois de dômes de chaleur avec de l'air très très sec accélère la sécheresse des sols. Et effectivement, on a une situation où beaucoup de cours d'eau du territoire national sont très bas, sécheresse des sols très très très forte également, avec les conséquences que l'on connaît sur les incendies. Et effectivement, malgré les très très fortes pluies que l'on a eues de cet hiver au début du printemps, on a une situation hydrologique qui est très préoccupante et qui, malheureusement, il n'y a pas de signaux. Peut-être qu'à partir du 24, avec cette arrivée d'air frais, on aura un peu des pluies, mais tant qu'on a ces dômes anticycloniques, pas de fortes pluies sur le territoire national.
1: Et tout cela, Alix Roumaniac, ça provoque chez de nombreux Français ce qu'on appelle de l'éco-anxiété, des angoisses liées à ce climat déréglé. De nombreux jeunes en souffrent. Je vous propose d'écouter ce reportage de Guillaume Fariol.
2: Cet été, Rémi, 27 ans, se pose beaucoup de questions sur l'avenir.
3: Est-ce que nous, on va même pouvoir finir notre vie comme nos parents l'ont fini ?
2: Le jeune homme qui travaille dans le cinéma est très marqué par les canicules, à commencer par celle historique de juin.
3: Moi, j'ai vécu des journées vraiment de plus savoir quoi faire, quoi. Même mon travail, en fait, je l'ai trouvé futile. Quand on se retrouve face à une situation qui ne nous permet même pas de vivre correctement au quotidien, qu'est-ce qu'on va aller retourner au bureau Puis ensuite, moi, j'ai vécu un autre truc, c'est l'appréhension. J'ai eu très très peur des canicules d'après.
2: Une anxiété partagée par Marie, 28 ans.
4: Ce qui rend surtout anxieux, c'est de voir que on manque de pouvoir, nous, à notre échelle de citoyens, et de pouvoir faire bouger les choses. On fait des manifestations, mais on se rend compte que d'année en année, c'est de pire en pire. Moi, j'ai carrément perdu espoir. Je ne sais pas comment les choses peuvent bouger. Et en fait, c'est ça qui rend anxieux.
2: Cette avocate pense même à revoir ses plans pour l'avenir, quitter Paris pour une région plus fraîche et renoncer à faire des enfants.
4: Ben, j'ai peur, j'ai pas envie qu'il crame sous 35 degrés. Hein. Désolée d'être un peu brute de décoffrage, mais j'ai absolument pas envie de mettre sur terre des petits êtres qui vont devoir réguler leur corps sur des températures qui sont juste pas supportables humainement parlant.
2: Une éco-anxiété qui explose cet été, explique Pierre-Éric Sutter, psychologue spécialiste du sujet.
5: On s'est rendu compte qu'il y avait un pic d'éco-anxiété qu'on n'avait jamais vu, puisque c'est aussi intense finalement que l'événement climatique lui-même, qui est exceptionnel.
2: Il a fondé l'Observatoire de l'éco-anxiété qui décomptait en 2024 2 millions de Français fortement éco-anxieux. Cette année, ils sont 1 million de plus, selon la dernière étude qu'il a menée. Les premiers symptômes, ce sont souvent des troubles du sommeil, mais dans certains cas plus rares, les conséquences peuvent être beaucoup plus graves.
5: Vous allez avoir des gens qui peuvent avoir des idées noires, de dire bah, quoi bon vivre si tout est foutu. Donc dans les cas les plus extrêmes, les gens vont basculer dans ce qu'on appelle des psychopathologies tierces, comme par exemple donc, la dépression, ou des troubles anxieux généralisés, c'est-à-dire une anxiété telle qu'on est totalement immobilisé par sa peur. J'ai eu des cas de patients qui ont été hospitalisés en institution psychiatrique parce que sinon ils menaçaient de se suicider.
2: D'où l'importance, insiste Pierre-Éric Sutter, de former les médecins, les psychologues, souvent désemparés face à l'éco-anxiété qui reste mal connue du monde médical.
1: Un reportage de Guillaume Fariol. Alix Roumaniac, vous qui êtes un spécialiste de la météo, des phénomènes météo, vous observez au quotidien cette planète qui se réchauffe avec les risques que cela entraîne. Est-ce que vous, vous en souffrez d'éco-anxiété ?
0: Alors, non, on va dire heureusement, et pas parce que les éléments que l'on observe ne sont pas inquiétants. Ça fait plus de 20 ans que Prédict existe et on observe cette évolution avec toutes ses conséquences, que ce soit sur les canicules, les fortes inondations, les feux de forêt. Pour sortir de ça, il faut accepter. Hein, c'est-à-dire qu'il n'y a plus maintenant de doute. Ce dérèglement climatique, il est là et on en a les conséquences. Et nous, ce qui se passe, c'est qu'on a transformé cette peur en en énergie, en action. Toutes nos journées, nos nuits, nos week-ends sont passés à accompagner les communes, les citoyens pour faire en sorte qu'ils prennent des attitudes pour diminuer les conséquences. Et lorsqu'on transforme cette peur en énergie, en fait, eh bien, on arrive à se dire que vraiment on a un rôle et une mission à jouer. Et je pense que c'est la bonne piste pour vraiment tous ces jeunes que l'on observe aussi, oui, hein, très éco-anxieux. C'est vraiment de transformer cette peur en énergie.
1: Eh bien, merci pour cette réponse, Alix Roumaniac. Et merci d'avoir répondu à nos questions. Vous êtes le président de Predict Service, la filiale.

0: Gâche un peu les vacances ici à Brionne, d'autant qu'il n'y a pas beaucoup d'alternatives pour se baigner dans la région.
1: C'est quand même au milieu de pas mal de petites communes, donc c'est un endroit où il y a relativement toujours du monde. Donc c'est dommage en effet de ne pas pouvoir en profiter. Enfin là, après le plus proche, ce sera Pont-l'Évêque, c'est quand même à 40-50 minutes de route, donc puis c'est moins grand, c'est moins sympa quoi.
0: Alors c'est vrai qu'ici le cadre est joli, même si en s'approchant de l'eau, on est quelque peu surpris par la couleur verte, presque fluorescente.
2: Par rapport à une eau qui était transparente au mois de juillet, quoi.
0: Pascal Madeleine est adjoint au sport en charge de la base de loisirs à la mairie de Brionne.
2: Ça allait très très vite, en espace de 15 jours. L'eau a changé du tout au tout.
0: Et difficile en fait de comprendre pourquoi la cyanobactérie a proliféré brutalement ces derniers jours. La chaleur, les températures étaient pourtant bien plus élevées en juillet et l'eau était alors saine. Peut-être un apport imprévu en azote ou en phosphore lié aux eaux usées ou à l'agriculture. Impossible de savoir.
2: Ça dépend des années. En fin de compte, on ne sait pas pourquoi. Il y a des années, ça va bien fonctionner, d'autres où ça ne va pas fonctionner, quoi. En fin de compte, je pense que personne n'a vraiment la solution adéquate pour résoudre ce problème.
0: Alors une technique est testée actuellement en France, un traitement de l'eau par ultrasons, mais cela coûte cher et ce n'est pas efficace à 100%. Il y a une autre solution qui consisterait à vider le lac. Michel Louchard est le responsable de la base de loisirs.
3: Alors on nous dit qu'il faut faire un curage du lac. On connaît un lac, pas très loin d'ici, ils ont fait un curage. Deux ans après, la cyanobactérie s'est installée. Donc un curage à 250 000 euros pour un lac deux fois plus petit. Donc voilà. Malheureusement, en Normandie, on est le troisième plan d'eau à fermé, deux autres sont à la limite du seuil. Nous espérons qu'à un moment donné, qu'au niveau de notre gouvernement, de l'État, qu'il y ait des recherches un peu plus poussées pour nous permettre de trouver des solutions dans les années à venir.
0: Et en attendant, ici à Brionne, la seule solution pour continuer à pratiquer des activités nautiques, elle se trouve là, à quelques dizaines de mètres du lac fermé, dans la rivière aux eaux claires, où la base de loisirs propose des parcours de canoë ou de paddle. La baignade, en revanche, y est interdite pour des raisons de sécurité.
4: Reportage dans l'heure de Boris Loumagne.
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4: Et merci d'écouter France Info, il est 7h22. Le fil info tout de suite avec vous, Marie-Marty Rossian. Le parquet de Niort annonce la mise en examen d'un ouvrier agricole.
6: Âgé de 45 ans, il est soupçonné d'avoir provoqué plusieurs incendies dans les Deux-Sèvres et le Maine-et-Loire. Un chalumeau a été découvert à l'intérieur de son véhicule. Il a été depuis placé en détention provisoire. Le Premier ministre israélien Benjamin Netanyahou annonce rejeter le plan pour cesser les combats à Gaza, plan élaboré par le Conseil de la paix lancé par Donald Trump. Pour le haut représentant de ce conseil, Nikolaï Mladenov, cette feuille de route est la seule voie à suivre pour la paix. Ce plan prévoit notamment le désarmement complet du Hamas et le retrait israélien de Gaza. Et puis la deuxième semaine des championnats d'Europe de natation avec le début des épreuves de bassin à Saint-Denis près de Paris. Le quadruple champion olympique Léon Marchand a dû renoncer à une partie de son programme et ce en raison d'une blessure aux adducteurs.
4: 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Toute la semaine, le vrai ou faux se penche sur les ingérences numériques étrangères. Elles sont déjà au cœur des préoccupations. À 8 mois de la présidentielle, 3 candidats ont été ciblés par de la désinformation ces dernières semaines, attribuée à des agents pro-russes, Gabriel Attal, Raphaël Glucksmann, Édouard Philippe. Alors que sont précisément ces ingérences russes, Marion Aquilina ?
7: Les réseaux pro-russes sont les plus actifs en matière de désinformation en Europe et ce sont parfois des proches du Kremlin, parfois des anonymes. Et ce sont surtout ceux qui inquiètent le plus les autorités en vue de l'élection présidentielle. Depuis l'invasion de l'Ukraine en février 2022, ils ont multiplié les campagnes de manipulation de l'information visant les pays occidentaux, notamment ceux qui soutiennent Kiev. Ce qui frappe, c'est l'échelle. Les propagandistes pro-russes ne mènent pas une campagne de désinformation unique. Ils en font tourner plusieurs centaines simultanément, en continu depuis 4 ans, avec des modes opératoires différents.
4: Et justement, ça ressemble à quoi concrètement ces opérations ?
7: À des centaines de faux sites d'information, des comptes anonymes sur les réseaux sociaux ou encore des vidéos truquées de plus en plus réalistes grâce à l'intelligence artificielle. Il y a le mode opératoire Storm 15-16, potentiellement coordonné par les renseignements russes, selon Viginum, le service de l'État chargé de lutter contre les ingérences numériques étrangères. Récemment, vous l'avez dit, 2 cibles ont été visées, Édouard Philippe et Raphaël Glucksmann, tous les 2 candidats à la présidentielle. Mais ce réseau russe s'en prend aussi dit régulièrement au président ukrainien Volodymyr Zelensky. Les fausses informations qu'il crée sont parfois relayées par les autorités russes. Il y a aussi l'opération dite Matryoshka. Son but est de discréditer les journalistes et les fact-checkers en les noyant sous une masse de désinformation. L'opération

0: question a visé Gabriel Attal et encore Édouard Philippe la semaine dernière. Un troisième mode opératoire russe est aussi très surveillé. Il est surnommé Doppelganger. Il clone et détourne l'identité de grands médias et d'institutions.
1: Et donc on le voit, beaucoup de moyens déployés, une désinformation qui est même industrialisée. Est-ce que pour autant ça fonctionne ?
0: C'est bien là tout le paradoxe. Viginum constate que malgré des moyens financiers, techniques et humains considérables, l'effet de ces campagnes reste limité pour l'instant. En cause, des erreurs techniques à répétition, des contenus de mauvaise qualité et une audience souvent quasi nulle. Sauf quand ces fausses informations sont dénoncées par les politiques. Là, elles obtiennent alors plus de résonance. C'est ce qu'on appelle l'effet Streisand.
1: Le vrai ou faux avec vous, Marion Aquilina, à retrouver sur franceinfo.fr. Elle a été la première star de télé-réalité en France. Ces destins qui font l'info vous raconte toute la semaine celui de Loana, celle qui a remporté le Loft il y a 25 ans après 10 semaines d'enfermement sous l'œil des caméras. Les Français ont ensuite suivi ses succès et surtout ses déboires jusqu'à son décès brutal en mars dernier. Benjamin Fontaine, premier épisode avec vous, les démons de Loana.
2: 19h45, le 25 mars 2026. Les notifications tombent sur les téléphones portables. Loana, première star de la télé-réalité en France, est retrouvée morte dans son appartement. L'info fait la une des journaux et sites internet.
3: L'ex-star de télé-réalité Loana est décédée. Elle a été retrouvée morte à son domicile à Nice.
4: Un drame.
5: Le décès de... C'est Loana.
6: Non, c'est pas possible.
7: Lors de leur intervention, les pompiers ont dû passer par la fenêtre ouverte du troisième étage. Sur place, ils auraient retrouvé des médicaments au sol.
2: 5 ans après sa sortie du Loft, Loana est millionnaire. Ses affaires dans la mode, le mannequinat, les émissions de télé lui ont rapporté beaucoup, beaucoup d'argent. Mais avec la notoriété, viennent aussi les profiteurs.
8: Quand on allait en boîte de nuit, ils rentraient gratuitement. Quand ils voulaient partir en voyage, on avait des réducs. Je deviens en fait un passe-droit pour beaucoup de choses. Mais en fait, les gens, ils n'aiment pas être avec Loana, quoi.
2: En 2006, la Niçoise rencontre Raphaël. Il dit travailler dans l'immobilier. Il est en réalité dealer, mais elle ne le découvrira que bien plus tard, à l'occasion d'un contrôle de police. Loana tombe folle amoureuse. Et pour lui, elle est prête à tout accepter, même sa consommation excessive de cocaïne. Pour suivre Raphaël dans ses sorties, elle finit par plonger, elle aussi. Accro, elle ne travaille plus et ne se lève le matin que pour sniffer sa ligne de cocaïne. Elle s'en souvient en 2018 sur le plateau de TV5.
9: Tout tourne autour de ça dans la journée. Au bout de quelques mois, quand on est vraiment addict à ça, on ne pense plus qu'à ça. C'est un paradis artificiel qui dure 10 secondes et après le reste de la journée, c'est un enfer. Ça a été une spirale, comme on dit, infernale, une descente aux enfers sûrement.
2: Loana perd le contrôle de sa vie. Raphaël vide son compte en banque. Il est violent, la frappe régulièrement. Un soir, elle trouve la force de lui échapper, se réfugie chez une voisine et porte plainte. C'est la fin de 3 années d'une relation toxique. Affaiblie, mais pas abattue, Loana tente de revenir sur la scène médiatique. Elle enregistre des reprises.
10: Sur la plage abandonnée, coquillages et crustacés.
2: Participe à une nouvelle émission de télé-réalité, Les Anges, sur Énergie 12, mais le public ne suit pas. À 30 ans à peine, Loana souffre de diabète. Elle a pris beaucoup de poids et subit les moqueries des internautes. Elle ne supporte plus sa nouvelle image et tente de mettre fin à ses jours. À la sortie de la clinique, elle croit avoir retrouvé l'amour auprès de l'un de ses fans, Frédéric. Mais l'histoire se répète. Violence physique, psychologique, alcool. Loana va boire jusqu'à 1 litre de whisky par jour. Sa mère, Violette, parvient à lui sortir la tête de l'eau. De retour sur les plateaux télé, Loana se fait une promesse.
9: Je me suis vraiment aperçue de comment j'étais. Je me suis dit, mais comment tu veux finir ta vie? Est-ce que tu vas la finir comme ça? J'ai tout jeté à la poubelle, l'alcool, voilà. Les médicaments. Voilà. Et j'ai décidé de me reprendre en main. J'ai perdu plus de 30 kilos.
6: Bien sûr.
2: Mais le mal-être qui la ronge depuis l'adolescence ne la quitte pas. Diagnostiquée bipolaire, à tendance schizophrène au début des années 2010, Loana n'a jamais respecté son suivi psy. Depuis sa sortie du Loft, elle dit avoir fait une dizaine de tentatives de suicide.
9: Soit je fais la fête, je dors pas, je suis très belle et tout, je me trouve magnifique. Soit je me trouve une serpillière moche, laide, machin. Dans mes périodes sombres, je vais jusqu'à penser à quitter ici. Ouais. Et dans la période de faste, il m'arrive de faire de grosses bêtises.
2: Après le Covid, Loana revient transformée une fois de plus. Elle a perdu beaucoup de poids, des dents aussi. L'air hagard, elle parle avec difficulté. Début 2024, elle confie avoir été victime d'un viol et d'un choc traumatique. À la fin de sa vie, Loana vit du RSA. A-t-elle été victime de sa notoriété et du succès ? Voici sa réponse à l'influenceur Samzira en 2017.
4: Peut-être que j'ai été plus mise en avant sous les projecteurs, ce qui m'a rendue beaucoup plus sensible et accessible par certaines personnes mal intentionnées. Mais je pense que, connue ou pas connue, j'aurais pu faire de mauvaises rencontres qui m'ont fait descendre dans des travers impossibles à remonter.
2: Alcool, cocaïne, médicaments, Loana a lutté contre plusieurs addictions, mais accro à la célébrité et surtout à l'attention qui allait avec, elle n'a jamais réussi à se désintoxiquer des projecteurs.
1: 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La météo tout de suite.
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1: Avec vous, Sophie Bria, et la chaleur devient plus intense aujourd'hui.
12: Oui, elle va grimper au fil des jours. Les maximales atteignent 30 à 35 aujourd'hui, 32 à Paris, Bordeaux et Tulle, 33 à Strasbourg, 34 à Lyon, jusqu'à 36 à 39 degrés dans la basse vallée du Rhône et l'intérieur de la Provence. L'ambiance est plus tempérée près de la Manche et dans le nord de la Bretagne, entre 22 et 27 degrés et quelques averses résiduelles circulent ce matin du Poitou jusqu'à l'Est et cet après-midi, surtout sur les massifs. Attention, ces orages peuvent être violents localement et le soleil est partout ailleurs.
1: Lundi 10 août sur France Info. Merci de nous écouter. Il est 7h30. Toute l'info avec Antoine Geoffin.
13: 22 départements sont aujourd'hui en vigilance orange canicule. C'était 13 hier et c'est le quart sud-est et centre-est qui sera encore concerné par ces fortes chaleurs ce lundi. Les départements de Corrèze, de l'Allier et du Cher sont également touchés par cette vague de chaleur. Côté incendie, 17 départements en risque élevé, feu de forêt aujourd'hui et pour éviter que les flammes ne prennent ou ne reprennent dans des zones déjà touchées, des habitants se mobilisent comme ici à Saint-Nicolas-de-Bourgogne. Nous sommes entre Tours et Angers, en bord de Loire. Une vingtaine de bénévoles s'impliquent tous les jours au sein du comité communal feu de forêt. En coordination avec les pompiers, ils sont chargés de surveiller, d'alerter et d'agir rapidement en cas de départ de feu. Magali Homo, vous avez participé à leur patrouille.
14: Bah allez, c'est parti alors. On embarque à bord d'un 4x4 orange fluo, un ancien véhicule du SDIS équipé d'une citerne.
15: On part en patrouille.
16: Ok, ça marche.
14: Bon, une fois les pompiers prévenus de leur départ, Sébastien Berger, l'ancien maire de la commune, également pompier professionnel, et deux autres bénévoles s'enfoncent dans la forêt.
17: Donc l'idée, c'est surtout de la prévention. Regardez aussi les voies d'accès, parce que ça, c'est des pistes que les pompiers peuvent emprunter.
14: Ils surveillent une zone de plus de 1100 hectares.
17: On peut intervenir, nous, sur des départs de feu jusqu'à 100 mètres carrés. Au-delà de 100 mètres carrés, c'est le travail des pompiers.
14: L'accès au massif est actuellement interdit à cause du risque très élevé d'incendie. Leur mission, c'est donc aussi d'alerter les éventuels promeneurs.
17: Dès qu'on aperçoit des randonneurs ou des personnes avec des véhicules thermiques, eh ben, on leur fait comprendre que c'est interdit.
14: Au volant, ce jour-là.
18: Bah, moi, c'est Julien, j'ai 36 ans.
14: Il est agent de voirie. Pour lui, ça a du sens de protéger la forêt.
18: C'est aussi un bien financier de la commune. Il faut l'entretenir comme nous, on fait tous les jours.
14: Le risque s'est amplifié ces dernières années avec plusieurs départs de feu et une sécheresse très importante.
18: Même nous, on le sent nous-mêmes. Donc la nature, elle le sent même beaucoup plus que nous, je pense.
14: Ce jour-là, RAS, rien à signaler. Après une heure de patrouille, l'équipe rentre à la caserne où la relève est déjà prête à partir.
13: Magali Homo pour France Info. C'est peut-être le jouet fétiche de vos enfants, ce qu'on appelle les squishies, des petites balles anti-stress, en gel. Mais le parquet de Saint-Omer dans le Pas-de-Calais vient d'ouvrir une enquête pour blessures involontaires. Un enfant de 8 ans a en effet été brûlé au deuxième degré après avoir utilisé un squishie. Des analyses sont en cours, François Ventéjou, et les messages de prudence se multiplient.
19: Sur les réseaux sociaux comme TikTok, au milieu des centaines de vidéos virales de Squishy, plusieurs influenceurs prennent au sérieux cet accident.
20: De base, je vous avais préparé un petit concours, mais malheureusement, avec ce qui s'est passé là, il n'y a pas longtemps, je vais devoir retirer les Squishy du concours.
21: N'achetez surtout pas ça. Il peut y avoir du produit dangereux à l'intérieur. C'est dramatique. Ça, c'est impossible. Ça ne peut pas arriver. Il y a des produits dangereux qui sont retirés des marchés et ça... c'est à retirer.
19: Le produit dangereux en question s'appelle le benzène. On le trouve dans le gel à l'intérieur des squishies. Lionel Mauguin du magazine 60 millions de consommateurs alerte sur sa nocivité.
22: Le benzène, c'est hautement toxique pour l'être humain. Ça irrite les voies respiratoires, la peau. Et c'est aussi cancérogène. Donc c'est C'est vraiment nocif. Donc, franchement, il est grand temps d'agir et on espère que la répression des fraudes va vite faire ce qu'il faut, c'est-à-dire des contrôles, puis des rappels, des retraits.
19: Pour s'assurer de la conformité des squishies et des jouets en général, il faut vérifier la présence de la norme CE, gage de respect des règles de sécurité européennes.
13: François Ventejou pour France Info.
1: Antoine, je fin les sports tout de suite. Avec vous Marion Ferrer, bonjour.
0: Bonjour Solène.
1: Et c'est la fin du suspense. Le Tour de France femmes s'est achevé hier soir à Nice.
0: Avec le sacre de la néerlandaise Demi Vollering qui ajoute à 29 ans une deuxième grande boucle à son palmarès. Cette cinquième édition du Tour de France femmes a encore été marquée par des audiences records et une ferveur populaire et Massa Rango très croissante sur les routes.
15: Leurs vacances auront été consacrées à les suivre. Pauline, ses parents et sa sœur ont acclamé les coureuses presque partout.
16: On a fait le chrono, l'étape au départ de Mâcon, l'étape de Poligny, cette étape-là.
15: Et l'adolescente, déjà présente sur le bord des routes l'an dernier, a vu la différence.
16: Il y a de plus en plus de monde, on voit plus de publicité pour ça, plus de sponsors, ça s'agrandit.
15: Des spectateurs de plus en plus séduits et convaincus de l'intérêt du Tour.
23: Il y a beaucoup d'enjeux à chaque fois, beaucoup plus que chez les hommes où les écarts sont beaucoup plus petits. Et jusqu'à la fin, il y a du suspense. C'est très agréable à regarder et on adore ça, quoi.
15: Cette ferveur croissante, Maëva Skiban l'a constaté, elle qui vivait son troisième tour.
24: Je pense que tous les ans, s'il y a encore un peu plus de monde, on a pu le voir notamment dans le Mont Ventoux. Franchement, c'était incroyable. L'ambiance comparée à l'Alpe d'Huez, par exemple, il y a deux ans, il y avait honnêtement 10 fois plus de monde. Et franchement, ça fait vraiment plaisir. On a l'impression de se croire sur les routes du Tour Homme. Et ouais, franchement, c'est top, quoi.
15: Et Marine à Lyon en frissonne encore.
25: Ouais, c'est fou. Les gens sont... C'est le Tour de France, quoi, et il n'y a qu'une poignée de gens dans le monde qui peuvent vivre ce qu'on vit, donc on est vraiment chanceuse.
15: Et l'an prochain, ce sont les Anglais qui lanceront le Tour avec un grand départ prévu à Leeds.
0: Et à noter que la première française de ce Tour de France 2026, Cédrine Kerbaol, est sixième au classement général.
1: Deuxième semaine des championnats d'Europe de natation.
0: Place aux épreuves de bassin au centre aquatique olympique de Saint-Denis, à côté de Paris. Programme allégé donc pour le champion Léon Marchand en raison de sa blessure aux adducteurs. En revanche, l'autre locomotive des Bleus est bien là, Maxime Grousset. Il revient lui aussi après une blessure, une fracture du pied. Il est aligné ce matin sur les séries du 50 mètres papillon après 2 mois d'absence.
26: Ça va me positionner différemment par rapport à d'habitude où j'arrive pleine bourre, où j'ai fait des championnats de France qui sont généralement bien ou alors plus ou moins bien, quoi. Mais là, j'ai pas fait de course depuis très longtemps, et puis entre-temps, je me suis cassé le pied. Donc les repères, il va falloir que je les prenne assez vite dans la compétition. Ouais. Certes que j'ai pas fait la meilleure préparation possible, mais ça se trouve, je vais pas faire des moins bons chronos, en fait, parce que voilà, j'ai travaillé autre chose. Quand j'ai repris les départs plongés, les coulées, en fait, finalement, je me sens assez bien sur les jambes, voilà, je me sens pas mal.
0: Au micro de Jérôme Val.
1: Et en tennis, Marion, mauvaise nouvelle pour le numéro 1 mondial.
0: Yannick Sinner a dû se retirer du Masters 1000 de Cincinnati aux États-Unis. L'Italien est blessé au genou droit à moins d'un mois de l'US Open. Et puis un petit mot de football aussi pour finir. Lucas Digne est au PSG, c'est officiel. L'international français qui évoluait jusqu'ici à Aston Villa en Angleterre fait son retour 10 ans après avoir quitté le PSG. Il s'est engagé pour les 3 prochaines saisons.
1: Le journal des sports signé Marion Ferrer. Dans les prochaines minutes sur France Info, vous entendrez des Français qui candidatent pour devenir pompiers volontaires, marqués par les incendies de l'été. On vous expliquera aussi dans le décryptage éco comment le Royaume-Uni envisage de taxer les voitures électriques. Mais d'abord, les revers diplomatiques de Donald Trump entre Iran et Israël. Le président américain vient de vivre un dimanche noir.
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1: Donald Trump a passé le week-end dans le New Jersey et hier soir, au moment de remonter dans son avion, il n'a pas voulu commenter l'annonce faite quelques heures plus tôt par son allié, le Premier ministre israélien. Benjamin Netanyahou rejette en effet le plan américain pour Gaza que le Hamas avait pourtant accepté. Michel Paul, à Jérusalem, cette prise de position du Premier ministre israélien, en plus d'être un revers diplomatique pour Trump, divise les habitants sur place.
28: Le couperet est tombé au bureau du Premier ministre à Jérusalem. Aucun retrait militaire de Gaza sans désarmement intégral du Hamas. En rejetant le plan international en 15 points, Benjamin Netanyahou suscite un vif désaccord dans les rues. Shai est un réserviste en permission, venu se rafraîchir à une terrasse de café du centre-ville.
2: C'est une honte absolue. Le refus de Netanyahou d'envisager la moindre perspective et de prendre ses responsabilités au lieu de poursuivre ce massacre sans fin, c'est un drame pour des générations.
28: Pour beaucoup de jeunes, l'urgence absolue reste l'arrêt immédiat des hostilités sur le terrain. C'est le constat qui est dressé par Yotam.
3: Parler d'une solution à long terme est impossible aujourd'hui. La toute première chose à faire, c'est d'arrêter le carnage qui se déroule actuellement à Gaza et en Cisjordanie.
28: Une impasse politique que certains attribuent directement au choix de stratégie du Premier ministre Gaza, comme le dénonce Roni.
4: Il va tout faire pour faire capoter n'importe quel plan, tant que ça sert ses intérêts. Il faut absolument que nous sortions de là-bas, tout en exigeant qu'ils soient désarmés.
28: Mais face à ces critiques, la ligne de fermeté affichée par le gouvernement conserve de fervents partisans. Pour Hadi, la sécurité prime surtout.
5: Aucun retrait ne doit avoir lieu tant que nous ne sommes pas certains qu'il n'y a plus aucun danger pour Israël. Notre sécurité est prioritaire, le coût que nous avons subi était trop lourd.
28: Et entre rejet du gouvernement et impératif de sécurité, la société israélienne demeure profondément fracturée face aux suites du conflit.
1: Reportage à Jérusalem de Michel Paul, correspondant de RFI pour France Info. Une société israélienne divisée et une sorte d'affront de la part de Benjamin Netanyahou envers son allié américain. Bonjour Jérôme Viala-Godefroy.
6: Bonjour.
1: Vous êtes chargé de cours à Sciences Po Paris, spécialiste des présidents américains. Vous avez écrit « Les mots de Trump » paru chez Dalloz. Il semble un peu en mauvaise passe en ce moment, Donald Trump. Il n'arrive pas à terminer la guerre en Iran, on va y revenir. Et il se prend donc ce rejet de la part de Benjamin Netanyahou. Ça l'isole un peu plus ?
6: Oui, alors, ce qui est intéressant dans ce que vous avez montré, c'est qu'il n'a pas répondu finalement frontalement à Netanyahou, et ça, c'est assez rare de sa part, et c'est aussi assez révélateur. Hein, et effectivement, il est confronté à une situation très inhabituelle, y compris pour sa rhétorique. Et Netanyahou, son allié, lui impose finalement un séquençage différent, et donc rejette ce plan. Et puis, l'Iran aussi lui impose des conditions. Donc là, on voit qu'il est vraiment dans une limite et ne sait pas vraiment comment réagir.
1: C'est révélateur de quoi, justement, qu'il ne réponde pas ? En juin, il avait traité Netanyahou de cinglé au sujet de la guerre au Moyen-Orient.
6: Ben, il se rend compte en fait qu'il y a quand même des limites. D'abord, Netanyahou et ses conseillers lui disent est en difficulté lui-même par rapport à sa propre logique et ses propres élections. Et puis surtout, Donald Trump a énormément de dossiers et il voit que sur tous les plans finalement, la réalité des adversaires ou même de ses alliés n'est pas la sienne. Et que ce qu'il espère, ce qu'il projette en fait ne correspond pas au réel. Et donc il a tendance à se recentrer, on va dire, sur ce qu'il connaît. Et comme c'est sûrement souligné par les médias aux États-Unis, il est beaucoup plus obsédé finalement en ce moment, ou passe beaucoup plus de temps sur l'idée de reconstruire Washington.
1: Donc là, il change de sujet, il détourne aussi peut-être un peu l'attention.
6: Oui, il détourne l'attention et puis surtout, il va sur des... je pense qu'il y a un phénomène presque psychologique. Alors, je ne veux pas trop faire de psychologie là-dedans, mais il parle beaucoup de la salle de bal, il parle beaucoup de construire son arche ou du bassin miroir à Washington qui doit être refait.
1: Il ne parle même pas de sujets électoraux, alors qu'il y a des élections de mi-mandat aux États-Unis dans 3 mois. Il ne parle même pas du chômage, de l'inflation, des prix à la pompe.
6: Tout à fait. Il ne parle... Et c'est un gros problème pour les républicains, c'est qu'il passe beaucoup plus de temps à parler d'autre chose et à tweeter sur son réseau social, à poster des éléments de réflexion ou de colère concernant les limites qu'on lui impose pour la construction de ce qu'il veut construire. Il ne faut pas oublier que c'est quelqu'un qui vient de l'immobilier et qu'il espère là enfin faire quelque chose et construire. C'est vraiment quelque chose d'important pour Donald Trump en fait.
1: Et est-ce que cette actualité internationale, elle importe beaucoup à l'électeur américain ?
6: Alors, elle importe de manière, je dirais, indirecte, surtout par ses conséquences économiques. Et c'est là où le bât blesse, c'est qu'on voit une chute dans les sondages de Donald Trump, mais si on regarde dans le détail, c'est notamment sur la question économique. Mmh. Et là, pour la première fois depuis au moins une décennie, un sondage Reuters montre que finalement, les Américains font plus confiance aujourd'hui globalement aux démocrates pour l'économie qu'aux républicains. Et ça, c'est vraiment un élément très inquiétant dont sont conscients d'ailleurs les élus républicains.
1: Donc pour vous, il est vraiment là, fragilisé en ce moment, Donald Trump ? Ou il va savoir rebondir comme on l'a déjà vu faire ?
6: Alors, il est fragilisé, je dirais, politiquement, mais il ne faut pas oublier qu'il reste quand même institutionnellement assez fort. Il a le Parti républicain qui est quand même globalement maintenu par lui. Il garde son pouvoir sur le parti. À part une petite révolte de 3-4 élus au Sénat et à la Chambre, globalement, il est quand même en contrôle du parti. Et les Républicains ont encore pour l'instant le Congrès, de nombreux pouvoirs au niveau des États également. Donc, il n'est pas totalement fragilisé encore. Mais c'est ça que va nous dire aussi les élections de mi-mandat.
1: Les élections de mi-mandat, donc, qui ont lieu dans 3 mois. Merci beaucoup pour votre analyse, Jérôme Viala-Godefroy. Je rappelle que vous êtes chargé de cours à Sciences Po Paris et que vous êtes l'auteur des mots de Trump aux éditions Dalloz. Et nous restons aux États-Unis où la politique anti-migratoire de Donald Trump prend désormais pour cible la communauté haïtienne. Après le tremblement de terre à Haïti en 2010, les Haïtiens ont obtenu un statut de protection temporaire, prolongé à plusieurs reprises. Ce statut leur a permis de travailler, de vivre en toute légalité sur le territoire américain. Sauf que depuis le 27 juillet, ce statut n'existe plus. La Cour suprême a validé sa suppression après 1 an de procédure. Alors en banlieue d'Atlanta, Isabelle Labéry, beaucoup s'en inquiètent.
7: Ce dimanche, les rangs de l'église Saint-Pierre et Paul sont clairsemés.
8: J'ai des familles proches. Ils restent à la maison parce qu'ils ont peur de sortir.
7: Les arrestations se sont multipliées.
8: Ils viennent et prennent n'importe qui. La façon de faire nous met aux abois.
7: Marie et Annie chantent dans le cœur de l'église.
8: Je suis citoyenne américaine, mais moi aussi j'ai peur parce que vous êtes haïtienne ou que vous parlez français, vous êtes née en Haïti, vous êtes à risque.
7: Pour le département de la sécurité intérieure, le statut de protection temporaire a été indûment prolongé par les administrations démocrates. Les Haïtiens doivent désormais rentrer chez eux, ce qui met Gernide très en colère.
9: Le gang est toujours présent. La violence alors, on n'a pas un président. Si un pays n'a pas un gouvernement, comment ce pays-là va fonctionner? Tout le problème est là.
7: L'Église propose son aide pour les démarches.
10: On ne le fait pas publiquement, on essaie de le faire de manière discrète.
7: Mais pour le curé, ce n'est pas encore le moment de l'action.
10: Faire des manifestations pacifiques, aller dans les rues, cela ne va pas apporter beaucoup de résultats. Il faut attendre à la fin du mois de novembre pour commencer des manifestations.
7: Plus de 300 000 Haïtiens, désormais en situation irrégulière, espèrent une victoire des démocrates aux élections de mi-mandat.
1: Reportage en banlieue d'Atlanta d'Isabelle Labéry.
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1: Merci d'écouter France Info en ce lundi 10 août. Il est 7h47 et à la une de votre fil info, Marie-Marty Rossian, 22 départements placés en vigilance orange pour canicule aujourd'hui.
0: Ça concerne un grand quart sud-est de la France en remontant jusqu'au Cher et au Doubs. Il a fait encore très chaud hier, notamment dans le Var où presque 37 degrés ont été relevés. 36 degrés également à Orange dans le Vaucluse. La canicule qui complique la tâche des pompiers. Ils ont continué à lutter en Lozère où le feu parti hier en milieu de journée n'est pas encore fixé. 153 hectares au total ont été parcourus par les flammes et 2 hameaux ont dû être évacués. Plus de 400 plaintes déposées par des fournisseurs depuis le début de l'année pour des vols de câbles électriques, estime l'association Charge France, des câbles prisés, notamment en raison du prix élevé du cuivre. Ces vols se chiffrent en millions d'euros et pénalisent les exploitants, mais aussi les automobilistes qui roulent en électrique. Et puis les fans de basket américain en deuil aujourd'hui, après l'annonce de la mort de Don Nelson, l'ancien joueur des Boston Celtics, est décédé hier à l'âge de 86 ans. Il avait également été entraîneur dans la Ligue nord-américaine pendant un total de 31 saisons.
1: France Info. Vocation pompier volontaire. C'est l'une des conséquences des incendies de l'été, notamment du feu historique qui a frappé la Gironde fin juillet. Les candidatures se multiplient pour devenir pompier volontaire, Jules Frécon, et ça ne concerne pas que la Gironde.
11: quand elle a vu sa famille évacuée, les feux s'approcher de chez elle dans le nord de la Gironde, Méloé Semoun, 23 ans, a eu peur.
12: Là, vraiment, de se rendre compte de l'ampleur et vraiment, du coup, le sentiment d'impuissance, de dire bah, « moi, je suis chez moi et puis je suis là, comme ça, j'attends. Les pompiers sont démenés jour et nuit. »
11: Puis la jeune femme a eu le déclic.
12: Ça m'a poussée à vouloir m'engager. Et si un jour, bah, ça doit se repasser, au moins que je sois là, que je sois au front pour aider et me sentir utile.
11: Si elle devient volontaire, Méloé devra signer une convention avec son employeur ou obtenir son accord avant chaque intervention sur son temps de travail. Mais avant ça, il faudra passer les sélections et elle ne sera pas la seule. Le colonel Brunner du service de secours et d'incendie de Gironde n'a jamais vu autant de demandes, 400 depuis le 23 juillet, date du début de l'incendie de Somos. Sur une

0: période aussi courte, il n'en reçoit jamais plus d'une centaine.
1: On avait déjà remarqué cette hausse au moment des feux de 2022. Là, elle se traduit de manière nettement plus significative.
0: Clairement, les incendies expliquent cet afflux de nouveaux volontaires, pourtant payés à peine 9 euros de l'heure pour les débutants. Il faudra donc vérifier qu'ils ne fantasment pas la réalité du métier ni les missions.
1: Ça va être tout l'enjeu des semaines et des mois à venir dans la sélection de ces engagements, notamment à travers des entretiens de motivation, pour bien expliquer que nous étions dans le domaine de l'exceptionnel avec le feu de Somos, et que l'engagement de sapeurs-pompiers volontaires, c'est aussi 80% de secours d'urgence aux personnes, qui sont moins spectaculaires que ce qu'on a pu voir sur les feux de forêt.
0: La Gironde n'est pas le seul territoire concerné par la hausse du nombre de candidatures. Dans l'Indre, on compte 20% de volontaires en plus par rapport à l'an dernier, à cette période. Pour le colonel Stéphane Calimache, c'est une main-d'œuvre précieuse qui pourra servir lors des prochains feux, plus nombreux à cause du dérèglement climatique.
2: Les incendies, certes, on en fait moins, mais ce sont des opérations de longue durée. Et au demeurant, ce qu'on a vécu cette année, on le revivra encore.
0: D'où la nécessité de recruter ces volontaires. Ils sont actuellement 200 000 contre 44 000 professionnels. Cela ne suffit pas. Les syndicats demandent plus de personnel à temps plein pour être mieux armés face aux futurs incendies.
3: Reportage signé Jules Frécon. Nos experts France Info sont ici en studio avec le décryptage éco de Claire Sergent, l'édito politique de Pierrick Bonneau et l'œil de Julie. Bonjour à tous les trois.
4: Bonjour. Bonjour.
3: Allez, on y va, on part au Royaume-Uni dans votre décryptage éco, Claire Sergent, le Royaume-Uni qui s'apprête à taxer les voitures électriques. Pourquoi ? Parce que les taxes sur le carburant rapportent de moins en moins et la tendance ne fera que s'accentuer dans les années à venir. Alors les véhicules non polluants doivent aussi contribuer, même si cela se fait au risque de décourager la transition vers l'électrique.
5: Ah oui, dès 2028, le Royaume-Uni va instaurer une taxe sur les véhicules électriques et hybrides au kilomètre. En clair, plus vous roulez, plus vous payez. Et la facture pourrait aller de 250 à 330 euros par an par voiture. Pourquoi ? Ben oui, parce qu'il y a moins de véhicules thermiques. Résultat, les taxes payées sur chaque litre d'essence rapporte moins. Or, ces recettes fiscales servent à financer des infrastructures routières. Londres veut donc mettre tous les véhicules à contribution, y compris ceux qui ne polluent pas. En 2028, 5,6 millions de véhicules seront concernés et le gouvernement britannique espère collecter plus d'un milliard de livres sterling, soit près de 1,3 milliard d'euros.
3: Et c'est une mesure plutôt contre-productive quand un pays vise la transition énergétique.
5: Oui, c'est sûr que si vous voulez décourager les automobilistes de passer à l'électrique, vous ne vous y prenez pas autrement. Mais le Royaume-Uni a aussi pris une autre mesure très importante. Il a supprimé la TVA sur l'électricité pour tous les ménages. Donc pour tout le monde, outre-Manche, l'électricité coûte moins cher. Quand vous rechargez votre voiture électrique chez vous, vous n'êtes pas taxé. Londres se rattrape juste sur les automobilistes d'une autre façon. Et ce n'est pas le seul. L'Islande, la Nouvelle-Zélande et près d'une quarantaine d'États américains ont aussi décidé de mettre les conducteurs d'électrique à contribution.
3: Et la France est confrontée au même problème, une taxe sur l'essence qui va rapporter de moins en moins.
5: Oui, c'est notre ancienne TICPE, appelée aujourd'hui assise sur les produits pétroliers. Alors elle est aussi très utile, elle sert aux collectivités locales et notamment au financement des transports publics. Cette taxe, fortement décriée avec la récente flambée des prix à la pompe, va devenir de moins en moins efficace parce qu'en France aussi, on achète de moins en moins de voitures thermiques. D'ici 2035, ce sera 13 milliards de rentrées fiscales en moins selon des estimations de la Direction générale du Trésor et même 30 milliards en moins par an d'ici 2050. Alors la vraie question, comme souligne Thierry Brosse, enseignant à Sciences Po, spécialiste de l'énergie, c'est de décider ce qu'on veut taxer et puis surtout de faire en sorte que ça ne mette pas de coup d'arrêt à la transition énergétique.
3: Le décryptage éco, signé Claire Sergent. Et dans votre édito politique, Pierrick Bonneau, les vacances de Marine Le Pen, après sa condamnation en appel, une vidéo a fait le tour des réseaux sociaux ce week-end. On y voit Marine Le Pen accueillie par des chants hostiles en Bretagne. La candidate du RN à la présidentielle se fait siffler alors qu'elle embarque en famille sur un bateau. Pierrick, difficile de passer inaperçu quand on s'appelle Marine Le Pen et surtout depuis une condamnation en appel.
6: Oui, cette scène peut paraître anecdotique. Marine Le Pen qui croise un tout petit groupe d'opposants sur son lieu de vacances en 40 ans de vie politique au FN devenu RN. Elle en a vu d'autres, Marine Le Pen. Oui, mais voilà, un mois après sa condamnation en appel, la patronne des députés du RN est peut-être plus que jamais exposée à ces manifestations d'hostilité. Pourquoi ? Eh bien parce que beaucoup de Français, 1 sur 2, 3 sur 5 selon les sondages, n'ont pas compris sa candidature. Marine Le Pen autorisée certes à se présenter, mais avec la menace d'un bracelet électronique qui continue de peser sur elle. Nouvel angle d'attaque pour ses opposants. Souvenez-vous de ce premier déplacement de campagne à La Flèche dans la Sarthe, écourté parce que des dizaines de militants de gauche manifestaient au même endroit. Le RN fait le pari que cet épisode judiciaire n'empoisonnera pas toute la campagne, mais pour ça, Marine Le Pen doit reprendre la main sur le récit de sa candidature. Ses vacances d'été tombaient à pic.
3: Pour se faire oublier un petit peu ?
6: Oui, et repartir du bon pied à la rentrée. Aucune apparition dans les médias pour Marine Le Pen depuis le 14 juillet. Elle se fait plus discrète aussi sur les réseaux sociaux. Marine Le Pen assume être en vacances derrière les volets bleus de la maison familiale des Le Pen à la Trinité-sur-Mer dans le Morbihan. C'est là que la fille de Jean-Marie Le Pen passe la plupart de ses étés depuis son enfance, où elle a l'habitude, dit-elle, de se ressourcer à plus forte raison. Cette année, repos loin des caméras pour celle qui a l'habitude des campagnes présidentielles. Un marathon qui se termine par un sprint, comme elle le dit souvent.
3: Et la candidate a aussi du pain sur la planche si elle veut avoir un programme prêt à la rentrée.
6: Raison pour laquelle Marine Le Pen est partie en Bretagne avec ses dossiers sous le bras, et elle a des échanges réguliers avec ses proches sur des points de programme qui restent à éclaircir. On pense évidemment à la réforme des retraites. La réforme de 2022 sera-t-elle amendée, et jusqu'à quel point la notion d'âge légal de départ va-t-elle rester dans le programme ? Ce n'est pas la seule question en suspens, et il faut faire vite, car la rentrée pour Marine Le Pen, ce sera le 27 août, grand oral devant les patrons français aux rencontres des entrepreneurs du MEDEF, suivi d'un débat avec les autres candidats, et ce sera tout sauf une partie de plaisir pour Marine Le Pen.
3: Politique, signé Pierrick Bonneau, et on vous retrouve à mes côtés, Pierrick, pour le 8h30 France Info. On reçoit tout à l'heure Othmane Nasrou, qui est le secrétaire général du Parti Les Républicains.
4: Bon réveil et belle matinée avec France Info. Il est 7h56, il fait 20 degrés à Agen, où désormais vous nous écoutez sur la fréquence 96.8.
3: Et dans l'œil de Julie, ce matin, une tendance à vivre en couple sur les réseaux sociaux, une sorte de jeu où chaque partenaire choisit un objet qui appartient à l'autre et le casse dans l'espoir de le faire réagir. Sauf que le jeu, c'est justement de ne pas réagir. Julie, c'est un jeu qui va parfois très loin.
7: Du maquillage, une console de jeu, un ordinateur, un téléphone, tout y passe. Les objets sont jetés par terre ou même explosés avec un marteau.
8: Le premier qui réagit, il perd.
9: Vas-y, c'est bon, c'est bon.
10: Ok, c'est bon, là.
9: Tu réagis?
10: Non, je réagis pas. C'est à moi? C'est à mon tour.
7: Dans cette vidéo, le couple détruit du maquillage et une manette de console. Des comme celle-là, il en existe des milliers sur TikTok. La plupart d'entre elles finissent mal, entre choc, incompréhension, colère de celles et ceux qui participent. La tendance suscite beaucoup d'incompréhension dans les commentaires et sur les autres réseaux sociaux.
11: En fait, ça, vraiment, ça c'est vraiment des traînes. Pour moi, ça, c'est des traînes de personnes qui doivent manger du caviar matin, midi, soir. En mode, dans ta... en fait, faut vraiment que t'aies pas de problème de ta vie pour faire ça. Ça va pas ou quoi? En plus, tu vois les vidéos et tu vois que toutes les vidéos, ça finit mal, ça finit en drama. Et tu te dis, oh tiens, je vais faire ça. Ça va chez vous? Genre, vraiment, en fait, je comprends pas l'intérêt de ces trades.
7: Et les internautes sont nombreux donc à demander la fin de cette tendance.
3: Et en même temps, c'est très violent comme jeu.
7: Tant physiquement que psychologiquement, certains des objets cassés en mille morceaux ont une grande valeur sentimentale pour leur propriétaire. Le cadeau d'un proche ou un objet de collection, par exemple. Il y a un chercheur qui s'appelle Russell Belk qui explique que certaines de nos possessions participent carrément à la construction de notre identité. Nos objets représentent parfois une partie de nous, de notre histoire, et ça va bien au-delà du problème de la valeur financière.
3: Alors évidemment, Julie, certaines vidéos ne sont que des mises en scène, mais elles participent quand même à normaliser cette violence.
7: Légalement, la destruction de biens peut être considérée comme une violence conjugale. Alors oui, les personnes qui participent au jeu sont conscientes que leurs objets vont être détruits, mais quand même, ça banalise. Des chercheurs expliquent notamment que dans le cadre de violences conjugales, la destruction peut servir à intimider, à faire comprendre à l'autre que cette violence pourrait aussi se tourner contre elle.
3: Et le problème avec ce genre de tendance, c'est qu'elle s'auto-alimente.
7: Les internautes sont tellement choqués par le concept qu'ils commentent, partagent, réagissent, et c'est pour ça que l'algorithme finit par mettre encore plus en avant les vidéos comme celle-ci.
3: L'œil de Julie, tous les matins sur France Info, et à réécouter sur franceinfo.fr. La météo tout de suite.
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5: La météo avec vous, Sophie Briat. Le soleil domine malgré quelques orages cet après-midi.
4: Oui, déjà ce matin, des ondées parfois orageuses circulent du Poitou aux Alpes et au Doubs, alors que le soleil est déjà bien généreux partout ailleurs. Malgré quelques grisailles du Pays Basque, aux plaines toulousaines et le long des côtes du Finistère et des côtes d'Armor, cet après-midi, vous l'avez dit, des orages éclatent principalement sur les Pyrénées, le Massif central et les Alpes, mais aussi localement du Poitou au sud de la Bourgogne. Et les températures grimpent, ça on le sait, cette semaine est caniculaire. Elles sont comprises généralement entre 30 et 35, 36, plus doux, plus clémentes, près des côtes de la Manche et de l'Atlantique, de 23 à 26 degrés.
5: Sophie Briat, je vous souhaite un très bon réveil avec nous sur France Info, il est 8h.
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5: Et à la une ce matin, bonjour Mathilde Romagnan.
20: Bonjour Solène, bonjour.
5: L'Europe occidentale a connu son début d'été le plus chaud jamais enregistré.
20: Et c'est ce que montre ce matin l'Institut européen Copernicus. La France vit d'ailleurs une nouvelle vague de chaleur avec des conséquences sur les cultures. Exemple à suivre dans l'Indre. Face à cet été marqué par la sécheresse, la canicule et les incendies, les sujets climat vont forcément s'inviter dans les programmes de la campagne pour la présidentielle, même à droite et à l'extrême droite. Et puis certains se préparent déjà pour l'éclipse solaire d'après-demain, mercredi, car les plus passionnés ont fait le déplacement en Espagne où l'éclipse sera totale. Une nouvelle vague de chaleur s'étend sur l'Hexagone. 22 départements en vigilance orange, canicule aujourd'hui. Mais la France n'est pas la seule à connaître un été exceptionnel. C'est tout l'ouest de l'Europe qui subit des températures inédites. Bilan ce matin de l'Observatoire européen Copernicus, Guillaume Fariol.
21: Une succession exceptionnelle de vagues de chaleur, alerte Copernicus. L'Europe occidentale connaît à ce stade son été le plus chaud jamais mesuré, 2,7 degrés de plus que la normale en juin-juillet. Le record de 2022 est nettement battu. Une chaleur inédite sur la quasi-totalité de la France, mais aussi de l'Espagne, de la Belgique, de la Suisse, dans la moitié sud du Royaume-Uni et dans le quart sud-ouest de l'Allemagne. La sécheresse aussi est exceptionnelle, nettement plus forte qu'à l'été 2022, le dernier marqué par un grave manque d'eau dans tout l'ouest de l'Europe. Un cercle vicieux, plus les sols sont secs, moins l'humidité rafraîchit l'air. La chaleur et la sécheresse se renforcent mutuellement, prévient Copernicus. L'observatoire note également un débit des fleuves bien inférieur à la moyenne. La Seine, le Rhin et le Danube sont particulièrement affectés.
20: Autre alerte de Copernicus ce matin, les températures de surface des océans mondiaux atteignent un record pour un mois de juillet. Conséquence des fortes chaleurs, la sécheresse touche la quasi-totalité du territoire et les agriculteurs en souffrent. Dans l'Indre, le bilan des récoltes est plutôt mauvais, même si elles ne sont pas encore terminées. Les rendements des cultures sont inférieurs à ceux de l'an passé. Et pour celles qui restent encore à récolter, ça s'annonce plutôt mal, Manon Klein.
22: Sur son téléphone, Jean-Baptiste Piget, agriculteur à Saint-Gaultier, fait défiler les photos de son champ.
23: Mon maïs, qui devrait faire 1,80 m, 2 m, il fait 20 cm. Il est sec, grillé, et c'est fini, il ne poussera plus, il n'y a rien.
22: Des cultures qui ont grillé dès le mois de juin. Les récoltes de tournesol aussi s'annoncent mauvaises. Et pour les cultures déjà récoltées, le colza ou encore le blé tendre, souvent la tendance n'est pas très bonne. Nicolas Payou est le président de la Chambre d'agriculture de l'Indre.
24: Les rendements globalement en seconde culture n'étaient pas satisfaisants, pas à la hauteur, avec des grosses hétérogénéités, mais globalement, on est à une perte de rendement de 10 à 20% par rapport à ce qu'on aurait pu attendre, et avec des prix qui dernièrement ont rechuté encore une fois avec le contexte guerre en Ukraine et conflit en Iran.
22: Des prix qui varient avec en face des charges qui continuent d'augmenter.
20: Manon Klein, ici Berry pour France Info. L'incendie dans la Drôme progresse dans le massif du Claps. Le feu a parcouru 370 hectares de forêt. 4 sapeurs-pompiers ont été légèrement blessés hier. Et puis en Lozère, un violent incendie a parcouru 153 hectares. En quelques heures, les habitants de 2 hameaux ont été évacués. L'équivalent de 20 maisons, 270 sapeurs-pompiers sont mobilisés. L'été que nous vivons est l'illustration du dérèglement climatique entre sécheresse, canicule à répétition et incendie d'une ampleur inédite. Et cela aura forcément un impact sur la campagne présidentielle. À gauche, les sujets écologie et environnement ont déjà toute leur place dans les programmes. C'est un peu moins le cas à droite et à l'extrême droite. Mais face à l'émergence des sujets climat cet été, ces dossiers vont devenir une priorité, Mathieu Bonnour.
0: Dans les réunions autour du programme du Rassemblement National, l'écologie est souvent en bas de l'ordre du jour. Un cadre espère, ça sera plus facile d'en parler plus longuement. D'autres catastrophes peuvent arriver, il faut s'y préparer, poursuit ce parlementaire.

0: Plus rien ne sera comme avant après cet été meurtrier, promet un proche de Gabriel Attal. Calendrier d'annonce repensé pour l'occasion. La géothermie présentée comme solution, ça devait sortir plus tard, mais avec la canicule, on a réagi, abonde le camp du candidat. L'inverse d'Edouard Philippe, ne jamais dévier du plan. Des groupes de travail existent depuis des mois. Ce n'est pas un électrochoc, tempère un proche du maire du Havre. Comme chez Bruno Retailleau, son entourage ne voit pas dans cet été un besoin de changement. La raison, tout serait déjà prêt, son plan déjà tracé, l'écologie du bon sens, dit-on. Preuve encore que la droite essaye de se positionner. Florence Portelli, maire Les Républicains, organise en octobre un grand rassemblement intitulé de la journée « Puissance verte ». Elle précise, l'idée c'est de dire à certains ténors de droite qu'ils sont à côté de la plaque s'ils pensent que leurs électeurs ne s'intéressent pas à l'écologie.
1: Mathieu Bonnour. François Bayrou plaide pour une grande primaire entre tous ceux qui rejettent les extrêmes pour la présidentielle 2027. L'ancien Premier ministre centriste le dit dans un entretien au Figaro. François Bayrou veut éviter un deuxième tour entre l'extrême droite et l'extrême gauche et souhaite une primaire pour porter, je cite, un candidat capable de rassembler tous les démocrates réformistes. Une femme est morte au Canada, on l'a appris ce matin, dans un vaste incendie qui dévore en ce moment la province de Colombie-Britannique dans l'ouest du pays. Une femme de 80 ans décédée en tentant de quitter son domicile pour échapper aux flammes. Le feu a déjà ravagé plus de 13 000 hectares de forêt. Plus de 20 000 personnes ont dû être évacuées. Le détroit d'Ormuz restera fermé tant que les États-Unis acceptent toutes les conditions posées par l'Iran. C'est ce qu'ont dit hier soir les gardiens de la révolution iranien. Pas de quoi inquiéter le président américain Donald Trump qui assure que les choses allaient s'arranger.
2: Il est 8h06 sur France Info. Demi Vollering a signé hier sa deuxième victoire sur le Tour de France femme.
1: À 29 ans, la néerlandaise est la première à écrire deux fois son nom au palmarès du Tour Nouvelle Génération après un premier succès en 2023. Cette victoire de Demi Vollering vient aussi mettre en lumière le triomphe d'une équipe française, le premier sur le Tour depuis l'Américain Greg LeMond en 90 avec la formation Z, Fanny Lechevestrier.
3: Rarement une victoire étrangère sur le Tour n'a suscité autant d'ambiance. Hier soir, tout le monde se précipitait autour...

0: meilleure coureuse du monde qui, pour l'occasion, a même hier osé deux mots de français.
1: Merci beaucoup.
0: Volorine, dont la devise, inscrite jusque sur ses chaussures, tout commence par un rêve, va ce matin comme un gant à son équipe tricolore, née il y a 20 ans, du côté de Poitiers.
2: Reportage de Fanny Le Chevestrier.
3: Et nous, on ira au bord des bassins pour les championnats d'Europe de natation dans les prochaines minutes avec le spécialiste natation de France Info. On parlera entre autres du champion Léon Marchand.
2: C'est un événement à ne pas manquer pour les férus d'astronomie. L'éclipse solaire du 12 août, c'est ce mercredi. En France, elle sera visible à 95% et en Espagne, elle sera totale. Alors les plus passionnés ont décidé de faire le déplacement. Gabin Boquet, vous avez rencontré des astronomes amateurs de Besançon qui iront voir ça en Espagne.
4: Il en parle avec la lumière dans les yeux. François Blatteron est devenu accro aux éclipses totales à l'âge de 14 ans.
5: Ce moment particulier où la Lune cache complètement le Soleil et on voit apparaître la couronne solaire autour, c'est tellement fort, c'est tellement exceptionnel comme phénomène qu'une fois qu'on en a vu un, on a envie de voir les autres.
4: Il a déjà eu la chance d'en voir trois dans sa vie, en France en 1999, puis aux États-Unis et au Mexique en 2017 et 2024, et puis maintenant l'Espagne. Il a prévu de partir avec 12 appareils photo pour 1 minute 47 secondes d'obscurité.
5: C'est des événements assez rares. Bah, par exemple, si on ne voyage pas, la prochaine, il faut attendre 2081 pour en voir une en France. Il n'y a pas trop le choix. Si on veut en voir, il faut voyager.
4: Pierre Martin, président de l'Association astronomique de Franche-Comté, sera aussi du voyage.
6: D'un seul coup, il fait nuit. Les oiseaux se taisent. On a une baisse de température de plusieurs degrés. On ressent physiquement dans son corps quelque chose. C'est vraiment un instant magique.
4: Il a prévu, tout en profitant du moment de ses propres yeux, de documenter le phénomène.
6: On est tous équipés d'appareils perfectionnés, évolués ou importants. Moi, j'ai peut-être me contenter seulement de faire un grand panorama pour faire un chapelet de soleil évolué, me pencher sur un paysage avec l'éclipse.
4: Et à leur retour, les spécialistes partageront leurs photos, leurs souvenirs de leur voyage avec le plus grand nombre sur le site internet de leur association.
2: Gabin Boquet, ici Besançon. Et n'oubliez pas, Solène, il faut observer cette éclipse avec des lunettes spéciales pour éviter de se brûler les yeux.
3: Celle avec la certification ISO.
2: Absolument.
3: ISO. Merci pour ce rappel, Mathilde Romagnan. Vous revenez à 8h30. Sophie Brial, l'air est plus respirable aujourd'hui le long des côtes.
7: Oui, comptez cet après-midi 23 degrés à Cherbourg ainsi qu'à Calais, 26 à Brest et Biarritz, contre 30 degrés à Reims et Aurillac, 32 degrés à Paris, Bordeaux et Toulouse, 33 à Strasbourg, 34 à Tours, jusqu'à 35, 36 degrés à Lyon et Marseille et à l'intérieur des terres provençales. Côté ciel, le soleil domine, mais des orages éclatent sur les reliefs et localement du Poitou à la Bourgogne cet après-midi.
3: Sophie Brial, l'invité du 8h30 France Info. Dans moins d'une demi-heure, Pierrick Bonneau, nous recevons Othmane Nasrou.
8: Le secrétaire général du parti Les Républicains, nous lui demanderons notamment si c'est toujours non pour Bruno Retailleau à l'idée d'une primaire.
3: D'ici là, le choix de France Info vous emmène au parc des oiseaux de Villars-les-Dombes, dans l'Ain, qui est bien obligé de s'adapter aux très fortes chaleurs, à la fois pour les animaux comme pour les visiteurs. Mais d'abord, on file au championnat d'Europe de natation à Saint-Denis.
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3: Et deux ans après les léons enflammés criés depuis les tribunes, le bassin du Centre Aquatique Olympique de Saint-Denis, construit pour ces Jeux, va à nouveau vibrer toute la semaine. Il accueille les championnats d'Europe de natation, début des épreuves dès 9h30 tout à l'heure. Des championnats marqués par le grand retour de Léon Marchand, mais le nageur français a dû renoncer à une partie de son programme à cause de sa blessure aux adducteurs pas totalement guérie. Il devait participer ce soir à la finale du relais 4 x 200 mètres nage libre si la France arrive à se qualifier, mais en individuel, il devra patienter au moins jusqu'à vendredi. Bonjour Jérôme Val.
10: Bonjour Solène, bonjour à tous.
3: C'est vous qui allez nous faire vivre ces championnats d'Europe de natation sur France Info. Vous êtes journaliste à la rédaction des sports, spécialiste de natation. Alors Léon Marchand, c'est vraiment lui la star cet été. On devrait le voir peut-être dans les bassins d'ailleurs en fin de journée.
10: Exactement, si les Français, les quatre Français du relais du 4 x 200 mètres nage libre arrivent à se qualifier tout à l'heure en fin de matinée, hein, et bien s'il y a finale ce soir pour ce relais français, ce qui quand même devrait être dans ses cordes, et bien Léon Marchand intégrera le quatuor ce soir et on le verra donc pour la première fois ici à Saint-Denis dans ce centre aquatique olympique. Et Léon Marchand, vous l'avez rappelé, hein, sa blessure aux adducteurs n'est pas totalement cicatrisée, aucun risque n'est donc pris. Relais ce soir et première course individuelle, ce sera le 200 mètres papillon à partir de vendredi avant le 400 mètres nage libre dimanche. Voilà pour le programme de Léon Marchand qui était forcément déçu hein, de cette Allez, on
3: mais
10: va dire
3: de ce forfait. Vous l'avez vu hier, hein.
10: Ouais,
3: vous
10: exactement. Ouais. Exactement. Et il était forcément déçu de ce forfait partiel. Déçu pour lui parce que il devait participer dès ce matin aux séries du 400 mètres 4 nages. Sa grande spécialité, hein. Il est champion olympique, champion du monde. Il est recordman du monde de cette discipline. Et il avait préparé toute sa première partie de saison pour cet objectif. Eh bien voilà, pas de 400 mètres 4 nages. Donc forcément déçu pour lui. Mais aussi, il nous le disait de manière assez honnête et sincère. Déçu aussi pour le public, hein. Vous imaginez bien que quand on a ouvert la billetterie du côté des organisateurs, les courses de Léon Marchand ont vite fait le plein et forcément ça sera une petite déception pour le public ici, même si encore une fois il y a une chance de l'apercevoir ce soir dans, dans le relais.
3: Et avec ce Léon Marchand qui est un peu diminué, est-ce que l'équipe de France a tout de même de belles ambitions ?
10: Oui, alors c'est vrai que sa locomotive est un petit peu enrayée. Il y a une deuxième locomotive, c'est Maxime Grousset qui, lui, n'a pas nagé depuis plusieurs mois à cause d'une fracture au pied. Donc, il va faire son entrée ce matin sur le 50 mètres papillon. Donc là aussi, il y a une incertitude. Mais oui, c'est une équipe de France malgré tout ambitieuse. Hein, 27 nageuses et nageurs avec une ambition toute simple qui a été définie, édictée en règle par le staff des Bleus. C'est terminé. Première nation européenne devant les Britanniques, devant les Italiens. La tâche va quand même être très très ardue, mais on peut croiser les doigts pour cette équipe de France, malgré encore une fois les nouvelles pas forcément toujours rassurantes de ces deux têtes d'affiche.
3: Et vous parliez donc de ces deux têtes d'affiche. Qui sont les autres visages de la natation
10: Alors,
3: française?
10: Moi je vous conseille, Solène, si vous suivez cette semaine de natation, de suivre un nageur en particulier. Il a 16 ans, il a un prénom prédestiné, il s'appelle Sauveur Cristofini. Oui. Il est corse, il s'entraîne à Marseille et c'est un phénomène. En tout cas, on nous l'annonce un peu comme la future pépite. Ça me rappelle quelques années en arrière ce qu'on disait à propos de Léon Marchand, Sauveur Cristofini, qui sera donc dans le relais ce matin. Il sera aussi également sur le 200 et le 400 mètres nage libre dans la semaine. Et franchement, de ce qu'on a vu ces derniers mois en compétition, notamment dans les compétitions juniors et avec les entraînements, eh bien, c'est assez phénoménal. Donc, Sauveur Cristofini.
3: Donc, ceux qui ont pris leur billet pour voir Léon Marchand mais qui ne le verront pas, ils seront quand même contents de voir ce sauveur. Merci beaucoup Jérôme Val de nous avoir présenté ces championnats d'Europe de natation. Ils débutent donc pour les épreuves de bassin ce matin au Centre Aquatique Olympique de Saint-Denis.
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3: Une cinquième vague de chaleur commence à sévir une fois de plus sur une grande partie du pays. La région de Lyon n'est pas épargnée et cette chaleur intense a des conséquences sur le tourisme. Le choix de France Info s'arrête ce matin au Parc des Oiseaux, situé à Villars-les-Dombes, dans l'Ain. Plus de 30 000 visiteurs par an, mais l'été, la fréquentation baisse réellement et il faut donc tout repenser et s'adapter, Mathilde Imberti.
1: Il n'arrête pas de manger des poissons.
11: Mais tu vois, ils viennent chacun leur tour manger des poissons.
12: Donc là, le soigneur est en train de les nourrir à la main. Nous, ça nous permet de vérifier que les animaux se portent bien.
13: Nous sommes dans la crique des Manchots, tout juste réaménagée avec la directrice scientifique du parc, Géraldine Blanchon.
12: Oui, la crique des Manchots, donc c'est l'enclos où nous présentons des manchots de Humboldt, qui sont originaires des côtes du Chili et du Pérou, des zones tempérées, donc avec une moyenne de température un peu équivalente à la nôtre. Cependant, avec beaucoup moins d'extrêmes comme nous le vivons cette année avec tous nos épisodes de canicule.
13: Cet oiseau a la drôle de démarche, qui ne vole pas et se propulse sous l'eau, fascine toujours autant. Le parc des oiseaux en conserve 23 précisément. L'espace réaménagé a rouvert en avril dernier. Les plus fragiles commençaient à éprouver des difficultés respiratoires.
12: Alors nous avons d'abord minéralisé la zone. En fait, on a concentré les oiseaux sur une seule partie de l'enclos puisque l'orientation n'était pas bonne par rapport au soleil. Et puis nous avons apporté beaucoup d'ombre. Nous avons un bâtiment également isolé, avec une climatisation qui reste à une température tempérée, 25-26 degrés. Voilà.
13: 250 espèces sont représentées dans ce parc, beaucoup d'oiseaux exotiques.
12: Dans ces moments-là, on va leur mettre des bacs d'eau pour qu'ils puissent prendre des bains s'ils le souhaitent. On va pouvoir aussi doucher certaines espèces, comme les calaos par exemple, qui aiment bien être sous la pluie de temps en temps. Et puis pour les oiseaux du spectacle, on a une veille aussi particulière, puisque ce sont des oiseaux qui sont en représentation. Faites attention aussi parfois à ne pas sortir tous les oiseaux. Donc vous ne le savez pas quand vous venez voir le spectacle, mais... voilà, on choisit soigneusement ceux qui ont envie de voler.
14: Ce que j'aime bien, c'est voir les oiseaux. Surtout ceux-là, ils sont mignons. Et aussi, j'ai donné à manger aux perruches qui étaient là-bas. Et ils montaient sur ma tête et sur nos bras.
13: Des enfants ravis et pour les accompagnateurs, des visites très planifiées. On vient entre deux jours de grosse chaleur.
15: Oui, on fait en fonction des températures élevées complètement, surtout avec des enfants.
16: On a préféré aujourd'hui que demain, parce qu'apparemment demain il va faire plus chaud. Et qu'on s'est dit comme ça, on est sûr d'avoir le spectacle des oiseaux, parce que ça c'est un régal. Hein. Oh, pour les yeux, c'est un régal.
17: On va aller à l'ombre pour se parler.
18: Emmanuel Byzantin, je suis le directeur du parc des oiseaux.
17: D'un point de vue plus global, ces fortes chaleurs, quels impacts elles ont sur votre parc ?
18: Un impact économique. Les jours de forte chaleur, alors j'ai une statistique qui est très fiable sur le mois d'août 2025, la baisse de fréquentation était de 55 à 60%. Donc ça, sur une dizaine de jours au mois d'août, c'est dramatique pour l'économie du parc. On a engagé une stratégie d'adaptation, sachant qu'on ne découvre pas ce phénomène en 2026. Une stratégie de diversification, c'est-à-dire qu'on travaille beaucoup ce qu'on appelle la désaisonnalisation. On essaye de travailler sur les ailes de saison, sur les périodes de printemps, sur les périodes d'automne qui sont meilleures désormais. Et puis on installe également des nouvelles activités, donc la création d'un festival de musique avec une ouverture hivernale, avec des mises en lumière du parc, cette année de l'art contemporain. Donc voilà, on est sur ce qu'on appelle une phase de transition. On pensait qu'on aurait un petit peu plus de temps, parce que c'est une vraie bataille contre le temps.
19: Vous allez assister à une démonstration de vol.
17: Allons à ce spectacle des oiseaux, dont l'horaire a été
18: aménagé, pour permettre à la fois aux salariés qui travaillent tous les jours de travailler dans de meilleures conditions, aux visiteurs d'avoir un spectacle avec une chaleur supportable, et aussi pour permettre aux oiseaux de voler un peu plus, parce que quand les fortes chaleurs de l'après-midi sont là, ils sont comme nous, un peu moins dynamiques.
17: C'est à 11h30 tous les jours.
18: C'est à 11h30 tous les jours, et puis en fonction de la fréquentation et en fonction des conditions climatiques, on peut en rajouter jusqu'à 3.
13: C'est un modèle entier qui est repensé avec la nouvelle donne climatique. Un tiers seulement du chiffre d'affaires se fait désormais l'été. C'était la moitié dans les années 2010, et la problématique touche l'ensemble des parcs de plein air.
3: Le choix de

0: ministre de l'Intérieur. Plus de 400 drones ukrainiens abattus dans deux régions de Russie la nuit dernière, selon les autorités locales. Des attaques qui ont fait plusieurs morts. Ces frappes ont visé des sites industriels et civils. Et puis, après 9 jours de course, c'est finalement la néerlandaise Demi Vollering qui s'est imposée hier à Nice et qui remporte donc le Tour de France Femmes. La Française Cédrine Kerbaol est, elle, 6e au classement général.
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2: Et France Info Monde nous emmène au Japon ce matin. Bonjour Nathanaël Charbonnier.
3: Bonjour.
2: Japon, il aura fallu 81 ans pour toucher au tabou de la dissuasion nucléaire.
3: Absolument. Le débat a été mis sur la table il y a quelques semaines par le ministre de la Défense qui veut une discussion sans tabou sur le sujet. Il a été relancé en ce début août par la première ministre conservatrice du Japon qui a refusé de préciser si elle maintiendrait à l'avenir l'engagement national actuel qui repose sur 3 principes. Ne pas posséder, ne pas produire et ne pas autoriser l'introduction d'armes nucléaires au Japon. Elle s'est juste contentée de rappeler que pour le moment, le Japon respecte son engagement. Une position ambiguë de la première ministre qui inquiète car tous les signaux vont dans le même sens. En décembre dernier déjà, la presse avait relaté les propos d'un haut responsable japonais qui estimait que le Japon devrait disposer d'armes nucléaires.
2: Et si le Japon se pose la question, c'est parce que la situation évolue.
3: Absolument, cela rappelle la célèbre phrase de François Mitterrand en 1983 du temps de l'URSS qui disait « Les pacifistes sont à l'ouest et les missiles sont à l'est ». C'est un peu la même chose au Japon aujourd'hui. Les Japonais ont une toute petite armée de défense, ils n'ont pas l'arme nucléaire et ils sont entourés d'États guerriers des puissances nucléaires comme la Russie, la Chine et bien sûr la Corée du Nord qui encore le 6 août dernier a tiré un missile balistique en direction de la mer du Japon. Donc on le voit, vu le contexte, les Japonais se posent des questions. Et pour bien comprendre l'angoisse qui monte, on peut ajouter que le gouverneur de la ville de Tokyo envisage la construction d'abris souterrains pour protéger la ville des tirs de missiles nord-coréens.
2: Mais le problème, c'est que le Japon n'est pas un pays comme un autre quand il s'agit de parler de défense.
3: C'est vraiment le sujet au Japon que personne ne voulait remettre en question, évidemment. À cause de la Deuxième Guerre mondiale, on peut même dire que personne ne pouvait remettre en question car l'article 9 de la Constitution japonaise dit que le pays renonce à jamais à la guerre. Avec le temps, la notion a un petit peu évolué, mais l'esprit reste là. Avec un rappel tous les ans lors des cérémonies en hommage aux 200 000 victimes des bombardements atomiques d'Hiroshima et de Nagasaki, c'était les 6 et 9 août 1945. L'association des survivants des bombardements a même reçu le prix Nobel de la paix en 2024 pour son engagement pacifique. Alors, je vous rassure, rien ne va changer dans les 24 heures, mais le fait que le débat et que le Japon ouvre ce débat aujourd'hui doit nous interpeller grandement sur l'évolution du monde et sur la place que prend l'Asie.
2: France Info Monde, signé Nathanaël Charbonnier de la rédaction internationale de Radio France. Le billet science tout de suite. Et on parle du corail ce matin, Bill François. Les récifs coralliens occupent moins d'un millième de la surface des océans, mais ils abritent un quart des espèces marines. Ils sont l'un des plus grands foyers de biodiversité marine et parmi ces espèces, des scientifiques viennent de découvrir tout un monde de bactéries nichées au cœur de ce corail.
4: Le corail est un être hybride, inclassable. C'est à la fois un animal, le polype, petit être tentaculaire de la famille des méduses, qui s'assemble en colonies et crée un squelette minéral, le calcaire corallien. Et dans cette colonie, les polypes cultivent dans leur propre corps un végétal de petites algues qui les nourrissent, vivant en symbiose avec eux. Mais en plus du minéral, du végétal et de l'animal, les chercheurs viennent de découvrir que le corail fonctionne aussi grâce à des bactéries que personne ne connaissait. L'équipe internationale de la goélette Tara vient de publier le résultat de plusieurs années de recherche dans 99 récifs de corail sur 32 îles du Pacifique. Par des analyses ADN, ils ont identifié à l'intérieur même du corail 645 espèces de microbes, dont moins de 1% étaient déjà connus. Ces nouveaux microbes ne sont en rien dangereux. Au contraire, ils sont indispensables à la survie du corail et notamment à son système immunitaire, comme notre propre microbiote, mais en encore plus varié et puissant.
2: Et cette découverte, elle est importante pour la médecine ?
4: très importante car parmi ces bactéries du corail, les chercheurs ont identifié ce qu'on appelle un cluster de gènes biosynthétiques, c'est-à-dire un grand ensemble de gènes qui codent la fabrication d'une immense diversité de molécules avec des activités biologiques. Alors ça peut être des enzymes, des antibiotiques, des anticancéreux, des anti-inflammatoires, en tout cas des médicaments.

0: du futur se cache, c'est certain, dans ces microbes du corail. Et il y en aurait même encore plus que dans notre principale source actuelle de nouveaux médicaments, les éponges marines. Bref, dans les bactéries du corail se cache la bibliothèque des médicaments de demain. Mais hélas, cette bibliothèque, en ce moment même, elle est en train de brûler. Les récifs coralliens sont l'un des écosystèmes les plus impactés par la montée de température des océans. Et ils sont actuellement en train de disparaître à cause du réchauffement climatique. C'est donc une véritable course contre la montre qui se joue pour tenter de sauver les coraux tant qu'on peut et la très prometteuse pharmacopée qu'ils abritent.
1: Le billet science signé Bill François à retrouver sur franceinfo.fr. Il est 8h26 et c'est l'heure de la playlist avec vous Marie-Marty Rossion et on revient ce matin sur une décision qui a créé la polémique dans le monde des récompenses musicales.
2: Oui, décision de créer 5 nouvelles catégories de Grammy avec parmi elles une catégorie spécifiquement dédiée à la pop asiatique. Une décision prise donc par la Recording Academy, l'association qui organise les Grammy Awards, cette cérémonie de prix musicaux décernée tous les ans en début d'année aux États-Unis. Et donc cette décision n'a pas du tout plu à BTS, le plus grand groupe au monde de K-pop, la pop coréenne.

0: De 7 chanteurs coréens en tournée d'ailleurs en ce moment, a tout simplement décidé de boycotter la cérémonie des Grammy 2027 prévue donc le 7 février prochain sur son compte Instagram. BTS déclare, je cite, « Nous espérons que notre musique est écoutée et appréciée pour ce qu'elle est, plutôt que d'être rangée dans une catégorie en fonction de la région ou de la langue. » En clair, pour eux, accepter de concourir dans cette catégorie de pop asiatique, ça reviendrait en fait à s'enfermer dans une case à part réservée aux artistes asiatiques au lieu d'être reconnus aux côtés de leurs pairs plus occidentaux à l'échelle mondiale. Et ça n'est pas la première fois que les Grammys sont ciblés par une polémique liée à des supposés préjugés raciaux. En janvier 2020, par exemple, le rappeur américain et noir Tyler, the Creator, gagne un Grammy pour son album Igor. Et lorsqu'il reçoit ce précieux trophée, il remercie l'Académie des Grammys, mais il concède aussi être un peu gêné par le nom de cette catégorie, Best Urban Contemporary Album, meilleur album urbain contemporain. Pour lui, ce mot urbain, il sert un peu de fourre-tout pour désigner toute musique composée par un ou une artiste noire, une appellation discriminante à son sens. Résultat, quelques semaines plus tard, les Grammys annoncent renommer cette catégorie en meilleur album R&B progressif. En ce qui concerne donc la pop asiatique, les Grammys se justifient. Cette catégorie, c'était justement pour mettre sur le devant de la scène ces artistes asiatiques, a déclaré en substance le patron de l'association. Alors, qui suivra ou ne suivra pas le boycott de BTS en Corée? Les autres groupes de K-pop n'ont pas encore dit s'ils candidateraient dans cette catégorie, comme le groupe Stray Kids. Groupe qui a botté en touche sur cette question justement lors d'une récente interview. Dans tous les cas, il ne reste que quelques jours pour se décider. Solène, les groupes ont jusqu'au 21 août et oui, pour déposer leur dossier de candidature pour les Grammys.
1: Il n'y a pas une catégorie journaliste France Info qui va chanter?
0: On va en parler. On va lancer.
1: Merci
0: ça.
1: Merci Marie-Marty Rossian pour votre playlist La Météo tout de suite.
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1: Sophie Brien, météo entre soleil et orage en ce lundi 10 août.
3: Et oui, les éclaircies sont généreuses sur la plupart des régions, mais l'atmosphère devient plus instable, au fil de l'après-midi. Des cellules orageuses se forment sur les Pyrénées, le Massif central et les Alpes, ainsi que ponctuellement entre le Poitou et la Bourgogne. Elles peuvent provoquer des bourrasques proches de 80 km/h. Et attention, ces cellules orageuses peuvent être violentes localement. La chaleur reste l'autre fait marquant de la journée. 22 départements sont placés par Météo France en vigilance orange canicule. Du centre à l'est jusqu'à la Méditerranée, comptez 30 à 35, voire 36 degrés localement, près de la Manche et de l'Atlantique. L'ambiance est nettement plus tempérée, entre 22 à 26, 27 degrés.
1: Sophie Bria, merci d'avoir choisi France Info pour vous accompagner ce matin. Il est 8h30. Toute l'info avec Mathilde Romagnan.
0: Alors qu'une nouvelle vague de chaleur s'étend sur l'Hexagone, 22 départements en vigilance orange canicule aujourd'hui, l'Institut européen Copernicus publie ce matin son bulletin mensuel qui montre que l'Europe occidentale a connu son début d'été le plus chaud jamais enregistré. La température moyenne combinée pour juin et juillet est de 21,62 degrés. Les agriculteurs souffrent de la chaleur et de la sécheresse. C'est le cas des producteurs de cidre. Dans la Manche, les pommes commencent à tomber alors que la récolte arrive habituellement en septembre-octobre, Lucie Thuillet.
4: Quelques moutons pâturent dans cette parcelle de Damien Lemasson à Camtour. L'herbe a jauni, mais les pommiers des Bastiges ici sont encore bien verts.
5: Et ici, autour de l'exploitation, il y a 3 hectares et demi. Qui se portent pas trop mal. Le racinement des arbres sont assez profonds. C'est vraiment les premières années où ils sont très vulnérables. Là, on est quand même sur des plantations qui ont 15 à 20 ans. Et en plus, on est vraiment sur une année où il n'y a pas du tout de pommes, sachant qu'on a une production extrêmement abondante à l'automne dernier. Cette année, il n'y en a pas. Donc les arbres ont aussi moins de besoins.
4: On s'attendait en effet à une année basse avec une récolte plus faible, mais elle risque d'être vraiment très faible, s'inquiète Lucie Morin, installée depuis un an à Maupertuis, où elle fabrique cidre et jus de pomme.
6: La sécheresse impacte fortement le grossissement des fruits et là on a des chutes de fruits précoces dès maintenant, et donc on ne sait pas encore comment on va pouvoir gérer la récolte de ces fruits. Donc ça va devenir de plus en plus préoccupant si l'eau n'arrive pas dans les quelques jours à venir, mais ce n'est pas annoncé.
4: En 2022, autre été très sec, on avait eu de la pluie en septembre, ce qui avait permis de faire grossir les fruits. Les pommiers avaient été très réactifs et on avait sauvé les meubles, se souvient Maxime Oppé, producteur à Montreuil-sur-Lauzon, qui, comme ses collègues, croise les doigts pour qu'il y ait un petit peu d'eau d'ici la récolte. Elle pourrait être plus précoce que d'habitude.
1: Lucie Thuillet, ici Cotentin pour France Info. En Gironde, les vacanciers sont de retour petit à petit après l'incendie qui a brûlé 42 000 hectares de forêt en 12 jours. Au Porges, commune la plus touchée par les flammes, calme, la plage retrouve parasols et surfeurs et les cours reprennent. C'est un peu une nouvelle saison qui s'ouvre, Marie Boéda.
7: Le sable est encore frais, 60 cm de vagues, des bonnes conditions pour commencer le cours. 6 élèves, plutôt des habitués.
8: Quand vous regardez l'océan aujourd'hui.
7: Lui, c'est Manoua, moniteur, planche de surf sous le bras. Première leçon depuis les incendies.
8: Ça fait du bien de retourner à la plage. Là, avec les feux, on est un peu privé de l'océan. Mais c'est vrai que l'océan, c'est un peu une thérapie. C'est ce qu'on essaye d'enseigner un peu dans cette école.
7: Marie accroche le leash à sa cheville avant de courir dans l'océan. Elle aussi remonte sur sa planche pour la première fois depuis le feu.
9: J'ai fait la route en pleurant. Pardon. J'ai besoin d'aller à l'eau. Moi, le port, je viens depuis 22 ans. C'est un peu difficile de voir tout ça vide. Ça fait bizarre.
7: Devant la cabane de l'école de surf, le patron Pierre regarde les pages blanches de son cahier d'inscription.
10: Donc on a ouvert il y a 4 jours déjà. Et on a fait des zéros pointés pendant ces 4 jours, voilà, où il n'y avait carrément aucun élève. Voilà. Ce qui ne se passe jamais à cette époque-là de l'année. Voilà. Bon, on peut dire qu'on a arrêté notre saison le 22 juillet.
7: Tiens, une nouvelle cliente.
11: Oui, allô, bonjour.
12: Oui, bonjour monsieur. J'aimerais bien savoir si les conditions sont OK aujourd'hui pour prendre un cours de surf.
11: Oui.
7: Pierre balaye vite les inquiétudes. La route du Porge a bien rouvert.
11: Ils annoncent des routes fermées sur Waze et sur Maps. Et c'est faux.
7: Au moins une inscrite pour le prochain cours. L'école baissera le rideau au mois de novembre.
1: Reportage de Marie Boéda du réseau Ici. En Lozère, l'incendie qui a parcouru 153 hectares en quelques heures est désormais fixé. Les habitants de 2 hameaux avaient dû être évacués hier, soit l'équivalent de 20 maisons. Et l'incendie de la Drôme a progressé hier soir dans le massif du Claps. Le feu a parcouru 370 hectares de forêt. 4 sapeurs-pompiers ont été blessés. Bientôt 8h34, Othmane Nasrou, secrétaire général des Républicains, est l'invité du 8h30 France Info avec Solène Cressan et Pierrick Bonneau.

0: Bonjour Othmane Nasrou.
1: Bonjour.
0: Merci d'être avec nous. Vous êtes le secrétaire général du Parti Les Républicains, ancien secrétaire d'État chargé de la citoyenneté et de la lutte contre les discriminations. Vous êtes aussi l'un des principaux soutiens de Bruno Retailleau, candidat à la présidentielle. Et on entre donc, à partir d'aujourd'hui, dans une cinquième vague de chaleur. Bruno Retailleau au pouvoir, c'est quelles mesures pour lutter contre le dérèglement climatique ?
2: Ben c'est en réalité le seul véritable chemin pour s'adapter à ce changement climatique qui est aujourd'hui une réalité, on le voit bien. Un chemin qui soit réaliste, pragmatique, qui ne soit pas punitif. Parce qu'aujourd'hui, moi je constate que depuis des années, nous sommes enfermés dans le débat public avec une écologie dite politique, qui est en réalité une simple idéologie qui nous a menés dans le mur. Je pense par exemple au nucléaire. On voit aujourd'hui combien l'électricité, l'électrification de nos usages est un sujet essentiel pour la décarbonation. Quelle est la famille politique la seule à avoir constamment défendu le nucléaire ? C'est la droite, ce sont les Républicains. Et donc Bruno Retailleau veut remettre évidemment le nucléaire au cœur de notre politique énergétique. Ça veut dire bien sûr s'adapter au changement climatique, mais par une écologie de
3: sans
2: progrès.
3: Sur les éoliennes simplement, sur le nucléaire.
2: Sur les éoliennes, sur les énergies renouvelables, il ne sert à rien aujourd'hui de les subventionner massivement. Ça fait augmenter le prix de l'électricité pour nos concitoyens, il faut l'entendre, alors que eh bien, nous n'avons pas besoin que ce soit l'argent public qui porte les énergies renouvelables, il peut y en avoir, mais la politique énergétique essentielle, c'est le nucléaire et c'est l'hydroélectricité
0: pourtant,
2: également.
0: Pourtant, les énergies renouvelables sont une part non négligeable du mix énergétique aujourd'hui en France.
2: Ben, le problème, c'est qu'on a voulu faire des énergies renouvelables au détriment du nucléaire. Je vous rappelle qu'il y a eu la fermeture de Fessenheim, c'était au début du quinquennat d'Emmanuel Macron, avec d'ailleurs Édouard Philippe, qui a aussi signé le décret de fermeture de Fessenheim. Il y a eu également la fermeture programmée de 12 réacteurs nucléaires. On a sabordé la filière nucléaire parce qu'on a cédé au chantage de ceux qui se disent écologistes. Moi, je vous dis, il y a un autre chemin de progrès, d'investissement. Oui, il faut eh bien, débroussailler les forêts. Oui, il faut des réserves d'eau, parce que quand il pleut beaucoup l'hiver et qu'il y a de la sécheresse en été, c'est intelligent de stocker l'eau. Oui, il faut investir, je l'ai dit, sur notre nucléaire qui nous donne un atout compétitif majeur au moment où on a besoin d'électricité. Mais il faut arrêter l'idéologie, il faut arrêter la punition qu'on inflige aux Français et qui ne mène à rien en réalité en matière climatique.
3: Ça vous inquiète, vous, Othmane Nasrou, le réchauffement climatique ?
2: Bien sûr, c'est une réalité. Et il faut qu'à la fois on essaie de l'atténuer, je l'ai dit, décarboner notre économie, nous avons des atouts pour cela en France. Et puis, il faut aussi s'adapter, parce que malheureusement, nous allons vivre dans un monde où il fera de plus en plus chaud.
3: 3 millions de Français se disent éco-anxieux, c'est 1 million de plus qu'il y a 2 ans. Écoutez Marie, elle a 28 ans, elle est avocate à Paris.
4: On se rend compte que d'année en année, c'est de pire en pire. Moi, j'ai carrément perdu espoir. Je ne sais pas comment les choses peuvent bouger. Et en fait, c'est ça qui rend anxieux. J'ai absolument pas envie de mettre sur Terre des petits êtres qui vont devoir réguler leur corps sur des températures qui sont juste pas supportables humainement parlant.
3: Anxieuse, Marie, au point de ne pas vouloir d'enfants, c'est de plus en plus fréquent. Qu'est-ce que ça vous inspire ?
2: Moi, je pense le contraire. Je pense que si l'homme est une partie du problème, l'homme est aussi une partie de la solution. Et qu'on a montré, dans l'histoire de l'humanité, notre capacité aussi à trouver des solutions. Et des solutions, il y en a. Je viens de vous le dire. Nous avons déjà en France l'électricité quasiment la plus décarbonée au monde. Donc aujourd'hui, ce changement climatique, la part de la France dans ce changement climatique, elle est très faible et nous devons continuer à donner l'exemple. Mais il faut s'adapter et nous pouvons avoir des enfants, on en a besoin, pour porter précisément l'avenir de notre pays. Et je le rappelle là aussi, regardez tout ce qui se passe dans les communes, dans les territoires, où vous avez des élus, souvent de droite, qui font de l'écologie de manière pragmatique, qui investissent. Enfin, en Ile-de-France, par exemple, avec la région, nous sommes en train de rénover quasiment tous nos lycées. Nous portons le plus grand plan d'investissement des lycées, avec bien sûr des lycées qui étaient parfois des passoires thermiques, aujourd'hui qui sont isolés, qui sont de haute qualité environnementale.
0: Mais comment on s'adapte sans contrainte et notamment sans contrainte budgétaire ? Réadapter les lycées, comme vous le dites en Ile-de-France, ça coûte cher.
2: Mais c'est pour cela qu'il faut, en parallèle de cette adaptation au changement climatique, une vraie politique de libération des énergies, une politique, moi j'assume le terme, de croissance, une politique où on est fier de nos entreprises et de nos entrepreneurs. Notre drame, c'est qu'en même temps que nous devons faire face à des défis immenses, nouveaux, nous avons paupérisé notre pays comme jamais. Nous avons oublié que la richesse, avant de la distribuer, il fallait d'abord la créer. Et aujourd'hui, nous avons effectivement une situation budgétaire qui est extrêmement difficile. Nous allons peut-être en parler parce que...
3: Et vous assumez de faire le climat l'une de vos priorités ?
2: Oui, mais à condition de le faire, encore une fois, d'une manière qui soit utile aux Français et pas qu'ils les punissent. Et pendant des années, on s'est trompé de chemin. Quand on a voulu arrêter tout projet d'infrastructure, quand on a voulu arrêter tout développement économique d'un certain nombre de territoires, on s'est trompé, alors qu'en réalité, on peut très bien faire le développement économique et faire eh bien, l'adaptation au changement climatique. C'est même par des projets d'investissement qu'on s'adapte le mieux au changement climatique. On le voit en ce moment avec tout ce qui se passe. Et je vous ai donné un certain nombre d'exemples. Quand on parle de bouilloire thermique, eh bien oui, il faut porter une politique, pas simplement d'isolement des logements face à l'hiver, mais aussi évidemment de la capacité de pouvoir climatiser parce qu'on en a aussi
3: mais
2: besoin.
3: Mais est-ce qu'on arrive à la neutralité carbone en 2050 avec votre programme? Mais je rappelle l'objectif de l'accord de Paris.
2: Je vous rappelle qu'avec notre énergie nucléaire, précisément, nous sommes l'un des rares pays au monde qui peut se rapprocher le plus possible de la neutralité carbone, et nous sommes déjà particulièrement exemplaires. Ce qui me préoccupe, c'est notre capacité à convaincre d'autres pays à suivre le même chemin. Et aujourd'hui, il ne faut pas faire croire aux Français que c'est ce qui se passe en France qui provoque ces feux de forêt et cette canicule. C'est une donne mondiale. Et nous sommes déjà particulièrement vertueux. Donc il faut qu'on arrête de mettre des boulets aux pieds de nos producteurs, de nos chefs d'entreprise, parce que c'est par, précisément, de la croissance, de l'investissement et du progrès que nous allons nous sortir de cette crise environnementale.
0: Vous avez aussi parlé climatisation, Othmane Nasrou. Ça ressemble beaucoup au programme du Rassemblement National, non ?
2: Je ne crois pas que le Rassemblement national ait inventé la climatisation.
0: Ils ont un grand plan climatisation.
2: Écoutez, le Rassemblement national a à peu près dit tout et n'importe quoi sur ce sujet. Il y a quelques années, ils n'hésitaient pas à s'afficher comme quasiment climato-sceptiques. En tout cas, ils avaient beaucoup de scrupules sur ce sujet-là. Moi, je ne partage pas avec eux leur projet. On a des divergences énormes.
3: Mais vous avez beaucoup de points communs dans votre projet sur le climat.
2: Je ne crois pas. Je pense que le Rassemblement national a dit tout et son contraire. Et donc, à un moment ou à un autre, vous avez l'impression qu'ils disent la même chose. Mais je vous le rappelle, sur l'énergie nucléaire, Marine Le Pen disait, en 2017... disait que c'était dangereux, que l'énergie nucléaire était dangereuse. Donc moi, je veux bien croire que maintenant, ils sont pro-nucléaire, mais enfin, à l'époque, nous étions les seuls à essayer de tenir tête à ce mouvement, un peu de l'opinion également, mais aussi d'un certain nombre d'activistes qui voulaient en finir avec le nucléaire. C'était une erreur majeure que nous allons payer encore pendant des années. Donc voilà, je vous rappelle que là aussi, nous avons de grandes divergences avec le Rassemblement national. Donc voilà, maintenant, la climatisation, c'est une réalité. Elle sauve des vies, on en a besoin dans un certain
3: partout,
2: nombre de lieux.
3: Partout, hôpitaux, crèches, écoles.
2: Mais on ne va pas laisser des malades à l'hôpital dans la canicule, nos personnes âgées.
3: Vous
2: dans
3: climatisez
2: EHPAD,
3: quel type, souffrir quel type de d'établissement
2: la, chaleur. La climatisation sauve des vies aujourd'hui. Donc là où il y en a besoin, il faut pouvoir le faire. Et encore une fois, nous avons la capacité de le faire grâce à notre électricité. Et je regrette là aussi les propos de la ministre Barbu, qui a eu cette phrase
3: ministre
2: sur la climatisation
3: la
2: qui était extrêmement mal comprise, tout comme d'ailleurs sa non-démission a été mal comprise. Je crois que c'est un spectacle qui n'honore pas la politique et je crois qu'il faut qu'on soit pragmatique.
0: Othmane Nasrou, il y a eu aussi un méga-feu en Gironde qui a marqué les esprits fin juillet, plus de 40 000 hectares brûlés, mais il y a encore des hectares qui brûlent au moment où on se parle ce matin, notamment en Lozère ou dans la Drôme. Comment, selon vous, est-ce que Laurent Nunez, le ministre de l'Intérieur, a géré cette crise autour des incendies cet été ?
2: Moi, je ne veux pas faire de politique politicienne sur ce sujet-là. Tout le monde a été très mobilisé. Je pense notamment à nos sapeurs-pompiers, dont plusieurs dizaines ont été blessés. Il y a eu des décès dans leur rang également. Donc, je veux leur rendre hommage. Et puis, à tous ceux qui ont été évacués ou qui ont perdu leur maison, c'est arrivé dans des circonstances absolument terribles. Est-ce que nous sommes suffisamment préparés à cette situation-là ? Évidemment, non. La menace a changé. Aujourd'hui, nous avons des grands feux que ne connaissaient pas il y a quelques années. Donc, il faut qu'on s'adapte. Et je vous ai donné des exemples. Pendant des années, les écologistes refusaient le débroussaillage. Or, le débroussaillage nous permet de mieux lutter.
3: Certaines associations écologiques, effectivement.
2: Certaines associations écologistes refusaient qu'on puisse entretenir nos forêts. Nous en avons besoin. Nos agriculteurs jouent un rôle majeur dans la préservation de l'environnement et dans l'aménagement de notre territoire. Il faut, là aussi, travailler main dans la main avec eux. Donc, il faut qu'on soit beaucoup plus pragmatique. Et puis, je note qu'il y a des choses qui ont fonctionné. Il faut aussi le dire. Là aussi, je rends hommage à nos forces de sécurité. Je pense à l'évacuation qui s'est bien passée, quand même. Une évacuation de plus de 220 000 personnes, on n'avait jamais connu ça et ça a été bien organisé. Donc les services de l'État, de ce point de vue-là, ont été au rendez-vous. Maintenant, il faut s'adapter à cette menace. Et oui, il faut investir davantage, y compris dans les équipements. Bruno Retailleau, ministre de l'Intérieur, avait obtenu l'inscription au budget de 2 Canadair supplémentaires qui vont arriver malheureusement dans quelques années puisque c'est des commandes qui auraient dû être faites avant. Mais nous sommes aussi en train de s'équiper.
3: Par Gabriel Attal à l'époque où Bruno Retailleau était ministre de l'Intérieur. Est-ce qu'il faut un ministre qui gère la sécurité civile? Othmane Nasrou, c'est ce que proposait hier sur France Info Stéphane Lessière-Mesba, délégué syndical Sud 10 de Lyon.
1: Et la vérité, c'est que le ministère de l'Intérieur ne veut pas gérer les sapeurs-pompiers. Il faut un vrai ministre qui gère la sécurité civile en France. Monsieur Nunez, c'est le premier flic de France. Ça, il n'y a aucun problème. Mais on peut pas dire que c'est le premier sapeur-pompier de France, en fait. Donc là, il y a un problème, c'est pas de sa faute à lui, mais il peut pas gérer un coup l'immigration, un coup les violences, un coup les attentats, un coup les pompiers. Enfin, à un moment donné, on vous a dit qu'on n'était pas des héros, et lui, c'est pas un héros non plus, en fait.
3: Alors, vous étiez secrétaire d'État au ministère de l'Intérieur au moment, il y a encore 2 ans, donc est-ce que c'est une bonne idée de créer un nouveau ministère pour la sécurité civile ?
2: Je ne crois pas que la solution, à chaque fois qu'on a un problème à traiter, ce soit de créer un ministère dédié, sinon on ne va pas s'en sortir. Nous avons eu, et nous avons mené ces travaux au ministère de l'Intérieur, quand j'y étais avec Bruno Retailleau, le Beauvau de la sécurité civile, dont nous avons poursuivi les travaux, et donc qui a rendu ses conclusions. Aujourd'hui, il y a bien des propositions qui sont sur la table.
3: Mais elles n'ont jamais été votées, elles ne sont jamais arrivées au Parlement.
2: Nous demandons, mais je le regrette, et nous demandons au gouvernement de les inscrire aujourd'hui à l'ordre du jour du débat parlementaire, parce qu'il y a des sujets sur le statut des sapeurs-pompiers. Vos auditeurs ne le savent peut-être pas, mais nous avons aujourd'hui 80% de nos sapeurs-pompiers qui sont des volontaires. Et donc, nous avons besoin de voir leur statut, leurs conditions de travail, leurs relations avec leur employeur. C'est une des mesures parmi d'autres. Notre doctrine aussi. Donc, il y a beaucoup de choses à réorganiser. Le financement, on en parlait, qui est aujourd'hui porté beaucoup par les départements, qui sont exsangues sur le plan financier. Et donc, nous avons beaucoup de propositions que nous avons mises sur la table grâce à ces travaux. Et j'espère que ces travaux vont se traduire dans une loi, mais je ne crois pas que le sujet, ce soit de créer un nouveau ministère.
0: Et ce rapport aussi, il proposait de mobiliser de nouvelles ressources en faisant participer davantage les compagnies d'assurance. Vous êtes pour ?
2: Moi, je crois que la solution dans notre pays, ça ne peut pas être systématiquement d'aller chercher l'argent ou dans la poche du contribuable ou chez les assureurs, chez les mutuelles, à chaque fois qu'on a des déficits. Et la réalité, c'est que si on a des déficits, c'est parce qu'on dépense mal. Quand dans le pays qui est le record du monde des prélèvements obligatoires, je ne vais pas vous répondre qu'il faut aller chercher encore plus de recettes, je vais vous répondre qu'il faut faire des économies.
3: Là aussi, c'est un point commun que vous avez avec le Rassemblement National qui a voté contre l'augmentation de la taxe sur les assurances pour financer les SDIS.
2: Et rappelez-moi, c'est le même Rassemblement National qui est opposé par exemple à la réforme des retraites. C'est le même Rassemblement National qui est opposé à la réforme de l'assurance chômage.
3: Donc on n'augmente pas la taxe sur les assurances ?
2: Non, mais je vous dis simplement que le sujet dans notre pays aujourd'hui, c'est d'arrêter d'avoir le réflexe de la taxe, il faut avoir le réflexe maintenant de l'économie. Et si nous ne maîtrisons pas mieux la dépense publique, alors qu'il y a du gâchis, du gaspillage à tous les étages, des doublons partout, de la bureaucratie, on n'en peut plus. Si on ne fait pas ce travail-là, eh bien nous continuerons à appauvrir le pays parce qu'on prélève toujours plus de la richesse nationale et on la dépense mal. Donc il faut dépenser mieux. Dans le pays qui dépense le plus au monde, on devrait être en capacité d'investir davantage sur notre sécurité civile sans augmenter, sans avoir le réflexe d'augmentation des impôts. C'est cela que je vous dis et c'est en tout cas la ligne que nous portons avec Bruno Retailleau.
0: Et on va parler de cette ligne et de l'élection présidentielle. Dans un instant, vous restez avec nous, Othmane Nasrou. D'abord, il est 8h46 sur France Info et c'est le Fil Info avec Marie-Marty Rossian.
5: La canicule poursuit sa progression en France. Ce sont désormais 22 départements qui sont placés en vigilance orange pour ces fortes chaleurs, du Cher jusqu'au Var, ainsi qu'en Corse. Une chaleur qui complique la tâche des pompiers toujours mobilisés dans la Drôme où 370 hectares ont brûlé, mais la nuit a été globalement calme selon la préfecture ce matin. En Lozère, l'incendie en cours depuis hier midi est désormais fixé. Le Premier ministre israélien Benjamin Netanyahou annonce rejeter le plan pour cesser les affrontements à Gaza, plan élaboré par le Conseil pour la paix lancé par Donald Trump et qui prévoit notamment le désarmement complet du Hamas et le retrait israélien de Gaza. Pour le haut représentant de ce conseil, Nikolaï Mladenov, cette feuille de route est la seule voie à suivre pour espérer la paix. Et puis les championnats d'Europe de natation entament leur deuxième semaine aujourd'hui avec le début des épreuves de bassin à Saint-Denis près de Paris, avec de la déception pour le quadruple champion olympique Léon Marchand. Il a dû renoncer à une partie de son programme et ce en raison d'une blessure aux adducteurs.
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3: Et Othmane Nasrou, secrétaire général du Parti Les Républicains, notre invité ce matin dans le 8-30. Othmane Nasrou, dans le journal Le Figaro ce matin, François Bayrou dit souhaiter une grande primaire entre, dit-il, tous ceux qui rejettent les extrêmes. Hier, dans les colonnes du JDD, c'était le maire de Cannes, un ancien LR, David Lisnard, qui exigeait également une grande primaire de la droite pour tous ceux qui ne se reconnaîtraient pas ni dans la gauche ni dans le Rassemblement National. C'est toujours non pour Bruno Retailleau, cette idée de primaire.
2: Ce n'est pas d'être pour ou contre une idée de primaire. Nous avons eu des procédures, nous avons des adhérents qui ont choisi, à une très large majorité, d'investir Bruno Retailleau comme leur candidat naturel. Mais ce n'est pas le sujet. Le sujet, c'est qu'il y a autant de formats de primaire que de propositions de primaire. Moi, je ne sais pas, entre ceux qui veulent une petite, une moyenne, une grande primaire, une fois qu'on a dit cela, personne n'est d'accord sur le périmètre, personne n'est d'accord sur les participants. Donc moi, je veux bien que chacun défende son projet de primaire.
0: Il y a un mouvement quand même, il y a plusieurs appels, vous les entendez ?
2: Mais le mouvement, il est simplement parce que personne ne veut d'un second tour qui oppose le Rassemblement National à la France Insoumise. Ça, j'en fais partie. Mais une fois qu'on a dit cela, le vrai sujet, c'est comment on y arrive. Et moi, je crois que le pays a besoin d'un projet de rupture. Je crois que ceux qui pensent qu'on va simplement se mettre d'accord sur un candidat unique et que ça va permettre de sortir le pays de difficultés et de ce second tour, eh bien, je pense n'ont rien compris. Je rappelle d'ailleurs qu'il faudra qu'il y ait une majorité. l'an prochain, je l'espère, à l'Assemblée nationale. Sinon, nous allons continuer à nous enfoncer dans les difficultés. Tout le monde a l'air de l'oublier. Il n'y aura pas de majorité s'il n'y a pas de projet, s'il n'y a pas d'élan, si c'est simplement l'arithmétique avec le plus petit dénominateur commun.
3: Le projet, c'est une chose, mais comment est-ce qu'on départage les candidats de centre et de droite aujourd'hui ?
2: Mais écoutez, moi je vous le dis clairement, je pense que les Français ne veulent pas la continuité, je pense qu'ils veulent un vrai changement, une vraie rupture, et je pense que le saut dans l'inconnu que représente le Rassemblement National, la démagogie du Rassemblement National aujourd'hui, eh bien, est à combattre, et donc je pense que ce que nous portons avec Bruno Retailleau, c'est
3: mais
2: la bonne ligne politique.
3: Mais ça ne règle pas le problème du choix. Vous,
2: oui, mais ce que dit François Bayrou aujourd'hui ne le règle pas non plus, puisque lui veut d'ailleurs, si j'ai bien compris, une primaire avec une partie de la gauche.
4: Oui.
2: Bah écoutez, ça, honnêtement, si vous croyez qu'on va sortir...
4: Il parle de la gauche jusqu'au gaulliste, ce sont ces mots.
2: J'ai beaucoup de respect pour François Bayrou, mais ceux qui pensent qu'on va réussir à sauver le pays avec un accord avec la gauche, avec laquelle on a énormément de divergences, je vous parle depuis tout à l'heure, de maîtrise de la dépense publique, on pourrait parler des sujets régaliens aussi, nous ne sommes d'accord sur pas grand-chose, j'ai du respect pour la gauche républicaine, j'en ai moins pour la France insoumise, mais aujourd'hui, on ne peut pas se mettre d'accord sur un candidat commun, donc ça n'a pas de sens.
4: Il y a quand même des discussions entre Bruno Retailleau, Édouard Philippe, Gabriel Attal.
2: Il y a du respect et ce n'est pas une histoire de personne. Il y a des relations qui sont apaisées avec les uns et les autres. Mais
3: pas
2: nous avons des divergences
3: profondes.
2: Pas de
3: négociation, Othmane Nasrou, à ce stade, les candidats
2: Mais de négociation, il n'est pas question, parce qu'on ne négocie pas l'avenir du pays dans les arrière-boutiques avec des accords d'appareil. Le sujet, c'est quel projet est capable de sortir le pays des difficultés ? Nous sommes probablement à la veille d'une crise financière, d'une crise budgétaire qui nous attend, et j'espère de tout cœur que le prochain budget, même si c'est difficile et même si je ne souhaite pas évidemment que le gouvernement chute, mais je souhaite vraiment que la stabilité du gouvernement ne se fasse pas au détriment d'un budget qui soit courageux, parce qu'aujourd'hui nos créanciers nous regardent et nous sommes étranglés par le poids de notre dette. Et donc voilà les vrais sujets aujourd'hui, c'est pas simplement d'organiser une primaire entre apparatchiks pour décider qui

0: va être le candidat. Ça ne marchera pas. Nous serons balayés quand même parce que les Français aujourd'hui veulent une vraie rupture. Et donc tous ceux qui aujourd'hui sont dans la continuité aujourd'hui du macronisme, à mon avis, seront disqualifiés parce que, je vous l'ai dit, le pays a besoin d'un vrai changement et d'un changement de cap avant tout.
1: Et sans Bruno Retailleau, vous avez peur qu'une partie de vos électeurs parte vers le Rassemblement National ?
0: Mais sans Bruno Retailleau, la question qui se pose, c'est quelle est l'alternative aujourd'hui à ceux qui veulent bien changer après 10 années de macronisme ? Ils ne vont avoir que le Rassemblement National comme option. Et en fait, tous ceux qui aujourd'hui veulent nous expliquer que la droite et la gauche, c'est la même chose, ont fait le lit du Rassemblement National, ont installé les extrêmes comme seule alternative. Et donc moi, je les invite vraiment tous à sortir de cette logique-là, y compris de primaire avec la gauche ou que sais-je, y compris avec cette idée qu'il faut gouverner avec le Parti Socialiste, et de revenir aux fondamentaux d'une élection.
2: Et vous faites le pari que les sondages décideront au final ?
0: Écoutez, je fais le pari, je fais le vœu qu'au moment de voter, nos concitoyens vont regarder les projets, vont regarder la cohérence, la constance de chaque candidat, ce qu'il disait hier, ce qu'il veut faire demain, et qu'ainsi nous pourrons effectivement éviter ce second tour et éviter à notre pays des difficultés supplémentaires. Mais je ne crois pas que ce soit la synthèse molle qui puisse aujourd'hui régler ce problème.
1: Raphaël Glucksmann, Gabriel Attal, mais aussi Édouard Philippe, ont tous été victimes ces derniers jours, ces dernières semaines, de tentatives d'ingérence, notamment de la part de la Russie via des opérations de désinformation. Ça vous fait peur ? C'est une vraie menace sur la campagne présidentielle pour vous, Othmane Nasrou ?
0: Des menaces, il y en a beaucoup aujourd'hui qui pèsent sur notre pays. Et évidemment que ce sujet des ingérences étrangères en matière électorale est documenté. Oui, c'est une vraie menace. Oui, il faut être vigilant. Maintenant, j'ai vu un certain nombre de sujets poindre au creux de l'été. Nous ne sommes pas là face à des menaces d'une ampleur qui mérite qu'on se préoccupe. Je crois que notre démocratie a la capacité de résister aujourd'hui.
2: Est-ce qu'il faut légiférer à ce sujet ? Il y a un projet de loi qui va arriver à la rentrée au Sénat.
0: Je ne crois pas. Il y en a eu d'autres avant sur la désinformation en matière électorale. Nous avons considérablement renforcé notre arsenal et notre capacité d'ailleurs à saisir la justice en référé dans ce type d'affaires. Donc il y a aujourd'hui une base légale qui me semble suffisante, on peut toujours l'améliorer. Mais je crois qu'aujourd'hui, les menaces qui pèsent sur notre pays, y compris en provenance de l'étranger, sont multiples. Elles ne sont pas simplement le fait de quelques comptes Twitter et de quelques faux visuels. Voilà, donc il faut être vigilant, tout cela est documenté. Nous l'avons vu depuis plusieurs années. Je sais que la DGSI d'un côté, du côté du ministère de l'Intérieur, ou Viginum du côté de Matignon, sont évidemment très mobilisés sur ces sujets-là. Mais la réalité aujourd'hui, c'est qu'on a des drones aussi russes qui survolent l'Allemagne au moment même où je vous parle. Mais bien sûr, nous avons aujourd'hui des formes d'ingérences étrangères qui sont multiples. Nous avons toujours ce
1: Emmanuel
0: sujet...
1: Emmanuel Macron parle de guerre hybride, lui.
0: Oui, il a raison. Mais encore une fois, il faut se donner les moyens de lutter contre cette guerre hybride sur notre souveraineté. Et on en a beaucoup parlé tout à l'heure, sur la question énergétique, sur notre capacité à lutter contre toutes les formes d'entrisme. Je pense aussi à l'entrisme des frères musulmans, qui noyautent parfois un certain nombre de services publics, ou même de collectivités. On l'a vu récemment. Donc vous voyez qu'on a des formes aujourd'hui multiples de déstabilisation de notre pays, de notre République. Il faut qu'on les prenne au sérieux. Et c'est une forme parmi d'autres, et je crois sincèrement que nous sommes armés aujourd'hui pour y faire face.
1: Othmane Nasrou, merci d'avoir été l'invité du 8-30 France Info. Je rappelle que vous êtes secrétaire général du Parti Les Républicains et que vous êtes l'un des principaux soutiens à la candidature de Bruno Retailleau pour la présidentielle. Bonne journée.
0: Merci beaucoup.
1: Et tout l'été, France Info redonne la parole aux personnalités qui ont marqué l'année. Ce matin, Aurélia Tirard, vous êtes avec Axel Delaunay-Belleville, l'avocat de la maman d'Eliott, cet enfant de 8 ans, tondu dans un foyer parisien de l'aide sociale à l'enfance en guise de punition.
3: 9 décembre 2025, France Info révèle une vidéo tournée dans un foyer parisien de l'aide sociale à l'enfance. Eliott, 8 ans, assis sur une chaise, est filmé en train d'être rasé entièrement par une éducatrice. La vidéo est diffusée ensuite sur une boucle WhatsApp d'éducateurs du foyer qui se moquent d'Eliott. Immédiatement, ces images font scandale.
4: Je le laisse comme ça. Ça fait grave style.
5: Et puis, on dirait à la dame.
6: Moi, t'as fait double face.
4: Non mais arrête de bouger.
3: Nous retrouvons Axel Delaunay-Belleville quelques mois plus tard. Il nous reçoit dans son cabinet à Paris. L'avocat de la mère d'Eliott, à qui nous remontrons les images, est toujours autant marqué.
7: Les images, lorsque je les ai vues, j'ai eu un petit temps d'alerte et d'attente face à mon écran où j'ai dû la revoir plusieurs fois pour vraiment en prendre la mesure. Enfin, c'est un choc, c'est invraisemblable. On le prend en pleine figure. Je pense que ça se résume assez bien comme ça. Les revoir m'agacent d'autant plus. Et leur avoir regardé me fait, par exemple, noter d'autres détails. Le fait que d'autres enfants viennent toucher le semblant de cheveux qui reste et qui vont, quelques instants plus tard, eux aussi être tondus. Et en fait, c'est le regard de l'enfant. La fin de la vidéo, il relève son regard vers la caméra et personne, en fait, ne peut douter qu'il ne passe pas un moment particulièrement agréable.
3: L'affaire est révélée au mois de décembre. Vous vous attendez au déferlement médiatique qui s'ensuit ?
7: Non, pas du tout. Je pense très sincèrement que oui, c'est la force des images. Je pense que tous ceux qui ont entendu et qui ont vu cette vidéo, quand bien même le visage était flouté de cet enfant, personne ne pouvait rester indifférent. Ce qui est plus dérangeant, c'est qu'il faut attendre que la presse se fasse l'écho d'une histoire et se fasse l'écho de dysfonctionnements, parce que ce sont des dysfonctionnements, pour que les choses avancent. Il est vrai que s'en est suivi le périscolaire et plus récemment Liana, donc en plus c'est successif. Et j'ai l'impression que ça a ouvert une vague de dossiers concernant des mineurs. Mais il aura fallu, en tout cas, le déferlement médiatique pour qu'on prenne à la juste mesure les alertes qui étaient mises et qu'on ait peut-être un semblant de début de réponse.
3: Ces alertes, elles ont mis du temps à être entendues. Est-ce que, dans la manière dont la parole de la mère d'Eliott est écoutée par les institutions, est-ce que vous avez senti un avant et un après ?
7: Est-ce que j'ai senti un avant et un après ? À la vérité, je dois dire que non. Pendant quelques jours, oui, il y a une écoute, et pendant quelques jours, il y a même une volonté de, sans doute, mettre tout le monde autour de la table. En réalité, on n'a pas eu de retour derrière de la part de la mairie de Paris, on n'a pas eu de retour de la part de l'ASE, on a eu plutôt une volonté de se défendre en expliquant que cette maman avait donné son accord, et circuler, il n'y a rien à voir.
3: Est-ce que vous savez où en est l'enquête ?
7: Pas de nouvelles. Alors j'ai envie de vous dire, ça j'en ai plus l'habitude, l'avocat que je suis en a plus l'habitude, parce qu'on sait que les enquêtes sont longues, et que le temps médiatique n'est certainement pas le temps judiciaire. Je crois savoir que oui, d'autres personnes ont pu être entendues, et que de toute façon d'autres auditions étaient prévues après celle de la maman d'Eliott, mais nous n'avons pas d'informations, nous n'en avons d'aucun ordre.
3: Et Eliott, il va comment aujourd'hui ?
7: Écoutez, je pense que c'est un enfant qui a repris le cours de son quotidien, qui est, comme tous les enfants qui sont placés pour diverses raisons, dans un quotidien qui n'est pas simple, et ce quotidien continue à avoir lieu.
3: Il est toujours dans le même foyer ?
7: Il est toujours dans le même foyer. J'ose croire que si on l'a laissé dans ce foyer, c'est qu'on estime, après avoir fait plusieurs vérifications et l'avoir entendu, qu'il pouvait rester dans ce foyer avec les conditions qui allaient être mises en place.
3: Et est-ce que cette affaire, elle vous a marqué, vous ?
7: Oui, indéniablement. Et ça marque aussi singulièrement, je vais vous dire pourquoi. Parce que moi, ce que je retiens de cette affaire, c'est tous les témoignages de soutien que j'ai pu recevoir au cabinet de personnes de façon spontanée. C'est les courriers de personnes et que j'ai remis à la maman d'Eliott avec le modeste conseil qui était le mien, là pas en tant qu'avocat, mais qu'être humain, qui est de dire conservez-les parce qu'un jour il sera grand et cette histoire, il s'en souviendra. Vous lui expliquerez. Il fera ses recherches, il se fera son avis aussi, parce qu'il regardera ça avec un œil plus âgé, mais il pourra aussi lire ces dizaines de courriers qui sont arrivés au cabinet, ces dizaines de cadeaux pour cet enfant qui avait toujours un unique but, qui était de dire que cet enfant qui est dans un foyer aura des cadeaux supplémentaires et le sentiment que des personnes pensent à lui et le soutiennent. Je pense qu'il les a reçus, ces jouets qu'il a pu avoir, qui n'étaient certainement pas demandés, et de personnes qui n'ont jamais laisser leurs coordonnées. Et ça, ça en dit long sur l'âme humaine et sur ce qu'on peut parfois voir de beau dans ce métier aussi, et singulièrement dans des affaires aussi dramatiques.
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1: Sophie Bria, le risque orageux se renforce cet après-midi.
9: Oui, et quelques averses résiduelles circulent ce matin du Poitou à la Franche-Comté. Et cet après-midi, des orages se déclenchent sur les reliefs. Avant de gagner une grande partie des deux tiers sud du pays, ils peuvent être mobiles et apportent localement d'importants cumuls de pluie, ainsi que des rafales atteignant 80 km/h, surtout en fin de journée, en soirée. Donc prudence. Plus au nord, le temps reste beaucoup plus calme et ensoleillé, de la Bretagne au Pays de la Loire jusqu'à l'Île-de-France, au Hauts-de-France et au Grand Est. Et la chaleur s'accentue. 22 départements sont en vigilance orange canicule par Météo France. Comptez 32 degrés à Paris-Clermont, 33 à Bordeaux, 34 à Lyon et localement jusqu'à 36-39 degrés dans la basse vallée du Rhône et l'intérieur de la Provence. Il fait plus doux le long des côtes du Nord et de l'Atlantique. 23 à Dunkerque, Deauville et Paimpol, 25 à Osgore, 26 à Brest et 27 degrés à Quiberon.
1: Sophie Bria, et merci d'avoir choisi France Info pour vous accompagner ce matin. Il est 9h. Et à la une, Antoine Geoffin, cette chaleur exceptionnelle sur l'ouest de l'Europe en juin et juillet.
10: Et nouvelle canicule sur la France. 22 départements sont en orange aujourd'hui. Incendie fixé en Lorraine, en Lozère ce matin. Plus de 150 hectares brûlés. Et dans les Landes, le retour des touristes après le méga-feu à Biscarrosse. À suivre aussi le no comment de Washington. Une fois n'est pas coutume, après qu'Israël a rejeté la phase 2 du plan de paix à Gaza. Haro sur les squishies, ces petites boules anti-stress remplies de gel. Pas si inoffensif que ça, vous allez l'entendre. Et une néerlandaise en jaune sur le Tour de France Femmes. Immense bonheur de Demi Vollering sur le final à Nice. C'est elle la patronne. Jamais il n'avait fait aussi chaud en juin et en juillet, alerte l'observatoire européen Copernicus qui rend son rapport ce matin. Plus 2,7 degrés que la normale sur cette période en Europe occidentale. Et voilà qu'une cinquième vague de chaleur touche la France avec 22 départements du centre-est et du sud-est placés en vigilance orange canicule aujourd'hui. Le Cher, l'Allier et la Corrèze sont également concernés. En Provence, on ne compte même plus les vagues tant on a l'impression que le thermomètre ne baisse pas depuis le début de l'été. Entre 35 et 40 degrés dans les Bouches-du-Rhône et dans le Var, à Aix-en-Provence, on n'en peut plus, Marilyn Othman.
11: Oui, dans ce parc à l'herbe complètement sèche, les jeux d'eau sont pris d'assaut.
12: J'ai trop chaud, il fait trop chaud.
11: Quelques gouttes glissent sur le visage de Jules, il se remet d'une nuit difficile.
12: Et j'ai pas de clim dans ma chambre, j'ai qu'un ventilateur. Je me réveille souvent. La chaleur, ça épuise. Elle me fait transpirer, je sais pas, ça me réveille.
13: On n'arrive pas à récupérer, là.
11: Car le plus compliqué, selon son papa...
13: Eh bien, c'est bien les nuits, hein. Plus d'énergie et tout, et c'est surtout les températures qui redescendent pas la nuit, là.
14: Ils sont où, tes parents ?
11: Un peu plus loin, Nariné surveille ses deux enfants. De bon matin, les paupières sont déjà lourdes.
14: C'est particulièrement plus dur cet été ?
15: Oui. Un peu plus dur que d'habitude, oui. Faiblesse, envie de rien faire, pas motivé, quoi. Envie tout le temps de s'allonger. Tout.
11: Déshydratation, stress thermique, nuit blanche. Pendant la canicule, notre corps travaille dur. Le petit Jules cherche des solutions.
12: On a un brumisateur.
11: Et pour réguler sa température, un médecin recommande de se baigner ou de prendre une douche tiède.
10: Céline Othman, ici Provence pour France Info. Les incendies, eux, touchent encore plusieurs départements ce matin, mais en Lozère, l'incendie, ce feu qui a parcouru un peu plus de 150 hectares hier à une cinquantaine de kilomètres à l'est de Rodez est désormais fixé, dit la préfecture ce matin dans la Drôme. Le feu du massif du Claps est encore actif ce matin. En une semaine, 400 hectares ont brûlé.
1: Et autour de Biscarrosse, dans les Landes, le brasier est maîtrisé depuis 10 jours.
10: Et maintenant que la sécurité est assurée et que tout le monde a pu rentrer chez soi, rouvrir son commerce, les locaux se demandent si les touristes vont revenir. Dans la commune, l'activité reprend peu à peu. Vous l'avez constaté, Hugo Marceau.
16: Premier indicateur, la file d'attente de cette boulangerie dans le bourg. Fin de matinée, elle s'étend de nouveau sur le trottoir.
17: Une baguette à moins cuite.
16: Alexandrine ne s'arrête plus derrière le comptoir.
18: Ça reprend vie, là, j'ai l'impression, un petit peu.
19: Oui, ça commence, oui, tout juste. Les touristes et les locaux aussi qui reviennent petit à petit.
16: Côté plage, la zone de baignade s'est densifiée. Plus de serviettes au mètre carré et de glace sortie du chariot par Mélodie.
20: C'était un peu compliqué encore la semaine dernière, mais là, franchement, je pense qu'on est à peu près sur les niveaux normaux de saison, quoi. Donc c'est cool, ça consomme, les gens sont contents d'être là, contents d'être revenus, quoi.
18: Toi, t'as ton bonheur, quoi.
20: Ouais, ouais, moi, c'est cool. Ça marche bien pour moi, du coup.
16: La fin de l'attente, y compris pour les touristes, certains craignaient pour leur séjour. Planche de surf sous le bras, la famille de Nathalie arrive juste des Yvelines.
21: On a suivi les événements, on s'est renseigné auprès des locaux et les locaux nous encourageaient à venir. Alors on s'est un peu décidé à la dernière minute, mais on a dit ouais, on vient quand même, ne serait-ce que pour soutenir l'économie locale. Que ce ne soit pas la double peine, et parce qu'on adore la région. Plusieurs personnes nous ont remercié d'être venues. Les gens chez qui on a loué, sur les marchés, enfin les commerçants en fait, ouais.
16: D'autres plus timorés pointent comme des drapeaux rouges, le calme et les places de parking encore vides. Pour beaucoup, cette semaine du 15 août sera décisive.
10: Pour France Info.
1: Et à 9h04 sur France Info, cette question, Antoine Geoffin, vos enfants jouent-ils avec un squishy ?
10: Les squishies, ce sont ces petites balles anti-stress en gel, phénomène sur les réseaux sociaux, mais qui peuvent s'avérer dangereuses. Dans le Pas-de-Calais, par exemple, un enfant de 8 ans a été brûlé au second degré après avoir joué avec. Le parquet de Saint-Omer vient d'ouvrir une enquête pour blessures involontaires. François Ventéjou, des analyses sont en cours.
2: Sur les réseaux sociaux comme TikTok, au milieu des centaines de vidéos virales de Squishy, plusieurs influenceurs prennent au sérieux cet accident.
17: De base, je vous avais préparé un petit concours, mais malheureusement, avec ce qui s'est passé là, il n'y a pas longtemps, je vais devoir retirer les Squishy du concours.
22: N'achetez surtout pas ça. Il peut y avoir du produit dangereux à l'intérieur. C'est dramatique. Ça, c'est impossible. Ça ne peut pas arriver. Il y a des produits dangereux qui sont retirés des marchés et ça... c'est à retirer.
2: Le produit dangereux en question s'appelle le benzène. On le trouve dans le gel à l'intérieur des squishies. Lionel Mauguin du magazine 60 millions de consommateurs alertent sur sa nocivité.
23: Le benzène, c'est hautement toxique pour l'être humain. Ça irrite les voies respiratoires, la peau. Et c'est aussi cancérogène. Donc c'est vraiment nocif. Donc franchement, il est grand temps d'agir et on espère que la répression des fraudes va vite faire ce qu'il faut, c'est-à-dire des contrôles, puis des rappels, des retraits.
2: Pour s'assurer de la conformité des squishies et des jouets en général, il faut vérifier la présence de la norme CE, gage de respect des règles de sécurité européennes.
10: François Ventéjou pour France Info. Avant l'élection présidentielle de mai prochain, il faut une grande primaire du Parti Socialiste jusqu'aux gaullistes. C'est ce pourquoi plaide François Bayrou dans une interview ce matin au Figaro. L'ancien Premier ministre dit s'inquiéter d'un second tour, selon lui, entre deux extrêmes, gauche et droite. Et il demande un candidat unique d'ici février.
1: 9h06 sur France Info. Le plan de paix pour Gaza toujours bloqué à sa première phase.
10: Puisque le Premier ministre israélien Benjamin Netanyahou a rejeté ce week-end la phase 2 du plan américain qui prévoit le retrait des troupes israéliennes de l'enclave palestinienne contre le désarmement du Hamas. Il y a 10 jours, Donald Trump se vantait d'avoir trouvé un accord historique et face à la position de son allié israélien, le président américain n'a pas fait de commentaire depuis ce week-end. Julie-Marie Lecomte, pourquoi ?
24: Les journalistes qui le suivent ont eu beau s'époumoner pour lui arracher une réaction. Donald Trump les a ignorés, pas de coup de sang comme en juin quand il avait traité de cinglé le Premier ministre israélien. Après son week-end dans le New Jersey, le locataire de la Maison Blanche a repris l'avion sans un commentaire, façon peut-être d'essayer de réduire l'événement à une posture destinée à l'opinion publique israélienne. Benjamin Netanyahou est en difficulté à moins de 3 mois d'élections législatives. Il donne des gages à son électorat le plus droitier. D'ailleurs, minimiser, c'est aussi le choix de Trump quand les gardiens de la révolution iranien jurent que le détroit d'Ormuz restera fermé tant que Washington n'aura pas cédé à toutes leurs conditions. Fini les menaces d'attaque massive. Le voilà qui, dans une interview aux médias Axios, prétend jouer la discrétion, se contenter d'observer le régime s'asphyxier économiquement pour assurer l'Américain pari que ça va s'arranger, que c'est comme une partie d'échecs. Reste à savoir s'il sait quel coup il peut encore jouer.
10: Julie-Marie Lecomte aux États-Unis pour France Info. La Russie déplore ce matin 12 morts et 39 blessés dans une attaque de drone au Tatarstan. C'est à 1000 km environ à l'est de Moscou. L'Ukraine, de son côté, compte 5 personnes décédées dans une frappe russe dans la région de Kharkiv.
1: Et puis le triomphe de Demi Vollering sur le Tour de France Femmes.
10: La néerlandaise était la plus forte. Elle a tenu à le montrer hier à Nice. Partie avec seulement 8 secondes d'avance sur sa poursuivante, Kasia Nevyadoma. Elle l'a déposée dans la dernière ascension du Col d'Aise pour terminer à plus d'une minute devant et donc remporter sa deuxième grande boucle sur la promenade des Anglais. Une victoire qui fait aussi du bien au cyclisme français, figurez-vous, puisque l'équipe de la néerlandaise s'appelle FDJ United Suez. Première victoire française depuis 1990, Fanny Lechevestrier.
25: Rarement une victoire étrangère sur le Tour n'a suscité autant d'ambiance. Hier soir, tout le monde se précipitait autour du quart de la FDJ Suez avec l'impression d'avoir aussi un peu gagné, à l'image de Marie Lenette, l'une des 4 tricolores de l'équipe.
26: Hola, ça va, je suis tellement contente.
25: Un peu plus loin, Nicolas Maire, le directeur sportif, la voix éraillée savoure.
27: Ouais, c'est un jour historique pour l'équipe.
25: Car le chemin a été long pour en arriver là, à batailler des années durant pour trouver des sponsors, faire exister le cyclisme féminin. En France, Marion Rousse, la directrice du Tour, est bien placée pour le savoir.
28: Cette structure, elle a commencé avec la Vienne Futuroscope. Moi, à l'époque, j'étais dans cette formation. C'est une équipe qui a toujours été là au soutien du cyclisme féminin dans un moment où, en fait, personne ne parlait de nous. C'est un juste retour de voir une formation comme ça qui a tellement investi dans le cyclisme féminin.
25: Jusqu'à attirer dans ses rangs, il y a un an, la meilleure coureuse du monde qui, pour l'occasion, a même hier osé 2 mots de français.
29: Merci beaucoup.
25: Vollering, dont la devise, inscrite jusque sur ses chaussures, tout commence par un rêve, va ce matin comme un gant à son équipe tricolore, née il y a 20 ans du côté de Poitiers.
10: Fanny Lechevestrier qui vous a fait vivre tout ce tour de France Femmes sur France Info.
1: Et c'était l'info avec vous, Antoine Geoffin. Vous revenez à 9h30. Sophie Briard, je me tourne vers vous parce qu'on en parlait en début de journal. La chaleur monte d'un cran cet après-midi.
0: Oui,
1: encore.
0: Avec désormais donc 22 départements en vigilance orange canicule, principalement dans le centre, est-est et le sud-est. Les températures atteignent 32 degrés à Paris, Nice, Tulle et Bordeaux, 33 à Orléans et Strasbourg, 34 à Bourges et Bastia. On voit bien que les 30 degrés sont déplacés sur les trois quarts du pays, 35 à Lyon et Marseille. Jusqu'à 36 à 39 degrés localement dans la basse vallée du Rhône et l'intérieur de la Provence. Il fait plus frais et plus doux le long des côtes. Côté ciel, le soleil s'impose sur une large moitié nord. Plus au sud, l'atmosphère devient instable avec des orages qui se développent sur les reliefs et gagnent les deux tiers sud du pays. Attention, ils peuvent être violents localement.
1: Sophie Briard. Dans la prochaine demi-heure sur France Info, on vous explique pourquoi les ingérences russes sont celles qui inquiètent le plus les autorités françaises, surtout à l'approche de la présidentielle. Vous entendrez aussi le premier épisode de Ces destins qui font l'info consacré toute la semaine à Loana. Mais d'abord, cette cinquième vague de chaleur qui commence à déferler sur le pays.
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1: 22 départements sont donc placés en vigilance orange à la canicule. Dès aujourd'hui, les températures ont déjà commencé à grimper à nouveau ce week-end. Et au fil de la semaine, quasiment aucune région n'y échappera. Bonjour Alix Roumaniac.
4: Bonjour.
1: Merci d'être avec nous. Vous êtes le président de Predict Service, la filiale risque de Météo France. On parle d'une cinquième vague de chaleur. Il faut s'attendre à quoi ? À 40 degrés à l'ombre à nouveau ?
4: On parle d'une cinquième vague, sauf dans le sud-est où la quatrième se poursuit. Et en fait, il va y avoir une continuité entre la quatrième et la cinquième.
1: En fait, le sud-est, effectivement, n'est jamais sorti de la canicule.
4: Non, ça fait effectivement plus de 30 jours que la chaleur touche toute la grande région est-sud-est de la France. Et comme vous le disiez, cette chaleur du sud-est va dans la semaine progressivement toucher l'ensemble du territoire national. C'est quasiment pour toute la semaine et effectivement on va dépasser les 35 degrés, s'approcher des 40 degrés de la fin de la semaine sur une grande partie du territoire national.
1: Même au nord de la Loire ?
4: Même au nord de la Loire, même sur le bassin parisien, cette vague de chaleur va remonter. On est sur une situation classique avec une dépression qui est sur l'Atlantique qui fait remonter de l'air chaud provenant d'Afrique du Nord et effectivement, on a ce dôme de chaleur qui se met en place sur la France là, pour une bonne partie de la semaine.
1: Vous dites situation classique, Alix Roumaniac, mais température extrême toujours.
4: Toujours température extrême, je dis situation classique de canicule. Et effectivement,
1: Parce que malheureusement, elle s'accumule.
4: Oui, c'est ça. Et on a observé ça tout cet été, depuis le mois de mai. Dès que cet air chaud arrive d'Afrique du Nord, il dépasse les températures que l'on connaît et génère ces dômes de chaleur.
1: Et on sait quand cette cinquième vague, ou disons prolongation de la quatrième, en fonction de là où on se trouve, on sait quand est-ce que ça va s'apaiser.
4: On a des signaux au moins pour toute la semaine. Le point le plus fort sera effectivement entre mercredi, jeudi, vendredi. En début de semaine prochaine, sur la partie nord de la France pourrait avoir un petit terre un peu plus frais. Et ce n'est qu'à partir, mais là on est très très loin d'aller modèle, que vers le 24-25, peut-être de l'air froid va un peu plus frais va arriver de l'ouest pour toucher le territoire national. Donc,
1: c'est-à-dire dans 15
4: jours.
1: De
4: la patience.
1: Oui. Ouais, et la pluie, Alix Roumaniac, c'est pour quand ? Parce que Copernicus, l'Observatoire européen du climat, alerte à nouveau, malgré les pluies, les inondations qu'on a vues cet hiver, les niveaux d'humidité des sols en juillet, sur tout l'ouest de l'Europe, sont nettement inférieurs à ceux de juillet 2022, qui étaient déjà une sécheresse historique.
4: On a, et vous l'évoquiez, quelques orages ponctuels, en fait, qui apportent, mais vraiment très localement et très ponctuellement, un peu d'humidité, un peu de fraîcheur, mais c'est cette remise en place à chaque fois de dômes de chaleur avec de l'air très très sec accélère la sécheresse des sols. Et effectivement, on a une situation où beaucoup de cours d'eau du territoire national sont très bas, sécheresse des sols très très très forte également, avec les conséquences que l'on connaît sur les incendies. Et effectivement, malgré les très très fortes pluies que l'on a eues de cet hiver au début du printemps, on a une situation hydrologique qui est très préoccupante et qui, malheureusement, il n'y a pas de signaux. Peut-être qu'à partir du 24, avec cette arrivée d'air frais, on aura un peu des pluies, mais tant qu'on a ces dômes anticycloniques, pas de fortes pluies sur le territoire national.
1: Et tout cela, Alix Roumaniac, ça provoque chez de nombreux l'œuvre française ce qu'on appelle de l'éco-anxiété, des angoisses liées à ce climat déréglé. De nombreux jeunes en souffrent. Je vous propose d'écouter ce reportage de Guillaume Fariol.
5: Cet été, Rémi, 27 ans, se pose beaucoup de questions sur l'avenir.
6: Est-ce que nous, on va même pouvoir finir notre vie comme nos parents l'ont fini ?
5: Le jeune homme qui travaille dans le cinéma est très marqué par les canicules, à commencer par celle historique de juin.
6: Moi, j'ai vécu des journées vraiment de plus savoir quoi faire, quoi. Même mon travail, en fait, je l'ai trouvé futile. Quand on se retrouve face à une situation qui ne nous permet même pas de vivre correctement au quotidien, qu'est-ce qu'on va aller retourner au bureau ? Puis ensuite, moi, j'ai vécu un autre truc, c'est l'appréhension. J'ai eu très très peur des canicules d'après.
5: Une anxiété partagée par Marie, 28 ans.
7: Ce qui rend surtout anxieux, c'est de voir que on manque de pouvoir, nous, à notre échelle de citoyens, et de pouvoir faire bouger les choses. On fait des manifestations, mais on se rend compte que d'année en année, c'est de pire en pire. Moi, j'ai carrément perdu espoir. Je ne sais pas comment les choses peuvent bouger. Et en fait, c'est ça qui rend anxieux.
5: Cette avocate pense même à revoir ses plans pour l'avenir, quitter Paris pour une région plus fraîche et renoncer à faire des enfants.
7: Ben, j'ai peur, j'ai pas envie qu'il crame sous 350 degrés. Hein. Désolée d'être un peu brute de décoffrage, mais j'ai absolument pas envie de mettre sur terre des petits êtres qui vont devoir réguler leur corps sur des températures qui sont juste pas supportables humainement parlant.
5: Une éco-anxiété qui explose cet été, explique Pierre-Éric Sutter, psychologue spécialiste du sujet.
8: On s'est rendu compte qu'il y avait un pic d'éco-anxiété qu'on n'avait jamais vu, puisque c'est aussi intense finalement que l'événement climatique lui-même, qui est exceptionnel.
5: Il a fondé l'Observatoire de l'éco-anxiété qui décomptait en 2024 2 millions de Français fortement éco-anxieux. Cette année, ils sont 1 million de plus, selon la dernière étude qu'il a menée. Les premiers symptômes, ce sont souvent des troubles du sommeil, mais dans certains cas plus rares, les conséquences peuvent être beaucoup plus graves.
8: Vous avez avoir des gens qui peuvent avoir des idées noires, de dire bah, quoi bon vivre si tout est foutu. Donc dans les cas les plus extrêmes, les gens vont basculer dans ce qu'on appelle des psychopathologies tierces, comme par exemple donc, la dépression, ou des troubles anxieux généralisés, c'est-à-dire une anxiété telle qu'on est totalement immobilisé par sa peur. J'ai eu des cas de patients qui ont été hospitalisés en institution psychiatrique parce que sinon ils menaçaient de se suicider.
5: D'où l'importance, insiste Pierre-Éric Sutter, de former les médecins, les psychologues, souvent désemparés face à l'éco-anxiété qui reste mal connue du monde médical.
1: Un reportage de Guillaume Fariol. Alix Roumaniac, vous qui êtes un spécialiste de la météo, des phénomènes météo, vous observez au quotidien cette planète qui se réchauffe avec les risques que cela entraîne. Est-ce que vous, vous en souffrez d'éco-anxiété ?
4: Alors, non, on va dire heureusement, et pas parce que les éléments que l'on observe ne sont pas inquiétants. Ça fait plus de 20 ans que Prédict existe et on observe cette évolution avec toutes ses conséquences, que ce soit sur les canicules, les fortes inondations, les feux de forêt. Pour sortir de ça, il faut accepter. Hein, c'est-à-dire qu'il n'y a plus maintenant de doute. Ce dérèglement climatique, il est là et on en a les conséquences. Et nous, ce qui se passe, c'est qu'on a transformé cette peur en énergie, en action. Toutes nos journées, nos nuits, nos week-ends sont passés à accompagner les communes, les citoyens pour faire en sorte qu'ils prennent des attitudes pour diminuer les conséquences. Et lorsqu'on transforme cette peur en énergie, en fait, eh bien, on arrive à se dire que vraiment on a un rôle et une mission à jouer. Et je pense que c'est la bonne piste pour vraiment tous ces jeunes que l'on observe aussi, oui. Hein, très éco-anxieux.
1: Eh bien, merci pour cette réponse, Alix Roumaniac, et merci d'avoir répondu à nos questions. Vous êtes le président de Prédict Service, la filiale à risque de Météo France. Et c'est un phénomène qui revient régulièrement l'été sur les plans d'eau, la présence de cyanobactéries qui empêchent toute baignade pendant parfois toute la saison. Ces algues peuvent provoquer irritation, vomissement. Elles peuvent même être mortelles pour les chiens. De quoi gâcher les vacances, comme ici à Brionne, dans l'Eure, Boris Loumagne.
9: En cette belle journée d'été, la petite plage du lac de Brionne est vide. Baignade et activités nautiques interdites. Déception pour Marine et son jeune fils Julien qui avait prévu aujourd'hui de faire...
12: du kayak. C'était la première fois pour le petit, mais bon, malheureusement, ce ne sera pas aujourd'hui.
9: La cyanobactérie gâche un peu les vacances ici à Brionne, d'autant qu'il n'y a pas beaucoup d'alternatives pour se baigner dans la région.
12: C'est quand même au milieu de pas mal de petites communes, donc c'est un endroit où il y a relativement toujours du monde. Donc c'est dommage, en effet, de ne pas pouvoir en profiter. Enfin, là, après, le plus proche, ce sera Pont-l'Évêque. C'est quand même à 40-50 minutes de route, donc c'est moins grand, c'est moins sympa, quoi.
9: Alors c'est vrai qu'ici le cadre est joli, même si en s'approchant de l'eau, on est quelque peu surpris par la couleur verte, presque fluorescente.
11: Par rapport à une eau qui était transparente au mois de juillet, quoi.
9: Pascal Madeleine est adjoint au sport en charge de la base de loisirs à la mairie de Brionne.
11: Ça allait très très vite, très très vite. En espace de 15 jours, l'eau a changé du tout au tout.
9: Et difficile en fait de comprendre pourquoi la cyanobactérie a proliféré brutalement ces derniers jours. La chaleur, les températures étaient pourtant bien plus élevées en juillet et l'eau était alors saine. Peut-être un apport imprévu en azote ou en phosphore lié aux eaux usées ou à l'agriculture. Impossible de savoir.
11: Ça dépend des années. En fin de compte, on ne sait pas pourquoi. Il y a des années, ça va bien fonctionner, d'autres où ça ne va pas fonctionner, quoi. En fin de compte, je pense que personne n'a vraiment la solution adéquate pour résoudre ce problème.
9: Alors une technique est testée actuellement en France, un traitement de l'eau par ultrasons, mais cela coûte cher et ce n'est pas efficace à 100%. Il y a une autre solution qui consisterait à vider le lac. Michel Louchard est le responsable de la base de loisirs.
13: Alors on nous dit qu'il faut faire un curage du lac. On connaît un lac pas très loin d'ici, ils ont fait un curage. Deux ans après, la cyanobactérie s'est installée. Donc un curage à 250 000 euros pour un lac deux fois plus petit. Donc voilà. Malheureusement, en Normandie, on est le troisième plan d'eau à fermer. Deux autres sont à la limite du seuil. Nous espérons qu'à un moment donné,

0: sur le front des incendies en France.
1: Ils sont 250 à combattre les flammes en Lozère où un feu est parti hier midi au niveau de la commune du Mas-Gros-Causse-Gorge. Incendie désormais fixé dans la Drôme. Le feu a progressé lentement la nuit dernière. Ces dernières heures ont été globalement calmes, estime la préfecture. Les affrontements se poursuivent entre la Russie et l'Ukraine après plus de 4 ans de guerre. Une attaque de drones ukrainiens a fait 12 morts et 39 blessés en Russie la nuit dernière. Dans la région de Kharkiv, en Ukraine, ce sont 5 personnes qui sont mortes au cours d'une frappe russe qui a visé une zone résidentielle. Plus de 400 plaintes déposées par des fournisseurs depuis le début de l'année pour des vols de câbles électriques, estime l'association Charge France. Des câbles prisés, notamment en raison du prix élevé du cuivre. Ces vols se chiffrent en millions d'euros et pénalisent donc les exploitants, mais aussi les automobilistes qui roulent en électrique. Et puis le Tour de France Femmes remporté hier soir par Demi Vollering. La néerlandaise a largement distancé sa rivale à l'arrivée à Nice, la polonaise Kasia Niewiadoma.
0: 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Toute la semaine, le vrai ou faux se penche sur les ingérences numériques étrangères. Elles sont déjà au cœur des préoccupations. À 8 mois de la présidentielle, 3 candidats ont été ciblés par de la désinformation ces dernières semaines, attribuée à des agents pro-russes, Gabriel Attal, Raphaël Glucksmann, Édouard Philippe. Alors que sont précisément ces ingérences russes, Marion Aquilina ?
2: Les réseaux pro-russes sont les plus actifs en matière de désinformation en Europe et ce sont parfois des proches du Kremlin, parfois des anonymes. Et ce sont surtout ceux qui inquiètent le plus les autorités en vue de l'élection présidentielle. Depuis l'invasion de l'Ukraine en février 2022, ils ont multiplié les campagnes de manipulation de l'information visant les pays occidentaux, notamment ceux qui soutiennent Kiev. Ce qui frappe, c'est l'échelle. Les propagandistes pro-russes ne mènent pas une campagne de désinformation unique. Ils en font tourner plusieurs centaines simultanément, en continu depuis 4 ans, avec des modes opératoires différents.
0: Et justement, ça ressemble à quoi concrètement ces opérations ?
2: À des centaines de faux sites d'information, des comptes anonymes sur les réseaux sociaux ou encore des vidéos truquées de plus en plus réalistes grâce à l'intelligence artificielle. Il y a le mode opératoire Storm 15-16, potentiellement coordonné par les renseignements russes, selon Viginum, le service de l'État chargé de lutter contre les ingérences numériques étrangères. Récemment, vous l'avez dit, 2 cibles ont été visées, Édouard Philippe et Raphaël Glucksmann, tous les 2 candidats à la présidentielle. Mais ce réseau russe s'en prend aussi régulièrement au président ukrainien Volodymyr Zelensky. Les fausses informations qu'il crée sont parfois relayées par les autorités russes. Il y a aussi l'opération dite Matryoshka. Son but est de discréditer les journalistes et les fact-checkers en les noyant sous une masse de désinformation. L'opération a visé Gabriel Attal et encore Édouard Philippe la semaine dernière. Un troisième mode opératoire russe est aussi très surveillé. Il est surnommé Doppelganger. Il clone et détourne l'identité de grands médias et d'institutions.
0: Et donc on le voit, beaucoup de moyens déployés, une désinformation qui est même industrialisée. Est-ce que pour autant ça fonctionne ?
2: C'est bien là tout le paradoxe. Viginum constate que malgré des moyens financiers, techniques et humains considérables, l'effet de ces campagnes reste limité pour l'instant. En cause, des erreurs techniques à répétition, des contenus de mauvaise qualité et une audience souvent quasi nulle. Sauf quand ces fausses informations sont dénoncées par les politiques. Là, elles obtiennent alors plus de résonance. C'est ce qu'on appelle l'effet Streisand.
0: Le vrai ou faux avec vous, Marion Aquilina. 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C'est Destins qui font l'info maintenant. Elle a été la première star de télé-réalité en France. C'est Destins qui font l'info vous raconte toute la semaine celui de Loana, celle qui a remporté le Loft il y a 25 ans, un 5 juillet 2001, après 10 semaines d'enfermement sous l'œil des caméras. C'était la première télé-réalité française. Jusqu'à son décès brutal en mars dernier, les Français ont suivi les succès et surtout les déboires de Loana. Benjamin Fontaine, premier épisode, les démons de Loana.
3: 19h45, le 25 mars 2026. Les notifications tombent sur les téléphones portables. Loana, première star de la télé-réalité en France, est retrouvée morte dans son appartement. L'info fait la une des journaux et sites internet.
4: L'ex-star de télé-réalité Loana est décédée. Elle a été retrouvée morte à son domicile à Nice.
5: Un drame.
6: C'est Loana.
7: Non, c'est pas possible.
8: Lors de leur intervention, les pompiers ont dû passer par la fenêtre ouverte du 3e étage. Sur place, ils auraient retrouvé des médicaments au sol.
3: 5 ans après sa sortie du Loft, Loana est millionnaire. Ses affaires dans la mode, le mannequinat, les émissions de télé lui ont rapporté beaucoup, beaucoup d'argent. Mais avec la notoriété, viennent aussi les profiteurs.
5: Quand on allait en boîte de nuit, ils rentraient gratuitement. Quand ils voulaient partir en voyage, on avait des réducs. Je deviens en fait un passe-droit pour beaucoup de choses. Mais en fait, les gens, ils n'aiment pas être

0: avec Loana, quoi.
1: En 2006, la Niçoise rencontre Raphaël. Il dit travailler dans l'immobilier. Il est en réalité dealer, mais elle ne le découvrira que bien plus tard, à l'occasion d'un contrôle de police. Loana tombe folle amoureuse. Et pour lui, elle est prête à tout accepter, même sa consommation excessive de cocaïne. Pour suivre Raphaël dans ses sorties, elle finit par plonger, elle aussi. Accro, elle ne travaille plus et ne se lève le matin que pour sniffer sa ligne de cocaïne. Elle s'en souvient en 2018 sur le plateau de TV5.
2: Tout tourne autour de ça dans la journée. Au bout de quelques mois, quand on est vraiment addict à ça, on ne pense plus qu'à ça. C'est un paradis artificiel qui dure 10 secondes et après le reste de la journée, c'est un enfer. Ça a été une spirale, comme on dit, infernale, une descente aux enfers sûrement.
1: Loana perd le contrôle de sa vie. Raphaël vide son compte en banque. Il est violent, la frappe régulièrement. Un soir, elle trouve la force de lui échapper, se réfugie chez une voisine et porte plainte. C'est la fin de 3 années d'une relation toxique. Affaiblie, mais pas abattue, Loana tente de revenir sur la scène médiatique. Elle enregistre des reprises.
3: Sur la plage abandonnée, coquillages et crustacés.
1: Participe à une nouvelle émission de télé-réalité, Les Anges, sur Énergie 12, mais le public ne suit pas. À 30 ans à peine, Loana souffre de diabète. Elle a pris beaucoup de poids et subit les moqueries des internautes. Elle ne supporte plus sa nouvelle image et tente de mettre fin à ses jours. À la sortie de la clinique, elle croit avoir retrouvé l'amour auprès de l'un de ses fans, Frédéric. Mais l'histoire se répète. Violence physique, psychologique, alcool. Loana va boire jusqu'à 1 litre de whisky par jour. Sa mère, Violette, parvient à lui sortir la tête de l'eau. De retour sur les plateaux télé, Loana se fait une promesse.
2: Je me suis vraiment aperçue de comment j'étais. Je me suis dit, mais comment tu veux finir ta vie? Est-ce que tu vas la finir comme ça? J'ai tout jeté à la poubelle, l'alcool, voilà. Les médicaments. Voilà. Et j'ai décidé de me reprendre en main. Et j'ai perdu plus de 30 kilos.
4: Bien sûr.
1: Mais le mal-être qui la ronge depuis l'adolescence ne la quitte pas. Diagnostiquée bipolaire, à tendance schizophrène au début des années 2010, Loana n'a jamais respecté son suivi psy. Depuis sa sortie du loft, elle dit avoir fait une dizaine de tentatives de suicide.
2: Soit je fais la fête, je dors pas, je suis très belle et tout, je me trouve magnifique. Soit je me trouve une serpillière moche, laide, machin. Dans mes périodes sombres, je vais jusqu'à penser à quitter ici. Ouais. Et dans la période faste, il m'arrive de faire de grosses bêtises.
1: Après le Covid, Loana revient transformée une fois de plus. Elle a perdu beaucoup de poids, des dents aussi. L'air hagard, elle parle avec difficulté. Début 2024, elle confie avoir été victime d'un viol et d'un choc traumatique. À la fin de sa vie, Loana vit du RSA. A-t-elle été victime de sa notoriété et du succès? Voici sa réponse à l'influenceur Sam Zira en 2017.
5: Peut-être que j'ai été plus mise en avant sous les projecteurs, ce qui m'a rendue beaucoup plus sensible et accessible par certaines personnes mal intentionnées. Mais je pense que, connue ou pas connue, j'aurais pu faire de mauvaises rencontres qui m'ont fait descendre dans des travers impossibles à remonter.
1: Alcool, cocaïne, médicaments, Loana a lutté contre plusieurs addictions, mais accro à la célébrité et surtout à l'attention qui allait avec, elle n'a jamais réussi à se désintoxiquer des projecteurs.
6: 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La météo tout de suite.
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6: Sophie Bria, la barre des 30 degrés sera franchie presque partout aujourd'hui.
11: Oui, comptez 30 à Rennes, 32 à Paris, Bordeaux et Besançon, 33 à Mulhouse et Limoges, 35 à Marseille, 36 degrés, ça sera à Lyon. Des pointes de 36 à 39 sont même possibles dans la basse vallée du Rhône et l'intérieur de la Provence. Seules les côtes conservent des températures beaucoup plus clémentes, avec 23 degrés à Saint-Malo et Calais, 26 à Quimper et Biarritz, 27 à Lille et au Cap Ferré comme à Quiberon. Et les orages gagnent du terrain, principalement sur les deux tiers sud du pays, avec localement de fortes pluies et des rafales jusqu'à 80 km/h partout ailleurs. C'est du beau soleil.
6: Sophie Bria, 9h30 sur France Info. l'info, Antoine Geoffin.
0: La canicule gagne du terrain en France. De 13 départements en vigilance orange canicule hier, on passe aujourd'hui à 22, situés dans le quart centre-est et sud-est du pays. Mais cette alerte météo concerne également la Corrèze, l'Allier et le Cher. C'est déjà la cinquième vague de canicule qui touche la France depuis le mois de mai. Et notre pays n'est pas un cas isolé à l'échelle du continent, puisque Guillaume Fariol, c'est tout l'ouest de l'Europe qui subit des températures inédites, d'après le constat fait ce matin par Copernicus, l'Observatoire européen.
1: Une succession exceptionnelle de vagues de chaleur, alerte Copernicus. L'Europe occidentale connaît à ce stade son été le plus chaud jamais mesuré, 2,7 degrés de plus que la normale en juin-juillet. Le record de 2022 est nettement battu. Une chaleur inédite sur la quasi-totalité de la France, mais aussi de l'Espagne, de la Belgique, de la Suisse, dans la moitié sud du Royaume-Uni et dans le quart sud-ouest de l'Allemagne. La sécheresse aussi est exceptionnelle, nettement plus forte qu'à l'été 2022, le dernier marqué par un grave manque d'eau dans tout l'ouest de l'Europe. Un cercle vicieux, plus les sols sont secs, moins l'humidité rafraîchit l'air. La chaleur et la sécheresse se renforcent mutuellement, prévient Copernicus. L'Observatoire note également un débit des fleuves bien inférieur à la moyenne. La Seine, le Rhin et le Danube sont particulièrement affectés.
0: Guillaume Fariol, spécialiste environnement de France Info, et Copernicus alerte également sur la température à la surface des océans. Là aussi, elles atteignent un record pour le mois de juillet. Les incendies en France et celui de Lozère est désormais fixé, indique la préfecture ce matin. Il a parcouru un peu plus de 150 hectares à Masgros, Cosgorge, c'est à une cinquantaine de kilomètres à l'est de Rodez. Dans la Drôme, la nuit a été calme. Selon les autorités, la surface brûlée est d'environ 400 hectares dans le massif du Claps à Bellegarde-Andiwa. La Drôme fait partie des 17 départements en risque élevé feu de forêt aujourd'hui. Au Canada, c'est une femme de 80 ans qui a perdu la vie hier en tentant de fuir sa maison dans le sud de la Colombie-Britannique, c'est dans l'ouest du pays. Cette zone touchée par un incendie de grande ampleur qui a déjà parcouru des milliers de kilomètres carrés. France Info au Canada, Nafi Alibert.
4: Ce drame donne aussi toute la mesure de la vitesse du feu. On parle là d'un incendie qui n'avait été signalé que 8 heures plus tôt. L'incendie de Bald Range qui depuis donc fait plus de 130 000 km² et qui a forcé l'évacuation de plus de 20 000 personnes. On parle aussi de maisons, de granges, de vergers et de vignobles qui ont été touchés. Mais impossible encore d'établir l'ampleur des dégâts puisque par endroits, les flammes embrasent encore les arbres jusqu'à leur cime et rendre toute intervention directe trop dangereuse. Les autorités parlent d'un brasier d'une violence exceptionnelle, parmi les plus destructeurs et les plus difficiles à combattre. Et la menace, elle, persiste encore, puisqu'il y a de nouveaux orages qui sont attendus, avec le risque que la foudre déclenche donc d'autres incendies, tandis que des renforts sont mobilisés et que la province, placée en état d'urgence, organise l'accueil de milliers de sinistrés.
0: Nafi Alibert, correspondante de France Info, au Canada. Nouvel échange de frappes nocturnes entre la Russie et l'Ukraine. Moscou déplore 12 morts, 39 blessés dans une attaque de drones au Tatarstan, cette région à un millier de kilomètres à l'est de Moscou. Kiev, de son côté, compte 5 morts dans la région de Kharkiv, à l'est de son territoire, dans un bombardement contre une zone résidentielle, affirment les autorités. Et puis l'Église catholique de France a amassé plus d'1 million d'euros auprès de ses fidèles, dit-elle à nos confrères de France Inter, en prévision de la visite du pape Léon XIV. Ce sera du 25 au 28 septembre. Cette collecte a été faite par les diocèses où se rendra le Saint-Père, Paris, Metz et Lourdes. Plusieurs grands postes de dépenses identifiés comme les écrans géants pour suivre les messes que donnera Léon.
6: Antoine Geoffin, les sports tout de suite. France Info Sport avec vous, Marion Ferrer, bonjour.
12: Bonjour Solène.
6: Avec la suite des championnats d'Europe de natation, un air de Paris 2024 ?
12: Oui, puisque les épreuves en bassin débutent à l'instant. Ce matin, à Saint-Denis, à côté de Paris, OCAO, structure, rappelez-vous, construite spécialement pour les Jeux Olympiques. Jérôme Val, bonjour.
13: Bonjour.
12: Vous êtes sur place pour France Info. Léon Marchand, blessé, on le sait, a dû adapter son programme. Mais ce matin, il y a un autre tricolore qui est très attendu. C'est Maxime Grousset sur le 50 mètres papillon.
14: Et oui, à défaut d'avoir Léon Marchand sur le 400 mètres 4 nages, c'est donc Maxime Grousset, l'autre locomotive de cette équipe de France, qui va entrer en lice sur le 50 mètres papillon. Là aussi, avec beaucoup de points d'interrogation, il n'a pas nagé depuis plus de 2 mois et une blessure au pied. On l'attend pour le coup de pied ferme, Maxime Grousset, aux alentours de 10h22. Juste avant, ce seront les séries du 100 mètres nage libre chez les femmes. Et c'est l'occasion pour moi de saluer Charlotte Bonnet qui va nous accompagner toute la semaine. Bonsoir. Bonjour Charlotte.
13: Bonjour Jérôme, bonjour à tous.
14: Quadruple championne d'Europe, médaillée olympique, médaillée mondiale, ça sera un regard précieux pour cette semaine, avec donc, je disais, deux Françaises qui vont être sur ces séries du 100 mètres nage libre, Marie Wattel et Beryl Gastalello, que vous connaissez forcément très bien, puisque vous avez côtoyé en équipe de France.
13: Oui, ça va être une très belle semaine, et ça démarre fort, une bonne journée. Il y a aussi le 200 mètres d'eau, il y aura trois Françaises engagées. Donc la course dès ce matin pour rentrer en demi-finale, puisque deux peuvent rentrer en demi-finale seulement.
14: Avec grosse concurrence en effet. Il y aura également, on va suivre avec intérêt, le relais du 4 x 200 mètres chez les hommes et chez les femmes. Ça sera l'occasion peut-être de voir Léon Marchand ce soir en finale.
12: Jérôme Ball qui va donc nous faire vivre ces championnats d'Europe de natation.
6: Et Marion, c'est le coup d'envoi aussi aujourd'hui des championnats d'Europe d'athlétisme en Angleterre.
12: En Angleterre, ils vont durer toute la semaine. Et c'est une équipe de France en construction qui se présente à Birmingham. Pas de quoi inquiéter pour pourtant, Jean Galfion, le manager du programme Los Angeles 2028.
15: Il y a des athlètes qui vont se révéler. Moi, je compte beaucoup dessus. C'est l'avantage d'un championnat d'Europe qui ouvre un peu plus le jeu qu'un championnat du monde aux Jeux Olympiques. Je suis pas inquiet. Moi, je vois une belle équipe de France. Les attitudes, elles sont plutôt positives. Je serais plus inquiet si je vois des athlètes qui s'avouent vaincus et qui viennent participer à un bel événement. C'est vraiment le discours qui est interdit depuis cet hiver, depuis les premières sélections.
12: Propos recueillis par Émeric Bravard pour France Info.
6: Et puis la joie de Demi Vollering hier à Nice.
12: Et oui, grande gagnante du Tour de France femme. Elle devient la première cycliste à remporter deux fois la grande boucle depuis la renaissance de la course en 2022. Après 2023, voici donc 2026.
6: France Info Sport avec vous, Marion Ferrer. Merci. Dans les prochaines minutes sur France Info, vous entendrez des Français qui candidatent pour devenir pompiers volontaires. On vous expliquera aussi dans le décryptage éco comment le Royaume-Uni envisage de taxer les voitures électriques. Mais d'abord, les revers diplomatiques de Donald Trump entre Iran et Israël. Le président américain vient de vivre un dimanche noir.
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6: Donald Trump a passé le week-end dans le New Jersey et hier soir, au moment de remonter dans son avion, il n'a pas voulu commenter l'annonce faite quelques heures plus tôt par son allié, le premier ministre israélien. Benjamin Netanyahou rejette en effet le plan américain pour Gaza, que le Hamas avait pourtant accepté. Michel Paul à Jérusalem, cette prise de position du Premier ministre israélien, en plus d'être un revers diplomatique pour Trump, divise les habitants sur place.
17: Le couperet est tombé au bureau du Premier ministre à Jérusalem. Aucun retrait militaire de Gaza sans désarmement intégral du Hamas. En rejetant le plan international en 15 points, Benjamin Netanyahou suscite un vif désaccord dans les rues. Shai est un réserviste en permission, venu se rafraîchir à une terrasse de café du centre-ville.
18: C'est une honte absolue. Le refus de Netanyahou d'envisager la moindre perspective et de prendre ses responsabilités au lieu de poursuivre ce massacre sans fin, c'est un drame pour des générations.
17: Pour beaucoup de jeunes, l'urgence absolue reste l'arrêt immédiat des hostilités sur le terrain. C'est le constat qui est dressé par Yotam.
19: Parler d'une solution à long terme est impossible aujourd'hui. La toute première chose à faire, c'est d'arrêter le carnage qui se déroule actuellement à Gaza et en Cisjordanie.
17: Une impasse politique que certains attribuent directement au choix de stratégie du Premier ministre Gaza, comme le dénonce Ronnie.
20: Il va tout faire pour faire capoter n'importe quel plan, tant que ça sert ses intérêts. Il faut absolument que nous sortions de là-bas, tout en exigeant qu'ils soient désarmés.
17: Mais face à ces critiques, la ligne de fermeté affichée par le gouvernement conserve de fervents partisans pour Adil, la sécurité. Prime surtout.
21: Aucun retrait ne doit avoir lieu tant que nous ne sommes pas certains qu'il n'y a plus aucun danger pour Israël. Notre sécurité est prioritaire, le coût que nous avons subi était trop lourd.
17: Et entre rejet du gouvernement et impératif de sécurité, la société israélienne demeure profondément fracturée face aux suites du conflit.
6: Reportage à Jérusalem de Michel Paul, correspondant de RFI pour France Info. Une société israélienne divisée et une sorte d'affront de la part de Benjamin Netanyahou envers son allié américain. Bonjour Jérôme Viala-Godefroy.
22: Bonjour.
6: Vous êtes chargé de cours à Sciences Po Paris, spécialiste des présidents américains. Vous avez écrit Les mots de Trump, paru chez Dalloz. Il semble un peu en mauvaise passe en ce moment, Donald Trump. Il n'arrive pas à terminer la guerre en Iran, on va y revenir. Et il se prend donc ce rejet de la part de Benjamin Netanyahou. Ça l'isole un peu plus ?
2: Oui, alors, ce qui est intéressant dans ce que vous avez montré, c'est qu'il n'a pas répondu finalement frontalement à Netanyahou, et ça, c'est assez rare de sa part, et c'est aussi assez révélateur. Hein, et effectivement, il est confronté à une situation très inhabituelle, y compris pour sa rhétorique. Et Netanyahou, son allié, lui impose finalement un séquençage différent, et donc rejette ce plan. Et puis l'Iran aussi lui impose des conditions. Donc là, on voit qu'il est vraiment dans une limite et ne sait pas vraiment comment réagir.
6: C'est révélateur de quoi, justement, qu'il ne réponde pas ? En juin, il avait traité Netanyahou de cinglé au sujet de la guerre au Moyen-Orient.
2: Ben, il se rend compte en fait qu'il y a quand même des limites. D'abord, Netanyahou et ses conseillers lui disent est en difficulté lui-même par rapport à sa propre logique et ses propres élections. Et puis surtout, Donald Trump a énormément de dossiers et il voit que sur tous les plans finalement, la réalité des adversaires ou même de ses alliés n'est pas la sienne. Et que ce qu'il espère. Ce qu'il projette en fait ne correspond pas au réel. Et donc il a tendance à se recentrer, on va dire, sur ce qu'il connaît. Et comme c'est souvent souligné par les médias aux États-Unis, il est beaucoup plus obsédé finalement en ce moment, ou passe beaucoup plus de temps sur l'idée de reconstruire Washington.
6: Donc là, il change de sujet, il détourne aussi peut-être un peu l'attention.
2: Oui, il détourne l'attention et puis surtout, il va sur des. Je pense qu'il y a un phénomène presque psychologique. Alors, je ne veux pas trop faire de psychologie là-dedans, mais il parle beaucoup de la salle de bal, il parle beaucoup de construire son arche ou du bassin miroir à Washington qui doit être refait.
6: Il ne parle même pas de sujets électoraux, alors qu'il y a des élections de mi-mandat aux États-Unis dans 3 mois. Il ne parle même pas du chômage, de l'inflation, des prix à la pompe.
2: Tout à fait. Il ne parle. Et c'est un gros problème pour les républicains. C'est qu'il passe beaucoup plus de temps à parler d'autres choses et à tweeter sur son réseau social, à poster des éléments de réflexion ou de colère concernant les limites qu'on lui impose pour la construction de ce qu'il veut construire. Il ne faut pas oublier que c'est quelqu'un qui vient de l'immobilier et qu'il espère là enfin faire quelque chose et construire. C'est vraiment quelque chose d'important pour Donald Trump en fait.
6: Et est-ce que cette actualité internationale, elle importe beaucoup à l'électeur américain ?
2: Alors, elle importe de manière, je dirais, indirecte, surtout par ses conséquences économiques. Et c'est là où le bas blesse, c'est qu'on voit une chute dans les sondages de Donald Trump, mais si on regarde dans le détail, c'est notamment sur la question économique. Et là, pour la première fois depuis au moins une décennie, un sondage Reuters montre que finalement, les Américains font plus confiance aujourd'hui globalement aux démocrates pour l'économie qu'aux républicains.
6: Eh bien, merci pour cette analyse, Jérôme Viala-Godefroy. Vous êtes chargé de cours à Sciences Po et auteur des mots de Trump parus chez Dalloz. Restez avec nous sur France Info. Nous partons au Parc des Oiseaux de Villars-les-Dombes dans un instant, juste après le Fil Info.
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6: Il est 9h44 et le thermomètre continue de grimper en France, Marie-Marty Rossian.
3: 22 départements sont en vigilance orange pour canicule aujourd'hui. Ça concerne un gros quart sud-est de la France en remontant jusqu'au Cher et dans le Doubs. Par ailleurs, nous vivons le début d'été le plus chaud jamais enregistré en Europe. C'est ce qu'annonce Copernicus, l'Observatoire européen du changement climatique. Sur fond de vagues de chaleur à répétition, de sécheresse et d'incendies massifs, les océans également ont atteint des niveaux de chaleur inédits au cours du mois de juillet. Aux États-Unis, c'est un procès majeur qui doit s'ouvrir aujourd'hui à Las Vegas, celui de Dwayne Davis, l'ancien chef de gang accusé d'avoir orchestré le meurtre de Tupac Shakur et fourni l'arme du crime. Le célèbre rappeur californien est mort il y a 30 ans au cours d'une fusillade. Et puis le latéral international Lucas Digne, de retour au PSG. Le joueur de 33 ans en provenance d'Aston Villa s'est engagé donc au Paris Saint-Germain, et ce pour les 3 prochaines saisons.
6: France Info. 10h moins le quart, c'est l'heure du choix de France Info. Et une cinquième vague de chaleur commence à sévir une fois de plus sur une grande partie du pays. La région de Lyon n'est pas épargnée. Et cette chaleur intense a des conséquences sur le tourisme. Le choix de France Info s'arrête ce matin au Parc des Oiseaux, situé à Villars-les-Dombes dans l'Ain. Plus de 30 000 visiteurs par an. Mais l'été, la fréquentation baisse réellement et il faut donc tout repenser et s'adapter, Mathilde Imberti.
22: Il n'arrête pas de manger des poissons.
5: Mais tu vois, ils viennent chacun à leur tour manger des poissons.
8: Donc là, le soigneur est en train de les nourrir à la main. Nous, ça nous permet de vérifier que les animaux se portent bien.
22: Nous sommes dans la crique des Manchots, tout juste réaménagée avec la directrice scientifique du parc, Géraldine Blanchon.
8: Oui, la crique des Manchots, donc c'est l'enclos où nous présentons des manchots de Humboldt, qui sont originaires des côtes du Chili et du Pérou, des zones tempérées, donc avec une moyenne de température un peu équivalente à la nôtre. Cependant, avec beaucoup moins d'extrêmes comme nous le vivons cette année avec tous nos épisodes de canicule.
22: Cet oiseau a la drôle de démarche, qui ne vole pas et se propulse sous l'eau, fascine toujours autant. Le parc des oiseaux en conserve 23 précisément. L'espace réaménagé a rouvert en avril dernier. Les plus fragiles commençaient à éprouver des difficultés respiratoires.
8: Alors nous avons d'abord minéralisé la zone. En fait, on a concentré les oiseaux sur une seule partie de l'enclos puisque l'orientation n'était pas bonne par rapport au soleil. Et puis nous avons apporté beaucoup d'ombre. Nous avons un bâtiment également isolé, avec une climatisation qui reste à une température tempérée, 25-26 degrés. Voilà.
22: 250 espèces sont représentées dans ce parc, beaucoup d'oiseaux exotiques.
8: Dans ces moments-là, on va leur mettre des bacs d'eau pour qu'ils puissent prendre des bains s'ils le souhaitent. On va pouvoir aussi doucher certaines espèces, comme les calaos par exemple, qui aiment bien être sous la pluie de temps en temps. Et puis pour les oiseaux du spectacle, on a une veille aussi particulière, puisque ce sont des oiseaux qui sont en représentation. Faites attention aussi parfois à ne pas sortir tous les oiseaux. Donc vous ne le savez pas quand vous venez voir le spectacle, mais... Voilà, on choisit soigneusement ceux qui ont envie de voler.
23: Ce que j'aime bien, c'est voir les oiseaux. Surtout ceux-là, ils sont mignons. Et aussi, j'ai donné à manger aux perruches qui étaient là-bas. Et ils montaient sur ma tête et sur nos bras.
22: Des enfants ravis et pour les accompagnateurs, des visites très planifiées. On vient entre deux jours de grosse chaleur.
24: Oui, on fait en fonction des températures élevées complètement, surtout avec des enfants.
25: On a préféré aujourd'hui que demain, parce qu'apparemment demain il va faire plus chaud, et qu'on s'est dit comme ça on est sûr d'avoir le spectacle des oiseaux, parce que ça c'est un régal. Hein. Oh, pour les yeux, c'est un régal.
26: On va aller à l'ombre pour se parler.
27: Emmanuel Byzantin, je suis le directeur du parc des oiseaux.
26: D'un point de vue plus global, ces fortes chaleurs, quels impacts elles ont sur votre parc ?
27: Un impact économique. Les jours de forte chaleur, alors j'ai une statistique qui est très fiable sur le mois d'août 2025, la baisse de fréquentation était de 55 à 60%. Donc ça, sur une dizaine de jours au mois d'août, c'est dramatique pour l'économie du parc. On a engagé une stratégie d'adaptation, sachant qu'on ne découvre pas ce phénomène en 2026. Une stratégie de diversification, c'est-à-dire qu'on travaille beaucoup ce qu'on appelle la désaisonnalisation. On essaye de travailler sur les ailes de saison, sur les périodes de printemps, sur les périodes d'automne qui sont meilleures désormais. Et puis on installe également des nouvelles activités, donc la création d'un festival de musique avec une ouverture hivernale, avec des mises en lumière du parc, cette année de l'art contemporain. Donc voilà, on est sur ce qu'on appelle une phase de transition. On pensait qu'on aurait un petit peu plus de temps, parce que c'est une vraie bataille contre le temps.
28: Vous allez assister à une démonstration de 20...
26: Allons à ce spectacle des oiseaux, dont l'horaire a été...
27: aménagé, pour permettre à la fois aux salariés qui travaillent tous les jours de travailler dans de meilleures conditions, aux visiteurs qui vont voir un spectacle avec une chaleur supportable, et aussi pour permettre aux oiseaux de voler un peu plus, parce que quand les fortes chaleurs de l'après-midi sont là, ils sont comme nous, un peu moins dynamiques.
26: C'est à 11h30 tous les jours.
27: C'est à 11h30 tous les jours, et puis en fonction de la fréquentation et en fonction des conditions climatiques, on peut en rajouter jusqu'à 3.
22: C'est un modèle entier qui est repensé avec la nouvelle donne climatique. Un tiers seulement du chiffre d'affaires se fait désormais l'été. C'était la moitié dans les années 2010, et la problématique touche l'ensemble des parcs de plein air.
6: Reportage au Parc des Oiseaux de Villars-les-Dombes dans l'Ain, signé Mathilde Imberti. Nos experts France Info sont ici en studio avec le décryptage éco de Claire Sergent, l'édito politique de Pierrick Bonneau et l'œil de Julie. Bonjour à tous les trois.
29: Bonjour. Bonjour.
6: Allez, on y va. On part au Royaume-Uni dans votre décryptage éco, Claire Sergent, le Royaume-Uni qui s'apprête à taxer les voitures électriques. Pourquoi ? parce que les taxes sur le carburant rapportent de moins en moins et la tendance ne fera que s'accentuer dans les années à venir. Alors les véhicules non polluants doivent aussi contribuer, même si cela se fait au risque de décourager la transition vers l'électrique.
0: Ah oui, dès 2028, le Royaume-Uni va instaurer une taxe sur les véhicules électriques et hybrides au kilomètre. En clair, plus vous roulez, plus vous payez. Et la facture pourrait aller de 250 à 330 euros par an par voiture. Pourquoi ? Ben oui, parce qu'il y a moins de véhicules thermiques. Résultat, les taxes payées sur chaque litre d'essence rapportent moins. Or, ces recettes fiscales servent à financer des infrastructures routières. Londres veut donc mettre tous les véhicules à contribution, y compris ceux qui ne polluent pas. En 2028, 5,6 millions de véhicules seront concernés. Et le gouvernement britannique espère collecter plus d'un milliard de livres sterling, soit près de 1,3 milliard d'euros.
6: Et c'est une mesure plutôt contre-productive quand un pays vise la transition énergétique.
0: Oui, c'est sûr que si vous voulez décourager les automobilistes de passer à l'électrique, vous ne vous y prenez pas autrement. Mais le Royaume-Uni a aussi pris une autre mesure très importante. Il a supprimé la TVA sur l'électricité pour tous les ménages. Donc pour tout le monde, outre-Manche, l'électricité coûte moins cher. Quand vous rechargez votre voiture électrique chez vous, vous n'êtes pas taxé. Londres se rattrape juste sur les automobilistes d'une autre façon. Et ce n'est pas le seul. L'Islande, la Nouvelle-Zélande et près d'une quarantaine d'États américains ont aussi décidé de mettre les conducteurs d'électrique à contribution.
6: Et la France est confrontée au même problème, une taxe sur l'essence qui va rapporter de moins en moins.
0: Oui, c'est notre ancienne TICPE, appelée aujourd'hui assise sur les produits pétroliers. Alors elle est aussi très utile, elle sert aux collectivités locales et notamment au financement des transports publics. Cette taxe, fortement décriée avec la récente flambée des prix à la pompe, va devenir de moins en moins efficace parce qu'en France aussi, on achète de moins en moins de voitures thermiques. D'ici 2035, ce sera 13 milliards de rentrées fiscales en moins selon des estimations de la Direction générale du Trésor et même 30 milliards en moins par an d'ici 2050. Alors la vraie question, comme souligne Thierry Brosse, enseignant à Sciences Po, spécialiste de l'énergie, c'est de décider ce qu'on veut taxer et puis surtout de faire en sorte que ça ne mette pas de coup d'arrêt à la transition énergétique.
6: Le décryptage éco, signé Claire Sergent. Et dans votre édito politique, Pierrick Bonneau, les vacances de Marine Le Pen, après sa condamnation en appel, une vidéo a fait le tour des réseaux sociaux ce week-end. On y voit Marine Le Pen accueillie par des chants hostiles en Bretagne. La candidate du RN à la présidentielle se fait siffler alors qu'elle embarque en famille sur un bateau. Pierrick, difficile de passer inaperçu quand on s'appelle Marine Le Pen et surtout depuis une condamnation en appel.
1: Oui, cette scène peut paraître anecdotique. Marine Le Pen qui croise un tout petit groupe d'opposants sur son lieu de vacances en 40 ans de vie politique au FN devenu RN. Elle en a vu d'autres, Marine Le Pen. Oui, mais voilà, un mois après sa condamnation en appel, la patronne des députés du RN est peut-être plus que jamais exposée à ces manifestations d'hostilité. Pourquoi ? Eh bien parce que beaucoup de Français, 1 sur 2, 3 sur 5 selon les sondages, n'ont pas compris sa candidature. Marine Le Pen autorisée certes à se présenter, mais avec la menace d'un bracelet électronique qui continue de peser sur elle. Nouvel angle d'attaque pour ses opposants. Souvenez-vous de ce premier déplacement de campagne à La Flèche dans la Sarthe, écourté parce que des dizaines de militants de gauche manifestaient au même endroit. Le RN fait le pari que cet épisode judiciaire n'empoisonnera pas toute la campagne, mais pour ça, Marine Le Pen doit reprendre la main sur le récit de sa candidature. Ses vacances d'été tombaient à pic.
6: Pour se faire oublier un petit peu ?
1: Oui, et repartir du bon pied à la rentrée. Aucune apparition dans les médias pour Marine Le Pen depuis le 14 juillet. Elle se fait plus discrète aussi sur les réseaux sociaux. Marine Le Pen assume être en vacances derrière les volets bleus de la maison familiale des Le Pen à la Trinité-sur-Mer dans le Morbihan. C'est là que la fille de Jean-Marie Le Pen passe la plupart de ses étés depuis son enfance, où elle a l'habitude, dit-elle, de se ressourcer à plus forte raison cette année. Repos loin des caméras pour celle qui a l'habitude des campagnes présidentielles. Un marathon qui se termine par un sprint, comme elle le dit souvent.
6: Et la candidate a aussi du pain sur la planche si elle veut avoir un programme prêt à la rentrée.
1: Raison pour laquelle Marine Le Pen est partie en Bretagne avec ses dossiers sous le bras et elle a des échanges réguliers avec ses proches sur des points de programme qui restent à éclaircir. On pense évidemment à la réforme des retraites. La réforme de 2022 sera-t-elle amendée et jusqu'à quel point la notion d'âge légal de départ va-t-elle rester dans le programme ? Ce n'est pas la seule question en suspens et il faut faire vite, car la rentrée pour Marine Le Pen, ce sera le 27 août, grand oral devant les patrons français aux rencontres des entrepreneurs du MEDEF, suivi d'un débat avec les autres candidats, et ce sera tout sauf une partie de plaisir pour Marine Le Pen.
6: Politique, signé Pierrick Bonneau. Et on vous retrouve à mes côtés, Pierrick, pour le 8.30 France Info. On reçoit tout à l'heure Othmane Nasrou, qui est le secrétaire général du Parti Les Républicains.
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6: Et dans l'œil de Julie, ce matin, une tendance à vivre en couple sur les réseaux sociaux, une sorte de jeu où chaque partenaire choisit un objet qui appartient à l'autre
0: et le casse dans l'espoir de le faire réagir. Sauf que le jeu, c'est justement de ne pas réagir. Julie, c'est un jeu qui va parfois très loin.
7: Du maquillage, une console de jeu, un ordinateur, un téléphone, tout y passe. Les objets sont jetés par terre ou même explosés avec un marteau.
9: Le premier qui réagit, il perd.
10: Vas-y, c'est bon, c'est bon. Ok, c'est bon, là.
9: Tu réagis?
10: Non, je réagis pas. C'est à moi? C'est à mon tour.
7: Dans cette vidéo, le couple détruit du maquillage et une manette de console. Des comme celle-là, il en existe des milliers sur TikTok. La plupart d'entre elles finissent mal, entre choc, incompréhension, colère de celles et ceux qui participent. La tendance suscite beaucoup d'incompréhension.

0: dans les commentaires et sur les autres réseaux sociaux.
1: En fait, ça, vraiment, ça c'est vraiment des traînes. Pour moi, ça, c'est des traînes de personnes qui doivent manger du caviar matin, midi, soir. En mode, dans ta... en fait, faut vraiment que tu n'aies pas de problème dans ta vie pour faire ça. Ça va pas ou quoi? En plus, tu vois les vidéos et tu vois que toutes les vidéos, ça finit mal, ça finit en drama. Et tu te dis, oh, tiens, je vais faire ça. Ça va chez vous? Genre, vraiment, en fait, je comprends pas l'intérêt de ces trades.
0: Et les internautes sont nombreux, donc, à demander la fin de cette tendance.
2: Et en même temps, c'est très violent comme jeu.
0: Tant physiquement que psychologiquement, certains des objets cassés en mille morceaux ont une grande valeur sentimentale pour leur propriétaire. Le cadeau d'un proche ou un objet de collection, par exemple. Il y a un chercheur qui s'appelle Russell Belk qui explique que certaines de nos possessions participent carrément à la construction de notre identité. Nos objets représentent parfois une partie de nous, de notre histoire, et ça va bien au-delà du problème de la valeur financière.
2: Alors évidemment, Julie, certaines vidéos ne sont que des mises en scène, mais elles participent quand même à normaliser cette violence.
0: Légalement, la destruction de biens peut être considérée comme une violence conjugale. Alors oui, les personnes qui participent au jeu sont conscientes que leurs objets vont être détruits, mais quand même, ça banalise. Des chercheurs expliquent notamment que dans le cadre de violence conjugale, la destruction peut servir à intimider, à faire comprendre à l'autre que cette violence pourrait aussi se tourner contre elle.
2: Et le problème avec ce genre de tendance, c'est qu'elle s'auto-alimente.
0: Les internautes sont tellement choqués par le concept qu'ils commentent, partagent, réagissent, et c'est pour ça que l'algorithme finit par mettre encore plus en avant les vidéos comme celle-ci.
2: L'œil de Julie avec vous, Julie Vialon, à réécouter sur franceinfo.fr. La météo dans un instant.
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2: Du soleil pour beaucoup et des orages pour certains aujourd'hui, Sophie Briard.
11: Oui, cet après-midi, le ciel reste largement dégagé de la Bretagne, au Pays de la Loire, à l'Île-de-France, au Hauts-de-France et jusqu'au Grand Est. Et en revanche, l'atmosphère devient beaucoup plus instable sur les deux tiers sud du pays, avec des orages qui se forment sur les reliefs avant de déborder vers les plaines. Ils peuvent être peu mobile, avec localement de fortes pluies et des rafales jusqu'à 80 km/h. Donc prudence et la chaleur restent bien présentes, avec 22 départements en vigilance orange canicule. Il fait de 30 à 36 degrés sur les trois quarts du pays, jusqu'à 37-39 degrés dans la basse vallée du Rhône et l'intérieur de la Provence. Près des côtes de la Manche et de l'Atlantique, les températures sont plus clémentes, de 22 à 27 degrés.
2: Sophie Bria, il est 10h sur France Info et je vous laisse en compagnie de Lucie Barbarin pour 4 nouvelles heures d'info. Bonjour Lucie.
12: Bonjour à toutes et à tous, ravie de vous accompagner jusqu'à 14h. Bienvenue, bonne matinée, il est 10h.
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12: L'info avec Laurette Puyot.
14: Une progression lente du feu dans la Drôme, près de Bellegarde en Diwa. Une nuit calme, indique la préfecture. Désormais, 400 hectares ont été parcourus par les flammes dans le massif du Claps, une semaine après le début de l'incendie. En Lozère, le feu qui a parcouru 153 hectares depuis hier à Masgros-Causse-Gorge est désormais fixé. Et après cet été hors norme, le président du Sénat, Gérard Larcher, saisit les présidents de 4 commissions pour tirer les enseignements sur les feux de l'été. Les sénateurs doivent notamment se pencher sur les moyens humains et matériels de prévention et de lutte contre les feux de forêt, mais aussi l'entretien des massifs forestiers ainsi que les conséquences environnementales, économiques et budgétaires de ces incendies. Des feux aggravés par les canicules à répétition, une nouvelle vague de chaleur remonte sur l'Hexagone et va s'accentuer dans les prochains jours. 22 départements sont placés en vigilance orange canicule de la Corse jusqu'au Cher. L'une des conséquences bien visibles de ces chaleurs, c'est la sécheresse qui touche tout le pays, y compris plus au nord comme en Normandie, où l'on commence à s'inquiéter notamment pour la production du cidre. Dans la Manche, on attend désespérément un peu de pluie pour faire grossir les fruits, pour l'instant encore petits, Lucie Thuillet.
15: Quelques moutons pâturent dans cette parcelle de Damien Lemasson à Camtour. L'herbe a jauni, mais les pommiers des Bastiges ici sont encore bien verts.
16: Et ici, autour de l'exploitation, il y a 3 hectares et demi. Qui se portent pas trop mal. L'enracinement des arbres sont assez profonds. C'est vraiment les premières années où ils sont très vulnérables. Là, on est quand même sur des plantations qui ont 15 à 20 ans. Et en plus, on est vraiment sur une année où il n'y a pas du tout de pommes, hein, sachant qu'on a eu une production extrêmement abondante à l'automne dernier. Cette année, il n'y en a pas. Donc les arbres ont aussi moins de besoins.
15: On s'attendait en effet à une année basse avec une récolte plus faible, mais là, elle risque d'être vraiment très faible, s'inquiète Lucie Morin, installée depuis un an à Maupertuis, où elle fabrique cidre et jus de pomme.
17: La sécheresse impacte fortement le grossissement des fruits et là on a des chutes de fruits précoces dès maintenant, et donc on ne sait pas encore comment on va pouvoir gérer la récolte de ces fruits. Donc ça va devenir de plus en plus préoccupant si l'eau n'arrive pas dans les quelques jours à venir, mais ce n'est pas annoncé.
15: En 2022, autre été très sec, on avait eu de la pluie en septembre, ce qui avait permis de faire grossir les fruits. Les pommiers avaient été très réactifs et on avait sauvé les meubles, se souvient Maxime Oppé, producteur à Montreuil-sur-Lauzon, qui, comme ses collègues, croise les doigts pour qu'il y ait un petit peu d'eau d'ici la récolte. Elle pourrait être plus précoce que d'habitude.
14: Le reportage de Lucie Thuillet d'ici Cotentin. Une nouvelle offensive ukrainienne. Cette nuit, la Russie annonce avoir abattu plus de 450 drones ukrainiens dans une quinzaine de régions et la Crimée annexée. Selon les autorités locales, il y a eu 12 morts et 39 blessés dans la région du Tatarstan à l'est de Moscou. De son côté, Kiev dit avoir été attaqué par près de 130 drones et annonce la mort de 5 personnes dans la région de Kharkiv. En cette période de vacances, vous êtes nombreux à partir avec votre voiture électrique et prévoir pour ça une pause pour la recharge. Mais une fois arrivés aux bornes, plus de câbles. Ils sont parfois coupés et volés pour revendre le cuivre qui se trouve à l'intérieur. 400 plaintes ont été déposées par des fournisseurs depuis le début de l'année. C'est un phénomène qui prend de l'ampleur et qui pénalise autant les exploitants que les automobilistes, Robin Schmitt.
18: Tous les jours, Eli laisse son SUV noir chargé à la même station, mais il y a une semaine, il retrouve les câbles sectionnés.
19: Le premier jour, on est un petit peu démunis, donc j'ai fait un petit peu le tour. Là-bas aussi, ils ont coupé également, ce qui est la bande de recharge la plus proche. Donc j'ai été jusqu'au Quick, qui a 2-3 minutes en voiture, puis après j'étais travailler à pied.
18: Galère aussi du côté des exploitants des bornes.
20: C'est absolument catastrophique.
18: Jacques Galvani est le PDG d'Atlante, qui gère 1800 stations en France, et ça commence à lui coûter cher en réparation.
20: Pour nous, oui, ça se chiffre en millions, parce qu'il faut remplacer ces câbles, faire venir un technicien. Là, il y a la perte de chiffre d'affaires, bien sûr.
18: Tous les fournisseurs sont touchés. Dans le Nord, par exemple, 50 vols rien que chez Total Energy depuis le début de l'année. Xavier Bourra est le directeur régional dans les Hauts-de-France.
21: Nous avons des câbles qui contiennent du cuivre, hein, qui est le meilleur conducteur pour l'électricité. Malheureusement, c'est quand même assez facile. Il suffit d'une disqueuse de chantier ou des grosses pinces, ça se fait malheureusement assez vite.
18: Plusieurs stations sont d'ailleurs souvent vandalisées dans la même nuit, constate Jean-Pierre Chloé du syndicat Alliance Police.
22: Ces câbles pèsent 5 kilos, donc c'est facilement transportable par rapport à une époque où on volait dans les entreprises des bobines de cuivre. Le prix du cuivre est assez élevé. 5 kilos, ça représente par câble 50 euros de récupéré.
18: Et en passant dans une seule station, les voleurs arrivent parfois à repartir avec 500 euros de cuivre à revendre.
14: Le reportage de Robin Schmitt. L'ASO, l'organisateur du Tour de France, refuse de rembourser les 8 communes corréziennes qui n'ont pas pu être traversées par le peloton le 12 juillet à cause de la canicule. Il s'agissait de la 9e étape entre Malemort et Eusselle. Clap de fin pour le Tour de France femme. Cette fois-ci, la néerlandaise Demi Vollering a remporté le Tour de France pour la 2e fois de sa carrière. Leader de la formation FDJ Suez, elle avait triomphé en 2023 avant de terminer à la 2e place en 2024 et 2025.
12: Merci Laurette Puot pour l'info. Où en est exactement le feu qui frappe la Drôme? Le maire de Bellegarde en dit ouah. Notre invité redoute-t-il les jours de forte chaleur qui vont se poursuivre? Il nous répond dans un instant. L'engouement pour les pompiers volontaires, de plus en plus de personnes s'engagent. Reportage à suivre. Et puis nous suivrons un Français qui espère briller dans le bassin olympique de Saint-Denis, Maxime Grousset, en lice au championnat d'Europe de natation qui commence aujourd'hui. Et ce sera en direct sur France Info. Restez avec nous.
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12: C'est donc l'été des records sur le front des incendies avec au moins 120 000 hectares parcourus par les flammes en France en quelques mois, soit plus que le bilan total de toute la saison 2025. Les pompiers ultra sollicités, nous serons dans la Drôme pour faire le point dans un instant, et les particuliers aussi se mobilisent, comme en Indre-et-Loire où une vingtaine de bénévoles participent au comité communal feu de forêt créé il y a un an. Leur objectif, surveiller, alerter et agir rapidement en cas d'incendie en coordination avec les services de l'État. Magali Houmeau les a suivis pendant leur patrouille quotidienne.
0: Bah allez, c'est parti alors. C'est parti. On embarque à bord d'un 4x4 orange fluo, un ancien véhicule du SDIS équipé d'une citerne.
1: On part en patrouille.
4: Ok, ça marche.
0: Bon, une fois les pompiers prévenus de leur départ, Sébastien Berger, l'ancien maire de la commune, également pompier professionnel, et deux autres bénévoles s'enfoncent dans la forêt.
23: Donc l'idée, c'est surtout de la prévention. Regardez aussi les voies d'accès, parce que ça, c'est des pistes que les pompiers peuvent emprunter.
0: Ils surveillent une zone de plus de 1100 hectares.
23: On peut intervenir, nous, sur des départs de feu jusqu'à 100 mètres carrés. Au-delà de 100 mètres carrés, c'est le travail des pompiers.
0: L'accès au massif est actuellement interdit à cause du risque très élevé d'incendie. Leur mission, c'est donc aussi d'alerter les éventuels promeneurs.
23: Dès qu'on aperçoit des randonneurs ou des personnes avec des véhicules thermiques, eh ben, on leur fait comprendre que c'est interdit.
0: Au volant, ce jour-là.
24: Bah, moi, c'est Julien, j'ai 36 ans.
0: Il est agent de voirie. Pour lui, ça a du sens de protéger la forêt.
24: C'est aussi un bien financier de la commune. Il faut l'entretenir comme nous, on fait tous les jours.
0: Le risque s'est amplifié ces dernières années avec plusieurs départs de feu et une sécheresse très importante.
24: Même nous, on le sent nous-mêmes. Donc la nature, elle le sent même beaucoup plus que nous, je pense.
0: Ce jour-là, RAS, rien à signaler. Après une heure de patrouille, l'équipe rentre à la caserne où la relève est déjà prête à partir.
12: Reportage signé Magali Homo à Saint-Nicolas-de-Bourgueil en Indre-et-Loire. Prenons la direction de la Drôme à présent où un incendie sévit depuis une semaine dans le massif du Claps. Bonjour Pascal Baudin.
25: Bonjour.
12: Merci de nous rejoindre, maire de Bellegarde en Diwa. C'est de là que le feu est parti la semaine dernière. La montagne brûle encore ce matin, monsieur le maire.
25: Oui, la montagne brûle encore. C'est pas, l'incendie n'est pas fixé. Il progresse lentement, mais il continue à progresser, oui.
12: Combien d'hectares brûlés ?
25: Là, on doit être, dernier point ce matin, on est à 370 hectares, mais surtout 12 kilomètres de circonférence avec des accès difficiles pour aller d'un point à l'autre du feu. Il y a une heure et demie de route. Donc, ça complique les opérations.
12: C'est extrêmement vaste, quoi, comme zone à surveiller.
25: C'est très vaste et c'est avec des accès très, très difficiles. Donc, d'où la difficulté.
12: Ça veut dire que les pompiers ne peuvent pas y aller directement ?
25: Il y a des endroits où les pompiers ont énormément de mal à y aller. C'est des gens au sol qui progressent lentement. Il y a des bulldozers locaux là, qui font ce qu'ils peuvent, mais on est dans des terrains difficiles. Il y a des endroits où c'est carrément impossible de faire des accès.
12: Donc des bulldozers pour construire des tranchées, des pare-feux, c'est ça ? Ou en tout cas tenter de le faire ?
25: Pour faire des pistes d'accès aux camions avec les lanceurs incendies.
12: D'accord. Des dégâts aussi à signaler ou pas pour l'instant ? Des maisons atteintes sur votre commune ?
25: Les maisons, les pompiers ont été très, très bons. Hein. Ils ont protégé les maisons, que ce soit moi sur la commune de Bellegarde, le hameau de Montléuc. Et là, ils sont plutôt sur la commune de Charins à veiller à la protection. Donc moi, j'avais fait évacuer le hameau, mais les gens ont pu regagner leur maison à ces jours-ci.
12: Oui, on peut revenir, mais craignent sans doute une reprise des flammes. En tout cas, personne n'est serein, j'imagine, Pascal Baudin.
25: Non. Des sereins parce que les vents, les températures et l'hygrométrie, tout est contre nous. Donc là, moi, les pompiers m'ont appris que c'était la règle des 30. Là, plus de 30 km/h de vent, plus de 30 degrés et puis oui, moins de 30 degrés d'humidité.
12: C'est le cocktail qui fait que le feu peut reprendre à tout instant.
25: Voilà, donc entre midi et 19h, c'est toujours très tendu.
12: Oui, comment se présente la journée, justement, forte chaleur, que vous disent les pompiers, qu'il va falloir ne pas baisser la garde ?
25: Et forte chaleur, une inversion des vents, normalement on doit passer vent du nord. Voilà, donc là on est en train de mobiliser les agriculteurs. Il y a beaucoup d'agriculteurs là, qui viennent avec des moyens hauts. Parce qu'en plus, nous, dans nos zones, on n'a pas beaucoup d'eau, donc on a une grosse rotation effectuée par les agriculteurs.
12: Donc ils se présentent volontairement avec leurs citernes, c'est ça ?
25: Oui, ils se présentent avec des citernes, des bennes à lisier, et ça leur permet de remplir, de nous approvisionner en eau.
12: Oui. Vous voyez les moyens aériens aussi, DASH, hélicoptères, qui font leur rotation toute la journée ?
25: Alors ça, c'est toujours le combat journalier, c'est de savoir le coordinateur national ce qu'il décide d'envoyer. Aujourd'hui, on n'est pas encore au courant de ce qui va arriver. Il y aura certainement un hélicoptère lourd, on espère deux légers, mais on n'a aucune certitude alors qu'il est là.
12: Oui, vous aviez combien d'habitants à Bellegarde-en-Diois ?
25: Il y a 95 habitants à Bellegarde-en-Diois.
12: Et tout le monde est revenu, ou est-ce que certains se sont dit, on prend les devants et on reste en dehors de la commune ?
25: Non, tout le monde est revenu. Je crois que les gens ont vraiment confiance. Les gens qui sont partis, c'est des gens qui avaient une maison de vacances, des choses comme ça, ou des gens qui étaient en gîte. Eux, ils sont repartis.
12: Ouais. Pas de crainte autour des fumées, des craintes pour la santé ?
25: Non, jusqu'à présent, on avait pas mal de vent qui évacuait. C'est vrai que ce matin, là, ça stagne un peu longtemps dans le fond de vallée. Mais quand le vent va se lever, ça va faire partir tout ça.
12: Donc là, vous, en tant que maire, vous êtes sur place, vous coordonnez un peu les forces volontaires comme les agriculteurs qui veulent participer.
25: Voilà. Et puis moi, j'ai surtout la connaissance du terrain, parce que quand les pompiers me disent qu'ils veulent passer par tel ou tel endroit ou aménager une piste par tel ou tel endroit, moi, je les renseigne sur la possibilité de le faire ou l'impossibilité. On a des problèmes par endroit avec des blocs rocheux qui partent, donc on essaye de pas envoyer des gens n'importe où.
12: Donc vous êtes constamment en lien avec les pompiers ?
25: Ah ben moi, je suis en lien avec le COS en permanence. Hein. J'y suis, en général, je fais un point à 2-3 heures du matin, à 6 heures du matin, et je suis continuellement en contact avec eux.
12: Oui, il y a des pompiers du Gard qui sont arrivés en renfort, vous les avez vus ?
25: Ah ben il y a des pompiers du Gard, il y a des pompiers du Pas-de-Calais, il y a des pompiers de la Somme, il y a des gens des quatre coins de la France, des gens qui ont fait les incendies de Gironde, qui ont fait le Var et qui sont ici aujourd'hui.
12: Oui. Et comment ils s'installent ? Vous les aidez à se nourrir, à se loger ? Comment ça se passe ?
25: La communauté de communes du Diois a mis à disposition un ancien centre de vacances. Donc il y a toute une organisation qui s'est faite en bas. Il y a une cuisine centrale et on distribue les repas avec des volontaires de la communauté de communes pour préparer des choses et pour aider au maximum les pompiers. On a fait des appels aux dons. Les habitants ont un petit plus pour les pompiers.
12: On vous entend mal. Monsieur le maire, juste une dernière question. La sécheresse est record cette année partout en France et même en Europe. Est-ce que vous aviez déjà été menacé par les flammes auparavant ou est-ce que là, vraiment, c'est inédit pour votre commune ?
25: Ça, de cette ampleur, c'est inédit. Hein. Et effectivement, on est en sécheresse vraiment importante et c'est une difficulté, oui.
12: Merci beaucoup Pascal Baudin, on a bien compris que vous étiez extrêmement pris et occupé à gérer la situation avec les pompiers. Vous êtes maire de Bellegarde en Diois, donc menacé par les flammes, même si la situation est plus calme et le feu progresse lentement, dites-vous, aujourd'hui. Mais la situation est critique vu la chaleur qui augmente au fil de la journée. Merci encore à vous d'avoir répondu à nos questions sur France Info en Gironde. Et dans les Landes, les feux sont désormais tous fixés, les pompiers ont un peu de répit. Mais ces méga-feux très médiatisés ont suscité des vocations, notamment pour devenir pompiers volontaires. Une hausse des candidatures a été remarquée un peu partout en France. Jules Frécon.
1: Quand elle a vu sa famille évacuer, les feux s'approcher de chez elle dans le nord de la Gironde, Méloé Semoun, 23 ans, a eu peur.
3: Là, vraiment, de se rendre compte de l'ampleur et vraiment, du coup, le sentiment d'impuissance, de dire « moi, je suis chez moi et puis je suis là, comme ça, j'attends. Les pompiers sont démenés jour et nuit. »
1: Puis la jeune femme a eu le déclic.
3: Ça m'a poussée à vouloir m'engager. Et si un jour, ça doit se repasser, au moins que je sois là, que je sois au front pour aider et me sentir utile.
1: Si elle devient volontaire, Méloé devra signer une convention avec son employeur ou obtenir son accord avant chaque intervention sur son temps de travail. Mais avant ça, il faudra passer les sélections et elle ne sera pas la seule. Le colonel Brunner du service de secours et d'incendie de Gironde n'a jamais vu autant de demandes. 400 depuis le 23 juillet, date du début de l'incendie de Somos. Sur une période aussi courte, il n'en reçoit jamais plus d'une centaine.
4: On avait déjà remarqué cette hausse au moment des feux de 2022. Là, elle se traduit de manière nettement plus significative.
1: Clairement, les incendies expliquent cet afflux de nouveaux volontaires, pourtant payés à peine 9 euros de l'heure pour les débutants. Il faudra donc vérifier qu'ils ne fantasment pas la réalité du métier, ni les missions.
4: Ça va être tout l'enjeu des semaines et des mois à venir dans la sélection de ces engagements, notamment à travers des entretiens de motivation, pour bien expliquer que nous étions dans le domaine de l'exceptionnel avec le feu de Somos, et que l'engagement de sapeurs-pompiers volontaires, c'est aussi 80% de secours d'urgence aux personnes, qui sont moins spectaculaires que ce qu'on en a pu voir sur les feux de forêt.
1: La Gironde n'est pas le seul territoire concerné par la hausse du nombre de candidatures. Dans l'Indre, on compte 20% de volontaires en plus par rapport à l'an dernier, à cette période. Pour le colonel Stéphane Calimache, c'est une main-d'œuvre précieuse qui pourra servir lors des prochains feux plus nombreux à cause

0: cause du dérèglement climatique.
1: Les incendies, certes, on en fait moins, mais ce sont des opérations de longue durée. Et au demeurant, ce qu'on a vécu cette année, on le revivra encore.
0: D'où la nécessité de recruter ces volontaires. Ils sont actuellement 200 000 contre 44 000 professionnels. Cela ne suffit pas. Les syndicats demandent plus de personnel à temps plein pour être mieux armés face aux futurs incendies.
2: Jules Frécon pour France Info.
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2: Et bonne matinée à l'écoute de France Info, je vais y arriver. Il est 10h17, l'info Lorette Puyot. Une nouvelle vague de chaleur va s'intensifier les prochains jours en France.
4: Aujourd'hui, 22 départements sont placés en vigilance orange canicule. Et déjà, la période de juin à juillet est la plus chaude jamais enregistrée en Europe occidentale, selon Copernicus. Au niveau mondial, la température des océans a aussi atteint un niveau record au mois de juillet. 400 hectares parcourus par le feu dans la Drôme, dans le massif du Clap, ce incendie qui sévit depuis une semaine. Il poursuit sa progression lente. La nuit a été calme, a dit la préfecture, mais l'incendie n'est pas encore fixé. Une nuit meurtrière sur le front russo-ukrainien. Des attaques de drones ont fait 5 morts dans la région de Kharkiv et 12 morts en Russie, dans la région du Tatarstan. Moscou dit avoir intercepté plus de 450 drones ukrainiens dans la nuit. Et puis la Direction générale de la concurrence, de la consommation et de la répression des fraudes appelle à la prudence avec les jouets pour enfants Squishy. Un jeune garçon a été brûlé au deuxième degré par l'un de ses jouets qui lui a éclaté au visage.
2: France Info. France Info Monde, avec vous Nathanaël Charbonnier. Bonjour Nathanaël.
5: Bonjour.
2: Et direction le Japon, où il aura fallu 81 ans pour toucher au tabou de la dissuasion nucléaire.
5: Oui, le débat a été mis sur la table il y a quelques semaines par le ministre de la Défense qui veut une discussion sans tabou sur le sujet. Il a été relancé en ce début août par la première ministre conservatrice du Japon qui a refusé de préciser si elle maintiendrait à l'avenir l'engagement national actuel qui repose sur trois principes. Ne pas posséder, ne pas produire et ne pas autoriser l'introduction d'armes nucléaires au Japon. Elle s'est contentée de rappeler que pour le moment, le Japon respecte son engagement. Une position ambiguë de la première ministre qui inquiète car tous les signaux vont dans le même sens. En décembre dernier déjà, la presse avait relaté les propos d'un haut responsable japonais qui estimait que le Japon devrait disposer d'armes nucléaires.
2: Et si le Japon se pose la question, c'est parce que la situation évolue.
5: Absolument, cela rappelle la célèbre phrase de François Mitterrand en 1983 au temps de l'URSS qui disait « Les pacifistes sont à l'ouest et les missiles sont à l'est ». C'est un peu la même chose au Japon aujourd'hui. Les Japonais ont une toute petite armée de défense, ils n'ont pas l'arme nucléaire et ils sont entourés d'états guerriers, des puissances nucléaires comme la Russie, la Chine et bien sûr la Corée du Nord qui encore le 6 août dernier a tiré un missile balistique en direction de la mer du Japon. Donc on le voit, vu le contexte, les Japonais se posent des questions et pour bien comprendre l'angoisse qui monte, on peut ajouter que le gouverneur de la ville de Tokyo envisage la construction d'abris souterrains pour protéger la ville des tirs de missiles nord-coréens.
2: Mais le problème, c'est que le Japon, bien sûr, n'est pas un pays comme un autre quand il s'agit de parler de défense.
5: C'est vraiment le sujet au Japon que personne ne voulait remettre en question, évidemment à cause de la Deuxième Guerre mondiale. On peut même dire que personne ne pouvait remettre en question, car l'article 9 de la Constitution japonaise dit que le pays renonce à jamais à la guerre. Alors avec le temps, la notion a un petit peu évolué, mais l'esprit reste là, avec un rappel tous les ans lors des cérémonies en hommage aux 200 000 victimes des bombardements atomiques d'Hiroshima et de Nagasaki. C'était les 6 et 9 août 1945. L'Association des survivants des bombardements a même reçu le prix Nobel de la paix en 2024 pour son engagement pacifique. Alors je vous rassure, rien ne va changer dans les 24 heures, mais le fait que le Japon ouvre ce débat doit nous interpeller grandement sur l'évolution du monde et sur la place que prend l'Asie.
2: France Info Monde, merci beaucoup Nathanaël Charbonnier. Et France Info en direct du Centre Aquatique Olympique de Saint-Denis. Bonjour Jérôme Val.
6: Bonjour.
2: C'est le début des championnats d'Europe de natation et bonne nouvelle déjà pour les Françaises.
6: Oui, sur le 100 mètres nage libre, les deux Françaises qui étaient engagées se sont qualifiées pour les demi-finales qui auront lieu ce soir. Marie Wattel qui a pris le 7e temps et Beryl Gastaldello le 9e temps. Et je suis toujours avec Charlotte Bonnet, ancienne championne d'Europe, médaillée olympique, médaillée mondiale qui va nous accompagner. C'est vrai que c'est une bonne nouvelle pour les deux Français. C'est jamais évident de commencer une compétition le premier jour avec le 100 mètres nage libre qui est quand même la distance reine.
7: Oui, c'est sûr. Et je trouve qu'elles se sont très bien débrouillées. Pour Beryl, c'est le meilleur temps de la saison. Et voilà, l'objectif c'était de rentrer en demi-finale. Et puis le plus gros du travail sera à part ce soir pour rentrer en finale.
6: Voilà, ces séries qui ont été dominées sans surprise par la néerlandaise Marit Steenbergen, qui est la toute nouvelle détentrice du record du monde. Et maintenant,

0: qui est sur le plot, Lindo numéro 4, Nikita Baez qui est également l'autre français engagé sur la Lindo numéro 1. C'est vrai que ça a nagé plutôt vite hein, ce matin déjà sur les séries précédentes avec le Suisse Noé Ponti qui a réalisé le meilleur temps, le Russe également Egor Korniev, meilleure performance mondiale de l'année, qui est en deuxième position, et le Hongrois Christophe Milak en troisième position. Il va falloir nager en moins de 23 secondes dans l'idéal évidemment pour Maxime Grousset, et vous l'entendez peut-être derrière nous, c'est vrai que c'est assez impressionnant dès ce matin, le brouhaha qui monte de ce centre aquatique olympique à chaque fois qu'il y a un Français engagé. C'est vrai qu'on est dans une capacité un peu moindre que la piscine de la Défense lors des Jeux il y a 2 ans, on est à 3 fois moins d'affluence, mais la configuration de la salle fait que ça résonne pas mal. On fait le silence parce que c'est parti pour Maxime Grousset. Lindo numéro 4, ouais, très bon départ pour Maxime Grousset. Allez, on va voir si ça tient du côté du pied gauche et de sa fracture. Maxime Grousset qui est au sein. Ouais, il prend les commandes. Maxime Grousset, même s'il a de la concurrence à droite et à gauche, Maxime Grousset qui accélère. Allez, les 15 derniers mètres.
1: Très très bien.
0: Allez, Maxime, pour aller toucher le mur en première position. Le chrono 22,49 pour Maxime Grousset. Il est à 1 centième seulement de son meilleur temps personnel. Et bien voilà, Maxime Grousset qui fait une entrée fracassante. Charlotte dans ses championnats d'Europe.
1: Ah, il a mis tout le monde d'accord là, il n'y a plus de doute. Voilà, je vous l'avais dit, il se sentait très bien, il avait rattrapé ce retard. Donc c'est incroyable quand même ce nageur, 2 mois de blessure. Enfin, il n'a pas pu être à 100% et son entraîneur Michel Chrétien nous avait dit que s'il était en forme à ces championnats, ça annoncerait 2 grosses prochaines années pour les Jeux Olympiques et les championnats du monde l'année prochaine. Donc c'est incroyable.
0: Meilleur chrono pour Maxime Grousset dans ses séries du 50 mètres papillon. Il sera évidemment ce soir au rendez-vous des demi-finales et super chrono, on le rappelle, 22,49, le meilleur temps de ce matin.
2: Merci beaucoup Jérôme Val et Charlotte Bonnet en direct du Centre aquatique olympique de Saint-Denis. Et à 10h24, ils ont fait l'actu. Tout l'été, France Info redonne la parole aux personnalités qui ont marqué l'année écoulée. Ce matin, Aurélien Tirard, vous êtes avec Axel Delaunay-Belleville, l'avocat de la maman d'Eliott, cet enfant de 8 ans tondu dans un foyer parisien de l'ASE en guise de punition.
3: 9 décembre 2025, France Info révèle une vidéo tournée dans un foyer parisien de l'aide sociale à l'enfance. Eliott, 8 ans, assis sur une chaise, est filmé en train d'être rasé entièrement par une éducatrice. La vidéo est diffusée ensuite sur une boucle WhatsApp d'éducateurs du foyer qui se moquent d'Eliott. Immédiatement, ces images font scandale.
4: Je le laisse comme ça. Ça fait grave style.
5: Et puis on dirait à la dame.
6: Moi, t'as le double passe.
4: Non mais arrête de bouger.
3: Nous retrouvons Axel Delaunay-Belleville quelques mois plus tard. Il nous reçoit dans son cabinet à Paris. L'avocat de la mère d'Eliott, à qui nous remontrons les images, est toujours autant marqué.
7: Les images, lorsque je les ai vues, j'ai eu un petit temps d'alerte et d'attente face à mon écran où j'ai dû la revoir plusieurs fois pour vraiment en prendre la mesure. Enfin, c'est un choc, c'est invraisemblable. On le prend en pleine figure. Je pense que ça se résume assez bien comme ça. Les revoir m'agace d'autant plus. Et le regarder me fait, par exemple, noter d'autres détails. Le fait que d'autres enfants viennent toucher le semblant de cheveux qui reste et qui vont, quelques instants plus tard, eux aussi être tondus. Et en fait, c'est le regard de l'enfant. La fin de la vidéo, il relève son regard vers la caméra et personne en fait ne peut douter qu'il ne passe pas un moment particulièrement agréable.
3: L'affaire est révélée au mois de décembre. Vous vous attendez au déferlement médiatique qui s'ensuit ?
7: Non, pas du tout. Je pense très sincèrement que oui, c'est la force des images. Je pense que tous ceux qui ont entendu et qui ont vu cette vidéo, quand bien même le visage était flouté de cet enfant, personne ne pouvait rester indifférent. Ce qui est plus dérangeant, c'est qu'il faut attendre que la presse se fasse l'écho d'une histoire et se fasse l'écho de dysfonctionnements, parce que ce sont des dysfonctionnements, pour que les choses avancent. Il est vrai que s'en est suivi le périscolaire et plus récemment Liana, donc en plus c'est successif. Et j'ai l'impression que ça a ouvert une vague de dossiers concernant des mineurs. Mais il aura fallu, en tout cas, le déferlement médiatique pour qu'on prenne à la juste mesure les alertes qui étaient mises et qu'on ait peut-être un semblant de début de réponse.
3: Ces alertes, elles ont mis du temps à être entendues. Est-ce que, dans la manière dont la parole de la mère d'Eliott est écoutée par les institutions, est-ce que vous avez senti un avant et un après ?
7: Est-ce que j'ai senti un avant et un après? À la vérité, je dois dire que non. Pendant quelques jours, oui, il y a une écoute, et pendant quelques jours, il y a même une volonté de, sans doute, mettre tout le monde autour de la table. En réalité, on n'a pas eu de retour derrière de la part de la mairie de Paris.

0: On n'a pas eu de retour de la part de l'ASE. On a eu plutôt une volonté de se défendre en expliquant que cette maman avait donné son accord. Et circuler, il n'y a rien à voir.
1: Est-ce que vous savez où en est l'enquête?
0: Pas de nouvelles. Alors j'ai envie de vous dire, ça j'en ai plus l'habitude. L'avocat que je suis, on a plus l'habitude, parce qu'on sait que les enquêtes sont longues et que le temps médiatique n'est certainement pas le temps judiciaire. Je crois savoir que oui, d'autres personnes ont pu être entendues et que de toute façon d'autres auditions étaient prévues après celle de la maman d'Eliott. Mais nous n'avons pas d'informations, nous n'en avons d'aucun ordre.
1: Et Elliot, il va comment aujourd'hui?
0: Écoutez, je pense que c'est un enfant qui a repris le cours de son quotidien, qui est comme tous les enfants qui sont placés pour diverses raisons dans un quotidien qui n'est pas simple, et ce quotidien continue à avoir lieu.
1: Il est toujours dans le même foyer?
0: Il est toujours dans le même foyer. J'ose croire que si on l'a laissé dans ce foyer, c'est qu'on estime, après avoir fait plusieurs vérifications et l'avoir entendu, qu'il pouvait rester dans ce foyer avec les conditions qui allaient être mises en place.
1: Et est-ce que cette affaire, elle vous a marqué, vous?
0: Oui, indéniablement. Et ça marque aussi singulièrement, je vais vous dire pourquoi. Parce que moi, ce que je retiens de cette affaire, c'est tous les témoignages de soutien que j'ai pu recevoir au cabinet de personnes de façon spontanée. C'est les courriers de personnes et que j'ai remis à la maman d'Eliott avec le modeste conseil qui était le mien, là pas en tant qu'avocat mais qu'être humain, qui est de dire conservez-les parce qu'un jour il sera grand et cette histoire il s'en souviendra. Vous lui expliquerez. Il fera ses recherches, il se fera son avis aussi, parce qu'il regardera ça avec un œil plus âgé, mais il pourra aussi lire ces dizaines de courriers qui sont arrivés au cabinet, ces dizaines de cadeaux pour cet enfant, qui avait toujours un unique but, qui était de dire que cet enfant qui est dans un foyer, eh ben, aura des cadeaux supplémentaires et le sentiment que des personnes pensent à lui et le soutiennent. Je pense qu'il les a reçus, ces jouets qu'il a pu avoir, qui n'étaient certainement pas demandés, et de personnes qui n'ont jamais laisser leurs coordonnées. Et ça en dit long sur l'âme humaine et sur ce qu'on peut parfois voir de beau dans ce métier aussi, et singulièrement dans des affaires aussi dramatiques.
2: Ils ont fait l'actu. Aurélien Tirard à retrouver sur franceinfo.fr.
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5: Sophie Briat. Le risque orageux se renforce cet après-midi sur les reliefs avant de gagner une grande partie des deux tiers sud du pays. Ces orages, parfois peu mobiles, peuvent apporter de fortes pluies et des rafales de vent jusqu'à 80 km/h, donc prudence. Plus au nord, le temps reste calme et largement ensoleillé, de la Bretagne jusqu'au Hauts-de-France et au Grand Est. Et la chaleur s'accentue également, comptez 31 degrés à Bordeaux, 32 à Paris et Perpignan, 33 à Strasbourg, 35 à Marseille et 36 degrés à Lyon, avec localement 37 à 39 degrés dans la basse vallée du Rhône et l'intérieur de la Provence. Il fait plus doux sur les côtes avec 23 degrés à Dunkerque et Paimpol et 26 degrés à Quimper et Biarritz.
2: C'est France Info 10h30. L'info Julien Raymond.
6: 22 départements en vigilance orange à la canicule à partir de midi. En France, la chaleur qui va s'amplifier cette semaine. Cinquième vague attendue un peu partout dans le pays avec des pointes à 40 jeudi et vendredi. Épisode difficile sur terre, mais aussi en mer. Les pêcheurs commencent à tirer le bilan d'un été alarmant. Maria Melkurdi.
7: Une eau à plus de 23 degrés dans le Finistère, au point de modifier les fonds marins, du jamais vu jusqu'à cet été pour Charles Brenne, pêcheur dans la rade de Brest.
8: Je pêche notamment la dorade royale, qui est un poisson qui se nourrit de petits crabes et de coquillages sur le fond. On a eu une explosion en fait, des algues vertes plus fort que les étés précédents. Et donc, elle a plus accès à sa nourriture, donc elle va changer son comportement. Donc moi, mon mois de juillet, il est catastrophique par rapport à l'année dernière. J'ai fait des journées à presque zéro poisson, alors que pour mes dorades royales, c'est mon meilleur mois normalement.
7: Autre constat des pêcheurs, un afflux de nouvelles espèces pendant que d'autres disparaissent, regrette Olivier Lenezette, président du Comité national des pêches maritimes.
9: Il est évident que, par exemple, je prends le bulot, il a complètement disparu en Manche ouest, mais il y a d'autres espèces qui apparaissent, comme le poulpe, hein, principalement, qui est un prédateur. Elles viennent manger la coquille Saint-Jacques, des crustacés, etc.
7: Ce qui inquiète surtout la filière pêche, c'est que le problème est désormais structurel. Julien Dubreuil est biologiste marin dans le Finistère.
10: On a une espèce de modification de l'écosystème global par la répétition de ces vagues de chaleur marine. Ce n'est pas tant celles qu'on a vécues en juin et juillet, c'est surtout celles qu'on vit depuis plusieurs années et qui est un phénomène qu'on voit s'accélérer.
7: Conséquence immédiate cette année, une mauvaise saison de la langoustine et une forte baisse de rendement pour les pêcheurs d'algues brunes.
6: Preuve de ce phénomène, les océans n'ont jamais été aussi chauds qu'en 2026, presque 21 degrés. Information de Copernicus, l'observatoire européen. Nous vivons aussi le début d'année le plus chaud jamais enregistré pour l'Europe occidentale, c'est-à-dire l'Europe de l'Ouest, avec une période juin-juillet à un niveau record. En France, les pompiers engagés en Lozère prennent le dessus sur l'incendie de Masgros-Cosgorge. Le feu est fixé, 150 hectares de végétation parcourue. Les personnes évacuées hier soir de la commune de La Tiole ont pu rejoindre leur domicile. D'après les premiers éléments de l'enquête, l'embrasement d'une voiture est suspecté pour cet incendie. Dans la Drôme, une progression lente pour le feu du massif du Claps dans le Diois, 400 hectares au total parcourus, mais nuit plutôt calme selon la préfecture. 30 hectares de plus depuis hier parcourus suite à la réactivation de deux points chauds. Des incendies et des vocations nombreuses chez les pompiers de la Gironde. Le SDIS 33 a reçu 400 demandes pour devenir sapeur-pompier volontaire depuis le 23 juillet, date du début de l'incendie de Somos. La hausse des candidatures ne concerne pas uniquement la Gironde. Dans l'Indre, par exemple, le nombre de volontaires est en hausse de 20% par rapport à la même période de l'an dernier. Hypocrisie, trahison, l'Association nationale de police judiciaire remontée contre le ministère de la Justice, Gérald Darmanin, après sa note adressée au ministère de l'Intérieur. Dans ce document, l'ancien locataire de la place Beauvau, pendant 4 ans, détaille les nombreuses défaillances dans le traitement des violences sexuelles sur mineurs par les services d'enquête. Et puis dans la Vienne, la municipalité de Boivre-la-Vallée a pris un arrêté contre les aboiements de chiens. Un arrêté symbolique mais réglementaire. On ne peut pas empêcher un chien d'aboyer, mais lorsque c'est récurrent, long et nocturne, ça devient invivable pour le voisinage, explique Madame la maire.
2: Merci beaucoup Julien Raymond pour l'info. Cinquième vague de chaleur depuis fin mai en France. La chaleur, ça use. À quel point ces canicules à répétition pèsent-elles sur notre santé mentale? Reportage et invité dans un instant. Dans la prochaine demi-heure, le vrai ou faux au cœur des réseaux pro-russes les plus actifs en matière de désinformation en Europe. Et puis ces destins qui font l'info toute la semaine. Le parcours cabossé de la première star de la télé-réalité en France, Loana, raconté par Benjamin Fontaine, juste avant 11h.
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2: Une canicule sans fin, donc la France entre dans une nouvelle vague de forte chaleur. 22 départements en vigilance orange ce lundi, dont toute la région PACA, les Bouches-du-Rhône et le Var, qui depuis le début de l'été n'ont pas de répit, entre 35 et 40 degrés en moyenne, des journées dans la fournaise et des nuits dans la chaleur, ce qui use les organismes. Marilyn Othman.
12: Oui, dans ce parc à l'herbe complètement sèche, les jeux d'eau sont pris d'assaut.
13: J'ai trop chaud, il fait trop chaud.
12: Quelques gouttes glissent sur le visage de Jules, il se remet d'une nuit difficile.
13: Et j'ai pas de clim dans ma chambre, j'ai qu'un ventilateur. Je me réveille souvent. La chaleur, ça épuise. Elle me fait transpirer, je sais pas, ça me réveille.
14: On n'arrive pas à récupérer, là.
12: Car le plus compliqué, selon son papa...
14: Eh bien, c'est bien les nuits, hein. Plus d'énergie et tout, et c'est surtout les températures qui redescendent pas la nuit, là.
12: Un peu plus loin, Nariné surveille ses deux enfants. De bon matin, les paupières sont déjà lourdes.
15: C'est particulièrement plus dur cet été?
16: Oui, un peu plus dur que d'habitude, oui. Faiblesse, envie de rien faire, pas motivé, quoi. Ah oui, tout le temps s'allonger. Tout.
12: Déshydratation, stress thermique, nuit blanche. Pendant la canicule, notre corps travaille dur. Le petit Jules cherche des solutions.
13: On a un brumisateur.
12: Et pour réguler sa température, un médecin recommande de se baigner ou de prendre une douche tiède.
2: Marilyn Hautmann, reportage d'ici Provence pour France Info. Bonjour Baptiste Pignon.
17: Bonjour.
2: Merci d'être avec nous, professeur de psychiatrie à l'hôpital Henri Mondor. Vous travaillez aussi avec l'Alliance Fondamentale. Vous êtes co-auteur d'une étude publiée en décembre 2025 qui fait le lien entre les fortes chaleurs et la hausse des comportements psychotiques et dépressifs. Ce qui rend la période inédite, c'est ce tunnel de chaleur. Il pèse sur les esprits, on l'a entendu. Parce que notre cerveau, lui aussi, est en surchauffe.
17: Alors, juste pour préciser notre étude, c'est une augmentation du recours aux urgences pour troubles psychiatriques, notamment troubles psychotiques.
2: Oui, on y reviendra.
17: Et schizophrénie. Oui, il y a un phénomène d'usure parce qu'en fait, il y a notamment une dette de sommeil qui s'accumule et qui peut entraîner ces phénomènes décrits dans toute la population et chez les patients qui souffrent de troubles psychiatriques en particulier.
2: Et est-ce que la succession d'épisodes de chaleur peut déclencher des troubles nouveaux ?
17: Alors, il n'y a pas beaucoup d'études sur la succession. Il y a des études qui étudient le phénomène d'adaptation, c'est-à-dire en combien de temps se met en place la vague de chaleur, qui montre que ça joue. Donc probablement les canicules peut-être ont moins d'impact après l'une après l'autre. D'un côté, on peut faire l'hypothèse de ce mécanisme, mais d'un autre côté, on peut aussi penser qu'il y a des choses qui s'accumulent, notamment du point de vue du sommeil.
2: Oui, la dette de sommeil.
17: Exactement, et d'une dégradation des relations sociales, puisque ça augmente l'irritabilité, et donc ça peut dégrader les relations dans les familles, etc. Et que ça peut aussi jouer et s'accumuler.
2: Donc l'envie, par exemple, de rester chez soi, de ne voir personne ?
17: Absolument. Alors donc ça ralentit, ça diminue l'énergie et donc ça diminue aussi les besoins sociaux. Enfin, en tout cas, on a moins d'énergie pour les satisfaire. Mmh. Et donc tout à fait.
2: On va revenir dans un instant sur les troubles psychiatriques graves. Il y a aussi le phénomène d'éco-anxiété dont on entend de plus en plus parler, qui se multiplie surtout chez les jeunes. Écoutez ce reportage de Guillaume Fariol.
18: Cet été, Rémi, 27 ans, se pose beaucoup de questions sur l'avenir.
19: Est-ce que nous, on va même pouvoir finir notre vie comme nos parents l'ont fini ?
18: Le jeune homme qui travaille dans le cinéma est très marqué par les canicules, à commencer par celle historique de juin.
19: Moi, j'ai vécu des journées vraiment de plus savoir quoi faire. Même mon travail, en fait, j'ai trouvé futile. Quand on se retrouve face à une situation qui ne nous permet même pas de vivre correctement au quotidien, qu'est-ce qu'on va aller retourner au bureau ? Puis ensuite, moi, j'ai vécu un autre truc, c'est l'appréhension. J'ai eu très très peur des canicules d'après.
18: Une anxiété partagée par Marie, 28 ans.
20: Ce qui rend surtout anxieux, c'est de voir que on manque de pouvoir, nous, à notre échelle de citoyens, et de pouvoir faire bouger les choses. On fait des manifestations, mais on se rend compte que d'année en année, c'est de pire en pire. Moi, j'ai carrément perdu espoir. Je ne sais pas comment les choses peuvent bouger. Et en fait, c'est ça qui rend anxieux.
18: Cette avocate pense même à revoir ses plans pour l'avenir, quitter Paris pour une région plus fraîche et renoncer à faire des enfants.
20: J'ai peur, j'ai pas envie qu'il crame sous 35 degrés. Hein. Désolée d'être un peu brute de décoffrage, mais j'ai absolument pas envie de mettre sur terre des petits êtres qui vont devoir réguler leur corps sur des températures qui sont juste pas supportables humainement parlant.
18: Une éco-anxiété qui explose cet été, explique Pierre-Éric Sutter, psychologue spécialiste du sujet.
21: On s'est rendu compte qu'il y avait un pic d'éco-anxiété qu'on n'avait jamais vu, puisque c'est aussi intense finalement que l'événement climatique lui-même, qui est exceptionnel. Hein.
18: Il a fondé l'Observatoire de l'éco-anxiété qui décomptait en 2024 2 millions de Français fortement éco-anxieux. Cette année, ils sont 1 million de plus, selon la dernière étude qu'il a menée. Les premiers symptômes, ce sont souvent des troubles du sommeil, mais dans certains cas plus rares, les conséquences peuvent être beaucoup plus graves.
21: Vous allez avoir des gens qui peuvent avoir des idées noires, de dire quoi bon vivre si tout est foutu. Donc dans les cas les plus extrêmes, les gens vont basculer dans ce qu'on appelle des psychopathologies tierces, comme par exemple la dépression, ou des troubles anxieux généralisés, c'est-à-dire une anxiété telle qu'on est totalement immobilisé par sa peur. J'ai eu des cas de patients qui ont été hospitalisés en institution psychiatrique parce que sinon ils menaçaient de se suicider.
18: D'où l'importance, insiste Pierre-Éric Sutter, de former les médecins, les psychologues, souvent désemparés face à l'éco-anxiété qui reste mal connue du monde médical.
2: Guillaume Fariol, Baptiste Pignon, vous êtes professeur de psychiatrie. Est-ce que l'éco-anxiété est considéré comme un trouble ?
17: Non, pas aujourd'hui. Il n'y a aucune classification qu'il considère comme un trouble. C'est un phénomène d'anxiété à la fois individuelle et collective qui est complètement adapté à la situation. Donc il n'y a pas un trouble. Il y a même des critiques de ce concept qui disent qu'on médicalise en fait une inquiétude qui est légitime. Mais cela dit, c'est vrai que comme le décrit ce reportage et comme le décrit M. Sutter, on peut observer que chez des gens, l'éco-anxiété, en tout cas l'anxiété à propos des enjeux environnementaux, environnementaux prend une place très importante, peut altérer les relations sociales, peut faire le lit de troubles psychiatriques caractérisés.
2: Donc ça peut être une porte d'entrée à des troubles plus graves. Oui.
17: Absolument. C'est rarement isolé, mais en effet, ça peut faire partie de facteurs de risque.
2: Et ce qu'on doit répéter, c'est qu'on ne prend pas n'importe quoi pour calmer son éco-anxiété. On ne s'auto-médicamente pas pour aller mieux.
17: Non, en général, l'automédication, en tout cas, elle doit être encadrée et elle doit être vue par un médecin. Il faut être éduqué pour s'automédiquer.
2: Mais plus largement, la prise de certains médicaments est compliquée pendant les canicules ?
17: Alors, il y a certains psychotropes qui sont à risque pendant les canicules. Il ne faut pas du tout les arrêter, mais ils sont à risque. C'est notamment le cas des sels du lithium, donc c'est le traitement de référence des troubles bipolaires, qui sont très à risque puisque le surdosage en lithium est un qui est

0: qui est favorisé par la déshydratation, est un facteur de risque de dommage au niveau des reins. Et que, donc, voilà, c'est une situation très risquée. Donc, il faut veiller à bien s'hydrater et peut-être répéter les dosages biologiques de lithium en cas de doute chez ces patients.
1: Donc, des patients déjà diagnostiqués, qui présentent déjà un trouble, ouais, déjà suivi, dépression, bipolarité. La chaleur, on sait, aggrave le quotidien. Donc, les passages aux urgences psychiatriques augmentent, vous le constatez, vous ?
0: Alors, on l'a constaté ici dans notre centre, notamment celle de fin juin, il y a eu une augmentation. Après, on le constate pas forcément quotidiennement, et il n'y a pas encore eu de chiffres pour les canicules de 2026, mais dans les années précédentes, donc mon étude et d'autres études, il y a aussi eu des études au niveau national, à partir des données issues de la Sécurité sociale, qui ont montré qu'il y avait une augmentation du recours aux urgences, notamment pour troubles psychotiques et schizophrénie, et aussi pour tout ce qui est tableau démentiel, de personnes âgées qui cumulent d'autres facteurs de risque. Mais donc, oui, on sait que ça augmente.
1: Et on sait qu'au fil des années, si ces périodes de forte chaleur augmentent, ce sera un problème récurrent. Comment on adapte aujourd'hui les services de psychiatrie à ce sujet-là ? Est-ce qu'il y a un vrai travail qui est fait quand on sait qu'en plus, en plein cœur du mois d'août, bah, c'est une période où il y a moins de personnel ?
0: Absolument, il y a un cumul de facteurs qui est très compliqué, puisque et en plus les médecins de ville, les médecins libéraux sont moins disponibles. Donc, comment on adapte ? On fait ce qu'on peut parce que on a des services qui, en dehors des périodes de canicule, sont déjà saturés. Nous, à l'hôpital Henri Mondor, c'est le cas, c'est-à-dire qu'on n'a jamais suffisamment de lits pour hospitaliser tout le monde. Il y a toujours des patients en attente de lits, donc c'est encore pire. Donc, c'est très difficile de s'adapter quand on est déjà saturé à l'avance. Après, dans les services, le mieux, c'est que de ramener du frais, c'est insoutenable quand la température augmente trop. Donc, si c'est climatisé, c'est beaucoup mieux pour tout le monde.
1: Donc, climatiser déjà les services de psychiatrie, c'est ce que vous dites ? Ce serait déjà un pas important ?
0: C'est déjà le cas. C'est déjà le cas pour beaucoup d'endroits, hein. Pas partout, mais c'est déjà le cas pour beaucoup d'endroits. Et les endroits où c'est pas le cas pendant la canicule, c'est vraiment insoutenable.
1: Merci beaucoup, professeur Baptiste Pignon, de nous avoir accordé quelques minutes, professeur de psychiatrie à l'hôpital Henri Mondor à Créteil. Vous travaillez aussi avec l'Alliance Fondamentale.
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1: Il est 10h44, l'info en une minute, Julien Raymond, le feu est fixé en Lozère.
3: Après avoir parcouru 150 hectares de végétation au niveau de Masgros-Causse-Gorge, plus de 270 pompiers, 4 canadaires et 2 Dash sont engagés. Dans la Drôme, une progression lente pour le feu du massif du Claps dans le Diois, 400 hectares au total parcourus, mais nuit plutôt calme selon la préfecture. 12 morts, 39 blessés dans une attaque ukrainienne de drones au Tatarstan, c'est la région de Kazan en Russie. L'offensive s'est déroulée à plus de 1000 km de la frontière avec l'Ukraine. Le typhon Dolphin faiblit après avoir touché terre 2 fois en Chine dans l'est du pays. De fortes pluies enregistrées, des centaines de vols annulés, mais pas de dégâts majeurs. Le centre météo chinois baisse le niveau d'alerte pour aujourd'hui. Et puis le retour d'un air un peu plus frais attendu seulement dans 15 jours en France. 22 départements seront ce midi en vigilance orange à la canicule. Une cinquième vague de chaleur arrive en France cette semaine avec des pointes à 40 degrés jeudi et vendredi.
1: Info. Partons pour la Grèce qui est en train de vivre un nouveau phénomène. Ce n'est plus la fuite, mais le retour des cerveaux. Pendant les années noires de la crise économique, entre 2009 et 2018, les jeunes Grecs ont émigré massivement. Maintenant, ils reviennent petit à petit. Depuis 3 ans, il y a davantage de Grecs qui reviennent s'installer au pays que de personnes qui décident de partir. C'est ce que montre un récent rapport de l'OCDE, le signe d'une économie plus dynamique, Emmanuel Stiles.
4: Our specialization is industrial flooring.
5: À 31 ans, Dionysis Kourouniotis dirige une entreprise de construction à Athènes. Il y a 10 ans, il étudiait au Canada et n'aurait jamais imaginé revenir vivre dans son pays, alors synonyme de crise et de chômage. En 2020, pourtant, il a fait un choix radical.
4: It was to be with my family during the coronavirus pandemic. But then, you know, the economy took a turn towards the better. And you know, this is the story of many, many, many people who return.
5: Dionysis correspond au profil de ces jeunes Grecs hautement diplômés qui décident de rentrer parce qu'ils imaginent de nouveau un futur dans leur pays. Il a transformé l'entreprise familiale en une affaire florissante.
4: The past 5 years, we have maybe doubled our employee number. The mirror of a country's economy is construction. As soon as there is a crisis, construction zeroes out, and as soon as there is some growth, construction feels it.
5: même si

0: L'économie a rebondi. Les diplômés grecs gagnent encore entre 35 et 40% en moins que leurs pairs européens. Dimitris Panopoulos dirige le programme gouvernemental ReBrain, en allusion au retour des cerveaux. Il organise des rencontres internationales entre les entreprises grecques à la recherche de talents et des candidats au retour. Pour ces derniers, le facteur économique n'est pas la seule motivation.
1: So they said that when they reach the age of 30 to 35 the point of making a family, this is a critical point that they decide to return due to the fact that they don't want to spend all their life outside and they want to have their family here.
0: En 2023, ils étaient plus de 47 000 à rentrer au pays, davantage donc que les 32 000 qui se sont exilés cette année-là. Les jeunes partent encore, mais avec un projet de retour. Selon une étude sur la diaspora universitaire grecque citée par le journal Katimerini, 60% des Grecs qui étudient à l'étranger prévoient de revenir en Grèce dans les 5 prochaines années.
2: Reportage Emmanuel Stils. Le vrai ou faux se penche toute la semaine sur les ingérences numériques étrangères. Elles sont déjà au cœur des préoccupations. 9 mois avant la présidentielle, 3 candidats ont été ciblés par de la désinformation ces dernières semaines, attribués à des agents pro-russes. Et c'est précisément des ingérences russes dont vous nous parlez aujourd'hui, Marion Aquilina.
3: Les réseaux pro-russes sont les plus actifs en matière de désinformation en Europe. Ce sont parfois des proches du Kremlin, parfois des anonymes, et ce sont surtout ceux qui inquiètent le plus les autorités en vue de l'élection présidentielle. Depuis l'invasion de l'Ukraine en février 2022, ils ont multiplié les campagnes de manipulation de l'information visant les pays occidentaux, notamment ceux qui soutiennent Kiev. Ce qui frappe, c'est l'échelle. Les propagandistes pro-russes ne mènent pas une campagne de désinformation unique. Ils en font tourner plusieurs centaines simultanément, en continu, depuis 4 ans, avec des modes opératoires différents.
2: Et justement, ça ressemble à quoi concrètement ces opérations ?
3: À des centaines de faux sites d'information, des comptes anonymes sur les réseaux sociaux ou encore des vidéos truquées de plus en plus réalistes grâce à l'intelligence artificielle. Il y a le mode opératoire Storm 1516, potentiellement coordonné par les renseignements russes. Selon Viginum, le service de l'État chargé de lutter contre les ingérences numériques étrangères, récemment, 2 cibles ont été visées, Édouard Philippe et Raphaël Glucksmann, tous les 2 candidats à la présidentielle. Mais ce réseau russe s'en prend aussi régulièrement au président ukrainien Volodymyr Zelensky. Les fausses informations qu'il crée sont parfois relayées par les autorités russes. Il y a aussi l'opération dite Matryoshka. Son but est de discréditer les journalistes et les fact-checkers en les noyant sous une masse de désinformation. L'opération a visé Gabriel Attal et encore Édouard Philippe la semaine dernière. Un troisième mode opératoire russe est aussi très surveillé. Il est surnommé Doppelganger. Il clone et détourne l'identité de grands médias et d'institutions.
2: Beaucoup de moyens de déployer, donc une désinformation industrialisée même. Est-ce que pour autant ça fonctionne ?
3: C'est bien là tout le paradoxe. Viginum constate que malgré des moyens financiers, techniques et humains considérables, l'effet de ces campagnes reste limité pour l'instant, en cause des erreurs techniques à répétition, des contenus de mauvaise qualité et une audience souvent quasi nulle. Sauf quand ces fausses informations sont dénoncées par les politiques, elles obtiennent alors plus de résonance. C'est ce qu'on appelle l'effet Streisand.
2: Le vrai ou faux. Merci beaucoup Marion Aquilina. Le détail est retrouvé sur franceinfo.fr. Et à 10h51, voici le billet science à présent avec vous, Bill François, sur les récifs coralliens. Ils occupent moins d'un millième de la surface des océans, mais abritent un quart des espèces marines. Et parmi ces espèces, Bill, des scientifiques viennent de découvrir tout un monde de bactéries invisibles qui vit au sein même du corail.
4: Le corail est un être hybride, inclassable. C'est à la fois un animal, le polype, petit être tentaculaire de la famille des méduses, qui s'assemble en colonies et crée un squelette minéral, le calcaire corallien. Et dans cette colonie, les polypes cultivent dans leur propre corps un végétal, de petites algues qui les nourrissent, vivant en symbiose avec eux. Mais en plus du minéral, du végétal et de l'animal, les chercheurs viennent de découvrir que le corail fonctionne aussi grâce à des bactéries, que personne ne connaissait. L'équipe internationale de la goélette Tara vient de publier le résultat de plusieurs années de recherche dans 99 récifs de corail sur 32 îles du Pacifique. Par des analyses ADN, ils ont identifié à l'intérieur même du corail 645 espèces de microbes, dont moins de 1% étaient déjà connus. Ces nouveaux microbes ne sont en rien dangereux. Au contraire, ils sont indispensables à la survie du corail

0: et notamment à son système immunitaire, comme notre propre microbiote, mais en encore plus varié et puissant.
1: Et cette découverte est importante pour la médecine ?
0: Très importante, car parmi ces bactéries du corail, les chercheurs ont identifié ce qu'on appelle un cluster de gènes biosynthétiques, c'est-à-dire un grand ensemble de gènes qui codent la fabrication d'une immense diversité de molécules avec des activités biologiques. Alors ça peut être des enzymes, des antibiotiques, des anticancéreux, des anti-inflammatoires, en tout cas des médicaments du futur se cachent, c'est certain, dans ces microbes du corail. Et il y en aurait même encore plus que dans notre principale source actuelle de nouveaux médicaments, les éponges marines. Bref, dans les bactéries du corail se cache la bibliothèque des médicaments de demain. Mais hélas, cette bibliothèque, en ce moment même, elle est en train de brûler. Les récifs coralliens sont l'un des écosystèmes les plus impactés par la montée de température des océans. Et ils sont actuellement en train de disparaître à cause du réchauffement climatique. C'est donc une véritable course contre la montre qui se joue pour tenter de sauver les coraux tant qu'on peut et la très prometteuse pharmacopée qu'ils abritent.
1: Le billet science. Merci beaucoup, Bill François. Ces destins qui font l'info et toute la semaine, le parcours de Loana, première star de la télé-réalité en France, c'était en 2001. Premier épisode, les démons de Loana, raconté par Benjamin Fontaine et Raphaël Rasson.
2: 19h45, le 25 mars 2026. Les notifications tombent sur les téléphones portables. Loana, première star de la télé-réalité en France, est retrouvée morte dans son appartement. L'info fait la une des journaux et sites internet.
3: L'ex-star de télé-réalité Loana est décédée. Elle a été retrouvée morte à son domicile à Nice.
4: Un drame.
5: Le décès de... C'est Loana.
6: Non, c'est pas possible.
7: Lors de leur intervention, les pompiers ont dû passer par la fenêtre ouverte du troisième étage. Sur place, ils auraient retrouvé des médicaments au sol.
2: 5 ans après sa sortie du loft, Loana est millionnaire. Ses affaires dans la mode, le mannequinat, les émissions de télé lui ont rapporté beaucoup, beaucoup d'argent. Mais avec la notoriété viennent aussi les profiteurs.
8: Quand on allait en boîte de nuit, ben, ils rentraient gratuitement. Quand ils voulaient partir en voyage, on avait des réducs. Je deviens en fait un passe-droit pour beaucoup de choses. Mais en fait, les gens, ils n'aiment pas être avec Loana, quoi.
2: En 2006, la Niçoise rencontre Raphaël. Il dit travailler dans l'immobilier. Il est en réalité dealer, mais elle ne le découvrira que bien plus tard, à l'occasion d'un contrôle de police. Loana tombe folle amoureuse. Et pour lui, elle est prête à tout accepter, même sa consommation excessive de cocaïne. Pour suivre Raphaël dans ses sorties, elle finit par plonger, elle aussi. Accro, elle ne travaille plus et ne se lève le matin que pour sniffer sa ligne de cocaïne. Elle s'en souvient en 2018 sur le plateau de TV5.
8: Tout tourne autour de ça dans la journée. Au bout de quelques mois, quand on est vraiment addict à ça, on ne pense plus qu'à ça. C'est un paradis artificiel qui dure 10 secondes et après le reste de la journée, c'est un enfer. Ça a été une spirale, comme on dit, infernale, une descente aux enfers sûrement.
2: Loana perd le contrôle de sa vie. Raphaël vide son compte en banque. Il est violent, la frappe régulièrement. Un soir, elle trouve la force de lui échapper, se réfugie chez une voisine et porte plainte. C'est la fin de 3 années d'une relation toxique. Affaiblie, mais pas abattue, Loana tente de revenir sur la scène médiatique. Elle enregistre des reprises.
9: Sur la plage abandonnée, coquillages et crustacés.
2: Participe à une nouvelle émission de télé-réalité, Les Anges, sur Énergie 12, mais le public ne suit pas. À 30 ans à peine, Loana souffre de diabète. Elle a pris beaucoup de poids et subit les moqueries des internautes. Elle ne supporte plus sa nouvelle image et tente de mettre fin à ses jours. À la sortie de la clinique, elle croit avoir retrouvé l'amour auprès de l'un de ses fans, Frédéric. Mais l'histoire se répète. Violence physique, psychologique, alcool. Loana va boire jusqu'à 1 litre de whisky par jour. Sa mère, Violette, parvient à lui sortir la tête de l'eau. De retour sur les plateaux télé, Loana se fait une promesse.
8: Je me suis vraiment aperçue de comment j'étais. Je me suis dit, mais comment tu veux finir ta vie? Est-ce que tu vas la finir comme ça? J'ai tout jeté à la poubelle, l'alcool, voilà. Les médicaments. Voilà. Et j'ai décidé de me reprendre en main. Et j'ai perdu mes plus de 30 kilos.
4: Bien sûr.
2: Mais le mal-être qui la ronge depuis l'adolescence ne la quitte pas. Diagnostiquée bipolaire, à tendance schizophrène au début des années 2010, Loana n'a jamais respecté son suivi psy. Depuis sa sortie du loft, elle dit avoir fait 10 de tentatives de suicide.
8: Le soir, je fais la fête, je dors pas, je suis très belle et tout, je me trouve magnifique. Soit je me trouve une serpillière moche, laigue, machin. Dans mes périodes sombres, je vais jusqu'à penser à quitter ici. Ouais. Et dans la période faste, il m'arrive de faire de grosses bêtises.
2: Après le Covid, Loana revient transformée une fois de plus. Elle a perdu beaucoup de poids, des dents aussi. L'air hagard, elle parle avec difficulté. Début 2024, elle confie avoir été victime d'un viol et d'un choc traumatique. À la fin de sa vie, Loana vit du RSA. A-t-elle été victime de sa notoriété et du succès ? Voici sa réponse à l'influenceur Samzira en 2017.
4: Peut-être que j'ai été plus mise en avant sous les projecteurs, ce qui m'a rendue beaucoup plus sensible et accessible par certaines personnes mal intentionnées. Mais je pense que, connue ou pas connue, j'aurais pu faire de mauvaises rencontres qui m'ont fait descendre dans des travers impossibles à remonter.
2: Alcool, cocaïne, médicaments, Loana a lutté contre plusieurs addictions, mais accro à la célébrité et surtout à l'attention qui allait avec, elle n'a jamais réussi à se désintoxiquer des projecteurs.
1: Ces destins qui font l'info, le destin de Loana raconté par Benjamin Fontaine et Raphaël Rasson. 5 épisodes à retrouver quand vous le souhaitez sur l'appli Radio France et sur franceinfo.fr.
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1: Sophie Briat.
13: La chaleur s'accentue encore aujourd'hui avec la barre des 30 degrés franchie sur une grande partie du pays et plusieurs départements sont en vigilance orange canicule. Comptez 30 degrés à Rennes, 31 à Bordeaux et Montpellier, 32 degrés attendus à Paris, Nice et Besançon, 33 à Strasbourg et Poitiers et jusqu'à 35 degrés à Marseille et 36 degrés à Lyon et Nîmes. Localement, les températures peuvent grimper jusqu'à 37-39 degrés dans la basse vallée du Rhône ainsi que dans l'intérieur de la Provence. Près des côtes, l'ambiance reste beaucoup plus tempéré. 23 degrés attendus à Saint-Malo et Calais, 26 à Quimper et Biarritz, 27 degrés à Quiberon et au Cap Ferré. Dans le ciel, le soleil domine sur une large moitié nord. Plus au sud, l'instabilité se renforce avec des orages parfois peu mobiles, de fortes pluies localement et des rafales pouvant atteindre 80 km/h, surtout sur les reliefs pyrénéens du Massif central et des Alpes.
1: Et France Info, bonne matinée. Il est 11h. L'info Laurette Puyo.
14: Le thermomètre va encore grimper cette semaine. Nouvelle vague de chaleur attendue et déjà 22 départements placés en vigilance orange canicule aujourd'hui. Mais la France n'est pas la seule à connaître un été exceptionnel. Tout l'ouest de l'Europe subit des températures inédites. Bilan ce matin de l'Observatoire européen Copernicus, Guillaume Fariol.
15: Une succession exceptionnelle de vagues de chaleur, alerte Copernicus. L'Europe occidentale connaît à ce stade son été le plus chaud jamais mesuré, 2,7 degrés de plus que la normale en juin-juillet. Le record de 2022 est nettement battu. Une chaleur inédite sur la quasi-totalité de la France, mais aussi de l'Espagne, de la Belgique, de la Suisse, dans la moitié sud du Royaume-Uni et dans le quart sud-ouest de l'Allemagne. La sécheresse aussi est exceptionnelle, nettement plus forte qu'à l'été 2022, le dernier marqué par un grave manque d'eau dans tout l'ouest de l'Europe. Un cercle vicieux, plus les sols sont secs, moins l'humidité rafraîchit l'air. La chaleur et la sécheresse se renforcent mutuellement, prévient Copernicus. L'observatoire note également un débit des fleuves bien inférieur à la moyenne. La Seine, le Rhin et le Danube sont particulièrement affectés.
14: Et autre alerte de Copernicus, les températures de surface des océans mondiaux atteignent un record pour le mois de juillet. Et à l'échelle mondiale, le mois de juillet également a été le deuxième plus chaud jamais mesuré, égalité avec juillet 2024 derrière le record établi en juillet 2023. Le retour d'un air un peu plus frais n'est pas attendu avant 15 jours selon Prédict Service, la filiale du risque Météo France. Les fortes chaleurs qui provoquent des incendies en nombre cet été dans la Drôme, cela fait une semaine que les pompiers luttent contre les flammes dans le massif du Claps près de Bellegarde-en-Diois. Le feu a désormais parcouru 400 hectares. tard. La nuit a été calme et sa progression est lente, a dit la préfecture. Plus de 400 pompiers restent mobilisés. 5 morts en Ukraine dans une frappe russe qui a touché la région de Kharkiv dans le nord-est du pays. La Russie également touchée par des drones ukrainiens. 12 personnes sont mortes et 39 blessées dans le Tatarstan à l'est de Moscou, selon les autorités locales. La Russie dit avoir intercepté un total de 456 drones ukrainiens dans la nuit. Un appel à la prudence de la Direction Générale de la Concurrence, de la Consommation et de la Répression des Fraudes avec les jouets pour enfants Squishy. Un enfant a été brûlé au deuxième degré au visage et sur le thorax après que le jouet lui a éclaté au visage dans le Nord-Pas-de-Calais. Le parquet de Saint-Omer s'est saisi du dossier et ouvre une enquête pour blessures involontaires. Le football n'appartient à aucun individu, ont écrit dans une lettre ouverte les confédérations européennes, l'UEFA, nord-américaine, CONCACAF, asiatique, AFC, désavouant un peu plus le patron de la FIFA, Gianni Infantino, et ce même après le retrait de son projet d'ouverture à des investisseurs privés. Il y a du silence là où il devrait y avoir des responsabilités, de la distance où il devrait y avoir de la transparence, écrivent les trois confédérations. C'est l'événement à ne pas louper, à condition d'avoir ses lunettes spéciales. L'éclipse solaire, mercredi soir. La prochaine aura lieu en 2081. Alors, certains ont décidé de la vivre à 100% et de se rendre au nord-est de l'Espagne où l'éclipse sera totale. C'est le cas de 6 passionnés d'astronomie de Besançon que vous avez rencontrés avant leur départ, Gabien Bocquet.
16: Il en parle avec la lumière dans les yeux. François Blatteron est devenu accro aux éclipses totales à l'âge de 14 ans.
17: Ce moment particulier où la Lune cache complètement le Soleil et on voit apparaître la couronne solaire autour, c'est tellement fort, c'est tellement exceptionnel comme phénomène qu'une fois qu'on en a vu un, on a envie de voir les autres.
16: Il a déjà eu la chance d'en voir 3 dans sa vie, en France en 1999, puis aux États-Unis et au Mexique en 2017 et 2024, et puis maintenant l'Espagne. Il a prévu de partir avec 12 appareils photo pour 1 minute 47 secondes d'obscurité.
17: C'est des événements assez rares. Bah, par exemple, si on ne voyage pas, la prochaine, il faut attendre 2081 pour en voir une en France. Il n'y a pas trop le choix. Si on veut en voir, il faut voyager.
16: Pierre Martin, président de l'Association astronomique de Franche-Comté, sera aussi du voyage.
18: D'un seul coup, il fait nuit. Les oiseaux se taisent. On a une baisse de température de plusieurs degrés. On ressent physiquement dans son corps quelque chose. C'est vraiment un instant magique.
16: Il a prévu, tout en profitant du moment de ses propres yeux, de documenter le phénomène.
18: On est tous équipés d'appareils perfectionnés, évolués ou importants. Moi, j'ai peut-être me contenter seulement de faire un grand panorama pour faire un chapelet de soleil évolué, me pencher sur un paysage avec l'éclipse.
16: Et à leur retour, les spécialistes partageront leurs photos, leurs souvenirs de leur voyage avec le plus grand nombre sur le site internet de leur association.
14: Le reportage de Gabin Bocquet d'ici Besançon. Et attention, il faut bien ces lunettes spéciales aux normes ISO très spécifiques pour regarder l'éclipse.
1: Merci Laurette Puot pour l'info. À quel point le moustique tigre se répand-il en France? On y revient dans un instant à l'occasion de la parution d'une nouvelle étude. Une 5e vague de canicule arrive sur le pays. Avec quelles conséquences sur le tourisme? Des parcs à thème obligés de s'adapter? C'est le choix de France Info à suivre. Et puis faut-il une grande primaire de tous ceux qui rejettent les extrêmes allant du PS jusqu'aux gaullistes, comme le propose François Bayrou, aujourd'hui l'ancien Premier ministre. Vous entendrez la réaction du secrétaire général de LR, pas vraiment convaincu. Ce sera dans 20 minutes sur France Info.
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1: Il fait peu de bruit, pique la journée, pas la nuit, et peut être vecteur de maladies comme le chikungunya ou la dengue. La France est de plus en plus concernée par la présence du moustique tigre. Une étude qui paraît aujourd'hui confirme l'extension très rapide de sa présence sur notre territoire. Bonjour Anne Le Gall.
20: Bonjour.
1: Journaliste au service santé et environnement de France Info. D'après les calculs des scientifiques travaillant notamment pour l'IRD, l'Institut de recherche et développement, les 2/3 de la France hébergeront le moustique tigre dans 50 ans.
20: Oui, et pour mémoire, en 2004, il y a 22 ans, le moustique tigre n'était présent que dans un département de France métropolitaine, les Alpes-Maritimes. Il est désormais repéré dans plus de 80 départements. Et ces scientifiques de l'IRD et du CIRAD ont tenté de voir encore plus loin. Ils se sont projetés dans 50 ans, en tenant compte de l'impact du changement climatique et de la dynamique actuelle de déplacement de ce moustique tigre. Et ils ont établi qu'entre 70 et 90% des départements de France métropolitaine hébergeront de façon permanente des moustiques tigres dans 50 ans, donc en 2085. Seules les zones de montagne et quelques départements du nord de la France échapperont à sa présence, explique l'un des auteurs, Andrea Ricci. Il est épidémiologiste à l'IRD, l'Institut de recherche et développement.
0: Le moustique tigre, tout d'abord, c'est un moustique qui est originaire des zones tropicales, des forêts du sud-est d'Asie. Il est habitué donc à un cycle de vie, donc un développement des larves, des adultes, aussi un taux d'épiqûre qui est optimisé par des températures entre 25 et 30 degrés. Donc, dès qu'il y a des zones de la France qui rapprochent ces températures, il est plus probable qu'un moustique puisse s'installer dans tous les départements, sauf dans les zones des hautes montagnes.
20: C'est donc le réchauffement climatique qui explique principalement cette propagation. Et cette étude montre aussi que le moustique tigre, l'Aedes albopictus, sera particulièrement présent dans les villes en raison du phénomène d'îlots de chaleur qui contribue justement à cette montée des températures.
1: Et cette propagation risque donc d'entraîner davantage de cas de maladies qui au départ étaient uniquement tropicales.
20: Voilà, il y a quelques années, les cas de dengue ou de chikungunya ou de zika, ces maladies virales transmises par ce moustique, étaient essentiellement importées. Quand on les diagnostiquait en France métropolitaine, c'était chez des personnes qui rentraient de voyage en zone tropicale. Mais depuis quelques années, les cas autochtones de ces maladies apparaissent. Ça veut dire que les patients ont été piqués par un moustique tigre infecté sans bouger de chez eux. Selon les derniers chiffres de Santé publique France, il y a eu en France l'année dernière plus de 800 cas autochtones de chikungunya et 29 cas autochtones de dengue. Pour 2026, c'est pour l'instant un peu moins, avec à ce stade 3 cas de chikungunya et 2 cas autochtones de dengue.
1: Alors on connaît ce scénario. Quel moyen de lutte peut-on déjà mettre en place?
20: Alors, ces projections de présence géographique du moustique tigre sont importantes pour identifier les zones à risque, ralentir leur propagation. Ça peut se faire par différentes techniques, la démoustication, la mise en place de pièges ou la stérilisation des moustiques qui se fait pour l'instant à titre expérimental. Ces chiffres doivent aussi pousser à investir dans le développement de vaccins ou d'antiviraux contre les maladies transmises par les moustiques, quels qu'ils soient. Au total, ces insectes sont capables de transmettre une centaine de virus pathogènes pour l'homme.
1: Merci beaucoup Anne Le Gall pour ces précisions. Le moustique tigre est presque partout donc et il se répand jusqu'en Auvergne où il est présent dans 81 communes du Puy-de-Dôme. Reportage Noémie Guillotin.
21: Comme à Sébaza, à côté de Clermont, où je croise
22: Betty
23: et
24: Jacques.
21: Le couple a remarqué que les moustiques tigres étaient moins présents.
23: Un tout petit peu moins que les autres années. Je pense que la canicule a dû les empêcher de se reproduire.
21: Les canicules et la sécheresse ont en effet freiné le développement du moustique tigre, confirme Hélène Leclerc, conseillère environnement chez Fredon en Auvergne. Elle accompagne les communes sur la lutte contre des espèces comme le moustique tigre.
25: Quand il n'y a pas d'eau, il n'y a pas d'éclosion d'œufs, puisque je rappelle qu'effectivement, il faut que les œufs soit vraiment submergé dans l'eau pour qu'il puisse y avoir une éclosion. Donc la sécheresse a ralenti l'éclosion. Et d'un autre côté, la canicule, elle a impacté le cycle de vie du moustique tigre, puisque dès qu'il fait chaud, il n'aime pas bien les chaleurs, et son cycle de vie est réduit à 15 jours au lieu de 40 jours. Donc voilà, on a des moustiques qui ont été un petit peu moins présents.
21: Mais dès qu'il pleut,
25: les œufs du moustique tigre ont la capacité en fait, de pouvoir attendre les conditions favorables pour pouvoir éclore. Donc ils sont tout à fait capables de passer la période de sécheresse pour attendre les conditions optimum. Et puis dès qu'il y a une petite pluie, effectivement, l'éclosion va avoir lieu. Donc là, ils sont de retour.
21: Jacques et Betty le voient bien.
23: C'est énervant parce qu'ils arrivent les uns après les autres et on n'arrête pas de se taper. Et de...
24: Ils tournent autour. Alors ça, c'est énervant. Moi, j'étais dans le jardin tout à l'heure, j'en ai tué une dizaine.
21: Et pourtant, cet habitant de Sébaza fait attention.
24: Enlever toutes les coupelles d'eau. Et... Mais bon, comme je garde l'eau de puits, ils trouvent toujours un moyen, je pense, de se reproduire.
25: Moi, j'ai croisé des gens qui pensaient bien faire et qui en oubliaient en fait des petits bouts.
21: Hélène Leclerc du réseau Fredon.
25: Par exemple, des gens qui avaient bien identifié les coupelles, mais qui n'avaient pas identifier les cache-pots. Le plus simple, parce que c'est vrai qu'on dit souvent de vider les coupelles. C'est quand même contraignant et des fois, suite à une pluie, on peut oublier de vider les coupelles. Il y a une petite astuce qui est de remplir de sable. Si on remplit de sable une coupelle ou un cache-pot, en fait, on supprime la paroi sèche pour la ponte et on supprime la lame d'eau qui va permettre l'éclosion.
21: Des communes, d'ailleurs, s'y mettent. Au cimetière de Moulins, du sable est mis gratuitement à disposition pour remplacer l'eau des coupelles.
1: Reportage signé Noémie Guillotin d'ici Pays d'Auvergne pour France Info. Prolifération des moustiques tigres, prolifération également des cyanobactéries dans les plans d'eau. Actuellement dans le pays, des dizaines de plans d'eau d'ailleurs sont interdits à la baignade. Les cyanobactéries peuvent provoquer des symptômes comme des vomissements, des irritations. C'est même mortel pour les chiens notamment. Les facteurs de cette prolifération sont nombreux. Chaleur, pollution de l'eau, absence de vent. Difficile de le savoir vraiment. Exemple dans l'Eure, dans la commune de Brayonne, où le plan d'eau de la base de loisirs municipal a dû fermer la semaine dernière. Boris Lomagne.
26: En cette belle journée d'été, la petite plage du lac de Brionne est vide. Baignade et activités nautiques interdites. Déception pour Marine et son jeune fils Julien qui avait prévu aujourd'hui de faire
27: du kayak.
25: C'était la première fois pour le petit, mais bon, bah, malheureusement, ce ne sera pas aujourd'hui.
26: La cyanobactérie gâche un peu les vacances ici à Brionne, d'autant qu'il n'y a pas beaucoup d'alternatives pour se baigner dans la région.
25: C'est quand même au milieu de pas mal de petites communes, donc c'est un endroit où il y a relativement toujours du monde. Donc c'est dommage, en effet, de ne pas pouvoir en profiter. Enfin, là, après, le plus proche, ce sera Pont-l'Évêque. C'est quand même à 40-50 minutes de route, donc c'est moins grand, c'est moins sympa, quoi.
26: Alors c'est vrai qu'ici le cadre est joli, même si en s'approchant de l'eau, on est quelque peu surpris par la couleur verte, presque fluorescente.
3: Par rapport à une eau qui était transparente au mois de juillet, quoi.
26: Pascal Madeleine est adjoint au sport en charge de la base de loisirs à la mairie de Brionne.
3: Ça allait très très vite, très très vite. En espace de 15 jours, l'eau a changé du tout au tout.
26: Et difficile en fait de comprendre pourquoi la cyanobactérie a proliféré brutalement ces derniers jours. La chaleur, les températures étaient pourtant bien plus élevées en juillet et l'eau était alors saine. Peut-être un apport imprévu en azote ou en phosphore lié aux eaux usées ou à l'agriculture. Impossible de savoir.
3: Ça dépend des années. Enfin, quand on ne sait pas pourquoi il y a des années ça va bien fonctionner et d'autres où ça ne va pas fonctionner, quoi. En fin de compte, je pense que personne n'a vraiment la solution adéquate pour résoudre ce problème.
26: Alors une technique est testée actuellement en France, un traitement de l'eau par ultrason, mais cela coûte cher et ce n'est pas efficace à 100%. Il y a une autre solution qui consisterait à vider le lac. Michel Louchard est le responsable de la base de loisirs.
5: Alors on nous dit qu'il faut faire un curage du lac. On connaît un lac, pas très loin d'ici, ils ont fait un curage. Deux ans après, la cyanobactérie s'est réinstallée. Donc un curage à 250 000 euros pour un lac deux fois plus petit. Donc voilà. Malheureusement, en Normandie, on est le troisième plan d'eau à fermer. Deux autres sont à la limite du seuil. Nous espérons qu'à un moment donné, qu'au niveau de notre gouvernement, de l'État, qu'il y ait des recherches un peu plus poussées pour nous permettre de trouver des solutions dans les années à venir.
26: Et en attendant, ici à Brionne, la seule solution pour continuer à pratiquer des activités nautiques, elle se trouve là, à quelques dizaines de mètres du lac fermé, dans la rivière aux eaux claires, où la base de loisirs propose des parcours de canoë ou de paddle. La baignade, en revanche, y est interdite pour des raisons de sécurité.
1: Boris Loumagne pour France Info. Il est 11h14 et voici le choix de France Info. Une cinquième vague de canicule arrive sur le pays. Avec quelles conséquences pour le tourisme? Dans l'Ain, au Parc des Oiseaux, très plébiscité, plus de 30 000 visiteurs par an. Aujourd'hui, il faut s'adapter en modifiant les horaires d'ouverture et les attractions. Reportage Mathilde Imberti.
6: Il arrête pas de manger des poissons.
7: Mais tu vois, ils viennent chacun leur tour manger des poissons.
8: Donc là, le soigneur est en train de les nourrir à la main. Nous, ça nous permet de vérifier que les animaux se portent bien.
9: Nous sommes dans la crique des Manchots, tout juste réaménagée avec la directrice scientifique du parc, Géraldine Blanchon.
8: Oui, la crique des Manchots, donc c'est l'enclos où nous présentons des manchots de Humboldt, qui sont originaires des côtes du Chili et du Pérou, des zones tempérées, donc avec une moyenne de température un peu équivalente à la nôtre. Cependant, avec beaucoup moins d'extrêmes comme nous le vivons cette année avec tous nos épisodes de canicule.
9: Cet oiseau a la drôle de démarche, qui ne vole pas et se propulse sous l'eau, fascine toujours autant. Le parc des oiseaux en conserve 23 précisément. L'espace réaménagé a rouvert en avril dernier. Les plus fragiles commençaient à éprouver des difficultés respiratoires.
8: Alors nous avons d'abord minéralisé la zone. En fait, on a concentré les oiseaux sur une seule partie de l'enclos parce que l'orientation n'était pas bonne par rapport au soleil. Et puis nous avons apporté beaucoup d'ombre. Nous avons un bâtiment également isolé, avec une climatisation qui reste à une température tempérée, 25-26 degrés. Voilà.
9: 250 espèces sont représentées dans ce parc, beaucoup d'oiseaux exotiques.
8: Dans ces moments-là, on va leur mettre des bacs d'eau pour qu'ils puissent prendre des bains s'ils le souhaitent. On va pouvoir aussi doucher certaines espèces, comme les calaos par exemple, qui aiment bien être sous la pluie de temps en temps. Et puis pour les oiseaux du spectacle, on a une veille aussi particulière, puisque ce sont des oiseaux qui sont en représentation. On fait attention aussi parfois à ne pas sortir tous les oiseaux. Donc vous le savez pas quand vous venez voir le spectacle, mais... Voilà, on choisit soigneusement ceux qui ont envie de voler.
6: Ce que j'aime bien, c'est voir les oiseaux. Surtout ceux-là, ils sont mignons. Et aussi, j'ai donné à manger aux perruches qui étaient là-bas. Et ils montaient sur ma tête et sur nos bras.
9: Des enfants ravis et pour les accompagnateurs, des visites très planifiées. On vient entre deux jours de grosse chaleur.
2: Oui, on fait en fonction des températures élevées complètement, surtout avec des enfants.
4: On a préféré aujourd'hui que demain, parce qu'apparemment demain il va faire plus chaud, et qu'on s'est dit comme ça on est sûr d'avoir le spectacle des oiseaux, parce que ça c'est un régal. Hein. Oh, pour les yeux, c'est un régal.
10: On va aller à l'ombre pour se parler.
11: Emmanuel Byzantin, je suis le directeur du Parc des Oiseaux.
10: D'un point de vue plus global, ces fortes chaleurs, quels impacts elles ont sur votre parc?
11: Un impact économique. Les jours de forte chaleur, alors j'ai une statistique qui est très fiable sur le mois d'août 2025, la baisse de fréquentation était de 55 à 60%. Donc ça, sur une dizaine de jours au mois d'août, c'est dramatique pour l'économie du parc. Donc on a engagé une stratégie d'adaptation, sachant qu'on ne découvre pas ce phénomène en 2026. Une stratégie de diversification, c'est-à-dire qu'on travaille beaucoup ce qu'on appelle la désaisonnalisation. On essaye de travailler sur les ailes de saison, sur les périodes de printemps, sur les périodes d'automne qui sont meilleures désormais. Et puis on installe également des nouvelles activités, donc la création d'un festival de musique avec une ouverture hivernale, avec des mises en lumière du parc, cette année de l'art contemporain. Donc voilà, on est sur une, ce qu'on appelle une phase de transition. On pensait qu'on aurait un petit peu plus de temps, parce que c'est une vraie bataille contre le temps.
12: Vous allez assister à une démonstration de vol.
10: Allons à ce spectacle des oiseaux, dont l'horaire a été
11: aménagé, pour permettre à la fois aux salariés qui travaillent tous les jours de travailler dans de meilleures conditions, aux visiteurs qui vont voir un spectacle avec une chaleur supportable, et aussi pour permettre aux oiseaux de voler un peu plus, parce que quand les fortes chaleurs de l'après-midi sont là, ils sont comme nous, un peu moins dynamiques.
10: C'est à 11h30 tous les jours.
11: C'est à 11h30 tous les jours, et puis en fonction de la fréquentation et en fonction des conditions climatiques, on peut en rajouter jusqu'à 3.
9: C'est un modèle entier qui est repensé avec la nouvelle donne climatique. Un tiers seulement du chiffre d'affaires se fait désormais l'été. C'était la moitié dans les années 2010, et la problématique touche l'ensemble des parcs de plein air.
1: Le choix de France Info, signé Mathilde Imberti, à retrouver sur franceinfo.fr.
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1: Et à 11h19, dans une poignée de secondes, l'info, Laurette Puau, la chaleur caniculaire de retour en France.
14: Une cinquième vague de chaleur, 22 départements sont placés en vigilance orange canicule. Le sud-est n'est jamais sorti de la quatrième vague de chaleur, selon Prédict Service filiale risque de Météo France, qui précise que le retour d'un air un peu plus frais est attendu que dans 15 jours. Aujourd'hui, 17 départements sont également placés en risque élevé pour les feux de forêt. 13 morts dans une attaque ukrainienne de drones dans le Tatar à l'est de Moscou, l'une des attaques les plus meurtrières sur le territoire russe depuis le début de la guerre. La Russie a dit avoir intercepté plus de 400 drones dans la nuit dans la région de Kharkiv, au nord-est de l'Ukraine. 5 personnes sont mortes dans une frappe russe. 8 communes corréziennes disent se voir refuser le remboursement par ASO, l'organisateur du Tour de France. Le peloton n'avait pas pu passer le 12 juillet dernier dans ces communes en raison de la canicule. Il s'agissait de la 9e étape de Malemort à Ussel.
1: L'ancien Premier ministre François Bayrou s'exprime aujourd'hui dans un entretien au Figaro. Il estime qu'il faut organiser une grande primaire de, je cite, « tous ceux qui rejettent les extrêmes du Parti socialiste dans sa version social-démocrate jusqu'aux gaullistes » pour désigner un candidat à la présidentielle 2027. Ça n'a pas de sens, réagit sur France Info ce matin Othmane Nasrou, secrétaire général des Républicains, invité du 8-30 France Info.
13: Ce n'est pas d'être pour ou contre une idée de primaire. Nous avons eu des procédures, nous avons des adhérents qui ont choisi, une très large majorité, d'investir Bruno Retailleau comme leur candidat naturel. Mais ce n'est pas le sujet. Le sujet, c'est qu'il y a autant de formats de primaire que de propositions de primaire. Moi, je ne sais pas, entre ceux qui veulent une petite, une moyenne, une grande primaire, une fois qu'on a dit cela, personne n'est d'accord sur le périmètre, personne n'est d'accord sur les participants. Donc moi, je veux bien que chacun défende son projet de primaire.
22: Il y a un mouvement quand même, il y a plusieurs appels, vous les entendez ?
13: Mais le mouvement, il est simplement parce que personne ne veut d'un second tour qui oppose le Rassemblement National à la France Insoumise. Et ça, j'en fais partie. Mais une fois qu'on a dit cela, le vrai sujet, c'est comment on y arrive. Et moi, je crois que le pays a besoin d'un projet de rupture. Je crois que ceux qui pensent qu'on va simplement se mettre d'accord sur un candidat unique et que ça va permettre de sortir le pays des difficultés et de ce second tour, eh bien, je pense qu'ils n'ont rien compris. Je rappelle d'ailleurs qu'il faudra qu'il y ait une majorité l'an prochain, je l'espère, à l'Assemblée nationale. Sinon, nous allons continuer à nous enfoncer dans les difficultés. Tout le monde a l'air de l'oublier. Il n'y aura pas de majorité s'il n'y a pas de projet, s'il n'y a pas d'élan, si c'est simplement l'arithmétique avec le plus petit dénominateur commun.
27: Le projet, c'est une chose, mais comment est-ce qu'on départage les candidats de centre et de droite aujourd'hui ?
13: Mais écoutez, Moi, je vous le dis clairement, je pense que les Français ne veulent pas la continuité. Je pense qu'ils veulent un vrai changement, une vraie rupture. Et je pense que le saut dans l'inconnu que représente le Rassemblement national, la démagogie du Rassemblement national aujourd'hui, eh bien, est à combattre. Et donc, je pense que ce que nous portons avec Bruno Retailleau, c'est
0: mais
13: la bonne ligne politique.
0: Mais ça ne règle pas le problème du choix. Vous,
13: oui, mais ce que dit François Bayrou aujourd'hui ne le règle pas non plus, puisque lui veut d'ailleurs, si j'ai bien compris, une primaire avec une partie de la gauche.
22: Oui.
13: Bah écoutez, ça, honnêtement, si vous croyez qu'on va sortir...
22: Il parle de la gauche jusqu'au gaulliste, ce sont ces mots.
13: Beaucoup de respect pour François Bayrou, mais ceux qui pensent qu'on va réussir à sauver le pays avec un accord avec la gauche, avec laquelle on a énormément de divergences, je vous parle depuis tout à l'heure, de maîtrise de la dépense publique, on pourrait parler des sujets régaliens aussi, nous sommes d'accord sur pas grand-chose, j'ai du respect pour

0: Et je souhaite vraiment que la stabilité du gouvernement ne se fasse pas au détriment d'un budget qui soit courageux, parce qu'aujourd'hui, nos créanciers nous regardent et nous sommes étranglés par le poids de notre dette. Et donc, voilà les vrais sujets aujourd'hui. Ce n'est pas simplement d'organiser une primaire entre apparatchiks pour décider qui va être le candidat. Ça ne marchera pas. Nous serons balayés quand même parce que les Français aujourd'hui veulent une vraie rupture. Et donc, tous ceux qui aujourd'hui sont dans la continuité aujourd'hui du macronisme, à mon avis, seront disqualifiés parce que, je vous l'ai dit, le pays a besoin d'un vrai changement et d'un changement de cap avant tout.
1: Et sans Bruno Retailleau, vous avez peur qu'une partie de vos électeurs parte vers le Rassemblement national ?
0: Mais sans Bruno Retailleau, la question qui se pose, c'est quelle est l'alternative aujourd'hui à ceux qui veulent bien changer après 10 années de macronisme ? Ils ne vont avoir que le Rassemblement national comme option. Et en fait, tous ceux qui aujourd'hui veulent nous expliquer que la droite et la gauche, c'est la même chose, ont fait le lit du Rassemblement national, ont installé les extrêmes comme seule alternative. Et donc moi, je les invite vraiment tous à sortir de cette logique-là, y compris de primaire avec la gauche ou que sais-je, y compris avec cette idée qu'il faut gouverner avec le Parti Socialiste et de revenir aux fondamentaux d'une élection.
2: Et vous faites le pari que les sondages décideront au final ?
0: Écoutez, je fais le pari, je fais le vœu qu'au moment de voter, nos concitoyens vont regarder les projets, vont regarder la cohérence, la constance de chaque candidat, entre ce qu'il disait hier, ce qu'il veut faire demain, et qu'ainsi nous pourrons effectivement éviter ce second tour et éviter à notre pays des difficultés supplémentaires. Mais je ne crois pas que ce soit la synthèse molle qui puisse aujourd'hui régler ce problème.
3: Othmane Nasrou, secrétaire général des Républicains, invité du 8-30 France Info avec Solène Cressan et Pierrick Bonneau. Les championnats d'Europe de natation en direct sur France Info, ils ont commencé ce matin et nous sommes en direct du Centre Aquatique Olympique de Saint-Denis. Jérôme Val, on suit ensemble le 4x200 mètres messieurs. Vous êtes avec Charlotte Bonnet, Jérôme.
4: Oui, exactement. Le relais masculin qui ne va pas tarder à démarrer. Le relais féminin vient de se terminer. Malheureusement, sans la France, il n'y avait pas de Française alignée sur ce relais. J'imagine pour vous, Charlotte, qui était une spécialiste de ce relais, on le rappelle, médaillée de bronze au JO sur ce relais du 4x2. Bah, ça a été un peu déchirant de ne pas voir de Française alignée à des championnats d'Europe.
5: Oui, le staff de l'équipe de France a décidé à l'issue des championnats de France de Saint-Etienne de ne pas envoyer de 4x2. Parce qu'il n'était pas assez à la hauteur en tout cas des nations concurrentes. Donc on espère le voir par contre au championnat du monde l'année prochaine, ça serait top.
4: Ouais, il va falloir redresser effectivement la barre sur ce relais féminin, mais les hommes, les Français sont bien là pour ce relais. Vous l'entendez sans doute derrière nous, la clameur qui monte des tribunes du Centre Aquatique Olympique pour saluer l'entrée sur l'aire de départ de ces Français. On va les présenter rapidement, 4 Français donc, avec Romain Fuchs qui va lancer ce relais, avec Pierre Largeron, Néo Dutrio et Sauveur Cristofini. Alors Romain Fuchs, pour ceux qui suivent un peu la natation, c'est un pilier de ce relais. En revanche, c'est la jeunesse qui est vraiment aux commandes de ce relais, Charlotte. Pierre Largeron, 20 ans, Néo Dutrio, 18 ans, Sauveur Cristofini, 16 ans.
5: Oui, Roman va les emmener ce matin. C'est vraiment le but, en fait, un peu comme un capitaine de ce relais. Il va les emmener et je pense qu'ils ont un très très bon relais au vu des résultats qu'ils ont fait au dernier championnat de France. Donc il va falloir être solide quand même, il y a des bonnes nations. Mais ils ont les capacités de passer en finale.
4: Avec aux côtés de la France, la Turquie, l'Espagne, il y a également la Russie, la Finlande, les Allemands, les Bulgares, les Grecs, les Norvégiens et les Moldaves. 4 x 2, c'est très long, hein, c'est plus de 7 minutes, un effort vraiment assez important. Et si on va avoir un œil très attentif, Charlotte, sur ce relais, c'est parce que s'il y a qualification de cette équipe de France, ce soir, Léon Marchand nagera enfin, on va dire, dans ce relais. Il intégrera en tout cas le relais.
5: Oui, c'est ce qui est prévu et c'est pour ça aussi que les garçons ont vraiment à cœur de passer en finale, de faire rentrer Léon. Ça serait un atout incroyable aussi pour ce relais. Donc là, ils sont à quelques secondes de partir.
4: Et c'est donc Romain Fuchs qui va lancer ce relais.
5: C'est
4: la France
5: parti.
4: Au couloir numéro 5. Romain Fuchs, c'est un grand gabarit, hein. C'est une grande masse à déplacer dans l'eau. Et on vous le disait, hein, c'est d'un double aller-retour dans ce bassin olympique, donc un effort constant. Et la décision, sans doute, c'est vous la spécialiste, mais se fait souvent plutôt dans la dernière longueur. On va pas tout de suite tout donner, évidemment, sur le premier 50 mètres.
5: Non, et l'objectif, justement, c'est de partir avec les autres sur le premier 100 mètres. mètres. C'est un peu l'atout de Roman aussi d'avoir un très bon retour, d'avoir assez de vitesse pour être avec les autres et jouer sur une dernière longueur, être assez solide. Et justement, je pense que la configuration du relais français ce matin, c'est de mettre Néo. En général, la troisième place, c'est entre guillemets la personne qui est un petit peu plus faible pour que les deux premiers soient très consistants et un très bon retour. Sauveur Christophini avait fait égalité au championnat de France avec

0: Roman sur le 200 mètres. Donc je pense que c'est un choix stratégique d'avoir un très gros relayeur à la fin.
1: Pour l'instant, troisième temps pour Roman Fuchs sur ce relais. Il est dans la troisième longueur. Pour l'instant, c'est la ligne d'eau numéro 3 avec les Allemands qui mènent le train plutôt largement d'ailleurs. Avec Lucas Martens, c'est un grand spécialiste. Et évidemment, ça va durer un peu plus de 7 minutes. Lucie, on se retrouve un peu plus tard évidemment pour vous donner le résultat tant attendu de cette équipe de France.
2: Et oui, on vous retrouve tout à l'heure. Merci beaucoup Jérôme Val. Charlotte Bonnet en direct sur France Info.
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2: Le temps, Sophie Briat.
6: Le risque orageux se renforce cet après-midi sur les reliefs avant de gagner une grande partie des deux tiers sud du pays. Ces orages, parfois peu mobiles, peuvent apporter de fortes pluies et des rafales de vent jusqu'à 80 km/h, donc prudence. Plus au nord, le temps reste calme et largement ensoleillé, de la Bretagne jusqu'au Hauts-de-France et au Grand Est. Et la chaleur s'accentue également, comptez 31 degrés à Bordeaux, 32 à Paris et Perpignan, 33 à Strasbourg, 35 à Marseille et 36 degrés à Lyon, avec localement 37 à 39 degrés dans la basse vallée du Rhône et l'intérieur de la Provence. Il fait plus doux sur les côtes avec 23 degrés à Dunkerque et Paimpol et 26 degrés à Quimper et Biarritz.
2: 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L'info, Julien Raymond.
7: Les touristes vont-ils revenir après les incendies ? À Biscarrosse, la question est sur toutes les lèvres. Une fois le feu des Landes maîtrisé il y a une dizaine de jours, les acteurs de l'économie locale craignaient un mois compliqué. Mais Hugo Marceau, ces derniers jours, l'activité a repris progressivement.
8: Premier indicateur, la file d'attente de cette boulangerie dans le bourg. Fin de matinée, elle s'étend de nouveau sur le trottoir.
9: Une baguette à moins cuite.
8: Alexandrine ne s'arrête plus derrière le comptoir.
10: Ça reprend vie, là, j'ai l'impression, un petit peu.
11: Oui, ça commence, oui. Tout juste. Les touristes et les locaux aussi qui reviennent petit à petit.
8: Côté plage, la zone de baignade s'est densifiée. Plus de serviettes au mètre carré et de glace sortie du chariot par Mélodie.
12: C'était un peu compliqué encore la semaine dernière, mais là, franchement, je pense qu'on est à peu près sur les niveaux normaux de saison, quoi. Donc c'est cool, ça consomme, les gens sont contents d'être là, contents d'être revenus quoi.
10: Toi t'as ton bonheur quoi.
12: Ouais, moi c'est cool, ça marche bien pour moi du coup.
8: La fin de l'attente, y compris pour les touristes, certains craignaient pour leur séjour. Planche de surf sous le bras, la famille de Nathalie arrive juste des Yvelines.
13: On a suivi les événements, on s'est renseigné auprès des locaux et les locaux nous encourageaient à venir. Alors on s'est un peu décidé à la dernière minute, mais on a dit ouais, on vient quand même, ne serait-ce que pour soutenir l'économie locale. Pour que ce ne soit pas la double peine, et parce qu'on adore la région. Plusieurs personnes nous ont remercié d'être venues. Les gens chez qui on a loué, sur les marchés, enfin les commerçants en fait, ouais.
8: D'autres plus timorés pointent comme des drapeaux rouges, le calme et les places de parking encore vides. Pour beaucoup, cette semaine du 15 août sera décisive.
7: Hugo Marceau, d'ici Gascogne à Biscarrosse pour France Info dans les Landes, où l'on se remet à peine des incendies. En Lozère, en revanche, le feu est toujours une réalité, même si les flammes sont fixées. Après avoir parcouru 150 hectares de végétation au niveau de Masgros-Causse-Gorge, plus de 270 pompiers, 4 canadaires et 2 DASH engagés. Dans la Drôme, une progression lente pour le feu du massif du Claps dans le Diois, 400 hectares au total parcourus, mais la nuit a été plutôt calme selon la préfecture. 30 hectares de plus parcourus depuis hier suite à la réactivation de deux points chauds. 12 morts, 39 blessés dans une attaque ukrainienne de drones au Tatarstan, c'est la région de Kazan en Russie. L'offensive s'est déroulée à plus de 1000 km de la frontière avec l'Ukraine. La Chine peut respirer. Le typhon Dolphin perd en intensité après avoir touché terre deux fois le long des côtes de la province du Zhejiang à l'est du pays. Des centaines de vols annulés ces dernières heures, mais le Centre météorologique national chinois baisse son niveau d'alerte pour aujourd'hui. Retour en France, les championnats d'Europe de natation. Nous repartons en direct de Saint-Denis au Centre aquatique olympique. Bonjour Jérôme Val.
14: Bonjour.
7: Où en sommes-nous de ce

0: 4 fois 200 mètres, messieurs.
1: Eh bien écoutez, la France est toujours dans le coup, on est au troisième relais et les Français sont pour l'instant toujours en troisième ou quatrième position, pour l'instant peut-être quatrième position pour cette équipe de France dans ce relais largement dominé pour l'instant par les Allemands, avec les relais pour l'instant de Néo Dutrieux qui est en train d'être à la moitié de son relais. Il remonte un petit peu d'ailleurs sur le concurrent grec pour aller chercher peut-être la troisième place. Il restera derrière un dernier relais pour cette équipe de France, avec pour l'instant les Français, je vous le disais, dans les quatre meilleures équipes de cette série. Il y aura une deuxième série et tout se jouera autant évidemment pour aller chercher une place en finale ce soir et voir Léon Marchand rentrer enfin dans ces championnats d'Europe. Allez, pour Dutrieux, c'est la dernière longueur. Il est en train de faire un bon relais quand même, Néo Dutrieux, avec peut-être une quatrième place à aller chercher pour lancer le dernier relayeur côté français, avec toujours les Français dans les quatre premières places. Il reste un relais encore à effectuer pour cette équipe de France. Et c'est terminé sur la quatrième place pour... c'est la troisième place même, pardon, pour Sauveur Cristofini, qui a réussi à aller s'imposer et à aller chercher ce troisième chrono pour Sauveur Cristofini. Rapidement, Charlotte Bonnet, très bon dernier relais de Sauveur Cristofini qui nous a fait plaisir. Et globalement d'ailleurs, cette équipe de France a été plutôt rapide.
2: Oui, c'est super, il a touché en troisième position, donc ça assure, même si on n'est jamais sûr avant la dernière série du 4x2 hommes qui va suivre, ça assure, je pense, une place en finale. Donc on va quand même attendre, mais ils ont très très bien nagé et Sauveur Cristofini fait une très très bonne dernière longueur pour toucher troisième. On était quatrième jusqu'aux 150 mètres.
1: Avec donc pour l'instant la troisième place, le troisième temps pour cette équipe de France. Évidemment, on rappelle l'info, s'il y a qualification pour la finale, c'est l'entrée en lice dans ces championnats d'Europe ce soir pour cette finale de Léon Marchand qui intégrera ce relais du 4x200 mètres. Il reste encore une série pour valider et officialiser tout ça.
3: Sauveur Cristofini, ça ne s'invente pas, qui offre la troisième place à la France de ce relais 4x200, les demi-finales. Merci Jérôme Val et Charlotte Bonnet en direct du Centre Aquatique Olympique de Saint-Denis.
4: Et Julien Raymond pour l'info. Restez avec nous sur France Info. Où en exactement le feu qui frappe la Drôme, le maire de Bellegarde en Dibois. Notre invité dans un instant, l'engouement pour les pompiers volontaires. Reportage à suivre. Et puis attention à vos yeux avant l'éclipse de mercredi. Les conseils d'une opticienne dans la prochaine demi-heure.
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4: C'est donc l'été des records sur le front des incendies, avec au moins 120 000 hectares parcourus par les flammes en France en quelques mois, soit plus que le bilan total de toute la saison 2025. Les pompiers ultra sollicités, nous serons dans la Drôme pour faire le point dans un instant, et les particuliers aussi se mobilisent, comme à Saint-Nicolas-de-Bourgueil en Indre-et-Loire, où une vingtaine de bénévoles participent au comité communal feu de forêt, créé il y a un an. Leur objectif, surveiller, alerter et agir en cas d'incendie rapidement, en coordination avec les services de l'État. Magali Homo les a suivis pendant leur patrouille quotidienne.
6: Bah allez, c'est parti alors. On embarque à bord d'un 4x4 orange fluo, un ancien véhicule du SDIS équipé d'une citerne.
7: On part en patrouille.
8: Ok, ça marche.
6: Une fois les pompiers prévenus de leur départ, Sébastien Berger, l'ancien maire de la commune, également pompier professionnel, et deux autres bénévoles s'enfoncent dans la forêt.
9: Donc l'idée, c'est surtout de la prévention. Regardez aussi les voies d'accès, parce que ça, c'est des pistes que les pompiers peuvent emprunter.
6: Ils surveillent une zone de plus de 1100 hectares.
9: On peut intervenir, nous, sur des départs de feu jusqu'à 100 mètres carrés. Au-delà de 100 mètres carrés, c'est le travail des pompiers.
6: L'accès au massif est actuellement interdit à cause du risque très élevé d'incendie. Leur mission, c'est donc aussi d'alerter les éventuels promeneurs.
9: Dès qu'on aperçoit des randonneurs ou des personnes avec des véhicules thermiques, eh ben, on leur fait comprendre que c'est interdit.
6: Au volant ce jour-là.
10: Moi c'est Julien, j'ai 36 ans.
6: Il est agent de voirie. Pour lui, ça a du sens de protéger la forêt.
10: C'est aussi un bien financier de la commune. Il faut l'entretenir comme nous on fait tous les jours.
6: Le risque s'est amplifié ces dernières années avec plusieurs départs de feu et une sécheresse très importante.
10: Même nous, on le sent nous-mêmes. Donc la nature, elle le sent même beaucoup plus que nous, je pense.
6: Ce jour-là, RAS, rien à signaler. Après une heure de patrouille, l'équipe rentre à la caserne où la relève est déjà prête à partir.
4: Reportage signé Magali Homo à Saint-Nicolas-de-Bourgueil en Indre-et-Loire. Prenons la direction de la Drôme à présent, où un incendie sévit depuis une semaine dans le massif du Claps. Bonjour Pascal Baudin.
0: Bonjour.
4: Merci de nous rejoindre, maire de Bellegarde en Diwa. C'est de là que le feu est parti la semaine dernière. La montagne brûle encore ce matin, monsieur le maire.
0: Oui, la montagne brûle encore. L'incendie n'est pas fixé. Il progresse lentement, mais il continue à progresser, oui.
4: Combien d'hectares brûlés ?
0: Là, on doit être dernier point ce matin. On est à 370 hectares, mais surtout 12 kilomètres de circonférence avec des accès difficiles pour aller d'un point à l'autre du feu. Il y a une heure et demie de route. Donc, ça complique les opérations.
4: C'est extrêmement vaste, quoi, comme zone à surveiller.
0: C'est très vaste et c'est avec des accès très, très difficiles. Donc, d'où la difficulté.
4: Ça veut dire que les pompiers ne peuvent pas y aller directement ?
0: Il y a des endroits où les pompiers ont énormément de mal à y aller. C'est des gens au sol qui progressent lentement. Il y a des bulldozers locaux là, qui font ce qu'ils peuvent, mais on est dans des terrains difficiles. Il y a des endroits où c'est carrément impossible de faire des accès.
4: Donc des bulldozers pour construire des tranchées, des pare-feux, c'est ça ? Ou en tout cas tenter de le faire ?
0: Pour faire des pistes d'accès aux camions avec les lance-incendies.
4: D'accord. Des dégâts aussi à signaler ou pas pour l'instant ? Des maisons atteintes sur votre commune ?
0: Les maisons, les pompiers ont été très, très bons. Hein. Ils ont protégé les maisons, que ce soit moi sur la commune de Bellegarde, le hameau de Montléuc. Et là, ils sont plutôt sur la commune de Charins à veiller à la protection. Donc moi, j'avais fait évacuer le hameau, mais les gens ont pu regagner leur maison à ces jours-ci.
4: Oui, on peut revenir, mais craignent sans doute une reprise des flammes. En tout cas, personne n'est serein, j'imagine, Pascal Baudin.
0: Non. Des sereins parce que les vents, les températures et l'hygrométrie, tout est contre nous. Donc là, moi, les pompiers m'ont appris que c'était la règle des 30. Là, plus de 30 km/h de vent, plus de 30 degrés et puis oui, moins de 30 degrés d'humidité.
4: C'est le cocktail qui fait que le feu peut reprendre à tout instant.
0: Voilà, donc entre midi et 19h, c'est toujours très tendu.
4: Oui, comment se présente la journée, justement, forte chaleur, que vous disent les pompiers, qu'il va falloir ne pas baisser la garde ?
0: Et forte chaleur, une inversion des vents, normalement on doit passer vent du nord. Voilà, donc là on est en train de mobiliser les agriculteurs. Il y a beaucoup d'agriculteurs là, qui viennent avec des moyens hauts. Parce qu'en plus, nous, dans nos zones, on n'a pas beaucoup d'eau, donc on a une grosse rotation effectuée par les agriculteurs.
4: Donc ils se présentent volontairement avec leurs citernes, c'est ça ?
0: Oui, ils se présentent avec des citernes, des bennes alisiées, et ça leur permet de remplir, de nous approvisionner en eau.
4: Oui. Vous voyez les moyens aériens aussi, Dash, hélicoptères, qui font leur rotation toute la journée ?
0: Alors ça, c'est toujours le combat journalier, c'est de savoir le coordinateur national ce qu'il décide d'envoyer. Aujourd'hui, on n'est pas encore au courant de ce qui va arriver. Il y aura certainement un hélicoptère lourd, on espère deux légers, mais on n'a aucune certitude alors qu'il est là.
4: Oui, vous aviez combien d'habitants à Bellegarde-en-Diwa ?
0: Il y a 95 habitants à Bellegarde-en-Diwa.
4: Et tout le monde est revenu ou est-ce que certains se sont dit, on prend les devants et on reste en dehors de la commune ?
0: Non, tout le monde est revenu. Je crois que les gens ont vraiment confiance. Les gens qui sont partis, c'est des gens qui avaient une maison de vacances, des choses comme ça, ou des gens qui étaient en gîte. Eux, ils sont repartis.
4: Ouais. Pas de crainte autour des fumées, des craintes pour la santé ?
0: Non, jusqu'à présent, on avait pas mal de vent qui évacuait. C'est vrai que ce matin, là, ça stagne un peu longtemps dans le fond de vallée. Mais quand le vent va se lever, ça va faire partir tout ça.
4: Donc là, vous, en tant que maire, vous êtes sur place, vous coordonnez un peu les forces volontaires comme les agriculteurs qui veulent participer.
0: Voilà, et puis moi j'ai surtout la connaissance du terrain, parce que quand les pompiers me disent qu'ils veulent passer par tel ou tel endroit ou aménager une piste par tel ou tel endroit, moi je les renseigne sur la possibilité de le faire ou l'impossibilité. On a des problèmes par endroit avec des blocs rocheux qui partent, donc on essaye de pas envoyer des gens n'importe où.
4: Donc vous êtes constamment en lien avec les pompiers ?
0: Ah ben moi, je suis en lien avec le COS en permanence. Hein. J'y suis, en général, je fais un point à 2-3 heures du matin, à 6 heures du matin, et je suis continuellement en contact avec eux.
4: Oui, il y a des pompiers du Gard qui sont arrivés en renfort, vous les avez vus ?
0: Ah ben il y a des pompiers du Gard, il y a des pompiers du Pas-de-Calais, il y a des pompiers de la Somme, il y a des gens des quatre coins de la France, des gens qui ont fait les incendies de Gironde, qui ont fait le Var et qui sont ici aujourd'hui.
4: Ouais, donc du renfort pour vous soutenir, Pascal Baudin, maire de

0: Bellegarde en Diois dans la Drôme. Merci à vous. Feu qui progresse lentement, hein, dites-vous, et vous redoutez les chaleurs qui vont s'accentuer dans la journée. En Gironde et dans les Landes, les feux sont désormais fixés. Des méga-feux très médiatisés qui ont suscité, vous allez l'entendre, des vocations, notamment pour devenir pompier volontaire. Une hausse des candidatures remarquée un peu partout en France. Jules Frécon.
1: Quand elle a vu sa famille évacuer, les feux s'approcher de chez elle dans le nord de la Gironde, Méloé Semoun, 23 ans, a eu peur.
2: Là, vraiment, de se rendre compte de l'ampleur et vraiment, du coup, le sentiment d'impuissance, de dire, moi, je suis chez moi et puis je suis là, comme ça, j'attends. Les pompiers sont démenés jour et nuit.
1: Puis la jeune femme a eu le déclic.
2: Ça m'a poussé à vouloir m'engager. Et si un jour, ça doit se repasser, au moins que je sois là, que je sois au front pour aider et me sentir utile.
1: Si elle devient volontaire, Méloé devra signer une convention avec son employeur ou obtenir son accord avant chaque intervention sur son temps de travail. Mais avant ça, il faudra passer les sélections et elle ne sera pas la seule. Le colonel Brunner du service de secours et d'incendie de Gironde n'a jamais vu autant de demandes. 400 depuis le 23 juillet, date du début de l'incendie de Somos. Sur une période aussi courte, il n'en reçoit jamais plus d'une centaine.
3: On avait déjà remarqué cette hausse au moment des feux de 2022. Là, elle se traduit de manière nettement plus significative.
1: Clairement, les incendies expliquent cet afflux de nouveaux volontaires, pourtant payés à peine 9 euros de l'heure pour les débutants. Il faudra donc vérifier qu'ils ne fantasment pas la réalité du métier, ni les missions.
3: Ça va être tout l'enjeu des semaines et des mois à venir dans la sélection de ces engagements, notamment à travers des entretiens de motivation, pour bien expliquer que nous étions dans le domaine de l'exceptionnel avec le feu de Somos, et que l'engagement de sapeurs-pompiers volontaires, c'est aussi 80% de secours d'urgence aux personnes, qui sont moins spectaculaires que ce qu'on a pu voir sur les feux de forêt.
1: La Gironde n'est pas le seul territoire concerné par la hausse du nombre de candidatures. Dans l'Indre, on compte 20% de volontaires en plus par rapport à l'an dernier, à cette période. Pour le colonel Stéphane Calimache, c'est une main-d'œuvre précieuse qui pourra servir lors des prochains feux, plus nombreux à cause du dérèglement climatique.
4: Les incendies, certes, on en fait moins, mais ce sont des opérations de longue durée. Et au demeurant, ce qu'on a vécu cette année, on le revivra encore.
1: D'où la nécessité de recruter ces volontaires. Ils sont actuellement 200 000 contre 44 000 professionnels. Cela ne suffit pas. Les syndicats demandent plus de personnel à temps plein pour être mieux armés face aux futurs incendies.
0: Jules Frécon. C'est l'événement de la semaine, mais pour eux, c'est l'événement de l'année. 6 passionnés d'astronomie à Besançon vont aller en Espagne pour voir l'éclipse de mercredi, parce que c'est en Espagne qu'on aura la meilleure visibilité. Elle sera totale, cette éclipse, au nord et à l'est du pays. Événement rare et impressionnant, selon les passionnés. Gabin Boquet, d'ici Besançon, les a rencontrés avant leur départ hier.
5: Il en parle avec la lumière dans les yeux. François Blatteron est devenu accro aux éclipses totales à l'âge de 14 ans.
6: Ce moment particulier où la Lune cache complètement le Soleil et on voit apparaître la couronne solaire autour, c'est tellement fort, c'est tellement exceptionnel comme phénomène qu'une fois qu'on en a vu un, on a envie de voir les autres.
5: Il a déjà eu la chance d'en voir 3 dans sa vie, en France en 1999, puis aux États-Unis et au Mexique en 2017 et 2024, et puis maintenant l'Espagne. Il a prévu de partir avec 12 appareils photo pour 1 minute 47 secondes d'obscurité.
6: C'est des événements assez rares. Par exemple, si on ne voyage pas, la prochaine, il faut attendre 2081 pour en voir une en France. Il n'y a pas trop le choix. Si on veut en voir, il faut voyager.
5: Pierre Martin, président de l'Association astronomique de Franche-Comté, sera aussi du voyage.
7: D'un seul coup, il fait nuit. Les oiseaux se taisent. On a une baisse de température de plusieurs degrés. On ressent physiquement dans son corps quelque chose. C'est vraiment un instant magique.
5: Il a prévu, tout en profitant du moment de ses propres yeux, de documenter le phénomène.
7: On est tous équipés d'appareils perfectionnés, évolués ou importants. Moi, j'ai peut-être me contenter seulement de faire un grand panorama pour faire un chapelet de soleil évolué, me pencher sur un paysage avec l'éclipse.
5: Et à leur retour, les spécialistes partageront leurs photos, leurs souvenirs de leur voyage avec le plus grand nombre sur le site internet de leur association.
0: Gabin Boquet d'ici Besançon pour France Info. En France, vous pourrez aussi en profiter. Éclipse quasi totale, mercredi soir. Et pour l'observer en toute sécurité, il faut utiliser des lunettes adaptées. Véronique Morin est opticienne orthoptiste, responsable scientifique et pédagogique à l'ASNAV, l'Association nationale pour l'amélioration de la vue. Sur France Info ce matin, elle nous confirme: pas d'observation de l'éclipse sans lunettes adaptées.
8: Surtout pas d'observation au travers de lunettes de soleil ou de tout système homemade un peu farfelu que vous pouvez trouver sur les réseaux.
9: Alors pourquoi elles sont si spéciales, ces lunettes qu'on trouve en pharmacie ?
8: Alors, vous avez une filtration qui est reconnue par deux normes, la norme ISO et la norme CE, qui vous garantissent une filtration et donc une protection complète de tous vos systèmes oculaires, en particulier de votre rétine. Et donc, il ne faut surtout pas regarder au travers d'autres

0: chose.
1: Ces lunettes, est-ce qu'il faut aussi en prendre soin, ne pas les déballer à l'avance? C'est ce qu'on a entendu dire aussi.
0: Alors complètement, surtout ne pas les déballer en avance ou utiliser un système qui serait un système ancien qui aurait 26 ans que vous auriez préservé. En fait, toute rayure est pire que tout puisqu'il va focaliser la lumière sur vos systèmes oculaires.
1: Des lunettes de soleil classiques, elles ne sont pas aussi performantes que celles-là?
0: Non, c'est pas suffisant en fait. La filtration sur l'éclipse, la lumière que va émettre l'éclipse est extrêmement forte et les lunettes de soleil ne vous garantissent pas une filtration suffisante pour complètement vous protéger.
1: Et ça peut paraître contre-instinctif, hein, mais on ne réutilise pas nos lunettes de 99. Pourquoi ?
0: Alors non, parce qu'elles peuvent être abîmées, elles peuvent être rayées, elles peuvent être tordues, elles peuvent être pliées. Vous n'êtes pas sûr qu'en 27 ans, vos lunettes sont complètement indemnes.
1: Vous évoquiez tout à l'heure le système MD, hein, ce qu'on entend dire sur les réseaux sociaux. Alors, passons-les un petit peu en revue rapidement, si vous voulez bien, Véronique Morin. Alors, on a regardé au travers d'une radio, par exemple. Ça, c'est non aussi. Hein.
0: Alors, pas au travers d'une radio, il y a au travers d'un CD non plus, il y a au travers de paquets de chips non plus. Voilà, tout ça, non, pas du tout. La filtration n'est pas suffisante pour garantir la protection complète de votre œil.
1: Et si on n'a pas de lunettes en pharmacie, si on n'en trouve pas, mais qu'on veut quand même observer cette éclipse, est-ce qu'on a des alternatives? Il n'y en a pas du
0: Alors,
1: tout.
0: Il y a une autre alternative, il y a les opticiens qui proposent ce genre d'équipement. Sur notre site c'estmavue.org, vous avez tous les opticiens qui se sont engagés, nos adhérents qui se sont engagés à fournir des lunettes. Alors peut-être qu'ils n'en ont plus maintenant parce qu'effectivement il y a eu une ruée, mais n'hésitez pas à les regarder chez vos opticiens aussi.
1: On entend parler des lunettes de soudeur aussi qui s'achètent en magasin de bricolage.
0: Oui, alors ça c'est pareil, la filtration de la soudure se rapproche de la norme ISO, mais la norme ISO c'est encore le grade du dessus. C'est, avec des lunettes de soudure, c'est un petit peu comme si vous alliez sur un glacier avec des lunettes normales. Voilà, il n'y a pas assez.
1: Si on a envie d'acheter ces lunettes spéciales à un particulier, quelqu'un qui les aurait achetées par erreur, qui n'en voudrait plus, qui les revendrait sur le bon coin, ça vous ne recommandez pas non plus, j'imagine?
0: C'est pareil, vous n'êtes pas sûr de la manière dont ces lunettes ont été conservées, vous n'êtes pas sûr de la manière dont ces lunettes vont vous protéger, donc vous achetez chez des revendeurs qui sont agréés. Les pharmaciens, si vous en trouvez, ou les opticiens qui vont vous garantir la fiabilité de cet équipement.
2: Véronique Morin, responsable scientifique et pédagogique à l'Association nationale pour l'amélioration de la vue. Elle répond à Mathilde Romagnan.
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2: Et à 11h50, l'info en une minute. Julien Raymond, une attaque ukrainienne a fait 12 morts et 39 blessés en Russie.
4: Une offensive de drones tôt ce matin au Tatarstan, c'est la région de Kazan en Russie. L'offensive s'est déroulée à plus de 1000 km de la frontière avec l'Ukraine. Un peu plus tôt, 5 personnes ont été tuées dans la région ukrainienne de Kharkiv. Le typhon Dolphin faiblit après avoir touché terre deux fois en Chine dans l'est du pays. Des fortes pluies enregistrées, des centaines de vols annulés, mais pas de dégâts majeurs. Le centre météorologique chinois baisse le niveau d'alerte pour aujourd'hui. Hypocrisie, trahison, l'Association nationale de police judiciaire remontée contre le ministre de la Justice, Gérald Darmanin. Après sa note adressée au ministère de l'Intérieur, dans ce document, l'ancien locataire de la place Beauvau pendant 4 ans, détaille les nombreuses défaillances dans le traitement des violences sexuelles sur les mineurs par les services d'enquête. 22 départements en vigilance orange à la canicule à partir de midi en France. La chaleur qui va s'amplifier cette semaine. 5e vague attendue un peu partout dans le pays avec des pointes à 40 jeudi et vendredi.
2: 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Le décryptage éco. Bonjour Claire Sergent.
5: Bonjour.
2: Le Royaume-Uni s'apprête à taxer les voitures électriques. Pourquoi ? Parce que les taxes sur le carburant rapportent de moins en moins et la tendance ne fera que s'accentuer dans les années à venir. Alors les véhicules non polluants doivent contribuer au risque, Claire, de décourager la transition vers l'électrique ?
5: Ah oui, dès 2028, le Royaume-Uni va instaurer une taxe sur les véhicules électriques et hybrides au kilomètre. En clair, plus vous roulez, plus vous payez. Et la facture pourrait aller de 250 à 330 euros par an par voiture. Pourquoi ? Parce que, ce qui est plutôt une bonne nouvelle, il y a de moins en moins de véhicules thermiques. Mais résultat, les taxes payées sur chaque litre d'essence rapportent beaucoup moins. Or, ces recettes fiscales servent à financer des infrastructures routières. Londres veut donc mettre tous les véhicules à contribution, y compris ceux qui ne polluent pas. En 2028, 5,6 millions de véhicules seront concernés. Le gouvernement britannique espère collecter plus d'1 milliard de livres sterling.

0: sterling, soit près de 1,3 milliard d'euros.
1: C'est une mesure plutôt contre-productive quand un pays vise la transition énergétique ?
0: Oui, c'est sûr que si vous voulez décourager les automobilistes de passer à l'électrique, vous ne vous y prenez pas autrement. Mais le Royaume-Uni a aussi pris une autre mesure très importante. Il a supprimé la TVA sur l'électricité pour tous les ménages. Donc pour tout le monde, outre-Manche, l'électricité coûte moins cher. Quand vous rechargez votre voiture électrique chez vous, vous n'êtes pas taxé. Londres se rattrape juste sur les automobilistes d'une autre façon. Et ce ne sont pas les seuls. L'Islande, la Nouvelle-Zélande et près d'une quarantaine d'États américains ont aussi décidé de mettre les conducteurs d'électrique à contribution.
1: Et la France est confrontée au même problème, une taxe sur l'essence qui va rapporter de moins en moins.
0: Oui, c'est notre ancienne TICPE, appelée aujourd'hui assise sur les produits pétroliers. Alors, elle est aussi très utile, elle sert aux collectivités locales et notamment au financement des transports publics. Cette taxe fortement décriée avec la récente flambée des prix à la pompe va devenir de moins en moins efficace. Oui, parce qu'en France aussi, on achète de moins en moins de voitures thermiques. D'ici 2035, ce sera 13 milliards de rentrées fiscales en moins, selon des estimations de la Direction générale du Trésor, et même 30 milliards en moins par an d'ici 2050. Alors la vraie question, comme le souligne Thierry Brosse, enseignant à Sciences Po, spécialiste de l'énergie, c'est de décider ce qu'on veut taxer et surtout de faire en sorte que ça ne mette pas de coup d'arrêt à la transition énergétique.
1: Merci Claire Sergent, le décryptage éco. Une vidéo a fait le tour des réseaux sociaux ce week-end. Marine Le Pen huée par une poignée de vacanciers en Bretagne. La candidate du RN à la présidentielle accueillie par des chants hostiles alors qu'elle embarque en famille sur un bateau. C'est l'édito politique de Pierrick Bonneau. Bonjour Pierrick.
2: Bonjour.
1: Les vacances de Marine Le Pen après sa condamnation en appel.
2: Et cette scène peut paraître anecdotique. Marine Le Pen qui croise un petit groupe d'opposants sur son lieu de vacances en 40 ans de vie politique au FN devenu RN. Elle en a vu d'autres, Marine Le Pen. Oui, mais voilà, un mois après sa condamnation en appel, la patronne des députés députée du RN est peut-être plus que jamais exposée à ces manifestations d'hostilité. Pourquoi ? Eh bien parce que beaucoup de Français, 1 sur 2, 3 sur 5 selon les sondages, n'ont pas compris sa candidature. Marine Le Pen autorisée certes à se présenter, mais avec la menace d'un bracelet électronique qui continue à peser sur elle. Nouvel angle d'attaque pour ses opposants. Souvenez-vous de ce premier déplacement de campagne à La Flèche dans la Sarthe, écourté parce que des dizaines de militants de gauche manifestaient au même endroit. Le RN fait le pari que cet épisode judiciaire n'empoisonnera pas toute la campagne, mais pour ça, Marine Le Pen doit reprendre la main sur le récit de sa candidature. Ses vacances d'été tombaient à pic.
1: Pour se faire oublier un peu ?
2: Oui, et repartir du bon pied à la rentrée. Aucune apparition dans les médias pour Marine Le Pen depuis le 14 juillet. Elle se fait plus discrète aussi sur les réseaux sociaux. Marine Le Pen a su mettre en vacances derrière les volets bleus de la maison familiale des Le Pen à la Trinité-sur-Mer dans le Morbihan. C'est là que la fille de Jean-Marie Le Pen passe la plupart de ses étés depuis son enfance, où elle a l'habitude, dit-elle, de se ressourcer à plus forte raison cette année. Repos loin des caméras pour celle qui a l'habitude des campagnes présidentielles. Un marathon qui se termine par un sprint, comme elle le dit souvent.
1: Et la candidate a aussi du pain sur la planche, Pierrick, si elle veut avoir un programme prêt à la rentrée.
2: Raison pour laquelle Marine Le Pen est partie en Bretagne avec ses dossiers sous le bras et elle a des échanges réguliers avec ses proches sur des points du programme qui restent à éclaircir. On pense évidemment à la réforme des retraites. La réforme de 2022 sera-t-elle amendée et jusqu'à quel point la notion d'âge légal de départ va-t-elle rester ou disparaître du programme ? Ce n'est pas la seule question en suspens et il faut faire vite car la rentrée pour Marine Le Pen ce sera le 27 août. Grand oral devant les patrons français aux rencontres des entrepreneurs du MEDEF, suivi d'un débat avec les autres candidats. Et ce sera tout sauf une partie de plaisir pour elle.
1: L'édito politique, merci beaucoup. Pierrick Bonneau. Et voici l'œil de Julie avec Julie Vialon. Une nouvelle tendance sur les réseaux sociaux. Le premier qui réagit a perdu. C'est le principe d'une sorte de jeu sur TikTok. Ce sont souvent des couples qui y jouent le principe. Chacun choisit un objet à l'autre et le casse dans l'espoir de faire réagir son partenaire. Un jeu qui va parfois très loin, Julie.
3: Du maquillage, une console de jeu, un ordinateur, un téléphone, tout y passe. Les objets sont jetés par terre ou même explosés avec un marteau.
4: Le premier qui réagit, il perd.
5: Vas-y, c'est bon, c'est bon.
6: Ok, c'est bon là.
5: Tu réagis ?
6: Non, je réagis pas. C'est à moi ? C'est à mon tour.
3: Dans cette vidéo, le couple détruit du maquillage et une manette de console, des comme celle-là. Il en existe des milliers sur TikTok. La plupart d'entre elles finissent mal, entre choc, incompréhension, colère de celles et ceux qui participent. La tendance suscite beaucoup d'incompréhension dans les commentaires et sur les autres réseaux sociaux.
7: En fait, ça, vraiment, ça c'est vraiment des traînes. Pour moi, ça, c'est des traînes de personnes qui doivent manger du caviar.

0: matin, midi, soir. En mode, dans ta... En fait, faut vraiment que t'aies pas de problème dans ta vie pour faire ça. Ça va pas ou quoi? En plus, tu vois les vidéos et tu vois que toutes les vidéos, ça finit mal, ça finit en drama. Et tu te dis, oh, tiens, je vais faire ça. Ça va chez vous? Genre, vraiment, en fait, je comprends pas l'intérêt de ces trades.
1: Les internautes sont nombreux à demander la fin de cette tendance.
2: Et en même temps, c'est très violent comme jeu.
1: Tant physiquement que psychologiquement, certains des objets cassés en 1000 morceaux ont une grande valeur sentimentale pour leur propriétaire. Le cadeau d'un proche ou un objet de collection, par exemple. Il y a un chercheur qui s'appelle Russell Belk qui explique que certaines de nos possessions participent carrément à la construction de notre identité. Nos objets représentent parfois une partie de nous, de notre histoire. Ça va bien au-delà du problème de la valeur financière.
2: Évidemment, certaines vidéos ne sont que des mises en scène, mais elles participent quand même à normaliser la violence.
1: Légalement, la destruction de biens peut être considérée comme une violence conjugale. Alors oui, les personnes qui participent au jeu sont conscientes que leurs objets vont être détruits, mais quand même, ça banalise. Des chercheurs expliquent notamment que dans le cadre de violence conjugale, la destruction peut servir à intimider, à faire comprendre à l'autre que cette violence pourrait aussi se tourner contre elle.
2: Mais le problème avec ce genre de tendance, c'est qu'elle s'auto-alimente.
1: Les internautes sont tellement choqués par le concept qu'ils commentent, partagent, réagissent. Et c'est pour ça que l'algorithme finit par mettre encore plus en avant les vidéos comme celle-ci.
2: L'œil de Julie, merci beaucoup. Julie Vialon.
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2: Sophie Briat.
4: Le risque orageux se renforce cet après-midi sur les reliefs avant de gagner une grande partie des deux tiers sud du pays. Ces orages, parfois peu mobiles, peuvent apporter de fortes pluies et des rafales de vent jusqu'à 80 km/h, donc prudence. Plus au nord, le temps reste calme et largement ensoleillé, de la Bretagne jusqu'au Hauts-de-France et au Grand Est. Et la chaleur s'accentue également, comptez 31 degrés à Bordeaux, 32 à Paris et Perpignan, 33 à Strasbourg, 35 à Marseille et 36 degrés à Lyon, avec localement 37 à 39 degrés dans la basse vallée du Rhône et l'intérieur de la Provence. Il fait plus doux sur les côtes avec 23 degrés à Dunkerque et Paimpol et 26 degrés à Quimper et Biarritz.
2: Et France Info, il est midi. L'info avec Théo Metton, Régimbon. Bonjour Théo.
5: Bonjour à tous.
2: Un incendie qui dure depuis une semaine.
5: Et malgré sa lente progression, le feu du massif du Claps dans la Drôme avance, 400 hectares brûlés. Un feu erratique selon la préfète du département. L'appel à la prudence de la part de la direction de la consommation et de la répression des fraudes aux parents. Attention aux squishies, ces jouets anti-stress, l'un d'eux a grièvement blessé un jeune garçon. La crise de Ceuta n'est pas vraiment fini. Plusieurs milliers de personnes ont manifesté dans l'enclave hier, 10 jours après l'arrivée massive de migrants. Et puis nous irons sur le bord du bassin olympique de Saint-Denis où les championnats d'Europe de natation se déroulent avec l'entrée en lice ce matin du Français Maxime Grousset. C'est une progression lente, mais le feu gagne tout de même du terrain dans la Drôme. 400 hectares ont désormais brûlé dans le massif du Claps à Bellegarde-en-Diois. L'incendie dure depuis une semaine dans cette zone particulièrement inaccessible au sud-est du département. Un village a été confiné hier en raison des fumées. La préfète Marie-Aimée Gaspari a fait un point de situation sur place ce matin.
6: C'est un feu que l'on va qualifier d'erratique et qui est toujours actif à la suite de plusieurs facteurs. On a un relief extrêmement difficile, une météo qui n'est pas favorable puisque il fait chaud. C'est un feu qui est vraiment impacté par la nature du boisement aussi. Et actuellement, il progresse. Il y a eu de fortes reprises hier avec une mise en confinement demandée de la population parce qu'il y avait beaucoup de fumée, une reprise très importante qui a pu être traité. Donc nous avons quelques victoires, mais il faut être très humble face à ce feu qui continue de progresser.
5: La préfète de la Drôme, Marie-Aimée Gaspari, propos recueillis par nos collègues de ICI Drôme-Ardèche, la Drôme qui fait partie des 17 départements en risque élevé au feu de forêt aujourd'hui en France. Plus aucun département n'est en alerte en revanche aux orages, mais désormais 22 le sont pour de la vigilance orange à la canicule dans le sud-est de la France. Cela va du Cher au Doubs et de l'Ain à la Corse. Il fait chaud et il n'a jamais fait aussi chaud en Europe qu'en juin et juillet cette année. L'Europe occidentale atteint des températures records pour un début d'été selon Copernicus, avec des vagues de chaleur à répétition et une sécheresse importante. Il a fait 2,7 degrés de plus que la normale à cette même période. La température moyenne combinée s'est élevée à 21,62 degrés.
2: Et c'est une conséquence du réchauffement climatique.
5: La France de plus en plus concernée par la présence de l'Aedes albopictus, le moustique tigre, un insecte vecteur de maladies. Et Anne Le Gall, une étude publiée ce matin montre qu'il se développe de plus en plus rapidement sur notre territoire.
7: Il y a 20 ans, le moustique tigre n'existait que dans les Alpes-Maritimes. On le croise désormais dans plus de 80 départements métropolitains. Et dans 50 ans, indique cette étude, seules les zones de montagne et quelques départements du nord du pays y échapperont. Des scientifiques de l'Institut de Recherche et Développement et du CIRAD ont en effet construit des projections. Ils ont tenu compte de l'impact du changement climatique et de la dynamique de déplacement de ce moustique tigre. Résultat, dans 50 ans, cet insecte vecteur de maladies sera installé durablement sur 70 à 90% du territoire. Sa présence augmentera mécaniquement le risque d'être infecté par la dengue, le chikungunya ou Zika. Depuis quelques années, les cas autochtones de ces maladies tropicales au départ se multiplient, d'ailleurs déjà en métropole. Certains patients ont été infectés par des moustiques tigres porteurs de ces virus sans partir en voyage. L'année dernière, il y a eu, selon Santé publique France, 800 cas autochtones de chikungunya et 29 cas autochtones de dengue.
5: Anne Le Gall, la direction de la consommation et de la répression des fraudes, la DGCCRF, appelle les parents et enfants à faire preuve de prudence avec les jouets anti-stress Squishies. Le parquet de Saint-Omer, dans le Pas-de-Calais, a annoncé hier l'ouverture d'une enquête après qu'un jeune garçon a été grièvement brûlé au visage par le gel contenu dans ce jouet. La DGCCRF conseille de bien vérifier la conformité des produits vendus et l'absence de fissures sur les balles, Raphaël Ebenstein.
8: Règle de base rappelée par la DGCCRF, s'assurer que le squishy comporte bien l'étiquette CE, qu'il est donc conforme aux règles de sécurité européennes, alors qu'il fait l'objet de nombreuses imitations et contrefaçons vendues sur des plateformes d'e-commerce ou sur les étals des marchés. Autre mise en garde, attention aux éventuelles détériorations, y compris des micro-fissures après utilisation. Car les balles, qui ont généralement la forme de bao, une petite brioche fourrée chinoise, sont remplies de gel. Toute odeur suspecte de type essence en ouvrant l'emballage doit aussi alerter et conduire à ne pas utiliser le jouet. Enfin, il ne faut surtout pas chauffer les squishies, notamment dans un micro-ondes. Une expérience pourtant partagée dans des vidéos diffusées sur les réseaux sociaux.
5: Les précisions de Raphaël Ebenstein. Revolut est désormais officiellement une banque en France. La société de technologie financière britannique a obtenu aujourd'hui sa licence bancaire dans notre pays. La banque a annoncé le recrutement de 400 personnes et doit inaugurer l'an prochain à Paris son siège pour l'Europe de l'Ouest, territoire où elle revendique 30 millions de clients.
2: Il est midi 6, la crise de Ceuta n'est pas vraiment finie.
5: 10 jours ont passé depuis l'arrivée massive de 72 000 migrants dans l'enclave espagnole au nord du Maroc. La grande majorité de ces migrants sont retournés dans leur pays, mais la tension sur place ne diminue pas. Et hier soir, Mathieu de Taillac, plusieurs milliers de personnes ont manifesté.
9: Ceuta unie ne sera jamais vaincue, Ceuta est espagnole, ou encore Pedro Sanchez démission. Ils étaient 10 000 selon les organisateurs, 5 000 selon la police, en tout cas une part très significative des 80 000 habitants de la ville espagnole située sur la côte nord-africaine. L'unique frontière terrestre entre l'Afrique et l'Europe, avec sa sœur jumelle, la ville espagnole de Melilla. Un manifeste a été lu par le représentant des communautés religieuses, médiateurs habituels de la ville, Ramesh Chandiramani.
10: Ceuta es España.
11: Ceuta, c'est l'Espagne. La pression migratoire, le besoin d'un accueil humanitaire, la sécurité et le renforcement de notre frontière et les difficultés structurelles que supporte notre ville exigent une réponse immédiate, décidée et proportionnelle de la part des autorités compétentes.
9: Le ras-le-bol de constater que tous les migrants ne sont pas repartis et l'inquiétude de subir de nouvelles vagues. Sur les réseaux sociaux, des messages appellent à une nouvelle tentative samedi prochain, le 15 août. Madrid pense cette fois-ci pouvoir compter sur la coopération des autorités marocaines. Personne, en tout cas, ne pourra plaider l'effet de surprise.
5: Mathieu de Taillac en Espagne pour France Info. La Russie dit avoir abattu 456 drones ukrainiens la nuit dernière au Tatarstan, dans le centre du pays. 13 personnes sont mortes. Dans le même temps, la Russie a visé l'Ukraine et la région de Kharkiv par des tirs d'artillerie massifs.
2: Et puis, comme un air de Jeux Olympiques.
5: Dans le bassin olympique de Saint-Denis pour les championnats d'Europe de natation, sans Léon Marchand, le Français est forfait pour une partie de la compétition. Ce matin, c'est un autre Français, Maxime Grousset, qui est entré en lice, Jérôme Val.
12: Et on est totalement rassuré sur son état de forme. Il y avait un gros point d'interrogation après sa blessure au pied, une fracture de l'os qui l'avait éloigné des bassins pendant plus de 2 mois. Et Maxime Grousset a mis un peu les points sur les i ce matin avec un chrono canon, 22 secondes 49. C'est tout simplement la meilleure performance mondiale de l'année sur cette distance du 50 mètres papillon. C'est vraiment un chrono époustouflant pour Maxime Grousset qui est sorti du bassin en tapant presque, en levant le poing. Alors il est loin d'avoir le titre encore de champion d'Europe. Il faudra passer par la demi-finale ce soir avant l'éventuelle finale. Mais Maxime Grousset en tout cas frappé un grand coup. La bonne nouvelle également côté français, c'est la qualification du relais du 4 x 200 mètres nage libre chez les Français. Et donc ce soir pour la finale, l'entrée de Léon Marchand dans ce relais. Quasiment tous les Français se sont qualifiés ce matin, sauf Bertil Cousson sur le 200 mètres d'eau. Il fallait, elle était la troisième Française. Il n'y a que deux Françaises qui peuvent se qualifier pour les demi-finales. Mais sinon, c'est une première matinée plutôt satisfaisante côté bleu.
5: Jérôme Val à Saint-Denis. ASO, l'organisateur du Tour de France, refuse de rembourser 8 communes corréziennes qui n'ont finalement pas été traversées par la course le 12 juillet en raison de la canicule. Il s'agissait de la 9e étape entre Malemort et Ussel. Elle a été raccourcie de 30 km puisque le département était en vigilance rouge. Les communes réclamaient un remboursement des sommes engagées.
2: Merci Théo. Mettons Régimbo.
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2: Vague de chaleur, canicule, pic, quelle différence ? Comment vous y retrouvez dans les termes, les mots de la chaleur ? On y revient dans un instant. Et puis la sécheresse en Europe et les conséquences sur le Rhin et sur le port autonome de Strasbourg qui fonctionne au ralenti, notre invité. À suivre sur France Info.
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2: Et on vous parle sur France Info aujourd'hui d'un nouvel épisode de canicule. Toute la semaine, c'est le 5e depuis le mois de mai. On est dans la 3e vague de chaleur. Alors comment vous y retrouvez ? On fait le point sur les termes à employer avec vous, Marion Aquilina. Bonjour Marion.
17: Bonjour.
2: De la cellule décryptage de France Info. Quelle est la différence entre canicule et pic et vague de chaleur ?
17: Alors Météo France définit ces différents termes en fonction de critères très précis. Quand il fait plus chaud que la normale pendant un jour ou deux, c'est un pic de chaleur, que ce soit localement ou nationalement. Dès que les températures nettement plus élevées que les normales de saison durent plusieurs jours et que ça concerne toute la France, alors on parle de vague de chaleur. Et on peut utiliser le terme canicule lorsqu'il fait très chaud de jour comme de nuit pendant au moins 3 jours et que cet épisode peut constituer un risque sanitaire pour les personnes fragiles. Point important, c'est une définition qui s'applique à l'échelle départementale.
2: Et il y a aussi des critères de température ?
17: Oui, on est dans une vague de chaleur lorsqu'il fait au moins 25 degrés pendant un jour et au moins 23 degrés pendant au moins 3 jours. Depuis le début du mois de mai, il y a eu 3 vagues de chaleur. En juin, juillet et août, on est donc encore dans la 3e. Pour la canicule, Météo France a défini des seuils de température qui varient selon les départements. Par exemple, à Toulouse, on parle de canicule quand pendant 3 jours, il fait plus de 36 degrés et que la nuit, la température ne descend pas sous 21 degrés. Dans le département de la Manche, les températures seuil sont de 31 en journée, 18 la nuit. À Paris, c'est 31 degrés le jour, 21 degrés la nuit. Ce qui fait que cette semaine, on lundi qu'on entre dans le cinquième épisode de canicule, mais ce décompte a plus de sens au-dessus de la Loire que dans le sud, en particulier le sud-est, où certains départements sont encore en canicule orange. Ils le sont en fait depuis fin juillet. Oui.
2: Et la sécheresse, ça désigne quoi exactement ?
17: Alors, il y a trois types de sécheresse. Le manque de pluie, c'est une sécheresse météorologique. Quand les sols superficiels sont secs, c'est une sécheresse édaphique. Et lorsque les niveaux des cours d'eau et des nappes sont bas, là, c'est une sécheresse hydrologique.
2: Merci beaucoup Marion Aquilina. La sécheresse qui se répand en Europe, en Italie, le bassin du Pô, le plus grand fleuve du pays, est passé en alerte maximale il y a une dizaine de jours. L'Observatoire

0: européen Copernicus recense en juillet des débits fluviaux bien inférieurs à la moyenne, voire exceptionnellement bas pour la Seine, le Danube et le Rhin, allant jusqu'à perturber la navigation commerciale. Bonjour Elvis Darnaud.
1: Bonjour.
0: Merci de nous rejoindre. Vous êtes directeur des infrastructures et des services aux ports autonomes de Strasbourg, deuxième port fluvial de France. Vous aviez déjà connu des épisodes de sécheresse en 2018, en 2022. Là, c'est le pire que vous ayez connu?
1: Aujourd'hui, nous avons déjà connu des épisodes 2018 et 2022, mais qui étaient beaucoup plus importants, au moins sur la durée. Mais surtout, ça nous a appris à apprendre et à en tirer les conséquences pour aujourd'hui devenir plus résilients et pour proposer des solutions aux différents transporteurs, puisque la chaîne logistique, elle s'arrête jamais.
0: Oui, parce que là, la sécheresse, tout de même, a bouleversé votre activité.
1: Oui, effectivement, habituellement, le port de Strasbourg reçoit une centaine de bateaux par semaine. Nos trois terminaux à conteneurs fluviaux, ferroviaires et routiers reçoivent, eux, quant à eux, une vingtaine de bateaux par semaine. Aujourd'hui, enfin la semaine dernière, nous étions plutôt à trois. Donc il y a un fort impact sur le trafic fluvial, effectivement.
0: Mmh. Et pour le dire aussi autrement, les bateaux ne peuvent pas être trop chargés, hein, c'est ça? Sinon, ils touchent le fond. Concrètement.
1: Aujourd'hui, effectivement, un bateau classique de fret, il est plutôt avec un tirant d'eau de 3 mètres à 3 mètres 50. Et aujourd'hui, les bateaux sont chargés, ceux qui circulent encore, sont chargés à hauteur de 10%, ce qui devient très peu rentable pour les transporteurs et pour les différents chargeurs.
0: Oui, parce qu'en fait, ça veut dire qu'il faut multiplier les allers-retours. Et il faut les payer, ces allers-retours, c'est ça?
1: Effectivement, il faut multiplier les allers-retours et ça engendre des manutentions supplémentaires et il faut apprendre à stocker aussi les stocks qui sont moins prioritaires puisque le tarif augmente à la tonne.
0: Donc qu'est-ce qu'on met prioritairement dans ces 10% de charge sur le bateau?
1: Ah, c'est beaucoup en fonction de la demande parce que on bascule. Aujourd'hui, les solutions qu'on peut proposer côté port de Strasbourg, c'est bien d'adapter les plannings, de proposer plus de manutention et des choix pour reporter les trafics fluviaux aujourd'hui qui ne se font pas sur le train ou sur la route. Mmh. Mais par exemple, un bateau, habituellement, on met 250 conteneurs, voire 500 pour les convois. Et sur un train, aujourd'hui, on met 80 à 100 conteneurs uniquement.
0: Oui, et donc il y a moins de capacité.
1: Effectivement, il y a beaucoup moins de capacité.
0: Et la route, c'est plus aléatoire, c'est ce que vous alliez dire?
1: La route, aujourd'hui, on est en période estivale. Il y a moins de routiers disponibles et ils ne sont pas habitués à avoir des flux aussi importants, ce qui est problématique pour trouver des transporteurs et ce qui est de nature à faire augmenter les coûts.
0: Est-ce que ça met en danger l'activité du port autonome de Strasbourg?
1: Aujourd'hui, non, parce qu'on a toujours une activité du fait que nos terminaux travaillent à plein pour basculer tous les trafics vers le train ou vers la route, puisque la chaîne logistique en elle-même ne s'arrête jamais. Les produits les moins prioritaires aujourd'hui vont être stockés, mais par contre, il y a forcément un coût, puisque ça surenchérit le coût du transport.
0: Oui. Et là, ça fait combien de temps, combien de semaines que vous avez échangé votre activité, en tout cas les contours de votre activité? Vous avez modifié...
1: Aujourd'hui, l'impact, on est plutôt sur une vingtaine de jours. Ça fait une vingtaine de jours qu'on s'adapte en permanence pour toujours proposer d'autres solutions et d'autres scénarios de transport à toutes les entreprises qui ont l'habitude de travailler avec nous.
0: Mais les clients préfèrent attendre au lieu de payer plusieurs trajets. C'est ça qui se passe, hein?
1: En fonction de la valeur de la marchandise, c'est surtout sur la valeur de la marchandise, ce qui permet de déceler si on va basculer sur le train ou sur la route, ou plutôt stocker.
0: Et c'est quoi comme type de marchandise que vous transportez majoritairement?
1: Sur le port de Strasbourg, c'est ce qu'on peut retrouver sur le fluvial, on est sur les matériaux de construction, les hydrocarbures, beaucoup les céréales, et puis ensuite les conteneurs.
0: D'accord. Et est-ce qu'il y a des agents qui sont en chômage technique, par exemple, ou est-ce que c'est une hypothèse qui est abordée?
1: Non, pas du tout. Pour nous, on tourne plutôt à plein, puisqu'il faut toujours adapter les plannings et proposer des nouvelles solutions pour transférer les conteneurs ou toutes les marchandises d'un bateau à un autre, ou sur la route.
0: Oui, il y a toujours besoin de bras et de main d'œuvre. C'est la pluie, Elvis Darnaud, qui pourrait améliorer la situation. Beaucoup de pluie.
1: Ben effectivement, on attend beaucoup de pluie pour améliorer les conditions de navigation, mais nous, on travaille aussi sur le port pour étendre nos trois terminaux, parce qu'on a la chance d'avoir trois terminaux multimodaux, fer, fleuve, route, et notre objectif est de doubler les capacités ferroviaires à horizon 2030-2035, avec des gros projets que nous avons de l'ordre de 70 millions d'euros. et une première tranche à hauteur de 18 millions qui s'achèvera horizon 2029 et qui devrait aller dans le bon sens pour permettre la solidarité entre ces différents modes.
0: Oui, donc des investissements en perspective pour pouvoir s'adapter à ces épisodes de chaleur qui sont amenés à se répéter, ça vous le savez.
1: Oui, tout à fait, exactement. Puis on travaille, nous aussi, avec tous les chargeurs, avec VNF, avec SNCF Réseau, toujours pour proposer des solutions de report modal.
0: Merci beaucoup, Elvis Darnaud, de nous avoir accordé quelques minutes, directeur des infrastructures et des services aux ports autonomes de Strasbourg, je le rappelle, deuxième port fluvial de France. La sécheresse qui a aussi des conséquences et qui commence à inquiéter certains producteurs, notamment dans le sud Manche. Plusieurs d'entre eux constatent que les pommes commencent à tomber, alors que la récolte des pommes à cidre, c'est habituellement en septembre-octobre, à l'automne. Dans le reste du département, les producteurs sont pour le moment moins alarmistes, même si eux aussi croisent les doigts pour que la pluie revienne. La situation est donc assez variable selon les vergers et selon les zones du département. Lucie Thuillet.
2: Quelques moutons pâturent dans cette parcelle de Damien Lemasson à Camtour. L'herbe a jauni, mais les pommiers des Bastiges ici sont encore bien verts.
3: Et ici, autour de l'exploitation, il y a 3 hectares et demi. Qui se portent pas trop mal. Le racinement des arbres sont assez profonds. C'est vraiment les premières années où ils sont très vulnérables. Là, on est quand même sur des plantations qui ont 15 à 20 ans. Et en plus, on est vraiment sur une année où il n'y a pas du tout de pommes, sachant qu'on a une production extrêmement abondante à l'automne dernier. Cette année, il n'y en a pas. Donc les arbres ont aussi moins de besoins.
2: On s'attendait en effet à une année basse avec une récolte plus faible, mais là, elle risque d'être vraiment très faible, s'inquiète Lucie Morin, installée depuis un an à Maupertuis, où elle fabrique cidre et jus de pomme.
4: La sécheresse impacte fortement le grossissement des fruits. Et là, on a des chutes de fruits précoces dès maintenant. Et donc, on ne sait pas encore comment on va pouvoir gérer la récolte de ces fruits. Donc, ça va devenir de plus en plus préoccupant si l'eau n'arrive pas dans les quelques jours à venir. Mais ce n'est pas annoncé.
2: En 2022, autre été très sec, on avait eu de la pluie en septembre, ce qui avait permis de faire grossir les fruits. Les pommiers avaient été très réactifs et on avait sauvé les meubles, se souvient Maxime Oppé, producteur à Montreuil-sur-Lauzon, qui, comme ses collègues, croise les doigts pour qu'il y ait un petit peu d'eau d'ici la récolte. Elle pourrait être plus précoce que d'habitude.
0: Lucie Thuillet, d'ici Cotentin, pour France Info.
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0: Il est midi 20, bienvenue, c'est Honor Joignet. L'info en une minute, Théo Metton-Régimbaud. 17 départements en risque élevé au feu de forêt.
6: Principalement à l'est et au sud-est de la France, dans la Drôme, le feu a progressé dans le massif du Claps. Ce sont 400 hectares qui ont brûlé. Hier, en Lozère, un peu plus de 150 hectares ont brûlé. L'incendie, là, est fixé. En plus du risque élevé au feu, 22 départements sont désormais en vigilance orange à la canicule. Elle s'étend du Cher au Doubs et de l'Ain à la Corse. Un mineur de 16 ans poignardé à mort hier à Montpellier dans une rixe. 2 personnes ont été placées en garde à vue dans la foulée. Ce matin, un mineur de 17 ans s'est rendu volontairement au commissariat en se désignant comme l'auteur des coups de couteau. Il a été placé en garde à vue. 300 millions d'euros d'économies sur la communication de l'État. Sébastien Lecornu annonce une réforme structurelle pour une parole publique plus efficace, plus sobre et plus lisible, dit le Premier ministre. Le budget total sera de 700 millions d'euros.
0: Les saisies de cocaïne battent des records au Portugal. Plus de 28 tonnes déjà interceptées cette année. Un niveau jamais atteint depuis plus de 15 ans. Les autorités portugaises s'inquiètent notamment de la multiplication des narcolanchas, ces embarcations utilisées par les trafiquants. Plus de 200 saisies dans le pays depuis 2020 et leur interception est devenue un défi majeur et dangereux pour les forces de l'ordre. Vincent Barros a embarqué avec les gardes-côtes de la gendarmerie portugaise lors d'une patrouille de nuit. Voici son reportage.
7: Chaque soir, depuis Lisbonne, Pedro Marujo et son équipe prennent le large. Dans leur mire, les narcolanchas.
8: Le trafic est alimenté par ces vedettes rapides qu'on trouve souvent le long de la côte pour débarquer la drogue.
7: Des bolides équipés parfois de 4 moteurs de 300 à 450 chevaux, capables de dépasser les 120 km/h. Leur rôle, récupérer au large la cocaïne acheminée à travers l'Atlantique, parfois sur des navires plus imposants, puis foncer vers le littoral. Depuis mai, le Portugal a durci sa législation, interdisant notamment à ses vedettes de naviguer la nuit sans autorisation. Le capitaine Pedro Marujo demande justement à ses hommes d'éteindre toutes les lumières.
8: Moins on a de lumière à bord, mieux on peut se cacher et s'approcher de ces bateaux pour leur interception. C'est l'un des trois piliers de notre mission, observer, patrouiller, intercepter.
7: Au large du Cap Espichel, entre Lisbonne et Setúbal, une embarcation non identifiée attire soudain leur attention. C'est justement dans cette zone qu'une narcolancha a été prise en chasse récemment. Une partie de sa cargaison de cocaïne aurait été jetée à la mer.
5: Tínhamos o ponto da última embarcação de alta velocidade.

0: Il y a des courses-poursuites de narcolynchas, le lourd tribut d'une nouvelle guerre contre les trafiquants en mer.
1: Reportage Vincent Barros au Portugal pour France Info. Voici ces destins qui font l'info. Et le parcours de Luana, retracé toute la semaine dans ses destins qui font l'info, première star de la télé-réalité en France en 2001. Et premier épisode, les démons de Luana, raconté par Benjamin Fontaine et Raphaël Rasson.
2: 19h45, le 25 mars 2026. Les notifications tombent sur les téléphones portables. Luana, première star de la télé-réalité en France, est retrouvée morte dans son appartement. L'info fait la une des journaux et sites internet.
3: L'ex-star de télé-réalité Luana est décédée. Elle a été retrouvée morte à son domicile à Nice.
4: Un drame.
5: Le décès, c'est Luana.
6: Non, c'est pas possible.
7: Lors de leur intervention, les pompiers ont dû passer par la fenêtre ouverte du troisième étage. Sur place, ils auraient retrouvé des médicaments au sol.
2: 5 ans après sa sortie du loft, Luana est millionnaire. Ses affaires dans la mode, le mannequinat, les émissions de télé lui ont rapporté beaucoup, beaucoup d'argent. Mais avec la notoriété, viennent aussi les profiteurs.
8: Quand on allait en boîte de nuit, il rentrait gratuitement. Quand il voulait partir en voyage, on avait des réducs. Je deviens en fait un passe-droit pour beaucoup de choses. Mais en fait, les gens, ils n'aiment pas être avec Luana, quoi.
2: En 2006, la Niçoise rencontre Raphaël. Il dit travailler dans l'immobilier. Il est en réalité dealer, mais elle ne le découvrira que bien plus tard, à l'occasion d'un contrôle de police. Luana tombe folle amoureuse. Et pour lui, elle est prête à tout accepter, même sa consommation excessive de cocaïne. Pour suivre Raphaël dans ses sorties, elle finit par plonger, elle aussi. Accro, elle ne travaille plus et ne se lève le matin que pour sniffer sa ligne de cocaïne. Elle s'en souvient en 2018 sur le plateau de TV5.
8: Tout tourne autour de ça dans la journée. Au bout de quelques mois, quand on est vraiment addict à ça, on ne pense plus qu'à ça. C'est un paradis artificiel qui dure 10 secondes et après le reste de la journée, c'est un enfer. Ça a été une spirale, comme on dit, infernale, une descente aux enfers sûrement.
2: Luana perd le contrôle de sa vie. Raphaël vide son compte en banque. Il est violent, la frappe régulièrement. Un soir, elle trouve la force de lui échapper, se réfugie chez une voisine et porte plainte. C'est la fin de 3 années d'une relation toxique. Affaiblie, mais pas abattue, Luana tente de revenir sur la scène médiatique. Elle enregistre des reprises.
9: Sur la plage abandonnée, coquillages et crustacés.
2: Participe à une nouvelle émission de télé-réalité, Les Anges, sur Energy 12, mais le public ne suit pas. À 30 ans à peine, Luana souffre de diabète. Elle a pris beaucoup de poids et subit les moqueries des internautes. Elle ne supporte plus sa nouvelle image et tente de mettre fin à ses jours. À la sortie de la clinique, elle croit avoir retrouvé l'amour auprès de l'un de ses fans, Frédéric. Mais l'histoire se répète. Violence physique, psychologique, alcool. Luana va boire jusqu'à 1 litre de whisky par jour. Sa mère, Violette, parvient à lui sortir la tête de l'eau. De retour sur les plateaux télé, Luana se fait une promesse.
8: Je me suis vraiment aperçue de comment j'étais. Je me suis dit, mais comment tu veux finir ta vie? Est-ce que tu vas la finir comme ça? J'ai tout jeté à la poubelle, l'alcool, voilà. Les médicaments. Voilà. Et j'ai décidé de me reprendre en main. J'ai perdu plus de 30 kilos.
4: Bien sûr.
2: Mais le mal-être qui la ronge depuis l'adolescence ne la quitte pas. Diagnostiquée bipolaire, à tendance schizophrène au début des années 2010, Luana n'a jamais respecté son suivi psy. Depuis sa sortie du loft, elle dit avoir fait une 10aine de tentatives de suicide.
8: Soit je fais la fête, je dors pas, je suis très belle et tout, je me trouve magnifique. Soit je me trouve une serpillière moche, laigue, machin. Dans mes périodes sombres, je vais jusqu'à penser à quitter ici. Ouais. Et dans la période de faste, il m'arrive de faire de grosses bêtises.
2: Après le Covid, Luana revient transformée une fois de plus. Elle a perdu beaucoup de poids, des dents aussi. L'air hagard, elle parle avec difficulté. Début 2024, elle confie avoir été victime d'un viol et d'un choc traumatique. À la fin de sa vie, Luana vit du RSA. A-t-elle été victime de sa notoriété et du succès? Voici sa réponse à l'influenceur Sam Zira en 2017.
10: Peut-être que j'ai été plus mise en avant sous les projecteurs, ce qui m'a rendu beaucoup plus sensible et accessible par certaines personnes mal intentionnées. Mais je pense que, connue ou pas connue, j'aurais pu faire de mauvaises rencontres qui m'ont fait descendre dans des travers impossibles à remonter.
2: Alcool, cocaïne, médicaments, Luana a lutté contre plusieurs addictions, mais accro à la célébrité et surtout à l'attention qui allait avec, elle n'a jamais réussi à se désintoxiquer des projecteurs.
1: Le destin de Loana, raconté par Benjamin Fontaine et Raphaël Rasson. 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
0: Le temps avec Laurence Dezélé, c'est reparti à Laurence pour une semaine de forte chaleur.
4: Et oui, le dôme de chaleur est bien installé au-dessus de la France. Par conséquent, 22 départements de l'Ain jusqu'à la Corse sont en vigilance orange canicule aujourd'hui. Le ciel est bien dégagé cet après-midi. Des Pays de la Loire en direction de la Bretagne, de la Normandie, des Hauts-de-France, de la région parisienne, de la Champagne-Ardenne et de la Lorraine. Il fait beau également sur l'extrême sud-est de la région Provence-Alpes-Côte d'Azur et sur la Corse.
0: Et sur le reste de la France ?
4: Eh bien, c'est instable. Des orages se développent sur les reliefs avec parfois de gros cumuls de pluie et des rafales de vent à 80 km/h sous ces orages. Cette instabilité va se déplacer au fil des heures pour concerner les deux tiers sud du pays. Pour ce qui est des températures maximales, Météo France annonce 27 degrés à Lille, 23 à Cherbourg, 33 à Strasbourg, 32 à Paris, à Nice, à Argelès, 36 degrés à Lyon comme à Corté.
0: France Info, midi et demi. L'info Laurette Puot.
5: Un adolescent de 16 ans mort poignardé hier soir à Montpellier lors d'une rixe vers 23h. Deux personnes âgées de 18 et 19 ans ont été placées en garde à vue ainsi qu'un autre mineur de 17 ans qui s'est présenté volontairement au commissariat comme l'auteur des coups de couteau. Il est en garde à vue. D'autres suspects sont recherchés. 400 hectares parcourus par les flammes dans la Drôme. Depuis une semaine, les pompiers luttent contre cet incendie dans le massif du Claps. Après une nuit calme selon la préfecture, les habitants de la commune de Charence sont appelés à rester confinés chez eux pour éviter de respirer la fumée très épaisse. Des pompiers du Gard sont arrivés en renfort sur place. Après le méga-feu en Gironde, le maire de Somos, Didier Chautard, demande dans une lettre ouverte au président Emmanuel Macron d'entendre le rappel à l'ordre de la nature et d'écouter les élus locaux avant d'élaborer des normes loin du terrain. Au mois de juillet, 42 000 hectares ont été parcouru par les flammes en Gironde, entraînant l'évacuation de 220 000 personnes. Aujourd'hui, 22 départements sont placés en vigilance orange canicule, premier jour d'une semaine encore très chaude. Selon Copernicus, la période de juin à juillet est la plus chaude jamais enregistrée en Europe occidentale. Au niveau mondial, la température des océans a également atteint un niveau record au mois de juillet. Un été qui va donc être très coûteux pour l'État à cause des dégâts causés par les incendies et la sécheresse. Le gouvernement veut baisser ses dépenses de communication, annonce le Premier ministre Sébastien Lecornu sur le réseau social X. Le but est de passer de 1 milliard d'euros en 2024 à 700 millions d'euros cette année. Si on fait le calcul, Elia Bergel, cela représente 300 millions d'euros d'économie.
6: Sébastien Lecornu essaye de montrer l'exemple alors que le gouvernement répète que le budget 2027 doit réduire le déficit et les dépenses. La parole publique doit être plus efficace, plus sobre, plus lisible, écrit le Premier ministre sur le réseau social X. Sébastien Lecornu explique que les dépenses de communication de l'État ont augmenté de 45% entre 2019 et 2024. Plusieurs leviers pour alléger la facture, entre autres les campagnes à destination du grand public, par exemple la sécurité routière, s'appuieront sur un budget unique désormais et seront davantage communes à plusieurs ministères à la fois. Objectif de cette réforme de la communication, dégager 300 millions d'euros d'économies, un chiffre annoncé à l'automne dernier déjà, des économies bienvenues à l'heure où le gouvernement va devoir mettre la main à la poche à cause des incendies monstres de l'été.
5: Les précisions de Elie Abergel. Au centre aquatique olympique de Saint-Denis, du bruit dans les gradins pour acclamer les Français cette deuxième semaine des championnats d'Europe de natation. Maxime Grousset a terminé premier des séries et s'est qualifié pour la demi-finale du 50 mètres papillon. Côté femmes, Pauline Mailleux et Jeanne Lechevalier terminent 4e et 8e de leur série. Elles décrochent décrochent aussi leur ticket pour la demi-finale du 200 mètres d'eau.
0: Merci Laurette Puot pour l'info. À quel point le moustique tigre pullule-t-il en France? On y revient dans un instant. Nouvelle vague de chaleur sur le pays, des parcs à thème obligés de s'adapter pour protéger leurs animaux, conserver leur public. C'est le choix de France Info au parc des oiseaux dans l'Ain. Et puis Benjamin Netanyahou rejette le plan américain pour Gaza. Un nouveau revers pour Donald Trump. Explication et analyse dans 20 minutes.
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0: Il fait peu de bruit, pique la journée, pas la nuit et peut être vecteur de maladies comme le chikungunya ou la dengue. La France est de plus en plus concernée par la présence du moustique tigre et une étude qui paraît aujourd'hui confirme l'extension très rapide de sa présence sur notre territoire. Bonjour Anne Le Gall.
8: Bonjour.
0: Journaliste du service santé et environnement de France Info. D'après les calculs de scientifiques travaillant notamment pour l'IRD, l'Institut de recherche et développement, plus de 70% de la France métropolitaine sera concernée par la présence permanente du moustique tigre dans 50 ans.
8: Oui, et si on se place 22 ans en arrière, en 2004, le moustique tigre n'existait que dans un département de France métropolitaine, les Alpes-Maritimes. Il est désormais repéré dans plus de 80 départements et ces scientifiques ont tenté de voir encore plus loin. Ils se sont projetés dans 50 ans en tenant compte de l'impact du changement climatique et de la dynamique actuelle de déplacement de ce moustique tigre. Et ces chercheurs ont établi qu'entre 70 et 90% des départements de France métropolitaine hébergeront de façon permanente des moustiques tigres dans 50 ans, en 2085. Seules les zones de montagne et quelques départements du nord de la France échapperont à sa présence, explique l'un des auteurs, Andrea Ricci. Il est épidémiologiste à l'IRD, l'Institut de recherche et développement.
9: Le moustique tigre, tout d'abord, c'est un moustique qui est originaire des zones tropicales, des forêts du sud-est d'Asie. Il est habitué donc à un cycle de vie, donc un développement des larves, des adultes, aussi un taux d'épicure qui est optimisé par des températures entre 25 et 30 degrés. Donc, dès qu'il y a des zones de la France qui rapprochent ces températures, il est plus probable qu'un moustique puisse s'installer dans tous les départements, sauf dans les zones des hautes montagnes.
8: Et cette étude montre aussi que le moustique tigre, l'Aedes albopictus, sera particulièrement présent dans les villes en raison du phénomène d'îlots de chaleur qui contribue à la montée des températures.
0: Et cette propagation risque donc d'entraîner davantage de cas de maladies qui au départ étaient uniquement tropicales.
8: Oui, il y a quelques années, les cas de dengue ou de chikungunya ou de zika, qui sont des maladies virales transmises par ce moustique, étaient essentiellement importés. Quand on les diagnostiquait en France métropolitaine, c'était chez des personnes rentrant d'un voyage en zone tropicale. Mais depuis quelques années, les cas autochtones de ces maladies apparaissent. Les patients ont été piqués par un moustique tigre infecté sans bouger de chez eux. Selon les derniers chiffres de Santé publique France, il y a eu en France l'année dernière plus de 800 cas autochtones de chikungunya et 29 cas autochtones de dengue.
0: Et connaissant ce scénario, quels moyens de lutte peut-on déjà mettre en place?
8: Alors, ces projections de présence géographique du moustique tigre sont importantes pour identifier au plus vite les zones à risque et ralentir leur propagation, ce qui peut se faire par différentes techniques, la démoustication, la mise en place de pièges ou la stérilisation des moustiques qui se fait pour l'instant à titre expérimental. Ces chiffres doivent aussi pousser à investir dans le développement de vaccins et d'antiviraux contre les maladies transmises par les moustiques, quels qu'ils soient, car au total, ces moustiques sont capables de transmettre une centaine de virus pathogènes pour l'homme.
0: Anne Le Gall, merci beaucoup pour ces précisions. Le moustique tigre est presque partout, donc, et jusqu'en Auvergne, où il est présent dans 81 communes du Puy-de-Dôme. Reportage Noémie Guillotin.
10: Comme à Sébaza, à côté de Clermont, où je croise
11: Betty
12: et
13: Jacques.
10: Le couple a remarqué que les moustiques tigres étaient moins présents.
12: Un tout petit peu moins que les autres années. Je pense que la canicule a dû les empêcher de se reproduire.
10: Les canicules et la sécheresse ont en effet freiné le développement du moustique tigre, confirme Hélène Leclerc, conseillère environnement chez Fredon en Auvergne. Elle accompagne les communes sur la lutte contre des espèces comme le moustique tigre.
14: Quand il n'y a pas d'eau, il n'y a pas d'éclosion d'œufs, puisque je rappelle qu'effectivement, il faut que les œufs soient
11: soit vraiment submergé dans l'eau pour qu'il puisse y avoir une éclosion. Donc la sécheresse a ralenti l'éclosion. Et d'un autre côté, la canicule, elle a impacté le cycle de vie du moustique tigre, puisque dès qu'il fait chaud, il n'aime pas bien les chaleurs, et son cycle de vie est réduit à 15 jours au lieu de 40 jours. Donc voilà, on a des moustiques qui ont été un petit peu moins présents.
10: Mais dès qu'il pleut,
11: les œufs du moustique tigre ont la capacité en fait, de pouvoir attendre les conditions favorables pour pouvoir éclore. Donc ils sont tout à fait capables de passer la période de sécheresse pour attendre les conditions optimum. Et puis dès qu'il y a une petite pluie, effectivement, l'éclosion va avoir lieu. Donc là, ils sont de retour.
10: Jacques et Betty le voient bien.
12: C'est énervant parce qu'ils arrivent les uns après les autres et on n'arrête pas de se taper.
13: Ils tournent autour. Alors ça, c'est énervant. Moi, j'étais dans le jardin tout à l'heure, j'en ai tué une dizaine.
10: Et pourtant, cette habitante, Sébaza, fait attention.
13: A enlevé toutes les coupelles d'eau. Mais bon, comme je garde l'eau de pluie, ils trouvent toujours un moyen, je pense, de se reproduire.
11: Moi, j'ai croisé des gens qui pensaient bien faire et qui en oubliaient, en fait, des petits bouts.
10: Hélène Leclerc, du réseau Fredon.
11: Par exemple, des gens qui avaient bien identifié les coupelles, mais qui n'avaient pas identifier les cache-pots. Le plus simple, parce que c'est vrai qu'on dit souvent de vider les coupelles. C'est quand même contraignant et des fois, suite à une pluie, on peut oublier de vider les coupelles. Il y a une petite astuce qui est de remplir de sable. Si on remplit de sable une coupelle ou un cache-pot, en fait, on supprime la paroi sèche pour la ponte et on supprime la lame d'eau qui va permettre l'éclosion.
10: Des communes, d'ailleurs, s'y mettent. Au cimetière de Moulins, du sable est mis gratuitement à disposition pour remplacer l'eau des coupelles.
0: Reportage signé Noémie Guillotin d'ici Pays d'Auvergne pour France Info. Midi 39, voici le choix de France Info. Une cinquième vague de canicule arrive donc sur le pays. Avec quelles conséquences sur le tourisme ? Dans l'Ain, au Parc des Oiseaux, très plébiscité, plus de 30 000 visiteurs par an, eh bien on est obligé de s'adapter en modifiant les horaires d'ouverture et les attractions. Reportage Mathilde Imberti.
14: Il n'arrête pas de manger des poissons.
15: Mais tu vois, ils viennent chacun leur tour manger des poissons.
16: Donc là, le soigneur est en train de les nourrir à la main. Nous, ça nous permet de vérifier que les animaux se portent bien.
17: Nous sommes dans la crique des Manchots, tout juste réaménagée avec la directrice scientifique du parc, Géraldine Blanchon.
16: Oui, la crique des Manchots, donc c'est l'enclos où nous présentons des manchots de Humboldt, qui sont originaires des côtes du Chili et du Pérou, des zones tempérées, donc avec une moyenne de température un peu équivalente à la nôtre. Cependant, avec beaucoup moins d'extrêmes comme nous le vivons cette année avec tous nos épisodes de canicule.
17: Cet oiseau a la drôle de démarche, qui ne vole pas et se propulse sous l'eau, fascine toujours autant. Le parc des oiseaux en conserve 23 précisément. L'espace réaménagé a rouvert en avril dernier. Les plus fragiles commençaient à éprouver des difficultés respiratoires.
16: Alors nous avons d'abord minéralisé la zone. En fait, on a concentré les oiseaux sur une seule partie de l'enclos parce que l'orientation n'était pas bonne par rapport au soleil. Et puis nous avons apporté beaucoup d'ombre. Nous avons un bâtiment également isolé avec une climatisation qui reste à une température tempérée, 25-26 degrés. Voilà.
17: 250 espèces sont représentées dans ce parc, beaucoup d'oiseaux exotiques.
16: Dans ces moments-là, on va leur mettre des bacs d'eau pour qu'ils puissent prendre des bains s'ils le souhaitent. On va pouvoir aussi doucher certaines espèces, comme les calaos par exemple, qui aiment bien être sous la pluie de temps en temps. Et puis pour les oiseaux du spectacle, on a une veille aussi particulière, puisque ce sont des oiseaux qui sont en représentation. On fait attention aussi parfois à ne pas sortir tous les oiseaux. Donc vous ne le savez pas quand vous venez voir le spectacle, mais voilà, on choisit soigneusement ceux qui ont envie de voler.
14: Ce que j'aime bien, c'est voir les oiseaux. Surtout ceux-là, ils sont mignons. Et aussi, j'ai donné à manger aux perruches qui étaient là-bas. Et ils montaient sur ma tête et sur nos bras.
17: Des enfants ravis et pour les accompagnateurs, des visites très planifiées. On vient entre deux jours de grosse chaleur.
18: Oui, on fait en fonction des températures élevées complètement, surtout avec des enfants.
19: On a préféré aujourd'hui que demain, parce qu'apparemment demain il va faire plus chaud, et qu'on s'est dit comme ça on est sûr d'avoir le spectacle des oiseaux, parce que ça c'est un régal. Hein. Oh, pour les yeux c'est un régal.
20: On va aller à l'ombre pour se parler.
21: Emmanuel Byzantin, je suis le directeur du parc des oiseaux.
20: D'un point de vue plus global, ces fortes chaleurs, quels impacts elles ont sur votre parc ?
21: Un impact économique. Les jours de forte chaleur, alors j'ai une statistique qui est très fiable sur le mois d'août 2025, la baisse de fréquentation était de 55 à 60%. Donc ça, sur une dizaine de jours au mois d'août, c'est dramatique pour l'économie du parc. Donc on a engagé une stratégie d'adaptation, sachant qu'on ne découvre pas ce phénomène en 2026. Une stratégie de diversification, c'est-à-dire qu'on travaille beaucoup ce qu'on appelle la désaisonnalisation. On essaye de travailler sur les ailes de saison, sur les périodes de printemps, sur les périodes d'automne qui sont meilleures désormais. Et puis on installe également des nouvelles activités, donc la création d'un festival de musique avec une ouverture hivernale, avec des mises en lumière du parc, cette année de l'art contemporain. Donc voilà, on est sur ce qu'on appelle une phase de transition. On pensait qu'on aurait un petit peu plus de temps, parce que c'est une vraie bataille contre le temps.
1: Pour l'instant, vous allez assister à une démonstration de vol.
2: Allons à ce spectacle des oiseaux, dont l'horaire a été
21: aménagé, pour permettre à la fois aux salariés qui travaillent tous les jours de travailler dans de meilleures conditions, aux visiteurs qui vont avoir un spectacle avec une chaleur supportable, et aussi pour permettre aux oiseaux de voler un peu plus, parce que quand les fortes chaleurs de l'après-midi sont là, ils sont comme nous, un peu moins dynamiques.
2: C'est à 11h30 tous les jours.
21: C'est à 11h30 tous les jours, et puis en fonction de la fréquentation et en fonction des conditions climatiques, on peut en rajouter jusqu'à 3.
10: C'est un modèle entier qui est repensé avec la nouvelle donne climatique. Un tiers seulement du chiffre d'affaires se fait désormais l'été. C'était la moitié dans les années 2010, et la problématique touche l'ensemble des parcs de plein air.
0: Mathilde Imberti pour le choix de France Info, à retrouver sur franceinfo.fr.
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0: Et à 12h44, l'info en une minute, Laurette Puot, un jeune de 16 ans mort dans une rixe à Montpellier.
5: Poignardé à mort hier soir près du parc Georges Charpak, il a reçu 2 coups de couteau. 2 mises en cause de 18 et 19 ans ont été placés en garde à vue, ainsi qu'un autre adolescent de 17 ans. Il s'est présenté au commissariat comme l'auteur des faits. D'autres suspects sont recherchés. Le feu qui sévit depuis plus d'une semaine dans la Drôme poursuit sa progression lente, a dit la préfecture. Il a désormais parcouru environ 400 hectares. Dans le massif du Claps, des habitants sont confinés pour éviter de respirer les fumées. La Drôme et 16 autres départements sont placés en vigilance élevée au feu de forêt aujourd'hui. Et 22 départements sont eux en vigilance orange pour canicule. Une nuit meurtrière sur le front russo-ukrainien. Des attaques de drones ont fait 5 morts dans la région de Kharkiv et 12 morts en Russie dans la région du Tatarstan. Moscou dit avoir intercepté plus de 450 drones ukrainiens dans la nuit.
0: Israël ferme la porte au plan de paix américain. Benjamin Netanyahou a rejeté catégoriquement la feuille de route en 15 points proposée par Washington, exigeant le désarmement total et préalable du Hamas avant tout retrait de l'armée israélienne de la bande de Gaza. Un refus net qui suscite de vives réactions au sein d'une opinion publique israélienne profondément divisée. Michel Paul de RFI à Jérusalem pour France Info.
22: Le couperet est tombé au bureau du Premier ministre à Jérusalem. Aucun retrait militaire de Gaza sans désarmement intégral du Hamas. En rejetant le plan international en 15 points, Benjamin Netanyahou suscite un vif désaccord dans les rues. Shai est un réserviste en permission, venu se rafraîchir à une terrasse de café du centre-ville.
23: C'est une honte absolue. Le refus de Netanyahou d'envisager la moindre perspective et de prendre ses responsabilités au lieu de poursuivre ce massacre sans fin, c'est un drame pour des générations.
22: Pour beaucoup de jeunes, l'urgence absolue reste l'arrêt immédiat des hostilités sur le terrain. C'est le constat qui est dressé par Yotam.
24: Parler d'une solution à long terme est impossible aujourd'hui. La toute première chose à faire, c'est d'arrêter le carnage qui se déroule actuellement à Gaza et en Cisjordanie.
22: Une impasse politique que certains attribuent directement au choix de stratégie du Premier ministre Gaza, comme le dénonce Roni.
25: Il va tout faire pour faire capoter n'importe quel plan, tant que ça sert ses intérêts. Il faut absolument que nous sortions de là-bas, tout en exigeant qu'ils soient désarmés.
22: Mais face à ces critiques, la ligne de fermeté affichée par le gouvernement conserve de fervents partisans. Pour Hadi, la sécurité prime surtout.
26: Aucun retrait ne doit avoir lieu tant que nous ne sommes pas certains qu'il n'y a plus aucun danger pour Israël. Notre sécurité est prioritaire. Le coût que nous avons subi était trop lourd.
22: Et entre rejet du gouvernement et impératif de sécurité, la société israélienne demeure profondément fracturée face aux suites du conflit.
0: Michel Paul, RFI, à Jérusalem pour France Info. Le président américain, lui, a passé le week-end dans le New Jersey. Hier soir, au moment de remonter dans son avion, Donald Trump n'a pas voulu commenter l'annonce faite quelques heures plus tôt par son allié israélien. Donald Trump est-il de plus en plus isolé ? Écoutez l'analyse de Jérôme Viala-Godefroy, chargé de cours à Sciences Po Paris, spécialiste des présidents américains et auteur de « Les mots de Trump » paru chez Dalloz.
3: Ce qui est intéressant dans ce que vous avez montré, c'est qu'il n'a pas répondu finalement frontalement à Netanyahou, et ça c'est assez rare de sa part, et c'est aussi assez révélateur. Et effectivement, il est confronté à une situation très inhabituelle, y compris pour sa rhétorique, et Netanyahou, son allié, lui impose finalement un séquençage différent, et donc rejette ce plan, et puis l'Iran aussi lui impose des conditions. Donc là, on voit qu'il est vraiment dans une limite et ne sait pas vraiment comment réagir.
4: C'est révélateur de quoi, justement, qu'il ne réponde pas ? En juin, il avait traité Netanyahou de cinglé au sujet de la guerre au Moyen-Orient.
3: Ben, il se rend compte, en fait, qu'il y a quand même des limites. D'abord, Netanyahou et ses conseillers lui disent est en difficulté lui-même par rapport à sa propre logique et ses propres élections. Et puis surtout, Donald Trump a énormément de dossiers et il voit que sur tous les plans, finalement, la réalité des adversaires ou même de ses alliés n'est pas la sienne. Et que ce qu'il espère... ce qu'il projette en fait ne correspond pas au réel. Et donc il a tendance à se recentrer, on va dire, sur ce qu'il connaît. Et comme c'est sûrement souligné par les médias aux États-Unis, il est beaucoup plus obsédé finalement en ce moment, ou passe beaucoup plus de temps sur l'idée de reconstruire Washington.
4: Donc là, il change de sujet, il détourne aussi peut-être un peu l'attention.
3: Oui, il détourne l'attention et puis surtout, il va sur des... je pense qu'il y a un phénomène presque psychologique. Alors, je ne veux pas trop faire de psychologie là-dedans, mais il parle beaucoup de la salle de bal, il parle beaucoup de construire son arche ou du bassin miroir à Washington qui doit être refait.
4: Il ne parle même pas de sujets électoraux, alors qu'il y a des élections de mi-mandat aux États-Unis dans 3 mois. Il ne parle même pas du chômage, de l'inflation, des prix à la pompe.
3: Tout à fait. Il ne parle... Et c'est un gros problème pour les républicains, c'est qu'il passe beaucoup plus de temps à parler d'autres choses et à tweeter sur son réseau social, à poster des éléments de réflexion ou de colère concernant les limites qu'on lui impose pour la construction de ce qu'il veut construire. Il ne faut pas oublier que c'est quelqu'un qui vient de l'immobilier et qu'il espère là enfin faire quelque chose et construire. C'est vraiment quelque chose d'important pour Donald Trump en fait.
4: Et est-ce que cette actualité internationale, elle importe beaucoup à l'électeur américain ?
3: Alors, elle importe de manière, je dirais, indirecte, surtout par ses conséquences économiques. Et c'est là où le bas blesse, c'est qu'on voit une chute dans les sondages de Donald Trump, mais si on regarde dans le détail, c'est notamment sur la question économique. Mmh. Et là, pour la première fois depuis au moins une décennie, un sondage Reuters montre que finalement, les Américains font plus confiance aujourd'hui globalement aux démocrates pour l'économie qu'aux républicains. Et ça, c'est vraiment un élément très inquiétant dont sont conscients d'ailleurs les élus républicains.
4: Donc pour vous, il est vraiment là, fragilisé en ce moment, Donald Trump ? Ou il va savoir rebondir comme on l'a déjà vu faire ?
3: Alors, il est fragilisé, je dirais, politiquement, mais il ne faut pas oublier qu'il reste quand même institutionnellement assez fort. Il a le Parti républicain qui est quand même globalement maintenu par lui. Il garde son pouvoir sur le parti. À part une petite révolte de 3-4 élus au Sénat et à la Chambre, globalement, il est quand même en contrôle du parti. Et les Républicains ont encore pour l'instant le Congrès, de nombreux pouvoirs au niveau des États également. Donc, il n'est pas totalement fragilisé encore. Mais c'est ça que va nous dire aussi nous dire les élections de mi-mandat.
0: Jérôme Viala-Godefroy, chargé de cours à Sciences Po Paris, spécialiste des présidents américains. Il répondait à Solène Cressan. Et France Info suit les championnats d'Europe de natation, les épreuves en bassin qui commencent aujourd'hui au Centre Aquatique Olympique de Saint-Denis. On retrouve Jérôme Val, Charlotte Bonnet. Jérôme, que de bonnes nouvelles pour l'instant pour les Français, les Françaises.
6: Exactement, cette équipe de France a une première matinée plutôt souriante et agréable puisque quasiment tout le monde qui était engagé s'est qualifié pour les demi-finales ou les finales. On va refaire un petit peu le récap, le film de cette matinée avec vous, Charlotte Bonnet. Et d'abord, évidemment, on attendait beaucoup de Maxime Grousset, hein, son entrée en lice qui était en forme voilà, un peu interrogative. On ne savait pas trop où il allait se situer. Mais il a frappé très très fort d'entrée avec ce chrono de 22 secondes 49, meilleure performance mondiale de l'année sur le 50 mètres papillon. C'est vraiment assez époustouflant et bluffant de la part de Maxime.
8: Oui, et puis ça le place premier pour les demi-finales cet après-midi. Et oui, c'est à un centième pardon, de son record de France, de son meilleur temps. Donc de très bon augure. Il y a de la concurrence forcément avec le Suisse, Noem Potti, le Russe aussi, Kornev, mais je pense qu'il pourra aller chercher ce titre demain. En tout cas, d'abord, ça passera par les demi-finales ce soir.
6: Exactement. Il y aura un autre Français dans ces demi-finales, c'est Nikita Baez qui a pris le 17e et dernier chrono qualificatif. Un mot également sur le 100 mètres nage libre chez les dames, avec deux Françaises qui étaient engagées, Marie Wattel et Beryl Gastaldello. Les deux Françaises se sont qualifiées en réalisant des bons chronos. Malgré tout, Charlotte, il va falloir nager peut-être un peu plus vite pour espérer intégrer la finale.
8: Oui, je pense qu'il faudra se rapprocher des 53 secondes 50 à peu près, ce qui est vraiment dans leur corde, hein. Je pense qu'elles ont une année un petit peu difficile aussi toutes les deux, mais elles se placent 7e et 9e. Donc voilà, accélérer un petit peu, bien se placer, et elles ne seront pas dans la même demi-finale aussi. Donc voilà, ça va être l'enjeu de cet après-midi. Mais elles ont les capacités de rentrer en finale, et ça serait super d'avoir deux Françaises en finale sur ce 100 mètres nage libre demain.
6: Exactement. Il y aura également deux Françaises en demi-finale du 200 mètres d'eau cette fois. C'est Pauline Mailleux et Jeanne Le Chevalier qui se sont qualifiées. Puis il y a une déception pour Bertil Cousson qui a également fait un temps qualificatif, le 12e. Mais la règle, elle est assez cruelle. Il n'y a que deux représentants et représentantes par nation, donc que deux Françaises qui peuvent intégrer les demi-finales.
8: Oui, c'est toujours la course le matin quand il y a plus de deux nageurs. Donc c'était le cas pour les Françaises aux 200 mètres d'eau ce matin. Mais voilà, Jeanne est quand même championne d'Europe junior et il y a quelques semaines. Et c'est sa première équipe de France et elle se qualifie déjà en demi-finale du 200 mètres d'eau. Donc je suis très contente aussi pour elle, c'est cool. Et Pauline, c'est vrai qu'une année un peu compliquée, elle s'est exilée au Canada.
6: Des blessures.
8: Donc voilà, elle signe au quatrième temps. Et pour Bertie, c'était aussi sa première équipe de France. Donc forcément la déception parce que sur le papier, elle avait le deuxième temps. Mais voilà, elle reviendra plus forte la prochaine fois.
6: Il y aura un Français en demi-finale ce soir du 100 mètres brasse. C'est Karl Aïkassi qui s'est qualifié avec le 14e temps. Et puis un mot sur le relais, évidemment, du 4x 200 mètres nage libre. Les Français qui se sont qualifiés ce matin avec le 7e temps, avec ce quatuor Romain Fuchs, Pierre Largeron, Néo Dutrio et Sauveur Cristofini. 7e temps. Et ce soir, l'entrée est dans ce relais de Léon Marchand. Est-ce que ça peut changer? Est-ce que la donne vraiment l'entrée comme ça de Léon Marchand sur ce 200 mètres nage libre?
8: Oui, ça va faire du bien au relais d'avoir une fraîcheur comme ça et d'avoir Léon surtout. Voilà, c'est aussi un bel atout pour les Français. Quelqu'un en confiance qui rentre comme ça, qui est frais. Donc voilà, on va s'appuyer là-dessus et puis on va les supporter. Il y a des grosses nations devant, mais c'est une finale, tout peut se jouer.
6: 19h33 pour cette finale du relais, peut-être une première médaille française dans ces championnats d'Europe, dans une très très belle ambiance, en tout cas, Lucie.
0: On va en entendre ici, des Léons.
6: J'espère dans ce centre aquatique.
0: Merci à tous les deux, Jérôme Val et Charlotte Bonnet. Voici le billet science. Avec vous, Bill François, les coraux, les récifs coralliens, ils occupent moins d'un millième de la surface des océans, mais abritent un quart des espèces marines. Et parmi ces espèces, des scientifiques viennent de découvrir tout un monde de bactéries invisibles qui vit au sein même du corail.
9: Le corail est un être hybride, inclassable. C'est à la fois un animal, le polype, petit être tentaculaire de la famille des méduses, qui s'assemble en colonies et crée un squelette minéral, le calcaire corallien. Et dans cette colonie, les polypes cultivent dans leur propre corps un végétal de petites algues qui les nourrissent, vivant en symbiose avec eux. Mais en plus du minéral, du végétal et de l'animal, les chercheurs viennent de découvrir que le corail fonctionne aussi grâce à des bactéries que personne ne connaissait. L'équipe internationale de la goélette Tara vient de publier le résultat de plusieurs années de recherche dans 99 récifs de corail sur 32 îles du Pacifique. Par des analyses ADN, ils ont identifié à l'intérieur même du corail 645 espèces de microbes, dont moins de 1% étaient déjà connus. Ces nouveaux microbes ne sont en rien dangereux. Au contraire, ils sont indispensables à la survie du corail et notamment à son système immunitaire, comme notre propre microbiote, mais en encore plus varié et puissant.
0: Et cette découverte est importante pour la médecine ?
9: Très importante, car parmi ces bactéries du corail, les chercheurs ont identifié ce qu'on appelle un cluster de gènes biosynthétiques, c'est-à-dire un grand ensemble de gènes qui codent la fabrication d'une immense diversité de molécules avec des activités biologiques. Alors ça peut être des enzymes, des antibiotiques, des anticancéreux, des anti-inflammatoires, en tout cas des médicaments du futur se cachent, c'est certain, dans ces microbes du corail. Et il y en aurait même encore plus que dans notre principale source actuelle de nouveaux médicaments, les éponges marines. Bref, dans les bactéries du corail se cache la bibliothèque des médicaments de demain. Mais hélas, cette bibliothèque, en ce moment même, elle est en train de brûler. Les récifs coralliens sont l'un des écosystèmes les plus impactés par la montée de température des océans. Et ils sont actuellement en train de disparaître à cause du réchauffement climatique. C'est donc une véritable course contre la montre qui se joue pour tenter de sauver les coraux tant qu'on peut et la très prometteuse pharmacopée qu'ils abritent.
0: Bill François pour Le Billet Science.
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0: Le temps avec Laurence Dezélé, il fait beau sur une bonne partie du pays, mais les orages arrivent dans le sud.
14: Exactement, il fait beau et chaud en général, avec la vigilance orange canicule qui est activée aujourd'hui sur 22 départements allant de l'Ain à la Corse. Le ciel est dégagé des Pays de la Loire à la Bretagne, la Normandie, l'Île-de-France, les Hauts-de-France, la Champagne-Ardenne et la Lorraine. Le soleil domine également sur la Corse et l'extrême sud-est de la région PACA, mais sur le reste de la France, c'est instable.
0: C'est-à-dire ?
14: Eh bien, des orages se déclenchent par endroits en montagne et se propagent au fil des heures sur les deux tiers sud du pays. Attention aux gros cumuls de pluie et au vent qui peut parfois souffler à 80 km/h sous ces orages. Les maximales affichent 23 degrés à Dunkerque, 26 à Caen et à Biarritz, 31 à Bordeaux, Quimper, Montpellier, 32 degrés à Paris, à Banyuls et à Nancy, 34 à Colmar et Ajaccio et 37 à Manosque.
0: Et bienvenue si vous nous rejoignez sur France Info 13h. L'info Julien Raymond, bonjour Julien.
15: Bonjour Lucie.
0: À la une, la mer et les océans n'ont jamais été aussi chauds.
15: C'est ce que nous indique une étude de l'observatoire Copernicus publiée ce matin. Conséquence des nombreuses vagues de chaleur, la dorade royale n'a par exemple plus de quoi se nourrir. Les pêcheurs bretons sont inquiets, nous l'entendrons. Un meurtre et toujours pas de condamné, presque 30 ans après l'assassinat du rappeur Tupac Shakur. Un procès s'ouvre aujourd'hui à Las Vegas, portrait du principal accusé à suivre. Et puis, le football n'appartient à personne. Une lettre ouverte contre Gianni Infantino, publiée ce matin, la pression n'a jamais été aussi forte contre le président de la FIFA. 22 départements sont désormais en vigilance orange à la canicule en France. La chaleur qui va s'amplifier cette semaine, cinquième vague attendue un peu partout dans le pays, avec des pointes à 40 jeudi et vendredi. Épisode difficile sur terre, mais aussi en mer, les pêcheurs commencent à tirer le bilan d'un été alarmant, Maria Melkurdi.
16: Une eau à plus de 23 degrés dans le Finistère, au point de modifier les fonds marins, du jamais vu jusqu'à cet été pour Charles Brenne, pêcheur dans la rade de Brest.
17: Je pêche notamment la dorade royale, qui est un poisson qui se nourrit de petits crabes et de coquillages sur le fond. On a eu une explosion en fait, des algues vertes plus forte que les étés précédents. Et donc, elle n'a plus accès à sa nourriture, donc elle va changer son comportement. Donc moi, mon mois de juillet, il est catastrophique par rapport à l'année dernière. J'ai fait des journées à presque zéro poisson, alors que pour mes dorades royales, c'est mon meilleur mois normalement.
16: Autre constat des pêcheurs, un afflux de nouvelles espèces pendant que d'autres disparaissent, regrette Olivier Lenezette, président du Comité national des pêches maritimes.
1: Il est évident que, par exemple, je prends le bulot, il a complètement disparu en Manche ouest, mais il y a d'autres espèces qui apparaissent, comme le poulpe, hein, principalement, qui est un prédateur. Elles viennent manger la coquille Saint-Jacques, les crustacés, etc.
16: Ce qui inquiète surtout la filière pêche, c'est que le problème est désormais structurel. Julien Dubreuil est biologiste marin dans le Finistère.
2: On a une espèce de modification de l'écosystème global par la répétition de ces vagues de chaleur marine. Ce n'est pas tant celle qu'on a vécue en juin et juillet, c'est surtout celle qu'on vit depuis plusieurs années et qui est un phénomène qu'on voit s'accélérer.
16: Conséquence immédiate cette année, une mauvaise saison de la langoustine et une forte baisse de rendement pour les pêcheurs d'algues brunes.
10: La mer en surchauffe, les océans également. Ils n'ont jamais été aussi chauds qu'en 2026, presque 21 degrés. C'est ce que nous apprend l'Observatoire européen Copernicus. Nous vivons aussi le début d'année le plus chaud jamais enregistré pour l'Europe occidentale, Guillaume Fariol, c'est-à-dire l'Europe de l'Ouest.
18: Une succession exceptionnelle de vagues de chaleur alerte Copernicus. L'Europe occidentale connaît à ce stade son été le plus chaud jamais mesuré, 2,7 degrés de plus que la normale en juin-juillet. Le record de 2022 est nettement battu. Une chaleur inédite sur la quasi-totalité de la France, mais aussi de l'Espagne, de la Belgique, de la Suisse, dans la moitié sud du Royaume-Uni et dans le quart sud-ouest de l'Allemagne. La sécheresse aussi est exceptionnelle, nettement plus forte qu'à l'été 2022, le dernier marqué par un grave manque d'eau dans tout l'ouest de l'Europe. Un cercle vicieux, plus les sols sont secs, moins l'humidité rafraîchit l'air. La chaleur et la sécheresse se renforcent mutuellement, prévient Copernicus. L'observatoire note également un débit des fleuves bien inférieur à la moyenne. La Seine, le Rhin et le Danube sont particulièrement affectés.
10: Guillaume Fariol, service Sciences Santé.

0: santé et environnement de France Info.
1: Les pompiers engagés en Lozère prennent le dessus sur l'incendie.
0: Le feu est fixé à côté de Masgrocos-Gorge. 150 hectares de végétation parcourus. Les personnes évacuées hier soir de la commune de La Tiole ont pu rejoindre leur domicile. D'après les premiers éléments de l'enquête, l'embrasement d'une voiture est suspecté pour cet incendie. Dans la Drôme, une progression lente pour le feu du massif du Claps dans le Diois. 400 hectares au total parcourus. Mais la nuit a été plutôt calme selon la préfecture. 30 hectares de plus parcourus depuis hier suite à la réactivation de deux points chauds. Des incendies et des vocations nombreuses chez les pompiers de la Gironde. Le SDIS 33 a reçu 400 demandes pour devenir sapeur-pompier volontaire depuis le 23 juillet, date du début de l'incendie de Somos. La hausse des candidatures ne concerne pas uniquement la Gironde. Dans l'Indre, par exemple, le nombre de volontaires est en hausse de 20% par rapport à la même période l'an dernier.
1: Il est 13h04, une primaire du Parti socialiste à la droite gaulliste en vue de l'élection présidentielle.
0: Alors, il s'agit d'une proposition pour l'instant de François Bayrou. Le patron du Modem plaide dans les colonnes du Figaro pour une candidature unique. Face au risque, je cite, d'un second tour Mélenchon-Le Pen, aucun des prétendants déclarés dans cet espace n'est en mesure de fédérer assez largement, selon lui. Réaction sans équivoque dans tous les camps cités, l'ex-premier ministre aura bel et bien réussi à rassembler tout le monde, Salomé Martin, mais contre sa proposition.
2: C'est n'importe quoi, réagit un député Renaissance. Cette primaire, ça n'a pas de sens, lâche-t-il. Cet élu rappelle que le PS a déjà du mal à faire exister une primaire, rien qu'à gauche. Les socialistes, qui eux aussi tombent de leur chaise en lisant la proposition de François Bayrou.
3: Ça n'a aucune chance d'exister.
2: Arthur Delaporte est député du Calvados et porte-parole du PS.
3: Quand on dit qu'il y a ce qu'il appelle le fleuve central de la démocratie tiré du Parti socialiste au gaulliste, donc à Bruno Retailleau, il se fourvoie évidemment. Et on ne va pas se mettre d'accord avec un espace qui a déjà montré qu'il y a depuis 10 ans une tentative politique de l'union des centres qui n'aboutit qu'à une chose, l'union de la droite et de la droite, voire parfois avec des incohérences avec l'extrême droite.
2: C'est aussi complètement hors de propos pour la droite et il n'y a pas de négociation, ni avec Horizon, ni avec Renaissance, assure ce matin Othmane Nasrou, le secrétaire général des Républicains, invité de France Info.
4: Mais de négociation, il n'est pas question, parce qu'on ne négocie pas l'avenir du pays dans les arrière-boutiques avec des accords d'appareil, parce que les Français aujourd'hui veulent une vraie rupture.
2: De son côté, Horizon fait savoir que la position n'a pas changé, il n'y aura pas de primaire, Édouard Philippe sera candidat à la présidentielle.
0: Salomé Martin, aux États-Unis, on attend le point final d'une des affaires les plus célèbres du pays, le meurtre de Tupac. Le rappeur américain, considéré comme l'un des plus grands de tous les temps, tué par balle, c'était il y a presque 30 ans, le 13 septembre 1996, à Las Vegas. C'est là-bas que doit s'ouvrir aujourd'hui un procès. Le principal accusé, Dwayne Davis, aussi connu sous le nom de Kif D, est un ex-chef de gang, Édouard Barruet.
5: Oui, et pour comprendre son rôle, il faut replonger 30 ans en arrière. À l'époque, le rap américain est divisé en deux clans, celui des rappeurs de la côte ouest, dont Tupac fait partie, et leurs ennemis de la côte est, qui sont protégés par le gang de ce fameux Kif D. Un soir de septembre 1996 à Las Vegas, une rixe éclate, impliquant Tupac, et quelques heures après, le rappeur est retrouvé mort. Pour la justice américaine, il s'agit là d'une vengeance commanditée par le chef de gang, qui aurait aussi fourni l'arme du crime. Pourtant, pendant des années, aucune preuve ne permet de relier Kif D à cette affaire, les enquêteurs n'ont aucune piste, jusqu'au jour où en 2019 il sort ses mémoires et de lui-même Kif D raconte qu'il était présent dans la voiture d'où est parti le tir qui a abattu Tupac. En 2023, il est arrêté. Mais aujourd'hui, l'ex-chef de gang revient sur ses aveux. Il affirme que l'histoire aurait été inventée pour lui permettre de vendre des livres. Des écrits qui, en dépit des manœuvres de ses avocats, vont pouvoir être utilisés comme des éléments à charge dans le procès qui doit durer 4 semaines.
0: Le récit d'Édouard Barruet, rédaction internationale de Radio France.
1: Gianni Infantino, une nouvelle fois mis sous pression.
0: Le président de la FIFA, sous le feu des critiques ces dernières semaines, après son projet de vendre des parts de la Coupe du Monde de foot à des investisseurs privés. Ce matin, Thomas Vinclair, l'UEFA et d'autres instances du foot sur la planète publient une lettre ouverte. Elle dénonce le pouvoir solitaire et les méthodes du président Infantino.
6: Le football n'appartient à aucun individu. C'est ce qu'on peut lire dans cette lettre ouverte. Jamais le nom de Gianni Infantino n'apparaît, mais tout le désigne pour les trois confédérations. La confiance avec les instances dirigeantes de la FIFA est aujourd'hui rompue par la tromperie. Il y a de la distance là où il devrait y avoir de la transparence, assènent les signataires. Pour eux, ces dirigeants doivent abandonner, en clair démissionner.

0: Pour l'heure, Infantino et ses salariés font bloc. Ce week-end encore, dans un communiqué, ils dénonçaient un effort concerté et continu pour affaiblir le président de la FIFA. Un homme qui peut encore compter sur le soutien de la Confédération africaine, la CAF, et de Fédération d'Amérique du Sud, Gianni Infantino, qui compte ses voix désormais avant la prochaine élection à la présidence de la FIFA en mars 2027. Lui qui est pour le moment le seul candidat officiellement déclaré.
1: Thomas Vinclair. Et puis un arrêté symbolique contre les aboiements de chiens. C'est la dernière décision de la municipalité de Boivre-la-Vallée dans le département de la Vienne. On ne peut pas empêcher un chien d'aboyer, mais quand c'est récurrent, long et nocturne, ça devient invivable pour le voisinage. Déclaration de Madame la maire.
2: Il faut lui apprendre à aboyer de jour, quoi.
1: Ou aboyer
2: moins longtemps,
1: peut-être.
2: Doucement. Un petit aboiement. Merci beaucoup. Merci. Julien Raymond pour l'info.
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2: Nouvel épisode de chaleur sur la France. La chaleur, ça use. À quel point ces canicules à répétition pèsent-elles sur notre santé mentale? Reportage et invité dans un instant. Une vidéo montrant un enfant de 8 ans tondu par une éducatrice dans un foyer parisien de l'aide sociale à l'enfance. C'était en décembre 2025, provoquant le scandale. Que devient-il? Ils ont fait l'actu dans un quart d'heure et puis tout cassé pour se faire remarquer. L'œil de Julie se penche dans la prochaine demi-heure sur une tendance TikTok qui banalise la violence. Ce sera avant 13h30. Restez avec nous.
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2: Une canicule sans fin, la France entre dans une nouvelle vague de forte chaleur. 22 départements en vigilance orange, dont toute la région PACA, les Bouches-du-Rhône et le Var, qui depuis le début de l'été n'ont pas de répit, entre 35 et 40 degrés en moyenne. Des journées dans la fournaise, des nuits dans la chaleur, ce qui use les organismes. Marilyn Othman.
8: Oui, dans ce parc à l'herbe complètement sèche, les jeux d'eau sont pris d'assaut.
9: J'ai trop chaud, il fait trop chaud.
8: Quelques gouttes glissent sur le visage de Jules, il se remet d'une nuit difficile.
9: Et j'ai pas de clim dans ma chambre, j'ai qu'un ventilateur. Je me réveille souvent. La chaleur, ça épuise. Elle me fait transpirer, je sais pas, ça me réveille.
10: On n'arrive pas à récupérer, là.
8: Car le plus compliqué, selon son papa...
10: Et ben c'est bien les nuits, hein. Plus d'énergie et tout, et c'est surtout les températures qui redescendent pas la nuit, là.
11: Où tes parents ?
8: Un peu plus loin, Narinée surveille ses deux enfants. De bon matin, les paupières sont déjà lourdes.
11: C'est particulièrement plus dur cet été ?
12: Oui. Un peu plus dur que d'habitude, oui. Faiblesse, envie de rien faire, pas motivé, quoi. Envie tout le temps de s'allonger. Tout.
8: Déshydratation, stress thermique, nuit blanche. Pendant la canicule, notre corps travaille dur. Le petit Jules cherche des solutions.
9: On a un brumisateur.
8: Et pour réguler sa température, un médecin recommande de se baigner ou de prendre une douche tiède.
2: Marilyn Othman, reportage d'ici Provence pour France Info. Bonjour Baptiste Pignon.
13: Bonjour.
2: Merci d'être avec nous, professeur de psychiatrie à l'hôpital Henri Mondor. Vous travaillez aussi avec l'Alliance Fondamentale. Vous êtes co-auteur d'une étude publiée en décembre 2025 qui fait le lien entre les fortes chaleurs et la hausse des comportements psychotiques et dépressifs. Ce qui rend la période inédite, c'est ce tunnel de chaleur. Il pèse sur les esprits, on l'a entendu. Parce que notre cerveau, lui aussi, est en surchauffe.
13: Alors, c'est juste pour préciser notre étude, c'est une augmentation du recours aux urgences pour troubles psychiatriques, notamment troubles psychotiques.
2: Oui, on y reviendra.
13: Schizophrénie. Oui, il y a un phénomène d'usure parce qu'en fait, il y a notamment une dette de sommeil qui s'accumule et qui peut entraîner ces phénomènes décrits dans toute la population et chez les patients qui souffrent de troubles psychiatriques en particulier.
2: Et est-ce que la succession d'épisodes de chaleur peut déclencher des troubles nouveaux?
13: Alors, il n'y a pas beaucoup d'études sur la succession. Il y a des études qui étudient le phénomène d'adaptation, c'est-à-dire en combien de temps se met en place la vague de chaleur, qui montre que ça joue. Donc probablement que les canicules peut-être ont moins d'impact après l'autre. D'un côté, on peut faire l'hypothèse de ce mécanisme, et d'un autre côté, on peut aussi penser qu'il y a des choses qui s'accumulent, notamment du point de vue du sommeil.
2: Oui, la dette de sommeil.
13: Exactement, et d'une dégradation des relations sociales, puisque ça augmente l'irritabilité, et donc ça peut voilà, dégrader les relations dans les familles, etc. Et que ça, ça peut aussi jouer et s'accumuler.
2: Donc l'envie, par exemple, de rester chez soi, de ne voir personne ?
13: Absolument. Alors, donc, ça ralentit, ça diminue l'énergie, et donc, ça diminue aussi les besoins sociaux. Enfin, en tout cas, on a moins d'énergie pour les satisfaire. Mmh. Et donc, tout à fait.
2: On va revenir dans un instant sur les troubles psychiatriques graves. Il y a aussi le phénomène d'éco-anxiété, dont on entend de plus en plus parler, qui se multiplie surtout chez les jeunes. Écoutez ce reportage de Guillaume Fariol.
5: Cet été, Rémi, 27 ans, se pose beaucoup de questions sur l'avenir.
6: Est-ce que nous, on va même pouvoir finir notre vie comme nos parents l'ont fini ?
5: Le jeune homme qui travaille dans le cinéma est très marqué par les canicules, à commencer par celle historique de juin.
6: Moi, j'ai vécu des journées vraiment de plus savoir quoi faire. Même mon travail, en fait, je l'ai trouvé futile. Quand on se retrouve face à une situation qui ne nous permet même pas de vivre correctement au quotidien, qu'est-ce qu'on va aller retourner au bureau ? Puis ensuite, moi, j'ai vécu un autre truc, c'est l'appréhension. J'ai eu très très peur des canicules d'après.
5: Une anxiété partagée par Marie, 28 ans.
14: Ce qui rend surtout anxieux, c'est de voir que... On manque de pouvoir, nous, à notre échelle de citoyens, et de pouvoir faire bouger les choses. On fait des manifestations, mais on se rend compte que d'année en année, c'est de pire en pire. Moi, j'ai carrément perdu espoir. Je ne sais pas comment les choses peuvent bouger. Et en fait, c'est ça qui rend anxieux.
5: Cette avocate pense même à revoir ses plans pour l'avenir, quitter Paris pour une région plus fraîche et renoncer à faire des enfants.
14: Ben, j'ai peur, j'ai pas envie qu'il crame sous 350 degrés. Hein. Désolée d'être un peu brute de décoffrage, mais j'ai absolument pas envie de mettre sur terre des petits êtres qui vont devoir réguler leur corps sur des températures qui sont juste pas supportables humainement parlant.
5: Une éco-anxiété qui explose cet été, explique Pierre-Éric Sutter, psychologue spécialiste du sujet.
15: On s'est rendu compte qu'il y avait un pic d'éco-anxiété qu'on n'avait jamais vu, puisque c'est aussi intense finalement que l'événement climatique lui-même, qui est exceptionnel.
5: Il a fondé l'Observatoire de l'éco-anxiété qui décomptait en 2024 2 millions de Français fortement éco-anxieux. Cette année, ils sont 1 million de plus, selon la dernière étude qu'il a menée. Les premiers symptômes, ce sont souvent des troubles du sommeil, mais dans certains cas plus rares, les conséquences peuvent être beaucoup plus graves.
15: Vous allez avoir des gens qui peuvent avoir des idées noires, de dire quoi bon vivre si tout est foutu. Donc dans les cas les plus extrêmes, les gens vont basculer dans ce qu'on appelle des psychopathologies tierces, comme par exemple la dépression, ou des troubles anxieux généralisés, c'est-à-dire une anxiété telle qu'on est totalement immobilisé par sa peur. J'ai eu des cas de patients qui ont été hospitalisés en institution psychiatrique parce que sinon ils menaçaient de se suicider.
5: D'où l'importance, insiste Pierre-Éric Sutter, de former les médecins, les psychologues, souvent désemparés face à l'éco-anxiété qui reste mal connue du monde médical.
2: Guillaume Fariol, Baptiste Pignon, vous êtes professeur de psychiatrie. Est-ce que l'éco-anxiété est considéré comme un trouble ?
13: Non, pas aujourd'hui. Il n'y a aucune classification qui le considère comme un trouble. C'est un phénomène d'anxiété à la fois individuelle et collective qui est complètement adapté à la situation. Donc il n'y a pas un trouble. Il y a même des critiques de ce concept qui disent qu'on médicalise en fait une inquiétude qui est légitime. Mais cela dit, c'est vrai que comme le décrit ce reportage et comme le décrit M. Sutter, on peut observer que chez des gens, l'éco-anxiété, en tout cas l'anxiété à propos des enjeux environnementaux, prend une place très importante, peut altérer les relations sociales, peut faire le lit de troubles psychiatriques caractérisés.
2: Donc ça peut être une porte d'entrée à des troubles plus graves. Oui.
13: Absolument. C'est rarement isolé, mais en effet, ça peut faire partie de facteurs de risque.
2: Et ce qu'on doit répéter, c'est qu'on ne prend pas n'importe quoi pour calmer son éco-anxiété, on ne s'auto-médicamente pas pour aller mieux.
13: Non, en général, l'automédication, en tout cas, elle doit être encadrée et elle doit être vue par un médecin. Il faut être éduqué pour s'automédiquer.
2: Mais plus largement, la prise de certains médicaments est compliquée pendant les canicules ?
13: Alors, il y a certains psychotropes qui sont à risque pendant les canicules. Il ne faut pas du tout les arrêter, mais ils sont à risque. C'est notamment le cas des sels du lithium, donc c'est le traitement de référence des troubles bipolaires, qui sont très à risque puisque le surdosage en lithium qui est favorisé par la déshydratation est un facteur de risque de dommages au niveau des reins. Et que, donc voilà, c'est une situation très risquée. Donc il faut veiller à bien s'hydrater et peut-être répéter les dosages biologiques de lithium en cas de doute chez ces patients.
2: Donc des patients déjà diagnostiqués, qui présentent déjà un trouble, déjà suivi, dépression, bipolarité. La chaleur, on sait, aggrave le quotidien. Donc les passages aux urgences psychiatriques augmentent, vous le constatez, vous ?
13: Alors, on l'a constaté, ici dans notre centre, notamment celle de fin juin, il y a eu une augmentation. Après, on ne le constate pas forcément quotidiennement et il n'y a pas encore eu de chiffres pour les canicules de 2026, mais dans les années précédentes, donc mon étude et d'autres études, il y a aussi eu des études au niveau national à partir des données issues de la sécurité sociale qui ont montré qu'il y avait une augmentation du recours aux urgences, notamment pour troubles psychotiques et schizophrénie et aussi pour tout ce qui est tableau démentiel de personnes âgées qui cumulent d'autres facteurs de risque. Mais donc, oui, on sait que ça augmente.
2: Merci beaucoup, Baptiste Pignon, professeur de psychiatrie à l'hôpital Henri Mondor. Vous travaillez également à l'Alliance Fondamentale.
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2: Et à 13h20, l'info en une minute. Julien Raymond, une attaque ukrainienne a fait 12 morts et 39 blessés en Russie.
1: Une offensive de drones tôt ce matin au Tatarstan, c'est la région de Kazan. L'offensive s'est déroulée à plus de 1000 km de la frontière avec l'Ukraine. Un peu plus tôt, 5 personnes tuées dans la région ukrainienne de Kharkiv dans un tir d'artillerie sur une zone résidentielle. En Chine, le typhon Dolphin faibli après avoir touché terre deux fois dans l'est du pays. De fortes pluies enregistrées, des centaines de vols annulés, mais pas de dégâts majeurs. Le centre météorologique chinois baisse le niveau d'alerte pour aujourd'hui. Hypocrisie, trahison, l'Association nationale de police judiciaire remontée contre le ministre de la Justice, Gérald Darmanin. Après sa note adressée au ministère de l'Intérieur, dans ce document, l'ancien locataire de la place Beauvau pendant 4 ans détaille les nombreuses défaillances dans le traitement des violences sexuelles sur mineurs par les services d'enquête. 22 départements en vigilance orange à la canicule depuis midi en France. La chaleur qui va s'amplifier cette semaine. 5e vague attendue un peu partout dans le pays avec des pointes à 40. Ce sera jeudi et vendredi.
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2: Ils ont fait l'actu tout l'été. France Info redonne la parole aux personnalités qui ont marqué l'année écoulée. Et aujourd'hui, Aurélien Tirard, vous êtes avec Axel Delaunay-Belleville, l'avocat de la maman d'Eliott, cet enfant de 8 ans tondu dans un foyer parisien de la ZE.
18: 9 décembre 2025, France Info révèle une vidéo tournée dans un foyer parisien de l'aide sociale à l'enfance. Eliott, 8 ans, assis sur une chaise, est filmé en train d'être rasé entièrement par une éducatrice. La vidéo est diffusée ensuite sur une boucle WhatsApp d'éducateurs du foyer qui se moquent d'Eliott. Immédiatement, ces images font scandale.
19: Je le laisse comme ça. Ça fait grave style. Et puis, on dirait à la dame.
20: Non, on va tabler double passe.
19: Non mais arrête de bouger.
18: Nous retrouvons Axel Delaunay-Belleville quelques mois plus tard. Il nous reçoit dans son cabinet à Paris. L'avocat de la mère d'Eliott, à qui nous remontrons les images, est toujours autant marqué.
21: Les images, lorsque je les ai vues, j'ai eu un petit temps d'alerte et d'attente face à mon écran où j'ai dû la revoir plusieurs fois pour vraiment en prendre la mesure. Enfin, c'est un choc, c'est invraisemblable. On le prend en pleine figure. Je pense que ça se résume assez bien comme ça. Les revoir m'agacent d'autant plus. Et le regarder me fait, par exemple, noter d'autres détails. Le fait que d'autres enfants viennent toucher le semblant de cheveux qui reste et qui vont, quelques instants plus tard, eux aussi être tondus. Et en fait, c'est le regard de l'enfant. La fin de la vidéo, il relève son regard vers la caméra et personne en fait ne peut douter qu'il ne passe pas un moment particulièrement agréable.
18: L'affaire est révélée au mois de décembre. Vous vous attendez au déferlement médiatique qui s'ensuit ?
21: Non, pas du tout. Je pense très sincèrement que oui, c'est la force des images. Je pense que tous ceux qui ont entendu et qui ont vu cette vidéo, quand bien même le visage était flouté de cet enfant, personne ne pouvait rester indifférent. Ce qui est plus dérangeant, c'est qu'il faut attendre que la presse se fasse l'écho d'une histoire et se fasse l'écho de dysfonctionnements, parce que ce sont des dysfonctionnements, pour que les choses avancent. Il est vrai que s'en est suivi le périscolaire et plus récemment Liana, donc en plus c'est successif. Et j'ai l'impression que ça a ouvert une vague de dossiers concernant des mineurs, mais il aura fallu, en tout cas, le déferlement médiatique pour que on prenne à la juste mesure les alertes qui étaient mises et qu'on ait peut-être un semblant de début de réponse.
18: Ces alertes, elles ont mis du temps à être entendues. Est-ce que, dans la manière dont la parole de la mère d'Eliott est écoutée par les institutions, est-ce que vous avez senti un avant et un après ?
21: Est-ce que j'ai senti un avant et un après ? À la vérité, je dois dire que non. Pendant quelques jours, oui, il y a eu une écoute.

0: Comme tous les enfants qui sont placés pour diverses raisons dans un quotidien qui n'est pas simple, et ce quotidien continue à avoir lieu.
1: Il est toujours dans le même foyer?
0: Il est toujours dans le même foyer. J'ose croire que si on l'a laissé dans ce foyer, c'est qu'on estime, après avoir fait plusieurs vérifications et l'avoir entendu, qu'il pouvait rester dans ce foyer avec les conditions qui allaient être mises en place.
1: Et est-ce que cette affaire, elle vous a marqué, vous?
0: Oui, indéniablement. Et ça marque aussi singulièrement, je vais vous dire pourquoi. Parce que moi, ce que je retiens de cette affaire, c'est tous les témoignages de soutien que j'ai pu recevoir au cabinet de personnes de façon spontanée. C'est les courriers de personnes et que j'ai remis à la maman d'Eliott avec le modeste conseil qui était le mien, là pas en tant qu'avocat mais qu'être humain, qui est de dire conservez-les parce qu'un jour il sera grand et cette histoire il s'en souviendra. Vous lui expliquerez, il fera ses recherches, il se fera son avis aussi, parce qu'il regardera ça avec un œil plus âgé, mais il pourra aussi lire ces dizaines de courriers qui sont arrivés au cabinet. Ces dizaines de cadeaux pour cet enfant qui avait toujours un unique but, qui était de dire que cet enfant qui est dans un foyer, eh ben, aura des cadeaux supplémentaires et le sentiment que des personnes pensent à lui et le soutiennent. Je pense qu'il les a reçus, ces jouets qu'il a pu avoir, qui n'étaient certainement pas demandés, et de personnes qui n'ont jamais laissé leurs coordonnées. Et ça en dit long sur l'âme humaine et sur ce qu'on peut parfois voir de beau dans ce métier aussi, et singulièrement dans des affaires aussi dramatiques.
2: Ils ont fait l'actu, Aurélien Tirard.
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2: Une nouvelle tendance sur les réseaux sociaux dans l'œil de Julie. Le premier qui réagit a perdu. C'est le principe d'une sorte de jeu sur TikTok. Ce sont souvent des couples qui y jouent. Chacun choisit un objet à l'autre et le casse dans l'espoir de faire réagir son partenaire. Julie Vialon, un jeu qui va parfois très loin.
4: Du maquillage, une console de jeu, un ordinateur, un téléphone, tout y passe. Les objets sont jetés par terre ou même explosés avec un marteau.
5: Le premier qui réagit, il perd.
6: Vas-y, c'est bon, c'est bon. Ok, c'est bon là.
5: Tu réagis?
6: Non, je réagis pas. C'est à moi? C'est à mon tour.
4: Dans cette vidéo, le couple détruit du maquillage et une manette de console, des comme celle-là. Il en existe des milliers sur TikTok. La plupart d'entre elles finissent mal, entre choc, incompréhension, colère de celles et ceux qui participent. La tendance suscite beaucoup d'incompréhension dans les commentaires et sur les autres réseaux sociaux.
7: En fait, ça c'est vraiment des traînes. Pour moi, ça, c'est des traînes de personnes qui doivent manger du caviar matin, midi, soir. En mode, en fait, faut vraiment que tu n'aies pas de problème de ta vie pour faire ça. Ça va pas ou quoi? En plus, tu vois les vidéos et tu vois que toutes les vidéos, ça finit mal, ça finit en drama. Et tu te dis, oh, tiens, je vais faire ça. Ça va chez vous? Genre, vraiment, en fait, je comprends pas l'intérêt de ces trades.
4: Les internautes sont nombreux à demander la fin de cette tendance.
2: Et en même temps, c'est très violent comme jeu.
4: Tant physiquement que psychologiquement, certains des objets cassés en 1000 morceaux ont une grande valeur sentimentale pour leur propriétaire. Le cadeau d'un proche ou un objet de collection, par exemple. Il y a un chercheur qui s'appelle Russell Belk qui explique que certaines de nos possessions participent carrément à la construction de notre identité. Nos objets représentent parfois une partie de nous, de notre histoire. Ça va bien au-delà du problème de la valeur financière.
2: Et évidemment, certaines vidéos ne sont que des mises en scène, mais elles participent quand même à normaliser la violence.
4: Légalement, la destruction de biens peut être considérée comme une violence conjugale. Alors oui, les personnes qui participent au jeu sont conscientes que leurs objets vont être détruits, mais quand même, ça banalise. Des chercheurs expliquent notamment que dans le cadre de violence conjugale, la destruction peut servir à intimider, à faire comprendre à l'autre que cette violence pourrait aussi se tourner contre elle.
2: Mais le problème avec ce genre de tendance, c'est qu'elle s'auto-alimente.
4: Les internautes sont tellement choqués par le concept qu'ils commentent, partagent, réagissent. Et c'est pour ça que l'algorithme finit par mettre encore plus en avant les vidéos comme celle-ci.
2: Merci Julie Vialon, l'œil de Julie.
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2: Laurence Dezélé.
3: Un beau ciel dégagé des Pays de la Loire en remontant vers la Bretagne, la Normandie, la région parisienne, les Hauts-de-France, la Champagne-Ardenne et la Lorraine. Dans le ciel également ensoleillé sur la Corse et l'extrême sud-est de la Côte d'Azur. Partout ailleurs, vous avez de l'instabilité avec des orages en montagne qui petit à petit avancent sur les deux tiers sud du pays. On attend beaucoup de pluie et du vent à 80 km/h par moment sous ces orages, donc méfiance. En ce qui concerne les températures maximales, Météo France nous annonce 23 degrés à Dunkerque, 25 à Brest, 26 à Caen, 32 à Paris, à Metz, à Clermont-Ferrand ou encore à Perpignan, 35 degrés à Marseille et 38 à Valence.
2: Et bon début d'après-midi sur France Info, 13h30. Théo, mets ton régimbeau pour l'info.
4: C'est un appel à la prudence de la Direction de la Consommation et de la Répression des Fraudes. La DGCCRF, elle appelle les parents et enfants à faire attention avec les jouets anti-stress Squishies. Le parquet de Saint-Omer a annoncé hier l'ouverture d'une enquête après qu'un jeune garçon a été grièvement brûlé au visage par le gel contenu dans ce jouet. La DGCCRF conseille de bien vérifier la conformité des produits et l'absence de fissures, Raphaël Ebenstein.
5: Règle de base rappelée par la DGCCRF, s'assurer que le squishy comporte bien l'étiquette CE, qu'il est donc conforme aux règles de sécurité européennes, alors qu'il fait l'objet de nombreuses imitations et contrefaçons vendues sur des plateformes d'e-commerce ou sur les étals des marchés. Autre mise en garde, attention aux éventuelles détériorations, y compris des micro-fissures après utilisation. Car les balles, qui ont généralement la forme de bao, une petite brioche fourrée chinoise, sont remplies de gel. Toute odeur suspecte de type essence en ouvrant l'emballage doit aussi alerter et conduire à ne pas utiliser le jouet. Enfin, il ne faut surtout pas chauffer les squishies, notamment dans un micro-ondes. Une expérience pourtant partagée dans des vidéos diffusées sur les réseaux sociaux.
4: Raphaël Ebenstein, c'est une progression lente, mais le feu gagne tout de même du terrain dans la Drôme. Un feu erratique, selon la préfète du département. 400 hectares ont désormais brûlé dans le massif du Claps à Bellegarde en Diois. L'incendie dure depuis une semaine dans cette zone particulièrement inaccessible. La Drôme, qui fait partie des 17 départements en risque élevé au feu de forêt aujourd'hui en France. Et alors que plus de 120 000 hectares de forêt et de végétation ont brûlé dans notre pays depuis le début de l'année, le président du Sénat saisit les quatre présidents des commissions, la commission des lois, celle des affaires économiques, finances et aménagement du territoire pour qu'ils fassent des propositions sur les enjeux liés aux incendies. Les sénateurs devront travailler sur les moyens humains et matériels de lutte contre les feux de forêt, mais aussi l'entretien des massifs forestiers et les conséquences à tous les niveaux de ces incendies. Un mineur de 16 ans poignardé à mort hier à Montpellier dans une rixe. Deux personnes ont été placées en garde à vue dans la foulée. Ce matin, un mineur de 17 ans s'est rendu volontairement à la police en se désignant comme l'auteur des coups de couteau. Il a été placé en garde à vue. Plus de 400 plaintes déposées par des fournisseurs d'électricité pour des vols de câbles depuis le début de l'année. Ces vols sont souvent motivés par le prix de revente du cuivre. Et puis au championnat d'Europe de natation à Saint-Denis, Maxime Grousset rassure, il a parfaitement réussi son entrée en lice avec le meilleur temps des séries du 50 mètres papillon, bien que blessé au pied lors de sa préparation. Il a atteint les 50 mètres en 22 secondes 49 centièmes et termine devant l'un de ses principaux rivaux, le Suisse Noé Ponty.
2: Théo, mettons Régimbeau pour l'info. Vague de chaleur, canicule, pic, quelle différence? Comment vous y retrouvez dans les termes, les mots de la chaleur? On y revient dans un instant. La sécheresse en Europe et les conséquences sur le Rhin. Le port autonome de Strasbourg fonctionne différemment, notre invité à suivre. Et puis une grande primaire allant du PS à la droite gaulliste. Proposition aujourd'hui de François Bayrou. Ça n'a pas de sens, répond sur France Info le secrétaire général de LR. Vous l'entendrez dans la prochaine demi-heure. Restez avec nous.
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2: Un nouvel épisode de canicule donc cette semaine, c'est le cinquième depuis le mois de mai et on est dans la troisième vague de chaleur. Alors comment vous y retrouvez? On fait le point sur les termes à employer avec vous Marion Aquilina, cellule décryptage de France Info. Quelle est la différence entre canicule et pic et

0: vague de chaleur.
1: Alors Météo France définit ces différents termes en fonction de critères très précis. Quand il fait plus chaud que la normale pendant un jour ou deux, c'est un pic de chaleur, que ce soit localement ou nationalement. Dès que les températures nettement plus élevées que les normales de saison durent plusieurs jours et que cela concerne toute la France, alors on parle de vague de chaleur. Et on peut utiliser le terme canicule lorsqu'il fait très chaud de jour comme de nuit pendant au moins 3 jours et que cet épisode peut constituer un risque sanitaire pour les personnes fragiles. Point important, c'est une définition qui s'applique à l'échelle départementale.
0: Il y a aussi des critères de température ?
1: Oui, on est dans une vague de chaleur lorsqu'il fait au moins 25 degrés pendant un jour et au moins 23 degrés pendant au moins 3 jours. Depuis le début du mois de mai, il y a eu 3 vagues de chaleur. En juin, juillet et août, on est donc encore dans la troisième. Pour la canicule, Météo France a défini des seuils de température qui varient évidemment selon les départements. Par exemple, à Toulouse, on parle de canicule quand pendant 3 jours, il fait plus de 36 degrés et que la nuit, la température ne descend pas sous 21 degrés. Dans le département de la Manche, c'est très différent. Les températures seuil sont de 31 en journée, 18 la nuit. À Paris, c'est 31 le jour et 21 la nuit. Ce qui fait que cette semaine, on dit qu'on entre dans le 5e épisode de canicule, mais ce décompte a plus de sens au-dessus de la Loire que dans le sud, en particulier le sud-est où certains départements sont en canicule orange depuis fin juillet.
0: Et la sécheresse, ça désigne quoi exactement ?
1: Il y a 3 types de sécheresse. Le manque de pluie, c'est la sécheresse météorologique. Quand les sols superficiels sont secs, c'est une sécheresse édaphique. Et lorsque les niveaux des cours d'eau et des nappes sont bas, c'est une sécheresse hydrologique.
0: Merci beaucoup Marion Aquilina pour ces précisions de la cellule décryptage de France Info. Parlons donc sécheresse hydrologique à présent, la sécheresse qui se répand en Europe. En Italie, le bassin du Pô, le plus grand fleuve du pays, est passé en alerte maximale il y a 10 jours. L'Observatoire européen Copernicus recense en juillet des débits fluviaux bien inférieur à la moyenne, voire exceptionnellement bas pour la Seine, le Danube et le Rhin, allant jusqu'à perturber la navigation commerciale. Elvis Darnaud est avec nous, directeur des infrastructures et des services aux ports autonomes de Strasbourg, deuxième port fluvial de France. Vous aviez déjà connu des épisodes de sécheresse en 2018, en 2022. Là, c'est le pire que vous ayez connu ?
2: Aujourd'hui, nous avons déjà connu des épisodes 2018 et 2022, mais qui étaient beaucoup plus important, au moins sur la durée. Mais surtout, ça nous a appris à apprendre et à en tirer les conséquences pour aujourd'hui devenir plus résilients et pour proposer des solutions aux différents transporteurs, puisque la chaîne logistique, elle ne s'arrête jamais.
0: Oui, parce que là, la sécheresse, tout de même, a bouleversé votre activité.
2: Oui, effectivement, habituellement, le port de Strasbourg reçoit une centaine de bateaux par semaine. Nos 3 terminaux à conteneurs fluviaux, ferroviaires et routiers reçoivent, eux, quant à eux, une 20aine de bateaux par semaine. Aujourd'hui, enfin la semaine dernière, nous étions plutôt à 3. Donc il y a un fort impact sur le trafic fluvial, effectivement.
0: Mmh. Et pour le dire aussi autrement, les bateaux ne peuvent pas être trop chargés, hein, c'est ça ? Sinon, ils touchent le fond. Concrètement.
2: Aujourd'hui, effectivement, un bateau classique de fret, il est plutôt avec un tirant d'eau de 3 mètres à 3 mètres 50. Et aujourd'hui, les bateaux sont chargés, ceux qui circulent encore, sont chargés à hauteur de 10%, ce qui devient très peu rentable pour les transporteurs et pour les différents chargeurs.
0: Oui, parce qu'en fait, ça veut dire qu'il faut multiplier les allers-retours. Et il faut les payer, ces allers-retours, c'est ça ?
2: Effectivement, il faut multiplier les allers-retours et ça, de surcroît, ça engendre des manutentions supplémentaires et il faut apprendre à stocker aussi les stocks qui sont moins prioritaires puisque le tarif augmente à la tonne.
0: Donc, qu'est-ce qu'on met prioritairement dans ces 10% de charge sur le bateau ?
2: Ah, c'est beaucoup en fonction de la demande parce que on bascule. Aujourd'hui, les solutions qu'on peut proposer côté port de Strasbourg, c'est bien d'adapter les plannings, de proposer plus de manutention et des choix pour reporter les trafics fluviaux aujourd'hui qui ne se font pas sur le train ou sur la route. Mais par exemple, un bateau, habituellement, on met 250 conteneurs, voire 500 pour les convois. Et sur un train, aujourd'hui, on met 80 à 100 conteneurs uniquement.
0: Oui, et donc il y a moins de capacité.
2: Effectivement, il y a beaucoup moins de capacité.
0: Et la route, c'est plus aléatoire, c'est ce que vous alliez dire ?
2: La route, aujourd'hui, on est en période estivale. Il y a moins de routiers disponibles et ils ne sont pas habitués à avoir des flux aussi importants, ce qui est problématique pour trouver des transporteurs et ce qui est de nature à faire augmenter les coûts.
0: Est-ce que ça met en danger l'activité du port autonome de Strasbourg ?
2: Aujourd'hui, non.

0: parce qu'on a toujours une activité du fait que nos terminaux travaillaient à plein pour basculer tous les trafics vers le train ou vers la route, puisque la chaîne logistique en elle-même ne s'arrête jamais. Les produits les moins prioritaires aujourd'hui vont être stockés, mais par contre, il y a forcément un coût, puisque ça surenchérit le coût du transport.
1: Oui. Et là, ça fait combien de temps, combien de semaines que vous avez échangé votre activité, en tout cas les contours de votre activité, vous avez modifié.
0: Aujourd'hui, l'impact, on est plutôt sur une vingtaine de jours. Ça fait une vingtaine de jours qu'on s'adapte en permanence pour toujours proposer d'autres solutions et d'autres scénarios de transport à toutes les entreprises qui ont l'habitude de travailler avec nous.
1: Mais les clients préfèrent attendre au lieu de payer plusieurs trajets. C'est ça qui se passe. Hein.
0: En fonction de la valeur de la marchandise, c'est surtout sur la valeur de la marchandise, ce qui permet de déceler si on va basculer sur le train ou sur la route, ou plutôt stocker.
1: Et c'est quoi comme type de marchandise que vous transportez majoritairement ?
0: Sur le port de Strasbourg, c'est ce qu'on peut retrouver sur le fluvial, on est sur les matériaux de construction, les hydrocarbures, beaucoup les céréales, et puis ensuite les conteneurs.
1: D'accord. Et est-ce qu'il y a des agents qui sont en chômage technique, par exemple, ou est-ce que c'est une hypothèse qui est abordée ?
0: Non, non, pas du tout. Pour nous, on tourne plutôt à plein, puisqu'il faut toujours adapter les plannings, proposer des nouvelles solutions pour transférer les conteneurs ou toutes les marchandises d'un bateau à un autre, ou sur la route ou sur
1: Donc, oui, il y a toujours besoin de bras et de main d'œuvre. C'est la pluie, Elvis Darnaud, qui pourrait améliorer la situation. Beaucoup de pluie.
0: Bah effectivement, on attend beaucoup de pluie pour améliorer les conditions de navigation, mais nous, on travaille aussi sur le port pour étendre nos trois terminaux, parce qu'on a la chance d'avoir trois terminaux multimodaux, fer, fleuve, route, et notre objectif est de doubler les capacités ferroviaires à horizon 2030-2035, avec des gros projets que nous avons de l'ordre de 70 millions d'euros, et une première tranche à hauteur de 18 millions qui s'achèvera à horizon 2029 et qui devrait aller dans le bon sens pour permettre la solidarité entre ces différents modes.
1: Oui, donc des investissements en perspective pour pouvoir s'adapter à ces épisodes de chaleur qui sont amenés à se répéter, ça vous le savez.
0: Oui, tout à fait, exactement. Puis on travaille, nous aussi, avec tous les chargeurs, avec VNF, avec SNCF Réseau, toujours pour proposer des solutions de report modal.
1: Merci beaucoup Elvis Darnaud, directeur des infrastructures et des services aux ports autonomes de Strasbourg. Invité de France Info, 22 départements sont donc placés en vigilance orange à la canicule dès aujourd'hui. Les températures ont déjà commencé à grimper à nouveau ce week-end et au fil de la semaine, quasiment aucune région ne va y échapper. Alix Romagnac est président de Predict Service. Invité de France Info ce matin, à quoi faut-il s'attendre cette semaine ?
2: Cette chaleur du sud-est va dans la semaine progressivement toucher l'ensemble du territoire national. C'est quasiment pour toute la semaine et effectivement on va dépasser les 35 degrés, s'approcher des 40 degrés de la fin de la semaine sur une grande partie du territoire national.
3: Même au nord de la Loire, disons.
2: Même au nord de la Loire, même sur le bassin parisien, cette vague de chaleur va remonter. On est sur une situation classique, hein, avec une dépression qui est sur l'Atlantique, qui fait remonter de l'air chaud provenant d'Afrique du Nord. Et effectivement, on a ce dôme de chaleur qui se met en place sur la France là, pour une bonne partie de la semaine.
3: Vous dites situation classique, Alix Romagnac, mais température extrême toujours.
2: Toujours température extrême, je dis situation classique de canicule, hein, et effectivement c'est...
3: Parce que malheureusement elle s'accumule.
2: Ouais, c'est ça, et on a observé ça toute cet été, depuis le mois de mai, hein, dès que cet air chaud arrive d'Afrique du Nord, il dépasse les températures que l'on connaît et génère ces dômes de chaleur.
3: Et on sait quand cette cinquième vague, ou disons prolongation de la quatrième en fonction de là où on se trouve, on sait quand est-ce que ça va s'apaiser, se calmer ?
2: Alors, on a des signaux au moins pour toute la semaine. Hein, le point le plus fort sera effectivement entre mercredi, jeudi, vendredi. En début de semaine prochaine, sur la partie nord de la France pourrait avoir un petit terre un peu plus frais. Et ce n'est qu'à partir, mais là on est très très loin d'aller modèle, que vers le 24-25, peut-être de l'air froid va un peu plus frais va arriver de l'ouest pour toucher le territoire national. Donc,
3: c'est-à-dire dans 15 jours.
2: De la patience.
3: Oui. Ouais, et la pluie, Alix Romagnac, c'est pour quand ? Parce que Copernicus, l'Observatoire européen du climat, alerte à nouveau, hein, malgré les pluies, les inondations qu'on a vues cet hiver, les niveaux d'humidité des sols en juillet sur tout l'ouest de l'Europe sont nettement inférieurs à ceux de juillet 2022 qui étaient déjà une sécheresse historique.
2: Oui, tout à fait. En fait, on a, et vous l'évoquiez, quelques orages ponctuels, en fait, hein, qui apportent

0: mais vraiment très localement et très ponctuellement, un peu d'humidité, un peu de fraîcheur, mais cette remise en place à chaque fois de dômes de chaleur avec de l'air très très sec accélère la sécheresse des sols. Et effectivement, on a une situation où beaucoup de cours d'eau du territoire national sont très bas, sécheresse des sols très très très forte également, avec les conséquences que l'on connaît sur les incendies. Et effectivement, malgré les très très fortes pluies que l'on a eues de cet hiver au début du printemps, on a une situation hydrologique qui est très préoccupante et qui, malheureusement, il n'y a pas de signaux. Peut-être qu'à partir du 24, avec cette arrivée d'air frais, on aura un peu des pluies, mais tant qu'on a ces dômes anticycloniques, pas de fortes pluies sur le territoire national.
1: Alix Roumaniac, président de Predict Service, avec Solène Cressan.
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1: Et à 13h45, l'info en une minute. Théo, mettons Régimbault, ce chiffre, 70% de la France concernée par des restrictions d'eau.
3: À cause de la sécheresse qui s'accentue en raison des canicules, les restrictions vont de l'interdiction d'arroser son jardin pendant la journée à plus rarement des réductions du débit d'eau. Cela dépend des territoires et des niveaux d'alerte. La sécheresse des sols au mois de juillet était à un niveau record selon Météo France. Une sécheresse d'ampleur donc qui devrait se poursuivre puisque la canicule est de retour. 22 départements sont aujourd'hui en vigilance orange. Elle s'étend du Cher au Doubs et de l'Ain à la Corse. Le typhon Dolphin en Chine diminue d'intensité, mais de fortes pluies se poursuivent dans l'est du pays et doivent continuer demain. Des centaines de vols ont été annulés. Ce week-end, ce sont des dizaines de milliers d'habitants qui ont été évacués. Revolut est désormais officiellement une banque en France. La société de technologie financière britannique a obtenu aujourd'hui sa licence bancaire dans notre pays.
1: France Info. L'ancien Premier ministre François Bayrou s'exprime dans un entretien au Figaro. Aujourd'hui, il estime qu'il faut organiser une grande primaire de, je cite, « tous ceux qui rejettent les extrêmes du Parti Socialiste dans sa version social-démocrate jusqu'au gaulliste pour désigner un candidat à la présidentielle 2027 ». Ça n'a pas de sens, réagit sur France Info aujourd'hui. Othmane Nasrou, il est secrétaire général des Républicains, invité du 8h30 France Info.
4: Ce n'est pas d'être pour ou contre une idée de primaire. Nous avons eu des procédures, nous avons des adhérents qui ont choisi, à une très large majorité, d'investir Bruno Retailleau comme leur candidat naturel. Mais ce n'est pas le sujet. Le sujet, c'est qu'il y a autant de formats de primaire que de propositions de primaire. Moi, je ne sais pas, entre ceux qui veulent une petite, une moyenne, une grande primaire, une fois qu'on a dit cela, personne n'est d'accord sur le périmètre, personne n'est d'accord sur les participants. Donc moi, je veux bien que chacun défende son projet de primaire.
5: Il y a un mouvement quand même, il y a plusieurs appels, vous les entendez ?
4: Mais le mouvement, il est simplement parce que personne ne veut d'un second tour qui oppose le Rassemblement National à la France Insoumise. Et ça, j'en fais partie. Mais une fois qu'on a dit cela, le vrai sujet, c'est comment on y arrive. Et moi, je crois que le pays a besoin d'un projet de rupture. Je crois que ceux qui pensent qu'on va simplement se mettre d'accord sur un candidat unique et que ça va permettre de sortir le pays des difficultés et de ce second tour, eh bien, je pense n'ont rien compris. Je rappelle d'ailleurs qu'il faudra qu'il y ait une majorité l'an prochain, je l'espère, à l'Assemblée nationale. Sinon, nous allons continuer à nous enfoncer dans les difficultés. Tout le monde a l'air de l'oublier. Il n'y aura pas de majorité s'il n'y a pas de projet, s'il n'y a pas d'élan, si c'est simplement l'arithmétique avec le plus petit dénominateur commun.
6: Le projet, c'est une chose, mais comment est-ce qu'on départage les candidats de centre et de droite aujourd'hui ?
4: Mais écoutez, moi je vous le dis clairement, je pense que les Français ne veulent pas la continuité, je pense qu'ils veulent un vrai changement, une vraie rupture, et je pense que le saut dans l'inconnu que représente le Rassemblement National, la démagogie du Rassemblement National aujourd'hui, eh bien, est à combattre, et donc je pense que ce que nous portons avec Bruno Retailleau, c'est
6: mais
4: la bonne ligne politique.
6: Mais ça ne règle pas le problème du choix.
4: Oui, mais ce que dit François Bayrou aujourd'hui ne le règle pas non plus, puisque lui veut d'ailleurs, si j'ai bien compris, une primaire avec une partie de la gauche.
5: Oui.
4: Bah écoutez, ça, honnêtement, si vous croyez qu'on va sortir...
5: Il parle de la gauche jusqu'au gaulliste, ce sont ces mots.
4: J'ai beaucoup de respect pour François Bayrou, mais ceux qui pensent qu'on va réussir à sauver le pays avec un accord avec la gauche, avec laquelle on a énormément de divergences, je vous parle depuis tout à l'heure, de maîtrise de la dépense publique, on pourrait parler des sujets régaliens aussi, nous ne sommes d'accord sur pas grand-chose, j'ai du respect pour la gauche républicaine, j'en ai moins pour la France insoumise, mais aujourd'hui, on ne peut pas se mettre d'accord sur un candidat commun, donc ça n'a pas de sens.
5: Il y a quand même des discussions entre Bruno Retailleau, Édouard Philippe, Gabriel Attal.
4: Il y a du respect et ce n'est pas une histoire de personne. Il y a des relations qui sont apaisées avec les uns et les autres, mais
6: pas
4: nous avons des divergences
6: profondes. Pas de négociation, Othmane Nasrou, à ce stade, entre les candidats potentiels.
4: Mais de négociation, il n'est pas question, parce qu'on ne négocie pas l'avenir du pays dans les arrière-boutiques avec des accords d'appareil. Le sujet, c'est Quel projet est capable de sortir le pays des difficultés? Nous sommes probablement à la veille d'une crise financière, d'une crise budgétaire qui nous attend, et j'espère de tout cœur que le prochain budget, même si c'est difficile et même si je ne souhaite pas évidemment que le gouvernement chute, mais je souhaite vraiment que la stabilité du gouvernement ne se fasse pas au détriment d'un budget qui soit courageux, parce qu'aujourd'hui nos créanciers nous regardent et nous sommes étranglés par le poids de notre dette. Et donc voilà les vrais sujets aujourd'hui, c'est pas simplement d'organiser une primaire entre apparatchiks pour décider qui va être le candidat, ça ne marchera pas. Nous serons balayés quand même parce que les Français aujourd'hui veulent une vraie rupture. Et donc tous ceux qui aujourd'hui sont dans la continuité aujourd'hui du macronisme, à mon avis, seront disqualifiés parce que, je vous l'ai dit, le pays a besoin d'un vrai changement et d'un changement de cap avant tout.
5: Et sans Bruno Retailleau, vous avez peur qu'une partie de vos électeurs partent vers le Rassemblement National ?
4: Mais sans Bruno Retailleau, la question qui se pose, c'est quelle est l'alternative aujourd'hui à ceux qui veulent bien changer après 10 années de macronisme ? Ils ne vont avoir que le Rassemblement National comme option. Et en fait, tous ceux qui aujourd'hui veulent nous expliquer que la droite et la gauche, c'est la même chose, ont fait le lit du Rassemblement National, ont installé les extrêmes comme seule alternative. Et donc moi, je les invite vraiment tous à sortir de cette logique-là, y compris de primaire avec la gauche ou que sais-je, y compris avec cette idée qu'il faut gouverner avec le Parti Socialiste, et de revenir aux fondamentaux d'une élection.
6: Et vous faites le pari que les sondages décideront au final ?
4: Écoutez, je fais le pari, je fais le vœu qu'au moment de voter, nos concitoyens vont regarder les projets, vont regarder la cohérence, la constance de chaque candidat, entre ce qu'il disait hier, ce qu'il veut faire demain, et qu'ainsi nous pourrons effectivement éviter ce second tour et éviter à notre pays des difficultés supplémentaires. Mais je ne crois pas que ce soit la synthèse molle qui puisse aujourd'hui régler ce problème.
5: Raphaël Glucksmann, Gabriel Attal, mais aussi Édouard Philippe, ont tous été victimes ces derniers jours, ces dernières semaines, de tentatives d'ingérence, notamment de la part de la Russie via des opérations de désinformation. Ça vous fait peur ? C'est une vraie menace sur la campagne présidentielle pour vous, Otmane Nasrou ?
4: Des menaces, il y en a beaucoup aujourd'hui qui pèsent sur notre pays. Et évidemment que ce sujet des ingérences étrangères en matière électorale est documenté. Oui, c'est une vraie menace. Oui, il faut être vigilant. Maintenant, j'ai vu un certain nombre de sujets poindre au creux de l'été. Nous ne sommes pas là face à des menaces d'une ampleur qui mérite qu'on se préoccupe. Je crois que notre démocratie a la capacité de résister aujourd'hui.
6: Est-ce qu'il faut légiférer à ce sujet ? Il y a un projet de loi qui va arriver à la rentrée au Sénat.
4: Je ne crois pas. Il y en a eu d'autres avant sur la désinformation en matière électorale. Nous avons considérablement renforcé notre arsenal et notre capacité d'ailleurs à saisir la justice en référé dans ce type d'affaires. Donc il y a aujourd'hui une base légale qui me semble suffisante, on peut toujours l'améliorer. Mais je crois qu'aujourd'hui, les menaces qui pèsent sur notre pays, y compris en provenance de l'étranger, sont multiples. Elles ne sont pas simplement le fait de quelques comptes Twitter et de quelques faux visuels. Voilà, donc il faut être vigilant, tout cela est documenté. Nous l'avons vu depuis plusieurs années. Je sais que la DGSI d'un côté, du côté du ministère de l'Intérieur, ou Viginum du côté de Matignon, sont évidemment très mobilisés sur ces sujets-là. Mais la réalité aujourd'hui, c'est qu'on a des drones aussi russes qui survolent l'Allemagne au moment même où je vous parle. Mais bien sûr, nous avons aujourd'hui des formes d'ingérences étrangères qui sont multiples. Nous avons toujours ce
5: Emmanuel
4: sujet.
5: Emmanuel Macron parle de guerre hybride, lui.
4: Oui, il a raison. Mais encore une fois, il faut se donner les moyens de lutter contre cette guerre hybride sur notre souveraineté. Et on en a beaucoup parlé tout à l'heure, sur les questions énergétiques, sur notre capacité à lutter contre toutes les formes d'entrisme. Je pense aussi à l'entrisme des frères musulmans, qui noyautent parfois un certain nombre de services publics, ou même de collectivités. On l'a vu récemment. Donc vous voyez qu'on a des formes aujourd'hui multiples de déstabilisation de notre pays, de notre République. Il faut qu'on les prenne au sérieux. Et c'est une forme parmi d'autres. Et je crois sincèrement que nous sommes armés aujourd'hui pour y faire face.
1: Otmane Nasrou, secrétaire général des Républicains, invité du 8-30 France Info avec Solène Cressan et Pierrick Bonneau. Et voici ces destins qui font l'info. Le parcours de Loana, première star de la télé-réalité en 2001, raconté toute la semaine par Benjamin Fontaine et Raphaël Rasson. Premier épisode, Les démons de Loana.
2: 19h45, le 25 mars 2026. Les notifications tombent sur les téléphones portables. Loana, première star de la télé-réalité en France, est retrouvée morte dans son appartement. L'info fait la une des journaux et sites internet.
7: L'ex-star de télé-réalité Loana est décédée. Elle a été retrouvée morte à son domicile à Nice.
8: Un drame.
9: Le décès de... C'est Loana.
10: Pardon, c'est pas possible.
11: Lors de leur intervention, les pompiers ont dû passer par la fenêtre ouverte du 3e étage. Sur place, ils auraient retrouvé des médicaments au sol.
2: 5 ans après sa sortie du loft, Loana est millionnaire. Ses affaires dans la mode, le mannequinat, les émissions de télé lui ont rapporté beaucoup, beaucoup d'argent. Mais avec la notoriété viennent aussi les profiteurs.
12: Quand on allait en boîte de nuit, ils rentraient gratuitement. Quand ils voulaient partir en voyage, on avait des réducs. Je deviens en fait un passe-droit pour beaucoup de choses. Mais en fait, les gens, ils n'aiment pas être avec Loana, quoi.
2: En 2006, la Niçoise rencontre Raphaël. Il dit travailler dans l'immobilier. Il est en réalité dealer, mais elle ne le découvrira que bien plus tard, à l'occasion d'un contrôle de police. Loana tombe folle amoureuse. Et pour lui, elle est prête à tout accepter, même sa consommation excessive de cocaïne. Pour suivre Raphaël dans ses sorties, elle finit par plonger, elle aussi. Accro, elle ne travaille plus et ne se lève le matin que pour sniffer sa ligne de cocaïne. Elle s'en souvient en 2018 sur le plateau de TV5.
8: Tout tourne autour de ça dans la journée. Au bout de quelques mois, quand on est vraiment addict à ça, on ne pense plus qu'à ça. C'est un paradis artificiel qui dure 10 secondes et après le reste de la journée, c'est un enfer. Ça a été une spirale, comme on dit, infernale, une descente aux enfers sûrement.
2: Loana perd le contrôle de sa vie. Raphaël vide son compte en banque. Il est violent, la frappe régulièrement. Un soir, elle trouve la force de lui échapper, se réfugie chez une voisine et porte plainte. C'est la fin de 3 années d'une relation toxique. Affaiblie, mais pas abattue, Loana tente de revenir sur la scène médiatique. Elle enregistre des reprises.
13: Sur la plage abandonnée, coquillages et crustacés.
2: Participe à une nouvelle émission de télé-réalité, Les Anges, sur Énergie 12, mais le public ne suit pas. À 30 ans à peine, Loana souffre de diabète. Elle a pris beaucoup de poids et subit les moqueries des internautes. Elle ne supporte plus sa nouvelle image et tente de mettre fin à ses jours. À la sortie de la clinique, elle croit avoir retrouvé l'amour auprès de l'un de ses fans, Frédéric. Mais l'histoire se répète. Violence physique, psychologique, alcool. Loana va boire jusqu'à 1 litre de whisky par jour. Sa mère, Violette, parvient à lui sortir la tête de l'eau. De retour sur les plateaux télé, Loana se fait une promesse.
8: Je me suis vraiment aperçue de comment j'étais. Je me suis dit, mais comment tu veux finir ta vie? Est-ce que tu vas la finir comme ça? J'ai tout jeté à la poubelle, l'alcool, voilà. Les médicaments. Voilà. Et j'ai décidé de me reprendre en main. Et j'ai perdu plus de 30 kilos.
6: Bien sûr.
2: Mais le mal-être qui la ronge depuis l'adolescence ne la quitte pas. Diagnostiquée bipolaire, à tendance schizophrène au début des années 2010, Loana n'a jamais respecté son suivi psy. Depuis sa sortie du loft, elle dit avoir fait 10 de tentatives de suicide.
8: Soit je fais la fête, je dors pas, je suis très belle et tout, je me trouve magnifique. Soit je me trouve une serpillière moche, laide, machin. Dans mes périodes sombres, je vais jusqu'à penser à quitter ici. Ouais. Et dans la période de faste, il m'arrive de faire de grosses bêtises.
2: Après le Covid, Loana revient transformée une fois de plus. Elle a perdu beaucoup de poids, des dents aussi. L'air hagard, elle parle avec difficulté. Début 2024, elle confie avoir été victime d'un viol et d'un choc traumatique. À la fin de sa vie, Loana vit du RSA. A-t-elle été victime de sa notoriété et du succès? Voici sa réponse à l'influenceur Samzira en 2017.
8: Peut-être que j'ai été plus mise en avant sous les projecteurs, ce qui m'a rendue beaucoup plus sensible et accessible par certaines personnes mal intentionnées. Mais je pense que, connue ou pas connue, j'aurais pu faire de mauvaises rencontres qui m'ont fait descendre dans des travers impossibles à remonter.
2: Alcool, cocaïne, médicaments, Loana a lutté contre plusieurs addictions, mais accro à la célébrité et surtout à l'attention qui allait avec, elle n'a jamais réussi à se désintoxiquer des projecteurs.
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1: Laurence Dezélé, de nouveaux départements en vigilance orange canicule.
0: 22 départements effectivement, allant de l'Ain à la Corse. Un dôme de chaleur est installé sur le pays et n'a pas trop envie de bouger pour le moment. Cet après-midi, le ciel est dégagé des Pays de la Loire en remontant vers la Bretagne, la Normandie, la région parisienne, les Hauts-de-France, la Champagne-Ardenne et la Lorraine. Le soleil domine aussi largement sur la Corse et l'extrême est de la région Provence-Alpes-Côte d'Azur.
1: Et sur le reste de la France, Laurence ?

0: Eh bien, Météo France annonce un temps instable avec des orages en montagne qui vont certainement se propager aux deux tiers sud du pays. Prudence, car ces orages pourraient apporter de gros cumuls de pluie et parfois du vent soufflant à 80 km/h en rafale. Concernant les températures, les maximales affichent entre 22 et 25 degrés sur les côtes de la Manche, entre 25 et 28 sur la façade atlantique, 30 à 35 degrés sur le reste de la France et plus précisément jusqu'à 36 voire 39 degrés en basse vallée du Rhône et dans les terres de Provence.
1: Laurence Dezélé pour Le Temps et je vous laisse en compagnie de Mélanie Delaunay. Bonjour Mélanie.
2: Bonjour Lucie Barbarin, bonjour à tous. C'est le 14-17 qui commence. On est ensemble pour 3 heures d'infos. Très bon début d'après-midi sur France Info.
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2: À 14h, l'info, c'est avec Julien Raymond.
4: En Lozère, le feu est fixé après avoir parcouru 150 hectares de végétation. Au niveau de la commune de Masgros-Cosgorges, plus de 270 pompiers, 4 canadaires et 2 dash sont toujours engagés. Dans la Drôme, une progression lente pour le feu du massif du Claps dans le Diois. 400 hectares au total parcourus, mais nuit plutôt calme selon la préfecture. 30 hectares de plus. Depuis hier parcouru suite à 2 réactivations, cela fait quasiment une semaine que cet incendie a débuté. Les pompiers ne sont toujours pas maîtres du feu. On écoute la préfète de la Drôme, Marie-Aimée Gaspari.
5: C'est un feu que l'on va qualifier d'erratique et qui est toujours actif à la suite de plusieurs facteurs. On a un relief extrêmement difficile, une météo qui n'est pas favorable puisque il fait chaud. C'est un feu qui est vraiment impacté par la nature du boisement aussi. Et actuellement, il progresse. Il y a eu de fortes reprises hier avec une mise en confinement demandée de la population parce qu'il y avait beaucoup de fumée, une reprise très importante qui a pu être traité. Donc nous avons quelques victoires, mais il faut être très humble face à ce feu qui continue de progresser.
4: Marie-Aimée Gaspari, préfète de la Drôme. Des incendies et des vocations nombreuses chez les pompiers de la Gironde. Le SDIS 33 a reçu 400 demandes pour devenir sapeur-pompier volontaire. Depuis le 23 juillet, date du début de l'incendie de Somos, la hausse des candidatures ne concerne pas uniquement que la Gironde. Dans l'Indre, par exemple, le nombre de volontaires est en hausse de 20% par rapport à la même période l'an passé. Presque 21 degrés, les océans n'ont jamais été aussi chauds qu'en 2026. Information de Copernicus, l'observatoire européen. Nous vivons aussi le début d'année le plus chaud jamais enregistré pour l'Europe occidentale, c'est-à-dire l'Europe de l'Ouest, avec une période juin-juillet à un niveau record. 12 morts, 39 blessés dans une attaque ukrainienne de drones au Tatarstan, c'est la région de Kazan en Russie. L'offensive s'est déroulée à plus de 1000 km de la frontière avec l'Ukraine. La Chine, de son côté, peut respirer. Le typhon Dolphin perd en intensité après avoir touché terre 2 fois le long des côtes de la province du Zhejiang à l'est du pays. Des centaines de vols annulés ces dernières heures, mais le Centre météorologique national chinois baisse son niveau d'alerte pour aujourd'hui. En France, le gouvernement veut baisser les dépenses de communication de l'État. C'est ce qu'annonce Sébastien Lecornu sur le réseau social X, passé de 1 milliard d'euros pour 2024 à 700 millions d'euros pour cette année. Lia Bergel, ça représente donc 300 millions d'euros d'économies.
6: Sébastien Lecornu essaye de montrer l'exemple alors que le gouvernement répète que le budget 2027 doit réduire le déficit et les dépenses. La parole publique doit être plus efficace, plus sobre, plus lisible, écrit le Premier ministre sur le réseau social X. Sébastien Lecornu explique que les dépenses de communication de l'État ont augmenté de 45% entre 2019 et 2024. Plusieurs leviers pour alléger la facture, entre autres les campagnes à destination du grand public, par exemple la sécurité routière, s'appuieront sur un budget unique désormais et seront davantage communes à plusieurs ministères à la fois. Objectif de cette réforme de la communication, dégager 300 millions d'euros d'économies, un chiffre annoncé à l'automne dernier déjà. Des économies bienvenues à l'heure où le gouvernement va devoir mettre la main à la poche à cause des incendies monstres de l'été.
4: Elia Bergel, service politique de France Info. Hypocrisie, trahison, l'Association nationale de police judiciaire remontée contre le ministre de la Justice, Gérald Darmanin. Après cette note adressée au ministère de l'Intérieur, dans ce document, l'ancien locataire de la place Beauvau pendant 4 ans détaille les nombreuses défaillances dans le traitement des violences sexuelles sur mineurs par les services d'enquête. Gérald Darmanin, qui vient d'annoncer il y a quelques minutes que

0: Adil Haribi et Jamel Djea sont placés en détention provisoire en Algérie. Le premier, surnommé Tik, est considéré comme l'un des membres fondateurs de la DZ Mafia. Le second, frère d'une figure du narcotrafic à Marseille, est visé dans une enquête pour laquelle une vingtaine de personnes ont déjà été arrêtées l'année dernière. Et puis les championnats d'Europe de natation se tiennent en ce moment à Saint-Denis, près de Paris. Plusieurs courses au programme. Maxime Grousset, par exemple, a terminé premier des séries et s'est qualifié pour la demi-finale du 50 mètres papillon. Côté femmes, Pauline Mailleux et Jeanne Le Chevalier terminent respectivement 4e et 8e de leur série et décrochent ainsi un beau ticket pour la demi-finale du 200 mètres d'eau.
1: Merci Julien Raymond. On va revenir avec Jérôme Val dans un quart d'heure sur France Info sur tous les résultats de la matinée. Il est un peu moins présent en ce moment avec les très fortes chaleurs et la sécheresse, mais le moustique tigre poursuit son installation en métropole. Il sera présent dans plus des deux tiers des départements d'ici 50 ans. C'est notre premier dossier dans ce 14-17. Et puis c'est l'accessoire incontournable pour l'événement de la semaine. Dans le ciel, l'éclipse solaire, mercredi soir, des lunettes adaptées. Elles sont difficiles à trouver, mais absolument nécessaires. On verra pourquoi.
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1: Et il est petit, rayé, il ne fait pas de bruit et il pique surtout en journée. Le moustique tigre est de plus en plus présent en France et il est vecteur de maladies. C'est le cas de la dengue, du chikungunya aussi. Une étude confirme qu'il s'installe rapidement sur le territoire. On la détaille avec vous, Anne Le Gall du service Sciences, Santé, Environnement de France Info. D'après les calculs de scientifiques qui travaillent notamment pour l'Institut de Recherche et de Développement, plus de 70% de la France métropolitaine être concerné par la présence permanente de ce moustique tigre dans 50 ans.
3: Oui, et si on se place 22 ans en arrière, en 2004, le moustique tigre n'existait que dans un département de France métropolitaine, les Alpes-Maritimes. Il est désormais repéré dans plus de 80 départements et ces scientifiques ont tenté de voir encore plus loin. Ils se sont projetés dans 50 ans en tenant compte de l'impact du changement climatique et de la dynamique actuelle de déplacement de ce moustique tigre. Et ces chercheurs ont établi qu'entre 70 et 90% des départements de France métropolitaine hébergeront de façon permanente des moustiques tigres dans 50 ans, en 2085. Seules les zones de montagne et quelques départements du nord de la France échapperont à sa présence, explique l'un des auteurs, Andrea Ricci. Il est épidémiologiste à l'IRD, l'Institut de Recherche et Développement.
4: Le moustique tigre, tout d'abord, c'est un moustique qui est originaire des zones tropicales, des forêts du sud-est d'Asie. Il est habitué donc à un cycle de vie, donc un développement des larves, des adultes, aussi un taux d'épiculture qui est optimisé par des températures entre 25 et 30 degrés. Donc, dès qu'il y a des zones de la France qui rapprochent ces températures, il est plus probable qu'un moustique puisse s'installer dans tous les départements, sauf dans les zones des hautes montagnes.
3: Et cette étude montre aussi que le moustique tigre, l'Aedes albopictus, sera particulièrement présent dans les villes en raison du phénomène d'îlots de chaleur qui contribue à la montée des températures.
1: Et cette propagation du moustique tigre, elle risque donc d'entraîner davantage de cas de maladies qui étaient au départ uniquement tropicales.
3: Oui, il y a quelques années, les cas de dengue ou de chikungunya ou de zika, qui sont des maladies virales transmises par ce moustique, étaient essentiellement importés. Quand on les diagnostiquait en France métropolitaine, c'était chez des personnes rentrant d'un voyage en zone tropicale. Mais depuis quelques années, les cas autochtones de ces maladies apparaissent. Les patients ont été piqués par un moustique tigre infecté sans bouger de chez eux. Selon les derniers chiffres de Santé publique France, il y a eu en France l'année dernière plus de 800 cas autochtones de chikungunya et 29 cas autochtones de dengue.
1: Bon, le scénario est connu. Quels moyens de lutte peut-on mettre en place?
3: Alors, ces projections de présence géographique du moustique tigre sont importantes pour identifier au plus vite les zones à risque et ralentir leur propagation, ce qui peut se faire par différentes techniques. La démoustication, la mise en place de pièges ou la stérilisation des moustiques qui se fait pour l'instant à titre expérimental. Ces chiffres doivent aussi pousser à investir dans le développement de vaccins et d'antiviraux contre les maladies transmises par les moustiques, quels qu'ils soient, car au total, ces moustiques sont capables de transmettre une centaine de virus pathogènes pour l'homme.
1: Vous le disiez, Anne Le Gall, plus des deux tiers de la France métropolitaine seront concernés par une présence permanente de ce moustique tigre dans 50 ans. Et parmi les nombreux départements qui sont déjà concernés. Il y a le Puy-de-Dôme où le moustique tigre est là dans plus de 80 communes et gâche les soirées d'été.

0: et dehors, mais avec la sécheresse, Noémie Guillotin, ils sont moins présents cette année.
1: Comme à Sébaza, à côté de Clermont, où je croise
2: Betty
3: et
4: Jacques.
1: Le couple a remarqué que les moustiques tigres étaient moins présents.
2: Un tout petit peu moins que les autres années. Je pense que la canicule a dû les empêcher de se reproduire.
1: Les canicules et la sécheresse ont en effet freiné le développement du moustique tigre, confirme Hélène Leclerc, conseillère environnement chez Fredon en Auvergne. Elle accompagne les communes sur la lutte contre des espèces comme le moustique tigre.
5: Quand il n'y a pas d'eau, il n'y a pas d'éclosion d'œufs, puisque je rappelle qu'effectivement, il faut que les œufs soient vraiment submergés dans l'eau pour qu'il puisse y avoir une éclosion. Donc la sécheresse a ralenti l'éclosion. Et d'un autre côté, la canicule, elle a impacté le cycle de vie du moustique tigre, puisque dès qu'il fait chaud, il n'aime pas bien les chaleurs, et son cycle de vie est réduit à 15 jours au lieu de 40 jours. Donc voilà, on a des moustiques qui ont été un petit peu moins présents.
1: Mais dès qu'il pleut,
5: les œufs du moustique tigre ont la capacité en fait de pouvoir attendre les conditions favorables pour pouvoir éclore. Donc ils sont tout à fait capables de passer la période de sécheresse pour attendre les conditions optimum. Et puis dès qu'il y a une petite pluie, effectivement, l'éclosion va avoir lieu. Donc là, ils sont de retour.
1: Jacques et Betty le voient bien.
2: C'est énervant parce qu'ils arrivent les uns après les autres et on n'arrête pas de se taper.
4: Ils tournent autour. Alors ça, c'est énervant. Moi, j'étais dans le jardin tout à l'heure, j'en ai tué une dizaine.
1: Et pourtant, cet habitant de Sébaza fait attention.
4: Enlever toutes les coupelles d'eau. Mais bon, comme je garde l'eau de pluie, ils trouvent toujours un moyen, je pense, de se reproduire.
5: Moi, j'ai croisé des gens qui pensaient bien faire et qui en oubliaient en fait des petits bouts.
1: Hélène Leclerc, du réseau Fredon.
5: Par exemple, des gens qui avaient bien identifié les coupelles, mais qui n'avaient pas identifier les cache-pots. Le plus simple, parce que c'est vrai qu'on dit souvent de vider les coupelles. C'est quand même contraignant et des fois, suite à une pluie, on peut oublier de vider les coupelles. Il y a une petite astuce qui est de remplir de sable. Si on remplit de sable une coupelle ou un cache-pot, en fait, on supprime la paroi sèche pour la ponte et on supprime la lame d'eau qui va permettre l'éclosion.
1: Des communes, d'ailleurs, s'y mettent. Au cimetière de Moulins, du sable est mis gratuitement à disposition pour remplacer l'eau des coupelles.
0: Reportage de Noémie Guillotin, ici Pays d'Auvergne, pour France Info. Le rendez-vous, c'est pour mercredi après-demain. On va assister à une éclipse solaire, événement rare dans le ciel. La dernière d'une telle ampleur en France, c'était en 1999. La prochaine, ce sera en 2080. Alors si vous voulez l'admirer, il y a un accessoire indispensable, ces lunettes en carton pour protéger vos yeux, sauf que c'est très compliqué d'en trouver. C'est le cas notamment en Touraine, Elsa Dizier.
6: Delphine voulait s'équiper de lunettes anti-radiation pour l'éclipse, mais c'est raté.
7: Il n'y en a plus. Il n'y en a plus. Alors, on ne regardera pas. Moi, je pensais que les lunettes de soleil, ça suffisait. Donc... Et en fait, non. Regardez la télé, ça sera mieux, ça sera plus sécure.
6: La plupart des pharmacies du territoire se sont fait surprendre par la demande. C'est ce qu'explique Nicolas Hay, gérant de la pharmacie Anatole France à Vernoux-sur-Brenne et vice-président du syndicat départemental des pharmaciens.
8: Il y a 3 mois, quand on nous les a proposés, on n'a pas voulu en commander beaucoup. On en a commandé 120. Alors, ça peut paraître beaucoup et pas beaucoup. On n'en vendait pas au début. Et puis, en une semaine, on a tout vendu. Cette semaine, c'est entre 30 appels ou visites par jour. Et en plus, dès qu'une pharmacie n'en a plus, ses clients vont aller dans les pharmacies d'ailleurs. Donc c'est comme ça que la pénurie se fait plus rapidement.
6: À la pharmacie des Deux-Lions, c'est encore pire. Jusqu'à 100 demandes par jour, dont parfois des associations qui passent de lourdes commandes. Samiri est pharmacien.
9: On demande du coup au fournisseur qui nous les fournit, avec lequel on travaille. Forcément, il n'en avait plus lui-même en fait. Il doit faire avec toutes ses demandes également, lui.
10: Parce qu'on ne peut pas regarder l'éclipse sans ses lunettes.
9: Exact. Ça pourrait causer des graves dégâts au niveau de la rétine, même au niveau de la vision. Même quelques secondes, ça pourrait vraiment causer des lésions et une cécité partielle ou totale.
6: Solution donc, si vous n'avez pas trouvé de lunettes d'ici l'éclipse, la société astronomique de Touraine propose un accompagnement le jour J. Sinon, elle sera diffusée à la télévision.
0: Elsa Dizier, ici Touraine, où ça sera la solution hein, si on n'a pas de lunettes adaptées, parce qu'elles sont nécessaires pour l'observer. Véronique Morin est opticienne, responsable scientifique et pédagogique de l'Association nationale pour l'amélioration de la vue. Elle a bien insisté sur ce point ce matin sur France Info.
11: Surtout pas d'observation au travers de lunettes de soleil ou de tout système homemade un peu farfelu que vous pouvez trouver sur les réseaux.
12: Alors pourquoi elles sont si spéciales, ces lunettes qu'on trouve en pharmacie ?
11: Alors vous avez une filtration qui est reconnue par 2 normes, la norme ISO et la norme CE, qui vous garantissent une filtration et donc une protection complète de tous vos systèmes oculaires, en particulier de votre rétine. Et donc il ne faut surtout pas regarder au travers d'autres choses.
12: Ces lunettes, est-ce qu'il faut aussi en prendre soin, ne pas les déballer à l'avance ? C'est ce qu'on a entendu dire aussi.
11: Alors complètement, surtout ne pas les déballer en avance ou utiliser un système qui serait un système ancien qui aurait 26 ans que vous auriez préservé. En fait, toute rayure est pire que tout puisqu'il va focaliser la lumière sur vos systèmes oculaires.
12: Des lunettes de soleil classiques, elles ne sont pas aussi performantes que celles-là ?
11: Non, c'est pas suffisant en fait. La filtration sur l'éclipse, la

0: lumière que va émettre l'éclipse est extrêmement forte et les lunettes de soleil ne vous garantissent pas une filtration suffisante pour complètement vous protéger.
1: Et ça peut paraître contre-instinctif, hein, mais on ne réutilise pas nos lunettes de 99. Pourquoi ?
0: Alors, non, parce qu'elles peuvent être abîmées, elles peuvent être rayées, elles peuvent être tordues, elles peuvent être pliées. Vous n'êtes pas sûr qu'en 27 ans, vos lunettes sont complètement indemnes.
1: Vous évoquiez tout à l'heure le système D, hein, ce qu'on entend dire sur les réseaux sociaux. Alors, passons-les un petit peu en revue rapidement, si vous voulez bien, Véronique Morin. Alors, on a regardé au travers d'une radio, par exemple. Ça, c'est non aussi. Hein.
0: Alors, pas au travers d'une radio, il y a au travers d'un CD non plus, il y a au travers de paquets de chips non plus. Voilà, c'est tout ça, non, pas du tout. La filtration n'est pas suffisante pour garantir la protection complète de votre œil.
1: Et si on n'a pas de lunettes en pharmacie, si on n'en trouve pas, mais qu'on veut quand même observer cette éclipse, est-ce qu'on a des alternatives ? Il n'y en a pas du
0: tout ? Il y a une autre alternative, il y a les opticiens qui proposent ce genre d'équipement. Sur notre site cmavue.org, vous avez tous les opticiens qui se sont engagés, nos adhérents qui se sont engagés à fournir des lunettes. Alors peut-être qu'ils n'en ont plus maintenant parce qu'effectivement il y a eu une ruée, mais n'hésitez pas à les regarder chez vos opticiens aussi.
1: On entend parler des lunettes de soudeur aussi qui s'achètent en magasin de bricolage.
0: Oui, ça c'est pareil, la filtration de la soudure se rapproche de la norme ISO, mais la norme ISO c'est encore le grade du dessus. C'est avec des lunettes de soudure, c'est un petit peu comme si vous alliez sur un glacier avec des lunettes normales. Voilà, il n'y a pas assez.
1: Si on a envie d'acheter ces lunettes spéciales à un particulier, quelqu'un qui les aurait achetées par erreur, qui n'en voudrait plus, qui les revendrait sur le bon coin, ça vous ne recommandez pas non plus, j'imagine ?
0: C'est pareil, vous n'êtes pas sûr de la manière dont ces lunettes ont été conservées, vous n'êtes pas sûr de la manière dont ces lunettes vont vous protéger, donc vous achetez chez des revendeurs qui sont agréés. Les pharmaciens, si vous en trouvez, ou les opticiens qui vont vous garantir la fiabilité de cet équipement.
2: L'opticienne Véronique Morin, responsable scientifique et pédagogique de l'Association nationale pour l'amélioration de la vue, avec Mathilde Romagnan sur France Info. À 2 ans après les Jeux de Paris, le Centre aquatique olympique de Saint-Denis accueille les championnats d'Europe de natation. Le programme est réduit pour Léon Marchand. Après sa blessure aux adducteurs, il a renoncé à certaines épreuves, mais il doit participer ce soir à la finale du relais 4x200 mètres nage libre. Jérôme Val, vous suivez la compétition pour France Info avec notre consultante, l'ancienne championne d'Europe et ancienne championne olympique Charlotte Bonnet. Alors pour le moment, tout se passe bien pour les Bleus.
3: Exactement, cette équipe de France a une première matinée plutôt souriante et agréable puisque quasiment tout le monde qui était engagé s'est qualifié pour les demi-finales ou les finales. On va refaire un petit peu le récap, le film de cette matinée avec vous, Charlotte Bonnet. Et d'abord, évidemment, on attendait beaucoup de Maxime Grousset, son entrée en lice qui était en forme un peu interrogative. On ne savait pas trop où il allait se situer. Mais il a frappé très très fort d'entrée avec ce chrono de 22 secondes 49, meilleure performance mondiale de l'année sur le 50 mètres papillon. C'est vraiment assez époustouflant et bluffant de la part de Maxime.
4: Oui, et puis ça le place premier pour les demi-finales cet après-midi. Et oui, c'est à un centième de son record de France, de son meilleur temps. Donc de très bon augure. Il y a de la concurrence forcément avec le Suisse Noem Potti, le Russe aussi Kornev, mais je pense qu'il pourra aller chercher ce titre demain. En tout cas, d'abord ça passera par les demi-finales ce soir.
3: Exactement, il y aura un autre Français dans ces demi-finales, c'est Nikita Baez qui a pris le 17e et dernier chrono qualificatif. Un mot également sur le 100 mètres nage libre chez les dames avec deux Françaises qui étaient engagées, Marie Wattel et Beryl Gastaldello. Les deux Françaises se sont qualifiées en réalisant des bons chronos. Malgré tout, Charlotte, il va falloir nager peut-être un peu plus vite pour espérer intégrer la finale.
4: Oui, je pense qu'il faudra se rapprocher des 53 secondes 50 à peu près, ce qui est vraiment dans leur corde. Hein. Je pense qu'elles ont une année un petit peu difficile aussi toutes les deux, mais elles se placent 7e et 9e. Donc voilà, accélérer un petit peu, bien se placer, et elles ne seront pas dans la même demi-finale aussi. Donc voilà, ça va être l'enjeu de cet après-midi, mais elles ont les capacités de rentrer en finale, et ça serait super d'avoir deux Françaises en finale sur ce 100 mètres nage libre demain.
3: Exactement, il y aura également deux Françaises en demi-finale du 200 mètres d'eau cette fois. C'est Pauline Maillot et Jeanne Le Chevalier qui se sont qualifiés. Puis il y a une déception pour Bertil Cousson qui a également fait un temps qualificatif, le 12e, mais la règle, elle est assez

0: cruel. Il n'y a que deux représentants et représentantes par nation, donc deux Françaises qui peuvent intégrer les demi-finales.
1: Oui, c'est toujours la course le matin quand il y a plus de deux nageurs. Donc c'était le cas pour les Françaises aux 200 mètres d'eau ce matin. Mais voilà, Jeanne est quand même championne d'Europe junior et il y a quelques semaines. Et c'est sa première équipe de France et elle se qualifie déjà en demi-finale du 200 mètres d'eau. Donc je suis très contente aussi pour elle, c'est cool. Et Pauline, c'est vrai qu'une année un peu compliquée, elle s'est exilée au Canada.
2: Des blessures.
1: Donc voilà, elle signe au quatrième temps. Et pour Bertie, c'était aussi sa première équipe de France. Donc forcément la déception parce que sur le papier, elle avait le deuxième temps. Mais voilà, elle reviendra plus forte la prochaine fois.
0: Il y aura un Français en demi-finale ce soir du 100 mètres brasse. C'est Karl Aitkaci qui s'est qualifié avec le 14e temps. Et puis un mot sur le relais, évidemment, du 4x 200 mètres nage libre. Les Français qui se sont qualifiés ce matin avec le 7e temps, avec ce quatuor Romain Fuchs, Pierre Largeron, Néo Dutrio et Sauveur Cristofini. 7e temps. Et ce soir, l'entrée dans ce relais de Léon Marchand. Est-ce que ça peut changer? Est-ce que la donne vraiment l'entrée comme ça de Léon Marchand sur ce 200 mètres nage libre?
1: Oui, ça va faire du bien au relais d'avoir une fraîcheur comme ça et d'avoir Léon surtout. Voilà, c'est aussi un bel atout pour les Français. Quelqu'un en confiance qui rentre comme ça, qui est frais. Donc voilà, on va s'appuyer là-dessus et puis on va les supporter. Il y a des grosses nations devant, mais c'est une finale, tout peut se jouer.
0: 19h33 pour cette finale du relais, peut-être une première médaille française dans ces championnats d'Europe, dans une très très belle ambiance.
3: Dans ce bassin olympique de Saint-Denis, on suivra ça bien entendu en direct avec vous sur France Info, Jérôme Vallée avec Charlotte Bonnet, notre consultante, l'ancienne championne olympique et d'Europe. Rendez-vous donc aux alentours de 19h33.
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3: 14h21 sur France Info. L'info en une minute avec Julien Raymond. Une attaque ukrainienne a fait 12 morts et 39 blessés en Russie tôt ce matin.
5: Une offensive de drones dans le Tatarstan, c'est la région de Kazan en Russie. L'offensive s'est déroulée à plus de 1000 km de la frontière avec l'Ukraine. Un peu plus tôt, 5 personnes ont été tuées dans la région ukrainienne de Kharkiv dans un tir d'artillerie sur une zone résidentielle. En France, un mineur de 16 ans poignardé à mort dans une rixe à Montpellier, 3 personnes placées en garde à vue, dont un mineur de 17 ans. Il s'est présenté volontairement au commissariat et se désigne comme l'auteur des coups de couteau. Mehdi Laribi, Jamel Djea sont placés en détention provisoire en Algérie. Le premier est considéré comme l'un des membres fondateurs de la DZ Mafia. Le second, frère d'une figure du narcotrafic à Marseille, est visé dans une enquête pour laquelle une vingtaine de personnes ont déjà été arrêtées l'an passé. Et puis 22 départements en vigilance orange à la canicule depuis midi, la chaleur qui va s'amplifier cette semaine, 5e vague attendue un peu partout dans le pays avec des pointes à 40, ce sera pour jeudi et pour vendredi.
3: 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France Info Monde nous emmène à présent au Japon. Nathanaël Charbonnier, 81 ans, après les bombardements nucléaires d'Hiroshima et de Nagasaki, le pays s'empare de la question de la dissuasion nucléaire.
6: Oui, le débat a été mis sur la table il y a quelques semaines par le ministre de la Défense qui veut une discussion sans tabou sur le sujet. Il a été relancé en ce début août par la première ministre conservatrice du Japon qui a refusé de préciser si elle maintiendrait à l'avenir l'engagement national actuel qui repose sur 3 principes. Ne pas posséder, ne pas produire et ne pas autoriser l'introduction d'armes nucléaires au Japon. Elle s'est contentée de rappeler que pour le moment, le Japon respecte son engagement. Une position ambiguë de la Première ministre qui inquiète car tous les signaux vont dans le même sens. En décembre dernier déjà, la presse avait relaté les propos d'un haut responsable japonais qui estimait que le Japon devrait disposer d'armes nucléaires.
3: Et si le Japon se pose la question, c'est parce que la situation évolue.
6: Absolument, cela rappelle la célèbre phrase de François Mitterrand en 1983 au temps de l'URSS qui disait « Les pacifistes sont à l'ouest et les missiles sont à l'est ». C'est un peu la même chose au Japon aujourd'hui. Les Japonais ont une toute petite armée de défense, ils n'ont pas l'arme nucléaire et ils sont entourés d'états guerriers, des puissances nucléaires comme la Russie, la Chine et bien sûr la Corée du Nord qui encore le 6 août dernier a tiré un missile balistique en direction de la mer du Japon. Donc on le voit. Vu le contexte, les Japonais se posent des questions et pour bien comprendre l'angoisse qui monte, on peut ajouter que le gouverneur de la ville de Tokyo envisage la construction d'abris souterrains pour protéger la ville des tirs de missiles nord-coréens.
3: Mais Nathanaël, le Japon n'est pas un pays comme un autre quand il s'agit de parler de défense.
6: C'est vraiment le sujet au Japon que personne ne voulait remettre en question, évidemment.

0: Bertrand Dical avec les thèmes qu'on aborde désormais aujourd'hui, les souvenirs et les traumatismes de l'enfance.
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2: La chanteuse Juliette, à l'approche de ses 60 ans, revient sur un souvenir d'enfance.
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2: On comprend l'histoire, un dictateur de cour de récré qui fait peser sa loi sur les autres enfants. Oui, du harcèlement scolaire. Et on peut voir dans cette chanson, parue en 2022, une réflexion sur ce drame si banal, vu sur le long terme. Juliette se demande ce qu'est devenu aujourd'hui ce jeune tortionnaire de jadis.
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1: Ce genre de question est vertigineuse quand on repense à sa propre enfance, qu'elle ait été traversée par ce genre de traumatisme, qu'elle ait été plus heureuse et légère. Juliette n'est pas la seule à se remémorer de personnages de son enfance. La chanteuse Irib Simé, en 2007, avait enregistré une scène déchirante, la rencontre de deux anciennes amies d'enfance.
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3: 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Ceux de l'enfance nous déchirent.
1: Mais oui, Barbara a sans doute raison, revenir sur les lieux et vers les gens de son enfance peut être d'une infinie tristesse, tant cela ravive de douleur. Et Alex Baupin fait preuve d'une belle honnêteté dans sa chanson « Je suis un souvenir » qui énumère tous les éléments du passé qui, aujourd'hui, le constituent en tant qu'adulte.
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1: Mais les artistes disent-ils toujours la vérité ? On connaît de sublimes souvenirs d'enfance heureuse et qui pourtant sont trompeurs. Un exemple.

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1: Les matins d'hiver que l'on entend avec émotion depuis 1972 n'est pas une chanson sur l'enfance de Gérard Lenormand, mais sur celle des frères Richard et Daniel Seff qui ont écrit et composé cette chanson. Mais c'est aussi émouvant et tendre qu'un vrai souvenir d'une vraie enfance comme celle qu'Yves Duteil a enregistrée en 1974.

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1: Mais l'enfance nous forge, nous constitue, nous fabrique. Et les artistes se penchent parfois non seulement sur les chagrins oubliés, mais aussi sur ce que ces peines d'enfant annoncent.
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1: La chanson « Qu'est-ce que tu voulais que je lui dise » de Benabar, dans laquelle il avoue son impuissance à consoler une petite fille triste à cause de l'attitude des grandes. Et on ne peut s'empêcher de le trouver convaincant, mais triste.
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1: La chanson française s'est peu à peu remplie de la réalité. Les chagrins d'enfants annoncent les douleurs des adultes. Les souvenirs d'enfance sont tantôt les peurs des adultes, tantôt leur talisman. Et manifestement, la chanson a fait des progrès en psychologie. 2022, Juliette, le Seigneur des Mouches.
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4: Juliette, dans ces chansons qui font l'actu, merci Bertrand Dical.
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2: Laurence Dezélé.
3: Un beau ciel dégagé des Pays de la Loire en remontant vers la Bretagne, la Normandie, la région parisienne, les Hauts-de-France, la Champagne-Ardenne et la Lorraine. Dans le sud, c'est également ensoleillé sur la Corse et l'extrême sud-est de la Côte d'Azur. Partout ailleurs, vous avez de l'instabilité avec des orages en montagne qui petit à petit avancent sur les deux tiers sud du pays. On attend beaucoup de pluie et du vent à 80 km/h par moment sous ces orages, donc méfiance. En ce qui concerne les températures maximales, Météo France nous annonce 23 degrés à Dunkerque, 25 à Brest, 26 à Caen, 32 à Paris, à Metz, à Clermont-Ferrand ou encore à Perpignan, 35 degrés à Marseille et 38 à Valence.
2: Laurence Dezélé, France Info, 14h31. L'info avec Laurette Puyo.
4: 22 départements en vigilance orange canicule aujourd'hui. Il fait déjà 38 degrés dans le Var, 36 degrés à Orange dans le Vaucluse. Premier jour d'une cinquième vague de chaleur dont le pic est attendu au milieu de semaine. C'est l'une des conséquences de ces fortes chaleurs depuis le mois de mai. La sécheresse, près de 70% du territoire français fait l'objet de restrictions d'usage de l'eau, estime le ministère de la Transition écologique. Une réunion d'un comité d'anticipation et de suivi hydrologique est prévu mercredi. Le gouvernement rappelle que 67 départements sont placés en situation de crise et 21 départements en alerte renforcée. Dans la Drôme, 400 hectares parcourus par les flammes depuis une semaine. Les pompiers luttent contre cet incendie dans le massif du Claps. Après une nuit calme, selon la préfecture, les habitants de la commune de Charance ont été appelés à rester confinés chez eux pour éviter de respirer la fumée très épaisse. Des pompiers du Gard sont arrivés en renfort. 10 jours après les arrivées massives de 72 000 migrants à Ceuta, la ville espagnole enclavée au Maroc, la crise migratoire et diplomatique sans précédent en Europe a laissé des traces. Si la majorité des migrants sont rentrés au Maroc, les tensions demeurent. Mathieu de Taillac, hier soir, plusieurs milliers de personnes ont manifesté dans le centre-ville.
5: Ceuta unie ne sera jamais vaincue. Ceuta est espagnole ou encore Pedro Sanchez démission. Voilà quelques-uns des slogans rapportés par les médias espagnols hier soir. Ils étaient 10 000 selon les organisateurs, 5 000 selon la police. En tout cas, une part très significative des 80 000 habitants de la ville espagnole située sur la côte nord-africaine. Un manifeste est élu par les représentants des communautés religieuses, médiateurs habituels de la ville, Ramesh Chandiramani.
6: Ceuta, c'est l'Espagne. La pression migratoire, le besoin d'un accueil humanitaire, la sécurité et le renforcement de notre frontière. Et les difficultés structurelles que supporte notre ville exigent une réponse immédiate, décidée et proportionnelle de la part des autorités compétentes.
5: Le ras-le-bol de constater que tous les migrants ne sont pas repartis et l'inquiétude de subir de nouvelles vagues. Sur les réseaux sociaux, des messages appellent à une nouvelle tentative samedi prochain, le 15 août. Madrid pense cette fois-ci pouvoir compter sur la coopération des autorités marocaines. Personne en tout cas ne pourra plaider l'effet de surprise.
4: Les précisions de Mathieu de Taillac. Mehdi Larribi et Jamel Djea placés en détention provisoire en Algérie, annonce le ministre de la Justice, Gérald Darmanin. Le premier, surnommé Tic, est considéré comme l'un des membres fondateurs de la DZ Mafia, alors que le second est le frère d'une figure du narcotrafic à Marseille. Il est visé dans une enquête pour laquelle une vingtaine de personnes ont été arrêtées en avril 2025. Et puis après en avoir mis plein la vue ce matin, le Français Maxime Grousset est attendu à partir de 18h30 pour les demi-finales du 50 mètres papillon. Ce sont les championnats d'Europe de natation à la piscine olympique de Saint-Denis. De retour de blessure, Maxime Grousset a tout simplement signé la meilleure performance de l'année en 50 mètres papillon.
2: Merci Laurette Puyo. Dans les prochaines minutes sur France Info, les océans surchauffent. Nouveau record de température en juillet. Quelles conséquences? On en parle avec un océanographe. Et puis en cet été marqué par les incendies, on verra qu'il y a de plus en plus de candidats pour devenir sapeurs-pompiers volontaires en Gironde, après le méga feu, mais pas seulement.
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2: Il va falloir attendre 15 jours pour qu'un air un peu frais revienne, explique la filiale risque de Météo France. Sur France Info, les températures remontent pour une cinquième vague de chaleur de l'été avec 22 départements qui sont en vigilance orange canicule aujourd'hui. Alors on est tous en quête de fraîcheur forcément dans cette situation.

0: situation et les lacs, les étangs sont prisés, sauf que la baignade n'est pas toujours possible, car la chaleur et d'autres facteurs contribuent à la prolifération des cyanobactéries. Il y a des risques pour les baigneurs et un danger mortel pour les chiens, notamment. Cela concerne des dizaines de plans d'eau en France, comme celui de la base de loisirs municipale de Brionne, dans l'Eure. Reportage de Boris Loumagne.
1: En cette belle journée d'été, la petite plage du lac de Brionne est vide. Baignade et activités nautiques interdites. Déception pour Marine et son jeune fils Julien qui avait prévu aujourd'hui de faire...
2: du kayak. C'était la première fois pour le petit, mais bon, malheureusement, ce ne sera pas aujourd'hui.
1: La cyanobactérie gâche un peu les vacances ici à Brionne, d'autant qu'il n'y a pas beaucoup d'alternatives pour se baigner dans la région.
2: C'est quand même au milieu de pas mal de petites communes, donc c'est un endroit où il y a relativement toujours du monde. Donc c'est dommage, en effet, de ne pas pouvoir en profiter. Enfin là, après, le plus proche, ce sera Pont-l'Évêque. C'est quand même à 40-50 minutes de route, donc puis c'est moins grand, c'est moins sympa, quoi.
1: Alors c'est vrai qu'ici le cadre est joli, même si en s'approchant de l'eau, on est quelque peu surpris par la couleur verte, presque fluorescente.
3: Par rapport à une eau qui était transparente au mois de juillet, quoi.
1: Pascal Madeleine est adjoint au sport en charge de la base de loisirs à la mairie de Brionne.
3: Ça allait très très vite, très très vite. En espace de 15 jours, l'eau a changé du tout au tout.
1: Et difficile en fait de comprendre pourquoi la cyanobactérie a proliféré brutalement ces derniers jours. La chaleur, les températures étaient pourtant bien plus élevées en juillet et l'eau était alors saine. Peut-être un apport imprévu en azote ou en phosphore lié aux eaux usées ou à l'agriculture. Impossible de savoir.
3: Ça dépend des années. Enfin, quand on ne sait pas pourquoi, il y a des années ça va bien fonctionner, d'autres où ça ne va pas fonctionner, quoi. En fin de compte, je pense que personne n'a vraiment la solution adéquate pour résoudre ce problème.
1: Alors une technique est testée actuellement en France, un traitement de l'eau par ultrasons, mais cela coûte cher et ce n'est pas efficace à 100%. Il y a une autre solution qui consisterait à vider le lac. Michel Louchard est le responsable de la base de loisirs.
4: Alors on nous dit qu'il faut faire un curage du lac. On connaît un lac pas très loin d'ici, ils ont fait un curage. Deux ans après, la cyanobactérie s'est réinstallée. Donc un curage à 250 000 euros pour un lac deux fois plus petit. Donc voilà. Malheureusement, en Normandie, on est le troisième plan d'eau à fermer. Deux autres sont à la limite du seuil. Nous espérons qu'à un moment donné, qu'au niveau de notre gouvernement, l'État, qu'il y ait des recherches un peu plus poussées pour nous permettre de trouver des solutions dans les années à venir.
1: Et en attendant, ici à Brionne, la seule solution pour continuer à pratiquer des activités nautiques, elle se trouve là, à quelques dizaines de mètres du lac fermé, dans la rivière aux eaux claires où la base de loisirs propose des parcours de canoë ou de paddle. La baignade, en revanche, y est interdite pour des raisons de sécurité.
0: Un reportage de Boris Loumagne dans l'Eure pour France Info. Si vous êtes en bord de mer, vous trouvez sûrement l'eau plus chaude que les autres étés. Le mois de juillet a été le plus chaud jamais enregistré en France, le deuxième au niveau mondial, selon le dernier bilan de l'Observatoire européen Copernicus. Et dans les océans, aussi à travers la planète, on a atteint des niveaux de chaleur inédits pour le deuxième mois d'affilée. Bonjour Gilles Boeuf.
5: Bonjour.
0: Vous êtes biologiste, océanographe, professeur à la Sorbonne. Vous êtes l'ancien président du Muséum national d'histoire naturelle. Ce réchauffement des océans à travers le monde, ça devient la norme ?
5: Bah oui, malheureusement, on le constate très fort en fait. L'océan, de façon générale, un peu partout, notre mer Méditerranée chauffe, surchauffe. On a vu des événements en 2022 très importants dans la mer Ligure, au sud de Nice, avec des mortalités importantes, d'espèces qui ne peuvent pas partir. Vous savez, l'océan, c'est intéressant parce qu'il contient des espèces vivantes, des animaux qui ne bougent pas. Le corail, par exemple, les gorgones, les éponges ne bougent pas beaucoup. Donc, quand on ne peut pas bouger et qu'on est confronté à des événements extrêmes, les mortalités sont massives. Pas de poissons, parce que les poissons sont bons. Tout ce qui est très mobile s'en va. Ce qu'on constate dans l'océan depuis quelques années, cette surchauffe absolument inédite, et même en profondeur. Je me rappelle en 2022 à Bastia, à 30 mètres, 30 degrés, c'est plus chaud qu'à Tahiti. Donc là, on vit un événement mondial un peu partout, dans toutes les mers de la planète, de chauffement en surface et maintenant de plus en plus vers le fond. Et vous savez, en mer, le problème de la température, c'est pas comme dans l'air, en fait. Il faut bien voir qu'il y a une relation directe physique entre la température de l'eau et la présence d'oxygène. Plus l'eau est chaude, moins elle contient d'oxygène. Ce qui veut dire que en mer, par exemple, une température maximale pour les poissons, c'est l'ordre de 40 degrés, alors que vous avez des espèces vivantes dans les déserts qui vivent beaucoup plus haut que ça. C'est parce qu'à l'aspect température qui augmente le métabolisme et qui déclenche des migrations, des mouvements, pour ceux qui peuvent partir, s'ajoute le manque d'oxygène.
0: Et ça veut dire que l'océan ne va plus pouvoir jouer son rôle de régulateur de la température sur Terre ?
5: Si, si, il le joue, bien évidemment, parce que l'inertie est fantastique. Vous savez, l'océan, par exemple, si je prends une température côtière en France, vous pouvez très bien avoir dans l'air, entre un matin frais et puis un après-midi très élevé, 20 degrés de différence. Dans la rivière, vous aurez 3 ou 4, à l'océan, 1 ou 2. Mais malgré cela, ça a tellement chauffé en ce moment, et l'océan finit par effectivement être en température trop élevée. Et c'est parti pour un certain temps. Ces températures à répétition, ici, moi je suis sur Nouvelle-Aquitaine, on n'a pas eu une nuit en dessous de 20 degrés depuis 2 mois. Hein. On n'a jamais vu ça, en fait. Donc la mer côtière aussi, bien sûr, est très, très, très influencée par cela, jusqu'à des profondeurs complètement, bien sûr, aujourd'hui, qu'on ne voyait pas chaudes à cette température. Et puis également, ça va entraîner, j'ai écouté un instant votre reportage sur les cyanobactéries dans les lacs, c'est intéressant parce que les cyanobactéries...
0: Dans les mers aussi, il y a des phénomènes de la sorte.
5: Mais bien sûr, en mer, bien sûr, hein, des marées rouges ou des marées bleues ou vertes, comme on disait tout à l'heure. Et ces micro-organismes sont intéressants parce que ce sont les plus anciens êtres vivants de la Terre. Hein. Ils sont là depuis 4000 millions d'années. Et qu'est-ce qui se passe maintenant? Température très élevée, manque d'oxygène, manque de renouvellement de la masse d'eau, des nutriments qui étaient, bien sûr, pas à ce niveau-là dans les temps encore récemment. Et bien, ceci entraîne des déclenchements, ce qu'on appelle des blooms, hein, des productions gigantesques d'espèces particulières qui trouvent là leur avantage. Et l'humain crée ces conditions. Vous vous souvenez, il y a 2 ans, j'avais fait un petit reportage pour France Info sur l'invasion, entre guillemets, des méduses à la centrale nucléaire de Gravine. On avait de l'eau chaude, pas de courant. Et bien, effectivement, des méduses, elles ont, en aucun cas, elles sont allées agresser Gravine, mais elles se sont ramenées massivement avec des grandes quantités, bien sûr, sur la côte. Ce qu'on appelle la gélification, c'est l'augmentation des méduses dans l'océan. On l'a vu récemment avec les présences de grandes galères portugaises, hein, les physalies, très toxiques, avec des filaments profonds jusqu'à 100 mètres sur les côtes de Nouvelle-Aquitaine.
0: Oui, qu'on trouve sur certaines plages.
5: Les conditions actuelles.
0: Gilles Boeuf, le réchauffement, il se ressent particulièrement aussi dans le Pacifique. Il y a le phénomène climatique qui est naturel, El Niño, et qui a comme répercussion des événements climatiques qui peuvent être extrêmes.
5: Complètement mondiaux. En plus, c'est intéressant parce que ENSO, donc c'est l'oscillation sud-pacifique, on la connaît depuis très longtemps. Vous savez, les Incas, donc au 15e, 16e siècle, faisaient de l'archivage donné sur des cordes à nœuds. Et on relit, quand on sait lire ces cordes à nœuds, les événements El Niño des années, il y a 400 ou 500 ans. C'est intéressant. C'est pas récent. Alors, ça se produit tous les 7, 10 ans. Mais depuis quelques temps, là, on en a de façon plus fréquente et beaucoup plus puissante. Cette année,
0: surtout
5: mes
0: cette
5: amis
0: année.
5: Climatologues. Oui, oui. Tous mes amis climatologues me disent, on a là les prémices en ce moment, donc on est en milieu 2026, de ce qui va se passer au début 2027, avec des températures extrêmes. Ce qui se passe, c'est que les vents qui soufflent d'Indonésie vers les côtes du Pacifique, dans El Niño, font qu'ils s'inversent, hein, quelquefois. D'ailleurs, c'est pour ça probablement que les grands navigateurs du Pacifique, durant des années El Niño, ont pu naviguer des îles de la Polynésie vers les côtes d'Amérique du Sud. Et ça se produit de façon régulière.
0: Avec des conséquences surtout en Amérique du Sud ou il peut y en avoir chez nous en Europe ?
5: Dans le monde, vous vous rendez compte, on s'était rendu compte depuis longtemps que quand El Niño apparaissait, donc des températures anormalement élevées sur les côtes d'Amérique du Sud, il pleut là où il ne pleuvait jamais, il ne pleut pas là où il pleuvait beaucoup, avait des répercussions très claires, par exemple sur les pêcheries de sardines ou d'anchois au Maroc, par exemple. Hein. Ces phénomènes sont vraiment mondiaux, la planète a des phénomènes de régulation, et El Niño va être très puissant cette année. Ça va entraîner des inondations fantastiques avec des précipitations extrêmement violentes par endroits, et par ailleurs des zones qui recevaient de la pluie vont plus en recevoir, avec des sécheresses qui sont extrêmes. Vous disiez dans votre reportage tout à l'heure que la France là, est en sécheresse comme ça n'a jamais été. Moi, je vois très bien dans mon jardin en ce moment. C'est vrai qu'on vit des événements qui sont exacerbés, de plus en plus fréquents et de plus en plus forts. Et ça, bien sûr,
0: sur Terre comme dans la mer. Merci beaucoup.
5: Mais oui, bien sûr, la mer aussi, bien sûr. N'oublie jamais la mer, c'est le manque d'oxygène qui crée aussi un gros problème. Merci.
0: Merci beaucoup, Gilles Boeuf, biologiste océanographe. Vous êtes ancien président du Muséum national d'histoire naturelle. Merci d'avoir été l'invité du 14-17 de France Info.
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2: Bienvenue si vous nous rejoignez à l'écoute de France Info. Il est 14h45, ce qu'il faut retenir cet après-midi. L'info en une minute. Laurette Puyot, il faut entendre le rappel à l'ordre de la nature, dit le maire de Somos.
3: Dans une lettre ouverte, Didier Chotard demande au président Emmanuel Macron d'écouter les élus locaux avant d'élaborer des normes loin du terrain, écrit-il. C'est de Somos qu'est parti le méga-feu de Gironde, 42 000 hectares parcourus, entraînant l'évacuation de 220 000 personnes fin juillet. Une nouvelle vague de chaleur va s'intensifier dans les prochains jours en France. Aujourd'hui, 22 départements sont placés en vigilance orange canicule. La période de juin à juillet a été la plus chaude jamais enregistrée en Europe occidentale, selon Copernicus. Au niveau mondial, la température des océans a aussi atteint un niveau record au mois de juillet. 8 communes corréziennes disent se voir refuser le remboursement par ASO, l'organisateur du Tour de France. Le peloton n'avait pas pu passer le 12 juillet dans ces communes en raison de la canicule. Il s'agissait de la 9e étape de Malemort à Ussel. Et puis le football n'appartient à aucun individu, ont écrit dans une lettre ouverte les confédérations européennes UEFA, nord-américaine, CONCACAF et asiatique AFC du football, désavouant un peu plus le patron de la FIFA, Gianni Infantino, et ce même après le retrait de son projet d'ouverture à des investisseurs privés.
2: France Info. 400 hectares brûlés dans la Drôme où la lutte se poursuit contre l'incendie en cours depuis plus d'une semaine maintenant dans le massif du Claps. En Lozère, en revanche, le feu qui a pris hier est fixé. Ces incendies de l'été, et tout particulièrement ceux de Gironde et des Landes, suscitent des vocations, Jules Frécon, pour devenir sapeur-pompier volontaire.
4: Quand elle a vu sa famille évacuer les feux s'approcher de chez elle dans le nord de la Gironde, Méloé Semoun, 23 ans, a eu peur.
5: Là, vraiment, de se rendre compte de l'ampleur et vraiment, du coup, le sentiment d'impuissance, de dire bah, « moi, je suis chez moi et puis je suis là, comme ça, j'attends. Les pompiers sont démenés jour et nuit. »
4: Puis la jeune femme a eu le déclic.
5: Ça m'a poussée à vouloir m'engager. Et si un jour, ça doit se repasser, au moins que je sois là, que je sois au front pour aider et me sentir utile.
4: Si elle devient volontaire, Méloé devra signer une convention avec son employeur ou obtenir son accord avant chaque intervention sur son temps de travail. Mais avant ça, il faudra passer les sélections et elle ne sera pas la seule. Le colonel Brunner du service de secours et d'incendie de Gironde n'a jamais vu autant de demandes. 400 depuis le 23 juillet, date du début de l'incendie de Somos. Sur une période aussi courte, il n'en reçoit jamais plus d'une centaine.
6: On avait déjà remarqué cette hausse au moment des feux de 2022. Là, elle se traduit de manière nettement plus significative.
4: Clairement, les incendies expliquent cet afflux de nouveaux volontaires, pourtant payés à peine 9 euros de l'heure pour les débutants. Il faudra donc vérifier qu'ils ne fantasment pas la réalité du métier, ni les missions.
6: Ça va être tout l'enjeu des semaines et des mois à venir dans la sélection de ces engagements, notamment à travers des entretiens de motivation, pour bien expliquer que nous étions dans le domaine de l'exceptionnel avec le feu de Somos, et que l'engagement de sapeurs-pompiers volontaires, c'est aussi 80% de secours d'urgence aux personnes, qui sont moins spectaculaires que ce qu'on a pu voir sur les feux de forêt.
4: La Gironde n'est pas le seul territoire concerné par la hausse du nombre de candidatures. Dans l'Indre, on compte 20% de volontaires en plus par rapport à l'an dernier à cette période. Pour le colonel Stéphane Calimache, c'est une main-d'œuvre précieuse qui pourra servir lors des prochains feux, plus nombreux à cause du dérèglement climatique.
7: Les incendies, certes, on en fait moins, mais ce sont des opérations de longue durée. Et au demeurant, ce qu'on a vécu cette année, on le revivra encore.
4: D'où la nécessité de recruter ces volontaires. Ils sont actuellement 200 000 contre 44 000 professionnels. Cela ne suffit pas. Les syndicats demandent plus de personnel à temps plein pour être mieux armés face aux futurs incendies.
2: Un reportage de Jules Frécon. Voici le choix de France Info. 22 départements en vigilance orange canicule aujourd'hui alors qu'une cinquième vague de chaleur arrive. Ces températures forcent les parcs animaliers à s'adapter. C'est le cas du parc des oiseaux à Villars-les-Dombes dans l'Ain, 30 000 visiteurs par an. Mathilde Imberti, on s'y rend avec vous. Vous nous emmenez d'abord auprès d'animaux habitués à des températures beaucoup plus froides.
8: Il n'arrête pas de manger des poissons.
9: Mais tu vois, ils viennent chacun leur tour manger des poissons.
10: Donc là, le soigneur est en train de les nourrir à la main. Nous, ça nous permet de vérifier que les animaux se portent bien.
11: Nous sommes dans la crique des manchots, tout juste réaménagée avec la directrice scientifique du parc, Géraldine Blanchon.
10: Oui, la crique des manchots, donc c'est l'enclos où nous présentons des manchots de Humboldt, qui sont originaires des côtes du Chili et du Pérou, des zones tempérées, donc avec une moyenne de température un peu équivalente à la nôtre. Cependant, avec beaucoup moins d'extrêmes comme nous le vivons cette année avec tous nos épisodes de canicule.
11: Cet oiseau a la drôle de démarche, qui ne vole pas et se propulse sous l'eau, fascine toujours autant. Le parc des oiseaux en conserve 23 précisément. L'espace réaménagé a rouvert en avril dernier. Les plus fragiles commençaient à éprouver des difficultés respiratoires.
10: Alors nous avons d'abord minéralisé la zone. En fait, on a concentré les oiseaux sur une seule partie de l'enclos, puisque l'orientation n'était pas bonne par rapport au soleil. Et puis nous avons apporté beaucoup d'ombre. Nous avons un bâtiment également isolé, avec une climatisation qui reste à une température tempérée, 25-26 degrés.
11: 250 espèces sont représentées dans ce parc, beaucoup d'oiseaux exotiques.
10: Dans ces moments-là, on va leur mettre des bacs d'eau pour qu'ils puissent prendre des bains s'ils le souhaitent. On va pouvoir aussi doucher certaines espèces, comme les calaos par exemple, qui aiment bien être sous la pluie de temps en temps. Et puis pour les oiseaux du spectacle, on a une veille aussi particulière, puisque ce sont des oiseaux qui sont en représentation. Fait attention aussi parfois à ne pas sortir tous les oiseaux. Donc vous ne le savez pas quand vous venez voir le spectacle, mais... Voilà, on choisit soigneusement ceux qui ont envie de voler.
8: Ce que j'aime bien, c'est voir les oiseaux. Surtout ceux-là, ils sont mignons. Et aussi, j'ai donné à manger aux perruches qui étaient là-bas. Et ils montaient sur ma tête et sur nos bras.
11: Des enfants ravis et pour les accompagnateurs, des visites très planifiées. On vient entre deux jours de grosse chaleur.
1: Oui, on fait en fonction des températures élevées complètement, surtout avec des enfants.
12: On a préféré aujourd'hui que demain, parce qu'apparemment demain il va faire plus chaud, et qu'on s'est dit comme ça on est sûr d'avoir le spectacle des oiseaux, parce que ça c'est un régal. Hein. Oh, pour les yeux c'est un régal.
13: On va aller à l'ombre pour se parler.
14: Emmanuel Byzantin, je suis le directeur du parc des oiseaux.
13: D'un point de vue plus global, ces fortes chaleurs, quels impacts elles ont sur votre parc ?
14: Un impact économique. Les jours de forte chaleur, alors j'ai une statistique qui est très fiable sur le mois d'août 2025, la baisse de fréquentation était de 55 à 60%. Donc ça, sur une dizaine de jours au mois d'août, c'est dramatique pour l'économie du parc. On a engagé une stratégie d'adaptation, sachant qu'on ne découvre pas ce phénomène en 2026. Une stratégie de diversification, c'est-à-dire qu'on travaille beaucoup ce qu'on appelle la désaisonnalisation. On essaye de travailler sur les ailes de saison, sur les périodes de printemps, sur les périodes d'automne qui sont meilleures désormais. Et puis on installe également des nouvelles activités, donc la création d'un festival de musique avec une ouverture hivernale, avec des mises en lumière du parc, cette année de l'art contemporain. Donc voilà, on est sur ce qu'on appelle une phase de transition. On pensait qu'on aurait un petit peu plus de temps, parce que c'est une vraie bataille contre le temps.
15: Vous allez assister à une démonstration de vol.
13: Allons à ce spectacle des oiseaux, dont l'horaire a été...
14: aménagé, pour permettre à la fois aux salariés qui travaillent tous les jours de travailler dans de meilleures conditions, aux visiteurs d'avoir un spectacle avec une chaleur supportable, et aussi pour permettre aux oiseaux de voler un peu plus, parce que quand les fortes chaleurs de l'après-midi sont là, ils sont comme nous, un peu moins dynamiques.
13: C'est à 11h30 tous les jours.
14: C'est à 11h30 tous les jours, et puis en fonction de la fréquentation et en fonction des conditions climatiques, on peut en rajouter jusqu'à 3.
11: C'est un modèle entier qui est repensé avec la nouvelle donne climatique. Un tiers seulement du chiffre d'affaires se fait désormais l'été. C'était la moitié dans les années 2010, et la problématique touche l'ensemble des parcs de plein air.
2: Les parcs animaliers qui s'adaptent au réchauffement climatique, le choix de France Info signé Mathilde Imberti. Ce réchauffement, on en parlait il y a quelques instants, il touche aussi les océans. Il y a des répercussions sur les coraux. Bill François, et vous nous l'apprenez dans le biais science, les coraux qui abritent de nombreuses espèces marines, dont certaines qu'on ne connaissait pas, des scientifiques viennent de découvrir tout un monde de bactéries invisibles.
16: Le corail est un être hybride, inclassable. C'est à la fois un animal, le polype, petit être tentaculaire de la famille des méduses, qui s'assemble en colonies et crée un squelette minéral, le calcaire corallien. Et dans cette colonie, les polypes cultivent dans leur propre corps un végétal, de petites algues qui les nourrissent, vivant en symbiose avec eux. Mais en plus du minéral, du végétal et de l'animal, les chercheurs viennent de découvrir que le corail fonctionne aussi grâce à des bactéries que personne ne connaissait. L'équipe internationale de la goélette Tara vient de publier le résultat de plusieurs années de recherche dans 99 récifs de corail sur 32 îles du Pacifique. Par des analyses ADN, ils ont identifié à l'intérieur même du corail 645 espèces de microbes, dont moins de 1% étaient déjà connus. Ces nouveaux microbes ne sont en rien dangereux. Au contraire, ils sont indispensables à la survie du corail et notamment à son système immunitaire. comme notre propre microbiote, mais en encore plus varié et puissant.
2: Et cette découverte, elle est importante pour la médecine ?
16: Très importante, car parmi ces bactéries du corail, les chercheurs ont identifié ce qu'on appelle un cluster de gènes biosynthétiques, c'est-à-dire un grand ensemble de gènes qui codent la fabrication d'une immense diversité de molécules avec des activités biologiques. Alors ça peut être des enzymes, des antibiotiques, des anticancéreux, des anti-inflammatoires, en tout cas des médicaments du futur se cachent, c'est certain, dans ces microbes du corail. Et il y en aurait même encore plus que dans notre principale source actuelle de nouveaux médicaments, les éponges marines. Bref, dans les bactéries du corail se cache la bibliothèque des médicaments de demain. Mais hélas, cette bibliothèque, en ce moment même, elle est en train de brûler. Les récifs coralliens sont l'un des écosystèmes les plus impactés par la montée de température des océans. Et ils sont actuellement en train de disparaître à cause du réchauffement climatique. C'est donc une véritable course contre la montre qui se joue pour tenter de sauver les coraux tant qu'on peut et la très prometteuse pharmacopée qu'ils abritent.
2: Le billet science avec Bill François sur France Info. Dans le vrai ou faux, on parle des ingérences numériques étrangères. Elles sont au cœur des préoccupations. À 9 mois de l'élection présidentielle, Marion Aquilina, 3 candidats ont été ciblés de désinformation ces dernières semaines, des informations attribuées à des agents pro-russes.
17: Les réseaux pro-russes sont les plus actifs en matière de désinformation en Europe. Ce sont parfois des proches du Kremlin, parfois des anonymes. Et ce sont surtout ceux qui inquiètent le plus les autorités en vue de l'élection présidentielle. Depuis l'invasion de l'Ukraine en février 2022, ils ont multiplié les campagnes de manipulation de l'information visant les pays occidentaux, notamment ceux qui soutiennent Kiev. Ce qui frappe, c'est l'échelle. Les propagandistes pro-russes ne mènent pas une campagne de désinformation unique. Ils en font tourner plusieurs centaines simultanément, en continu, depuis 4 ans, avec des modes opératoires différents.
2: Et justement, ça ressemble à quoi ces opérations ?
17: À des centaines de faux sites d'information, des comptes anonymes sur les réseaux sociaux ou encore des vidéos truquées de plus en plus réalistes grâce à l'intelligence artificielle. Il y a le mode opératoire Storm 1516, potentiellement coordonné par les renseignements russes. Selon Viginum, le service de l'État chargé de lutter contre les ingérences numériques étrangères, récemment, 2 cibles ont été visées, Édouard Philippe et Raphaël Glucksmann, tous les 2 candidats à la présidentielle. Mais ce réseau russe s'en prend aussi régulièrement au président ukrainien Volodymyr Zelensky. Les fausses informations qu'il crée sont parfois relayées par les autorités russes. Il y a aussi l'opération dite Matryoshka. Son but est de discréditer les journalistes et les fact-checkers en les noyant sous une masse de désinformation. L'opération a visé Gabriel Attal et encore Édouard Philippe la semaine dernière. Un 3e mode opératoire russe est aussi très surveillé. Il est surnommé Doppelganger. Il clone et détourne l'identité de grands médias et d'institutions.
2: Bon, il y a beaucoup de moyens déployés, mais est-ce que ça fonctionne ?
17: C'est bien là tout le paradoxe. Viginum constate que malgré des moyens financiers, techniques et humains considérables, l'effet de ces campagnes reste limité pour l'instant. En cause, des erreurs techniques à répétition, des contenus de mauvaise qualité et une audience souvent quasi nulle. Sauf quand ces fausses informations sont dénoncées par les politiques. Elles obtiennent alors plus de résonance. C'est ce qu'on appelle l'effet Streisand.
2: Marion Aquilina pour Le Vrai ou Faux. La météo arrive dans une minute sur France Info.
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2: Laurence Dezélé.
0: Un beau ciel dégagé des Pays de la Loire en remontant vers la Bretagne, la Normandie, la région parisienne, les Hauts-de-France, la Champagne-Ardenne et la Lorraine. Dans le sud, c'est également ensoleillé sur la Corse et l'extrême sud-est de la Côte d'Azur. Partout ailleurs, vous avez de l'instabilité avec des orages en montagne qui petit à petit avancent sur les deux tiers sud du pays. On attend beaucoup de pluie et du vent à 80 km/h par moment sous ces orages, donc méfiance. En ce qui concerne les températures maximales, Météo France nous annonce 23 degrés à Dunkerque, 25 à Brest, 26 à Caen, 32 à Paris, à Metz, à Clermont-Ferrand ou encore à Perpignan, 35 degrés à Marseille et 38 à Valence.
2: Laurence Dezélé, France Info, il est 15h. L'info Théo Metton-Régimbaud.
3: Des coupures d'eau au robinet pour déjà 30 000 personnes en France en raison de la sécheresse. Près de 70% du territoire français fait actuellement l'objet de restrictions d'usage de l'eau. Selon le gouvernement, cela dépend des départements et des niveaux d'alerte. Les restrictions vont donc de l'impossibilité d'arroser le jardin, remplir les piscines, laver les voitures, à parfois réduire le débit, voire couper l'eau potable dans les foyers. La ministre de la Transition écologique réunira le comité d'anticipation et de suivi hydrologique et les préfets de région mercredi à ce sujet. Une sécheresse d'ampleur donc qui devrait se poursuivre puisque la canicule s'accentue. 22 départements sont aujourd'hui en vigilance orange. Elle s'étend du Cher au Doubs et de l'Ain à la Corse. Et c'est une conséquence du réchauffement climatique. La France est de plus en plus concernée par la présence du moustique tigre, un insecte vecteur de maladie. Anne Le Gall, une étude montre qu'il se développe de plus en plus rapidement sur notre territoire.
5: Il y a 20 ans, le moustique tigre n'existait que dans les Alpes-Maritimes. On le croise désormais dans plus de 80 départements métropolitains. Et dans 50 ans, indique cette étude, seules les zones de montagne et quelques départements du nord du pays y échapperont. Des scientifiques de l'Institut de Recherche et Développement et du CIRAD ont en effet construit des projections. Ils ont tenu compte de l'impact du changement climatique et de la dynamique de déplacement de ce moustique tigre. Résultat, dans 50 ans, cet insecte vecteur de maladies sera installé durablement sur 70 à 90% du territoire. Sa présence augmentera mécaniquement le risque d'être infecté par la dengue, le chikungunya ou Zika. Depuis quelques années, les cas autochtones de ces maladies tropicales au départ se multiplient d'ailleurs déjà en métropole. Certains patients ont été infectés par des moustiques tigres porteurs de ces virus sans partir en voyage. L'année dernière, il y a eu, selon Santé publique France, 800 cas autochtones de chikungunya et 29 cas autochtones de dengue.
3: Anne Le Gall, c'est une progression lente, mais le feu gagne tout de même du terrain dans la Drôme. 400 hectares ont désormais brûlé dans le massif du Claps à Bellegarde en Diwa. L'incendie dure depuis maintenant une semaine dans cette zone particulièrement inaccessible au sud-est du département. En vue de l'élection présidentielle de l'année prochaine, François Bayrou veut une primaire allant du PS à la droite gaulliste, il le dit dans les colonnes du Figaro. Une candidature unique face au risque d'un second tour Mélenchon-Le Pen. Mais dans tous les camps qu'il a cités, il y a une unanimité contre la proposition de l'ex-premier ministre Salomé Martin.
23: C'est n'importe quoi, réagit un député Renaissance. Cette primaire, ça n'a pas de sens, lâche-t-il. Cet élu rappelle que le PS a déjà du mal à faire exister une primaire, rien qu'à gauche. Les socialistes, qui eux aussi tombent de leur chaise en lisant la proposition de François Bayrou.
24: Ça n'a aucune chance d'exister.
23: Arthur Delaporte est député du Calvados et porte-parole du PS.
24: Quand on dit qu'il y a ce qu'il appelle le fleuve central de la démocratie qui irait du Parti socialiste au gaulliste, donc à Bruno Retailleau, il se fourvoie évidemment. Et on ne va pas se mettre d'accord avec un espace qui a déjà montré qu'il y a depuis 10 ans une tentative politique de l'union des centres qui n'aboutit qu'à une chose, l'union de la droite et de la droite, voire parfois avec des incohérences avec l'extrême droite.
23: C'est aussi complètement hors de propos pour la droite et il n'y a pas de négociation, ni avec Horizon, ni avec Renaissance, assure ce matin Othmane Nasrou, le secrétaire général des Républicains, invité de France Info.
25: Mais de négociation, il n'est pas question, parce qu'on ne négocie pas l'avenir du pays dans les arrière-boutiques, avec des accords d'appareil, parce que les Français aujourd'hui veulent une vraie rupture.
23: De son côté, Horizon fait savoir que la position n'a pas changé, il n'y aura pas de primaire, Édouard Philippe sera candidat à la présidentielle.
3: Salomé Martin, service politique de France Info. Championnat d'Europe de natation à Saint-Denis, Maxime Grousset rassure. Il a parfaitement réussi son entrée ce matin en lice avec le meilleur temps des séries du 50 mètres papillon. Bien que blessé au pied au cours de sa préparation, il les a atteints, ces 50 mètres, en 22 secondes, 49 centièmes, et termine devant l'un de ses principaux rivaux, le Suisse Noé Ponti. Demi-finale du 50 mètres papillon à partir de 18h30.
2: Merci Théo. Mettons Régin Beau. Quelle est la différence entre une canicule, un pic, une vague de chaleur? On fait le point sur tous ces termes alors que les températures remontent. Et puis en Gironde, les agriculteurs doivent également faire face aux conséquences des incendies. On va en parler dans un instant avec un agriculteur du département.
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2: Le feu qui a pris hier en Lozère est fixé, mais dans la Drôme, l'incendie se poursuit depuis plus d'une semaine. Maintenant, 400 hectares ont déjà été parcourus par les flammes dans le massif du Claps. 4 pompiers blessés en tentant d'éteindre ce feu. Pascal Baudin est le maire de Bellegarde en Diois. Il s'inquiète des fortes chaleurs, du vent aussi aujourd'hui.
4: La montagne brûle encore, c'est pas, l'incendie n'est pas fixé, il progresse lentement, mais il continue à progresser, oui.
2: Combien d'hectares brûlés ?
4: Là, on doit être, dernier point ce matin, on est à 370 hectares, mais surtout 12 kilomètres de circonférence avec des accès difficiles pour aller d'un point à l'autre du feu. Il y a une heure et demie de route, donc ça complique les opérations.
2: C'est extrêmement vaste quoi, comme zone à surveiller.
4: C'est très vaste, c'est avec des accès très très difficiles, donc d'où la difficulté.
2: Ça veut dire que les pompiers ne peuvent pas y aller ? Directement ?
4: Il y a des endroits où les pompiers ont énormément de mal à y aller. C'est des gens au sol qui progressent lentement. Il y a des bulldozers locaux là, qui font ce qu'ils peuvent, mais on est dans des terrains difficiles. Il y a des endroits où c'est carrément impossible de faire des accès.
2: Donc des bulldozers pour construire des tranchées, des pare-feux, c'est ça ? Ou en tout pour cas tenter de le faire ?
4: Pour faire des pistes d'accès aux camions avec les lance-incendies.
2: D'accord. Des dégâts aussi à signaler ou pas pour l'instant ? Des maisons atteintes sur votre commune ?
4: Les maisons, les pompiers ont été très, très bons. Hein. Ils ont protégé les maisons, que ce soit moi sur la commune de Bellegarde, le hameau de Montléuc. Et là, ils sont plutôt sur la commune de Charins à veiller à la protection. Donc moi, j'avais fait évacuer le hameau, mais les gens ont pu regagner leur maison là, ces jours-ci.
2: Oui, on peut revenir, mais craignent sans doute une reprise des flammes. En tout cas, personne n'est serein, j'imagine, Pascal Baudin.
4: Non. Des sereins parce que les vents, les températures et l'hygrométrie, tout est contre nous. Donc là, moi, les pompiers m'ont appris que c'était la règle des 30. Là, plus de 30 km/h de vent, plus de 30 degrés et puis oui, moins de 30 degrés d'humidité.
2: C'est le cocktail qui fait que le feu peut reprendre à tout instant.
4: Voilà, donc entre midi et 19h, c'est toujours très tendu.
2: Oui, comment se présente la journée, justement, forte chaleur, que vous disent les pompiers, qu'il va falloir ne pas baisser la garde ?
4: Et forte chaleur, une inversion des vents. Normalement, on doit passer vent du nord. Voilà, donc là, on est en train de mobiliser les agriculteurs. Il y a beaucoup d'agriculteurs là, qui viennent avec des moyens hauts. Parce qu'en plus, nous, dans nos zones, on n'a pas beaucoup d'eau, donc on a une grosse rotation effectuée par les agriculteurs.
2: Donc ils se présentent volontairement avec leurs citernes, c'est ça ?
4: Oui, ils se présentent avec des citernes, des bennes à lisier, et ça leur permet de remplir, de nous approvisionner en eau.
2: Oui. Vous voyez les moyens aériens aussi, Dash, hélicoptères, qui font leur rotation toute la journée ?
4: Alors ça, c'est toujours le combat journalier, c'est de savoir le coordinateur national ce qu'il décide d'envoyer. Aujourd'hui, on n'est pas encore au courant de ce qui va arriver. Il y aura certainement un hélicoptère lourd, on espère deux légers, mais on n'a aucune certitude alors qu'il est là.
2: Oui. Vous aviez combien d'habitants à Bellegarde-en-Diois ?
4: Il y a 95 habitants à Bellegarde-en-Diois.
2: Et tout le monde est revenu ou est-ce que certains se sont dit, on prend les devants et on reste en dehors de la commune ?
4: Non, tout le monde est revenu. Je crois que les gens ont vraiment confiance. Les gens qui sont partis, c'est des gens qui avaient une maison de vacances, des choses comme ça, ou des gens qui étaient en gîte. Eux, ils sont repartis.
2: Ouais. Pas de crainte autour des fumées, des craintes pour la santé ?
4: Non, jusqu'à présent, on avait pas mal de vent qui évacuait. C'est vrai que ce matin, là, ça stagne un peu longtemps dans le fond de vallée. Mais quand le vent va se lever, ça va faire partir tout ça.
1: Donc là, vous, en tant que maire, vous êtes sur place, vous coordonnez un peu les forces volontaires comme les agriculteurs qui veulent participer.
4: Voilà. Et puis moi, j'ai surtout la connaissance du terrain, parce que quand les pompiers me disent qu'ils veulent passer par tel ou tel endroit ou aménager une piste par

0: tel ou tel endroit. Moi, je les renseigne sur la possibilité de le faire ou l'impossibilité. On a des problèmes par endroit avec des blocs rocheux qui partent, donc on essaye de pas envoyer des gens n'importe où.
1: Donc, vous êtes constamment en lien avec les pompiers?
0: Ah ben moi, je suis en lien avec le COS en permanence. Hein. J'y suis, en général, je fais un point à 2-3 heures du matin, à 6 heures du matin, et je suis continuellement en contact avec eux.
2: Le maire de Bellegarde, Andy Wa, dans la Drôme, Pascal Baudin avec Lucie Barbarin sur France Info. Le risque de feu est accru avec la sécheresse et la chaleur, contexte qui pèse sur la végétation, sur les récoltes aussi. L'agriculture a besoin de milliards d'euros, a dit le patron de la FNSEA, Arnaud Rousseau, pendant le week-end sur France Info, dans l'attente d'un plan global promis par le gouvernement, plan qui doit prendre aussi en compte les incendies. Bonjour Maxime Palin.
3: Oui, bonjour.
2: Vous êtes agriculteur au Temple, en Gironde, commune touchée par le méga-feu qui a dévasté 42 000 hectares. Quelle est la situation en ce moment, vous, sur votre exploitation?
3: Nous, sur exploitation, déjà, ça a été très, très compliqué de continuer à travailler, bien sûr, les premiers jours du feu. Donc nous, c'est passé le vendredi soir sur la commune. Le samedi matin, on n'avait plus aucun système d'irrigation qui fonctionnait. On avait les lignes haute tension qui étaient toutes brûlées. Donc, il y a eu énormément de boulot. Au départ, comme on était en zone évacuée, Enedis n'a pas pu venir faire les travaux directement. Donc, ça a pris énormément de temps. Donc, nous, c'était vraiment la première problématique. C'était, en plus d'avoir perdu la forêt, si on ne voulait pas perdre nos cultures, il fallait y aller rapidement. Ça, c'était le premier point.
2: Vous ne pouviez pas rester sur votre exploitation pendant ce moment-là, ce temps d'évacuation?
3: Alors, tout le monde a été évacué. Bon, nous, on est resté parce qu'on a de quoi défendre aussi, aider les pompiers. On a des cuves de 6000 litres avec les tracteurs. On a des plus petites cuves sur les pick-up. Donc, on est resté aux côtés des pompiers. Je suis aussi membre de la DFCI du Temple. Donc, on est resté là. Mais effectivement, tout le monde était parti et Enedis ne pouvait pas venir faire les travaux. Donc, ça a été très, très compliqué les premiers jours.
2: Ça a beaucoup pesé sur votre récolte?
3: Donc voilà, donc pour faire suivre, du coup on a, avec toute la mobilisation agricole, on a réussi à se débrouiller, à récupérer quelques groupes électrogènes, les électriciens ont pu venir nous les brancher, ça commençait un peu à débloquer, mais il faisait très chaud, on était en canicule, il faisait 40 degrés, les cultures souffraient énormément, nous dans les cultures, donc nous c'est du sable notre sol, donc un jour d'irrigation c'est fatal, un jour sans irrigation pardon c'est fatal. Donc, on ne pouvait pas se permettre de perdre trop de journées. Et malgré les groupes électrogènes, tout ça, il y a des cultures, surtout les cultures légumières. Donc, entre autres, nous, le maïs doux, on a 40 hectares de maïs doux qui ont dû être abandonnés.
2: Sur combien?
3: Parce que les épis, sur 40 hectares de maïs doux qu'on avait cette année en contrat. Donc, c'est-à-dire qu'on a perdu 100% de notre culture de maïs doux cette année. Donc, c'est quand même assez colossal pour notre trésorerie, oui. Ça, c'est sûr.
2: Vous êtes en polyculture, en polyagriculture, vous cultivez des fruits, des légumes. Est-ce que ça vous permet justement de vous en sortir? Est-ce que ça va vous aider à vous relever?
3: Il va falloir qu'on se fasse aider, ça c'est sûr, parce que tout seul, ça sera compliqué. Déjà que l'agriculture, c'est compliqué, les trésoreries ne coulent pas à flot, donc c'est compliqué, on n'avait pas besoin de ça. Nous, ce qu'on est quand même content, c'est qu'on a pu se rendre compte, on le savait déjà, mais ça a encore plus prouvé l'efficacité des cultures irriguées. Nous, c'est vraiment les cultures irriguées qui ont sauvé le reste de la commune, si on peut dire, et qui a sauvé la cube aussi. Nous, tous les feux se sont arrêtés sur nos cultures.
2: Ça a ralenti l'incendie.
3: Ça a stoppé complètement. Complètement. Nous, on a, je dirais, une cinquantaine de mètres brûlés sur nos cultures. Mais en soi, si avec ça, c'est pas bien grave. Mais là où on est content, c'est que ça a arrêté l'incendie.
2: Grâce à l'humidité qu'il y avait dans vos champs?
3: C'est ça. Donc, c'est peu importe la culture. Nous, on a du maïs, on a des carottes, on a des haricots, du soja. Peu importe la culture. On a même une serre de kiwis jaunes, une serre photovoltaïque où on a des kiwis jaunes et qui sont irrigués également. Et la serre n'a pas brûlé grâce à l'irrigation, quoi. Donc, là, on le voit sur la commune du Porge, la commune voisine. À la suite des grands feux, dans les années 50, il y avait eu des pare-feux de 50 mètres créés pour faire des coupe-feu. Ces pare-feux sont très difficilement utilisables en agricole parce que 50 mètres, c'est très compliqué. Il faut des enrouleurs, ça demande beaucoup de puissance électrique, beaucoup d'eau. Donc, c'est compliqué. Donc, ces pare-feux n'étaient plus cultivés.

0: cultivé. Et malheureusement, ben, les pare-feux ont été traversés par l'incendie, quoi. Donc, il faut vraiment qu'on travaille tous ensemble avec le SDIS, avec la Chambre d'agriculture, avec les forestiers. Il va falloir qu'on travaille et qu'on trouve des solutions pour remettre des vrais pare-feux avec des cultures irriguées. Et ça, je pense que c'est la base dans nos forêts landaises et girondines.
1: Maxime Palin, le Premier ministre Sébastien Lecornu sera en Gironde lundi prochain avec la ministre de l'Agriculture, notamment pour lancer une mission de reconstruction et d'adaptation des territoires. Est-ce que vous avez justement un message à lui faire passer ?
0: Ben, un peu celui-là, voilà, qu'il faut vraiment qu'on discute fort avec les gens qui sont sur le terrain, même les pompiers qui étaient sur le terrain, qui se sont rendus compte y avait des ordres qui étaient complètement incohérents par rapport à ce que les pompiers sur le terrain voyaient, parce que l'incendie était tellement grand que le temps de faire tout le tour, les ordres étaient plus les bons. Donc il faut vraiment qu'on ait une force de frappe qu'on a vue entre les bénévoles, entre les agriculteurs, entre les paysagistes. En fait, ça a été énorme, la manifestation de tous les bénévoles. Donc il faut vraiment qu'on arrive à écouter les gens du terrain. C'est ça qu'à mon avis, il faut que ça ressorte.
1: Est-ce que ce qui pourrait être dit donc lundi prochain au gouvernement, donc qui va annoncer un plan, hein. Merci Maxime Palin, agriculteur au Temple en Gironde. Vous le disiez, vous avez perdu 40 hectares, l'ensemble de votre récolte de maïs doux. On parle donc d'une remontée des températures cette semaine dans ce contexte. Pour la 5e fois depuis le mois de mai, c'est la 3e vague de chaleur. On va faire le point justement avec Marion Aquilina de la cellule décryptage de France Info sur les termes à employer. Marion, quelle est la différence entre une canicule, un pic et une vague de chaleur?
2: Alors Météo France définit ces différents termes en fonction de critères très précis. Quand il fait plus chaud que la normale pendant un jour ou deux, c'est un pic de chaleur, que ce soit localement ou nationalement. Dès que les températures nettement plus élevées que les normales de saison durent plusieurs jours et que cela concerne toute la France, alors on parle de vague de chaleur. Et on peut utiliser le terme canicule lorsqu'il fait très chaud de jour comme de nuit pendant au moins 3 jours et que cet épisode peut constituer un risque sanitaire pour les personnes fragiles. Point important, c'est une définition qui s'applique à l'échelle départementale.
1: Est-ce qu'il y a aussi des critères de température ?
2: Oui, on est dans une vague de chaleur lorsqu'il fait au moins 25 degrés pendant un jour et au moins 23 degrés pendant au moins 3 jours. Depuis le début du mois de mai, il y a eu 3 vagues de chaleur. En juin, juillet et août, on est donc encore dans la 3e. Pour la canicule, Météo France a défini des seuils de température qui varient évidemment selon les départements. Par exemple, à Toulouse, on parle de canicule quand pendant 3 jours, il fait plus de 36 degrés et que la nuit, la température ne descend pas sous 21 degrés. Dans le département de la Manche, c'est très différent. Les températures seuil sont de 31 en journée, 18 la nuit. À Paris, c'est 31 le jour et 21 la nuit. Ce qui fait que cette semaine, on dit qu'on entre dans le 5e épisode de canicule, mais ce décompte a plus de sens au-dessus de la Loire que dans le sud, en particulier le sud-est, où certains départements sont en canicule orange depuis fin juillet.
1: En ce moment, Marion, il y a des mesures de restriction des usages de l'eau dans près de 70% de la France à cause de la sécheresse. La sécheresse, ça désigne quoi exactement ?
2: Il y a 3 types de sécheresse. Le manque de pluie, c'est la sécheresse météorologique. Quand les sols superficiels sont secs, c'est une sécheresse édaphique. Et lorsque les niveaux des cours d'eau et des nappes sont bas, c'est une sécheresse hydrologique.
1: Et on fera d'ailleurs le bilan tout à l'heure. Merci Marion Aquilina de l'état des nappes phréatiques avec les derniers chiffres du Bureau d'études géologiques et minières.
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1: 15h19 sur France Info, l'info en une minute, Théo Metton-Régimbault et cet appel à la prudence.
4: De la part de la direction de la consommation et de la répression des fraudes, elle appelle les parents et enfants à faire attention avec les jouets anti-stress Squishies. Le parquet de Saint-Omer a annoncé hier l'ouverture d'une enquête après qu'un jeune garçon a été grièvement brûlé au visage par le gel contenu dans ce jouet. Des analyses ont été lancées. 70% de la France concernée par des restrictions d'eau à cause de la sécheresse qui s'accentue en raison des canicules. Les restrictions vont de l'interdiction d'arroser son jardin pendant la journée à plus rarement une réduction du débit de l'eau, voire même des coupures. Cela dépend des territoires et des niveaux d'alerte. Sébastien Lecornu défend le bilan d'Emmanuel Macron sur le chômage. Plus de 2 millions d'emplois créés depuis 2017, dit-il. Alors que le taux de chômage en France a augmenté au deuxième trimestre cette année, il a atteint 8,3%, son plus haut niveau depuis la crise du Covid en 2020. En Colombie, subi un fort séisme il y a quelques minutes de magnitude 6,6. Il a été ressenti jusqu'à Bogota, selon l'Institut géologique du pays.
1: France Info. La canicule en Europe, de très fortes chaleurs. En Asie aussi, on va découvrir une méthode étonnante pour passer des nuits plus fraîches. Vous avez peut-être déjà essayé les pains de glace dans votre lit. Là, il s'agit de dormir, Yann Rousseau, avec un melon d'hiver, une énorme courge qui peut rester fraîche pendant plusieurs heures.
3: Oui, l'internet chinois se régale de cette tendance. Dans les grandes villes du pays, la plupart des gens vivent dans des logements climatisés, mais toutes les familles rurales et tous les étudiants n'ont pas forcément accès à ce confort. Et donc, à chaque canicule, on voit des habitants recycler les vieilles recettes de leurs aînés pour essayer de se rafraîchir. Et ces derniers jours, beaucoup ont fait l'expérience de la nuit avec une courge cireuse que l'on connaît aussi sous le nom de melon d'hiver.
1: Bon, et quel est l'avantage alors de passer la nuit avec ce melon d'hiver ?
3: Alors, le melon d'hiver est une plante potagère de la famille des cucurbitacées, comme le concombre ou le potimarron. Il est beaucoup cultivé en Chine et en Asie du Sud-Est. On l'utilise surtout en petits morceaux dans des soupes. Sa particularité, c'est qu'il est énorme. Il peut atteindre 80 cm de long et faire 25 cm de diamètre, un peu comme un polochon géant. Et il a un très gros avantage, c'est qu'il a un fort pouvoir d'inertie thermique. Pourquoi ? Parce que ce melon d'hiver est composé d'eau à plus de 95%. Il peut rester frais très longtemps. La température intérieure est souvent inférieure de 3 degrés à la température extérieure et il peut, comme cela, tranquillement absorber la chaleur d'un corps qui est collé contre lui. Et par sa forme, il se glisse très bien dans un lit. Vous pouvez l'enlacer pour avoir l'impression d'avoir une sorte de gros coussin rafraîchissant. C'est une solution économique pour des étudiants qui n'ont pas de climatisation dans leur dortoir.
1: Mais Yann, c'est considéré comme une solution sérieuse pour lutter contre la canicule ?
3: Alors non, il n'y a pas de politique chinoise de recours à la courge cireuse, mais plein de jeunes Chinois ont raconté ces derniers temps sur les réseaux sociaux du pays leur expérience avec des melons d'hiver, et ce ne sont pas toujours des nuits tranquilles. C'est un légume assez fragile et il peut arriver qu'il se fende ou même qu'il explose s'il est trop mûr ou trop manipulé. Donc vous trouvez en ligne en Chine plein de photos de courges éclatées dans des draps. Les médias d'État chinois ont même dû faire des interviews de spécialistes pour conseiller aux utilisateurs de ne pas les câliner toute la nuit et surtout de changer de courge après 5 jours pour ne pas risquer un accident.
1: Bon, on a le mode d'emploi, mais pas encore ces fameuses courges. Merci Yann Rousseau. Voici le monde d'Élodie. Avec votre invité toute cette semaine, Élodie Suigo.
5: Bonjour Billy Idol.
6: Bonjour Élodie.
5: Merci d'avoir accepté de passer cette semaine avec nous dans le monde d'Élodie sur France Info. Il y a une très belle raison de vous recevoir. Ces derniers mois ont été marqués par deux événements importants. La sortie de votre nouvel album Dreaming to It et celle du documentaire Billy Idol Shall Be Dead. Billy Idol devrait être mort, voilà ce que ça signifie. Un film qui retrace votre vie à travers des images d'archives inédites, des témoignages de votre famille, de vos proches, de vos musiciens. On y découvre bien sûr l'icône du rock, le visage insolent du punk. Aujourd'hui, je vous propose un petit retour sur l'enfance de William Broad. On découvre à quel point effectivement vous êtes à l'opposé du personnage de Billy Idol qu'on a découvert sur scène. Votre sœur dit que vous étiez très silencieux enfant. Et c'est assez étonnant d'ailleurs, on comprend à quel point ce silence que vous aviez installé à la maison, vous aviez besoin d'en sortir.
6: Well, I know I can seem like that at times because I do like reading literature or history and
7: alors,
6: stuff like that.
7: So I can. Moi, dès que j'étais jeune, j'aimais bien lire, j'aimais bien l'histoire. J'aimais aussi le rock and roll déjà. J'aimais bien écouter, j'aimais bien lire des bouquins sur le rock and roll. Et lorsque j'étais jeune, en permanence en train d'imaginer à ce que je pourrais un jour devenir, avoir mon groupe, un groupe de rock and roll. Je me souviens, j'avais 7 ans, et j'imaginais déjà. Et puis un jour, la porte s'est ouverte. C'est à ce moment-là que les gens ont commencé à m'accepter. Je n'étais pas le meilleur des musiciens, je n'étais pas le meilleur des chanteurs, mais on m'a donné ma chance. Et je suis encore là aujourd'hui.
5: Vous êtes encore une fois très honnête dans ce documentaire et vous parlez du rapport très compliqué avec votre père. Il était très dur. À un moment donné, il est revenu vous voir. C'est lui qui vous a remis dans le droit chemin quand vous avez touché à la drogue. En attendant, il ne comprenait pas. Il a mis du temps à comprendre que vous vouliez faire de la musique. C'était très compliqué pour vous, ça.
6: Well, yes, well, Dad, my mother understood a bit more,
7: je pense que ma mère comprenait mieux pourquoi pourquoi j'avais envie de faire de la musique, pourquoi j'avais cet amour pour la musique. Effectivement, pour mon père, c'était un monde bizarre, un monde inconnu, et il ne comprenait pas pourquoi on avait envie de faire de la musique.

0: personnage de Billy Idol.
1: Well, yes, I think no one's really prepared for a life in public, so to speak.
2: Je crois que personne n'est prêt pour mener une vie publique, pour être une figure publique. On se construit, ça se construit. Avant de partir aux États-Unis, j'ai eu ces 5 années de pop rock en Angleterre et c'est là que Billy Idol est né. Parce que c'est là que j'ai découvert ce que c'était que d'être sur scène, d'être un artiste, d'être un performeur, de projeter une image au public, de montrer qui vous êtes et aussi de créer ce lien. Voilà, il fallait que ça résonne aussi.
0: Je voudrais qu'on parle du titre « Dancing with Myself ». Parlez-moi de cette chanson qui, pareil, continue de nous accompagner chaque jour depuis tant d'années.
1: Oui,
2: c'était au Japon. On était avec Génération X. Et un soir, on était à Tokyo et on est allé dans une boîte disco. Et j'étais avec un ami, Tony James, avec lequel je composais les chansons pour Génération X. Et je lui ai dit, mais Tony, regarde les jeunes là. Ils ne dansent pas les uns avec les autres. Ils dansent avec eux-mêmes, avec leur reflet dans un miroir. C'était génial. Et je me suis mis à danser avec moi-même, et c'est lui qui a composé la chanson, qui a écrit les paroles. Et quand on est retourné en Angleterre un peu de temps après, j'ai réfléchi à l'idée, j'ai commencé à penser à une mélodie, et puis on a créé une première version qui n'a pas vraiment bien marché en Angleterre, mais qui a hyper bien marché aux États-Unis, New York, Chicago, c'était le mouvement New Wave, et c'est ça qui m'a fait réaliser qu'on était dans la bonne direction. Et c'est à ce moment-là que j'ai décidé de vraiment poursuivre cet effort.
0: Merci Billy Idol de passer cette semaine avec nous dans le monde d'Élodie sur France Info. Je rappelle que votre album Dream Into It est disponible, tout comme le documentaire Billy Idol Shall Be Dead. Demain, nous reviendrons sur les années punk, cette révolution musicale qui allait changer votre vie. À demain.
1: À demain.

0: 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Merci Élodie Suigo.
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0: Laurence Dezélé.
3: Un beau ciel dégagé des Pays de la Loire en remontant vers la Bretagne, la Normandie, la région parisienne, les Hauts-de-France, la Champagne-Ardenne et la Lorraine. Dans le sud, c'est également ensoleillé sur la Corse et l'extrême sud-est de la Côte d'Azur. Partout ailleurs, vous avez de l'instabilité avec des orages en montagne qui petit à petit avancent sur les deux tiers sud du pays. On attend beaucoup de pluie et du vent à 80 km/h par moment sous ces orages, donc méfiance. En ce qui concerne les températures maximales, Météo France nous annonce 23 degrés à Dunkerque, 25 à Brest, 26 à Caen, 32 à Paris, à Metz, à Clermont-Ferrand ou encore à Perpignan, 35 degrés à Marseille et 38 à Valence.
0: Laurence Dezélé pour la météo. Bon après-midi à l'écoute de France Info. Il est 15h30. L'information avec Laurette Puyot.
4: Et on frôle les 40 degrés dans le sud-est de la France. 22 départements placés en vigilance orange canicule, de la Corse jusqu'au Cher. Le pic de chaleur est attendu en milieu de semaine, mais déjà, l'Observatoire européen Copernicus parle d'une période de juin-juillet historique avec des records de chaleur pour l'Europe occidentale. S'ensuit une sécheresse en France. Près de 70% du territoire fait l'objet de restrictions d'usage d'eau, estime le ministère de la Transition écologique. Et en Pologne, le plus grand fleuve du pays, la Vistule, est descendu à son niveau le plus bas historique à Varsovie, avec à peine plus d'un mètre. En Allemagne, le Rhin pourrait bientôt ne plus être navigable sur l'ensemble de son cours et se retrouver coupé en deux. Dans la Drôme, le feu continue de progresser une semaine après son départ dans le massif du Claps. 400 hectares ont désormais été parcourus dans un relief difficile et une météo défavorable, dit la préfète. Les habitants du village de Charence sont confinés. Des pompiers du Gard sont arrivés en renfort ainsi qu'un bombardier d'eau.

0: Les confédérations de football mettent la pression à Gianni Infantino, le président de la FIFA, sous le feu des critiques après son projet de vendre des parts de la Coupe du Monde à des investisseurs privés. Même après le retrait de ce projet, la pilule n'est pas passée pour les confédérations européennes, nord-américaines et asiatiques qui ont publié une lettre ouverte. Thomas Vinclair, l'UEFA, la CONCACAF et l'AFC dénoncent le pouvoir solitaire et les méthodes du président Infantino.
1: Le football n'appartient à aucun individu. C'est ce qu'on peut lire dans cette lettre ouverte. Jamais le nom de Gianni Infantino n'apparaît, mais tout le désigne pour les trois confédérations. La confiance avec les instances dirigeantes de la FIFA est aujourd'hui rompue par la tromperie. Il y a de la distance là où il devrait y avoir de la transparence, assènent les signataires. Pour eux, ces dirigeants doivent abandonner, en clair démissionner. Pour l'heure, Infantino et ses salariés font bloc. Ce week-end encore, dans un communiqué, ils dénoncent un effort concerté et continu pour affaiblir le président de la FIFA. Un homme qui peut encore compter sur le soutien de la Confédération africaine, la CAF, et de Fédération d'Amérique du Sud, Gianni Infantino, qui compte ses voix désormais avant la prochaine élection à la présidence de la FIFA en mars 2027. Lui qui est pour le moment le seul candidat officiellement déclaré.
0: Les précisions de Thomas Vinclair. Attention avec les squishies, ces balles anti-stress colorées à destination des enfants. La Direction générale de la concurrence, de la consommation et de la répression des fraudes appelle à la prudence après l'éclatement d'un jouet et les brûlures graves sur un visage d'un enfant dans le Nord-Pas-de-Calais. Le parquet de Saint-Omer s'est saisi du dossier et ouvre une enquête pour des blessures involontaires. Et puis quand le Japon rencontre la Creuse pour la deuxième fois, la Cité internationale de la tapisserie d'Aubusson dévoile un nouveau projet avec le studio d'animation Ghibli, une œuvre monumentale de 25 mètres carrés selon Ici Creuse. En 2020, l'institution avait travaillé sur 6 tapisseries inspirées des œuvres de Miyazaki. Cette fois, il s'agira d'un film d'un autre réalisateur, Isayo Takahata, le conte de la princesse Kaguya, rendu final prévu dans le courant de l'année 2028.
2: Merci. Laurette Puot, des restrictions d'eau dans plus des deux tiers des départements. Avant une nouvelle remontée des températures, on va faire l'état des lieux des nappes phréatiques en ce mois d'août. Et puis le moustique tigre de plus en plus présent en France. Il s'installe et durablement, on va en parler dans les prochaines minutes.
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2: 22 départements sont en vigilance orange canicule aujourd'hui. On est confronté à un nouveau coup de chaud en cet été exceptionnel. Les températures vont grimper dans les prochains jours. Le pic, ce sera entre mercredi et jeudi. Bonjour Guillaume Fariol.
4: Bonjour.
2: Des fortes chaleurs et toujours pas de pluie significative à l'horizon. La sécheresse progresse encore, l'eau manque et les restrictions se multiplient.
5: Oui, 70% de la France désormais soumise à des restrictions d'eau, chiffre cet après-midi du ministère de la Transition écologique. Presque 70 départements sont au moins en partie en crise. Le niveau de restriction le plus élevé, là, l'usage de l'eau est réservé à quelques priorités. Santé, sécurité civile, eau potable. La sécheresse des sols en surface atteint des niveaux records en moyenne en France, pire qu'à l'été 2022.
2: Et si on regarde en sous-sol, Guillaume, les nappes phréatiques aussi se vident petit à petit.
5: Oui, le BRGM, Bureau de Recherche Géologique et Minière, vient de faire un point sur l'état de nos nappes phréatiques, nos réservoirs souterrains d'eau. 63% des nappes sont désormais sous les normales, avec des niveaux particulièrement bas dans le nord-est, du côté de l'Aube, de la Côte d'Or, du sud de la Champagne, en rouge vif sur la carte. Pareil pour le Limousin, niveau historiquement faible. En Dordogne, par exemple, la nappe phréatique n'a jamais été aussi basse. Et nous ne sommes que début août, conséquence évidemment du manque de pluie ces derniers mois, mais aussi des canicules à répétition. Les fortes chaleurs n'affectent pas directement les nappes phréatiques à l'abri en sous-sol, mais elle nous force à prélever davantage d'eau dans ces réservoirs pour l'agriculture, pour l'industrie, pour tous les usages du quotidien.
2: Et il n'empêche que la situation aurait pu être encore bien pire.
5: Oui, le Bureau de Recherche Géologique et Minière insiste, le niveau de nos réserves reste contrasté. Les très fortes pluies de l'hiver, souvenez-vous des crues historiques, limitent les dégâts. Elles ont permis de recharger à des niveaux très élevés les nappes phréatiques, ce qui fait que certaines sont encore au-dessus des moyennes, du côté du Languedoc et du Roussillon ou dans le centre Val-de-Loire, mais ça reste rare. 16% seulement des nappes phréatiques affichent un niveau au-dessus de la moyenne.
2: Merci Guillaume Fariol, spécialiste environnement de France Info. C'est peut-être l'un des rares avantages de ces très fortes chaleurs et de la sécheresse. Vous l'avez peut-être remarqué, moins de moustiques. Mais le moustique tigre est néanmoins de plus en plus présent en France, vecteur de maladies comme la dengue, le chikungunya. Aussi, une étude parue aujourd'hui confirme qu'il s'installe rapidement en France. On en parle avec vous, Anne Le Gall, d'après les calculs de scientifiques qui travaillent notamment pour l'Institut de recherche et de développement. Eh bien, plus de 70% de la France métropolitaine sera concernée par une présence permanente de ce moustique tigre dans 50 ans.
4: Oui, et si on se place 22 ans en arrière, en 2004, le moustique tigre n'existait que dans un département de France métropolitaine, les Alpes-Maritimes. Il est désormais repéré dans plus de 80 départements et ces scientifiques ont tenté de voir encore plus loin. Ils se sont projetés dans 50 ans en tenant compte de l'impact du changement climatique et de la dynamique actuelle de déplacement de ce moustique tigre. Et ces chercheurs ont établi qu'entre 70 et 90% des départements de France métropolitaine hébergeront de façon permanente des moustiques tigres dans 50 ans, en 2085. Seules les zones de montagne et quelques départements du nord de la France échapperont à sa présence, explique l'un des auteurs, Andrea Ricci. Il est épidémiologiste à l'IRD, l'Institut de recherche et développement.
6: Le moustique tigre, tout d'abord, c'est un moustique qui est originaire des zones tropicales, des forêts du sud-est d'Asie. Et il est habitué donc à un cycle de vie, donc un développement des larves, des adultes, aussi un taux d'épicure qui est optimisé par des températures entre 25 et 30 degrés. Donc, dès qu'il y a des zones de la France qui rapprochent ces températures, il est plus probable qu'un moustique puisse s'installer dans tous les départements, sauf dans les zones des hautes montagnes.
4: Et cette étude montre aussi que le moustique tigre, l'Aedes albopictus, sera particulièrement présent dans les villes en raison du phénomène d'îlots de chaleur qui contribue à la montée des températures.
2: Et cette propagation, elle risque donc d'entraîner davantage de cas de maladies qui au départ étaient uniquement tropicales.
4: Oui, il y a quelques années, les cas de dengue ou de chikungunya ou de zika, qui sont des maladies virales transmises par ce moustique, étaient essentiellement importés. Quand on les diagnostiquait en France métropolitaine, c'était chez des personnes rentrant d'un voyage en zone tropicale. Mais depuis quelques années, les cas autochtones de ces maladies apparaissent. Les patients ont été piqués par un moustique tigre infecté sans bouger de chez eux. Selon les derniers chiffres de Santé publique France, il y a eu en France l'année dernière plus de 800 cas autochtones de chikungunya et 29 cas autochtones de dengue.
2: Et connaissant ce scénario, quels moyens de lutte alors peut-on déjà mettre en place ?
4: Alors, ces projections de présence géographique du moustique tigre sont importantes pour identifier au plus vite les zones à risque et ralentir leur propagation, ce qui peut se faire par différentes techniques, la démoustication, la mise en place de pièges ou la stérilisation des moustiques qui se fait pour l'instant à titre expérimental. Ces chiffres doivent aussi pousser à investir dans le développement de vaccins et d'antiviraux contre les maladies transmises par les moustiques, quels qu'ils soient, car au total, ces moustiques sont capables de transmettre une centaine de virus pathogènes pour l'homme.
2: Merci à Anne Le Gall. Plus des deux tiers de la France, vous le disiez, métropolitaine, vont être concernés par une présence permanente de ce moustique tigre d'ici 50 ans. Bonjour Didier Fontenille.
7: Bonjour.
2: Vous êtes entomologiste médical, directeur émérite de l'Institut de recherche pour le développement. C'est inéluctable et il faut faire maintenant avec le moustique tigre, on n'a plus le choix.
7: Oui, c'est totalement inéluctable. Quand il est arrivé, comme vous l'avez rappelé, en 2004, on savait déjà que ça serait difficile de le contrôler parce qu'aux États-Unis et en Italie, il avait progressé de manière inexorable. Et maintenant, année après année, en raison de plusieurs facteurs, d'abord l'augmentation des transports du sud vers le nord, le changement climatique, en particulier le réchauffement climatique, font qu'il a de plus en plus de milieux qui lui sont favorables en France métropolitaine, ce qu'on appelle sa niche écologique, qui est en extension.
2: Alors, on peut peut-être néanmoins éviter sa prolifération. Qu'est-ce qui est le plus efficace ?
7: Alors, le moustique tigre, comme tous les moustiques, a un cycle de vie qui l'amène les femelles à pondre des œufs dans l'eau. Donc, il a une phase aquatique. Et ensuite, ces femelles qui sont aériennes peuvent également être contrôlées. Donc, pour limiter les moustiques qui se développent dans l'eau, il faut limiter les collections d'eau du moustique tigre. La plupart du temps, par chance, ce sont des petites collections d'eau qui peuvent être contrôlées par l'homme. Ça peut être des récupérateurs d'eau, des bidons, des soucoupes ou des pots de fleurs. Donc ça, on les vide. ou quand c'est pas possible, on les recouvre de moustiquaires. Ça, tout le monde peut le faire, entreprises, collectivités et particuliers. Et puis, pour lutter contre les moustiques adultes, comme vous l'avez rappelé, on peut également utiliser des pièges. On peut utiliser la technique de l'insecte stérile, qui est plus qu'expérimentale maintenant, parce qu'il y a déjà des essais en France métropolitaine.
2: Dans plusieurs villes, ça se passe comment d'ailleurs pour cette stérilisation ?
7: Alors, on fabrique dans des usines à moustiques des milliers, des dizaines de milliers de mâles qui ne piquent pas, que l'on stérilise et qu'on relâche dans la nature, qui vont s'accoupler avec des femelles, et les femelles pondront des œufs qui seront stériles. Donc, les populations de moustiques vont diminuer petit à petit.
2: Et ça, on a un retour là-dessus, ça fonctionne ?
7: Ça fonctionne, oui, ça a été démontré à l'île de la Réunion et pour le moment à Montpellier, mais c'est assez onéreux, c'est laborieux, il faut continuer la lutte, et ce n'est plus expérimental, mais c'est encore très peu développé. Le problème, c'est que ça a un coût, donc il va falloir que les coûts baissent avec le temps dans les années à venir.
2: Et est-ce qu'il y a d'autres moyens ?
7: Alors, un moyen très simple que moi je recommande, c'est d'éviter de se faire piquer. Alors, pour ne pas se faire piquer, il faut qu'il y ait moins de moustiques. Non, on peut utiliser des répulsifs. On peut utiliser des moustiquaires, bien sûr, aux fenêtres, et puis des répulsifs qu'on se met sur la peau ou sur les vêtements.
2: Mais ça ne protège pas à 100%.
7: Non, c'est peu dangereux. Il y a des études du ministère de la Santé depuis des années qui montrent qu'on peut les utiliser. Il y a des répulsifs qu'on trouve en pharmacie en particulier qui marchent bien, d'autres que l'on trouve en vente ailleurs, qui sont un peu de la poudre de perlimpinpin, mais il y en a qui marchent très bien et qu'on peut utiliser, y compris pour les enfants.
2: Mais ça ne va pas réduire le nombre de moustiques, en revanche, ça va juste permettre de passer des repas dehors, par exemple, sans se faire piquer.
7: Et oui, exactement, et c'est déjà important, parce que les gens du sud de la France savent très bien que les apéritifs sont gâchés quand il y a trop de moustiques tigres, et donc ces répulsifs, ou même les ventilateurs, ont leur rôle. En revanche, le nombre de moustiques reste toujours aussi abondant, donc il faut limiter la prolifération dans l'eau et essayer de piéger les adultes avec ce que je vous ai expliqué, soit des pièges, soit la technique d'insecte stérile, soit d'autres techniques qui sont un peu plus artisanales, mais qu'on peut utiliser, y compris la tapette à moustiques d'ailleurs.
2: Et il y en a peut-être un peu moins quand même des moustiques tigres en ce moment, et des moustiques en règle générale d'ailleurs, parce qu'il n'y a pas assez d'eau avec la sécheresse ?
7: Alors c'est exactement ça, c'est-à-dire que nous on suit ça de très près. Vous avez cité un article qui vient de paraître, il y aura un second article qui va paraître, dont je suis également co-auteur, qui travaille sur la canicule. Et les canicules, les moustiques n'aiment pas les canicules, ils ne sont pas, donc pas les seuls. Alors il y a deux raisons pour ça, c'est qu'il y a moins d'eau effectivement, donc les œufs ne peuvent pas être pondus. Et puis même les adultes moustiques, les femelles adultes de moustiques, se déshydratent, leur physiologie est altérée quand il fait trop chaud. Et donc, comme pour tous les êtres vivants, eh bien, il y a une surmortalité chez les moustiques. Donc, on a observé avec les canicules de les dernières canicules de cette année et celles de l'année dernière également, qu'il y avait moins de moustiques pendant ces périodes. Malheureusement, la canicule pour les moustiques, heureusement pour les moustiques et malheureusement pour nous, les canicules ne sont pas permanentes d'une certaine manière et donc les moustiques vont réapparaître.
2: Ça veut dire que dès qu'il va pleuvoir, ils vont proliférer ?
7: Absolument. Donc, les œufs sont là. Il y a toujours des moustiques qui sont au repos et qui attendent leur heure et qui vont se mettre à pondre leurs œufs et à se multiplier très rapidement et à venir nous importuner et éventuellement, comme vous l'avez rappelé, transmettre des virus comme la dengue, Zika et Chikungunya. Cette année, nous sommes très protégés parce qu'il y a, un, il y a moins de moustiques et deux, il y a moins d'épidémies dans des régions du monde en lien avec la France, en particulier l'île de la Réunion, où l'année dernière, il y avait eu beaucoup de cas de chikungunya. Pour le moment, on est protégé. On a une grosse dizaine de cas pour le moment autochtones, pas importés, mais autochtones en Occitanie, par exemple. Mais ça va augmenter au cours de l'année.
2: On parle des piqûres, des virus transmis par le moustique tigre. Mais est-ce que le moustique a un intérêt dans la nature, un rôle à jouer ?
7: Alors, le moustique a un grand intérêt. Alors, je vais me faire le défenseur des moustiques. Il faut savoir que ce qu'on appelle moustique, c'est un groupe d'espèces de moustiques. Il y a 3700 espèces de moustiques sur Terre. 3700, c'est-à-dire beaucoup plus que d'espèces d'oiseaux. Et nous, on s'intéresse en France métropolitaine à 4 ou 5 espèces de moustiques qui nous piquent, nous les humains. Le moustique tigre en particulier, le moustique qui nous pique la nuit, moustique commun ou le moustique qui est en Camargue. Donc ça, c'est très peu. Mais même ces espèces-là ont un intérêt dans la nature. Ils font partie des chaînes alimentaires, donc ils ont leur place. Celui qui a le moins sa place, c'est le moustique tigre, parce que c'est une espèce invasive qui est originaire d'Asie du Sud-Est et qui est arrivé en France par les transports faits par les humains. Il venait des États-Unis, il venait d'Italie. Mmh. Et donc, et il se développe dans des collections d'eau qui sont créées par les humains. Donc, c'est une espèce invasive. Donc, je n'ai aucun scrupule à supprimer le moustique tigre de la France métropolitaine.
2: Et il y a plein, donc, vous nous l'avez expliqué, de moyens de lutte contre ce moustique qui est de plus en plus présent en France. Merci beaucoup, Didier Fontenay, pour vos explications. Entomologiste médical, directeur émérite de l'Institut de recherche pour le développement.
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2: Il est 15h46 sur France Info, ce qu'il faut retenir cet après-midi. Laurette Puot, l'info en une minute et l'état des nappes phréatiques qui se dégradent en France.
0: 63% d'entre elles sont sous les normales, selon le BRGM, le Bureau de Recherche Géologique et Minière. Sécheresse accentuée par les vagues de chaleur, dont la cinquième est attendue cette semaine en France. Aujourd'hui, 22 départements sont placés en vigilance orange canicule. Des pompiers du Gard arrivés en renfort dans la Drôme, ainsi qu'un hélicoptère bombardier d'eau. Le feu démarré il y a une semaine dans le massif du Claps continue de progresser, désormais 400 hectares parcourus. Les habitants du village de Charence sont confinés pour ne pas respirer les fumées. Un jeune de 16 ans est mort dans une rixe à Montpellier hier soir près du parc Georges Charpak. Deux personnes âgées de 18 et 19 ans ont été placées en garde à vue ainsi qu'un autre adolescent de 17 ans. Il s'est présenté au commissariat comme l'auteur des faits. D'autres suspects sont recherchés. Un puissant séisme a secoué la Colombie de magnitude 7,4 selon le service géologique des États-Unis. Le tremblement de terre a été ressenti à Bogota et Cali, mais aussi à Quito et au Panama.
2: France Info. Vous avez peut-être trouvé les lunettes dédiées pour pouvoir observer l'éclipse solaire après-demain, mercredi soir. Événement rare, la prochaine ce sera en 2081 en France d'une telle ampleur. Alors si vous voulez l'admirer, eh bien ces lunettes, elles sont indispensables pour protéger vos yeux, mais c'est très compliqué d'en trouver dans les pharmacies, notamment en Touraine, Elsa Dizier.
8: Delphine voulait s'équiper de lunettes anti-radiation pour l'éclipse, mais c'est raté.
9: Il n'y en a plus. Alors, on ne regardera pas. Moi, je pensais que les lunettes de soleil, ça suffisait. Donc... Et en fait, non. On va regarder la télé, ça sera mieux, ça sera plus sécure.
8: La plupart des pharmacies du territoire se sont fait surprendre par la demande. C'est ce qu'explique Nicolas Hay, gérant de la pharmacie Anatole France à Vernoux-sur-Brenne et vice-président du syndicat départemental des pharmaciens.
10: Il y a 3 mois, quand on nous les a proposés, on n'a pas voulu en commander beaucoup. On en a commandé 120, alors ça peut paraître beaucoup et pas beaucoup. On n'en vendait pas au début et puis en une semaine, on a tout vendu. Cette semaine, c'est entre 30 appels ou visites par jour. Et en plus, dès qu'une pharmacie n'en a plus, ses clients vont aller dans les pharmacies d'ailleurs. Donc c'est comme ça que la pénurie se fait plus rapidement.
8: À la pharmacie des Deux Lions, c'est encore pire. Jusqu'à 100 demandes par jour, dont parfois des associations qui passent de lourdes commandes. Samir y est pharmacien.
11: On demande du coup au fournisseur qui nous les fournit avec lequel on travaille. Forcément, il n'y en avait plus lui-même en fait. Il doit faire avec toutes ses demandes également lui.
12: Parce qu'on ne peut pas regarder l'éclipse sans ses lunettes.
11: Exact. Ça pourrait causer des graves dégâts au niveau de la rétine, même au niveau de la vision. Même quelques secondes, ça pourrait vraiment causer des lésions et une cécité partielle ou totale.
8: Solution donc, si vous n'avez pas trouvé de lunettes d'ici l'éclipse, la société astronomique de Touraine propose un accompagnement le jour J. Sinon, elle sera diffusée à la télévision.
2: Elsa Dizier, ici Touraine pour France Info. Il n'y aura pas d'autre choix, oui, parce que ces lunettes, elles sont nécessaires pour observer l'éclipse. Véronique Morin est opticienne, responsable scientifique et pédagogique de l'Association nationale pour l'amélioration de la vue. Elle a bien insisté sur ce point ce matin sur France Info. Pas d'improvisation.
13: Surtout pas. Pas d'observation au travers de lunettes de soleil ou de tout système homemade un peu farfelu que vous pouvez trouver sur les réseaux.
14: Alors pourquoi elles sont si spéciales, ces lunettes qu'on trouve en pharmacie ?
13: Alors vous avez une filtration qui est reconnue par 2 normes, la norme ISO et la norme CE, qui vous garantissent une filtration et donc une protection complète de tous vos systèmes oculaires, en particulier de votre rétine. Et donc il ne faut surtout pas regarder au travers d'autres choses.
14: Ces lunettes, est-ce qu'il faut aussi en prendre soin, ne pas les déballer à l'avance ? C'est ce qu'on a entendu dire aussi.
13: Alors complètement, surtout ne pas les déballer en avance ou utiliser un système qui serait un système ancien qui aurait 26 ans que vous auriez préservé. En fait, toute rayure est pire que tout puisqu'il va focaliser la lumière sur vos systèmes oculaires.
14: Des lunettes de soleil classiques, elles ne sont pas aussi performantes que celles-là.
13: Non, c'est pas suffisant en fait. La filtration sur l'éclipse, la lumière que va émettre l'éclipse est extrêmement forte et les lunettes de soleil ne vous garantissent pas une filtration suffisante pour complètement vous protéger.
14: Et ça peut paraître contre-instinctif, hein, mais on ne réutilise pas nos lunettes de 99. Pourquoi ?
13: Alors non, parce qu'elles peuvent être abîmées, elles peuvent être rayées, elles peuvent être tordues, elles peuvent être pliées. Vous n'êtes pas sûr qu'en 27 ans, vos lunettes sont complètement indemnes.
14: Vous évoquiez tout à l'heure le système D, hein, ce qu'on entend dire sur les réseaux sociaux. Alors, passons-les un petit peu en revue rapidement, si vous voulez bien, Véronique Morin. Alors, on a regardé au travers d'une radio, par exemple. Ça, c'est non aussi. Hein.
13: Alors, pas au travers d'une radio, il y a au travers d'un CD non plus, il y a au travers de paquets de chips non plus. Voilà, tout ça, non, pas du tout. La filtration n'est pas suffisante pour garantir la protection complète de votre œil.
14: Et si on n'a pas de lunettes en pharmacie, si on n'en trouve pas, mais qu'on veut quand même observer cette éclipse, est-ce qu'on a des alternatives ? Il n'y en a pas du
13: Alors,
14: tout.
13: Il y a une autre alternative, il y a les opticiens qui proposent ce genre d'équipement. Sur notre site, c'estmavue.org, vous avez tous les opticiens qui se sont engagés, nos adhérents qui se sont engagés à fournir des lunettes. Alors peut-être qu'ils n'en ont plus maintenant parce qu'effectivement il y a eu une ruée, mais n'hésitez pas à les regarder chez vos opticiens aussi.
14: On entend parler des lunettes de soudeur aussi qui s'achètent en magasin de bricolage.
13: Oui, alors ça c'est pareil, la filtration de la soudure se rapproche de la norme ISO, mais la norme ISO c'est encore le grade du dessus. C'est avec des lunettes de soudure, c'est un petit peu comme si vous alliez sur un glacier avec des lunettes normales. Voilà, il n'y a pas assez.
14: Si on a envie d'acheter ces lunettes spéciales à un particulier, quelqu'un qui les aurait achetées par erreur, qui n'en voudrait plus, qui les revendrait sur le bon coin, ça vous ne recommandez pas non plus, j'imagine ?
13: C'est pareil, vous n'êtes pas sûr de la manière dont ces lunettes ont été conservées, vous n'êtes pas sûr de la manière dont ces lunettes vont vous protéger, donc vous achetez chez des revendeurs qui sont agréés. Les pharmaciens, si vous en trouvez, ou les opticiens qui vont vous garantir la fiabilité de cet équipement.
2: L'opticienne Véronique Morin de l'Association nationale pour l'amélioration de la vue avec Mathilde Romagnan sur France Info. On l'a bien compris, des lunettes dédiées et rien d'autre pour observer l'éclipse de soleil mercredi soir. On part maintenant aux États-Unis où la politique anti-migratoire de Donald Trump prend pour cible la communauté haïtienne. Les Haïtiens avaient obtenu un statut de protection temporaire après le tremblement de terre dans leur pays en 2010. Ça leur a permis de travailler, de vivre en toute légalité aux États-Unis. Mais depuis la fin juillet, ce statut n'existe plus. Et vous l'avez constaté, Isabelle Labéry, dans la banlieue d'Atlanta, ça suscite l'inquiétude.
15: Seigneur Jésus,
16: ce dimanche, les rangs de l'église Saint-Pierre et Paul sont clairsemés.
17: J'ai des familles proches. Ils restent à la maison, ne font rien parce qu'ils ont peur de sortir.
16: Les arrestations se sont multipliées.
18: C'est la façon de faire qui nous choque. La façon de faire nous met aux abois.
17: Ils viennent et prennent n'importe qui.
16: Marie et Annie chantent dans le cœur de l'église.
17: Je suis citoyenne américaine. Mais moi aussi j'ai peur parce que vous êtes haïtienne ou que vous parlez français, vous êtes née en Haïti, vous êtes à risque.
19: Quand nos frères, nos sœurs, nos parents ne peuvent pas aller travailler pour subvenir à leurs besoins, ça nous affecte profondément.
16: Pour le département de la sécurité intérieure, le statut de protection temporaire a été indûment prolongé par les administrations démocrates. Les Haïtiens doivent désormais rentrer chez eux, ce qui met Gernide très en colère.
20: Est-ce que Haïti est en sécurité? Le gang est toujours présent. La violence alors? On n'a pas un président. Si un pays n'a pas un gouvernement, comment ce pays-là va fonctionner? Tout le problème est là.
16: D'autant qu'aux États-Unis, les Haïtiens occupent de nombreux emplois non pourvus.
21: Qui va faire les travaux à l'hôpital? Qui va travailler dans les jardins? Qui va faire ça?
22: Les migrants travaillent plus dur. Les Américains, des fois, ils sont très paresseux.
16: L'Église propose son aide pour les démarches.
23: On ne le fait pas publiquement. On essaie de le faire de manière discrète, puisqu'on ne veut pas attirer l'attention non plus.
16: Mais pour le curé, ce n'est pas encore le moment de l'action.
23: Faire des manifestations pacifiques, aller dans les rues, cela ne va pas apporter beaucoup de résultats, puisqu'ils ont la majorité, que ce soit au Sénat, que ce soit au Congrès. Alors, il faut attendre peut-être à la fin du mois de novembre. pour commencer les manifestations.
16: Plus de 300 000 Haïtiens désormais en situation irrégulière espèrent une victoire des démocrates aux élections de mi-mandat.
2: Reportage d'Isabelle Labéry dans l'état de Géorgie aux États-Unis. C'est une vidéo qui a fait scandale en fin d'année dernière. Les images d'un enfant de 8 ans, le crâne tondu en guise de punition dans un foyer de l'aide sociale à l'enfance à Paris. Aurélien Tirard, on y revient avec vous dans Ils ont fait l'actu.
1: 9 décembre 2025, France Info révèle une vidéo tournée dans un foyer parisien de l'aide sociale à l'enfance. Elliot, 8 ans, assis sur une chaise, est filmé en train d'être rasé entièrement par une éducatrice. La vidéo est diffusée ensuite sur une boucle WhatsApp d'éducateurs du foyer qui se moquent d'Elliot. Immédiatement, ces images font scandale.
4: Je le laisse comme ça. Ça fait grave style. Et puis, on dirait à la
1: Nous retrouvons Axel Delaunay-Belleville quelques mois plus tard. Il nous reçoit dans son cabinet à Paris. L'avocat de la mère d'Eliott, à qui nous remontrons les images, est toujours autant marqué.
5: Les images, lorsque je les ai vues, j'ai eu un petit temps d'alerte et d'attente face à mon écran où j'ai dû la revoir plusieurs fois pour vraiment en prendre la mesure. Enfin, c'est un choc, c'est invraisemblable. On le prend en pleine figure. Je pense que ça se résume assez bien comme ça. Les revoir m'agacent d'autant plus. Et le regarder me fait, par exemple, noter d'autres détails. Le fait que d'autres enfants viennent toucher le semblant de cheveux qui reste et qui vont, quelques instants plus tard, eux aussi être tondus. Et en fait, c'est le regard de l'enfant. La fin de la vidéo, il relève son regard vers la caméra et personne en fait ne peut douter qu'il ne passe pas un moment particulièrement agréable.
6: L'affaire est révélée au mois de décembre. Vous vous attendez au déferlement médiatique qui s'ensuit ?
5: Non, pas du tout. Je pense très sincèrement que oui, c'est la force des images. Je pense que tous ceux qui ont entendu et qui ont vu cette vidéo, quand bien même le visage était flouté de cet enfant, personne ne pouvait rester indifférent. Ce qui est plus dérangeant, c'est qu'il faut attendre que la presse se fasse l'écho d'une histoire et se fasse l'écho de dysfonctionnements, parce que ce sont des dysfonctionnements, pour que les choses avancent. Il est vrai que s'en est suivi le périscolaire et plus récemment Liana, donc en plus c'est successif. Et j'ai l'impression que ça a ouvert une vague de dossiers concernant des mineurs. Mais il aura fallu, en tout cas, le déferlement médiatique pour qu'on prenne à la juste mesure les alertes qui étaient mises et qu'on ait peut-être un semblant de début de réponse.
6: Ces alertes, elles ont mis du temps à être entendues. Est-ce que, dans la manière dont la parole de la mère d'Eliott est écoutée par les institutions, est-ce que vous avez senti un avant et un après ?
5: Est-ce que j'ai senti un avant et un après ? À la vérité, je dois dire que non. Pendant quelques jours, oui, il y a une écoute, et pendant quelques jours, il y a même une volonté de, sans doute, mettre tout le monde autour de la table. En réalité, on n'a pas eu de retour derrière de la part de la mairie de Paris, on n'a pas eu de retour de la part de l'ASE, on a eu plutôt une volonté de se défendre en expliquant que cette maman avait donné son accord, et circuler, il n'y a rien à voir.
6: Est-ce que vous savez où en est l'enquête ?
5: Pas de nouvelles. Alors j'ai envie de vous dire, ça j'en ai plus l'habitude, l'avocat que je suis en a plus l'habitude, parce qu'on sait que les enquêtes sont longues, et que le temps médiatique n'est certainement pas le temps judiciaire. Je crois savoir que oui, d'autres personnes ont pu être entendues, et que de toute façon d'autres auditions étaient prévues après celle de la maman d'Eliott, mais nous n'avons pas d'informations, nous n'en avons d'aucun ordre.
6: Et Elliot, il va comment aujourd'hui ?
5: Écoutez, je pense que c'est un enfant qui a repris le cours de son quotidien, qui est, comme tous les enfants qui sont placés pour diverses raisons, dans un quotidien qui n'est pas simple, et ce quotidien continue à avoir lieu.
6: Il est toujours dans le même foyer ?
5: Il est toujours dans le même foyer. J'ose croire que si on l'a laissé dans ce foyer, c'est qu'on estime, après avoir fait plusieurs vérifications et l'avoir entendu, qu'il pouvait rester dans ce foyer avec les conditions qui allaient être mises en place.
6: Et est-ce que cette affaire, elle vous a marqué, vous ?
5: Oui, indéniablement. Et ça marque aussi singulièrement, je vais vous dire pourquoi. Parce que moi, ce que je retiens de cette affaire, c'est tous les témoignages de soutien que j'ai pu recevoir au cabinet de personnes de façon spontanée. C'est les courriers de personnes et que j'ai remis à la maman d'Eliott avec le modeste conseil qui était le mien, là pas en tant qu'avocat mais qu'être humain, qui est de dire conservez-les parce qu'un jour il sera grand et cette histoire il s'en souviendra. Vous lui expliquerez. Il fera ses recherches, il se fera son avis aussi, parce qu'il regardera ça avec un œil plus âgé, mais il pourra aussi lire ces dizaines de courriers qui sont arrivés au cabinet, ces dizaines de cadeaux pour cet enfant, qui avait toujours un unique but, qui était de dire que cet enfant qui est dans un foyer, eh ben, aura des cadeaux supplémentaires et le sentiment que des personnes pensent à lui et le soutiennent. Je pense qu'il les a reçus, ces jouets qu'il a pu avoir, qui n'étaient certainement pas demandés, et de personnes qui n'ont jamais laisser leurs coordonnées. Et ça, ça en dit long sur l'âme humaine et sur ce qu'on peut parfois voir de beau dans ce métier aussi, et singulièrement dans des affaires aussi dramatiques.
2: L'avocat de la mère d'Eliott, Axel Delaunay-Belleville, avec Aurélien Tirard.
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2: Laurence Dezélé.
7: Un beau ciel dégagé des Pays de la Loire en remontant vers la Bretagne, la Normandie, la région parisienne, les Hauts-de-France, la Champagne-Ardenne et la Lorraine. Dans le sud, c'est également ensoleillé sur la Corse et l'extrême sud-est de la Côte d'Azur. Partout ailleurs, vous avez de l'instabilité avec des orages en montagne qui petit à petit avancent sur les deux tiers sud du pays. On attend beaucoup de pluie et du vent à 80 km/h par moment sous ces orages, donc méfiance. En ce qui concerne les températures maximales, Météo France nous annonce 23 degrés à Dunkerque, 25 à Brest, 26 à Caen, 32 à Paris.

0: Paris, à Metz, à Clermont-Ferrand ou encore à Perpignan, 35 degrés à Marseille et 38 à Valence.
1: Laurence Dezélé pour la météo, France Info, 16h passées de 1 minute. Et le retour de Julien Raymond pour l'info.
2: 22 départements sont désormais en vigilance orange à la canicule en France. La chaleur qui va s'amplifier cette semaine. Cinquième vague attendue un peu partout dans le pays avec des pointes à 40 degrés jeudi et vendredi. En Europe occidentale, on vit le début d'année le plus chaud jamais enregistré avec une période juin-juillet à un niveau record. Résultat d'une étude Copernicus publiée ce matin, les océans de la planète ont aussi atteint le mois dernier des niveaux de chaleur inédits. Les vagues de chaleur et ses innombrables conséquences, en voici une de plus. Cette année, vous aurez des figues beaucoup plus tôt que d'habitude dans les supermarchés. La récolte de la figue de Solliès, seule AOP en France, a déjà commencé dans le Var. Reportage d'Yvan Planteil à l'accroche chez un producteur.
3: Dans le verger de Béatrice Lambert, des figuiers sur une centaine de mètres qui attendent en file indienne d'être délestés de ces figues précoces.
4: Demain, on va ramasser celle-ci parce qu'elle est bien violette. Bah, je pense que là, c'est vraiment un record. Oui. Bah, je ne sais pas si c'est le Guinness Book, mais il y en a qui ont commencé encore plus tôt que moi, je crois. Il y en a qui ont commencé peut-être le 1er août ou même le 31 juillet.
3: Et voilà tout le paradoxe d'après elle. Les figues vont arriver trop tôt sur les étals alors que la récolte s'annonce bien.
4: Il y a quand même beaucoup de fruits sur les arbres. Avoir un beau calibre, elle sera sucrée. Et bon, nous, ça ne nous arrange pas. On revient de vacances, il faut ramasser tout de suite. Mais on n'a plus de temps de prendre des vacances bientôt. C'est un truc de fou. Donc voilà, c'est trop rapide. Mais on n'a pas le choix, il faut s'adapter. De toute façon, c'est le changement climatique, on n'a pas le choix.
3: Béatrice Lambert produit 6 tonnes et demie de figues bio par an. Et avec le dérèglement climatique, elle doit faire face à de nouveaux parasites.
4: Il y a quand même des espèces invasives qu'on ne voyait pas forcément autant avant. Les figues sont piquées par la mouche, les figues où il y a de la cochenille éventuellement. Et les figues attaquées par les corneilles.
3: Même si la récolte est précoce pour la filière, elle devrait être identique en quantité aux années précédentes.
2: Le département du Var représente 80% de la production française de figues. En Lozère, le feu est fixé depuis quelques heures après avoir parcouru 153 hectares de végétation. Au niveau de la commune de Mas-Gros-Causse-Gorge, plus de 270 pompiers, 4 canadaires et 2 dash engagés. Dans la Drôme, en revanche, le feu du massif de Claps dans le Diois continue de progresser lentement, 400 hectares au total parcourus selon le dernier point fait par la préfecture. La nuit dernière a été plutôt calme, 30 hectares parcourus en plus depuis hier suite à la réactivation de 2 points chauds. Des incendies et des vocations nombreuses chez les pompiers de la Gironde, le SDIS 33, a reçu 400 demandes pour devenir sapeur-pompier volontaire depuis le 23 juillet, date du début de l'incendie de Somos. La hausse des candidatures ne concerne pas uniquement la Gironde. Dans le département de l'Indre, par exemple, le nombre de volontaires est en hausse de 20% par rapport à la même période l'an dernier. Partons aux États-Unis où on attend le point final d'une des affaires les plus célèbres du pays, le meurtre de Tupac, le rappeur américain considéré comme l'un des plus grands de tous les temps. Tué par balle, c'était il y a presque 30 ans, le 13 septembre 1996, à Las Vegas. Et c'est là-bas que doit s'ouvrir aujourd'hui un procès. Le principal accusé, Dwayne Davis, aussi connu sous le nom de Kif D, un ex-chef de gang, Edouard Barruet.
5: Oui, et pour comprendre son rôle, il faut replonger 30 ans en arrière. À l'époque, le rap américain est divisé en deux clans, celui des rappeurs de la côte ouest, dont Tupac fait partie, et leurs ennemis de la côte est, qui sont protégés par le gang de ce fameux Kif D. Un soir de septembre 1996 à Las Vegas, une rixe éclate, impliquant Tupac, et quelques heures après, le rappeur est retrouvé mort. Pour la justice américaine, il s'agit là d'une vengeance commanditée par le chef de gang, qui aurait aussi fourni l'arme du crime. Pourtant, pendant des années, aucune preuve ne permet de relier Kif D à cette affaire, les enquêteurs n'ont aucune piste, jusqu'au jour où en 2019 il sort ses mémoires et de lui-même Kif D raconte qu'il était présent dans la voiture d'où est parti le tir qui a abattu Tupac. En 2023, il est arrêté. Mais aujourd'hui, l'ex-chef de gang revient sur ses aveux. Il affirme que l'histoire aurait été inventée pour lui permettre de vendre des livres. Des écrits qui, en dépit des manœuvres de ses avocats, vont pouvoir être utilisés comme des éléments à charge dans le procès qui doit durer 4 semaines.
2: Les explications, le récit d'Edouard Barruet de la rédaction internationale de Radio France. 12 morts, 39 blessés dans une attaque ukrainienne de drones au Tatarstan ce matin, la région russe de Kazan. L'offensive s'est déroulée déroulé à plus de 1000 km de la frontière avec l'Ukraine. La Chine peut respirer. Le typhon Dolphin perd en intensité depuis ce matin après avoir touché terre deux fois le long des côtes de la province du Zhejiang à l'est du pays. Des centaines de vols annulés ces dernières heures, mais le Centre météorologique national chinois baisse son niveau d'alerte pour aujourd'hui. Et puis les championnats d'Europe de natation se tiennent en ce moment à Saint-Denis, à côté de Paris. Le très bon début ce matin de Maxime Grousset. Il a terminé premier des séries et s'est qualifié pour la demi-finale du 50 mètres papillon. Côté femmes, Pauline Mailleux et Jeanne Le Chevalier terminent respectivement 4e et 8e de leur série et décrochent ainsi leur ticket pour la demi-finale du 200 mètres d'eau.
1: Merci Julien Raymond. Et on va rembobiner cette matinée au Centre Aquatique Olympique de Saint-Denis avant les épreuves de ce soir. Ce sera dans un quart d'heure sur France Info avec Jérôme Val. Vous en parliez, la température des océans n'a jamais été aussi élevée que le mois dernier à travers le monde. Quelles conséquences et pourquoi c'est inquiétant? La réponse à suivre d'un océanographe.
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1: L'état des nappes phréatiques se dégrade. Plus des deux tiers de la France connaît des mesures de restriction d'eau. Et voilà que les températures remontent. C'est la cinquième fois depuis le mois de mai. 22 départements sont aujourd'hui en vigilance orange canicule. Avec ces fortes chaleurs, les lacs, les étangs sont prisés. Sauf que la baignade n'est pas toujours possible. Des dizaines de plans d'eau sont fermés à cause de cyanobactéries, comme celui de la base de loisirs municipale de Brionne, dans l'Eure, où vous vous êtes rendu pour France Info, Boris Loumagne.
7: En cette belle journée d'été, la petite plage du lac de Brionne est vide. Baignade et activités nautiques interdites. Déception pour Marine et son jeune fils Julien qui avait prévu aujourd'hui de faire...
8: du kayak. C'était la première fois pour le petit, mais bon, malheureusement, ce ne sera pas aujourd'hui.
7: La cyanobactérie gâche un peu les vacances ici à Brionne, d'autant qu'il n'y a pas beaucoup d'alternatives pour se baigner dans la région.
8: C'est quand même au milieu de pas mal de petites communes, donc c'est un endroit où il y a relativement toujours du monde. Donc c'est dommage, en effet, de ne pas pouvoir en profiter. Enfin là, après, le plus proche, ce sera Pont-l'Évêque. C'est quand même à 40-50 minutes de route, donc puis c'est moins grand, c'est moins sympa, quoi.
7: Alors c'est vrai qu'ici le cadre est joli, même si en s'approchant de l'eau, on est quelque peu surpris par la couleur verte, presque fluorescente.
9: Par rapport à une eau qui était transparente au mois de juillet, quoi.
7: Pascal Madeleine est adjoint au sport en charge de la base de loisirs à la mairie de Brionne.
9: Ça allait très très vite. En espace de 15 jours, l'eau a changé du tout au tout.
7: Est difficile en fait de comprendre pourquoi la cyanobactérie a proliféré brutalement ces derniers jours. La chaleur, les températures étaient pourtant bien plus élevées en juillet et l'eau était alors saine. Peut-être un apport imprévu en azote ou en phosphore lié aux eaux usées ou à l'agriculture. Impossible de savoir.
9: Ça dépend des années. En fin de compte, on ne sait pas pourquoi il y a des années ça va bien fonctionner, d'autres où ça ne va pas fonctionner, quoi. En fin de compte, je pense que personne n'a vraiment la solution adéquate pour résoudre ce problème.
7: Alors une technique est testée actuellement en France, un traitement de l'eau par ultrasons, mais cela coûte cher et ce n'est pas efficace à 100%. Il y a une autre solution qui consisterait à vider le lac. Michel Louchard est le responsable de la base de loisirs.
10: Alors on nous dit qu'il faut faire un curage du lac. On connaît un lac pas très loin d'ici, ils ont fait un curage. Deux ans après, la cyanobactérie s'est installée. Donc un curage à 250 000 euros pour un lac deux fois plus petit. Donc voilà. Malheureusement, en Normandie, on est le troisième plan d'eau à fermer. Deux autres sont à la limite du seuil. Nous espérons qu'à un moment donné, qu'au niveau de notre gouvernement, de l'État, qu'il y ait des recherches un peu plus poussées pour nous permettre de trouver des solutions dans les années à venir.
7: Et en attendant, ici à Brionne, la seule solution pour continuer à pratiquer des activités nautiques, elle se trouve là, à quelques dizaines de mètres du lac fermé, dans la rivière aux Eaux Claires, où la base de loisirs propose des parcours de canoë ou de paddle. La baignade, en revanche, y est interdite pour des raisons de sécurité.
1: Un reportage de Boris Loumagne dans l'Eure pour France Info. Si vous êtes en bord de mer, vous trouvez sûrement l'eau plus chaude que les autres étés. Le mois de juillet a été le plus chaud jamais enregistré en France, le deuxième au niveau mondial, selon le dernier bilan de l'Observatoire européen Copernicus. Et dans les océans, aussi à travers la planète, on a atteint des niveaux de chaleur inédits pour le deuxième mois d'affilée. Bonjour Gilles Boeuf.
11: Bonjour.
1: Vous êtes biologiste, océanographe, professeur à la Sorbonne. Vous êtes l'ancien président du Muséum national d'histoire naturelle. Ce réchauffement des océans à travers le monde, ça devient la norme ?
6: Bah oui, malheureusement, on le constate très fort, en fait. L'océan, de façon générale, un peu partout, notre mer Méditerranée chauffe, surchauffe. On a vu des événements en 2022 très importants dans la mer Ligure, hein, au sud de Nice, avec des mortalités importantes, d'espèces qui ne peuvent pas partir. Vous savez, l'océan, c'est intéressant parce qu'il contient des espèces vivantes, des animaux qui ne bougent pas. Le corail, par exemple, les gorgones, les éponges ne bougent pas beaucoup. Donc, quand on ne peut pas bouger et qu'on est confronté à des événements extrêmes, bah les mortalités sont massives. Pas de poissons, parce que les poissons s'en vont. Tout ce qui est très mobile s'en va. Ce qu'on constate dans l'océan depuis quelques années, cette surchauffe absolument inédite, et même en profondeur. Je me rappelle en 2022 à Bastia, à 30 mètres, 30 degrés, c'est plus chaud qu'à Tahiti. Donc là, on vit un événement mondial un peu partout, dans toutes les mers de la planète, hein, de chauffement en surface, et maintenant de plus en plus vers le fond. Et vous savez, en mer, le problème de la température, c'est pas comme dans l'air, en fait. Il faut bien voir qu'il y a une relation directe, physique, entre la température de l'eau et la présence d'oxygène. Plus l'eau est chaude, moins elle contient d'oxygène. Ce qui veut dire qu'en mer, par exemple, la température maximale pour les poissons, c'est dans de 40 degrés, alors que vous avez des espèces vivantes dans les déserts qui vivent beaucoup plus haut que ça. C'est parce qu'il y a l'aspect température qui augmente le métabolisme et qui déclenche des migrations, des mouvements. Pour ceux qui peuvent partir, ça ajoute le manque d'oxygène.
1: Et ça veut dire que l'océan ne va plus pouvoir jouer son rôle de régulateur de la température sur Terre ?
6: Si, si, il le joue, bien évidemment, parce que l'inertie est fantastique. Vous savez, l'océan, par exemple, si je prenais une température côtière en France, pourrait très bien avoir dans l'air, entre un matin frais et puis un après-midi très élevé, 20 degrés de différence. Dans la rivière, vous aurez 3 ou 4, à l'océan, 1 ou 2. Mais malgré cela, ça a tellement chauffé en ce moment, et l'océan finit par effectivement être en température trop élevée. Et c'est parti pour un certain temps. Ces températures à répétition, ici, moi je suis en Nouvelle-Aquitaine, on n'a pas eu de nuit en dessous de 20 degrés depuis 2 mois. Hein. On n'a jamais vu ça, en fait. Donc la mer côtière aussi, bien sûr, est très, très, très influencée par cela, jusqu'à des profondeurs complètement, bien sûr, aujourd'hui, qu'on ne voyait pas chaudes à cette température. Et puis également, ça va entraîner, j'ai écouté à l'instant votre reportage sur les cyanobactéries dans les lacs, c'est intéressant parce que les cyanobactéries...
1: Dans les mers aussi, il y a des phénomènes de la sorte ?
6: Mais bien sûr, en mer, bien sûr, hein, des marées rouges ou des marées bleues ou vertes, comme on disait tout à l'heure. Et ces micro-organismes sont intéressants parce que ce sont les plus anciens êtres vivants de la Terre. Hein. Ils sont là depuis 4000 millions d'années. Et qu'est-ce qui se passe maintenant ? Température très élevée, manque d'oxygène, manque de renouvellement de la masse d'eau, des nutriments qui étaient, bien sûr, pas à ce niveau-là dans les temps encore récemment. Et bien, ceci entraîne des déclenchements, ce qu'on appelle des blooms, hein, des productions gigantesques d'espèces particulières qui trouvent là leur avantage. Et l'humain crée ces conditions. Vous vous souvenez, il y a 2 ans, j'avais fait un petit reportage pour France Info sur l'invasion, entre guillemets, des méduses à la centrale nucléaire de Gravelines. On avait de l'eau chaude, pas de courant. Et bien, effectivement, des méduses, en aucun cas, elles sont allées agresser Gravelines, mais elles se sont ramenées massivement, avec des grandes quantités, bien sûr, sur la côte. Ce qu'on appelle la gélification, c'est l'augmentation des méduses dans l'océan. On l'a vu récemment avec les présences de grandes galères portugaises, les physalies, très toxiques, avec des filaments profonds jusqu'à 100 mètres, sur les côtes de Nouvelle-Aquitaine.
1: Oui, qu'on trouve sur certaines plages.
6: Tout ça, c'est les conditions actuelles.
1: Gilles Boeuf, le réchauffement, il se ressent particulièrement aussi dans le Pacifique. Il y a le phénomène climatique qui est naturel, El Niño, et qui a comme répercussion des événements climatiques qui peuvent être extrêmes.
6: Complètement mondiaux, en plus, c'est intéressant parce que ENSO, donc c'est l'oscillation sud-pacifique, on la connaît depuis très longtemps. Vous savez, les Incas, donc au 15e, 16e siècle, faisaient de l'archivage donné sur des cordes à nœuds. Et on relit, quand on sait lire ces cordes à nœuds, les événements El Niño des années, il y a 400 ou 500 ans, c'est intéressant, c'est pas récent. Alors ça se produit tous les 7, 10 ans, mais depuis quelques temps, là, on en a de façon plus fréquente et beaucoup plus puissante. Tous mes amis climatologues me disent, on a là les prémices en ce moment, donc on est en milieu 2026, de ce qui va se passer au début 2027, avec des températures extrêmes. Ce qui se passe, c'est que les vents qui soufflent d'Indonésie vers les côtes du Pacifique, dans El Niño, font qu'ils s'inversent, hein, quelquefois. D'ailleurs, c'est pour ça probablement que les grands navigateurs du Pacifique, durant des années El Niño, ont pu naviguer des îles de la Polynésie vers les côtes d'Amérique du Sud. Et ça se produit de façon régulière.
1: Avec des conséquences surtout en Amérique du Sud ou il peut y en avoir chez nous en Europe ?
6: Dans le monde, vous vous rendez compte, on s'était rendu compte depuis longtemps que quand El Niño apparaissait, donc des températures anormalement élevées sur les côtes d'Amérique du Sud, il pleut là où il ne pleuvait jamais, il ne pleut pas là où il pleuvait beaucoup, avait des répercussions très claires, par exemple sur les pêcheries de sardines ou d'anchois au Maroc, par exemple. Hein. Ces phénomènes sont vraiment mondiaux. La planète a des phénomènes de régulation. Et El Niño va être très puissant cette année. Ça va entraîner des inondations fantastiques avec des précipitations extrêmement violentes par endroits. Et par ailleurs, des zones qui recevaient de la pluie ne vont plus en recevoir, avec des sécheresses qui sont extrêmes. Vous disiez dans votre reportage tout à l'heure que la France là, est en sécheresse comme ça n'a jamais été. Moi, je vois très bien dans mon jardin en ce moment. C'est vrai qu'on vit des événements qui sont exacerbés, de plus en plus fréquents et de plus en plus forts. Et ça, bien sûr,
1: sur Terre comme dans la mer. Merci beaucoup.
6: Mais oui, bien sûr, la mer aussi, bien sûr.
1: Merci Gilles Boeuf, biologiste, océanographe, ancien président du Muséum national d'histoire naturelle. La matinée s'est bien passée pour les nageurs tricolores au championnat d'Europe de natation à Saint-Denis, 2 ans après les Jeux de Paris. Ça se passe au centre aquatique olympique de Saint-Denis. Jérôme Vallée, vous suivez la compétition pour France Info avec notre consultante, l'ancienne championne olympique et d'Europe, Charlotte Bonnet. Donc, jusqu'ici, tout va bien.
11: Exactement, cette équipe de France a une première matinée plutôt souriante et agréable puisque quasiment tout le monde qui était engagé s'est qualifié pour les demi-finales ou les finales. On va refaire un petit peu le récap, le film de cette matinée avec vous, Charlotte Bonnet. Et d'abord, évidemment, on attendait beaucoup de Maxime Grousset, hein, son entrée en lice qui était en forme voilà, un peu interrogative. On ne savait pas trop où il allait se situer. Mais il a frappé très très fort d'entrée avec ce chrono de 22 secondes 49, meilleure performance mondiale de l'année sur le 50 mètres papillon. C'est vraiment assez époustouflant et bluffant de la part de Maxime.
12: Oui, et puis ça le place premier pour les demi-finales cet après-midi. Et oui, c'est à un centième pardon, de son record de France, de son meilleur temps. Donc de très bon augure. Il y a de la concurrence forcément avec le Suisse, Noem Potti, le Russe aussi, Kornev, mais je pense qu'il pourra aller chercher ce titre demain. En tout cas, d'abord, ça passera par les demi-finales ce soir.
11: Exactement. Il y aura un autre Français dans ces demi-finales, c'est Nikita Baez qui a pris le 17e et dernier chrono qualificatif. Un mot également sur le 100 mètres nage libre chez les dames, avec deux Françaises qui étaient engagées, Marie Wattel et Beryl Gastaldello. Les deux Françaises se sont qualifiées en réalisant des bons chronos. Malgré tout, Charlotte, il va falloir nager peut-être un peu plus vite pour espérer intégrer la finale.
12: Oui, je pense qu'il faudra se rapprocher des 53 secondes 50 à peu près, ce qui est vraiment dans leur corde. Hein. Je pense qu'elles ont une année un petit peu difficile aussi toutes les deux, mais elles se placent 7e et 9e. Donc voilà, accélérer un petit peu, bien se placer, et elles ne seront pas dans la même demi-finale aussi. Donc voilà, ça va être l'enjeu de cet après-midi. Mais elles ont les capacités de rentrer en finale, et ça serait super d'avoir deux Françaises en finale sur ce 100 mètres nage libre demain.
11: Exactement, il y aura également deux Françaises en demi-finale du 200 mètres d'eau cette fois. C'est Pauline Mailleux et Jeanne Le Chevalier qui se sont qualifiées. Puis il y a une déception pour Bertil Cousson qui a également fait un temps qualificatif, le 12e. Mais la règle, elle est assez. C'est cruel, il n'y a que deux représentants et représentantes par nation, donc deux Françaises qui peuvent intégrer les demi-finales.
12: Oui, c'est toujours la course le matin quand il y a plus de deux nageurs. Donc c'était le cas pour les Françaises aux 200 mètres d'eau ce matin. Mais voilà, Jeanne est quand même championne d'Europe junior et il y a quelques semaines. Et c'est sa première équipe de France et elle se qualifie déjà en demi-finale du 200 mètres d'eau. Donc je suis très contente aussi pour elle, c'est cool. Et Pauline, c'est vrai qu'une année un peu compliquée, elle s'est exilée au Canada.
11: Des blessures.
12: Donc voilà, elle signe au quatrième temps. Et pour Bertie, c'était aussi sa première équipe de France. Donc forcément la déception parce que sur le papier, elle avait le deuxième temps. Mais voilà, elle reviendra plus forte la prochaine fois.
11: Il y aura un Français en demi-finale ce soir du 100 mètres brasse. C'est Karl Aïkassi qui s'est qualifié avec le 14e temps. Et puis un mot sur le relais, évidemment, du 4x 200 mètres nage libre. Les Français qui se sont qualifiés ce matin avec le 7e temps, avec ce quatuor Romain Fuchs, Pierre Largeron, Néo Dutrio et Sauveur Cristofini. 7e temps. Et ce soir, l'entrée est dans ce relais de Léon Marchand. Est-ce que ça peut changer, est-ce que la donne vraiment l'entrée comme ça de Léon Marchand sur ce 200 mètres nage libre?
12: Oui, ça va faire du bien au relais d'avoir une fraîcheur comme ça et d'avoir Léon surtout. Voilà, c'est aussi un bel atout pour les Français, quelqu'un en confiance qui rentre comme ça, qui est frais. Donc voilà, on va s'appuyer là-dessus et puis on va les supporter. Il y a des grosses nations devant, mais c'est une finale, tout peut se jouer.
11: 19h33 pour cette finale du relais, peut-être une première médaille française dans ces championnats d'Europe, dans une très très belle ambiance.
1: À Saint-Denis, au Centre Aquatique Olympique. Merci Jérôme Val, on suivra ça bien entendu en direct avec vous sur France Info avec Charlotte Bonnet, notre consultante, l'ancienne championne olympique et d'Europe de natation. Direction Jérusalem dans un instant après le rejet par Israël du plan américain pour Gaza.
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1: 16h21 sur France Info, l'info en une minute, Julien Raymond, 43 départements.

0: seront en vigilance orange canicule demain.
1: Ça fait 21 de plus qu'aujourd'hui. La chaleur qui va s'amplifier cette semaine. Cinquième vague attendue un peu partout dans le pays avec des pointes à 40 degrés. Ce sera jeudi et vendredi. Mehdi Larribi, Jamel Djea sont placés en détention provisoire en Algérie. Le premier est considéré comme l'un des membres fondateurs de la DZ Mafia. Le second, c'est le frère d'une figure du narcotrafic à Marseille, visé dans une enquête pour laquelle une vingtaine de personnes ont été arrêtées l'an passé. Un mineur de 16 ans poignardé à mort dans une rixe à Montpellier. Trois personnes placées en garde à vue, dont un mineur de 17 ans. Il s'est présenté volontairement au commissariat ce matin et se désigne comme l'auteur des coups de couteau. En Russie, une offensive de drones tôt ce matin au Tatarstan, c'est la région de Kazan. L'offensive s'est déroulée à plus de 1000 km de la frontière avec l'Ukraine.
0: France Info. C'est donc non, Israël ferme la porte au plan de paix des États-Unis pour Gaza. Le Premier ministre israélien Benjamin Netanyahou rejette la feuille de route en 15 points qui exige un désarmement total et préalable du Hamas avant tout retrait de l'armée israélienne de la bande de Gaza. Refus net qui suscite de vives réactions au sein d'une opinion publique qui est profondément divisée, Michel Paul.
2: Le couperet est tombé au bureau du Premier ministre à Jérusalem. Aucun retrait militaire de Gaza sans désarmement intégral du Hamas. En rejetant le plan international en 15 points, Benjamin Netanyahou suscite un vif désaccord dans les rues. Shai est un réserviste en permission, venu se rafraîchir à une terrasse de café du centre-ville.
3: C'est une honte absolue. Le refus de Netanyahou d'envisager la moindre perspective et de prendre ses responsabilités au lieu de poursuivre ce massacre sans fin, c'est un drame pour des générations.
2: Pour beaucoup de jeunes, l'urgence absolue reste l'arrêt immédiat des hostilités sur le terrain. C'est le constat qui est dressé par Yotam.
4: Parler d'une solution à long terme est impossible aujourd'hui. La toute première chose à faire, c'est d'arrêter le carnage qui se déroule actuellement à Gaza et en Cisjordanie.
2: Une impasse politique que certains attribuent directement au choix de stratégie du Premier ministre Gaza, comme le dénonce Roni.
5: Il va tout faire pour faire capoter n'importe quel plan, tant que ça sert ses intérêts. Il faut absolument que nous sortions de là-bas, tout en exigeant qu'ils soient désarmés.
2: Mais face à ces critiques, la ligne de fermeté affichée par le gouvernement conserve de fervents partisans. Pour Hadi, la sécurité prime surtout.
6: Aucun retrait ne doit avoir lieu tant que nous ne sommes pas certains qu'il n'y a plus aucun danger pour Israël. Notre sécurité est prioritaire. Le coût que nous avons subi était trop lourd.
2: Et entre rejet du gouvernement et impératif de sécurité, la société israélienne demeure profondément fracturée face aux suites du conflit.
0: Michel Paul, RFI à Jérusalem pour France Info. Bertrand Dical pour ses chansons qui font l'actu et les thèmes qu'on aborde désormais en chanson. Aujourd'hui, les souvenirs, les traumatismes de l'enfance.
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8: La chanteuse Juliette, à l'approche de ses 60 ans, revient sur un souvenir d'enfance.
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8: On comprend l'histoire. Un dictateur de cour de récré qui fait peser sa loi sur les autres enfants. Oui, du harcèlement scolaire. Et on peut voir dans cette chanson, parue en 2022, une réflexion sur ce drame si banal, vu sur le long terme. Juliette se demande ce qu'est devenu aujourd'hui ce jeune tortionnaire de jadis.
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0: Ce genre de question est vertigineuse quand on repense à sa propre enfance, qu'elle ait été traversée par ce genre de traumatisme, qu'elle ait été plus heureuse et légère. Juliette n'est pas la seule à se remémorer de personnages de son enfance. La chanteuse Irib Simé, en 2007, avait enregistré une scène déchirante, la rencontre de deux anciennes amies d'enfance.
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1: Les matins d'hiver que l'on entend avec émotion depuis 1972 n'est pas une chanson sur l'enfance de Gérard Lenormand, mais sur celle des frères Richard et Daniel Seff qui ont écrit et composé cette chanson. Mais c'est aussi émouvant et tendre qu'un vrai souvenir d'une vraie enfance comme celle qu'Yves Duteil a enregistrée en 1974.

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1: Mais l'enfance nous forge, nous constitue, nous fabrique. Et les artistes se penchent parfois non seulement sur les chagrins oubliés, mais aussi sur ce que ces peines d'enfant annoncent.
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1: La chanson « Qu'est-ce que tu voulais que je lui dise » de Benabar, dans laquelle il avoue son impuissance à consoler une petite fille triste à cause de l'attitude des grandes. Et on ne peut s'empêcher de le trouver convaincant, mais triste.
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1: La chanson française s'est peu à peu remplie de la réalité. Les chagrins d'enfants annoncent les douleurs des adultes. Les souvenirs d'enfance sont tantôt les peurs des adultes, tantôt leur talisman. Et manifestement, la chanson a fait des progrès en psychologie. 2022, Juliette, le Seigneur des mots.

0: Le Seigneur des Mouches de Juliette dans ses chansons qui font l'actu. Merci Bertrand Dical.
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0: Laurence Dezélé.
8: Un beau ciel dégagé des Pays de la Loire en remontant vers la Bretagne, la Normandie, la région parisienne, les Hauts-de-France, la Champagne-Ardenne et la Lorraine. Dans le sud, c'est également ensoleillé sur la Corse et l'extrême sud-est de la Côte d'Azur. Partout ailleurs, vous avez de l'instabilité avec des orages en montagne qui petit à petit avancent sur les deux tiers sud du pays. On attend beaucoup de pluie et du vent à 80 km/h par moment sous ces orages, donc méfiance. En ce qui concerne les températures maximales, Météo France nous annonce 23 degrés à Dunkerque, 25 à Brest, 26 à Caen, 32 à Paris, à Metz, à Clermont-Ferrand ou encore à Perpignan, 35 degrés à Marseille et 38 à Valence.
0: Laurence Dezélé pour la météo France Info 16h30. L'info, c'est avec Philippine Thibaudot.
9: La carte de France se teint de plus en plus en orange. 22 départements en vigilance canicule aujourd'hui. Presque le double le sera également à minuit. 43 en tout département, dont la Mayenne, les Deux-Sèvres ou encore la Charente. La terre s'assèche et les nappes phréatiques ne se remplissent pas assez. 63% d'entre elles sont sous les normales au 1er août. Selon le Bureau de recherche géologique et minière, la sécheresse hydrogéologique s'est encore accentuée le mois dernier. La faute aux vagues de chaleur et la hausse des prélèvements en eau. Et cela se ressent un peu partout en France. Sécheresse oblige. Près de 70% du pays fait actuellement l'objet de mesures de restriction de l'usage de l'eau. Cela comprend des restrictions sur l'arrosage des jardins, remplissage des piscines ou encore lavage de voitures. À Toulouse, un adolescent de 17 ans est mort vendredi dernier.

0: Après un refus d'obtempérer, d'après les premiers éléments de l'enquête, le conducteur d'un scooter a refusé de se soumettre à un contrôle routier selon le parquet. Il a alors percuté un véhicule de police en prenant la fuite. Il est mort quelques heures plus tard à l'hôpital. Deux enquêtes ont été ouvertes. À Montpellier, c'est un mineur de 16 ans qui a été poignardé à mort hier soir lors d'une rixe. Deux personnes ont été placées en garde à vue dans la soirée et une autre ce matin. Des bâtiments effondrés, des fenêtres brisées, un important séisme en Colombie, magnitude 7,4. Il a été ressenti à Bogota et Cali, mais aussi à Quito en Équateur ou encore au Panama. Des immeubles ont été évacués, des personnes ont été blessées. Six aéroports suspendent également leurs opérations. Et puis vous avez été nombreux à suivre le Tour de France Femmes. La diffusion sur France Télévisions a atteint un record en part d'audience qui n'a cependant pas tout diffusé des étapes. Quelques 23,2 millions de Français ont suivi au moins une minute de la course, souligne aussi le gros public.
1: Merci Philippine Thibaudot. La chaleur, la sécheresse, vous en parliez, l'été est compliqué pour les agriculteurs et encore davantage pour ceux qui ont subi les incendies. On appelle un agriculteur de Gironde dans un instant. Puis on fera le point aussi sur les effets de cette météo sur la navigation fluviale dans le port de Strasbourg.
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1: 43 départements en vigilance orange canicule demain, de la Bretagne jusqu'à la Côte d'Azur et à la Corse. Les températures remontent dans un contexte de sécheresse. Ça pèse sur les récoltes. L'agriculture a besoin de milliards d'euros. C'est ce qu'a dit le patron de la FNSEA pendant le week-end sur France Info, dans l'attente du plan global qui est promis par le gouvernement. Un plan qui doit prendre en compte aussi les incendies. Bonjour Maxime Palin.
3: Oui, bonjour.
1: Vous êtes agriculteur au Temple, en Gironde, commune touchée par le méga-feu qui a dévasté 42 000 hectares. Quelle est la situation en ce moment, vous, sur votre exploitation ?
3: Nous, sur l'exploitation, déjà, ça a été très, très compliqué de continuer à travailler, bien sûr, les premiers jours du feu. Donc, nous, c'est passé le vendredi soir sur la commune. Le samedi matin, on n'avait plus aucun système d'irrigation qui fonctionnait. On avait les lignes haute tension qui étaient toutes brûlées. Donc, il y a eu énormément de boulot. Au départ, comme on était en zone évacuée, Enedis n'a pas pu venir faire les travaux directement. Donc, ça a pris énormément de temps. Donc, nous, c'était vraiment la première problématique. C'était, en plus d'avoir perdu la forêt, si on ne voulait pas perdre nos cultures, il fallait y aller rapidement. Et donc, ça, c'était le premier point.
1: Vous ne pouviez pas rester sur votre exploitation pendant ce moment-là, ce temps d'évacuation ?
3: Alors, tout le monde a été évacué. Bon, nous, on est resté parce qu'on a de quoi défendre aussi, aider les pompiers. On a des cuves de 6 000 litres avec les tracteurs. On a des plus petites cuves sur les pick-up. Donc, on est resté aux côtés des pompiers. Je suis aussi membre de la DFCI du Temple. Donc, on est resté là. Mais effectivement, tout le monde était parti et Enedis ne pouvait pas venir faire les travaux. Donc, ça a été très, très compliqué les premiers jours.
1: Ça a beaucoup pesé sur votre récolte ?
3: Donc voilà, donc pour faire suivre, du coup on a, avec toute la mobilisation agricole, on a réussi à se débrouiller, à récupérer quelques groupes électrogènes. Les électriciens ont pu venir nous les brancher, ça commençait un peu à débloquer, mais il faisait très chaud, on était en canicule, il faisait 40 degrés, les cultures souffraient énormément, nous dans les cultures, donc nous c'est du sable notre sol, donc un jour d'irrigation c'est fatal, un jour sans irrigation pardon c'est fatal. Donc, on ne pouvait pas se permettre de perdre trop de journées. Et malgré les groupes électrogènes, tout ça, il y a des cultures, surtout les cultures légumières. Donc, entre autres, nous, le maïs doux, on a 40 hectares de maïs doux qui ont dû être abandonnés.
1: Sur combien ?
3: Parce que les épis, sur 40 hectares de maïs doux qu'on avait cette année en contrat. Donc, c'est-à-dire qu'on a perdu 100% de notre culture de maïs doux cette année. Donc, c'est quand même assez colossal pour notre trésorerie, oui. Ça, c'est sûr.
1: Vous êtes en polyculture, en polyagriculture, vous cultivez des fruits, des légumes. Est-ce que ça vous permet justement de vous en sortir ? Est-ce que ça va vous aider à vous relever ?
3: Il va falloir qu'on se fasse aider, ça c'est sûr, parce que tout seul, ça sera compliqué. Déjà que l'agriculture, c'est compliqué, les trésoreries ne coulent pas à flot, donc c'est compliqué, on n'avait pas besoin de ça. Nous, ce qu'on est quand même content, c'est qu'on a pu se rendre compte, on le savait déjà, mais ça a encore plus prouvé l'efficacité des cultures irriguées. Nous, c'est vraiment les cultures irriguées qui ont sauvé le reste de la commune, si on peut dire, et qui a sauvé la cube aussi. Nous, tous les feux se sont arrêtés sur nos cultures.
1: Ça a ralenti l'incendie.
3: Ça l'a stoppé complètement. Nous, on a, je dirais, une cinquantaine de mètres brûlés sur nos cultures.

0: culture. Mais en soi, si avec ça, c'est pas bien grave. Mais là où on est content, c'est que ça a arrêté l'incendie.
1: Grâce à l'humidité qu'il y avait dans vos champs?
0: C'est ça. Donc, c'est peu importe la culture, nous, on a du maïs, on a des carottes, on a des haricots, du soja. Peu importe la culture, on a même une serre de kiwis jaunes, une serre photovoltaïque où on a des kiwis jaunes et qui sont irrigués également. Et la serre n'a pas brûlé grâce à l'irrigation, quoi. Donc là, on le voit sur la commune du Porge, la commune voisine. À la suite des grands feux dans les années 50, il y avait eu des pare-feux de 50 mètres créés pour faire des coupe-feux. Ces pare-feux sont très difficilement utilisables en agricole parce que 50 mètres, c'est très compliqué. Il faut des enrouleurs, ça demande beaucoup de puissance électrique, beaucoup d'eau. Donc, c'est compliqué. Donc, ces pare-feux n'étaient plus cultivés. Et malheureusement, les pare-feux ont été traversés par l'incendie, quoi. Donc, il faut vraiment qu'on travaille tous ensemble avec le SDIS, avec la Chambre d'agriculture, avec les forestiers. Il va falloir qu'on travaille et qu'on trouve des solutions pour remettre des vrais pare-feux avec des cultures irriguées. Et ça, je pense que c'est la base dans nos forêts landaises et girondines.
1: Maxime Palin, le Premier ministre Sébastien Lecornu sera en Gironde lundi prochain avec la ministre de l'Agriculture, notamment pour lancer une mission de reconstruction et d'adaptation des territoires. Est-ce que vous avez justement un message à lui faire passer ?
0: Un peu celui-là, voilà, qu'il faut vraiment qu'on discute fort avec les gens qui sont sur le terrain, même les pompiers qui étaient sur le terrain, qui se sont rendus compte il y avait des ordres qui étaient complètement incohérents par rapport à ce que les pompiers sur le terrain voyaient, parce que l'incendie était tellement grand que le temps de faire tout le tour, les ordres étaient plus les bons. Donc il faut vraiment qu'on ait une force de frappe qu'on a vue entre les bénévoles, entre les agriculteurs, entre les paysagistes. En fait, ça a été énorme la manifestation de tous les bénévoles. Donc il faut vraiment qu'on arrive à écouter les gens du terrain. C'est ça qu'à mon avis, il faut que ça ressorte.
1: Et c'est votre message à faire passer au gouvernement qui se déplace pour le Premier ministre et certains ministres lundi prochain en Gironde pour ce plan à destination des agriculteurs. Merci Maxime Palin, vous êtes installé, vous, au Temple en Gironde, une commune qui a été touchée par le gigantesque incendie. Vous en parliez de la canicule, nouvelle vague de chaleur, la cinquième débute cette semaine avec un pic attendu mercredi et jeudi. Demain, 43 départements seront en vigilance orange canicule. Et ces températures qui montent, aucune région ne va y échapper, explique Alix Roumaniac. C'est le président de Predict Service, la filiale risque de Météo France.
2: Cette chaleur du sud-est va dans la semaine progressivement toucher l'ensemble du territoire national. C'est quasiment pour toute la semaine et effectivement, on va dépasser les 35 degrés, s'approcher des 40 degrés dans la fin de la semaine sur une grande partie du territoire national.
3: Même au nord de la Loire, disons.
2: Même au nord de la Loire, même sur le bassin parisien, cette vague de chaleur va remonter. On est sur une situation classique, avec une dépression qui est sur l'Atlantique, qui fait remonter de l'air chaud provenant d'Afrique du Nord. Et effectivement, on a ce dôme de chaleur qui se met en place sur la France là, pour une bonne partie de la semaine.
3: Vous dites situation classique, Alix Roumaniac, mais température extrême toujours.
2: Toujours température extrême, je dis situation classique de canicule, et effectivement c'est...
3: Parce que
2: c'est
3: malheureusement elle s'accumule.
2: Oui, c'est ça, et on a observé ça tout cet été, depuis le mois de mai, dès que cet air chaud arrive d'Afrique du Nord, il dépasse les températures que l'on connaît et génère ces dômes de chaleur.
3: Et on sait quand cette cinquième vague, ou disons prolongation de la quatrième en fonction de là où on se trouve, on sait quand est-ce que ça va s'apaiser, se calmer ?
2: Alors, on a des signaux au moins pour toute la semaine. Le point le plus fort sera effectivement entre mercredi, jeudi, vendredi. En début de semaine prochaine, sur la partie nord de la France pourrait avoir un petit terre un peu plus frais. Et ce n'est qu'à partir, mais là on est très très loin d'aller modèle, que vers le 24-25, peut-être de l'air froid va un peu plus frais va arriver de l'ouest pour toucher le territoire national. Donc,
3: c'est-à-dire dans 15 jours.
2: De la patience.
3: Oui. Ouais, et la pluie, Alix Roumaniac, c'est pour quand ? Parce que Copernicus, l'Observatoire européen du climat, alerte à nouveau, malgré les pluies, les inondations qu'on a vues cet hiver, les niveaux d'humidité des sols en juillet, sur tout l'ouest de l'Europe, sont nettement inférieurs à ceux de juillet 2022, qui étaient déjà une sécheresse historique.
2: Oui, tout à fait. En fait, on a, et vous l'évoquiez, quelques orages ponctuels, en fait, hein, qui apportent, mais vraiment très localement et très ponctuellement, un peu d'humidité, un peu de fraîcheur. Mais

0: cette remise en place à chaque fois de dômes de chaleur avec de l'air très très sec accélère la sécheresse des sols. Et effectivement, on a une situation où beaucoup de cours d'eau du territoire national sont très bas, sécheresse des sols très très très forte également, avec les conséquences que l'on connaît sur les incendies. Et effectivement, malgré les très très fortes pluies que l'on a eues de cet hiver au début du printemps, on a une situation hydrologique qui est très préoccupante et qui, malheureusement, il n'y a pas de signaux. Peut-être qu'à partir du 24, avec cette arrivée d'air frais, on aura un peu des pluies, mais tant qu'on a ces dômes anticycloniques, pas de fortes pluies sur le territoire national.
1: Et retour donc d'un air un peu frais dans 15 jours seulement, selon Alix Roumaniac, le président de Predict Service, la filiale risque de Météo France, avec Solène Cressan sur France Info. Cinquième canicule après un mois de juillet le plus chaud jamais enregistré en France, l'un des plus secs également. De nombreux professionnels en subissent les effets, les agriculteurs, on en parlait. Ça se ressent aussi en mer, Mariam El Kurdi, sur l'activité des pêcheurs.
2: Une eau à plus de 23 degrés dans le Finistère, au point de modifier les fonds marins, du jamais vu jusqu'à cet été pour Charles Brenne, pêcheur dans la rade de Brest.
3: Je pêche notamment la dorade royale, qui est un poisson qui se nourrit de petits crabes et de coquillages sur le fond. On a eu une explosion en fait, des algues vertes plus forte que les étés précédents. Et donc, elle a plus accès à sa nourriture, donc elle va changer son comportement. Donc moi, mon mois de juillet, il est catastrophique par rapport à l'année dernière. J'ai fait des journées à presque zéro poisson, alors que pour mes dorades royales, c'est mon meilleur mois normalement.
2: Autre constat des pêcheurs, un afflux de nouvelles espèces pendant que d'autres disparaissent, regrette Olivier Lenezette, président du Comité national des pêches maritimes.
4: Il est évident que, par exemple, je prends le bulot, il a complètement disparu en Manche ouest, mais il y a d'autres espèces qui apparaissent, comme le poulpe, hein, principalement, qui est un prédateur. Elles viennent manger la coquille Saint-Jacques, des crustacés, etc.
2: Ce qui inquiète surtout la filière pêche, c'est que le problème est désormais structurel. Julien Dubreuil est biologiste marin dans le Finistère.
5: On a une espèce de modification de l'écosystème global par la répétition de ces vagues de chaleur marine. C'est pas tant celle qu'on a vécue en juin et juillet, c'est surtout celle qu'on vit depuis plusieurs années et qui est un phénomène qu'on voit s'accélérer.
2: Conséquence immédiate cette année, une mauvaise saison de la langoustine et une forte baisse de rendement pour les pêcheurs d'algues brunes.
1: Voilà pour les conséquences en mer pour les pêcheurs, Mariam El Kurdi. Autre répercussion de ces vagues de chaleur, de fortes chaleurs à répétition, l'assèchement des rivières, des fleuves, réalité climatique qui provoque des conséquences économiques et sa force à s'adapter, reconnaît Elvis Darnaud, le directeur des infrastructures et des services au sein des ports autonomes de Strasbourg. C'est le deuxième port fluvial français.
6: Ça nous a appris à apprendre et à en tirer les conséquences pour aujourd'hui devenir plus résilients et pour proposer des solutions aux différents transporteurs, puisque la chaîne logistique, elle ne s'arrête jamais.
7: Oui, parce que là, la sécheresse tout de même a bouleversé votre activité.
6: Oui, effectivement, habituellement, le port de Strasbourg reçoit une centaine de bateaux par semaine. Nos trois terminaux à conteneurs fluviaux, ferroviaires et routiers reçoivent, eux, quant à eux, une vingtaine de bateaux par semaine. Aujourd'hui, enfin la semaine dernière, nous étions plutôt à trois. Donc il y a un fort impact sur le trafic fluvial, effectivement.
7: Mmh. Et pour le dire aussi autrement, les bateaux ne peuvent pas être trop chargés, hein, c'est ça ? Sinon, ils touchent le fond. Concrètement.
6: Aujourd'hui, effectivement, un bateau classique de fret, il est plutôt avec un tirant d'eau de 3 mètres à 3 mètres 50. Et aujourd'hui, les bateaux sont chargés, ceux qui circulent encore, sont chargés à hauteur de 10%, ce qui devient très peu rentable pour les transporteurs et pour les différents chargeurs.
7: Oui, parce qu'en fait, ça veut dire qu'il faut multiplier les allers-retours. Et il faut les payer, ces allers-retours, c'est ça ?
6: Effectivement, il faut multiplier les allers-retours et ça, de surcroît, ça engendre des manutentions supplémentaires et il faut apprendre à stocker aussi les stocks qui sont moins prioritaires puisque le tarif augmente à la tonne.
7: Donc, qu'est-ce qu'on met prioritairement dans ces 10% de charge sur le bateau ?
6: Ah, c'est beaucoup en fonction de la demande parce que on bascule. Aujourd'hui, les solutions qu'on peut proposer côté port de Strasbourg, c'est bien d'adapter les plannings, de proposer plus de manutention et des choix pour reporter les trafics fluviaux aujourd'hui qui ne se font pas sur le train ou sur la route. Mais par exemple, un bateau, habituellement, on met 250 conteneurs, voire 500 pour les convois. Et sur un train, aujourd'hui, on met 80 à 100 conteneurs uniquement.
7: Oui, et donc il y a moins de capacité.
6: Effectivement, il y a beaucoup moins de capacité.
7: Et la route, c'est plus aléatoire, c'est ce que vous alliez dire ?
6: La route, aujourd'hui, on est en période estivale. Il y a moins de routiers disponibles et ils ne sont pas habitués à avoir des flux aussi importants, ce qui est problématique pour trouver des transporteurs et ce qui est de nature à faire augmenter les coûts.
7: Est-ce que ça met en danger l'activité du port autonome de Strasbourg ?

0: Aujourd'hui, non, parce qu'on a toujours une activité du fait que nos terminaux travaillent à plein pour basculer tous les trafics vers le train ou vers la route, puisque la chaîne logistique en elle-même ne s'arrête jamais. Les produits les moins prioritaires aujourd'hui vont être stockés, mais par contre, il y a forcément un coût, puisque ça surenchérit le coût du transport.
1: Oui. Et là, ça fait combien de temps, combien de semaines que vous avez changé votre activité, en tout cas les contours de votre activité? Vous avez modifié.
0: Aujourd'hui, l'impact, on est plutôt sur une vingtaine de jours. Ça fait une vingtaine de jours qu'on s'adapte en permanence pour toujours proposer d'autres solutions et d'autres scénarios de transport à toutes les entreprises qui ont l'habitude de travailler avec nous.
2: Elvis Darnaud, le directeur des infrastructures et des services au sein du port autonome de Strasbourg, avec Lucie Barbarin sur France Info. Outre le Rhin, de longues portions de quatre autres fleuves européens sont à leur plus bas débit pour un mois de juillet depuis 34 ans, selon les chiffres de l'Observatoire européen Copernicus.
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2: 16h48 sur France Info. L'info en une minute. Philippine Thibaudeau, l'alerte orange canicule va être étendue demain à 21 départements de plus.
4: Départements du centre et de l'ouest de la France. Au total, 43 sont concernés dans l'Hexagone, annonce Météo France. Des pointes à 39 degrés attendues. Il n'a jamais fait aussi chaud le mois dernier. Record dans plusieurs régions du monde, selon Copernicus. France, Amérique latine, Sahel, Espagne. En tout, quelques 900 millions de personnes concernées. En Colombie, un séisme de magnitude 7,4 dans l'ouest du pays, au moins 18 morts à Pereira, selon le maire. À Cali, au moins 20 structures effondrées, des personnes coincées. 6 aéroports ont suspendu leurs opérations. En Russie, 13 personnes ont été tuées dans une frappe ukrainienne de drone, l'une des attaques les plus meurtrières survenues sur le territoire russe depuis l'offensive de Moscou contre l'Ukraine en 2022. Dans le même temps, des frappes russes ont fait au moins 6 morts sur le territoire ukrainien. Et puis, record d'audience pour le Tour de France femmes de cyclisme, annonce Météo France, annonce France Télévisions. Le pic est lors de l'étape du Mont Ventoux vendredi dernier, avec plus de 5 millions de téléspectateurs.
2: 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Nous sommes maintenant au Portugal, où les saisies de cocaïne battent des records. Plus de 28 tonnes déjà interceptées cette année. C'est un niveau jamais atteint depuis plus de 15 ans. Et les autorités s'inquiètent notamment de la multiplication d'embarcations utilisées par les trafiquants de drogue. Leur interception est devenue un défi majeur. Vincent Barros, vous avez embarqué avec les gardes-côtes de la gendarmerie portugaise lors d'une patrouille de nuit.
5: Chaque soir, depuis Lisbonne, Pedro Marujo et son équipe prennent le large. Dans leur mire, les narcos l'enchâssent.
6: Le trafic est alimenté par ces vedettes rapides qu'on trouve souvent le long de la côte pour débarquer la drogue.
5: Des bolides équipés parfois de 4 moteurs de 300 à 450 chevaux, capables de dépasser les 120 km/h. Leur rôle, récupérer au large la cocaïne acheminée à travers l'Atlantique, parfois sur des navires plus imposants, puis foncer vers le littoral. Depuis mai, le Portugal a durci sa législation, interdisant notamment à ses vedettes de naviguer la nuit sans autorisation. Le capitaine Pedro Marujo demande justement à ses hommes d'éteindre toutes les lumières.
6: Moins on a de lumière à bord, mieux on peut se cacher et s'approcher de ces bateaux pour leur interception. C'est l'un des trois piliers de notre mission: observer, patrouiller, intercepter.
5: Au large du Cap Espichel, entre Lisbonne et Setúbal, une embarcation non identifiée attire soudain leur attention. C'est justement dans cette zone qu'une narcolancha a été prise en chasse récemment. Une partie de sa cargaison de cocaïne aurait été jetée à la mer.
6: La dernière vedette rapide liée au trafic de drogue qu'on a repéré était là. Et c'est assez suspect de devoir procéder à un nouveau contrôle précisément ici.
5: Fausse alerte cette fois, mais face à ces bolides, chaque interception est à haut risque.
6: Même quand elles ne sont pas chargées de drogue, les vedettes rapides sont en soi une arme.
7: À cette
6: vitesse, s'il y a collision, ça peut nous coûter des dommages irréversibles pour nos bateaux, mais aussi pour nos hommes.
5: En un peu plus de 2 ans, 5 policiers, militaires espagnols et portugais ont été tués dans des collisions liées à des courses-poursuites de narcolanchas, le lourd tribut d'une nouvelle guerre contre les trafiquants en mer.
2: Un reportage de Vincent Barros au Portugal pour France Info. Alors que les températures grimpent à nouveau en France cette semaine, on vous fait découvrir une méthode pour le moins étonnante en Chine pour se rafraîchir, pour passer des nuits plus fraîches. Yann Rousseau, il est question de dormir avec un melon d'hiver géant.

0: Oui, l'Internet chinois se régale de cette tendance. Dans les grandes villes du pays, la plupart des gens vivent dans des logements climatisés, mais toutes les familles rurales et tous les étudiants n'ont pas forcément accès à ce confort. Et donc, à chaque canicule, eh bien, on voit des habitants recycler les vieilles recettes de leurs aînés pour essayer de se rafraîchir. Et ces derniers jours, beaucoup ont fait l'expérience de la nuit avec une courge cireuse que l'on connaît aussi sous le nom de melon d'hiver.
1: Bon, et quel est l'avantage?
0: Alors, le melon d'hiver est une plante potagère de la famille des cucurbitacées, comme le concombre ou le potimarron. Il est beaucoup cultivé en Chine et en Asie du Sud-Est. On l'utilise surtout en petits morceaux dans des soupes. Sa particularité, c'est qu'il est énorme, Il peut atteindre 80 cm de long et faire 25 cm de diamètre, un peu comme un polochon géant. Et il a un très gros avantage, c'est qu'il a un fort pouvoir d'inertie thermique. Pourquoi? Parce que ce melon d'hiver est composé d'eau à plus de 95%. Il peut rester frais très longtemps. Sa température intérieure est souvent inférieure de 3 degrés à la température extérieure et il peut, comme cela, tranquillement absorber la chaleur d'un corps qui est collé contre lui. Et par sa forme, il se glisse très bien dans un lit. Vous pouvez l'enlacer pour avoir l'impression d'avoir une sorte de gros coussin rafraîchissant. C'est une solution économique pour des étudiants qui n'ont pas de climatisation dans leur dortoir.
1: Et est-ce que c'est considéré comme une solution sérieuse pour lutter contre la canicule?
0: Alors non, il n'y a pas de politique chinoise de recours à la courge cireuse, mais plein de jeunes Chinois ont raconté ces derniers temps sur les réseaux sociaux du pays leur expérience avec des melons d'hiver, et ce ne sont pas toujours des nuits tranquilles. C'est un légume assez fragile et il peut arriver qu'il se fende ou même qu'il explose s'il est trop mûr ou trop manipulé. Donc vous trouvez en ligne en Chine plein de photos de courges éclatées dans des draps. Les médias d'État chinois ont même dû faire des interviews de spécialistes pour conseiller aux utilisateurs de ne pas les câliner toute la nuit et surtout de changer de courge après 5 jours pour ne pas risquer un accident.
1: Bon, sinon les pains de glace, c'est peut-être moins risqué. Merci Yann Rousseau. Dans ces destins qui font l'info toute cette semaine, on vous raconte Didier Deschamps, le désormais ex-sélectionneur de l'équipe de France de football, qui a vécu son dernier mondial aux États-Unis, au Mexique et au Canada cet été. Retour d'abord dans ce premier épisode, Emma Sarango, sur ses blessures intimes.
2: On ne peut pas comprendre qui est Didier Deschamps sans revenir sur le drame de sa vie. Le 21 décembre 1987, juste avant Noël, un vol Air France reliant Bruxelles à Bordeaux s'écrase juste avant l'atterrissage.
3: Aucun survivant. Accident d'avion qui s'est produit cet après-midi dans la région de Bordeaux. Un bimoteur affrété par Air France s'est écrasé à une centaine de mètres d'un centre aéré.
2: Les 3 membres d'équipage et les 13 passagers meurent. Parmi eux, Philippe Deschamps, le frère aîné de Didier. Philippe avait 22 ans, Didier en a 19. Sa vie ne sera plus jamais la même, confie-t-il lors d'une conversation secrète avec Michel Denisot diffusée sur Canal+.
4: Votre frère aîné qui est mort dans un accident d'avion. Vous avez dit à ce moment-là, j'étais mûr, enfin, je pouvais supporter un tel choc.
5: On vit avec, on vit sans surtout. Supporter, ça fait partie des drames, des coups durs de la vie, mais on n'oublie pas. Ça reste et c'est marqué à vie. Quoi.
4: Ouais. Cette épreuve vous a appris quoi de la vie?
5: Qu'elle est injuste, très injuste, et on vit différemment.
2: La vie est injuste. Cette conviction, il l'avait déjà acquise 3 ans auparavant, en novembre 1984, alors qu'il est déjà au centre de formation du FC Nantes. Un accident de voiture coûte la vie à 2 de ses coéquipiers.
6: Une route rendue glissante par la pluie, des circonstances mal définies, et la mort frappe à nouveau le football français. Après la tragique disparition de Michel Gomme en début de saison, Seth Adoncor et Jean-Michel Labjeuf ont trouvé la mort hier entre Nantes et Saint-Nazaire. Adoncor était au volant de sa Ford Escort, Labjeuf à ses côtés. Un troisième joueur, un espoir du club, Kaba, assis à l'arrière du véhicule, est atteint de graves blessures.
2: Jean-Michel Labjeuf et Seth Adoncor, qui se trouve être le demi-frère de Marcel Desailly. Marcel et Didier ont à peine 16 ans, sont déjà très proches. Le staff nantais est anéanti, ne sait pas comment annoncer la nouvelle. Deschamps propose au coach de le faire à sa place. Quand il est rentré dans la chambre, je l'ai trouvé bizarre, racontera plus tard Desailly dans l'équipe. Pourquoi me regarde-t-il comme ça? Pourquoi est-il si pâle? Didier m'a dit « Marcel, il faut que je te parle ». Deschamps sera un soutien précieux dans les mois qui suivent. Les deux amis ne se quitteront plus. « Ces deux drames sont des cicatrices », dira Didier Deschamps. « C'est là, toujours quelque part. » Et pour ne pas les rouvrir, il crée autour de lui un cercle très restreint de gens de confiance. D'abord son père, Pierre, peintre en bâtiment. Son modèle, celui qui l'a initié au sport, même si lui joue plutôt au rugby, au Biarritz Olympique. Dès l'enfance, Didier passe beaucoup

0: de temps avec son père. Et il raconte dans un documentaire pour TF1 le déchirement lorsqu'à 14 ans, très précoce pour l'époque, ses parents donnent leur accord pour qu'il quitte la maison pour intégrer le centre de formation du FC Nantes.
1: On est partis ensemble en voiture. Et qu'est-ce que je voulais faire? On discutait, on est là et on posait
2: pas trop
1: de questions. J'espère que si ça va pas, on disait, tu reviens à la maison, parce que on savait pas si, vous savez, il y en a beaucoup qui réussissent pas.
3: Les trois premiers mois étaient difficiles pour moi. Les plus grands qui te font payer un petit peu, qui font un zèle d'autorité, j'ai passé 95% de mon temps dans ma chambre.
0: À Nantes, Didier rencontre celle qui deviendra l'autre pilier de sa vie, Claude, une étudiante en orthophonie. C'est le coup de foudre, au point que 3 mois après, la jeune Bretonne renonce à partir en stage et décide qu'elle restera désormais auprès du joueur, qu'elle suivra finalement partout en Europe et dans le monde. Leur fils Dylan naît en 1996, alors que Dédé joue à la Juventus Turin. Une cicatrice, Didier en porte une nouvelle depuis 4 ans, depuis que Pierre, son père, est mort soudainement en plein rassemblement des Bleus à Clairefontaine quelques mois avant le Mondial au Qatar. Pudique, comme toujours, le sélectionneur s'est discrètement retiré pour se rendre dans le Pays Basque. Chez Deschamps, la douleur se gère seule.
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4: Laurence Dezélé.
6: Un beau ciel dégagé des Pays de la Loire en remontant vers la Bretagne, la Normandie, la région parisienne, les Hauts-de-France, la Champagne-Ardenne et la Lorraine. Dans le sud, c'est également ensoleillé sur la Corse et l'extrême sud-est de la Côte d'Azur. Partout ailleurs, vous avez de l'instabilité avec des orages en montagne qui petit à petit avancent sur les deux tiers sud du pays. On attend beaucoup de pluie et du vent à 80 km/h par moment sous ces orages, donc méfiance. En ce qui concerne les températures maximales, Météo France nous annonce 23 degrés à Dunkerque, 25 à Brest, 26 à Caen, 32 à Paris, à Metz, à Clermont-Ferrand ou encore à Perpignan, 35 degrés à Marseille et 38 à Valence.
4: Laurence Dezélé pour la météo, c'est Agathe Mahuet qui vous accompagne jusqu'à 20h sur France Info. Bonsoir Agathe.
7: Bonsoir Mélanie et bonsoir à tous, ravie de vous retrouver. Nous sommes effectivement ensemble jusqu'à 20h et avec un tout petit peu d'avance, on va vous le dire sur France Info, il est 17h.
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7: Toute l'info avec vous, Théo Metton-Régimbault.
9: Bonsoir, l'épisode caniculaire s'étend et cela va s'intensifier au cours de la semaine. Demain, 43 départements seront en vigilance orange à la canicule. C'est l'une des conséquences du réchauffement climatique. Le moustique tigre progresse en France et il est de plus en plus présent. Ça n'est pas fini, dit une étude. En Russie, 13 personnes tuées lors d'une attaque de drones ukrainiens la nuit dernière. Attaque massive et inédite. Et puis, diocèse cherche finances pour voyage papal. Les diocèses qui accueillent le pape en septembre en France lancent un appel aux dons puisque les coûts sont importants. C'est presque la moitié de la France. 43 départements seront en vigilance orange à la canicule à partir de minuit. Le double d'aujourd'hui, l'alerte va de la Bretagne au sud-est avec une partie du centre. L'épisode de canicule qui stagnait depuis quelques jours dans le sud s'étend et cela va s'intensifier au cours de la semaine, Grégoire Le Callot.
10: Oui, la légère baisse des températures observée aujourd'hui dans certaines régions n'est qu'une feinte. Météo France place 43 départements en vigilance orange canicule à compter de demain midi. C'est quasiment deux fois plus qu'aujourd'hui. Il s'agit d'une grosse tranche ouest et centre, Bretagne, Normandie, Pays de Loire, Centre-Val de Loire et les départements du nord de la Nouvelle-Aquitaine. Ils s'ajoutent donc à ceux du sud-est de la France qui souffrent de ces fortes chaleurs depuis maintenant presque deux semaines. Les températures dépassent ou vont dépasser les 35 degrés, le seuil des fortes chaleurs, et la nuit, elles se situeront au-dessus de 20 degrés. Cette offensive du chaud va ensuite s'amplifier et continuer à se répandre sur le sud-ouest et plus au nord. Au moins jusqu'à ce week-end, il faudra rester au nord de la Seine pour espérer y échapper un peu.
9: Grégoire Lecalot. Et avec la canicule, la sécheresse exceptionnelle qui touche la France, 70% du territoire concerné par des restrictions d'usage de l'eau, des coupures d'eau au robinet pour déjà 30 000 personnes dans le pays. Les restrictions vont de l'impossibilité d'arroser le jardin, remplir les piscines, laver les voitures, jusqu'à parfois des réductions du débit d'eau ou même des coupures. Cela dépend des départements et des niveaux d'alerte. La ministre de la Transition écologique réunira le comité d'anticipation et de suivi hydrologique et les préfets de région mercredi à ce sujet. Une conséquence supplémentaire du réchauffement climatique, le moustique tigre se développe de plus en plus en France et surtout, Anne Le Gall, de plus en plus rapidement.
2: Il y a 20 ans, le moustique tigre n'existait que dans les Alpes-Maritimes. On le croise désormais dans plus de 80 départements métropolitains. Et dans 50 ans, indique cette étude, seules les zones de montagne et quelques départements du nord du pays y échapperont. Des scientifiques de l'Institut de Recherche et Développement et du CIRAD ont en effet construit des projections. Ils ont tenu compte de l'impact du changement climatique et de la dynamique de déplacement de ce moustique tigre. Résultat, dans 50 ans, cet insecte vecteur de maladies sera installé durablement sur 70 à 90% du territoire. Sa présence augmentera mécaniquement le risque d'être infecté par la dengue, le chikungunya ou Zika. Depuis quelques années, les cas autochtones de ces maladies tropicales au départ se multiplient d'ailleurs déjà en métropole. Certains patients ont été infectés par des moustiques tigres porteurs de ces virus sans partir en voyage. L'année dernière, il y a eu, selon Santé publique France, 800 cas autochtones de chikungunya et 29 cas autochtones de dengue.
9: Anne Le Gall, une progression lente, mais le feu a gagné tout de même du terrain dans la Drôme. Un feu erratique, selon la préfète. 400 hectares ont brûlé dans le massif du Claps à Bellegarde, en Diwa. L'incendie dure depuis plus d'une semaine dans cette zone particulièrement inaccessible au sud-est du département.
7: Un appel à la prudence de la direction de la consommation et de la répression des fraudes.
9: Elle appelle les parents et enfants à faire preuve de prudence avec les jouets anti-stress Squishies. Le parquet de Saint-Omer a annoncé hier l'ouverture d'une enquête après qu'un jeune garçon a été grièvement brûlé au visage par le gel contenu dans ce jouet. La DGCCRF conseille de bien vérifier la conformité des produits vendus et l'absence de fissures, Raphaël Ebenstein.
11: Règle de base rappelée par la DGCCRF, s'assurer que le squishy comporte bien l'étiquette CE, qu'il est donc conforme aux règles de sécurité européennes, alors qu'il fait l'objet de nombreuses imitations et contrefaçons vendues sur des plateformes d'e-commerce ou sur les étals des marchés. Autre mise en garde, attention aux éventuelles détériorations, y compris des micro-fissures après utilisation, car les balles, qui ont généralement la forme de bao, une petite brioche fourrée chinoise, sont remplies de gel. Toute odeur suspecte de type essence en ouvrant l'emballage doit aussi alerter et conduire à ne pas utiliser le jouet. Enfin, il ne faut surtout pas chauffer les squishies, notamment dans un micro-ondes. Une expérience pourtant partagée dans des vidéos diffusées sur les réseaux sociaux.
9: Raphaël Ebenstein, un mineur de 16 ans poignardé à mort hier à Montpellier dans une rixe. Deux personnes ont été placées en garde à vue dans la foulée. Ce matin, un autre mineur de 17 ans là, s'est rendu volontairement au commissariat en se désignant comme étant l'auteur des coups de couteau. Il a été placé en garde à vue.
7: Un puissant séisme en Colombie.
9: Ressenti jusqu'à Bogota à une magnitude de 7,4 selon les services géologiques. Au moins 20 structures effondrées dans la ville de Cali, la troisième du pays. Des personnes sont coincées sous les décombres, selon le maire. Il y a au moins 18 morts à Pereira, dans l'ouest du pays. Des aéroports suspendent leurs opérations en raison des dommages. C'est l'une des attaques ukrainiennes les plus meurtrières en Russie. Plus de 450 drones ont visé cette nuit le Tatarstan, au centre du pays. Bilan 13 morts et 75 blessés. L'armée ukrainienne réussit désormais à tirer toujours plus loin de la frontière. Les frappes visaient une raffinerie, Virginie Pironon.
12: Ce lundi au Tatarstan a été déclaré jour de deuil par les autorités. Les frappes ukrainiennes massives avec plus de 450 drones interceptés par la Russie dans 17 régions ont notamment visé la ville de Nijnekamsk, à 200 km à l'est de Kazan, souvent surnommée la capitale pétrochimique du Tatarstan, et déjà visée au mois de juin. Les autorités russes accusent l'Ukraine d'avoir visé des sites industriels mais aussi un secteur résidentiel. Elles annoncent l'ouverture d'une enquête, ouvrez les guillemets, pour attentat. De son côté, l'état-major ukrainien affirme avoir visé la raffinerie Taneko, contrôlée par le géant pétrolier russe Tatneft, dans le cadre, je cite, « des opérations visant à réduire le potentiel militaire de l'agresseur russe ». À peine quelques heures plus tard, des drones ukrainiens ont attaqué une usine dans la région de Tioumen, cette fois à plus de 2000 km de la frontière ukrainienne. Pas de décès ni de blessés, mais en moyenne.

0: pour Kiev de mettre désormais quotidiennement la population russe sous pression.
1: Virginie Pironon, rédaction internationale de Radio France.
2: Il faut financer le voyage en France du pape.
1: Léon XIV sera à Paris, puis Lourdes et Metz au mois de septembre. Grande messe sur les Champs-Élysées, mais aussi au Stade de France. Alors des frais s'accumulent. Les diocèses concernés par la visite ont donc lancé une collecte de dons financiers, Linda Rousseau.
3: Bienvenue au pape Léon XIV. Voilà ce que vous pouvez lire sur la banderole tendue devant Notre-Dame de Paris. En bas à droite, un QR code pour contribuer à cet événement. Sylvie Bretonne s'occupe de la collecte pour le diocèse de Paris et les donateurs commencent à se manifester.
4: Alors, je suis Sylvie Bretonne. Et
3: une dame d'une soixantaine d'années qui habite en région parisienne. Quand elle a vu la campagne, ça a été une évidence, dit-elle, d'y contribuer.
5: Quand Jean-Paul II était venu en France, malheureusement, je n'avais pas pu y aller. C'est une chance incroyable hein, que le pape vienne jusqu'à nous. C'est important de lui donner les moyens de faire entendre un message de paix auprès du plus grand nombre.
3: Pour l'instant, plus d'un million d'euros récoltés. Le don moyen est de 200 euros. Sylvie Bretonne espère la participation de mécènes et de chefs d'entreprise aussi, car le budget de la venue du pape varie entre 10 et 15 millions d'euros.
6: Les grands postes de dépenses, il s'agit d'écrans, le son, pour que l'ensemble des personnes qui participeront notamment à la messe en plein air à la place de la Concorde, mais les participants remonteront jusqu'à la place de l'Étoile. Vous avez des besoins qui sont tout simples. Il y aura 3000 sanitaires sur les Champs-Élysées. Tout ça coûte de l'argent.
3: Près de 500 000 personnes sont attendues à cette messe le 26 septembre.
1: Linda Rousseau, la demi-finale du 50 mètres papillon attendue à partir de 18h30 dans le bassin olympique de Saint-Denis au championnat d'Europe de natation. Maxime Grousset en lice après son entrée parfaite ce matin et son temps 50 mètres en 22 secondes et 49 centièmes. Il a terminé devant l'un de ses principaux rivaux, le Suisse Noé Ponti. Mais aussi un peu plus tard, le relais 4 x 200 mètres nage libre, prévu normalement avec Léon Marchand, forfait pour une partie de la compétition en raison d'une blessure à un adducteur.
2: Et on ira voir Jérôme Val tout à l'heure pour nous raconter tout ça. Merci Théo, mettons Régin. Bon, on vous retrouve vous dans une dizaine de minutes. 17h09.
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2: Un coup d'œil donc dans la grande piscine de Saint-Denis d'ici 17h30. Nous irons suivre les championnats d'Europe de natation où l'on ne manquera pas de prendre des nouvelles de Léon Marchand. Mais d'abord, un point sur la sécheresse qui se renforce et qui s'étend.
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2: Elle ne nous avait pas manqué et les revoilà, les chaleurs fortes de retour cette semaine sur la France avec dès aujourd'hui 22 départements en vigilance orange canicule et demain 21 de plus. Nouveau pic caniculaire attendu mercredi ou jeudi. Et en attendant, bonsoir Guillaume Fariol.
10: Bonsoir.
2: La sécheresse progresse encore, forcément il ne pleut pas, l'eau manque et donc les restrictions continuent de se multiplier.
10: Oui, 70% de la France désormais soumise à des restrictions d'eau. Chiffre cet après-midi du ministère de la Transition écologique, presque 70 départements sont en partie au moins en crise, le niveau de restriction le plus élevé. Là, l'usage de l'eau est réservé à quelques priorités, santé, sécurité civile, eau potable. La sécheresse des sols en surface atteint des niveaux records en moyenne en France, pire qu'en 2022.
2: Et en sous-sol, les nappes phréatiques aussi se vident peu à peu.
10: Oui, le BRGM, Bureau de Recherche Géologique et Minière, fait un point sur l'état de nos nappes phréatiques, nos réservoirs d'eau souterrains. 63% de ces nappes sont désormais sous les normales, avec des niveaux particulièrement bas dans le nord-est, du côté de l'Aube, de la Côte d'Or, du sud de la Champagne, en rouge vif sur la carte. Pareil dans le centre, région Limousin, ou en Dordogne, par exemple, où la nappe phréatique n'a jamais été aussi basse. Et nous ne sommes que début août. Conséquence évidemment du manque de pluie ces derniers mois, mais aussi des canicules à répétition. Alors, les fortes chaleurs n'affectent pas directement les nappes phréatiques à l'abri en sous-sol, mais elles nous forcent à prélever davantage d'eau dans ces réservoirs pour l'agriculture, pour l'industrie, bref, pour tous les usages d'eau du quotidien.
2: Et pourtant, Guillaume, la situation aurait pu être bien pire encore.
10: Oui, le Bureau de recherche géologique et minière insiste. Le niveau de nos réserves reste contrasté. Les très fortes pluies de l'hiver, souvenez-vous des crues historiques, limitent les dégâts. Elles ont permis de recharger à des niveaux très élevés nos nappes phréatiques, ce qui fait que certaines sont encore au-dessus des moyennes, oui, du côté du Languedoc et du Roussillon ou dans le centre Val-de-Loire. Mais ça reste rare. À ce stade, le niveau général des nappes phréatiques reste moins tendu qu'à l'été 2022 et sa sécheresse historique.
2: Merci Guillaume Fariol, spécialiste des questions d'environnement à France Info. Et j'accueille Yves Tremblay. Bonsoir à vous.
11: Bonsoir.
2: Vous êtes hydrologue à l'IRD, l'Institut de recherche pour le développement. On entend qu'il existe des nuances, hein, situation contrastée, nous dit-on. Malgré tout, la tendance est nette. Les nappes phréatiques s'assèchent.
11: Oui, effectivement, on a un été extrêmement sec, hein, de fin de printemps sans précipitation. Et effectivement, on a dans une grande partie des régions françaises un déficit en eau souterraine. Alors, il faut aussi rappeler que l'approvisionnement de l'eau qu'on consomme, c'est à peu près la moitié, 50% dans les nappes souterraines et la moitié dans les eaux de surface, les fleuves et les rivières qui sont eux aussi très très bas.
2: Alors c'est vrai qu'il avait pourtant énormément plu cet hiver, on l'a dit. Pourquoi est-ce que ça ne suffit pas à faire des stocks sous terre ?
11: Alors il faut comprendre que une fois qu'un stock souterrain, une aquifère, une nappe, une fois qu'elle est pleine, toute l'eau qui vient en surplus va déborder, va ruisseler jusqu'à l'océan. Donc en fait, on a certaines régions, vous avez parlé notamment du Languedoc-Roussillon, où on a des régions par exemple autour de Montpellier, où effectivement on a eu une très bonne recharge cet hiver, mais d'autres régions en fait où il n'y a pas une recharge, on va dire aussi directe en fait, des aquifères, c'est des temps de recharge beaucoup plus longs, sur plusieurs années, et en fait là, s'il n'y a pas d'approvisionnement suffisant en eau, par exemple via la percolation au niveau des sols, l'infiltration profonde, et on a des sols extrêmement secs, on a battu des records, et on comprend pourquoi il y a des contrastes régionaux très très forts entre des régions où finalement les eaux souterraines sont en bon état de remplissage et d'autres qui sont en fort déficit.
2: Ces restrictions d'eau qui sont décidées un petit peu partout, comme l'évoquait Guillaume, et qui se multiplient encore, c'est une solution ?
11: Alors c'est une solution de très court terme, effectivement, pour faire face à cette pénurie assez exceptionnelle cet été. Ça va permettre en fait de soulager les pompages pour différents usages peut-être non prioritaires, comme remplir sa piscine, laver des voitures, etc. Mais il faut aussi redouter des impacts très très forts, notamment sur l'irrigation, donc pour les productions agricoles, avec des impacts, à mon avis, très importants sur les différentes productions de notre pays.
2: Donc forcément, il faut se tourner plutôt vers le long terme. Avec quelle piste prioritaire ? Est-ce qu'il faut faire davantage de réserves, stocker l'eau différemment à l'avenir ?
11: Alors il faut tout faire, j'ai envie de dire. C'est-à-dire qu'à l'échelle de chaque territoire, il faut regarder quelles sont les sources d'approvisionnement en eau. Alors l'eau, ça se transporte assez mal, hein. On ne peut pas imaginer emmener de l'eau du nord de la France vers le sud, etc. Donc il faut déjà envisager un mix de solutions à l'échelle locale qui soit le plus adapté. On a plein de solutions en termes d'aménagement du territoire, restaurer le stockage en eau dans les sols, faire du stockage sous forme de barrages, retenues collinaires et autres dans les différents contextes, là où c'est adapté, parce que ce n'est pas possible partout. Ça, c'est important de le rappeler, de marteler. C'est pas du tout la seule et unique solution d'adaptation, puisqu'il y a plein de territoires dans lesquels, en fait, cette solution ne serait pas adaptée. Et si on propose cette solution du stockage comme seule et unique mesure, ça veut dire qu'on ne prend pas en compte de changements profonds potentiels, par exemple, sur les modèles agricoles, et qu'on met sous perfusion, quelque part, des systèmes de production qui vont être de moins en moins adaptés dans un climat qui change.
2: Avec des solutions qui n'en sont pas toujours, les méga-bassines auxquelles on peut penser, qui ne sont pas forcément une solution durable non plus ?
11: Oui, alors on a tendance à présenter ça comme la solution miracle partout, tout le temps. Et en fait, il y a plein de territoires en France où tout simplement les conditions de géologie du sous-sol ne s'y prêtent pas du tout. Et là encore, en fait, si c'est pour faire des méga-bassines, pour soutenir par l'irrigation intensive des productions agricoles qui sont de toute façon de plus en plus impacté à cause du réchauffement climatique, de la hausse très forte des températures dans la moitié sud de la France notamment, Et bien effectivement, là, on peut vraiment parler de solutions de maladaptation.
2: Vous le disiez, cette sécheresse, elle se constate aussi sur les rivières, les fleuves, avec un quart des petits et moyens cours d'eau qui sont à sec. Ça n'était pas arrivé depuis près de 15 ans. Ça pousse aussi les professionnels concernés à s'adapter, comme nous le dit Elvis Darnaud, qui est à la direction du deuxième port fluvial français, les ports autonomes de Strasbourg.
12: Habituellement, le port de Strasbourg reçoit une centaine de bateaux par semaine. Nos trois terminaux à conteneurs, quant à eux, une vingtaine de bateaux par semaine. Aujourd'hui, enfin la semaine dernière, nous étions plutôt à 3. Et aujourd'hui, les bateaux sont chargés, ceux qui circulent encore, sont chargés à hauteur de 10%, ce qui devient très peu rentable pour les transporteurs et pour les différents chargeurs. Aujourd'hui, les solutions qu'on peut proposer côté port de Strasbourg, c'est bien d'adapter les plannings pour reporter les trafics fluviaux aujourd'hui qui ne se font pas sur le train ou sur la route. Mmh. Mais par exemple, un bateau, habituellement, on met 250 conteneurs, voire 500 pour les convois. Et sur un train, aujourd'hui, on met 80 à 100 conteneurs uniquement.
2: Ça a des conséquences économiques aussi. Yves Tremblay, cette sécheresse, on l'entend. C'est tout ça qu'il faut englober dans la réflexion ?
11: Alors effectivement, là, on a beaucoup parlé de l'eau souterraine, mais au niveau des eaux de surface, il y a des usages très importants, par exemple, pour refroidir les centrales nucléaires. Des usages aussi, tout simplement, pour mettre la navigation sur les grands fleuves, comme le Rhin, par exemple, en Europe, sur le Danube. On a vu récemment que ces fleuves étaient à des niveaux très, très bas. Donc oui, en fait, il y a toute une sorte de chaîne de conséquences suite à un épisode comme ça, climatique extrême, ces sécheresses, qui vont impliquer en fait des dommages économiques et qui dépassent très largement l'alimentation en eau potable ou, par exemple, l'irrigation agricole.
2: Merci beaucoup Yves Tremblay, hydrologue à l'IRD, l'Institut de recherche pour le développement donc à Montpellier, alors que les nappes phréatiques se trouvent majoritairement sous les normales en ce début du mois d'août, sur près des deux tiers du territoire.
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2: Et dans un instant, le fil info qui revient juste après ça. Et Théo, mettons Régin Beau, l'info en une minute, il est presque 17h19.
1: Et ce séisme de magnitude 7,4 en Colombie, ressenti jusqu'à Bogota, la capitale, il y a au moins 18 morts à Pereira, dans l'ouest du pays. Au moins 20 structures sont effondrées à Cali, la troisième ville du pays. Des personnes coincées sous les décombres, selon le maire. Plusieurs aéroports du pays ont suspendu leurs opérations en raison des dommages. Un Afghan mis en examen début juillet indique aujourd'hui le parquet national antiterroriste pour apologie, financement et association de malfaiteurs terroristes. L'homme bénéficiant du statut de réfugié en France a été placé en détention provisoire. Il est soupçonné de s'être rendu en Afghanistan et d'avoir été en relation avec des talibans sur place. 43 départements en vigilance orange à la canicule demain. En France, elle s'étendra dans une large bande de la Bretagne à la Corse en passant par une partie du centre du pays. Sébastien Lecornu défend le bilan d'Emmanuel Macron sur le chômage. Plus de 2 millions d'emplois créés depuis 2017, dit-il, alors que le taux de chômage en France a augmenté au deuxième trimestre.
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2: Allez, on file à Saint-Denis, retrouver Jérôme Val. Bonsoir Jérôme.
13: Bonsoir Agathe.
2: Pour
13: bonsoir
2: ces championnats d'Europe de natation. Première journée que l'on suit donc avec vous. Et l'on va voir ce soir deux figures de la natation française, Jérôme.
13: Exactement, deux figures qu'on n'attendait peut-être pas forcément à un tel niveau, notamment pour Maxime Grousset qui s'est qualifié ce matin pour les demi-finales du 50 mètres papillon. Maxime Grousset qui a tout simplement été époustouflant avec ce chrono de 22 secondes 49. C'est la meilleure performance mondiale de l'année, alors que le Néo-Calédonien n'a plus nagé depuis plus de deux mois, depuis sa blessure au pied. Il s'est fait une fracture au pied gauche lors d'un entraînement début juin, totalement anodin, mais grosse conséquence hein, puisqu'il a été immobilisé, une botte pour ne plus marcher, ne plus poser le pied à terre, simplement faire fonctionner les bras dans la nage. C'était pas forcément la préparation idéale pour ces championnats d'Europe. Et bien Maxime Grousset a vraiment mis les points sur les i ce matin face à sa concurrente, notamment le Suisse Noé Ponti, qui n'a rien pu faire face à la furia de Maxime Grousset, qui dans ce bassin du centre aquatique olympique de Saint-Denis a vraiment fait soulever les milliers de spectateurs avec donc ce très très bon chrono et cette demi-finale où il est idéalement placé pour se qualifier pour la finale qui aura lieu, on l'espère pour lui, demain soir.
2: Maxime Grousset enthousiasmant donc, et puis on va regarder de près aussi forcément Léon Marchand.
13: Eh bien oui, parce qu'à défaut de ne pas faire le 400 mètres quatre nages aujourd'hui, hein, qui est sa nage, sa grande spécialité, il a dû renoncer là encore à cause d'une blessure, mais il sera bien présent. On n'a pas tout à fait encore la confirmation officielle, mais il nous l'avait dit déjà il y a deux jours, il sera présent sur le relais du 4 fois 200 mètres nage libre, le quatuor français qui s'est qualifié ce matin en prenant le 7e temps. Alors, est-ce que Léon Marchand, même pas dans sa forme olympique, va faire des miracles avec ce relais? Eh bien, la réponse sera aux alentours de 19h40. Il va falloir quand même remonter un lourd handicap. Ils seront les Français à la ligne d'eau numéro 1. C'est pas le placement idéal dans une piscine. Et puis, il y a une forte concurrence, une concurrence allemande, notamment les Allemands qui ont été très impressionnants ce matin. Mais l'événement en lui-même, c'est la présence malgré tout de Léon Marchand. Et on peut imaginer que les 5000 spectateurs attendus ce soir n'auront Dieu que pour lui lors de son entrée sur la plage de départ aux alentours de 19h33 avec l'équipe de France. Une équipe de France très très jeune avec notamment Sauveur Cristofini qui a 16 ans à peine et qui découvre les championnats d'Europe chez les seniors. Eh bien, Léon Marchand va tenter de guider cette équipe de France. Pourquoi pas pour monter sur le podium, ça serait vraiment une très très grande performance. Mais l'événement, je vous le disais Agathe, ça sera évidemment la présence de Léon Marchand au premier jour de ces championnats d'Europe.
2: Voilà pour ce relais 4 fois 200 mètres donc, que l'on suivra en direct avec vous, Jérôme Val, vers 19h33 et avec Léon Marchand sur France Info. L'info de l'histoire, à présent notre rendez-vous avec l'historien de France Info, Fabrice Dalmé.

0: cette plongée dans les slogans des précédentes élections présidentielles. Année 70 aujourd'hui, et un slogan qui ne fonctionne pas, pas pour cette fois, Mitterrand président.
1: En 1974, un personnage historique connaît l'échec. Une nouvelle fois, après 1965, c'est François Mitterrand. Il semble une illustration de la chanson qui triomphe sur les ondes à ce moment-là, le mal-aimé.

0: Et oui, la chanson de Claude François semble illustrer le mal-être que traverse François Mitterrand à cette époque. Le 19 mai au soir, il doit faire son discours d'annonce de la défaite devant ses électeurs. Mais il faudra à un moment donné faire le bilan de la campagne.
1: À l'heure présente, le résultat de l'élection présidentielle semble acquis. Le suffrage universel est notre loi. Sa décision s'impose à tous. Je remercie les 12 millions et 600 à 700 000 Françaises et Français qui, en se comptant sur mon nom, ont réalisé le plus grand rassemblement de notre histoire contemporaine sur les idéaux de la gauche. Je mesure leur tristesse à la dimension de leur espoir. Qu'ils gardent foi dans la cause qu'ils servent.
0: Qu'il garde foi, dit-il, et c'est vrai que tout avait semblé bien commencer. Mitterrand avait obtenu la rédaction d'un programme commun de la gauche. Il se présentait comme le candidat unique. Il avait tenu des meetings communs avec Georges Marchais, le secrétaire du Parti communiste, avec Robert Fabre, le leader des radicaux. Et à cette occasion, d'ailleurs, il avait vanté les mesures de son programme commun qu'il situe dans la grande tradition du Front populaire.
2: Je suis le candidat de la gauche. Et je m'inspire des options fondamentales du programme commun. Peut-être serai-je bientôt le président de la République française.
0: Dans les meetings, un slogan simple revenait sans cesse. Deux mots qui rimaient: Mitterrand, président. Mieux qu'en 1965, en tous les cas, le candidat du PS multiplie les gestes de communication. À la radio, à la télévision, dans les meetings, il retient les regards. Pourtant, son équipe n'est pas vraiment passée à la communication publicitaire, au marketing, dont son concurrent Giscard est très friand. Sa principale affiche est passée par une agence. Elle a un sens assez fort et elle reprend une des formules du candidat président. La seule idée de la droite, garder le pouvoir, mon premier projet, vous le rendre. C'est Claude Perdriel, son directeur de campagne, qui est responsable de la communication, qui s'est occupé de trouver ce slogan, cette formule, avec l'agence Delpire. Ils n'ont pas trouvé en réalité une formule magique. Alors, d'autres affiches plus ciblées sur le chômage, la fraternité, l'économie ont été aussi utilisées et collées par les militants. Mais le candidat est coincé par le programme commun et son image n'est pas assez porteuse. Lors du débat de la présidentielle, il tente d'imposer ses mots. Il veut se montrer plus fort que son adversaire et critiquer la politique économique et financière menée jusque-là. Il l'attaque donc directement.
3: Ce qui est certain, c'est qu'à partir de là, sur la base des orientations du programme commun, que j'ai traduites avec beaucoup de précision dans un plan qui comporte trois étapes, et que j'ai présenté à la presse et à l'opinion publique, un plan de 6 mois qui prétend en effet redresser les erreurs économiques et les drames financiers que vous avez

0: Clo-Clo, le mal-aimé et l'élection ratée de François Mitterrand en 1974. Merci Fabrice Dalméda.
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0: Bonsoir Laurence Dezélé.
6: Bonsoir.
0: Quel temps fera-t-il demain?
6: Eh bien chaud. Météo France étend sa vigilance orange canicule à 43 départements, y compris du centre et de l'ouest du pays. Demain matin, du beau temps partout, sauf sur le littoral aquitain et le nord de la Bretagne, où il fera gris. Des averses résiduelles sur le Limousin, l'Auvergne-Rhône-Alpes, le Languedoc et la région PACA. On attend au lever du jour entre 13 et 26 degrés du nord au sud.
0: Et dans l'après-midi, Laurence?
6: Eh bien, le ciel sera bien dégagé du Cotentin jusqu'en Alsace. En revanche, on aura de nouveau de l'instabilité de la Corse à la Côte d'Azur jusqu'au Jura, à la région Auvergne-Rhône-Alpes. Cette instabilité va donner souvent des orages avec parfois de gros cumuls de pluie. Cette dégradation s'élèvera peu à peu en direction de la moitié nord de la Nouvelle-Aquitaine, des Pays de la Loire et de la Bretagne. Des orages sont également prévus sur les Pyrénées. Les maximales seront en hausse. On attend 26 degrés à Boulogne-sur-Mer, 29 à Brest, 32 à Paris comme à Colmar, 36 à Mauléon et à Marseille.
0: Merci Laurence Dezélé. Il est 17h30 sur France Info. Et toute l'info, Philippine Thibaudeau.
7: Un puissant séisme en Colombie, magnitude 7,4 sur l'échelle de Richter. La secousse survenue à une centaine de kilomètres de profondeur a été ressentie jusqu'à la capitale, Bogota, où plusieurs immeubles ont été évacués. Valérie Crova, un premier bilan, fait état de 18 morts dans la ville de Pereira.
8: La secousse a été fortement ressentie dans tout l'ouest de la Colombie jusqu'à Quito, en Équateur. L'épicentre du séisme était situé dans le département du Chocó qui longe l'océan Pacifique. La région la plus touchée est celle très touristique du café où les médias locaux ont montré de nombreuses maisons à terre. L'électricité a été coupée ainsi que l'eau. Le maire de Cali, la troisième ville de Colombie, a fait état de dommages importants. Au moins 20 structures se sont effondrées. Des personnes serait bloqué sous les décombres, a-t-il fait savoir. 6 aéroports de l'ouest de la Colombie ont dû fermer en raison de dégâts sur les infrastructures. Par mesure de sécurité, le trafic aérien a été suspendu dans la région.
7: Valérie Crova, en Amérique latine et ailleurs dans le monde, record de chaleur le mois dernier. Quelques 900 millions de personnes ont connu leur mois de juillet, le plus chaud jamais observé selon Copernicus. Et en ce mois d'août, cela ne s'améliore pas. En France, la canicule s'étend. 43 départements seront en vigilance orange demain, soit presque le double d'aujourd'hui. Cela va de Brest à Ajaccio. Conséquence de ces températures, le moustique tigre se sent de mieux en mieux en France. Il pourrait en fait se répandre dans presque tout l'Hexagone d'ici un demi-siècle. Le pays présentera, selon des chercheurs, des conditions climatiques propices à l'installation de l'insecte, massif montagneux excepté. Et la transmission autochtone de la dengue serait théoriquement possible dans toutes les zones colonisées par ce moustique. Un œil aussi sur les incendies. 17 départements placés en risque élevé de feux de forêt, dont la Drôme, où les flammes poursuivent leur progression lente avec environ 400 hectares brûlés. En revanche, celui déclaré hier dans la Lozère est désormais fixé, indiquent les préfectures de ces départements. Un ressortissant afghan mis en examen en France pour apologie, financement du terrorisme et association de malfaiteurs. L'homme de 28 ans suspecté de s'être rendu en Afghanistan malgré son statut de réfugié et avoir pris contact avec des talibans, il a été placé en détention provisoire. Eux aussi sont actuellement derrière les barreaux. Les deux narcotrafiquants, interpellés récemment en Algérie, suspectés d'appartenir de près ou de loin à la DZ Mafia. Le ministre de l'Intérieur, Gérald Darmanin, s'en est félicité notamment de

0: la coopération avec Alger. On parle de Mehdi Larribi et Jamel Dia, originaire de Marseille et placé en détention provisoire. Et puis le roi Léon, attendu dans le grand bain dans une heure approximativement. Il revient 2 ans après son triomphe au JO à Paris pour les championnats d'Europe de natation. Léon Marchand s'aligne ce soir au relais 4 x 200 mètres nage libre. Lui qui est blessé a donc renoncé aux 200 400 mètres 4 nages. A noter que le français Maxime Grosset a signé ce matin le meilleur temps des séries du 50 mètres papillon. Les demi-finales sont prévues en soirée.
1: Merci Philippine. Il est 17h33 et la crise à la tête de la FIFA. Gianni Infantino peut-il vraiment rester le patron ? Cette fois, ce sont plusieurs confédérations, dont l'UEFA, qui réclament à demi-mot son départ. On verra cela dans quelques minutes avec le journaliste de l'équipe, Simon Boll. Et d'abord, les conséquences de cette chaleur qui s'éternise.
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1: En voilà un exemple concret de ces températures qui transforment la terre et les saisons. Les figues sont déjà là dans les étals et peut-être sur la table de vos repas du mois d'août. Délicieux fruits qui habituellement patientent jusqu'à la fin de l'été pour être ramassés. Cette année, la chaleur les a menés plus tôt jusqu'à nous. Et dans le Var, où l'on trouve la figue de Solliès, les récoltes battent leur plein, Yvan Planteil.
3: Dans le verger de Béatrice Lambert, des figuiers sur une centaine de mètres qui attendent en file indienne d'être délestés de ces figues précoces.
4: Demain, on va ramasser celle-ci parce qu'elle est bien violette. Bah, je pense que là, c'est vraiment un record. Oui. Bah, je ne sais pas si c'est le Guinness Book, mais il y en a qui ont commencé encore plus tôt que moi, je crois. Il y en a qui ont commencé peut-être le 1er août ou même le 31 juillet.
3: Et voilà tout le paradoxe d'après elle. Les figues vont arriver trop tôt sur les étals alors que la récolte s'annonce bien.
4: Il y a quand même beaucoup de fruits sur les arbres. Elle aura un beau calibre, elle sera sucrée. Et bon, bah, nous, ça ne nous arrange pas. On revient de vacances, il faut ramasser tout de suite. Mais on n'a plus de temps de prendre des vacances bientôt. C'est un truc de fou. Donc voilà, c'est trop rapide. Mais on n'a pas le choix, il faut s'adapter. De toute façon, c'est le changement climatique, on n'a pas le choix.
3: Béatrice Lambert produit 6,5 tonnes de figues bio par an et avec le dérèglement climatique, elle doit faire face à de nouveaux parasites.
4: Il y a quand même des espèces invasives qu'on ne voyait pas forcément autant avant. Les figues sont piquées par la mouche, les figues où il y a de la cochenille éventuellement, et les figues attaquées par les corneilles.
3: Même si la récolte est précoce pour la filière, elle devrait être identique en quantité aux années précédentes.
1: Yvan Planteil pour Ici Occitanie et France Info. Alors cette chaleur qui dure, qui revient, qui persiste, qui ne nous laisse pas respirer cet été, on ne sait même plus comment bien la nommer. Faut-il dire à nouveau canicule, vague de chaleur ? Marion Aquilina, quelle est la différence ?
5: Alors Météo France définit ces différents termes en fonction de critères très précis. Quand il fait plus chaud que la normale, pendant un jour ou deux, c'est un pic de chaleur, que ce soit localement ou nationalement. Dès que les températures nettement plus élevées que les normales de saison durent plusieurs jours et que cela concerne toute la France, alors on parle de vague de chaleur. Et on peut utiliser le terme canicule lorsqu'il fait très chaud de jour comme de nuit pendant au moins 3 jours et que cet épisode peut constituer un risque sanitaire pour les personnes fragiles. Point important, c'est une définition qui s'applique à l'échelle départementale.
1: Ça dépend aussi de la température ?
5: Oui, on est dans une vague de chaleur lorsqu'il fait au moins 25 degrés pendant un jour et au moins 23 degrés pendant au moins 3 jours. Depuis le début du mois de mai, il y a eu 3 vagues de chaleur. En juin, juillet et août, on est donc encore dans la 3e. Pour la canicule, Météo France a défini des seuils de température qui varient évidemment selon les départements. Par exemple, à Toulouse, on parle de canicule quand pendant 3 jours, il fait plus de 36 degrés et que la nuit, la température ne descend pas sous 21 degrés. Dans le département de la Manche, c'est très différent. Les températures seuil sont de 31 en journée, 18 la nuit. À Paris, c'est 31 le jour et 21 la nuit. Ce qui fait que cette semaine, on dit qu'on entre dans le 5e épisode de canicule, mais ce décompte a plus de sens au-dessus de la Loire que dans le sud, en particulier le sud-est où certains départements sont en canicule orange depuis fin juillet.
1: Et la sécheresse, Marion, elle, que désigne-t-elle exactement ?
5: Il y a 3 types de sécheresse. Le manque de pluie, c'est la sécheresse météorologique. Quand les sols superficiels sont secs, c'est une sécheresse édaphique. Et lorsque les niveaux des cours d'eau et des nappes sont bas, c'est une sécheresse hydrologique.
1: Explication de Marion Aquilina pour France Info. Il est 17h37 et lui reste pourtant une grande partie du foot mondial. Aimerait le voir lâcher prise, assumer de s'en aller après la crise. Gianni Infantino, le patron de la FIFA, qui s'accroche alors que de nouvelles voix s'élèvent en chœur pour lui montrer la porte après ce projet d'ouvrir la Coupe du Monde à des investisseurs privés. Ce sont cette fois les confédérations d'Amérique, la CONCACAF, celle d'Asie, l'AFC et puis d'Europe, l'UEFA, qui mettent Infantino sous pression dans une lettre ouverte, Thomas Vinclair.
6: Le football n'appartient à aucun individu. C'est ce qu'on peut lire dans cette lettre ouverte. Jamais le nom de Gianni Infantino n'apparaît, mais tout le désigne pour les trois confédérations. La confiance avec les instances dirigeantes de la FIFA est aujourd'hui rompue par la tromperie. Il y a de la distance là où il devrait y avoir de la transparence, assènent les signataires. Pour eux, ces dirigeants doivent abandonner, en clair démissionner. Pour l'heure, Infantino et ses salariés font bloc. Ce week-end encore, dans un communiqué, il dénonçait un effort concerté et continu pour affaiblir le président de la FIFA. Un homme qui peut encore compter sur le soutien de la Confédération africaine, la CAF, et de Fédération d'Amérique du Sud, Gianni Infantino, qui compte ses voix désormais avant la prochaine élection à la présidence de la FIFA en mars 2027. Lui qui est pour le moment le seul candidat officiellement déclaré.
1: Et bonsoir Simon Boll.
7: Bonsoir.
1: Journaliste à l'Équipe, vous êtes l'auteur de FIFA Connection, enquête sur le système Infantino paru en mai dernier chez Flammarion. Ces trois voix réunies, dont celle de l'UEFA pour dénoncer le pouvoir solitaire de Gianni Infantino, à vos yeux, est-ce que c'est un événement ?
7: En tout cas, c'est la suite un petit peu logique des événements des derniers jours. Ça fait maintenant une dizaine de jours que l'UEFA maintient la pression sur la FIFA de Gianni Infantino. L'UEFA, c'est un opposant entre guillemets historique de la FIFA. Elle a jamais vraiment été frontalement opposée à la FIFA de Gianni Infantino, mais depuis la crise en cours, elle est montée au front contre le projet d'Infantino. Elle ne souhaite pas en rester là, et maintenant elle est avec elle, et c'est là que la donne change, la Confédération asiatique et la Confédération nord-américaine à ses côtés, qui à elles trois réunissent environ et un peu plus même 130 fédérations sur les 211 au total, ce qui donne une majorité en vue des prochaines élections, et c'est là que la donne est vraiment différente.
1: Oui, on va en reparler de cette élection, mais vous le disiez effectivement, et on le voit bien avec cette nouvelle lettre ouverte, ça reste un peu timide, le nom de Gianni Infantino n'est jamais mentionné directement, l'UEFA n'ose pas y aller trop fort non plus.
7: Alors on sent en creux, voilà, il y a beaucoup de jeux de communication ces derniers jours. Il y avait eu un courrier de la FIFA après la réunion de crise au Maroc, une réponse de l'UEFA qui maintenait son boycott de la prochaine Coupe du Monde, une réponse, vous l'avez mentionné, de la FIFA ces derniers jours qui disait qu'elle était un petit peu, qu'elle regrettait tous les jeux qui étaient en cours, notamment au niveau médiatique. Et là, on sent qu'il y a une volonté en creux d'appeler Gianni Infantino au départ, sans que ce soit de manière brutale, que ce soit un départ digne. Alors, il n'y a pas beaucoup de possibilités. Une démission, elle est assez peu probable, a priori, à l'heure actuelle. Il y avait un vote de défiance qui avait été mis sur la table il y a quelques jours aussi par l'UEFA, mais il faudrait passer là aussi par une procédure un petit peu technique. Il faudrait réunir un congrès extraordinaire, une demande écrite, et donc passer a priori sur un délai de 3 mois par un congrès extraordinaire.
1: Ça fait beaucoup de si. Est-ce qu'il peut se passer quelque chose de concret après cette nouvelle lettre ouverte ? Est-ce qu'il y a d'autres manifestations concrètes qui peuvent se déclencher contre Infantino ?
7: Mais justement, l'idée, on sent que c'est surtout d'appeler Infantino à pas se porter candidat à la prochaine réélection. Il est pour l'instant le seul candidat déclaré en mars 2027, la prochaine élection de la FIFA, qui est censée être son dernier mandat jusqu'en 2031. On sent qu'il y a une volonté de l'inciter au départ à ce moment-là, pour proposer quelqu'un d'autre, pour proposer une alternance, un nouveau modèle. C'est qui ressort beaucoup de cette lettre et des diverses sources interrogées. Et c'est en tout cas le moment choisi par les confédérations qui aussi, selon les médias britanniques, portent la menace d'organiser leur propre compétition en parallèle.
1: Ce rendez-vous, effectivement, dans quelques mois, mars prochain, ça va arriver vite, cette réélection qu'il vise à la tête du football mondial. À ce stade, vous pourriez parier qu'il sera reconduit malgré tout avec les soutiens qui lui restent ?
7: Alors, c'est très compliqué aujourd'hui de se projeter, oui, comme tout va vite aujourd'hui. Il y a un mois, on n'aurait jamais imaginé qu'une telle crise se produirait tout en haut de la FIFA. Il y a quelques mois, Gianni Infantino a annoncé sa dernière candidature pour une réélection. La Confédération asiatique africaine était tout de suite au soutien. Maintenant, la Confédération asiatique a changé. Peut-être au sein de la Confédération africaine, ça changera aussi. En tout cas, pour l'instant, il est le seul candidat. Donc, il faudra déjà des candidats pour le battre. Mais il faut aussi souligner, c'est qu'il est loin d'être battu. Il y réunit beaucoup de petites fédérations qui lui ont assuré de son soutien pendant cette crise, et il réunit aussi de fidèles soutiens. Vous en avez parlé en Amérique du Sud.
1: En Afrique aussi, la CAF, très fort soutien.
7: Tout à fait, oui, la CAF a annoncé son soutien. Il y a d'autres territoires qui vont peut-être être divisés, mais il réunit en tout cas encore beaucoup de soutien. Il est loin d'être battu, c'est ce qu'il faut souligner, oui.
1: Des soutiens politiques également, on les a mentionnés, qui sont importants pour Gianni Infantino.
7: Oui, Gianni Infantino a toujours, depuis le début de son mandat, joué sur ses soutiens, sur ses déplacements politiques même. On l'a encore vu vendredi aller sur l'investiture du président colombien. C'est une manière qu'il a toujours eu de faire en tant que président de la FIFA. Après, il faudra voir aussi si les sponsors de la FIFA, qui sont une de ses principales mannes financières, décide aussi de réagir, ce qui pourrait aussi changer la donne sur les prochaines semaines.
1: Malgré tout, lui ne prend pas la décision d'office de s'en aller. Il y a réellement une omerta autour de Gianni Infantino, de ses méthodes à lui, à la FIFA, depuis des années ?
7: Alors oui, travailler sur la FIFA, c'est un peu se confronter à un mur du silence. C'est très compliqué d'obtenir des informations. En tout cas, beaucoup de personnes réclament l'anonymat, y compris quand elles sortent du circuit. Ce qui était intéressant ces derniers jours, c'est que beaucoup de ces personnes et d'autres ont accepté de parler, donc toujours sous couvert d'anonymat, mais on sent que la crise en cours est plutôt perçue positivement en interne, dans le sens où il y a une volonté de changer un petit peu les choses. On sent que la perspective d'une nouvelle ère rassure un petit peu les gens. Et en tout cas, la façade, tout ce qui est affiché par la FIFA, l'unité de façade est loin d'être perçue en interne. Enfin, il y a beaucoup de dissensions, de camps qui se forment, et c'est le cas parmi les fédérations, les élus, mais aussi en interne parmi les salariés.
1: Et ce dossier sur les investisseurs privés, la Coupe du Monde, finalement, est-ce que ce n'était pas l'occasion aussi que beaucoup attendaient pour lancer une véritable contestation contre Infantino ?
7: Oui, après, il y aurait pu avoir beaucoup d'occasions précédentes avec le prix de la paix remis à Donald Trump. Enfin, il y a eu beaucoup de dossiers précédents qui auraient pu susciter une telle fronde, mais on sent que là, oui, il y avait une accumulation de frustration, que c'était un petit peu le moment opportun après la Coupe du Monde et que l'UEFA a décidé de monter au front à ce moment-là. Et la donne, là, oui, on sent qu'il y a plusieurs confédérations et que le cap symbolique de la majorité est franchi. Oui.
1: La crise à la tête de la FIFA, donc le football mondial. Merci beaucoup Simon Boll, journaliste à l'équipe. Je rappelle que vous êtes l'auteur de FIFA Connection, enquête sur le système Infantino. On va parler du séisme en Colombie après le fil info dans un instant.
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1: Il est 17h45 et à la une, Philippine Thibaudot, près de 70% de la France sous des mesures de restriction d'eau.
8: Restriction pour l'arrosage, lavage de voitures, encore remplissage de piscines. En cause, la sécheresse qui s'accentue avec les vagues de chaleur. Sans compter que près des deux tiers des nappes phréatiques de l'Hexagone présentent des niveaux sous les normales, selon le bulletin du Bureau de recherche géologique et minière. La canicule s'étend par ailleurs. 43 départements en vigilance orange demain, c'est quasiment deux fois plus qu'aujourd'hui. En Guadeloupe, le niveau rouge d'alerte pour pollution de l'air déclenché, pollution liée à la présence de brume de sable, mais aussi aux particules liées aux émissions générées par l'activité humaine. Une enquête ouverte après la diffusion d'images de cadavres de cochons. Elles viennent de l'association L214 dans des élevages des Côtes d'Armor. Et puis un nombre record de migrants a traversé la Manche, 230 personnes à bord d'une même embarcation la nuit dernière. Opération d'assistance hors norme selon l'association française de sauvetage en mer.
1: 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La Colombie, donc, touchée par un fort séisme qui a eu lieu il y a quelques heures. Séisme de magnitude 7,4 et 18 morts dans un tout premier bilan, mais qui risque de progresser. Nous sommes en ligne avec Philippe Guégan. Bonsoir. Philippe Guégan, sismologue donc à l'Institut de Grenoble et directeur de recherche à l'Université Gustave Eiffel. Est-ce que vous nous entendez ? Je crois qu'on a réussi à vous retrouver. Oui, bonsoir Philippe Guégan.
9: Bonsoir.
1: Je vous parlais donc de ce séisme en Colombie dont on apprend qu'il a fait un premier bilan de 18 morts, magnitude 7,4. Est-ce que vous pouvez nous dire un mot d'abord de la force de ce séisme ?
9: Donc c'est un séisme assez puissant, hein, si vous vous souvenez du séisme qui a eu lieu en

0: au Venezuela il y a quelques semaines. C'est à peu près la même magnitude. La grosse différence qu'il va y avoir, c'est que ce séisme est assez profond. Il est à peu près 110 km de profondeur. C'est-à-dire qu'il est sur la zone de subduction de la Colombie et il va provoquer certainement moins de dégâts et de victimes que le séisme du Venezuela qui était très superficiel.
1: Pour quelles raisons exactement moins de victimes qu'au Venezuela ?
0: Eh bien, parce qu'il est à plus grande profondeur, donc les ondes, heureusement, s'atténuent avec la propagation, hein, avec la distance. Et plus les séismes seront profonds pour des magnitudes équivalentes, moins ils produiront de vibrations en surface et donc de dommages. Et les dommages provoquent les victimes. Donc, par conséquent, un séisme il provoquera un petit peu moins de victimes.
1: Séisme qui, fin juin, avait fait effectivement plus de 6000 morts dans le pays voisin. Au Venezuela. On est sur une région, là, Colombie également, qui est une zone à risque pour les séismes.
0: Oui, c'est une zone qui est connue. Hein. Il y a une probabilité assez forte hein, d'avoir des séismes. Il y a eu des séismes historiques. On a cette convergence entre la plaque de Nazca et la plaque sud-américaine, là, avec cette fameuse zone de subduction, hein, où la plaque de Nazca passe sous la plaque sud-américaine, qui va générer cette chaîne de montagnes. Hein. On est au bout de la cordillère des Andes. Et on sait que c'est une région qui provoque souvent des tremblements de terre et assez gros. Assez gros.
1: Que peut-on dire, Philippe Guégan, de l'état des constructions en Colombie, justement, face à ce risque de séisme ?
0: Alors, il existe une réglementation en Colombie. Hein, c'est un petit peu une réglementation qui est assez classique, hein, standard, de bonne qualité, qui va être appliquée pour toutes les constructions neuves. C'est exactement ce qu'on a en France, en Europe, également sur cette réglementation. La question est pour toutes ces constructions anciennes. Hein, c'est comme ce qu'on a vu aussi au Venezuela. Donc, toutes ces constructions qui ont été construites avant l'application des règles. Et là, bon, on n'a pas beaucoup de retours pour l'instant, mais les premières images qu'on voit, on voit des bâtiments endommagés avec des pathologies d'endommagement assez classiques hein, pour ce genre de construction et pour ce genre de séisme. Donc, il risque d'y avoir quand même pas mal de dommages. Un peu plus de victimes que ce qu'on a reporté pour l'instant.
1: Oui, ces premières images vous font craindre un bilan qui va forcément grimper ?
0: Oui, il va grimper. Il y a une estimation là qui est sortie là très récemment là. Il y a quelques minutes de l'USGS hein, sur la probabilité d'avoir des victimes. Et on a une probabilité assez forte d'avoir entre 100 et 200 victimes pour ce type de séisme. Alors c'est un calcul, hein, ce n'est pas observé. Mais c'est par rapport à la profondeur du séisme, à sa magnitude, à sa localisation, puis à la population qui est exposée, parce que ceci se situe vraiment entre Cali et Medellín, à peu près à égale distance, on risque d'avoir plus de victimes, oui.
1: Fort séisme de magnitude 7,4, donc on le disait, ressenti jusqu'à Bogota.
0: Oui, jusqu'à Bogota, toute la région a dû le ressentir. Hein. On fait des estimations, ce qu'on appelle des shake maps, c'est-à-dire des cartes de vibration. Et donc, il y a une zone assez importante qui a dû ressentir ce tremblement de terre. On en saura un peu plus rapidement. Il y a un très bon service géologique et des universités très compétentes en Colombie qui gèrent des stations sismologiques. Donc, on va avoir de la donnée enregistrée. C'est essentiel pour comprendre ce qui s'est passé avec des sismomètres et des accéléromètres qui sont placés sur le territoire. Et là, on en saura plus un petit peu sur la puissance des vibrations qui ont été ressenties par la population.
1: Avec déjà au moins une vingtaine de structures effondrées, des personnes coincées après ce séisme, d'après des élus locaux dans la région de Pereira aussi, qui est un haut lieu touristique, ouais. Région du café, on a des dégâts et des décès signalés. Ça peut avoir évidemment un impact économique aussi, cet événement.
0: Oui, ce genre de séisme, toujours dans ces estimations, on va avoir, alors c'est en millions de dollars, mais il y a une forte probabilité qu'on ait 1 milliard de pertes directes économiques, sachant qu'après, et ça c'est un peu plus difficile à estimer, hein, mais après on a toutes les pertes indirectes, hein, c'est-à-dire l'interruption de l'activité pendant très longtemps des villes qui ou des secteurs qui sont un peu immobilisés parce que il faut déblayer, il faut reconstruire, il faut relancer, mais on risque d'avoir, c'est une estimation, hein, encore une fois très provisoire, hein, mais une probabilité d'environ de 40% d'avoir des pertes de l'ordre du milliard. Ouais.
1: Merci beaucoup Philippe Guégan, sismologue, directeur de recherche à l'université Gustave Eiffel, pour ces premières indications. Donc après ce fort séisme de magnitude 7,4 et qui a fait 18 morts selon un tout premier bilan en Colombie donc. Le monde d'Élodie, 17h53, et toute cette semaine, un chanteur et musicien britannique de 70 ans, mais toujours punk, dans le monde d'Élodie.
2: Bonjour Billy Idol.
3: Bonjour Elodie.
2: Merci d'avoir accepté de passer cette semaine avec nous dans le monde d'Élodie sur France Info. Il y a une très belle raison de vous recevoir. Ces derniers mois ont été marqués par deux événements importants. La sortie de votre nouvel album Dreaming to It et celle du documentaire Billy Idol Shall Be Dead. Billy Idol devrait être mort, voilà ce que ça signifie. Un film qui retrace votre vie à travers des images d'archives inédites, des témoignages de votre famille, de vos proches, de vos musiciens. On y découvre bien sûr l'icône du rock, le visage insolent du punk. Aujourd'hui, je vous propose un petit retour sur l'enfance de William Broad. On découvre à quel point effectivement vous êtes à l'opposé du personnage de Billy Idol qu'on a découvert sur scène. Votre sœur dit que vous étiez très silencieux enfant. Et c'est assez étonnant d'ailleurs, on comprend à quel point ce silence que vous aviez installé à la maison, vous aviez besoin d'en sortir.
3: Well, I know I can seem like that at times because I do like reading literature or history and
4: alors,
3: stuff like that.
4: So I can. Moi, dès que j'étais jeune, j'aimais bien lire, j'aimais bien l'histoire. J'aimais aussi le rock and roll. Déjà, j'aimais bien écouter, j'aimais bien lire des bouquins sur le rock and roll. Et lorsque j'étais jeune, en permanence en train d'imaginer à ce que je pourrais un jour devenir, avoir mon groupe, un groupe de rock and roll. Je me souviens, j'avais 7 ans, et j'imaginais déjà. Et puis un jour, la porte s'est ouverte. C'est à ce moment-là que les gens ont commencé à m'accepter. Je n'étais pas le meilleur des musiciens, je n'étais pas le meilleur des chanteurs, mais on m'a donné ma chance. Et je suis encore là aujourd'hui.
2: Vous êtes encore une fois très honnête dans ce documentaire et vous parlez du rapport très compliqué avec votre père. Il était très dur. À un moment donné, il est revenu vous voir. C'est lui qui vous a remis dans le droit chemin quand vous avez touché à la drogue. En attendant, il ne comprenait pas. Il a mis du temps à comprendre que vous vouliez faire de la musique. C'était très compliqué pour vous, ça.
3: Well, yes, well, Dad, my mother understood a bit more,
4: je pense que ma mère comprenait mieux pourquoi j'avais envie de faire de la musique, pourquoi j'avais cet amour pour la musique. Effectivement, pour mon père, c'était un monde bizarre, un monde inconnu, et il ne comprenait pas pourquoi on avait envie de faire de la musique, le show business. Voilà, c'était quelque chose qu'il ne saisissait pas. Et puis, relation père-fils, hein, c'est pas toujours simple. Moi, j'avais envie de faire de la musique, d'avoir mon groupe de musique. Et la vie que mes parents auraient voulu que j'aie, que je mène, c'était pas ce à quoi j'aspirais. Et c'est pour cette raison-là que petit à petit, je me suis engagé vers une autre voie et je suis très heureux de l'avoir fait. Et à la fin de sa vie, je crois qu'il a vraiment compris le sujet. Il a très bien saisi le sujet et c'était bien de pouvoir échanger.
2: Vous êtes passé par les groupes pour, j'ai l'impression, vous rassuré. Et Billy Idol, on a l'impression qu'il est né comme ça. Il est né pour affronter la scène, pour affronter le public, pour rester debout. À quel moment il naît, ce personnage de Billy Idol ?
3: Well, yes, I think no one's really prepared for a life in public, so to speak.
4: Je crois que personne n'est prêt pour mener une vie publique, pour être une figure publique. On se construit, ça se construit. Avant de partir aux États-Unis, j'ai eu ces 5 années de pop rock en Angleterre et c'est là que Billy Idol est né. Parce que c'est là que j'ai découvert ce que c'était que d'être sur scène, d'être un artiste, d'être un performeur, de projeter une image au public, de montrer qui vous êtes et aussi de créer ce lien. Voilà, il fallait que ça résonne aussi.
2: Je voudrais qu'on parle du titre « Dancing with Myself ». Parlez-moi de cette chanson qui, pareil, continue de nous accompagner chaque jour depuis tant d'années.
3: Well, we were actually in Japan with Generation X. We were doing
4: c'était au Japon. On était avec Génération X. Et un soir, on était à Tokyo et on est allé dans une boîte disco. Et j'étais avec un ami, Tony James, avec lequel je composais les chansons pour Génération X. Et je lui ai dit, mais Tony, regarde les jeunes là. Ils dansent pas les uns avec les autres. Ils dansent avec eux-mêmes, avec leur reflet dans un miroir. C'était génial. Et je me suis mis à danser avec moi-même, et c'est lui qui a composé la chanson, qui a écrit les paroles. Et quand on est retourné en Angleterre un peu de temps après, j'ai réfléchi à l'idée, j'ai commencé à penser à une mélodie, et puis on a créé une première version qui n'a pas vraiment bien marché en Angleterre, mais qui a hyper bien marché aux États-Unis, New York, Chicago, c'était le mouvement New Wave, et c'est ça qui m'a fait réaliser qu'on était dans la bonne direction. Et c'est à ce moment-là que j'ai décidé de vraiment poursuivre cet effort.
2: Merci Billy Idol de passer cette semaine avec nous dans le monde d'Elodie sur France Info. Je rappelle que votre album Dream Into It est disponible, tout comme le documentaire Billy Idol Shall Be Dead. Demain, nous reviendrons sur les années punk, cette révolution musicale qui allait changer votre vie. À demain.
3: À demain.
1: Et merci Elodie Suigo avec Billy Idol, donc sur France Info.
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1: Et le temps avec vous, Laurence Desélés. Une nouvelle journée chaude et orageuse par endroit demain.
8: C'est ça, 43 départements passent en vigilance orange canicule, y compris au centre et à l'ouest du pays. Pour commencer, la matinée sera belle et ensoleillée sur les trois quarts de la France. Il fera juste gris sur le littoral aquitain et le nord de la Bretagne. Nous aurons aussi des averses résiduelles sur le Limousin, l'Auvergne-Rhône-Alpes, Languedoc et la région PACA. Concernant les températures, on attend au lever du jour entre 13 et 26 degrés.
1: Comment ça va évoluer dans l'après-midi, Laurence ?
8: Du Cotentin jusqu'en Alsace, il va faire beau. Par contre, nous aurons de l'instabilité de la Corse à la Côte d'Azur jusqu'au Jura, à la région Auvergne-Rhône-Alpes. Cette instabilité provoquera des orages avec parfois de gros cumuls de pluie. Puis cette dégradation va monter progressivement sur la moitié nord de la Nouvelle-Aquitaine, des Pays de la Loire et de la Bretagne. On attend aussi des orages sur les Pyrénées. Pour les températures, 23 degrés attendus à Ouessant, 29 à Cabourg, 32 à Paris et Juan-les-Pins, 35 à Bordeaux et Lyon et 37 degrés à Draguignan.
1: Laurence Desélés, merci beaucoup. France Info 18h. Et à la une avec vous, Anne Pinson-Ducel, bonsoir.
9: Bonsoir.
1: La sécheresse qui s'aggrave encore un peu plus en France.
9: Avec près des trois quarts du territoire qui subissent des restrictions d'eau, la canicule va s'étendre encore un peu plus demain. On fait le point. Les relations s'améliorent entre la France et l'Algérie et ça se traduit par l'incarcération à Alger de deux narcotrafiquants marseillais. Si vous voulez observer l'éclipse mercredi, il vous faudra des lunettes et si vous n'en avez pas encore, autant vous prévenir, pas facile d'en trouver et les prix commencent à augmenter. Et puis on va aller faire un tour à la piscine à Saint-Denis parce que la star des bassins, Léon Marchand, est attendu ce soir au championnat d'Europe de natation. Et on est donc entré dans une nouvelle vague de chaleur en France. Demain, 43 départements seront en vigilance orange à cause de la canicule, contre 22 départements aujourd'hui. Le pic de cette vague de chaleur, il est prévu entre mercredi et jeudi. Guillaume Fariol, il fait très chaud et il n'y a toujours pas vraiment de pluie au programme. La France manque d'eau et les restrictions se multiplient.
10: 70% de la France désormais confrontée à des restrictions d'eau selon le gouvernement. Presque 70 départements sont au moins en partie en crise, niveau de restriction le plus élevé. La sécheresse des sols en surface atteint des records et en sous-sol, nos nappes phréatiques se vident. 63% de ces réservoirs d'eau souterrains sont sous les normales. Chiffre cet après-midi du Bureau de recherche géologique et minière, avec des niveaux particulièrement bas dans le nord-est, du côté du sud de la Champagne. Par pareil dans le centre, région Limousin, ou encore en Dordogne, par exemple, où la nappe phréatique n'a jamais été aussi basse. Mais la situation reste meilleure qu'à l'été 2022 et sa sécheresse historique. Grâce aux fortes pluies de l'hiver dernier, certaines nappes, même si elles sont rares, affichent des niveaux au-dessus des normales.
9: Et au niveau européen, 5 fleuves ont atteint leur plus bas débit historique pour un mois de juillet le mois dernier. Le Rhin, la Tamise, le Danube, le Rhône et le Pô à des degrés divers, des mesures records depuis 1992, date à laquelle il y a eu les premières

0: estimations du système européen d'alerte des inondations. Le bilan n'est que très provisoire, mais il y a eu au moins 18 morts à Pereira, en Colombie, après un séisme, un tremblement de terre de magnitude 7,4 qui a secoué l'ouest du pays. Des secousses ressenties à Bogota, à Cali, mais aussi à Quito en Équateur et à Panama. D'après le maire de Cali, une commune touchée, au moins 20 bâtiments se sont effondrés et des habitants sont coincés sous les décombres. 6 aéroports de l'ouest du pays ont décidé de suspendre leur vol.
1: Les deux narcotrafiquants marseillais interpellés en Algérie ont été incarcérés.
0: Il s'agit de Mehdi Larribi, chef présumé de la DZ Mafia, et de Jamel Djea, le frère d'un des chefs du narcotrafic dans la cité de la Castellane à Marseille. Ils sont placés en détention provisoire en Algérie alors qu'ils étaient jusque-là sous contrôle judiciaire. Christian Chesneau, le ministre de la Justice Gérald Darmanin, s'en félicite et salue la coopération avec Alger.
2: Ces deux arrestations sont certainement un nouveau signe de l'amélioration des relations franco-algériennes. Depuis la visite à Alger en février dernier du ministre de l'Intérieur Laurent Nunez, celle de la ministre déléguée aux armées Alice Ruffo en mai, et enfin celle du garde des Sceaux Gérald Darmanin en juillet, la méthode des petits pas pour renouer le dialogue semble porter ses fruits. D'abord, sur le volet sécuritaire, les services de renseignement des deux pays ont repris leurs échanges, en particulier sur la lutte contre le terrorisme. La lutte contre les narcotrafiquants, notamment ceux de la DZ Mafia, fait aussi partie des dossiers prioritaires. À Paris, on constate une légère amélioration sur les OQTF, ces ressortissants algériens indésirables en France et que l'Algérie refusait de récupérer jusqu'ici. Le retour de Stéphane Dramatet, l'ambassadeur de France à Alger, est censé faciliter la mise en œuvre de la feuille de route approuvée par les deux pays. Reste un dossier emblématique qui n'a pas encore été résolu, celui du journaliste Christophe Glaise, toujours détenu à Alger et qui a reçu sa seconde visite consulaire le 7 juillet dernier.
0: L'Allemagne renforce sa police anti-drone. Elle va doubler ses effectifs après la découverte la semaine dernière d'un drone explosif dans l'aéroport de Leipzig. L'unité va passer de 130 à 300 personnes. 30 ans après la mort du rappeur Tupac aux États-Unis, le procès d'un ancien chef de gang s'ouvre aujourd'hui à Las Vegas. Procès qui va durer près d'un mois. Dwayne Davis est accusé d'avoir orchestré le meurtre du rappeur tué par balle en 1996. Personne n'a jamais été condamné dans cette affaire et c'est l'un des plus célèbre cold case de l'histoire des États-Unis.
1: Il est 18h05 et le spectacle tant attendu dans le ciel cet après-demain.
0: L'éclipse de soleil, évidemment. Pour la regarder, il faut absolument avoir des lunettes spéciales sous peine de se brûler définitivement la rétine. Mais si vous ne les avez pas encore, ces lunettes, ce n'est pas gagné. Et si vous en trouvez, il y a de fortes chances pour que les prix aient augmenté. Claire Loilier, vous avez rencontré des Parisiens et des touristes qui tentent en ce moment le tout pour le tout.
3: J'aurais aimé avoir des lunettes pour l'éclipse solaire, s'il vous plaît.
4: Louane fait le tour des pharmacies du quartier pour trouver des lunettes de protection pour l'éclipse.
3: Du coup, j'en cherche depuis hier, aujourd'hui, et on n'a pas trouvé encore. Du coup, là, je tentais dans cette pharmacie.
5: Vous avez fait combien de pharmacies ?
3: On a fait 3.
4: Cette Bordelaise en vacances à Paris a peut-être trouvé son bonheur dans cette pharmacie du 15e arrondissement, mais elle n'est pas la seule.
6: Il faut être honnête, on est une liste d'attente.
4: Face à la demande, Michael Bensoussan a réussi à commander pour la 4e fois une centaine de paires de lunettes pour sa pharmacie. Elles ne sont même pas encore arrivées, qu'elles sont déjà presque toutes réservées.
7: J'ai réussi à en commander et pas sans mal. Donc on a nos fournisseurs habituels qui sont tombés en rupture. Et tout le challenge a été de chercher des fournisseurs qui pouvaient vous livrer dans un délai acceptable.
4: Et conséquence de la pénurie, les paires de lunettes coûtent plus cher qu'au début de l'été.
7: Le prix n'a fait qu'augmenter. On est parti à 2,50€, c'était ça début juillet. C'était mon premier stock. Et aujourd'hui, on n'a fait qu'augmenter nos prix de 3,90€. Et ce dernier lot, il sera probablement autour de 4,90€. Mais parce que les prix d'achat ont triplé.
4: L'Association française d'astronomie estime que le coût de fabrication de ces lunettes est d'environ 1€ la paire.
0: Et cette éclipse en France, tout dépendra de là où on la regarde, mais ça ressemblera à un crépuscule avant le crépuscule, entre 20h15 et 20h30 pour le pic. L'éclipse va durer environ 1h45. L'éclipse totale, elle, sera visible uniquement dans une partie de l'Espagne. Ça fait rêver, mais est-ce que ça va fonctionner? À partir de demain, le démarchage téléphonique est interdit, sauf dans deux cas très précis. Si vous avez un contrat en cours avec un fournisseur, ou si pendant un salon ou un passage en caisse, vous avez donné votre accord pour être démarché, reste reste que les opérateurs étrangers seront compliqués à contrôler. Les entreprises risquent jusqu'à 375 000 euros d'amende par appel si elles ne respectent pas les règles.
1: Et puis on attend Léon Marchand ce soir à Saint-Denis pour les championnats d'Europe de natation.
0: Le quadruple champion olympique est blessé. Il a dû annuler une partie de son programme sur ces championnats. Bonsoir Jérôme Val.
5: Bonsoir.
0: Mais ce soir, Léon Marchand sera bien dans le bassin en équipe pour le coup.
5: Exactement, c'est officiel depuis quelques minutes maintenant. C'est lui d'ailleurs qui lancera le relais tricolore du 4x200m nage libre en première position à la ligne d'eau numéro 1. C'est pas forcément la meilleure position dans un bassin et dans une finale, mais c'est lui donc qui va donner le tempo de ce début de relais pour cette équipe tricolore qui aura fort à faire avec une énorme concurrence, notamment les Allemands qui ont été impressionnants ce matin en série. Les Français ont terminé à la 7e place de ces séries. Est-ce que Léon Marchand lui seul arrivera à remonter un petit peu ce handicap? C'est pas sûr certain, mais en tout cas l'info c'est qu'il y aura bien Léon Marchand ce soir dans le bassin et pour les 5000 spectateurs attendus ici au centre aquatique olympique. Et une heure avant, dans une demi-heure un peu moins maintenant, ce seront les demi-finales du 50 mètres papillon avec un Maxime Grousset en feu, avec les bras et les jambes en feu. Il nous a impressionné ce matin en réalisant le meilleur chrono des séries et surtout la meilleure performance mondiale de l'année. Maxime Grousset, absent pour blessure ces deux derniers mois, eh bien la soirée s'annonce très très belle, en tout cas ici au CAO.
0: Jérôme Val, vous allez nous faire vivre tout ça ce soir en direct du centre aquatique olympique de Saint-Denis. Les championnats d'Europe d'athlétisme, cette fois, ont démarré aujourd'hui en Angleterre. Ça va durer toute la semaine. Trois Français sont qualifiés pour les demi-finales du 800 mètres. Gabriel Tual, Yanis Mézian et Corentin Leclésio. Yann Chaussinant, lui, part en finale du lancer de marteau et il a des chances de médaille demain.
1: Merci Anne Pinkson du Salé. À tout à l'heure dans 10 minutes.
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1: Pas de répit donc face à la canicule dans le sud-est. Notamment, les températures ne sont jamais vraiment redescendues depuis le mois de juin. Les corps fatiguent, on le sent bien tous, hein, mais particulièrement pour les plus fragiles d'entre nous, dans les EHPAD, les maisons de retraite, tout comme les hôpitaux qui reçoivent peu à peu des climatiseurs mobiles. C'est le gouvernement qui avait annoncé la livraison de 33 000 climatiseurs mobiles il y a une dizaine de jours. Dans certains établissements, pourtant, on est déjà équipé. Ainsi, dans les Bouches-du-Rhône, l'EHPAD Saint-Jean à Lafare-les-Oliviers, la direction profite de cette subvention pour acheter plutôt des ventilateurs. Margot Longeroche.
16: Chantal profite avec le sourire de son repas. La salle à manger de l'EHPAD est climatisée, mais ce n'est pas le cas de sa chambre.
17: Il fait très chaud, surtout le soir, il fait chaud. Je ne peux pas supporter. Je ne sais pas jusqu'à quand ça va durer, mais c'est inconvénient.
16: Pour rafraîchir l'endroit où elle dort, sa voisine Michèle a la solution.
18: J'ai une astuce. C'est-à-dire que je laisse la porte de ma chambre un peu entrouverte. C'est plus frais dans le couloir que dans ma chambre.
16: C'est ce que font en fait la plupart des résidents. Cela permet aussi aux soignants de surveiller qu'ils ne se déshydratent pas. Et justement, l'annonce d'une subvention de l'État en ces périodes de canicule, c'est une bonne nouvelle pour l'établissement. En revanche, la directrice Alice Moreau ne veut pas opter pour des climatiseurs mobiles, trop compliqués à installer selon elle.
19: Au niveau gestion, c'est pas évident parce que ça implique soit de faire un trou dans le mur, dans la fenêtre, enfin il faut gérer quand même l'évacuation. Donc on avait opté plutôt pour des ventilateurs de très bonne qualité, voilà, avec brumisateurs et qui font pas de bruit et qui vont permettre de donner de l'air sur une surface assez grande.
16: Sauf que les 10 ventilateurs commandés n'arrivent pas.
19: Et on a essayé auprès de nombreux fournisseurs, même l'un bien connu sur Internet, qui après 2 semaines nous a annoncé qu'ils étaient eux aussi en rupture de stock.
16: Pour le moment, l'EHPAD s'organise sans ces machines en plus. Il dispose déjà de quelques ventilateurs, aussi grâce à la générosité d'un proche proches de résidents, comme le raconte Véronique Minaudier, cadre de santé à la Maison Saint-Jean.
9: Un monsieur nous a fait don de 5 ventilateurs, voilà. Je crois qu'il avait quelqu'un de sa famille dans la structure. Il a dit « je veux aider un peu ces personnes qui risquent d'avoir très chaud ». Il nous a donc apporté, donné 5 ventilateurs, 9. On en a fait profiter tout de suite des résidents.
16: À terme, la directrice voudrait surtout améliorer le système de climatisation centrale et l'étendre pour qu'il arrive jusqu'au bout de tous les couloirs. Mais cela coûte trop cher pour les finances très serrées de l'établissement et la subvention de l'État ne le prend pas en charge.
1: Reportage de Margot Longeroche. Alors bien sûr, on regarde de près la France, hein, qui vient de connaître en juillet.

0: Il y a son mois le plus chaud jamais enregistré. Mais évidemment, il n'y a pas que chez nous que ça chauffe. Ce sont au total 900 millions de personnes qui ont traversé ce début d'été de la même façon, en cherchant l'ombre et un peu d'air frais. Mois de juillet qui a battu des records dans 33 pays au total, d'après le programme européen de recherche Copernicus. Et ce qui est intéressant, c'est que certains de ces pays ne sont pas en mesure habituellement de collecter, de publier des données climatiques aussi détaillées comme le fait chez nous, par exemple, Météo France. Bonsoir Adèle Tanguy.
1: Bonsoir.
0: Vous êtes, vous, chercheuse sur les risques climatiques et les politiques d'adaptation au changement climatique à l'IDRI. On découvre donc avec ces données Copernicus que sur ces 900 millions de personnes concernées, 400 millions vivent en Afrique, principalement au Sahel.
1: Oui, tout à fait. On voit qu'il y a par exemple des métropoles avec plusieurs millions d'habitants qui sont touchés avec des températures. Il y avait déjà des températures assez chaudes qu'on pouvait connaître jusque-là, mais là, c'est vraiment des températures extrêmes qui vont jusqu'à 45 degrés sur les côtes, 50 degrés dans l'intérieur des terres dans certains pays du Maghreb. Et ça touche plus largement d'autres pays aussi, mais ce qu'on voit, c'est surtout que ça perturbe aussi le fonctionnement des sociétés, hein, que ce soit les cycles de l'eau qui sont impactés, les systèmes de transport, les systèmes électriques. Donc il y a vraiment des implications très très larges, autant sur la santé que sur toutes les fonctions en fait de nos systèmes, de nos sociétés, et dans ces pays qui en plus sont très vulnérables et n'ont pas forcément les capacités pour s'adapter ou pour répondre à ces températures extrêmes.
0: Oui, des pays souvent déjà confrontés à la pauvreté, à des conflits armés aussi, souvent donc une forme de double peine. Qu'est-ce que ça signifie vraiment souffrir de chaleurs exceptionnelles dans cette région en particulier ?
1: Souffrir de chaleurs extrêmes, ça veut dire déjà pour les personnes vulnérables, parfois avoir des implications sur la santé, voire ça peut aller jusqu'à des morts. On se pose la question aussi de comment justement maintenir la sécurité des personnes âgées, des enfants, etc. Mais quand on voit par exemple qu'en Tunisie, ça a pu toucher les systèmes électriques avec d'énormes coupures d'électricité qui ont été plus ou moins bien anticipées, et qui ont du coup affecté la population, ça fait que quand on a des nuits qui vont jusqu'à 38 degrés, c'est difficile de protéger, par exemple, des bébés quand on n'a pas de solution, qu'on ne peut pas brancher un ventilateur, une climatisation. Ça a pu affecter aussi des hôpitaux qui ont eu des coupures d'électricité aussi, générer des coupures d'eau. Donc en fait, c'est vraiment très largement tous les aspects de la santé, de la sécurité humaine qui sont affectés. La sécurité alimentaire aussi, on a vu dans le Sahel justement des enjeux de sécurité alimentaire très forts liés à la perturbation du cycle de l'eau. Donc c'est vraiment sur tous ces aspects-là qu'il y a des implications.
0: Dans cette région, on a 10 pays qui ont battu leur record mensuel de chaleur pour le mois de juillet, le Burkina, le Soudan, la Mauritanie. En général, puisque ce sont des pays qui sont plutôt près de l'équateur, on n'a pas de telles amplitudes de température habituellement. Et là, pourtant, les records sont battus.
1: Non, effectivement, mais on voit que ces records, ils sont battus dans tous les pays du monde. Et d'ailleurs, il y a ce rapport qui a été publié par le Secrétariat général des Nations Unies qui alerte vraiment sur cette urgence et qui utilise des mots forts, hein, qui déclare un état d'urgence climatique, donc avec ces anomalies thermiques en fait qui sont les plus prononcées qu'on ait jamais vues. Et donc c'est autant sur les records de température en eux-mêmes que aussi sur la durée des vagues de chaleur qui affectent aussi les capacités de réponse des pays, des populations, parce que plus la durée s'étend, plus on a de la difficulté en fait à maintenir en sécurité les populations, à maintenir les systèmes et à s'assurer que ça continue de fonctionner. Et finalement, ça appelle aussi à des sujets de coopération entre les pays qui sont assez centraux finalement dans les discussions, parce que derrière, ça va être beaucoup de financements, beaucoup de budgets qui vont être nécessaires pour ces pays vulnérables pour réussir à améliorer leur système de réponse, à améliorer leur adaptation et pouvoir justement inscrire l'adaptation dans toutes les décisions qui sont prises, pouvoir mettre en sécurité leur population et pouvoir s'adapter à ces changements, à ces températures.
0: L'Amérique latine est concernée aussi, hein, avec là-bas ce phénomène El Niño qui est venu renforcer cette forte chaleur au mois de juillet. Là-bas aussi, on a des niveaux records.
1: Oui, là-bas aussi, mais comme vous le disiez, justement, je crois que c'est plus de 900 millions de personnes qui, entre le Sahel, l'Amérique latine, l'Europe, etc., qui ont connu des records de chaleur qui n'avaient jamais été observés avant. Donc, c'est vraiment toutes les régions du monde qui sont impactées.
0: Et qu'est-ce que ça nous dit, donc, du changement climatique plus globalement, que tant de régions soient atteintes en même temps, 900 millions de personnes touchées par ces records de chaleur au mois de juillet, encore une fois?
1: En tout cas, il faut espérer qu'au niveau international, ça permette d'aborder réellement ces questions-là entre les pays. Donc, c'est l'adaptation au changement climatique, les risques climatiques. C'est déjà un sujet qui est présent dans les COP climatiques, mais c'est un sujet qui a du mal à avancer parce que les pays en développement, les pays les moins avancés, qui sont aussi souvent les pays les plus vulnérables aux risques climatiques, on appelle à la responsabilité des pays anciennement industrialisés et demande des financements pour s'adapter, mais aussi des financements pour ce qu'on appelle les pertes et dommages, c'est-à-dire les impacts du changement climatique qui sont déjà visibles. Et jusqu'à aujourd'hui, en fait, ces négociations entre pays, elles ont été bloquées par ces sujets de financement, puisque les budgets assez restreints des pays anciennement industrialisés ne permettent pas de faire avancer les discussions et de réellement se mettre d'accord et de pouvoir en venir à du fond de comment on fait pour s'adapter. Mais donc là, il faut espérer en tout cas que le fait que ça touche de manière globale le monde entier et qu'on voit que en fait il est temps d'agir et qu'on fait déjà face à ces impacts-là, que ça entraîne une réaction et qu'on réussisse à débloquer des flux financiers. Parce que c'est plus de 365 milliards d'euros qui seraient nécessaires pour les pays, pour l'adaptation des pays en développement d'ici à 2035, selon les calculs des Nations Unies. Donc on voit que quand même l'enjeu financier, il est assez énorme et que c'est en même temps des budgets publics, mais aussi des budgets privés qu'il va falloir réussir à réorienter pour être à la hauteur de l'enjeu.
0: Et d'un mot, au moment où on se parle, Adèle Tanguy, une agence gouvernementale américaine nous informe que le mois de juillet a également été le mois le plus chaud jamais enregistré aux États-Unis. Personne n'est épargné, donc.
1: Exactement, et il faut espérer aussi que, au-delà de l'adaptation de chaque pays pour ses enjeux nationaux, on réussisse à engager une meilleure coopération, une meilleure coordination entre pays sur ces enjeux-là, puisque les pays sont exposés non seulement aux températures chez eux, mais aussi aux températures à l'international, puisque derrière, c'est autant, par exemple, les ressources en eau transfrontalières, on pense au grand bassin versant, mais aussi, par exemple, les échanges commerciaux qui sont affectés. Donc, par exemple, dans des pays producteurs de denrées alimentaires, les impacts du changement climatique pourraient justement affecter la sécurité alimentaire de pays importateurs. Et donc ça, c'est aussi une question de coopération centrale qui demande que les pays, au-delà de uniquement rediriger leurs importations, leurs exportations, réfléchissent ensemble à comment répartir les responsabilités entre tous les pays impactés face à un risque climatique précis.
0: Merci beaucoup pour vos réponses, Adèle Tanguy, chercheuse au sein du programme Climat de l'IDRI, donc sur France Info. Nous serons dans un instant en direct de Colombie pour évoquer ce séisme.
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0: Et toute l'info d'abord, 18h20, Anne Pinxon-Ducel est l'organisateur du Tour de France qui va finalement dédommager les communes de Corrèze.
3: Des communes qui devaient accueillir le Tour en juillet, mais l'épreuve a été raccourcie à cause de la canicule, sauf que les villes avaient engagé des frais. Et contrairement à ce qui a été annoncé par certains maires, ASO va rembourser le département qui va ensuite indemniser les communes. 42 départements en orange à cause de la canicule, 42 départements en orange à cause du risque feu de forêt, voilà à quoi va ressembler la carte de France, demain, une nouvelle vague de chaleur dont le pic est attendu entre mercredi et jeudi. La Suède qui annonce avoir déjoué une opération du renseignement russe sans donner beaucoup de détails sur cette opération, mais en précisant qu'un agent en poste dans une mission diplomatique à Stockholm est impliqué. Le but de cette opération, d'après la Suède, était de discréditer le pays, l'OTAN et l'Union européenne. Et puis malgré sa blessure, Léon Marchand va bien s'élancer dans le bassin de Saint-Denis pour le relais du 4 x 200 mètres nage libre ce soir. Au championnat d'Europe de natation, Maxime Grousset, lui, va disputer la demi-finale du 50 mètres papillon dans la soirée.
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0: Et ce séisme donc qui a frappé aujourd'hui la Colombie, une secousse de magnitude 7,4 d'après le service géologique américain.

0: elle a été ressentie, cette secousse, jusqu'en Équateur, jusqu'au Panama, et elle a fait donc, en Colombie, 18 morts à Pereira, dans l'ouest du pays. Nous sommes en direct avec Najet Benrabah. Bonsoir à vous.
1: Bonsoir, bonsoir à tous.
0: Correspondante de France Info en Colombie, vous vous trouvez, vous, à Medellín. Ce séisme, lui, a été ressenti à plusieurs endroits dans le pays.
1: Exactement, il y a Medellín aussi, et plus le temps passe, plus le bilan s'alourdit, puisqu'il y a plusieurs villes qui ont été touchées. Parmi les plus touchées, il y a Manizales, dans ce qu'on appelle la région Eje Cafetero. Les autorités locales parlent de plusieurs bâtiments effondrés, dont des hôpitaux, des écoles et même des églises. Le maire a annoncé déjà la mise en place de 3 centres d'hébergement d'urgence. À Pereira, vous l'avez dit, il y a eu plusieurs morts, c'est la ville voisine, et là, beaucoup de bâtiments se sont effondrés, dont un hôtel et une église. Il y a aussi des dégâts dans le département du Chocó, qui est l'épicentre du séisme, dans la ville de Quibdó, où il y a aussi plusieurs morts, et puis aussi à Cali. Donc, vous le comprenez, à mon énumération de ces villes-là, le bilan risque de s'alourdir encore davantage dans les heures qui viennent.
0: Najet, c'est le premier grand test aussi du nouveau président, hein, puisque ce séisme intervient 3 jours seulement après son investiture.
1: Exactement, le premier gros choc pour le pays qui n'a pas vécu ce type de séisme depuis des décennies, et il a réagi rapidement. L'armée est déjà en route. 4 pelotons de soldats sont déjà sur le chemin pour les zones les plus affectées. Le président Alberto Yáñez Preilla va se rendre lui-même aussi sur place, ainsi que son vice-président. Le président sera à Pereira auprès des victimes et leur a déjà dit « Vous n'êtes pas seul, l'État sera là pour répondre et je vais aller sur place pour vérifier l'action de l'État ». Et même chose pour son vice-président qui va se rendre à Cali, où il y a pour le moment que des dégâts annoncés, pas encore de morts. En ce moment, tous les médias sont en direct pour faire le point sur la situation et surtout pour suivre le détail en direct du travail des secouristes qui sont déjà au travail, par exemple à Cali ou à Pereira.
0: Najet Benrabah, correspondante en Colombie de France Info et en direct donc de Medellín après ce séisme de magnitude 7,4 qui a fait 18 morts selon un tout premier bilan. Merci à vous. Et cette semaine, sur France Info, vous avez rendez-vous avec Didier Deschamps dans ses destins qui font l'info, le désormais ex-sélectionneur de l'équipe de France qui vient de vivre son dernier mondial de football cet été. Mais qui est-il vraiment, Didier Deschamps? Emma Sarango et Chérif Bitalmadji nous le racontent. Premier épisode, ses blessures intimes.
2: On ne peut pas comprendre qui est Didier Deschamps sans revenir sur le drame de sa vie. Le 21 décembre 1987, juste avant Noël, un vol Air France reliant Bruxelles à Bordeaux s'écrase juste avant l'atterrissage.
3: Aucun survivant. Accident d'avion qui s'est produit cet après-midi dans la région de Bordeaux. Un bimoteur affrété par Air France s'est écrasé à une centaine de mètres d'un centre aéré.
2: Les 3 membres d'équipage et les 13 passagers meurent. Parmi eux, Philippe Deschamps, le frère aîné de Didier. Philippe avait 22 ans, Didier en a 19. Sa vie ne sera plus jamais la même, confie-t-il lors d'une conversation secrète avec Michel Denisot diffusée sur Canal+.
4: Votre frère aîné qui est mort dans un accident d'avion. Vous avez dit à ce moment-là, j'étais mûr, enfin, je pouvais supporter un tel choc.
5: On vit avec, ouais. On vit sans surtout. Quoi. Supporter, ça fait partie des drames, des coups durs de la vie, mais on n'oublie pas. Ça reste et marqué... C'est marqué à vie. Quoi.
4: Ouais. Cette épreuve vous a appris quoi de la vie?
5: Qu'elle est injuste, très injuste. Et on vit différemment.
2: La vie est injuste. Cette conviction, il l'avait déjà acquise 3 ans auparavant, en novembre 1984, alors qu'il est déjà au centre de formation du FC Nantes. Un accident de voiture coûte la vie à 2 de ses coéquipiers.
6: Une route rendue glissante par la pluie, des circonstances mal définies, et la mort frappe à nouveau le football français. Après la tragique disparition de Michel Gomme en début de saison, Seth Adoncor et Jean-Michel Labjeuf ont trouvé la mort hier entre Nantes et Saint-Nazaire. Adoncor était au volant de sa Ford Escort, Labjeuf à ses côtés. Un troisième joueur, un espoir du club, Kaba, assis à l'arrière du véhicule, est atteint de graves blessures.
2: Jean-Michel Labjeuf et Seth Adoncor, qui se trouvent être le demi-frère de Marcel Desailly. Marcel et Didier ont à peine 16 ans, sont déjà très proches. Le staff nantais est anéanti, ne sait pas comment annoncer la nouvelle. Deschamps propose au coach de le faire à sa place. Quand il est rentré dans la chambre, je l'ai trouvé bizarre, racontera plus tard Desailly dans l'équipe. Pourquoi me regarde-t-il comme ça? Pourquoi est-il si pâle? Didier m'a dit « Marcel, il faut que je te parle ». Deschamps sera un soutien précieux.

0: tu reviens à la maison, parce que on savait pas si... Vous savez, il y en a beaucoup qui ne réussissaient pas.
1: Les trois premiers mois étaient difficiles pour moi. Les plus grands qui te font payer un petit peu, qui font un zèle d'autorité, j'ai passé 95% de mon temps dans ma chambre.
2: À Nantes, Didier rencontre celle qui deviendra l'autre pilier de sa vie, Claude, une étudiante en orthophonie. C'est le coup de foudre, au point que 3 mois après, la jeune Bretonne renonce à partir en stage et décide qu'elle restera désormais auprès du joueur, qu'elle suivra finalement partout en Europe et dans le monde. Leur fils Dylan naît en 1996, alors que Dédé joue à la Juventus Turin. Une cicatrice, Didier en porte une nouvelle depuis 4 ans. Depuis que Pierre, son père, est mort soudainement en plein rassemblement des Bleus à Clairefontaine, quelques mois avant le Mondial au Qatar. Pudique, comme toujours, le sélectionneur s'est discrètement retiré pour se rendre dans le Pays Basque. Chez Deschamps, la douleur se gère seule.
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2: Laurence Dezélé, la matinée sera un petit peu grise par endroit demain.
10: Oui, de la grisaille sur la Bretagne et le littoral aquitain, de la pluie résiduelle sur le Limousin, l'Auvergne-Rhône-Alpes, le Languedoc et la région Provence-Alpes-Côte d'Azur, mais à part ça, il va faire beau partout. Les températures au lever du jour oscilleront entre 13 et 26 degrés du nord au sud, des températures qui vont monter puisque Météo France place 43 départements en vigilance orange à la canicule demain, y compris au centre et à l'ouest du pays.
2: Et des orages l'après-midi ?
10: En effet, l'instabilité reprend le dessus, de la Côte d'Azur et de la Corse jusqu'au Jura, la région Rhône-Alpes-Auvergne. On aura probablement de gros cumuls de pluie, donc attention, cette dégradation va remonter petit à petit en direction du nord de la Nouvelle-Aquitaine, des Pays de la Loire et de la Bretagne. On devrait également avoir des orages sur les Pyrénées. Bonne nouvelle en revanche, si vous êtes plus au nord, il fera beau du Cotentin jusqu'en Alsace.
2: Et quelques températures ?
10: Oui, pour les maximales, 27 degrés à Lille ou Bayonne, 34 à Toulouse ou Collioure, et puis ça va grimper dans la semaine.
2: Laurence Dezélé, merci. France Info, 18h31. Et toute l'info, Stéphane Milhomme.
11: Et la sécheresse s'aggrave en France à cause des vagues de chaleur à répétition, avec ce constat pour début août, alors que l'été est encore loin d'être fini. 2/3 des nappes phréatiques présentent des niveaux sous les normales, et ce phénomène pourrait s'accentuer dans les prochaines semaines. Avec cet autre constat alarmant du Bureau de recherche géologique et minière, la quasi-totalité des réserves souterraines en eau de l'Hexagone, 94%, présente des niveaux en baisse. Alors il fait jusqu'à 39,9 degrés aujourd'hui au Luc dans le Var, selon Météo France. Plus de la moitié de la France sera demain en vigilance orange canicule, principalement sur l'ouest, mais également un grand quart sud-est et la Méditerranée. Dans la Drôme, l'incendie de Bellegarde-en-Diois progresse toujours et depuis une semaine, des habitants du village de Charence restent confinés, selon ici Drôme Ardèche, ex-France Bleu, avec toujours près de 400 hectares brûlés. Incendie qui n'est toujours pas fixé, selon la préfecture. En Colombie, le premier bilan du tremblement de terre est d'au moins une vingtaine de morts dans la ville de Peyrera, mais ce séisme de magnitude 7,4 a été également ressenti dans la capitale Bogota et plusieurs autres cités. Les dégâts matériels s'annoncent importants. C'est l'une des attaques les plus meurtrières survenues en Russie depuis l'invasion de l'Ukraine en 2022. Au moins 13 personnes, dont un enfant, ont été tuées au Tartastan, dans le centre de la Russie, avec également des dizaines de blessés. Virginie Pironon, l'armée ukrainienne réussit désormais à tirer toujours plus loin de la frontière.
12: Ce lundi au Tatarstan a été déclaré jour de deuil par les autorités. Les frappes ukrainiennes massives, avec plus de 450 drones interceptés par la Russie dans 17 régions, ont notamment visé la ville de Nijnekamsk, à 200 km à l'est de Kazan, souvent surnommée la capitale pétrochimique du Tatarstan, et déjà visée au mois de juin. Les autorités russes accusent l'Ukraine d'avoir visé des sites industriels, mais aussi un secteur résidentiel. Elles annoncent l'ouverture d'une enquête, ouvrez les guillemets, pour attentat. De son côté, l'État

0: L'état-major ukrainien affirme avoir visé la raffinerie Taneko, contrôlée par le géant pétrolier russe Tatneft, dans le cadre, je cite, « des opérations visant à réduire le potentiel militaire de l'agresseur russe ». À peine quelques heures plus tard, des drones ukrainiens ont attaqué une usine dans la région de Tioumen, cette fois à plus de 2000 km de la frontière ukrainienne. Pas de décès ni de blessés, mais un moyen pour Kiev de mettre désormais quotidiennement la population russe sous pression.
1: Virginie Pironon de la rédaction internationale de Radio France. Les championnats d'Europe de natation en France, vous les vivez sur France Info, avec dans un instant entre autres la demi-finale du 50 mètres papillon avec Maxime Grousset. Cette qualification française, cette fois dans l'Euro d'athlétisme de Birmingham, le trio Gabriel Tual, Yanis Mézian et Corentin Le Clésio participeront mercredi aux demi-finales du 800 mètres. Gabriel Tual est le champion d'Europe en titre.
2: Merci Stéphane Milhomme. À tout à l'heure, 18h34. Le moustique tigre s'étend de plus en plus sur le territoire français. On verra cela dans une dizaine de minutes. Mais d'abord, direction le centre aquatique olympique de Saint-Denis.
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2: Et oui, c'est là qu'on vous retrouve, Jérôme Val à Saint-Denis pour ces championnats d'Europe de natation. Plusieurs courses qui se jouent en direct dans les toutes prochaines minutes. Jérôme, a commencé peut-être par les demi-finales du 50 mètres papillon, c'est ça, avec un Français.
4: Terminé pour Maxime Grousset. Maxime Grousset qui prend le deuxième temps de sa série derrière Igor Korniev, le Russe, qui a fait un énorme chrono, une très belle remontada pour le Russe. Et Maxime Grousset qui termine avec un chrono de 22-49 encore pour Maxime Grousset. Charlotte Bonnet, vous êtes notre consultante pour cette semaine des championnats d'Europe de natation. Eh bien, Maxime Grousset, il fait le même temps que ce matin, mais ça n'a pas suffi pour terminer en tête de cette demi-finale.
5: Oui, il égalise son temps de ce matin. Après, il touche deuxième. Donc, les deux premiers aux championnats d'Europe des demi-finales sont automatiquement qualifiés en finale. Donc, ça lui assure la place. C'est vrai que le Russe Korniev vient de faire un excellent chrono et il a pris un peu de retard, Maxime, sur le départ. Je ne sais pas ce qui s'est passé, mais
4: Korniev est vraiment sorti
5: devant. Donc il rattrape sur la nage, mais ça ne suffit pas, ça se joue à pas grand-chose. Ce n'est pas perdu, il reste encore les finales de demain, bien sûr.
4: Oui, bien sûr, mais en tout cas, l'information, c'est qu'il y a une première qualification pour la finale concernant Maxime Grousset sur ce 50 mètres papillon. Il avait déjà impressionné ce matin en série, on le rappelle, avec une préparation totalement tronquée, hein, avec cette blessure qui l'a tenu éloigné des bassins pendant 2 mois. Maxime Grousset, 22 secondes 49 ce matin. 22 secondes 49 cet après-midi en demi-finale, mais le Russe était trop fort et c'est le Russe qui donc établit la meilleure performance mondiale de l'année. Mais l'information évidemment, c'est qu'il y aura une finale pour Maxime Grousset. La bataille, en tout cas, Charlotte, s'annonce exceptionnelle demain avec également un Noé Ponty, hein, le Suisse, qui sera de la partie. Entre ces trois-là, ça va se bagarrer sévère demain pour la finale.
5: Oui, je pense que le podium se jouera forcément entre les trois, le Suisse Noé Ponty, Maxime et le Russe Korniev. Je pense que ça ne jouera pas grand chose. Noé Ponty a nagé dans la demi-finale juste avant, en 22-53, donc ils sont tous en moins de 2 dixièmes, donc ouais, ça va être très très serré demain.
4: Et en tout cas, ça fait plaisir de voir un Maxime Grousset qui confirme ce soir après les séries de ce matin. On n'a pas le temps du tout de souffler, de savourer ici au centre aquatique olympique de Saint-Denis, puisque maintenant place aux demi-finales femmes du 100 mètres nage libre. C'est la discipline un peu reine, la distance reine, hein, comme en athlétisme pour la natation. Et là, il y a deux Françaises qui vont prendre part à ces demi-finales. La première demi-finale avec Beryl Gastaldello qui sera à la ligne d'eau numéro 6. Et puis un peu plus tard, Marie Wattel qui sera elle aussi à la ligne d'eau numéro 6 pour la deuxième demi-finale. Beryl Gastaldello qui aura fort à faire dans cette demi-finale, Charlotte, avec notamment la néerlandaise Milou Van Wijk qui a réalisé un très bon chrono de 53 secondes ce matin. Et puis également, il y aura à ses côtés la prodige italien qui s'appelle Sarah Curtis, même pas 20 ans, il les aura la semaine prochaine, et qui enchaîne vraiment les performances là, depuis plusieurs mois de très très haut niveau.
5: Oui, là, première demi-finale avec Beryl qui va s'élancer dans quelques secondes, et c'est Sarah Curtis à la 5, il faudra vraiment se méfier d'elle. Nage aux États-Unis, donc elle est très très explosive, très très forte en coulée, en départ. déjà dès le début elle est devant, mais Beryl
4: a fait une bonne coulée, fait un très très bon départ, un très bon plongeon, une bonne coulée pour Beryl Gastaldello qui est dans le tempo de Sarah Curtis qui en effet a pris les commandes de cette première demi-finale du 100 mètres nage libre féminin. Oh là là, Sarah Curtis, elle est vraiment très très très très explosive, très dynamique comme on pouvait s'y attendre avec cette nage qui ne laisse aucun répit. Allez Beryl Gastaldello, il faut s'accrocher, serrer un petit peu les dents, elle est très très proche de sa ligne d'eau Beryl pour essayer de profiter aussi peut-être de ce que fait Sarah Curtis, de se caler un petit peu sur elle. Allez Beryl Gastaldello,
5: elle est partie aux 50 mètres dans les autres, son meilleur temps. Donc son meilleur est de 53 secondes et 30 centièmes. Donc il faut qu'elle touche dans ses eaux pour s'assurer une place en finale.
4: Allez, c'est Sarah Curtis qui touche en première position. Troisième temps pour Beryl Gastaldello. C'est pas mal pour Beryl Gastaldello qui prend le troisième chrono de cette première demi-finale. Bon, elle a tout donné, hein, Beryl Gastaldello, qui améliore son temps de ce matin en série. De toute façon, elle le savait, il fallait nager forcément un peu plus vite pour Beryl Gastaldello avec ce chrono donc de 53-58. Elle n'est pas si loin que ça hein, de son meilleur temps personnel sur cette distance. C'était l'an passé au Mondiaux à Singapour. Beryl Gastaldello, il va falloir quand même attendre évidemment la deuxième demi-finale parce que seuls les 8 meilleurs chronos vont rentrer en finale avec donc cette fois Marie Wattel. C'est une autre nageuse, Charlotte, que vous connaissez très très bien. Vous l'avez côtoyée pendant de très longues années. Elle aussi, comme vous, elle a commencé très jeune en équipe de France. Elle est toujours là, Marie Wattel, avec toujours, elle nous le disait lors du stage préparatoire de l'équipe de France, avec cette même passion pour la natation, pour aller s'entraîner dur et pour ce genre de compétition.
5: Oui, Marie qui va nager dans la deuxième demi-finale. Il va falloir qu'elle nage dans les mêmes eaux que Beryl, je pense 53-50. C'est pour s'assurer une place en finale. Et Marie, oui, quelle résilience, quelle longévité. Arrivée en équipe de France en 2013, je me souviens encore. Et encore là, et encore à faire du 100 mètres, et encore à être championne de France. Elle est partie avec 3 ou 4 titres là à Saint-Étienne il y a un mois. Donc voilà, elle est le public français derrière elle.
4: Voilà,
5: en tout
4: la
5: cas,
4: clameur.
5: Ce soir.
4: La clameur que vous entendez ici, c'est évidemment à chaque fois qu'un Français rentre sur la plage de départ. Les places se sont presque remplies au dernier moment. On a eu un petit peu peur d'avoir des sièges vides. Et bien ça s'est rempli au dernier moment. Et toujours cette belle clameur ici au centre aquatique olympique pour cette deuxième demi-finale. C'est une place en finale qui se joue. Et là aussi, il y a du très très lourd avec évidemment Marit Steenbergen. C'est une autre néerlandaise. Il y a vraiment une spécialité néerlandaise sur cette distance. Marit Steenbergen qui est depuis la fin juin la nouvelle détentrice du record du monde de la distance en 51 secondes 68. C'est vrai que Marit Steenbergen, elle avait eu quelques pépins il y a plusieurs années, mais là, quelle vraiment régularité, en tout cas dans les performances de très haut niveau.
5: Oui, elle avait très très bien performé juste avant les Jeux Olympiques de Paris. Elle a été un petit peu moins performante aux Jeux Olympiques et je pense que ça lui a donné un coup de boost. Et là, oui, elle a battu le record du monde de Sarah Sjöström au 100 mètres il y a quelques semaines. Mais pour moi, elle domine largement.
4: Ouais, ce matin, on l'a vu, elle est facile.
5: Elle domine largement le 100 mètres à ces championnats. Donc les autres se battront pour la deuxième et la troisième place.
4: Allez, Marie Wattel. Oh, très très bon départ de Marie Wattel, qui est quasiment dans le même mouvement que Marit Steenbergen, même si la néerlandaise commence à accentuer et à poser la main sur cette demi-finale. Mais Marie Wattel, en tout cas, s'accroche à pratiquement à mi-longueur de ce 100 mètres. Elle va toucher le mur, la culbute attendue dans le virage. Il va falloir être très très bon pour Marie Wattel qui a pris le deuxième temps derrière Steenbergen. Donc c'est plutôt pas mal pour Marie Wattel.
5: Elle est bien partie, Marie.
4: Il va falloir tenir le rythme, évidemment. C'est long quand malgré tout un 100 mètres, ça nous paraît très court vu de notre position, mais quand vous êtes dans la piscine, c'est impressionnant. En tout cas la mainmise de Marit Steenbergen, la néerlandaise, qui vraiment domine de la tête et des épaules, même des jambes, cette demi-finale. Allez Marie Wattel, il faut pas flancher dans les 5 derniers mètres. Marie Wattel qui est proche d'aller toucher le mur. Marie Wattel qui va toucher en 4e position, 53 secondes, 53 pour Marie Wattel. Est-ce que ça sera suffisant pour aller chercher? En tout cas, elle fait mieux que Beryl.
5: Elle nage 4 centièmes plus vite que Beryl, donc s'il y en a une qui passe, en tout cas, on espère que ce sera les deux, mais s'il y en a une qui passe, ce sera Marie.
4: Et on voit le sourire de Marit Steenbergen qui, encore une fois, a été sans partage hein, pour ses adversaires sur cette deuxième demi-finale de ce 100 mètres nage libre. Et les qualifiés, les deux Françaises sont qualifiées aux 6e et 7e place. Voilà, super. Deux Françaises demain pour la finale du 100 mètres nage libre. Encore une fois, la distance reine, la distance qu'on attend évidemment, et avoir deux Françaises sur les 8 finalistes, eh bien Charlotte, c'est quand même quasiment du 100% pour cette équipe de France.
5: Oui, ça faisait longtemps que ça n'était pas arrivé, et c'est super que ça arrive aux deux quatuors un peu de la quadeur de la natation française. Donc ouais, je suis super contente pour elles. Elles ont une année pas facile. Marie qui s'entraîne aux États-Unis et qui revient d'une opération du genou, qui a eu du mal à retrouver des sensations. Elle nous disait qu'elle n'avait pas encore la confiance à 100%. Beryl qui est tombée malade juste avant les championnats de France à Saint-Etienne il y a 5 semaines. Donc voilà, rentrer en finale des championnats d'Europe, comme je le dis souvent, une fois que c'est une finale, c'est tout est permis. En tout cas, elles pourront aller chercher ce podium. Elles en ont les capacités. Et ça serait déjà... C'est déjà incroyable. C'est déjà un bon premier step. Donc maintenant, il va falloir aller chercher la petite breloque demain. Mais avant ça, il faut récupérer. En tout cas, il fallait nager dans les 53 secondes et 50 centièmes.
4: Vous l'aviez prédit, voilà. Ça a été fait. Elles vous ont écouté depuis la position de France Info. En tout cas, voilà, Agathe, deux Françaises pour la finale demain du 100 mètres nage libre. Et donc un Français, Maxime Grousset, en attendant évidemment l'autre gros morceau de la soirée, le relais du 4x200 mètres nage libre. Ce sera donc aux alentours de 19h33 pour l'entrée en lice dans ces championnats d'Europe de Léon Marchand et de l'équipe de France.
2: Mais oui, à tout à l'heure, Jérôme Valle et Charlotte Bonnet, ancienne championne d'Europe et médaillée olympique. Donc tous les deux en direct de Saint-Denis pour ce véritable tourbillon aquatique. Merci à tous les deux. On parle de moustique tigre dans un instant.
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2: Et juste avant cela, 18h44, toute l'info, Stéphane Milhomme. Et 44 départements demain, 43 départements demain en vigilance orange canicule. La canicule qui gagne de l'ampleur à l'ouest de la France.
1: Et ces températures relevées cet après-midi par Météo France, jusqu'à 39,9 au Luc dans le Var, 38,7 à Visan, cette fois département de Vaucluse. La canicule demain, presque autant de départements devant un risque élevé de feux de forêt. 42 départements seront concernés. Dans la Drôme, l'incendie de Bellegarde en Diwan n'a quasiment pas progressé selon la préfecture. 400 hectares touchés, près de 600 pompiers sur le pied de guerre et depuis maintenant une semaine. Les secours s'organisent en Colombie après le violent tremblement de terre de magnitude 7,4 ressenti dans la capitale Bogota et la ville de Cali au sud-ouest du pays. Mais un premier bilan fait surtout état d'une vingtaine de morts dans la ville de Pereira. Les vols des 6 aéroports ont été suspendus temporairement.
2: Info. C'est donc une petite bête qui s'étend en France. Le moustique tigre qui transporte la dengue ou le chikungunya s'installe toujours plus sur notre territoire. Anne Le Gall, d'après une dernière étude, dans 50 ans, c'est plus de 70% de la France métropolitaine qui sera concernée par cette présence du moustique tigre.
6: Oui, et si on se place 22 ans en arrière, en 2004, le moustique tigre n'existait que dans un département de France métropolitaine, les Alpes-Maritimes. Il est désormais repéré dans plus de 80 départements et ces scientifiques ont tenté de voir encore plus loin. Ils se sont projetés dans 50 ans en tenant compte de l'impact du changement climatique et de la dynamique actuelle de déplacement de ce moustique tigre. Et ces chercheurs ont établi qu'entre 70 et 90% des départements de France métropolitaine hébergeront de façon permanente des moustiques tigres dans 50 ans, en 2085. Seules les zones de montagne et quelques départements du nord de la France échapperont à sa présence, explique l'un des auteurs, Andrea Ricci. Il est épidémiologiste à l'IRD, l'Institut de Recherche et Développement.
7: Le moustique tigre, tout d'abord, c'est un moustique qui est originaire des zones tropicales, des forêts du sud-est d'Asie. Il est habitué donc à un cycle de vie, donc un développement des larves, des adultes, aussi un taux d'épicure qui est optimisé par des températures entre 25 et 30 degrés. Donc, dès qu'il y a des zones de la France qui rapprochent ces températures, il est plus probable qu'un moustique puisse s'installer dans tous les départements, sauf dans les zones des hautes montagnes.
6: Et cette étude montre aussi que le moustique tigre, l'Aedes albopictus, sera particulièrement présent dans les villes en raison du phénomène d'îlots de chaleur qui contribue à la montée des températures.
2: Et cette propagation risque donc d'entraîner davantage de cas de maladies qui au départ étaient uniquement tropicales.
6: Oui, il y a quelques années, les cas de dengue ou de chikungunya ou de zika, qui sont des maladies virales transmises par ce moustique, étaient essentiellement importés. Quand on les diagnostiquait en France métropolitaine, c'était chez des personnes rentrant d'un voyage en zone tropicale. Mais depuis quelques années, les cas autochtones de ces maladies apparaissent. Les patients ont été piqués par un moustique tigre infecté sans bouger de chez eux. Selon les derniers chiffres de Santé publique France, il y a eu en France l'année dernière plus de 800 cas autochtones de chikungunya cas et 29 cas autochtones de dengue.
8: Anne, quel moyen de lutte peut-on mettre en place ?
6: Alors, ces projections de présence géographique du moustique tigre sont importantes pour identifier au plus vite les zones à risque et ralentir leur propagation, ce qui peut se faire par différentes techniques, la démoustication, la mise en place de pièges ou la stérilisation des moustiques qui se fait pour l'instant à titre expérimental. Ces chiffres doivent aussi pousser à investir dans le développement de vaccins et d'antiviraux contre les maladies transmises par les moustiques, quels qu'ils soient, car au total, ces moustiques sont capables de transmettre une centaine de virus pathogènes pour l'homme.
8: Anne Le Gall, donc journaliste santé et environnement à France Info. Alors vous parliez de stérilisation, Anne, l'un des outils pour réduire la présence du moustique tigre. Outil qu'il serait bon de généraliser un peu partout en France, nous dit aussi sur France Info Didier Fontenil, entomologiste, directeur émérite de recherche à l'IRD.
9: On fabrique dans des usines à moustiques des milliers, des dizaines de milliers de mâles qui ne piquent pas, que l'on stérilise. Et qu'on relâche dans la nature, qui vont s'accoupler avec des femelles, et les femelles pondront des œufs qui seront stériles. Donc les populations de moustiques vont diminuer petit à petit.
10: Et ça, on a un retour là-dessus, ça fonctionne ?
9: Ça fonctionne, oui, ça a été démontré à l'île de la Réunion et pour le moment à Montpellier, mais c'est assez onéreux, c'est laborieux, il faut continuer la lutte, et ce n'est plus expérimental, mais c'est encore très peu développé. Le problème, c'est que ça a un coût, donc il va falloir que les coûts baissent avec le temps dans les années à venir.
10: Et il y en a peut-être un peu moins quand même des moustiques tigres en ce moment et des moustiques en règle générale d'ailleurs, parce qu'il n'y a pas assez d'eau avec la sécheresse ?
9: Alors c'est exactement ça, c'est-à-dire que nous on suit ça de très près, et les canicules, les moustiques n'aiment pas les canicules, ils ne sont pas, donc pas les seuls. Alors il y a deux raisons pour ça, c'est qu'il y a moins d'eau effectivement, donc les œufs ne peuvent pas être pondus. Et puis même les adultes moustiques, les femelles adultes de moustiques, se déshydratent, leur physiologie est altérée quand il fait trop chaud. Et donc, comme pour tous les êtres vivants, eh bien, il y a une surmortalité chez les moustiques.
10: Que dès qu'il va pleuvoir, ils vont proliférer ?
9: Absolument. Donc les œufs sont là, il y a toujours des moustiques qui sont au repos et qui attendent leur heure, et qui vont se mettre à pondre leurs œufs et à se multiplier très rapidement et à venir nous importuner et éventuellement, comme vous l'avez rappelé, transmettre des virus comme la dengue, Zika et Chikungunya.
10: On parle des piqûres, des virus transmis par le moustique tigre, mais est-ce que le moustique a un intérêt dans la nature, un rôle à jouer ?
9: Alors le moustique a un grand intérêt, un intérêt dans la nature, ils font partie des chaînes alimentaires, donc ils ont leur place. Celui qui a le moins sa place, c'est le moustique tigre, parce que c'est une espèce invasive, qui est originaire d'Asie du Sud-Est et qui est arrivé en France par les transports faits par les humains. Il venait des États-Unis, il venait d'Italie. Et il se développe dans des collections d'eau qui sont créées par les humains. Donc c'est une espèce invasive. Donc je n'ai aucun scrupule à supprimer le moustique tigre de la France métropolitaine.
8: Didier Fontenil, entomologiste, donc spécialiste des insectes à l'Institut de recherche pour le développement et qui répondait à Mélanie Delaunay sur France Info. On part en Chine. Bientôt chez vous, les fortes chaleurs, on en parle en France et en Europe, mais l'Asie aussi a très chaud. En Chine donc, face aux fortes températures, Yann Rousseau, des habitants choisissent des méthodes ancestrales pour passer la nuit au frais. C'est assez étonnant, Yann, il s'agit de dormir avec une courge.
11: Oui, l'internet chinois se régale de cette tendance. Dans les grandes villes du pays, la plupart des gens vivent dans des logements climatisés, mais toutes les familles rurales et tous les étudiants n'ont pas forcément accès à ce confort. Et donc, à chaque canicule, eh bien, on voit des habitants recycler les vieilles recettes de leurs aînés pour essayer de se rafraîchir. Et ces derniers jours, beaucoup ont fait l'expérience de la nuit avec une courge cireuse que l'on connaît aussi sous le nom de melon d'hiver.
8: Il y a un avantage donc à passer la nuit avec un melon d'hiver ?
11: Alors, le melon d'hiver est une plante potagère de la famille des cucurbitacées, comme le concombre ou le potimarron. Il est beaucoup cultivé en Chine et en Asie du Sud-Est. On l'utilise surtout en petits morceaux dans des soupes. Sa particularité, c'est qu'il est énorme. Il peut atteindre 80 cm de long et faire 25 cm de diamètre, un peu comme un polochon géant. Et il a un très gros avantage, c'est qu'il a un fort pouvoir d'inertie thermique. Pourquoi ? Parce que ce melon d'hiver est composé d'eau à plus de 95%. Il peut rester frais très longtemps. Sa température température intérieure est souvent inférieure de 3 degrés à la température extérieure et il peut, comme cela, tranquillement absorber la chaleur d'un corps qui est collé contre lui. Et par sa forme, hein, il se glisse très bien dans un lit. Vous pouvez l'enlacer pour avoir l'impression d'avoir une sorte de gros coussin rafraîchissant. C'est une solution économique, hein, pour des étudiants qui n'ont pas de climatisation dans leur dortoir.
8: Mais c'est une solution sérieuse pour lutter contre la canicule ?
11: Alors non, hein, il n'y a pas de politique chinoise de recours à la courge cireuse, hein, mais plein de jeunes Chinois ont raconté ces derniers temps sur les réseaux sociaux du pays leur expérience avec des melons d'hiver, et ce ne sont pas toujours des nuits tranquilles. C'est un légume assez fragile et il peut arriver qu'il se fende ou même qu'il explose, hein, s'il est trop mûr ou trop manipulé. Donc vous trouvez en ligne en Chine, hein, plein de photos de courges

0: éclaté dans des draps. Les médias d'État chinois ont même dû faire des interviews de spécialistes pour conseiller aux utilisateurs de ne pas les câliner toute la nuit et surtout de changer de courge après 5 jours, hein, pour ne pas risquer un accident.
1: Merci Yannon Rousseau pour cette étonnante tendance. Bientôt chez vous. Il est 18h53, l'info de l'histoire, notre rendez-vous avec l'historien de France Info, Fabrice Dalméda, qui nous prépare déjà à la campagne électorale des prochains mois, avec cette plongée dans les slogans des précédentes élections présidentielles. Nous sommes dans les années 70 aujourd'hui, et un slogan qui ne fonctionne pas pour cette fois, Mitterrand président.
2: En 1974, un personnage historique connaît l'échec une nouvelle fois. Après 1965, c'est François Mitterrand. Il semble une illustration de la chanson qui triomphe sur les ondes à ce moment-là, le mal-aimé.

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1: Et oui, la chanson de Claude François semble illustrer le mal-être que traverse François Mitterrand à cette époque. Le 19 mai au soir, il doit faire son discours d'annonce de la défaite devant ses électeurs. Mais il faudra à un moment donné faire le bilan de la campagne.
2: À l'heure présente, le résultat de l'élection présidentielle semble acquis. Le suffrage universel est notre loi. Sa décision s'impose à tous. Je remercie les 12 millions et 600 à 700 000 Françaises et Français qui, en se comptant sur mon nom, ont réalisé le plus grand rassemblement de notre histoire contemporaine sur les idéaux de la gauche. Je mesure leur tristesse à la dimension de leur espoir. Qu'ils gardent foi dans la cause qu'ils servent.
1: Qu'il garde foi, dit-il, et c'est vrai que tout avait semblé bien commencer. Mitterrand avait obtenu la rédaction d'un programme commun de la gauche. Il se présentait comme le candidat unique. Il avait tenu des meetings communs avec Georges Marchais, le secrétaire du Parti communiste, avec Robert Fabre, le leader des radicaux. Et à cette occasion, d'ailleurs, il avait vanté les mesures de son programme commun qu'il situe dans la grande tradition du Front populaire.
3: Je suis le candidat de la gauche. Et je m'inspire des options fondamentales du programme commun. Peut-être serai-je bientôt le président de la République française.
1: Dans les meetings, un slogan simple revenait sans cesse. Deux mots qui rimaient: Mitterrand, président. Mieux qu'en 1965, en tous les cas, le candidat du PS multiplie les gestes de communication. À la radio, à la télévision, dans les meetings, il retient les regards. Pourtant, son équipe n'est pas vraiment passée à la communication publicitaire, au marketing, dont son concurrent Giscard est très friand. Sa principale affiche est passée par une agence. Elle a un sens assez fort et elle reprend une des formules du candidat président. La seule idée de la droite, garder le pouvoir, mon premier projet, vous le rendre. C'est Claude Perdriel, son directeur de campagne, qui est responsable de la communication, qui s'est occupé de trouver ce slogan, cette formule, avec l'agence Delpire. Ils n'ont pas trouvé en réalité une formule magique. Alors, d'autres affiches plus ciblées sur le chômage, la fraternité, l'économie ont été aussi utilisées et collées par les militants. Mais le candidat est coincé par le programme commun et son image n'est pas assez porteuse. Lors du débat de la présidentielle, il tente d'imposer ses mots. Il veut se montrer plus fort que son adversaire et critiquer la politique économique et financière menée jusque-là. Il l'attaque donc directement.
4: Ce qui est certain, c'est qu'à partir de là, sur la base des orientations du programme commun, que j'ai traduites avec beaucoup de précision dans un plan qui comporte trois étapes, et que je vais présenter à la presse et à l'opinion publique, un plan de 6 mois qui prétend en effet redresser les erreurs économiques et les drames financiers que vous avez supportés parce que, sans doute, désireux d'être candidat à la présidence de la République, vous n'avez pas voulu assumer vos responsabilités véritables de ministre des Finances.
1: Les mots de François Mitterrand n'accrochent pas autant les téléspectateurs qu'ils le souhaitent. Oui, en 1974, François Mitterrand reste le mal-aimé. La défaite se profile. Mais il va en tirer des leçons pour mieux imposer sa pensée et enfin trouver des slogans qui marquent. Mais cela, c'est la prochaine histoire.

0: Mal aimé et l'élection ratée de François Mitterrand en 1974. Merci Fabrice Dalméda.
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0: Laurence De Zélé.
2: La matinée commencera sous des averses résiduelles sur le Limousin, l'Auvergne-Rhône-Alpes, le Languedoc et la région PACA. On aura aussi un peu de grisaille au nord de la Bretagne et sur le littoral aquitain. À part ça, il fera beau partout. Les températures oscilleront au lever du jour entre 13 et 26 degrés du nord au sud. L'après-midi, un beau ciel bleu du Cotentin jusqu'en Alsace. En revanche, l'instabilité refera surface de la Côte d'Azur et de la Corse jusqu'au Jura et à la région Auvergne-Rhône-Alpes. Cette instabilité donnera des orages avec de gros cumuls de pluie par endroits. Cette dégradation montera peu à peu vers la Bretagne, les Pays de la Loire et le nord de la Nouvelle-Aquitaine. On devrait aussi avoir des orages sur les Pyrénées. Du côté du thermomètre, on attend 27 degrés à Roubaix, 30 à Caen, 32 à Paris, 33 à Strasbourg, 34 à Toulouse, à Mont-de-Marsan et à Perpignan et 36 degrés à Fos-sur-Mer.
0: Merci de nous rejoindre sur France Info. Il est 19h. Et à la une ce soir, Philippine Thibaudeau, la vigilance canicule s'étend.
3: 43 départements passent demain en vigilance orange canicule, soit presque le double d'aujourd'hui. Et d'ores et déjà dans les EHPAD, on fatigue, on transpire, alors on sort les ventilos et les clims. Reportage dans les Bouches-du-Rhône. Dans la Manche, un sauvetage hors norme de migrants la nuit dernière, des bateaux toujours plus grands, toujours plus remplis, toujours plus dangereux. En Colombie, la terre a tremblé, le bilan humain est très lourd. Dans le séisme de l'ouest du pays, nous serons en direct. Et puis comme un air de JO flotte dans l'air, ou plutôt flotte dans l'eau, championnat d'Europe de natation à Saint-Denis à côté de Paris, Léon Marchand en star du Grand Bassin. On n'a pas fini de parler de la chaleur et de s'en plaindre non plus, avec raison d'ailleurs. L'alerte orange canicule s'étend demain à la Bretagne et une partie du centre-ouest de la France, et cela va s'aggraver, Grégoire Le Callot, au fil de la semaine.
4: Oui, la légère baisse des températures observée aujourd'hui dans certaines régions n'est qu'une feinte. Météo France place 43 départements en vigilance orange canicule à compter de demain midi. C'est quasiment deux fois plus qu'aujourd'hui. Il s'agit d'une grosse tranche ouest et centre, Bretagne, Normandie, Pays de Loire, Centre-Val de Loire et les départements du nord de la Nouvelle-Aquitaine. Ils s'ajoutent donc à ceux du sud-est de la France qui souffrent de ces fortes chaleurs depuis maintenant presque deux semaines. Les températures dépassent ou vont dépasser les 35 degrés, le seuil des fortes chaleurs, et la nuit, elles se situeront au-dessus de 20 degrés. Cette offensive du chaud va ensuite s'amplifier et continuer à se répandre sur le sud-ouest et plus au nord. Au moins jusqu'à ce week-end, il faudra rester au nord de la Seine pour espérer y échapper un peu.
3: Et ceux qui ne peuvent pas y échapper doivent y faire face. Cinquième canicule et donc normalement, on y est un peu mieux préparé. Entre-temps, ces fameux climatiseurs mobiles promis aux hôpitaux ont été livrés. Les subventions aux établissements médico-sociaux créditées. On est donc, Margot Longeroche, dans cet EHPAD de la Farlès-Olivier dans les Bouches-du-Rhône, prêt ou presque.
5: Chantal profite avec le sourire de son repas. La salle à manger de l'EHPAD est climatisée, mais ce n'est pas le cas de sa chambre.
6: Il fait très chaud, surtout le soir, il fait chaud. Je peux pas supporter, c'est inconvenant.
5: Pour rafraîchir l'endroit où elle dort, sa voisine Michèle a la solution.
7: C'est-à-dire que je laisse la porte de ma chambre un peu entrouverte. C'est plus frais dans le couloir que dans ma chambre.
5: Et justement, l'annonce d'une subvention de l'État en ces périodes de canicule, c'est une bonne nouvelle pour l'établissement. En revanche, la directrice Alice Moreau ne veut pas opter pour des climatiseurs mobiles, trop compliqués à installer selon elle.
8: Ça implique soit de faire un trou dans le mur, dans la fenêtre, enfin il faut gérer quand même l'évacuation. Donc on avait opté plutôt pour des ventilateurs de très bonne qualité.
5: Sauf que les 10 ventilateurs commandés n'arrivent pas.
8: Et on a essayé auprès de nombreux fournisseurs, même l'un bien connu sur internet, qui après deux semaines nous a annoncé qu'ils étaient eux aussi en rupture de stock.
5: La directrice voudrait surtout améliorer le système de climatisation centrale et l'étendre pour qu'il arrive jusqu'au bout de tous les couloirs. Mais cela coûte trop cher pour les finances très serrées de l'établissement et la subvention de l'État ne le prend pas en charge.
3: Le mois de juillet, vous l'avez ressenti, n'a jamais été aussi chaud. On parle de la France, mais aussi des États-Unis ou encore de l'Espagne, selon Copernicus. Résultat, une sécheresse qui s'aggrave. Deux tiers des nappes phréatiques présentent des niveaux sous les normales en France, selon le Bureau de recherche géologique et minière. Les sols aussi sont secs. Un record en France, 95% de la métropole touchée par la sécheresse. Et donc, on s'adapte. Près de 70% du pays fait actuellement l'objet de mesures de restriction de l'usage de l'eau. Alors, restrictions sur l'arrosage des jardins, remplissage des piscines ou encore lavage de voitures. Un œil aussi sur les incendies. Là aussi, c'est deux fois plus qu'aujourd'hui. 42 départements placés demain en risque élevé de feux de forêt, dont la Drôme, où la surface brûlée n'a quasiment pas progressé. Elle se situe d'environ de 400 hectares, selon la préfecture, dans un nouveau point. Celui en Lozère est fixé depuis hier.
0: Un sauvetage hors norme dans la Manche.
3: Ils étaient 230 à bord d'une même embarcation de fortune, rêvant d'une vie nouvelle en Angleterre. Arrivé à bon port, mais secouru entre-temps en pleine nuit, le chiffre dépasse le précédent record du mois dernier. Et cela est possible grâce à des bateaux toujours plus grands. C'est ce que nous explique Jean-Marc Lamblin, c'est le patron de la Société nationale de sauvetage en mer de Berck-sur-Mer.
9: Ce bateau, effectivement, il fait 15 mètres de long, un bateau gonflable de mauvaise qualité. Alors, c'est des bateaux qu'on commençait à voir depuis 3-4 interventions où ils embarquaient à chaque fois. C'était des records pour nous, 150-160 personnes. Et déjà, nous, on se pensait que c'était un record qui ne pourrait pas être battu. Mais là, ils ont réussi à embarquer plus de 200, puisqu'ils étaient finalement 230 à bord. Et ça, c'est vraiment, vraiment exceptionnel. Et c'est du jamais vu. Ça, c'est des bateaux qu'on connaissait en Méditerranée centrale. Ici, chez nous, sur l'eau, c'est un fait unique à ce jour. Et je pense qu'ils peuvent encore en embarquer plus si nécessaire.
3: Un propos recueilli par Issinor pour France Info. Ils sont actuellement derrière les barreaux, les deux narcotrafiquants interpellés récemment en Algérie, suspectés d'appartenir de près ou de loin à la DZ Mafia. Le ministre de l'Intérieur, Gérald Darmanin, s'en est félicité notamment de la coopération avec Alger.
0: Il est 19h05 et la terre a tremblé en Colombie.
3: Un puissant séisme dans l'ouest du pays, magnitude 7,4 sur l'échelle de Richter. Le tremblement de terre survenu à une centaine de kilomètres de profondeur. Najat Benrabah, vous êtes à Medellín, où on a ressenti les secousses. Et plus le temps passe, plus le bilan s'alourdit.
10: Les autorités annoncent désormais 69 morts et le bilan s'alourdit d'heure en heure. À Manizales, dans la région de production de café, les autorités font état de plusieurs bâtiments effondrés, une trentaine, dont deux hôpitaux, deux écoles et plusieurs églises. Le maire a déjà annoncé la mise en place de 3 centres d'hébergement d'urgence. À Pereira, la situation est aussi compliquée. Plusieurs bâtiments ont été aussi détruits. C'est la ville voisine de Manizales et c'est la même chose ailleurs, à Cali et aussi dans le département du Chocó, qui est l'épicentre même du séisme. Pour le moment, tous les aéroports dans la zone ont été fermés pour évaluer les dégâts et l'armée a été mobilisée. 5 pelotons de soldats sont en route vers les villes les plus touchées et comme le président Alberto de Lasprilleja et son vice-président, le chef d'État se rend à Pereira, une des villes les plus touchées par le séisme et où on compte plusieurs morts. Il a aussi ouvert une cellule de crise pour évaluer la situation et déployer l'aide aux victimes du séisme. Et en ce moment, tous les médias sont en direct pour faire le point sur la situation, mais surtout poursuivre le travail des secouristes sur le terrain.
3: Et comme vous-même, merci Najat Benrabah, correspondante en Colombie pour France Info. La crise de Ceuta n'en finit pas. Voilà que le président de l'enclave espagnole appelle à confiner les migrants présents encore sur son territoire avant qu'ils soient expulsés. Si les 70 000 migrants sont repartis très rapidement, le sort des quelques personnes encore restantes fait l'objet de vives discussions politiques. L'homme du principal parti de droite a également salué la manifestation d'hier, manifestation de protestation à cette arrivée massif depuis le Maroc.
0: Les championnats d'Europe de natation est comme un air de déjà-vu.
3: Même bassin à Saint-Denis, même star, des grands bassins, on se croirait presque au JO de Paris, surtout qu'on est pile poil à mi-chemin entre les Olympiades parisiennes et celles de Los Angeles dans 2 ans et on vous retrouve, Aymeric Bravard, vous êtes sur place dans une ambiance, on l'entend, de folie.
11: Alors oui, alors les courses se déroulaient à la Défense Arena, qui était 3 fois plus grande que la salle dans laquelle nous sommes. Mais les bassins sont beaucoup plus proches des gradins ici, ce qui fait un effet de résonance énorme qui pousse pour l'instant nos Français. Maxime Grousset s'est qualifié pour la finale du 50 mètres papillon, une discipline où il est champion du monde. Mais il revenait de 2 mois de blessure. En 100 mètres nage libre, nous avons 2 femmes en finale, Marie Vatel et Beryl Castaldello. Et en 200 mètres, 2 femmes, Pauline Maillot vient de se qualifier aussi en finale. Mais ici, tout le monde attend le roi, Léon Marchand, le quadruple champion olympique qui va s'élancer vers 19h30, 19h33 exactement, dans le relais 4x200 masculin. Alors un relais qui est arrivé dans le 7e temps de série, ce sera donc l'indo numéro 1. Ça risque d'être très compliqué pour la médaille, mais une énorme ambiance est attendue pour le retour du roi ici à Saint-Denis.
3: Merci Émeric Bravard et on suivra ça aussi sur France Info, très précisément à 19h33. Et puis bonne nouvelle pour les mairies corréziennes, celles qui n'ont finalement pas été traversées par le Tour de France Femmes du fait des risques d'incendie de la canicule. Elles seront bien remboursées. AESO donnera l'argent du département au département de la Corrèze qui se chargera d'indemniser les communes concernées.
0: Merci Philippine Thibaudot et à tout à l'heure.
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0: L'expertise d'un sismologue sur cette forte secousse qui fait désormais 69 morts, au moins en Colombie. Nous serons avec Philippe Guéguin dans 10 minutes. D'abord, ce record absolu de sécheresse des sols en France au mois de juillet.
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0: Elle ne nous avait pas manqué et les revoilà, les chaleurs fortes de retour cette semaine sur la France avec dès aujourd'hui 22 départements en vigilance orange canicule et demain 21 de plus. Nouveau pic caniculaire attendu mercredi ou jeudi. Et en attendant, bonsoir Guillaume Fariol.
14: Bonsoir.
0: La sécheresse progresse encore, forcément il ne pleut pas, l'eau manque et donc les restrictions continuent de se multiplier.
14: Oui, 70% de la France désormais soumise à des restrictions d'eau. Chiffre cet après-midi du ministère de la Transition écologique, presque 70 départements sont en partie au moins en crise, le niveau de restriction le plus élevé. Là, l'usage de l'eau est réservé à quelques priorités, santé, sécurité civile, eau potable. La sécheresse des sols en surface atteint des niveaux records en moyenne en France, pire qu'en 2022.
0: Et en sous-sol, les nappes phréatiques aussi se vident peu à peu.
14: Oui, le BRGM, Bureau de Recherche Géologique et Minière, fait un point sur l'état de nos nappes phréatiques, nos réservoirs d'eau souterrains. 63% de ces nappes sont désormais sous les normales, avec des niveaux particulièrement bas dans le nord-est, du côté de l'Aube, de la Côte d'Or, du sud de la Champagne, en rouge vif sur la carte. Pareil dans le centre, région Limousin, ou en Dordogne, par exemple, où la nappe phréatique n'a jamais été aussi basse. Et nous ne sommes que début août, conséquence évidemment du manque de pluie ces derniers mois, mais aussi des canicules à répétition. Alors, les fortes chaleurs n'affectent pas directement les nappes phréatiques à l'abri en sous-sol, mais elles nous forcent à prélever davantage d'eau dans ces réservoirs pour l'agriculture, pour l'industrie, bref, pour tous les usages d'eau du quotidien.
0: Et pourtant, Guillaume, la situation aurait pu être bien pire encore.
14: Oui, le Bureau de Recherche Géologique et Minière insiste. Le niveau de nos réserves reste contrasté. Les très fortes pluies de l'hiver, souvenez-vous des crues historiques, limitent les dégâts. Elles ont permis de recharger à des niveaux très élevés nos nappes phréatiques, ce qui fait que certaines sont encore au-dessus des moyennes, oui, du côté du Languedoc et du Roussillon ou dans le centre Val-de-Loire. Mais ça reste rare. À ce stade, le niveau général des nappes phréatiques reste moins tendu qu'à l'été 2022 et sa sécheresse historique.
0: Merci Guillaume Fariol, spécialiste des questions d'environnement à France Info. Et j'accueille Yves Tremblay. Bonsoir à vous.
15: Bonsoir.
0: Vous êtes hydrologue à l'IRD, l'Institut de Recherche pour le Développement. On entend qu'il existe des nuances, hein, situation contrastée, nous dit-on. Malgré tout, la tendance est nette. Les nappes phréatiques s'assèchent.
15: Oui, effectivement, on a un été extrêmement sec, hein, de fin de printemps sans précipitation. Et effectivement, on a dans une grande partie des régions françaises un déficit en eau souterraine. Alors, il faut aussi rappeler que l'approvisionnement de l'eau qu'on consomme, c'est à peu près la moitié, 50% dans les nappes souterraines et la moitié dans les eaux de surface, les fleuves et les rivières qui sont eux aussi très très bas.
0: Alors c'est vrai qu'il avait pourtant énormément plu cet hiver, on l'a dit. Pourquoi est-ce que ça ne suffit pas à faire des stocks sous terre ?
15: Alors il faut comprendre que une fois qu'un stock souterrain, une aquifère, une nappe, une fois qu'elle est pleine, toute l'eau qui vient en surplus va déborder, va ruisseler jusqu'à l'océan. Donc en fait, on a certaines régions, vous avez parlé notamment du Languedoc-Roussillon, où on a des régions, par exemple, autour de Montpellier, où effectivement, on a eu une très bonne recharge cet hiver. Mais d'autres régions, en fait, où il n'y a pas une recharge, on va dire, aussi directe, en fait, des aquifères, c'est des temps de recharge beaucoup plus longs, sur plusieurs années. Et en fait, là, s'il n'y a pas d'approvisionnement suffisant en eau, par exemple, via la percolation au niveau des sols, l'infiltration profonde. Et on a des sols extrêmement secs, on a battu des records. Et on comprend pourquoi il y a des contrastes régionaux très très forts entre des régions où finalement les eaux souterraines sont en bon état de remplissage et d'autres qui sont en fort déficit.
0: Ces restrictions d'eau qui sont décidées un petit peu partout, comme l'évoquait Guillaume, mais qui se multiplient encore, c'est une solution ?
15: Alors, c'est une solution de très court terme, effectivement, pour faire face à cette pénurie assez exceptionnelle cet été. Ça va permettre en fait de soulager les pompages pour différents usages peut-être non prioritaires, comme remplir sa piscine, laver des voitures, etc. Mais il faut aussi redouter des impacts très très forts, notamment sur l'irrigation, donc pour les productions agricoles, avec des impacts, à mon avis, très importants sur les différentes productions de notre pays.
0: Donc forcément, il faut se tourner plutôt vers le long terme. Avec quelle piste prioritaire ? Est-ce qu'il faut faire davantage de réserves, stocker l'eau différemment à l'avenir ?
15: Alors il faut tout faire, j'ai envie de dire. C'est-à-dire qu'à l'échelle de chaque territoire, il faut regarder quelles sont les sources d'approvisionnement en eau. Alors l'eau, ça se transporte assez mal. On ne peut pas imaginer emmener de l'eau du nord de la France vers le sud, etc. Donc il faut déjà envisager un mix de solutions à l'échelle locale qui soit le plus adapté. On a plein de solutions en termes d'aménagement du territoire, restaurer le stockage en eau dans les sols, faire du stockage sous forme de barrages, retenues collinaires et autres dans les différents contextes, là où c'est adapté, parce que ce n'est pas possible partout. Ça, c'est important de le rappeler, de marteler. C'est pas du tout la seule et unique solution d'adaptation, puisqu'il y a plein de territoires dans lesquels, en fait, cette solution ne serait pas adaptée. Et si on propose cette solution du stockage comme seule et unique mesure, ça veut dire qu'on ne prend pas en compte de changements profonds potentiels, par exemple sur les modèles agricoles, et qu'on met sous perfusion quelque part des systèmes de production qui vont être de moins en moins adaptés dans un climat qui change.
0: Avec des solutions qui n'en sont pas toujours, les méga-bassines auxquelles on peut penser, qui ne sont pas forcément une solution durable non plus ?
15: Oui, alors on a tendance à présenter ça comme la solution miracle partout, tout le temps. Et en fait, il y a plein de territoires en France où tout simplement les conditions de géologie du sous-sol ne s'y prêtent pas du tout. Et là encore, en fait, si c'est pour faire des méga-bassines, pour soutenir par l'irrigation intensive des productions agricoles qui sont de toute façon de plus en plus impactées à cause du réchauffement climatique, de la hausse très forte des températures dans la moitié sud de la France notamment, et bien effectivement, là, on peut vraiment parler de solutions de maladaptation.
0: Vous le disiez, cette sécheresse, elle se constate aussi sur les rivières, les fleuves, avec un quart des petits et moyens cours d'eau qui sont à sec. Ça n'était pas arrivé depuis près de 15 ans. Ça pousse aussi les professionnels concernés à s'adapter, comme nous le dit Elvis Darnaud, qui est à la direction du deuxième port fluvial français, les ports autonomes de Strasbourg.
16: Habituellement, le port de Strasbourg reçoit une centaine de bateaux par semaine. Nos trois terminaux à conteneurs, quant à eux, une vingtaine de bateaux par semaine. Aujourd'hui, enfin la semaine dernière, nous étions plutôt à 3. Et aujourd'hui, les bateaux sont chargés, ceux qui circulent encore, sont chargés à hauteur de 10%, ce qui devient très peu rentable pour les transporteurs et pour les différents chargeurs. Aujourd'hui, les solutions qu'on peut proposer côté port de Strasbourg, c'est bien d'adapter les plannings pour reporter les trafics fluviaux aujourd'hui qui ne se font pas sur le train ou sur la route. Mais par exemple, un bateau, habituellement, on met 250 conteneurs, voire 500 pour les convois. Et sur un train, aujourd'hui, on met 80 à 100 conteneurs uniquement.
0: Ça a des conséquences économiques aussi. Yves Tremblay, cette sécheresse, on l'entend. C'est tout ça qu'il faut englober dans la réflexion ?
15: Alors effectivement, là, on a beaucoup parlé de l'eau souterraine, mais au niveau des eaux de surface, il y a des usages très importants, par exemple, pour refroidir les centrales nucléaires, des usages aussi tout simplement pour mettre la navigation sur les grands fleuves, comme le Rhin, par exemple, en Europe, sur le Danube. On a vu récemment que ces fleuves étaient à des niveaux très très bas. Donc oui, en fait, il y a toute une sorte de chaîne de conséquences suite à un épisode comme ça, climatique extrême, ces sécheresses, qui vont impliquer en fait des dommages économiques et qui dépassent très largement l'alimentation en eau potable ou par exemple l'irrigation agricole.
0: Merci beaucoup Yves Tremblay, hydrologue à l'IRD, l'Institut de recherche pour le développement donc à Montpellier, alors que les nappes phréatiques se trouvent majoritairement sous les normales en ce début du mois d'août, sur près des deux tiers du territoire.
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0: 19h18 sur France Info et à la une du Fil Info Philippine Thibaudot, 42 départements placés demain en risque élevé, risque de feux de forêt.
3: C'est le double par rapport à aujourd'hui, risque accentué par les fortes températures. Le nombre de départements double presque aussi demain. Pour ce qui est de la vigilance orange canicule, on passe à 43 départements. Il n'y a pas qu'en France qu'on souffre de la chaleur. France, Amérique latine, Sahel, Espagne, en tout quelques 900 millions de personnes n'ont jamais eu aussi chaud le mois dernier, c'est ce que rapporte Copernicus. En Colombie, le bilan s'alourdit, au moins 69 personnes tuées dans le puissant séisme de l'ouest du pays. Dommages aussi matériels, 6 aéroports suspendent leurs opérations. Et puis Donald Trump va réclamer des compensations à l'Iran du fait de la guerre et des actions menées contre les pays à l'étranger. Demande ferme et sans négociation, dit le président américain.
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0: Nous retournons donc en Colombie, frappée il y a quelques heures par un séisme de magnitude 7,4. Une secousse qui, à ce stade, a fait au moins 69 morts. Bilan provisoire. Et voilà ce qu'en dit le sismologue Philippe Guéguin de l'ISTER de Grenoble, directeur de recherche à l'université Gustave Eiffel.
18: Donc c'est un séisme assez puissant. Hein. Si vous vous souvenez du séisme qui a eu lieu au Venezuela il y a quelques semaines, c'est à peu près la même magnitude. La grosse différence qu'il va y avoir, c'est que ce séisme est assez profond. Il est ascendant à peu près 110 km de profondeur. C'est-à-dire qu'il est sur la zone de subduction de la Colombie et il va provoquer certainement moins de dégâts et de victimes que le séisme du Venezuela qui était très superficiel.
0: Pour quelles raisons exactement moins de victimes qu'au Venezuela ?
18: Eh bien parce qu'il est à plus grande profondeur, donc les ondes, heureusement, s'atténuent avec la propagation, hein, avec la distance. Et plus les séismes seront profonds, pour des magnitudes équivalentes, moins ils produiront de vibrations en surface et donc de dommages. Et les dommages provoquent les victimes. Donc, par conséquent, un séisme qui provoquera un petit peu moins de victimes.
0: Séisme qui, fin juin, avait fait effectivement plus de 6000 morts dans le pays voisin. Au Venezuela. On est sur une région, là, Colombie également, qui est une zone à risque pour les séismes ?
18: Oui, oui, c'est une zone qui est connue. Hein. Il y a une probabilité assez forte hein, d'avoir des séismes. Il y a eu des séismes historiques. On a cette convergence entre la plaque de Nazca et la plaque sud-américaine, là, avec cette fameuse zone de subduction hein, où la plaque de Nazca passe sous la plaque sud-américaine qui va générer cette chaîne de montagnes. Hein. On est au bout de la cordillère des Andes et on sait que c'est une région qui provoque souvent des tremblements de terre et assez gros. Assez gros.
0: Que peut-on dire de l'état des constructions en Colombie justement face à ce risque de séisme ?
18: Alors, il existe une réglementation en Colombie. Hein, c'est un petit peu une réglementation qui est assez classique, hein, standard, de bonne qualité, qui va être appliquée pour toutes les constructions neuves. C'est exactement ce qu'on a en France, en Europe, également sur cette réglementation. La question est pour toutes ces constructions anciennes. Hein, c'est comme ce qu'on a vu aussi au Venezuela. Donc, toutes ces constructions qui ont été construites avant l'application des règles. Et là, bon, on n'a pas beaucoup de retours pour l'instant, mais les premières images qu'on voit, on voit des bâtiments endommagés avec des pathologies d'endommagement assez classiques hein, pour ce genre de construction et pour ce genre de séisme. Donc, il risque d'y avoir quand même pas mal de dommages. Et puis un peu plus de victimes que ce qu'on a reporté pour l'instant.
0: Oui, ces premières images vous font craindre un bilan qui va forcément grimper ?
18: Oui, il va grimper. Il y a une estimation là qui est sortie là très récemment là. Il y a quelques minutes de l'USGS hein, sur la probabilité d'avoir des victimes. Et on a une probabilité assez forte d'avoir entre 100 et 200 victimes pour ce type de séisme. Alors c'est un calcul, hein, ce n'est pas observé. Mais c'est par rapport à la profondeur du séisme, à sa magnitude, à sa localisation, puis à la population qui est exposée, parce que ceci se situe vraiment entre Cali et Medellín, à peu près à égale distance, on risque d'avoir plus de victimes. Oui.
0: Fort séisme de magnitude 7,4, donc on le disait, ressenti jusqu'à Bogota.
18: Oui, jusqu'à Bogota.

0: Il y a toute la région a dû le ressentir. Hein. On fait des estimations, ce qu'on appelle des shake maps, c'est-à-dire des cartes de vibration. Et donc, il y a une zone assez importante qui a dû ressentir ce tremblement de terre. On en saura un peu plus plus rapidement. Il y a un très bon service géologique et des universités très compétentes en Colombie qui gèrent des stations sismologiques. Donc, on va avoir de la donnée enregistrée. C'est essentiel pour comprendre ce qui s'est passé avec des sismomètres et des accéléromètres qui sont placés sur le territoire. Et là, on en saura plus un petit peu sur la puissance des vibrations qui ont été ressenties par la population.
1: Avec déjà au moins une vingtaine de structures effondrées, des personnes coincées après ce séisme, d'après des élus locaux dans la région de Pereira aussi, qui est un haut lieu touristique, ouais. Région du café, on a des dégâts et des décès signalés. Ça peut avoir évidemment un impact économique aussi, cet événement.
0: Oui, ce genre de séisme, toujours dans ces estimations, on va avoir, alors c'est en millions de dollars, mais il y a une forte probabilité qu'on ait 1 milliard de pertes directes économiques, sachant qu'après, et ça c'est un peu plus difficile à estimer, hein, mais après on a toutes les pertes indirectes, hein, c'est-à-dire l'interruption de l'activité pendant très longtemps des villes ou des secteurs qui sont un peu immobilisés parce que il faut déblayer, il faut reconstruire, il faut relancer, mais on risque d'avoir, c'est une estimation, hein, encore une fois très provisoire, hein, mais une probabilité d'environ de 40% d'avoir des pertes de l'ordre du milliard. Ouais.
1: Et côté humain, donc, un bilan également provisoire de 69 morts désormais après ce séisme de magnitude 7,4 en Colombie. Nous étions avec Philippe Guéguin, sismologue et directeur de recherche à l'université Gustave Eiffel. Il est 19h25 sur France Info. La lutte contre le trafic de drogue en Europe et au Portugal, où les saisies de cocaïne battent des records. Plus de 28 tonnes déjà interceptées cette année. Et ce qui se multiplie, ce sont les narcolanchas, des embarcations rapides qui ramènent vers le littoral la drogue transportée par d'autres gros navires sur l'océan. Bloquer ces petits bateaux est devenu une lutte quotidienne, nocturne, pour les gardes-côtes de la gendarmerie portugaise. Vincent Barros.
2: Chaque soir, depuis Lisbonne, Pedro Marujo et son équipe prennent le large. Dans leur mire, les narcolanchas.
3: Le trafic est alimenté par ces vedettes rapides qu'on trouve souvent le long de la côte pour débarquer la drogue.
2: Des bolides équipés parfois de 4 moteurs de 300 à 450 chevaux, capables de dépasser les 120 km/h. Leur rôle, récupérer au large la cocaïne acheminée à travers l'Atlantique, parfois sur des navires plus imposants, puis foncer vers le littoral. Depuis mai, le Portugal a durci sa législation, interdisant notamment à ses vedettes de naviguer la nuit sans autorisation. Le capitaine Pedro Marujo demande justement à ses hommes d'éteindre toutes les lumières.
3: Moins on a de lumière à bord, mieux on peut se cacher et s'approcher de ces bateaux pour leur interception. C'est l'un des trois piliers de notre mission, observer, patrouiller, intercepter.
2: Au large du Cap Espichel, entre Lisbonne et Setúbal, une embarcation non identifiée attire soudain leur attention. C'est justement dans cette zone qu'une narcolancha a été prise en chasse récemment. Une partie de sa cargaison de cocaïne aurait été jetée à la mer.
4: La
3: dernière vedette rapide liée au trafic de drogue qu'on a repérée était là.
4: Et
3: c'est assez suspect de devoir procéder à un nouveau contrôle précisément ici.
4: Exactement neste local, neste momento.
2: Fausse alerte cette fois, mais face à ces bolides, chaque interception est à haut risque.
3: Même quand elles ne sont pas chargées de drogue, les vedettes rapides sont en soi une arme. À cette vitesse, s'il y a collision, ça peut nous coûter des dommages irréversibles pour nos bateaux, mais aussi pour nos hommes.
2: En un peu plus de 2 ans, 5 policiers et militaires espagnols et portugais ont été tués dans des collisions liées à des courses-poursuites de narcolanchas, le lourd tribut d'une nouvelle guerre contre les trafiquants en mer.
1: Reportage de Vincent Barros, la lutte contre le narcotrafic au Portugal pour France Info.
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1: Et le temps avec vous, Laurence Dezélé.

0: orageuses sur les Pyrénées. Côté température, on attend pour les maximales 25 degrés à Cherbourg, 27 à Lille et Biarritz, 29 à Brest, 32 à Paris, à Colmar et Montpellier, 34 à Perpignan et Toulon et 36 degrés à Marseille.
1: Laurence de Zélé, France Info, il est 19h30 avec un peu d'avance. Et toute l'info, Anne Pinkson-Ducel.
2: De tristes records de chaleur, de sécheresse, d'incendies qui tombent les uns après les autres. Le mois de juillet a été le mois le plus chaud jamais enregistré aux États-Unis. D'après l'Agence américaine d'observation océanique et atmosphérique, les trois quarts de l'Angleterre sont en état de sécheresse, d'après l'Agence environnementale britannique. Et c'est la même chose pour la France, où les restrictions d'eau se multiplient et se durcissent. 43 départements seront en alerte orange à cause de la canicule demain. Une grande diagonale qui va de la Bretagne à la Corse, et 42 départements seront en alerte orange pour le risque feu de forêt, d'après Météo France. On est entré dans une nouvelle vague de chaleur et les températures les plus hautes sont prévues entre mercredi et jeudi en Guadeloupe et en Martinique. Il y a une alerte rouge à la pollution aux particules fines à cause d'une brume de sable plus dense que prévu qui traverse en ce moment les Antilles. Un puissant séisme en Colombie a fait au moins 69 morts, bilan qui n'est que provisoire. Un tremblement de terre de magnitude 7,4 dans l'ouest du pays, qui a été ressenti jusqu'en Équateur et au Panama. Deux hôpitaux, deux écoles et plusieurs églises se sont effondrées à Manizales. L'armée est mobilisée pour venir en aide aux villes les plus touchées. Il y a un nouveau ministre de la Justice aux États-Unis et sa nomination s'est jouée à une voix au Sénat. Todd Blanche va prêter serment dans une demi-heure. Il occupait le poste par intérim depuis le mois d'avril, depuis que la précédente procureure générale a été limogée parce que sa gestion des dossiers Epstein a déplu à Donald Trump. Todd Blanche, c'est donc un très proche du président américain et son profil, Julie-Marie Lecomte, inquiète les défenseurs de la démocratie.
3: Todd Blanche, c'était l'avocat de Donald Trump. Il a d'ailleurs du mal à en parler au passé, tant il est en tout le défenseur du président américain, y compris quand il rêve de mettre la justice au pas. Alors certes, pour être confirmé, Todd Blanche a dû promettre de renoncer à la création d'un fonds d'indemnisation pour ceux que Trump désigne comme des victimes d'une justice politique, à commencer par les émeutiers du Capitole en 2021, qu'il a amnistié. Todd Blanche a aussi dû amender un accord d'amnistie fiscale négocié pour son client et ses fils. Mais ses détracteurs s'interrogent sur sa capacité à dire non à un président obsédé par sa prétendue élection volée, par le complot gauchiste et décidé à utiliser la justice contre ses adversaires politiques ou les médias qui lui déplaisent. Pour Julian Zelizer, professeur d'affaires publiques à l'université de Princeton, cette nomination est symptomatique de la capacité de Trump à déplacer la fenêtre d'Overton, c'est-à-dire à rendre acceptable ce qui ne l'était pas jusqu'ici.
2: Et puis les championnats d'Europe d'athlétisme ont démarré aujourd'hui en Angleterre. Ça va durer toute la semaine. Trois Français sont qualifiés pour les demi-finales du 800 mètres. Gabriel Tual, Yanis Méziane et Corentin Leclerc. Yann Chaussinant, lui, part en finale du lancer de marteau et il a des chances de médaille.
1: Anne Pinkson-Ducel, merci et à tout à l'heure. On va parler des effets de ces fortes chaleurs à répétition sur nos corps, dans les EHPAD en France et puis ailleurs aussi dans des régions plus éloignées, moins favorisées. On parlera du Sahel ou de l'Amérique du Sud où les populations souffrent également face à des températures records. Ce sera dans une dizaine de minutes. D'abord, retour à Saint-Denis pour le relais des nageurs français.
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1: Saint-Denis, où l'on vous retrouve, Jérôme Val, en direct des championnats d'Europe de natation pour cette finale du relais 4 fois 200 mètres.
5: Exactement, vous arrivez au moment de l'entrée des artistes. D'abord, c'est l'équipe grecque qui rentre sur la plage de départ. Et attention, parce qu'on va sans doute avoir un petit tremblement de terre. Vous l'entendez avec l'entrée de l'équipe de France qui lève les bras, les mains serrées entre les quatre partenaires, les quatre relayeurs, Charlotte Bonnet, évidemment. Léon Marchand, on l'attendait, il est là enfin avec sa tenue de nageur.
6: Oui, c'est top. En plus, il lance le relais, ça va être le premier relayeur. Ça va donner un bel élan pour les trois prochains. Et voilà, je pense qu'il est quand même en forme malgré sa petite blessure à l'adducteur. En tout cas, sur le crawl, il nous a dit qu'il n'avait pas trop de douleur, donc c'est rassurant.
5: Et allez les bleus, et Léon Marchand. Marchand qui est donc le premier à s'élancer. Il est assis évidemment dans la chaise du premier relayeur dans ce fauteuil avant de lancer ses partenaires et cette équipe de France. Il a d'ailleurs longuement regardé cette tribune qui est face à nous, qui est bien copieusement gardée.

0: mis en bleu, blanc, rouge pour la plupart. Il y a quelques petits grappes avec des drapeaux, évidemment, des autres nations qui est représentée ici dans ces championnats d'Europe. Léon Marchand qui enlève d'abord son short, le petit rituel. J'imagine qu'on fait tout le temps un peu la même chose, Charlotte, quand on est nageur.
1: Oui, et puis comme vous dites, il s'est assis. Je pense qu'il a profité un petit peu de cette ambiance qui doit lui rappeler, même si vous avez dit qu'il y avait un peu moins de monde quand même que aux Jeux Olympiques de Paris, ça doit lui rappeler quand même l'ambiance d'il y a 2 ans. Donc c'est top et on espère que ça va lui donner des ailes pour ce départ du 4x200 mètres nage libre.
0: Sa première course dans ces championnats d'Europe, ce sera donc un 200 mètres nage libre. Alors c'est pas, on va dire, le spécialiste du 200 mètres nage libre, c'est pas forcément sa distance, sa nage favorite, mais ça va être intéressant de voir. Il a très peu de références, Léon Marchand, sur cette distance, donc ça va être intéressant de le voir à l'œuvre d'entrée.
1: Oui, son meilleur temps, il date de 2-3 ans, il me semble.
0: C'était en 2023, ouais.
1: Voilà, à Rennes, au championnat de France. Donc, il avait nagé tout seul, excentré à la une. Donc, ça lui rappelle finalement les championnats de France. Il ne sera peut-être pas tout seul cette finale ce soir, mais voilà, il a des grosses nations à côté. Il va falloir qu'ils prennent les devants, des
0: et
1: grosses
0: puis,
1: coulées.
0: Les Français sont à la ligne d'eau numéro 1, c'est-à-dire complètement à l'extérieur de ce bassin. C'est pas forcément la meilleure position.
1: Mais ça peut être un atout, parce qu'on les voit pas. En tout cas, pour le début de course, comme ça, ça peut être pas mal. Moi, je pense que c'est pas forcément un point négatif.
0: Alors, on va voir ça. Léon Marchand, qui regarde déjà le mur opposé. Le regard sur ce mur opposé, la jambe, le pied droit sur le plot. Ça y est, il monte sur le plot numéro 1 donc. À ses côtés, sur ce relais, il y aura les athlètes russes sous bannière neutre toujours. Léon Marchand, le silence comme toujours au moment des départs de ses courses en natation pour la concentration au moment des ordres des arbitres et des juges. Attention, c'est parti pour ce premier 200 mètres dans ce relais et une nouvelle fois évidemment la très bonne coulée de Léon Marchand. C'est sa grande spécialité, Léon Marchand. Évidemment, il aura fort à faire, on le dit, on va l'apprendre à connaître ses adversaires tout au long de ce relais avec notamment le couloir numéro 5, les Britanniques qui sont quand même favoris avec peut-être aussi les Allemands qui ont fait très forte impression ce matin. Léon Marchand qui en tout cas vient en deuxième position après ce premier à 50 mètres. Il est dans le tempo.
1: Il est très fin et il fait déjà une deuxième coulée de 15 mètres comme à son habitude. Donc là il est devant clairement.
0: Ouais, il prend les commandes même de ce relais. Léon Marchand, très belle performance en tout cas sur ce premier 100 mètres pour le Toulousain de 24 ans qui va toucher le mur en première position. 50-08, c'est un bon chrono pour Léon Marchand.
1: Léon Marchand,
0: il a faim. Il a faim, on le sent, Léon Marchand. Allez, il faut tenir sur les...
1: Il passe sur les bases du record de France de Yannick Agnel qui avait nagé une 43 à Londres en 2012. Donc je pense que c'est un très très bon départ, oui.
0: Allez, Léon Marchand qui est toujours devant sur ce relais tricolore. Léon Marchand qui est déjà aux trois quarts de sa course.
1: Il est devant le record du monde au passage du 150 mètres.
0: Il est toujours en première position.
1: Il a une seconde d'avance sur le record du monde au 150 mètres. C'est incroyable.
0: Allez, Léon Marchand qui est effectivement devant la ligne virtuelle de ce record du monde.
1: Je ne sais pas ce qui est en train de se passer là, mais c'est la folie. C'est la folie. Il ne faut pas qu'il craque.
0: Alors là, il a vraiment une avance phénoménale. Léon Marchand.
1: Il est devant le record du monde. Il est à 2 minutes.
0: Il va nous battre peut-être le record du monde sur un relais du 4x200. Ça va tenir pour Léon Marchand. Oui, il a fait le record du monde avec 7 dixièmes d'avance sur le record du monde.
1: Le record du monde du passage du 4x2, mais il nage 1:43.96.
0: C'est quand même incroyable. Même dans le camp français, on voit Analia Pigré là qui se tient la tête à deux mains tellement on n'y croit pas. Et le deuxième relais a été lancé pour Pierre Largeron. La grosse pression quand même pour lui pour tenir cette avance phénoménale creusée par Léon Marchand.
1: Oui, mais ça va lui donner beaucoup de confiance. Il est devant, il va respirer. À l'aller, il respire en fait du côté de ses adversaires. Donc il voit qu'il est devant, ça va lui donner vraiment de la confiance. Et Léon, son meilleur temps était de 46-4. Il vient de nager une 43-90, c'est monstrueux.
0: Il a fait pratiquement 3 secondes de mieux que son meilleur temps dont on parlait en 2023 lors des championnats de France. Léon Marchand qui a été phénoménal pour cette première course et lancé de manière vraiment idéale ce relais.
1: On est encore bien devant, donc Pierre vient de tourner au 100 mètres et on est vraiment devant. On a un corps entier devant les Allemands.
0: Alors là, Pierre Largeron, il maintient l'avance quasiment. Pierre Largeron, ce jeune nageur de 19 ans. Et toujours les Français qui sont en tête de ce relais du 4x2. Vraiment, c'est un début de course idéal pour cette équipe de France.
1: On a une seconde 20 d'avance sur le deuxième nageur, donc il faut tenir. C'est un peu dur pour Pierre là, c'est un peu dur la dernière longueur, mais
0: ce sont les Italiens qui sont en deuxième position. L'avance qui se réduit malgré tout quand même pour cette équipe de France, mais elle est encouragée.
1: C'est très dur pour Pierre à la fin là, il va toucher.
0: Allez, il lui reste 7 mètres à parcourir pour aller toucher le mur et lancer sauveur. Cristofini en proposition de troisième, il est fini troisième, en troisième position Pierre Largeron.
1: C'est sauveur qui vient de s'élancer.
0: Allez, sauveur Cristofini, 16 ans. Là aussi, c'est encore une fois la jeunesse de cette équipe de France. Grand spécialiste, lui aussi, du 200-400 mètres nage libre. On le reverra en individuel dans ces championnats d'Europe. Allez, sauveur Cristofini, pour l'instant, qui est lui aussi dans le tempo imposé par les Lituaniens et par les Italiens. C'est pas vraiment une surprise, mais les Lituaniens qui sont également là.
1: Mais on est dans la course encore. On est dans le paquet. Pour l'instant, il y a quand même une ligne qui se fait entre
0: Mais ça s'est resserré, hein, Charlotte.
1: Entre 3, 4 équipes, ouais.
0: Ça s'est resserré là en tête de course. Les Français qui sont quand même toujours dans le trio de tête. Hein, j'ai l'impression avec sauveur Cristofini qui va en finir avec son premier 100 mètres.
1: Il a gardé la troisième place. On est toujours troisième.
0: Allez, pour l'instant, le podium virtuel pour cette équipe de France.
1: C'est sauveur qui respire du côté du clan français, donc il va voir les drapeaux, il va voir les nageurs français qui l'encouragent.
0: On a le temps de savourer quand même un petit peu. Ou pas?
1: Pas vraiment. Je pense qu'il est bien concentré. Donc, en tout cas, il s'accroche sauveur. Je pense qu'il fait une très très belle course. Les Anglais commencent à se détacher légèrement devant avec Duncan Scott qui est en train de. Non, pardon, James Guy qui est en train de prendre les devants.
0: C'est lui, James Guy, qui prend les commandes. Surprise. Les Français toujours en troisième position pour sauveur Cristofini. Allez, il lui reste 25 mètres à parcourir
1: on
0: dans ce bassin du CAO.
1: On est toujours troisième.
0: Qui a monté un petit peu en pression là. Allez, toujours la troisième place pour cette équipe de France. C'est Romain Fuchs qui va être le dernier relayeur. Lui, c'est un grand spécialiste aussi du 200 mètres nage libre et de ce relais. Allez, les Français, toujours en troisième.
1: 30 centièmes de la première place, donc on est vraiment dans le coup là.
0: Allez, il a une grande carcasse, hein, Romain Fuchs, qu'il faut déplacer dans l'eau. Les Français qui sont toujours dans le coup avec ce relais qui pour l'instant performe bien. Attention quand même, je regarde également les Italiens qui reviennent, mais toujours les Français en troisième position pour
1: Romain
0: Fuchs.
1: Les Italiens sont juste derrière nous à la ligne 7, donc à l'opposé. Romain ne va pas les voir de là où il est, mais il faut qu'il s'accroche. On a tourné troisième encore, donc.
0: Toujours les Anglais qui sont devant, les Britanniques avec en deuxième position, les Allemands et les Français toujours en troisième position. Ça tient toujours pour Romain Fuchs.
1: C'est très bien. À mi-parcours là, il va lui rester 100 mètres. Ça y est, il lui reste 100 mètres. On est toujours troisième.
0: Il faut tout donner maintenant pour cette médaille, peut-être historique pour le relais masculin. Attention quand même aux Italiens.
1: Le Lituanien aussi, tout proche.
0: Allez, Romain Fuchs, il a la cadence régulière pour l'instant. C'est bien ce qu'il fait, le nageur. Les Anglais qui sont toujours devant, les Allemands en deuxième position. Mais j'ai l'impression que Romain, il est en train de grappiller quelques petits centièmes précieux, toujours troisième position.
1: On a vraiment creusé avec les Italiens, donc on est bien, on est très très bien. Il ne faut pas craquer, il va rester 35 mètres. Allez, Romain.
0: Allez, la médaille qui est à portée de bras.
1: Il remonte sur la deuxième, il remonte sur les Allemands.
0: Ah, peut-être la deuxième place même pour Romain Fuchs. Avec les Anglais qui
1: il
0: vont sans
1: dépasse.
0: Doute s'imposer. Allez, Romain Fuchs.
1: Il
0: faut accélérer pour les 10 mètres. Encore
1: allez,
0: à parcourir. Allez, Romain, on peut aller chercher peut-être la deuxième
1: mètres.
0: Place. Les Français qui vont
1: ils
0: terminer
1: deuxième.
0: En deuxième place.
1: Deuxième.
0: La médaille d'argent pour cette équipe de France. Exceptionnel
1: du
0: relais pour cette équipe de France.
1: C'est incroyable.
0: Avec les Britanniques qui s'imposent
1: c'est
0: devant
1: magique.
0: Les Français
1: c'est
0: qui
1: magique.
0: Ont vraiment grillé la politesse à l'Allemagne sur ce dernier
1: c'est
0: 50
1: fou.
0: Mètres de Romain Fuchs. Et voilà, Léon Marchand, Pierre Largeron, sauveur Christophe. Cristofini et Romain Fuchs, vice-champion d'Europe. Mais quel relais, Charlotte, de cette équipe de France. Et la voilà, la première médaille dans ces championnats d'Europe avec l'équipe de France.
1: Quelle dernière longueur de Romain, c'est incroyable, le relais était si fort. Ils ont fait la bonne stratégie, ils ont mis en place les bonnes positions de chacun. C'est vraiment un travail d'équipe, et les quatre nageurs, et sans oublier Néo ce matin aussi, ils ont très très bien nagé. Ils peuvent être super.

0: fiers. En tout cas, on est vraiment très fiers d'eux.
1: Néo du trio, effectivement, qui était en série ce matin pour arracher la qualification. Et voilà donc l'équipe de France vice-championne d'Europe de ce relais du 4x200 mètres. Et bien voilà le premier grand moment qu'on a vécu, cette première médaille dans ces championnats d'Europe. Et évidemment, le public debout pour acclamer les quatre mousquetaires de la natation française.
0: C'est fou le moment qu'on vient de vivre. C'est...
2: Et merci à tous les deux pour ce beau moment, cette médaille d'argent donc pour le relais français dans ce 4x200 mètres. Jérôme Val, accompagné de la championne olympique Charlotte Bonnet, dans ces championnats européens de natation que l'on suit en direct sur France Info.
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2: Et à 19h45, toute l'info, Anne Pinkson-Dussel et plusieurs dizaines de personnes sont mortes en Colombie dans un tremblement de terre.
4: Un séisme qui a secoué l'ouest du pays et qui a été ressenti jusqu'en Équateur et au Panama. Le bilan provisoire fait état de 69 morts. Nouvelle vague de chaleur cette semaine en France. Demain, 43 départements seront en vigilance orange à cause de la canicule. C'est une grande diagonale qui va de la Bretagne à la Corse. Et ça va durer puisque le pic de chaleur est prévu entre mercredi et jeudi. Si ça fonctionne, ça devrait ravir pas mal de Français. À partir de demain, le démarchage téléphonique sans consentement est interdit et les entreprises risquent jusqu'à 375 000 euros d'amende par appel. Et puis au championnat d'Europe de natation, vous venez de le vivre avec intensité sur France Info, médaille d'argent pour la France avec Léon Marchand au relais du 4x200 mètres nage libre.
2: Info. Pas de répit donc face à la canicule dans le sud de la France. Notamment, les températures ne sont jamais vraiment redescendues depuis le mois de juin. Les corps fatiguent, on le sent bien tous, et particulièrement pour les plus fragiles d'entre nous. Dans les EHPAD, où 33 000 climatiseurs mobiles ont commencé à être livrés, tel qu'annoncé par le gouvernement fin juillet. Mais dans certains établissements, on est déjà équipé. Ainsi, dans les Bouches-du-Rhône, à La Fare-les-Oliviers, la direction de l'EHPAD Saint-Jean profite donc de cette subvention pour acheter plutôt des ventilateurs. Margot Longeroche.
5: Chantal profite avec le sourire de son repas. La salle à manger de l'EHPAD est climatisée, mais ce n'est pas le cas de sa chambre.
6: Il fait très chaud, surtout le soir, il fait chaud. Je ne peux pas supporter. Je ne sais pas jusqu'à quand ça va durer, mais c'est inconvénient.
5: Pour rafraîchir l'endroit où elle dort, sa voisine Michèle a la solution.
7: J'ai une astuce. C'est-à-dire que je laisse la porte de ma chambre un peu entrouverte. C'est plus frais dans le couloir que dans ma chambre.
5: C'est ce que font en fait la plupart des résidences. Cela permet aussi aux soignants de surveiller qu'ils ne se déshydratent pas. Et justement, l'annonce d'une subvention de l'État en ces périodes de canicule, c'est une bonne nouvelle pour l'établissement. En revanche, la directrice Alice Moreau ne veut pas opter pour des climatiseurs mobiles, trop compliqués à installer selon elle.
8: Au niveau gestion, c'est pas évident parce que ça implique soit de faire un trou dans le mur, dans la fenêtre, enfin il faut gérer quand même l'évacuation. Donc on avait opté plutôt pour des ventilateurs de très bonne qualité, voilà, avec brumisateurs et qui font pas de bruit et qui vont permettre de donner de l'air sur une surface assez grande.
5: Sauf que les 10 ventilateurs commandés n'arrivent pas.
8: Et on a essayé auprès de nombreux fournisseurs, même l'un bien connu sur Internet, qui après deux semaines nous a annoncé qu'ils étaient eux aussi en rupture de stock.
5: Pour le moment, l'EHPAD s'organise sans ces machines en plus. Il dispose déjà de quelques ventilateurs, aussi grâce à la générosité d'un proche de résident, comme le raconte Véronique Minaudier, cadre de santé à la Maison Saint-Jean.
9: Un monsieur nous a fait don de 5 ventilateurs, voilà. Je crois qu'il avait quelqu'un de sa famille dans la structure. Il a dit « je veux aider un peu ces personnes qui risque d'avoir très chaud ». Il nous a donc apporté, donné 5 ventilateurs, 9. On en a fait profiter tout de suite des résidents.
5: À terme, la directrice voudrait surtout améliorer le système de climatisation centrale et l'étendre pour qu'il arrive jusqu'au bout de tous les couloirs. Mais cela coûte trop cher pour les finances très serrées de l'établissement et la subvention de l'État ne le prend pas en charge.
2: Reportage de Margot Longeroche. Alors bien sûr, on regarde de près la France, qui vient de connaître en juillet son mois le plus chaud jamais enregistré. Mais évidemment, il n'y a pas que chez nous que ça chauffe. Ce sont au total 900 millions de personnes qui ont traversé ce début d'été de la même façon, en cherchant l'ombre et un peu d'air frais. Mois de juillet qui a battu des records dans 33 pays au total, d'après le programme européen de recherche Copernicus. Et ce qui est intéressant, c'est que certains de ces pays ne sont pas en mesure habituellement de collecter, de publier des données climatiques aussi détaillées comme le fait chez nous par exemple Météo France. Bonsoir Adèle Tanguy.
3: Bonsoir.
2: Vous êtes, vous, chercheuse sur les risques climatiques et les politiques d'adaptation au changement climatique à l'IDRI. On découvre donc avec ces données Copernicus que sur ces 900 millions de personnes concernées, 400 millions vivent en Afrique, principalement au Sahel.
3: Oui, tout à fait. On voit qu'il y a par exemple des métropoles avec plusieurs millions d'habitants qui sont touchés avec des températures. Il y avait déjà des températures assez chaudes qu'on pouvait connaître jusque-là, mais là, c'est vraiment des températures extrêmes qui vont jusqu'à 45 degrés sur les côtes, 50 degrés dans l'intérieur des terres dans certains pays du Maghreb. Et ça touche plus largement d'autres pays aussi, mais ce qu'on voit, c'est surtout que ça perturbe aussi le fonctionnement des sociétés, hein, que ce soit les cycles de l'eau qui sont impactés, les systèmes de transport, les systèmes électriques. Donc il y a vraiment des implications très très larges, autant sur la santé que sur toutes les fonctions en fait de nos systèmes, de nos sociétés, et dans ces pays qui en plus sont très vulnérables et n'ont pas forcément les capacités pour s'adapter ou pour répondre à ces températures extrêmes.
2: Oui, des pays souvent déjà confrontés à la pauvreté, à des conflits armés aussi, souvent donc une forme de double peine. Qu'est-ce que ça signifie vraiment souffrir de chaleurs exceptionnelles dans cette région en particulier ?
3: Souffrir de chaleur extrême, ça veut dire déjà pour les personnes vulnérables, parfois avoir des implications sur la santé, voire ça peut aller jusqu'à des morts. On se pose la question aussi de comment justement maintenir la sécurité des personnes âgées, des enfants, etc. Mais quand on voit par exemple qu'en Tunisie, ça a pu toucher les systèmes électriques avec d'énormes coupures d'électricité qui ont été plus ou moins bien anticipées, et qui ont du coup affecté la population, ça fait que quand on a des nuits qui vont jusqu'à 38 degrés, c'est difficile de protéger, par exemple, des bébés quand on n'a pas de solution, qu'on ne peut pas brancher un ventilateur, une climatisation. Ça a pu affecter aussi des hôpitaux qui ont eu des coupures d'électricité aussi, générer des coupures d'eau. Donc en fait, c'est vraiment très largement tous les aspects de la santé, de la sécurité humaine qui sont affectés. La sécurité alimentaire aussi, on a vu dans le Sahel justement des enjeux de sécurité alimentaire très forts liés à la perturbation du cycle de l'eau. Donc c'est vraiment sur tous ces aspects-là qu'il y a des implications.
2: Dans cette région, on a 10 pays qui ont battu leur record mensuel de chaleur pour le mois de juillet, le Burkina, le Soudan, la Mauritanie. En général, puisque ce sont des pays qui sont plutôt près de l'équateur, on n'a pas de telles amplitudes de température habituellement. Et là, pourtant, les records sont battus.
3: Non, effectivement, on voit que ces records, ils sont battus dans tous les pays du monde. Et d'ailleurs, il y a ce rapport qui a été publié par le Secrétariat général des Nations Unies qui alerte vraiment sur cette urgence et qui utilise des mots forts, hein, qui déclare un état d'urgence climatique, donc avec ces anomalies thermiques en fait qui sont les plus prononcées qu'on ait jamais vues. Et donc c'est autant sur les records de température en eux-mêmes que aussi sur la durée des vagues de chaleur qui affectent aussi les capacités de réponse des pays, des populations, parce que plus la durée s'étend, plus on a de la difficulté en fait à maintenir en sécurité les populations, à maintenir les systèmes et à s'assurer que ça continue de fonctionner. Et finalement, ça appelle aussi à des sujets de coopération entre les pays qui sont assez centraux finalement dans les discussions, parce que derrière, ça va être beaucoup de financement, beaucoup de budgets qui vont être nécessaires pour ces pays vulnérables pour réussir à améliorer leur système de réponse, à améliorer leur adaptation et pouvoir justement inscrire l'adaptation dans toutes les décisions qui sont prises, pouvoir mettre en sécurité leur population et pouvoir s'adapter à ces changements, à ces températures.
2: L'Amérique latine est concernée aussi, hein, avec là-bas ce phénomène El Niño qui est venu renforcer cette forte chaleur au mois de juillet. Là-bas aussi, on a des niveaux records.
3: Oui, là-bas aussi, mais comme vous le disiez, justement, je crois que c'est plus de 900 millions de personnes qui, entre le Sahel, l'Amérique latine, l'Europe, etc., qui ont connu des records de chaleur qui n'avaient jamais été observés avant. Donc c'est vraiment toutes les régions du monde qui sont impactées.
2: Et qu'est-ce que ça nous dit donc du changement climatique plus globalement, que tant de régions soient atteintes en même temps, 900 millions de personnes touchées par ces records de chaleur au mois de juillet, encore une fois ?
3: En tout cas, il faut espérer qu'au niveau international, ça permette d'aborder réellement ces questions-là entre les pays. Donc c'est l'adaptation au changement climatique, les risques climatiques, c'est déjà un sujet qui est présent dans les COP climatiques, mais c'est un sujet qui a du mal à avancer parce que les pays en développement, les pays les moins avancés, qui sont aussi souvent les pays les plus vulnérables aux risques climatiques, on appelle à la responsabilité des pays anciennement industrialisés et demande des financements pour s'adapter, mais aussi des financements pour ce qu'on appelle les pertes et dommages, c'est-à-dire les impacts du changement climatique qui sont déjà visibles. Et jusqu'à aujourd'hui, en fait, ces négociations entre pays, elles ont été bloquées par ces sujets de financement, puisque les budgets assez restreints des pays anciennement industrialisés ne permettent pas de faire avancer les discussions et de réellement se mettre d'accord et de pouvoir en venir à du fond de comment on fait pour s'adapter. Mais donc là, il faut espérer en tout cas que le fait que ça touche de manière globale le monde entier et qu'on voit que en fait il est temps d'agir et qu'on fait déjà face à ces impacts-là, que ça entraîne une réaction et qu'on réussisse à débloquer des flux financiers. Parce que c'est plus de 365 milliards d'euros qui seraient nécessaires pour les pays, pour l'adaptation des pays en développement d'ici à 2035, selon les calculs des Nations Unies. Donc on voit que quand même l'enjeu financier, il est assez énorme et que c'est en même temps des budgets publics, mais aussi des budgets privés qu'il va falloir réussir à réorienter pour être à la hauteur de l'enjeu.
10: Et d'un mot, au moment où on se parle, Adèle Tanguy, une agence gouvernementale américaine nous informe que le mois de juillet a également été le mois le plus chaud jamais enregistré aux États-Unis. Personne n'est épargné, donc.
3: Exactement, et il faut espérer aussi que, au-delà de l'adaptation de chaque pays pour ses enjeux nationaux, on réussisse à engager une meilleure coopération, une meilleure coordination entre pays sur ces enjeux-là, puisque les pays sont exposés non seulement aux températures chez eux, mais aussi aux températures à l'international, puisque derrière, c'est autant, par exemple, les ressources en eau transfrontalières, on pense au grand bassin versant, mais aussi, par exemple, les échanges commerciaux qui sont affectés. Donc, par exemple, dans des pays producteurs de denrées alimentaires, les impacts du changement climatique pourraient justement affecter la sécurité alimentaire de pays importateurs. Et donc ça, c'est aussi une question de coopération centrale qui demande que les pays, au-delà de uniquement rediriger leurs importations, leurs exportations, réfléchissent ensemble à comment répartir les responsabilités entre tous les pays impactés face à un risque climatique précis.
10: Merci beaucoup Adèle Tanguy, chercheuse au sein du programme Climat de l'IDRI sur France Info. Et nous retournons, nous, à Saint-Denis pour les championnats d'Europe de natation. Saint-Denis où cette première journée s'est donc très bien passée, Jérôme Val, pour les nageurs français.
1: Elle se conclut cette première soirée ici de finale sur une médaille pour cette équipe de France qui n'était pas forcément très attendue. Médaille d'argent pour le relais du 4x200m nage libre qui a été lancé par Léon Marchand qui nous a sorti une prestation de haut vol avec un chrono d'1 minute 43 secondes et 76 centièmes. C'est tout simplement sa meilleure performance évidemment et on n'est pas très très loin des meilleures performances mondiales sur cette distance incroyable. Léon Marchand qui a lancé dans des conditions idéales ce relais avec derrière Pierre Largeron, Sauveur Cristofini et Romain Fuchs pour aller conclure ce relais. Romain Fuchs qui dans son dernier 50 mètres a vraiment grillé sur le fil la politesse aux Allemands pour prendre la deuxième place derrière les Britanniques. Les Britanniques qui d'ailleurs font le doublé chez les hommes et chez les femmes. Mais en tout cas, l'équipe de France a une très très belle médaille d'argent qu'elle va retrouver autour de son cou dans quelques secondes puisque le podium n'a pas encore eu lieu. Et ça va être donc l'entrée de cette équipe victorieuse. On rappelle les quatre mousquetaires, Léon Marchand, Pierre Largeron, Sauveur Cristofini et Romain Fuchs pour cette première médaille d'ici dans cette semaine de la natation course.
10: Jérôme Val, en direct de Saint-Denis pour nous faire vivre ces championnats d'Europe de natation. Merci beaucoup et à tout à l'heure. La météo.
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10: Avec Laurence Dezélé.
12: La matinée commencera sous des averses résiduelles sur le Limousin, l'Auvergne-Rhône-Alpes, le Languedoc et la région PACA. On aura aussi un peu de grisaille au nord de la Bretagne et sur le littoral aquitain. À part ça, il fera beau partout. Les températures oscilleront au lever du jour entre 13 et 26 degrés du nord au sud. L'après-midi, un beau ciel bleu du Cotentin jusqu'en Alsace. En revanche, l'instabilité refera surface de la Côte d'Azur et de la Corse jusqu'au Jura et à la région Auvergne-Rhône-Alpes. Cette instabilité donnera des orages avec de gros cumuls de pluie par endroit. Cette dégradation montera peu à peu vers la Bretagne, les Pays de la Loire et le nord de la Nouvelle-Aquitaine. On devrait aussi avoir des orages sur les Pyrénées. Du côté du thermomètre, on attend 27 degrés à Roubaix, 30 à Caen, 32 à Paris, 33 à Strasbourg, 34 à Toulouse, à Mont-de-Marsan et à Perpignan et 36 degrés à Fos-sur-Mer.
2: Merci Laurence. Et tel Léon Marchand, si vous me le permettez, je passe le relais de mon côté à Marie Maheu pour vous accompagner ce soir. Bonsoir Marie.
13: Bonsoir Agathe, j'espère faire aussi bien. Bienvenue à tous dans ce 20h minuit où nous serons évidemment en Colombie, touchés par un puissant séisme de magnitude 7,4, près de 70 morts déjà selon le dernier bilan et de nombreux bâtiments effondrés dans l'ouest du pays. Témoignage à suivre d'un Français à Medellin. France Info, il est 20h.
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2: Le journal de Philippine Thibaudeau.
15: La carte de France se teint de plus en plus en orange. 22 départements en vigilance canicule aujourd'hui. Presque le double le sera à minuit. 43 en tout, dont la Mayenne, les Deux-Sèvres ou encore la Charente. Conséquence de ces températures, le moustique tigre se sent de mieux en mieux en France. Cet insecte connu pour être vecteur de maladies comme la dengue ou le chikungunya. Une étude qui vient de paraître aujourd'hui, Anne Le Gall, confirme l'extension très rapide de sa présence sur le territoire.
16: Il y a 20 ans, le moustique tigre n'existait que dans les Alpes-Maritimes. On le croise désormais dans plus de 80 départements métropolitains. Et dans 50 ans, indique cette étude, seules les zones de montagne et quelques départements du nord du pays y échapperont. Des scientifiques de l'Institut de Recherche et Développement et du CIRAD ont en effet construit des projections. Ils ont tenu compte de l'impact du changement climatique et de la dynamique de déplacement de ce moustique tigre. Résultat, dans 50 ans, cet insecte vecteur de maladies sera installé durablement sur 70 à 90% du territoire. Sa présence augmentera mécaniquement le risque d'être infecté par la dengue, le chikungunya ou Zika. Depuis quelques années, les cas autochtones de ces maladies tropicales au départ se multiplient, d'ailleurs déjà en métropole. Certains patients ont été infectés par des moustiques tigres porteurs de ces virus sans partir en voyage. L'année dernière, il y a eu, selon Santé publique France, 800 cas autochtones de chikungunya et 29 cas autochtones de dengue.
15: Anne Le Gall, la sécheresse aussi gagne du terrain. Deux tiers des nappes phréatiques présentent des niveaux sous les normales et un phénomène qui pourrait s'accentuer dans les prochaines semaines. Et c'est l'une des conséquences. Près de 70% de la France est sous des mesures de restriction d'eau, restriction d'arrosage, lavage de voitures ou encore remplissage de piscines. Et il n'y a pas qu'en France qu'on souffre de la chaleur. Amérique latine, Sahel, Espagne, en tout quelques 900 millions de personnes n'ont jamais eu aussi chaud le mois dernier, selon Copernicus. La Colombie, frappée par un important séisme, magnitude 7,4. Il a été ressenti à Bogota et Cali, mais aussi en Équateur ou encore au Panama. Au moins 69 personnes sont mortes, selon un nouveau bilan. 6 aéroports suspendent également leurs opérations. La Suède annonce avoir déjoué une opération du renseignement russe. Elle cherchait, selon le pouvoir suédois, à influer sur le processus décisionnel suédois et à discréditer la Suède, l'OTAN et l'UE. Dans un communiqué, les services de sécurité précisent que l'une des personnes impliquées dans l'opération russe était un agent d'une mission diplomatique étrangère en Suède, sans davantage de détails. Un ressortissant afghan mis en examen en France pour apologie et financement du terrorisme et association de malfaiteurs. L'homme de 28 ans suspecté de s'être rendu en Afghanistan malgré son statut de réfugié et avoir pris contact avec des talibans. Il a été placé en détention provisoire. Eux sont également actuellement derrière les barreaux, les deux narcotrafiquants de Marseille interpellés récemment en Algérie. C'est ce qu'a annoncé le ministre de l'Intérieur, Gérald Darmanin. Il s'est félicité de la coopération d'Alger avec ce dossier, sur ce dossier sensible lié à la DZ Mafia. Signe d'un dégel dans les relations, Christian Chesneau.
17: Ces deux arrestations sont certainement un nouveau signe de l'amélioration des relations franco-algériennes. Depuis la visite à Alger en février dernier du ministre de l'Intérieur Laurent Nunez, celle de la ministre déléguée aux armées Alice Ruffo en mai, et enfin celle du garde des Sceaux Gérald Darmanin en juillet, la méthode des petits pas pour renouer le dialogue semble porter ses fruits. D'abord, sur le volet sécuritaire, les services de renseignement des deux pays ont repris leurs échanges, en particulier sur la lutte contre le terrorisme. La lutte contre les narcotrafiquants, notamment ceux de la DZ Mafia, fait aussi partie des dossiers prioritaires. À Paris, on constate une légère amélioration sur les OQTF, ces ressortissants algériens indésirables en France et que l'Algérie refusait de récupérer jusqu'ici. Le retour de Stéphane Dramatet, l'ambassadeur de France à Alger, est censé faciliter la mise en œuvre de la feuille de route approuvée par les deux pays. Reste un dossier emblématique qui n'a pas encore été résolu, celui du journaliste Christophe Glaise, toujours détenu à Alger et qui a reçu sa seconde visite consulaire le 7 juillet dernier.
15: Christian Chéneau, l'enseigne Smith Toys retire de ses rayons les jouets de type squishy. Un enfant de 8 ans a été brûlé au deuxième degré après qu'une de ses boules anti-stress achetée dans l'un de ses magasins selon sa mère lui a éclaté au visage. La répression des fraudes a appelé aujourd'hui à la prudence avec ses jouets. Une enquête est ouverte. Et puis vous l'avez vécu sur France Info, la première médaille des Bleus au championnat d'Europe de natation. La France, portée par un énorme Léon Marchand, remporte l'argent sur le relais 4 x 200 mètres nage libre. Un chrono au final de 7 minutes, 2 secondes et 23 centièmes. Voilà, ça c'est précis. Le titre est revenu aux Britanniques. On a fait un relais incroyable. Chacun a fait son rôle à merveille. Voilà les premiers mots sur France Info du roi Léo après sa prestation. L'équipe de France qui est en train de monter sur le podium pour recevoir sa médaille d'argent.
13: Léon Marchand qui est pourtant blessé. Sacrée performance.
15: On dirait pas.
13: Merci Philippine Thibaudeau. À suivre sur France Info, la sécheresse en France, de plus en plus de restrictions d'eau. C'est peut-être le cas dans votre commune. La tendance est nette. Les nappes phréatiques s'assèchent, nous dira l'hydrologue Yves Tremblay. Dans 20 minutes, cette fois, portrait de Didier Deschamps, ex-sélectionneur des Bleus, qui a vécu cet été sa dernière Coupe du Monde avec l'équipe de France. Mais d'abord, nous sommes en Colombie.
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13: Où le puissant séisme qui a touché l'ouest du pays s'annonce déjà très meurtrier, 69 morts. Selon le dernier bilan, une secousse de magnitude 7,4. Najat Benrabah, vous êtes notre correspondante sur place à Medellín, secousse ressentie dans de nombreuses villes du pays.
18: Exactement, il y a Medellín aussi, et plus le temps passe, plus le bilan s'alourdit, puisqu'il y a plusieurs villes qui ont été touchées. Parmi les plus touchées, il y a Manizales, dans ce qu'on appelle la région Eje Cafetero. Les autorités locales parlent de plusieurs bâtiments effondrés, dont des hôpitaux, des écoles et même des églises. Le maire a annoncé déjà la mise en place de 3 centres d'hébergement d'urgence. À Pereira, vous l'avez dit, il y a eu plusieurs morts, c'est la ville voisine, et là, beaucoup de bâtiments se sont effondrés, dont un hôtel et une église. Il y a aussi des dégâts dans le département du Chocó, qui est l'épicentre du séisme, dans la ville de Quibdó, où il y a aussi plusieurs morts, et puis aussi à Cali. Donc, vous le comprenez, à mon énumération de ces villes-là, le bilan risque de s'alourdir encore davantage dans les heures qui viennent.
13: C'est un premier grand test pour le nouveau président, 3 jours seulement après son investiture.
18: Exactement, le premier gros choc pour le pays qui n'a pas vécu ce type de séisme depuis des décennies. Et il a réagi rapidement. L'armée est déjà en route. 4 pelotons de soldats sont déjà sur le chemin pour les zones les plus affectées. Le président Alberto Lleras Preilla va se rendre lui-même aussi sur place, ainsi que son vice-président. Le président sera à Pereira auprès des victimes et leur a déjà dit « Vous n'êtes pas seul, l'État sera là pour répondre et je vais aller sur place pour vérifier l'action de l'État ». Et même chose pour son vice-président qui va se rendre à Cali, où il y a pour le moment que des dégâts annoncés, pas encore de morts. En ce moment, tous les médias sont en direct pour faire le point sur la situation et surtout pour suivre le détail en direct du travail des secouristes qui sont déjà au travail, par exemple à Cali ou à Pereira.
13: Najat Benrabah, correspondante de France Info en Colombie. Nous sommes en ligne avec Morgane. Bonsoir.
19: Bonsoir.
13: Français et habitante de Medellín, comment vous l'avez ressenti ce séisme ?
19: Fortement. Ce matin, aux alentours de 7h30 heure locale à Medellín, on a ressenti pendant, je dirais bien 1 minute 30, 2 minutes, des secousses qui sont allées pour le coup crescendo. Et on se tenait, on s'éloignait. Moi, je suis au 19e étage Donc je pense quand même que j'ai pas été épargné et qu'au niveau des secousses, c'était fort. Et on a eu un ordre d'évacuation de la part de l'administration de l'immeuble. Et tout le monde, on s'est tous retrouvés dans la rue pendant 2 heures en attendant d'éventuels secousses.
13: Quand vous étiez dans la rue, vous avez vu des dégâts autour? Est-ce qu'il y a certains bâtiments qui sont tombés ou ça s'est fissuré?
19: Absolument pas. À fissure, oui, il y a eu quelques éboulements, mais honnêtement, on n'a pas été touché à Medellín. Comme vous l'avez dit précédemment, les secousses ont été fortes du côté de Pereira, du côté de Manizales, là où

0: où il y a une église qui s'est effondrée, des cliniques et du côté de Cali.
1: Il y a des coupures de courant, on l'imagine en ce moment.
0: Oui, exactement. J'essaie de joindre des amis qui sont actuellement du côté de Cafetero, Salento, et j'ai aucune nouvelle depuis approximativement 2 heures, 2 heures et demie.
1: Vous êtes aussi sur un groupe Facebook entre Français installés en Colombie. Voilà, vous vous donnez des nouvelles en ce moment. On imagine qu'on essaye de savoir comment vont ses proches. Il y a beaucoup de messages sur ce groupe.
0: Oui, c'est une communauté, c'est la plus grosse communauté de France en Colombie. Et voilà, c'est l'idée de la communauté, tout le monde intervient, c'est un groupe qui est public sur Facebook. Donc les gens se donnent des nouvelles et des infos par-ci, par-là.
1: Est-ce que vous arrivez à savoir, par exemple, quelles ont été les villes les plus touchées?
0: Manizales, Pereira, et je dirais Cali. Après, l'épicentre dans le Chocó, heureusement, il n'y a pas de grands bâtiments. Donc automatiquement, c'est des petites maisons et les dégâts sont moindres, même s'ils ne sont pas inexistants.
1: Comment réagissent les gens autour de vous? On imagine que là aussi, on essaye d'avoir des nouvelles de ses proches dans les régions les plus touchées.
0: Mal, vous savez pourquoi? Parce que vous avez eu le 24 juin de cette année un séisme, un tremblement de terre au Venezuela. Et du coup, on l'a tous en tête. On l'a tous en tête parce que bah, c'est un pays frontalier. Et voilà, il y a peut-être ce passé qui nous rappelle à l'ordre et qui nous dit ça peut nous arriver à nous aussi. Donc, ça a été pris au sérieux.
1: Et là, en plus, on est dans les premières heures après ce séisme. Quelle est la communication officielle dessus?
0: Et la communication, bah, elle se fait pour le moment, c'est compliqué parce que, comme vous l'avez dit, ça fait que quelques heures et le réseau n'est pas forcément au top. Donc on attend, on attend, on attend, on attend. Les Français sont solidaires avec les Colombiens pour aider. Ça, il n'y a aucun doute là-dessus.
1: Mais il y en a même qui vont tenter d'aller prêter main forte sur place.
0: Bien sûr, bien sûr. Après, voilà, attendre le résultat, voir ce qu'il en est. S'il n'y a que quelques bâtiments, bah, il y aura suffisamment de secours. Et voilà, l'idée, c'est pas non plus de se mettre et voilà, de se mettre là où il
1: De se
0: faut pas.
1: mettre en danger, oui, évidemment. Vous avez réussi quand
0: Exactement.
1: même à contacter certains de vos amis dans d'autres villes du pays pour avoir de leurs nouvelles?
0: Oui, après, c'est surtout du côté de Bogota, mais tout va bien pour eux.
1: Ils l'ont ressenti quand même, cette secousse.
0: Oui, bien sûr, dans tout le pays. À mon avis, tout le pays l'a ressenti, sans aucun doute.
1: Et là, c'est un travail d'information aussi, de fourmi qui se met en place. Le bilan humain, malheureusement, on le voit, grimpe au fur et à mesure.
0: Malheureusement, dans ces moments-là, il n'y a plus rien à faire, il n'y a plus qu'à attendre et prêter main forte.
1: Merci infiniment, Morgane, d'avoir pris quelques minutes pour nous répondre sur France Info. Vous êtes, je le rappelle, français habitant de Medellín et en contact donc avec cette communauté française en Colombie. La Colombie touchée par un puissant séisme de magnitude 7,4 aujourd'hui, 69 morts selon un dernier bilan. Merci d'avoir été en direct avec nous sur France Info. Allez, retour en France et à la chaleur. 22 départements sont en vigilance orange canicule dans un quart sud-est du pays. Ça va encore grimper. Le pic de cette vague de chaleur est attendu entre mercredi et jeudi. Guillaume Fariol, c'est donc la sécheresse qui progresse encore en France. L'eau manque et les restrictions se multiplient.
2: Oui, 70% de la France désormais confrontée à des restrictions d'eau. Chiffre du ministère de la Transition écologique, presque 70 départements sont au moins en partie en crise. Le niveau de restriction le plus élevé, là, l'usage de l'eau est réservé à quelques priorités, santé, sécurité civile, eau potable. La sécheresse des sols en surface atteint des niveaux records en moyenne en France, pire qu'en 2022.
1: Et en sous-sol, les nappes phréatiques aussi se vident peu à peu.
2: Oui, le BRGM, Bureau de Recherche Géologique et Minière, a fait un point aujourd'hui sur l'état de nos nappes phréatiques, nos réservoirs d'eau souterrains. 63% des nappes sont désormais sous les normales, avec des niveaux particulièrement bas dans le nord-est, du côté de l'Aube, de la Côte d'Or, du sud de la Champagne, en rouge vif sur la carte. Pareil dans le centre, région Limousin, ou en Dordogne par exemple, où la nappe phréatique n'a jamais été aussi basse. Et nous ne sommes que début août. conséquence évidemment du manque de pluie ces derniers mois, mais aussi des canicules à répétition. Les fortes chaleurs n'affectent pas directement les nappes phréatiques à l'abri en sous-sol, mais elles nous forcent à prélever davantage d'eau dans ces réservoirs pour l'agriculture, pour l'industrie, bref, pour tous les usages de l'eau au quotidien.
1: Il n'empêche, Guillaume, que la situation aurait pu être bien pire.
2: Oui, le Bureau de recherche géologique et minière insiste, le niveau de nos réserves reste contrasté. Les très fortes pluies de l'hiver dernier, souvenez-vous des crues historiques, limitent les dégâts. Elles ont permis de recharger à des niveaux très élevés les nappes phréatiques, ce qui fait que certaines sont encore au-dessus des moyennes, du côté du Languedoc et du Roussillon ou dans le centre-val de Loire, mais ça reste rare. À ce stade, tout de même, le niveau général des nappes phréatiques reste moins tendu qu'à l'été 2022 et sa sécheresse historique.
1: Guillaume Fariol, service Sciences, Santé, Environnement de France Info, on vient de l'entendre avec vous. Il y a donc des nuances, des situations contrastées, mais malgré tout, la tendance est nette. Les nappes phréatiques s'assèchent. Yves Tremblay, hydrologue et directeur de recherche à l'Institut de recherche pour le développement, était notre invité sur France Info.
3: On a un été extrêmement sec, de fin de printemps sans précipitation. Et effectivement, on a dans une grande partie des régions françaises un déficit en eau souterraine. Alors, il faut aussi rappeler que l'approvisionnement de l'eau qu'on consomme, c'est à peu près la moitié, 50% dans les nappes souterraines et la moitié dans les eaux de surface, les fleuves et les rivières qui sont eux aussi très très bas.
4: Alors c'est vrai qu'il avait pourtant énormément plu cet hiver, on l'a dit. Pourquoi est-ce que ça ne suffit pas à faire des stocks sous terre ?
3: Alors il faut comprendre que une fois qu'un stock souterrain, une aquifère, une nappe, une fois qu'elle est pleine, toute l'eau qui vient en surplus va déborder, va ruisseler jusqu'à l'océan. Donc en fait, on a certaines régions, vous avez parlé notamment du Languedoc-Roussillon, où on a des régions par exemple autour de Montpellier, où effectivement on a eu une très bonne recharge cet hiver, mais d'autres régions en fait où il n'y a pas une recharge, on va dire, aussi directe en fait des aquifères, c'est des temps de recharge beaucoup plus longs sur plusieurs années, et en fait là, s'il n'y a pas d'approvisionnement suffisant en eau, par exemple via la percolation au niveau des sols, l'infiltration profonde, et on a des sols extrêmement secs, on a battu des records, et on comprend pourquoi il y a des contrastes régionaux très très forts entre des régions où finalement les eaux souterraines sont en bon état de remplissage et d'autres qui sont en fort déficit.
4: Ces restrictions d'eau qui sont décidées un petit peu partout, comme l'évoquait Guillaume, et qui se multiplient encore, c'est une solution ?
3: Alors c'est une solution de très court terme, effectivement, pour faire face à cette pénurie assez exceptionnelle cet été. Ça va permettre en fait de soulager les pompages pour différents usages peut-être non prioritaires, comme remplir sa piscine, laver des voitures, etc. Mais il faut aussi redouter des impacts très très forts, notamment sur l'irrigation, donc pour les productions agricoles, avec des impacts, à mon avis, très importants sur les différentes productions de notre pays.
4: Donc forcément, il faut se tourner plutôt vers le long terme. Avec quelles pistes prioritaires ? Est-ce qu'il faut faire davantage de réserves, stocker l'eau différemment à l'avenir ?
3: Alors il faut tout faire, j'ai envie de dire. C'est-à-dire qu'à l'échelle de chaque territoire, il faut regarder quelles sont les sources d'approvisionnement en eau. Alors l'eau, ça se transporte assez mal. On peut pas imaginer emmener de l'eau du nord de la France vers le sud, etc. Donc il faut déjà envisager un mix de solutions à l'échelle locale qui soit le plus adapté. On a plein de solutions en termes d'aménagement du territoire, restaurer le stockage en eau dans les sols, faire du stockage sous forme de barrages, retenues collinaires et autres dans les différents contextes, là où c'est adapté, parce que ce n'est pas possible partout. Ça, c'est important de le rappeler, de marteler. C'est pas du tout la seule et unique solution d'adaptation, puisqu'il y a plein de territoires dans lesquels, en fait, cette solution ne serait pas adaptée. Et si on propose cette solution du stockage comme seule et unique mesure, ça veut dire qu'on ne prend pas en compte de changements profonds potentiels, par exemple, sur les modèles agricoles, et qu'on met sous perfusion quelque part des systèmes de production qui vont être de moins en moins adaptés dans un climat qui change.
4: Avec des solutions qui n'en sont pas toujours, les méga-bassines auxquelles on peut penser, qui ne sont pas forcément une solution durable non plus ?
3: Oui, alors on a tendance à présenter ça comme la solution miracle partout, tout le temps. Et en fait, il y a plein de territoires en France où tout simplement les conditions de géologie du sous-sol ne s'y prêtent pas du tout. Et là encore, en fait, si c'est pour faire des méga-bassines, pour soutenir par l'irrigation intensive des productions agricoles qui sont de toute façon de plus en plus impactés à cause du réchauffement climatique, de la hausse très forte des températures dans la moitié sud de la France notamment, effectivement, là, on peut vraiment parler de solutions de maladaptation.
1: L'hydrologue Yves Tremblay de l'Institut de recherche pour le développement, invité un peu plus tôt d'Agathe Mahuet sur France Info. La sécheresse qui provoque aussi des dégâts dans les vignes à cause de la chaleur également. Les vendanges doivent démarrer dès la semaine prochaine dans le vignoble nantais par exemple. D'habitude c'est fin août, les raisins sont petits, il manque d'eau et on n'annonce pas de pluie dans les jours qui viennent. 2026 ne sera donc pas une bonne année pour le muscadet, et forcément les jeunes vignes ont le plus souffert. Anne Bertrand, ici Loire-Océan, s'est rendue au domaine Gauthier à Saint-Hilaire-de-Clisson.
5: Geoffroy Gauthier nous emmène sur une de ses parcelles à Gorges et partout on voit des raisins tomber à terre.
6: Donc là on est passé vendanger il y a déjà 3 semaines pour mettre les raisins par terre parce que la vigne souffre tellement que de toute façon le cep n'aurait pas réussi à faire mûrir le raisin.
5: Les feuilles ont cramé sous la chaleur et elles ne fabriquent plus le sucre nécessaire pour faire grossir les raisins.
6: Normalement on devrait être sur un diamètre de 1 cm à peu près. Là, on est sur des jeunes vignes, on est sur des grains de poivre.
5: Geoffroy Gauthier a plus d'espoir sur les vieilles vignes qui vont puiser plus profond dans le sous-sol, mais il est encore trop tôt pour dire si ça sauvera la récolte.
6: On ne sait pas s'il va y avoir du jus au niveau du pressurage, on ne sait pas si la machine va pouvoir récolter ou pas.
5: Il n'a pas plu depuis début juin et ce n'est toujours pas prévu dans les prochains jours. Le vigneron n'a jamais vu ça.
6: Après, je me suis installé en 2021, donc c'est assez récent. Mais au dire de mon père, mon grand-père, non, ils n'ont jamais vu une année comme celle-ci.
5: Même en 1976, la fameuse année de sécheresse.
6: Là, c'est pire.
5: Pourtant, 2026 avait bien démarré avec de l'eau cet hiver et un beau printemps.
6: Et après, donc, c'est la canicule qui a tout détruit, quoi.
5: En fait, le raisin aime le soleil, mais pas trop quand
6: pas
5: même.
6: Pas trop non plus, comme nous, comme les humains.
1: Anne Bertrand ici, Loire-Océan, pour France Info. L'info en une minute arrive.
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1: Et à 20h20, Stéphane Milhomme. Autre conséquence des fortes chaleurs, la SNCF prévoit de nouvelles suppressions de trains intercités entre Paris et Clermont-Ferrand.
8: Ces prochains jours, et pour éviter les pannes de matériel roulant comme de climatisation, Météo France prévoit jusqu'à 34 degrés mercredi à Clermont-Ferrand. Selon ICI, pays d'Auvergne et Aix-France Bleu, la SNCF n'a pas encore pris de décision concernant la journée de vendredi pour ce week-end du 15 août. Le bilan s'alourdit d'heure en heure après le séisme en Colombie de magnitude 7,4 à l'ouest du pays. Les autorités parlent maintenant d'au moins une 60aine de morts, dont une majorité dans la ville de Pereira et la cité de Cali. La première médaille pour les Bleus au championnat d'Europe de natation. Les Français, portés par un énorme Léon Marchand, remportent l'argent sur le relais 4 x 200 mètres nage libre. Maxime Grousset en route pour la finale du 50 mètres papillon. Elle se déroulera demain depuis le bassin de Saint-Denis et à suivre sur France Info.
1: 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Allez, nous sommes au Portugal maintenant où les saisies de cocaïne battent des records. Plus de 28 tonnes interceptées cette année, un niveau jamais atteint en plus de 15 ans. Et les autorités s'inquiètent notamment de la multiplication des narcolanchas, ces embarcations utilisées par les trafiquants de drogue. Notre correspondant à Lisbonne, Vincent Barros, a embarqué de nuit avec les gardes-côtes de la gendarmerie portugaise.
9: Chaque soir, depuis Lisbonne, Pedro Marujo et son équipe prennent le large. Dans leur mire, les narcolanchas.
10: Le trafic est alimenté par ces vedettes rapides qu'on trouve souvent le long de la côte pour débarquer la drogue.
9: Des bolides équipés parfois de 4 moteurs de 300 à 450 chevaux, capables de dépasser les 120 km/h. Leur rôle, récupérer au large la cocaïne acheminée à travers l'Atlantique, parfois sur des navires plus imposants, puis foncer vers le littoral. Depuis mai, le Portugal a durci sa législation, interdisant notamment à ses vedettes de naviguer la nuit sans autorisation. Le capitaine Pedro Marujo demande justement à ses hommes d'éteindre toutes les lumières.
10: Moins on a de lumière à bord, mieux on peut se cacher et s'approcher de ces bateaux pour leur interception. C'est l'un des 3 piliers de notre mission, observer, patrouiller, intercepter.
9: Au large du Cap Espichel, entre Lisbonne et Setúbal, une embarcation non identifiée attire soudain leur attention. C'est justement dans cette zone qu'une narcolancha a été prise en chasse récemment. Une partie de sa cargaison de cocaïne aurait été jetée à la mer.
11: La dernière
10: vedette rapide liée au trafic de drogue qu'on a repérée était là.
11: Et
10: c'est assez suspect de devoir procéder à un nouveau contrôle précisément ici.
9: Fausse alerte cette fois, mais face à ces bolides, chaque interception est à haut risque.
10: Même quand elles ne sont pas chargées de drogue, les vedettes rapides sont en soi une arme. À cette vitesse, s'il y a collision, ça peut nous coûter des dommages irréversibles pour nos bateaux, mais aussi pour nos hommes.
9: En un peu plus de 2 ans, 5 policiers et militaires espagnols et portugais ont été tués dans des collisions liées à des courses-poursuites de narcolinchas, le lourd tribut d'une nouvelle guerre contre les trafiquants en mer.
1: Vincent Barros, à Lisbonne pour France Info. Petite musique de ces destins qui font l'info. Portrait toute cette semaine de Didier Deschamps, qui a vécu

0: cet été son dernier mondial de football à la tête de l'équipe de France. Premier épisode ce soir, signé Massarango.
1: On ne peut pas comprendre qui est Didier Deschamps sans revenir sur le drame de sa vie. Le 21 décembre 1987, juste avant Noël, un vol Air France reliant Bruxelles à Bordeaux s'écrase juste avant l'atterrissage.
2: Aucun survivant. Accident d'avion qui s'est produit cet après-midi dans la région de Bordeaux. Un bimoteur affrété par Air France s'est écrasé à une centaine de mètres d'un centre aéré.
1: Les trois membres d'équipage et les 13 passagers meurent. Parmi eux, Philippe Deschamps, le frère aîné de Didier. Philippe avait 22 ans, Didier en a 19. Sa vie ne sera plus jamais la même, confie-t-il lors d'une conversation secrète avec Michel Denisot diffusée sur Canal+.
3: Votre frère aîné qui est mort dans un accident d'avion. Vous avez dit à ce moment-là, j'étais mûr, enfin, je pouvais supporter un tel choc.
4: On vit avec, ouais. On vit sans surtout. Quoi. Supporter, ça fait partie des drames, des coups durs de la vie, mais on n'oublie pas. Ça reste et c'est marqué à vie. Quoi.
3: Ouais. Cette épreuve vous a appris quoi de la vie ?
4: Qu'elle est injuste, très injuste, et on vit différemment.
1: La vie est injuste. Cette conviction, il l'avait déjà acquise 3 ans auparavant, en novembre 1984, alors qu'il est déjà au centre de formation du FC Nantes. Un accident de voiture coûte la vie à 2 de ses coéquipiers.
5: Une route rendue glissante par la pluie, des circonstances mal définies, et la mort frappe à nouveau le football français. Après la tragique disparition de Michel Gomme en début de saison, Seth Adoncor et Jean-Michel Labjeuf ont trouvé la mort hier entre Nantes et Saint-Nazaire. Adoncor était au volant de sa Ford Escort, Labjeuf à ses côtés. Un troisième joueur, un espoir du club, Kaba, assis à l'arrière du véhicule, est atteint de graves blessures.
1: Jean-Michel Labjeuf et Seth Adoncor, qui se trouvent être le demi-frère de Marcel Desailly. Marcel et Didier ont à peine 16 ans, sont déjà très proches. Le staff nantais est anéanti, ne sait pas comment annoncer la nouvelle. Deschamps propose au coach de le faire à sa place. Quand il est rentré dans la chambre, je l'ai trouvé bizarre, racontera plus tard Desailly dans l'équipe. Pourquoi me regarde-t-il comme ça? Pourquoi est-il si pâle? Didier m'a dit « Marcel, il faut que je te parle ». Deschamps sera un soutien précieux dans les mois qui suivent. Les deux amis ne se quitteront plus. « Ces deux drames sont des cicatrices », dira Didier Deschamps. C'est là, toujours quelque part. Et pour ne pas les rouvrir, il crée autour de lui un cercle très restreint de gens de confiance. D'abord son père, Pierre, peintre en bâtiment, son modèle, celui qui l'a initié au sport, même si lui joue plutôt au rugby, au Biarritz Olympique. Dès l'enfance, Didier passe beaucoup de temps avec son père et il raconte dans un documentaire pour TF1 le déchirement lorsqu'à 14 ans, très précoce pour l'époque, ses parents donnent leur accord pour qu'il quitte la maison pour intégrer le centre de formation du FC Nantes.
6: On est partis ensemble en voiture. Et que je voulais faire? On discutait, on est là et on posait
7: pas
6: des
7: trop.
6: Questions. J'espère que si ça va pas, on disait, tu reviens à la maison parce que on ne savait pas si. Vous savez, il y en a beaucoup qui ne réussissaient pas.
8: Les 3 premiers mois étaient difficiles pour moi. Les plus grands qui te font payer un petit peu, qui font un zèle d'autorité, j'ai passé 95% de mon temps dans ma chambre.
1: À Nantes, Didier rencontre celle qui deviendra l'autre pilier de sa vie, Claude, une étudiante en orthophonie. C'est le coup de foudre, au point que 3 mois après, la jeune Bretonne renonce à partir en stage et décide qu'elle restera désormais auprès du joueur, qu'elle suivra finalement partout en Europe et dans le monde. Leur fils Dylan naît en 1996, alors que Dédé joue à la Juventus Turin. Une cicatrice, Didier en porte une nouvelle depuis 4 ans, depuis que Pierre, son père, est mort soudainement en plein rassemblement des Bleus à Clairefontaine quelques mois avant le Mondial au Qatar. Pudique, comme toujours, le sélectionneur s'est discrètement retiré pour se rendre dans le Pays Basque. Chez Deschamps, la douleur se gère seule.
0: Et Massarango, pour ce premier épisode, portrait de Didier Deschamps avec Chérif Bitelmalji. Restez avec nous, la météo assure.
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0: La météo avec vous, Laurence Dezélé.
10: De nouvelles averses demain matin sur le Limousin, l'Auvergne-Rhône-Alpes, le Languedoc et la région PACA. Il devrait également faire gris au lever du jour sur le littoral aquitain et au nord de la Bretagne. Mais sur le reste du territoire, ce sera une belle matinée. Le thermomètre, lui, devrait afficher 13 degrés à Charleville-Mézières, 14 à Brest et Aurillac, 15 à Reims, mais déjà 20

0: Philippine Thibaudot.
1: Le gouvernement colombien décrète l'état d'urgence après un séisme meurtrier. Aujourd'hui, la terre a tremblé dans l'ouest du pays, magnitude 7,4 sur l'échelle de Richter. Tremblement de terre survenu à une centaine de kilomètres de profondeur. Au moins 69 personnes sont mortes dans un bilan qui reste provisoire. 39,9 dans le Var, 38,7 dans le Vaucluse, 38,8 dans le Gard et déjà les températures très hautes relevées par Météo France. Alors que demain, 43 départements passent en vigilance orange canicule. La France qui fait face à une cinquième vague de chaleur et qui va s'accentuer au fil de la semaine. Du fait de cette chaleur, la marque qui regroupe de grandes coopératives Prince de Bretagne s'attend à une crise majeure dans plusieurs cultures de légumes. Il estime de 15 à 100% de pertes dans les récoltes. Conséquence sur les rails, de nouvelles suppressions de trains intercités entre Paris et Clermont-Ferrand cette semaine. La SNCF dit prendre cette décision pour éviter aux voyageurs de souffrir d'une climatisation en panne ou une climatisation trop faible. Un œil sur les incendies. 42 départements placés demain en risque élevé de feux de forêt, dont la Drôme où la surface brûlée n'a quasiment pas progressé. Elle se situe aux environs de 400 hectares selon un nouveau bilan de la préfecture. Celui en Lozère est fixé depuis hier. Gianni Infantino, toujours sur la sellette, les confédérations européennes et nord-américaines de football veulent le voir quitter la tête de la FIFA. Elles ont tenté de rallier à leur cause, je cite, la famille du football dans une lettre ouverte. Gianni Infantino qui fait l'objet de vives critiques depuis son projet d'ouverture à des investisseurs privés. Et puis bonne nouvelle pour les mairies corréziennes, elles seront bien remboursées pour leurs dépenses alors qu'elles n'ont finalement pas été traversées par le Tour de France Femmes du fait des risques d'incendie. Bonne nouvelle aussi pour les audiences, un record annonce France Télévisions. Le pic lors de l'étape du Mont Ventoux avec plus de 5 millions de téléspectateurs.
0: Merci Philippine Thibaudot. À suivre sur France Info, le retour des jeunes grecs chez eux après des années à s'expatrier, faute d'une économie assez dynamique. C'est dans 20 minutes. Crise ouverte dans le monde du football. Et Gianni Infantino, patron de la FIFA, de plus en plus remis en cause, peut-il rester à la tête du foot international? On va y revenir. Mais d'abord, cette vague de chaleur qui s'intensifie en France.
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0: 43 départements seront demain en vigilance orange canicule. Les températures remontent un peu partout en France, mais dans le sud-est, elles ne sont jamais vraiment redescendues depuis le mois de juin et les corps fatiguent particulièrement ceux des personnes âgées. Margot Longroche s'est rendue à l'EHPAD Saint-Jean dans les Bouches-du-Rhône.
3: Chantal profite avec le sourire de son repas. La salle à manger de l'EHPAD est climatisée, mais ce n'est pas le cas de sa chambre.
4: Il fait très chaud, surtout le soir, il fait chaud. Je peux pas supporter. Je ne sais pas jusqu'à quand ça va durer, mais c'est inconvénient.
3: Pour rafraîchir l'endroit où elle dort, sa voisine Michèle a la solution.
5: J'ai une astuce, c'est-à-dire que je laisse la porte de ma chambre un peu entrouverte. C'est plus frais dans le couloir que dans ma chambre.
3: C'est ce que font en fait la plupart des résidents. Cela permet aussi aux soignants de surveiller qu'ils ne se déshydratent pas. Et justement, l'annonce d'une subvention de l'État en ces périodes de canicule, c'est une bonne nouvelle pour l'établissement. En revanche, la directrice Alice Moreau ne veut pas opter pour des climatiseurs mobiles, trop compliqués à installer selon elle.
6: Au niveau gestion, c'est pas évident parce que ça implique soit de faire un trou dans le mur, dans la fenêtre, enfin il faut gérer quand même l'évacuation. Donc on avait opté plutôt pour des ventilateurs de très bonne qualité, voilà, avec brumisateurs et qui font pas de bruit et qui vont permettre de donner de l'air sur une surface assez grande.
3: Sauf que les 10 ventilateurs commandés n'arrivent pas.
6: Et on a essayé auprès de nombreux fournisseurs, même l'un bien connu sur Internet, qui après deux semaines nous a annoncé qu'ils étaient eux aussi en rupture de stock.
3: Pour le moment, l'EHPAD s'organise sans ces machines en plus. Il dispose déjà de quelques ventilateurs, aussi grâce à la générosité d'un proche de résident, comme le raconte Véronique Minaudier, cadre de santé à la Maison Saint-Jean.
7: Un monsieur nous a fait don de 5 ventilateurs, voilà. Je crois qu'il avait quelqu'un de sa famille dans la structure. Il a dit « je veux aider un peu ces personnes qui risque d'avoir très chaud ». Il nous a donc donné 5 ventilateurs, 9. On en a fait profiter tout de suite des résidents.
3: À terme, la directrice voudrait surtout améliorer le système de climatisation centrale et l'étendre pour qu'il arrive jusqu'au bout de tous les couloirs. Mais cela coûte trop cher pour les finances très serrées de l'établissement et la subvention de l'État ne le prend pas en charge.
0: Margot Longroche pour France Info. Chaleur aussi difficile à vivre pour les habitants de logements sociaux, parfois mal isolés à Besançon. Certains ont même décidé de lancer une

0: Pétition à l'encontre de leur bailleur, Loge GMB parle de leur appartement comme de bouilloire thermique, le terme est éloquent. Emma Bévivino les a rencontrés.
1: Abdel est retraité, il a 69 ans, il habite au 4e étage. Il vit ici depuis plus de 10 ans.
2: Vous avez un appartement qui est à combien de degrés ?
3: À 30-31 actuellement.
1: Mais le thermomètre est monté jusqu'à 35 degrés chez lui. De quoi inquiéter Abdel ?
3: J'ai une petite fille avec moi maintenant. J'ai ma femme qui est malade de cœur. Moi aussi, je suis un retraité qui n'est pas au top de sa santé.
1: Il veut que le bailleur social, Loge GBM, prenne ses responsabilités.
3: C'est une honte parce que eux, ils demandent leur loyer. Mais nous, par exemple, quand on demande de réparer quelque chose, de faire quelque chose, ils ne veulent plus le faire.
1: Le bailleur social, de son côté, a bien reçu la pétition. Mais cet immeuble n'est pas la priorité, confie la directrice générale de Loge GBM, Isabelle Marquez.
4: Il fait partie du programme qui va être réhabilité en 2029. Ça veut dire qu'il y a encore deux étés à supporter, je le conçois tout à fait. Mais c'est un bâtiment des années 80, avec des étiquettes de performance énergétique plutôt satisfaisantes. Nous n'avons pas que ce bâtiment-là et qu'on tente d'intervenir le plus équitablement possible.
1: En attendant des actions concrètes, au Quai Bunier, les habitants s'organisent comme ils peuvent.
5: Alors, vous voyez, ici, moi j'ai mis...
1: Yves est le voisin de palier d'Abdel. Le retraité a bricolé un isolant fait maison.
5: 7 cm d'isolant, là. Il y a 7 cm d'isolant. J'ai condamné l'arrière des fenêtres qui vont jusqu'au sol par de l'isolant dense. C'est ce que je vais proposer à Assina, il faut qu'elle vienne voir.
1: Assina vit au dernier étage de l'immeuble.
6: J'ai demandé l'installation de volets dans la salle à manger qu'ils ont refusé. Ils m'ont pas donné de raison, ils m'ont dit si vous voulez des volets, c'est à vous de les faire. Donc je suis obligée de mettre des pare-soleils de voiture. Même avec les pare-soleils, ça va pas.
1: Il a fait jusqu'à 40 degrés dans sa mezzanine sous les toits.
6: C'est dur à expliquer. Je suis épileptique et je commençais à avoir... comme des petites crises. Quand je cumule la fatigue comme ça, c'est les décharges électriques que je sens dans ma tête.
1: Assina et les autres locataires préparent déjà leur prochaine action, déployer une banderole sur leur immeuble pour dénoncer la situation.
0: Emma Bévivino pour France Info. En football, Gianni Infantino, une nouvelle fois mis sous pression, le président de la FIFA est sous le feu des critiques ces dernières semaines après son projet de vendre des parts de la Coupe du Monde à des investisseurs privés. Et aujourd'hui, Thomas Vinclair, les confédérations européennes, nord-américaines et asiatiques sont même allées plus loin en publiant une lettre ouverte où elles dénoncent le pouvoir solitaire et les méthodes du président Infantino.
7: Le football n'appartient à aucun individu, c'est ce qu'on peut lire dans cette lettre ouverte. Jamais le nom de Gianni Infantino n'apparaît, mais tout le désigne pour les trois confédérations. La confiance avec les instances dirigeantes de la FIFA est aujourd'hui rompue par la tromperie. Il y a de la distance, là où il devrait y avoir de la transparence, assènent les signataires. Pour eux, ces dirigeants doivent abandonner, en clair démissionner. Pour l'heure, Infantino et ses salariés font bloc. Ce week-end encore, dans un communiqué, ils dénoncent un effort concerté et continu pour affaiblir le président de la FIFA. Un homme qui peut encore compter sur le soutien de la Confédération africaine, la CAF, et de Fédération d'Amérique du Sud, Gianni Infantino, qui compte ses voix désormais avant la prochaine élection à la présidence de la FIFA en mars 2027. Lui qui est pour le moment le seul candidat officiellement déclaré.
0: Thomas Vinclair et ses trois voix réunies dans celle de l'UEFA pour dénoncer le pouvoir solitaire de Gianni Infantino. C'est un peu la suite logique des événements des derniers jours, selon Simon Boll, journaliste à l'équipe et auteur de FIFA Connexion, enquête sur le système Infantino.
8: Ça fait maintenant une dizaine de jours que l'UEFA maintient la pression sur la FIFA de Gianni Infantino. L'UEFA, c'est un opposant entre guillemets historique de la FIFA. Elle a jamais vraiment été frontalement opposée à la FIFA de Gianni Infantino, mais depuis la crise en cours, elle est montée au front contre le projet d'Infantino. Elle ne souhaite pas en rester là, et maintenant elle est avec elle, et c'est là que la donne change, la Confédération asiatique et la Confédération nord-américaine à ses côtés, qui à elles trois réunissent environ et un peu plus même 130 fédérations sur les 211 au total, ce qui donne une majorité en vue des prochaines élections. Et c'est là que la donne est vraiment différente.
9: Oui, on va en reparler de cette élection, mais vous le disiez effectivement, et on le voit bien avec cette nouvelle lettre ouverte, ça reste un peu timide, le nom de Gianni Infantino n'est jamais mentionné directement, l'UEFA n'ose pas y aller trop fort non plus.
8: Alors, on sent en creux, voilà, il y a beaucoup de jeux de communication ces derniers jours. Il y avait eu un courrier de la FIFA après la réunion de crise au Maroc, une réponse de l'UEFA qui maintenait son boycott de la prochaine Coupe du Monde, une réponse, vous l'avez mentionné, de la FIFA ces derniers jours qui disait qu'elle était un petit peu, qu'elle regrettait tous les jeux qui étaient en cours, notamment au niveau médiatique. Et là, on sent qu'il y a une volonté en creux d'appeler Gianni Infantino au départ, sans que ce soit de manière brutale, que ce soit un départ digne. Alors, il n'y a pas beaucoup de possibilités. Une démission, elle est assez peu probable, a priori, à l'heure actuelle. Il y avait un vote de défiance qui avait été mis sur la table il y a quelques jours aussi par l'UEFA. Il faudrait passer là aussi par une procédure un petit peu technique, il faudrait réunir un congrès extraordinaire, une demande écrite et donc passer a priori sur un délai de 3 mois par un congrès extraordinaire.
9: Ça fait beaucoup de si. Est-ce qu'il peut se passer quelque chose de concret après cette nouvelle lettre ouverte? Est-ce qu'il y a d'autres manifestations concrètes qui peuvent se déclencher contre Infantino?
8: Mais justement, l'idée, on sent que c'est surtout d'appeler Infantino à pas se porter candidat à la prochaine réélection. Il est pour l'instant le seul candidat déclaré en mars 2027, la prochaine élection de la FIFA, qui est censée être son dernier mandat jusqu'en 2031. On sent qu'il y a une volonté de l'inciter au départ à ce moment-là, pour proposer quelqu'un d'autre, pour proposer une alternance, un nouveau modèle. C'est ce qui ressort beaucoup de cette lettre et des diverses sources interrogées. Et c'est en tout cas le moment choisi par les confédérations qui aussi, selon les médias britanniques, portent la menace d'organiser leur propre compétition en parallèle.
9: Ce rendez-vous, effectivement, dans quelques mois, mars prochain, ça va arriver vite, cette réélection qu'il vise à la tête du football mondial. À ce stade, vous pourriez parier qu'il sera reconduit malgré tout avec les soutiens qui lui restent?
8: Alors, c'est très compliqué aujourd'hui de se projeter, comme tout va vite aujourd'hui. Il y a un mois, on n'aurait jamais imaginé qu'une telle crise se produirait tout en haut de la FIFA. Il y a quelques mois, Gianni Infantino a annoncé sa dernière candidature pour une réélection. La Confédération asiatique africaine était tout de suite au soutien. Maintenant, la Confédération asiatique a changé. Peut-être au sein de la Confédération africaine, ça changera aussi. En tout cas, pour l'instant, il est le seul candidat. Donc, il faudra déjà des candidats pour le battre. Mais ce qu'il faut aussi souligner, c'est qu'il est loin d'être battu. Il y réunit beaucoup de petites fédérations qui lui ont assuré de son soutien pendant cette crise. Et il réunit aussi de fidèles soutiens. Vous en avez parlé en Amérique du Sud.
9: En Afrique aussi, la CAF, très fort soutien.
8: Tout à fait, oui, la CAF a annoncé son soutien. Il y a d'autres territoires qui vont peut-être être divisés, mais il y a réuni en tout cas encore beaucoup de soutien. Il est loin d'être battu, c'est ce qu'il faut souligner. Ouais.
0: Le journaliste Simon Boll, journaliste à l'équipe, auteur de FIFA Connexion, enquête sur le système Infantino, invité tout à l'heure d'Agathe Mahué sur France Info. Restez avec nous, l'info en une minute arrive.
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14: 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Il ressemble à un sous-marin rouge.
15: Alors, les capteurs sont situés dans la quille. Donc on a un hydrophone qui permet de détecter les émissions sonores des dauphins communs.
14: Ces instruments ont scruté les profondeurs entre Royan et Noirmoutier, une zone où les captures accidentelles de dauphins sont les plus importantes.
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0: Et à 20h44, un nouveau tour de l'actualité avec vous, Stéphane Milhomme. Et à la une, la générosité après cet incendie historique dans les Landes.
16: La mairie de Biscarrosse lance une cagnotte officielle pour aider les sinistrés. Elle a déjà récolté 120 000 euros en une dizaine de jours. La commune landaise a vu plus de 150 foyers touchés par les flammes. Les 300 bâtiments également impactés. Une information ici Gironde, ex-France Bleu. Il a fait chaud, très chaud, aujourd'hui encore dans une France traversée par la canicule. 43 départements en vigilance orange. Demain, principalement le Grand Ouest et le quart sud-est de l'Hexagone. Demain, l'ouest du pays connaîtra des températures au-delà des 35 degrés. Pas de record de température, mais il a fait quand même très chaud cet après-midi, selon Météo France, dans plusieurs endroits, jusqu'à 39 degrés 9, par exemple, au Luc, c'est dans le département du Var. Le tremblement de terre en Colombie et ce nouveau bilan ce soir après le séisme de magnitude 7,4. Il grimpe désormais à

0: 111 morts et 87 blessés dans plusieurs régions, dans la Risaralda, mais également la région touristique du Café. Le gouvernement colombien décide de décréter l'état d'urgence.
1: 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Ils ont émigré en masse depuis 2009, année noire de la crise économique en Grèce. Mais ça y est, de nombreux jeunes Grecs rentrent au pays. C'est ce que montrent les derniers chiffres de l'OCDE. Ces dernières années, ils sont de plus en plus à revenir s'installer. Emmanuel Stiles, signe clair d'une économie plus dynamique.
2: Our specialization is industrial flooring.
3: À 31 ans, Dionysis Kourouniotis dirige une entreprise de construction à Athènes. Il y a 10 ans, il étudiait au Canada et n'aurait jamais imaginé revenir vivre dans son pays, alors synonyme de crise et de chômage. En 2020, pourtant, il a fait un choix radical.
4: Je voulais être avec ma famille pendant le coronavirus. Mais alors, l'économie s'est redressée. C'est l'histoire de beaucoup d'entre nous qui sont rentrés.
3: Dionysis correspond au profil de ces jeunes Grecs hautement diplômés qui décident de rentrer parce qu'ils imaginent de nouveau un futur dans leur pays. Il a transformé l'entreprise familiale en une affaire florissante.
4: En 5 ans, le nombre de nos employés a doublé. Le miroir de l'économie d'un pays, c'est le secteur de la construction. Quand il y a une crise, la construction tombe au plus bas. Et quand la croissance reprend, la construction aussi.
3: Même si l'économie a rebondi, les diplômés grecs gagnent encore entre 35 et 40% en moins que leurs pairs européens. Dimitris Panopoulos dirige le programme gouvernemental ReBrain, en allusion au retour des cerveaux. Il organise des rencontres internationales entre les entreprises grecques à la recherche de talents et des candidats au retour. Pour ces derniers, le facteur économique n'est pas la seule motivation.
0: Ils disent que quand ils arrivent à l'âge de 30-35 ans, à l'âge de former une famille, c'est un tournant pour eux. Ils décident de rentrer parce qu'ils ne se projettent pas à l'étranger et ils veulent avoir une famille ici.
3: En 2023, ils étaient plus de 47 000 à rentrer au pays, davantage donc que les 32 000 qui se sont exilés cette année-là. Les jeunes partent encore, mais avec un projet de retour. Selon une étude sur la diaspora universitaire grecque citée par le journal Kati Merini, 60% des Grecs qui étudient à l'étranger prévoient de revenir en Grèce dans les 5 prochaines années.
1: Emmanuel Stiles, en Grèce, pour France Info. On passe à l'info de l'histoire. Et les slogans des élections présidentielles au menu cet été, de quoi donner peut-être des idées aux candidats pour 2027. Ce soir, Fabrice Dalméda, la simplicité, Mitterrand président.
5: En 1974, un personnage historique connaît l'échec une nouvelle fois. Après 1965, c'est François Mitterrand. Il semble une illustration de la chanson qui triomphe sur les ondes à ce moment-là, le mal-aimé.

0: Et oui, la chanson de Claude François semble illustrer le mal-être que traverse François Mitterrand à cette époque. Le 19 mai au soir, il doit faire son discours d'annonce de la défaite devant ses électeurs. Mais il faudra à un moment donné faire le bilan de la campagne.
1: À l'heure présente, le résultat de l'élection présidentielle semble acquis. Le suffrage universel est notre loi, sa décision s'impose à tous. Je remercie les 12 millions et 600 à 700 000 Françaises et Français qui, en se comptant sur mon nom, ont réalisé le plus grand rassemblement de notre histoire contemporaine sur les idéaux de la gauche. Je mesure leur tristesse à la dimension de leur espoir. Qu'ils gardent foi dans la cause qu'ils servent.
0: Qu'il garde foi, dit-il, et c'est vrai que tout avait semblé bien commencer. Mitterrand avait obtenu la rédaction d'un programme commun de la gauche. Il se présentait comme le candidat unique. Il avait tenu des meetings communs avec Georges Marchais, le secrétaire du Parti communiste, avec Robert Fabre, le leader des radicaux. Et à cette occasion, d'ailleurs, il avait vanté les mesures de son programme commun qu'il situe dans la grande tradition du Front populaire.
2: Je suis le candidat de la gauche. Et je m'inspire des options fondamentales du programme commun. Peut-être serai-je bientôt le président de la République française.
0: Dans les meetings, un slogan simple revenait sans cesse. Deux mots qui rimaient: Mitterrand, président. Mieux qu'en 1965, en tous les cas, le candidat du PS multiplie les gestes de communication. À la radio, à la télévision, dans les meetings, il retient les regards. Pourtant, son équipe n'est pas vraiment passée à la communication publicitaire, au marketing, dont son concurrent Giscard est très friand. Sa principale affiche est passée par une agence. Elle a un sens assez fort et elle reprend une des formules du candidat président. La seule idée de la droite, garder le pouvoir, mon premier projet, vous le rendre. C'est Claude Perdriel, son directeur de campagne, qui est responsable de la communication, qui s'est occupé de trouver ce slogan, cette formule, avec l'agence Delpire. Ils n'ont pas trouvé en réalité une formule magique. Alors, d'autres affiches plus ciblées sur le chômage, la fraternité, l'économie ont été aussi utilisées et collées par les militants. Mais le candidat est coincé par le programme commun et son image n'est pas assez porteuse. Lors du débat de la présidentielle, il tente d'imposer ses mots. Il veut se montrer plus fort que son adversaire et critiquer la politique économique et financière menée jusque-là. Il l'attaque donc directement.
3: Ce qui est certain, c'est qu'à partir de là, sur la base des orientations du programme commun, que j'ai traduites avec beaucoup de précision dans un plan qui comporte trois étapes, et que j'ai présenté à la presse et à l'opinion publique, un plan de 6 mois qui prétend en effet redresser les erreurs économiques et les drames financiers que vous avez supportés parce que, sans doute, désireux d'être candidat à la présidence de la République, vous n'avez pas voulu assumer vos responsabilités véritables de ministre des Finances.
0: Les mots de François Mitterrand n'accrochent pas autant les téléspectateurs qu'ils le souhaitent. Oui, en 1974, François Mitterrand reste le mal-aimé. La défaite se profile. Mais il va en tirer des leçons pour mieux imposer sa pensée et enfin trouver des slogans qui marquent. Mais cela, c'est la prochaine histoire.

0: Et l'info de l'histoire avec vous, Fabrice Dalméda, c'est tout l'été sur France Info. À réécouter sur franceinfo.fr et évidemment en musique sur l'appli Radio France. On passe à ces chansons qui font l'actu. Et la révolution de la nouvelle chanson féminine, c'est votre thématique de l'été, Bertrand Dical. Ce soir, on explore les souvenirs, les traumatismes parfois de l'enfance, avec le Seigneur des Mouches de Juliette.
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2: La chanteuse Juliette, à l'approche de ses 60 ans, revient sur un souvenir d'enfance.
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2: On comprend l'histoire, un dictateur de cour de récré qui fait peser sa loi sur les autres enfants. Oui, du harcèlement scolaire. Et on peut voir dans cette chanson, parue en 2022, une réflexion sur ce drame si banal, vu sur le long terme. Juliette se demande ce qu'est devenu aujourd'hui ce jeune tortionnaire de jadis.
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1: Ce genre de question est vertigineuse quand on repense à sa propre enfance, qu'elle a été traversée par ce genre de traumatisme, qu'elle a été plus heureuse et légère. Juliette n'est pas la seule à se remémorer de personnages de son enfance. La chanteuse Irib Simé, en 2007, avait enregistré une scène déchirante, la rencontre de deux anciennes amies d'enfance.
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1: Et oui, Barbara a sans doute raison, revenir sur les lieux et vers les gens de son enfance peut être d'une infinie tristesse, tant cela ravive de douleur. Et Alex Baupin fait preuve d'une belle honnêteté dans sa chanson « Je suis un souvenir » qui énumère tous les éléments du passé qui, aujourd'hui, le constituent en tant qu'adulte.
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1: Mais les artistes disent-ils toujours la vérité? On connaît de sublimes souvenirs d'enfance heureuse et qui pourtant sont trompeurs. Un exemple.

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1: Les matins d'hiver que l'on entend avec émotion depuis 1972 n'est pas une chanson sur l'enfance de Gérard Lenormand, mais sur celle des frères Richard et Daniel Seff qui ont écrit et composé cette chanson. Mais c'est aussi émouvant et tendre qu'un vrai souvenir d'une vraie enfance, comme celle qu'Yves Duteil a enregistrée en 1974.

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1: Mais l'enfance nous forge, nous constitue, nous fabrique. Et les artistes se penchent parfois non seulement sur les chagrins oubliés, mais aussi sur ce que ces peines d'enfant annoncent.
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1: La chanson « Qu'est-ce que tu voulais que je lui dise » de Benabar, dans laquelle il avoue son impuissance à consoler une petite fille triste à cause de l'attitude des grandes. Et on ne peut s'empêcher de le trouver convaincant, mais triste.
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1: La chanson française s'est peu à peu remplie de la réalité. Les chagrins d'enfants annoncent les douleurs des adultes. Les souvenirs d'enfance sont tantôt les peurs des adultes, tantôt leur talisman. Et manifestement, la chanson a fait des progrès en psychologie. 2022, Juliette, le Seigneur des Mouches.

0: certain que c'était le bon temps.
1: Le Seigneur des Mouches de Juliette et Bertrand Dical sur France Info, ces chansons qui font l'actu, à réécouter sur l'appli Radio France. Restez avec nous, la météo arrive, puis ce sera l'heure d'un nouveau point sur l'actualité.
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1: Quel temps fera-t-il demain, Laurence Dezélé?
3: La matinée commencera sous des averses résiduelles sur le Limousin, l'Auvergne-Rhône-Alpes, le Languedoc et la région PACA. On aura aussi un peu de grisaille au nord de la Bretagne et sur le littoral aquitain. À part ça, il fera beau partout. Les températures oscilleront au lever du jour entre 13 et 26 degrés du nord au sud. L'après-midi, un beau ciel bleu du Cotentin jusqu'en Alsace. En revanche, l'instabilité refera surface de la Côte d'Azur et de la Corse jusqu'au Jura et à la région Auvergne-Rhône-Alpes. Cette instabilité donnera des orages avec de gros cumuls de pluie par endroit. Cette dégradation montera peu à peu vers la Bretagne, les Pays de la Loire et le nord de la Nouvelle-Aquitaine. On devrait aussi avoir des orages sur les Pyrénées. Du côté du thermomètre, on attend 27 degrés à Roubaix, 30 à Caen, 32 à Paris, 33 à Strasbourg, 34 à Toulouse, à Mont-de-Marsan et à Perpignan et 36 degrés à Fos-sur-Mer.
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0: 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Et l'info, c'est avec Philippine Thibaudeau.
1: Et on n'a pas fini de parler de la chaleur et de s'en plaindre non plus, avec raison d'ailleurs. L'alerte orange canicule s'étend demain à la Bretagne et une partie du centre-ouest de la France. 43 départements sont concernés. Résultat, une sécheresse qui progresse et qui s'aggrave. L'eau manque, Guillaume Fariol, et les restrictions se multiplient.
2: 70% de la France désormais confrontée à des restrictions d'eau selon le gouvernement. Presque 70 départements sont au moins en partie en crise, niveau de restriction le plus élevé. La sécheresse des sols en surface atteint des records et en sous-sol, nos nappes phréatiques se vident. 63% de ces réservoirs d'eau souterrains sont sous les normales. Chiffre cet après-midi du Bureau de Recherche Géologique et Minière, avec des niveaux particulièrement bas dans le nord-est, du côté du sud de la Champagne, pareil dans le centre, région Limousin, ou encore en Dordogne, par exemple, où la nappe phréatique n'a jamais été aussi basse. Mais la situation reste meilleure qu'à l'été 2022 et sa sécheresse historique. Grâce aux fortes pluies de l'hiver dernier, certaines nappes, même si elles sont rares, affichent des niveaux au-dessus des normales.
1: Du fait des chaleurs, certains réacteurs nucléaires d'EDF à l'arrêt, un taux de 16,6% de puissance manquante hier. L'été 2026, même s'il n'est pas encore terminé, également battu un record en nombre de réacteurs contraints de réduire ou d'arrêter leur production. 17 départements placés en risque élevé de feux de forêt, dont la Drôme où les flammes poursuivent leur progression lente, avec 43 départements en risque élevé aux feux de forêt, dont la Drôme où les flammes poursuivent leur progression lente, avec environ 400 hectares brûlés. En revanche, celui déclaré hier dans la Lozère est fixé, indique les préfectures de ce département. À Biscarrosse, le maire lance une cagnotte pour aider les sinistrés du méga-feu dans les Landes. 120 000 euros ont déjà été récoltés en une dizaine de jours. En Guadeloupe et en Martinique, le niveau rouge d'alerte pour pollution de l'air déclenché, la faute à un passage sur les Antilles françaises d'une brume de sable saharienne plus dense que prévu. C'est ce qu'annoncent les préfectures et les organismes de surveillance de la qualité de l'air. À Toulouse, un adolescent de 17 ans est mort vendredi dernier après un refus d'obtempérer. D'après les premiers éléments de l'enquête, le conducteur d'un scooter a refusé de se soumettre à un contrôle routier. Il a alors percuté un véhicule de police en prenant la fuite. Il est mort quelques heures plus tard à l'hôpital. Deux enquêtes ont été ouvertes. La Colombie en état d'urgence après un puissant séisme dans l'ouest du pays. Un nouveau bilan, au moins 111 morts et 87 blessés, a annoncé le président colombien. Najat Ben Rabah, vous êtes à Medellín où on a ressenti les secousses et plus le temps passe, plus le bilan s'alourdit.
3: À Manizales, dans la région de production de café, les autorités font état de plusieurs bâtiments effondrés, une trentaine, dont deux hôpitaux, deux écoles et plusieurs églises. Le maire a déjà annoncé la mise en place de 3 centres d'hébergement d'urgence. À Pereira, la situation est aussi compliquée. Plusieurs bâtiments ont été aussi détruits. C'est la ville voisine de Manizales et c'est la même chose ailleurs, à Cali et aussi dans le département du Chocó, qui est l'épicentre même du séisme. Pour le moment, tous les aéroports dans la zone ont été fermés pour évaluer les dégâts et l'armée a été mobilisée. 5 pelotons de soldats sont en route vers les villes les plus touchées et comme le président Alberto de la Espriella et son vice-président, le chef d'État se rend à Pereira, une des villes les plus touchées par le séisme et où on compte plusieurs morts. Il a aussi ouvert une cellule de crise pour évaluer la situation et déployer l'aide aux victimes du séisme. Et en ce moment, tous les médias sont en direct pour faire le point sur la situation, mais surtout poursuivre le travail des secouristes sur le terrain.
1: Najat Ben Rabah, notre correspondante en Colombie pour France Info. Et à l'instant, Ursula von der Leyen, la présidente de la Commission européenne, dit être prête par l'Union européenne à apporter davantage d'aide à la Colombie après le séisme. La Cour suprême russe interdit au seul parti anti-guerre de participer aux élections. Elle répond ainsi à la demande d'un parti nationaliste favorable au Kremlin et cela prive les électeurs opposés à la guerre en Ukraine de réclamer via leur vote d'y mettre fin. Sur le front de la guerre en Russie, 13 personnes sont mortes dans une frappe ukrainienne de drones, l'une des attaques les plus meurtrières survenues sur le territoire russe depuis l'offensive de Moscou contre l'Ukraine en 2022. Et dans le même temps, des frappes russes ont fait au moins 6 morts sur le territoire ukrainien. La crise de Ceuta n'en finit pas. Voilà que le président de l'enclave espagnole appelle à confiner les migrants présents encore sur son territoire avant qu'ils soient expulsés. Si les 70 000 migrants sont repartis très rapidement, le sort des quelques personnes encore présentes fait l'objet de vives discussions politiques. L'homme du principal parti de droite a également salué la manifestation d'hier. Manifestation de protestation à cette arrivée massive depuis le Maroc.

0: Et puis le Roi Léon a amené avec lui toute l'équipe de France vers l'argent, championnat d'Europe de natation à Saint-Denis. Les Bleus sont montés sur la deuxième marche du podium du relais 4 x 200 mètres nage libre, juste derrière l'Angleterre. Léon Marchand qui a aussi signé le meilleur temps du relais et pulvérisé de près de 3 secondes son précédent record personnel sur la distance. Lui qui, on le rappelle, est pourtant un peu diminué après une blessure.
1: Mais visiblement toujours en pleine forme, imbattable Léon Marchand, merci. Philippine Thibaudot, dans la prochaine demi-heure sur France Info, le chanteur britannique Billy Idol est l'invité exceptionnel du monde d'Elodie cette semaine. Premier épisode ce soir et son tube Dancing With Myself. Les très bons chiffres d'audience également du Tour de France Femmes au menu. Tour qui s'est terminé hier avec la victoire de la très grande Demi Vollering. Myriam Préteau, vice-présidente de la Fédération française de cyclisme, et Marion Collin, directrice et entraîneur du pôle cyclisme féminin de Chambéry, sont nos invités dans quelques minutes. Mais d'abord, le Tour Homme.
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1: Car face à des conditions dantesques en termes de température et d'incendie, ce Tour de France Homme a donc dû s'adapter. Plusieurs étapes ont été raccourcies, comme la 9e entre Malemort dans les Bouches-du-Rhône et Ussel en Corrèze. Ce qui veut dire que certaines communes n'ont pas vu passer les coureurs. Bonsoir Michel Charlot.
3: Bonsoir.
1: Maire de Collonges, La Rouge, l'une des villes qui avait engagé des frais à l'approche de ce Tour de France. Vous aviez donc demandé à Asso, l'organisateur, de vous rembourser. C'était d'abord non et finalement il a changé d'avis.
3: Oui, tout à fait. On a eu la nouvelle seulement cet après-midi et je crois que le tapage médiatique qui s'est fait autour de cette question a été important. Et donc le président du conseil départemental a tenu à nous faire savoir qu'il avait pu négocier avec ASO, Amaury Sport Organisation, et son président, M. Prudhomme, le remboursement des frais engagés par les communes.
1: On parle de quel montant ?
3: En ce qui concerne Collonges-la-Rouge, cela représente un peu plus de 2000 euros, qui correspondent bien sûr à l'achat de fanions, de pancartes, de kakémono. Il y avait également le fleurissement de la grande RD38 qui passe dans le village de Collonges-la-Rouge, en jaune, hein, c'était une contrainte que l'on avait à respecter, et également de la nourriture, parce qu'on avait prévu de restaurer nos bénévoles, les membres du personnel communal qui allaient ce dimanche travailler pour pouvoir assurer la sécurité de la course.
1: Vous n'êtes pas la seule commune, puisque 7 autres sont dans le même cas, elles aussi vont être remboursées ?
3: Oui, c'était en fait l'idée du président du conseil départemental, M. Coste, était de regrouper les demandes de toutes les communes concernées, de manière à faire une demande unique auprès de ASO.
1: Pour des montants similaires à la vôtre, 2000 euros ou un peu plus parfois ?
3: Peut-être un peu plus, parce que des communes sont plus importantes ou avaient engagé des actions plus ambitieuses, mais je pense que ça doit être de cet ordre-là en moyenne, disons.
1: Bon, les bars et restaurants s'étaient donc organisés pour le passage du Tour de France avec des provisions, peut-être du personnel supplémentaire, eux vont être indemnisés ?
3: Là, je n'ai pas l'information, savoir s'ils ont fait une demande spécifique par rapport aux organisateurs. Alors bien sûr, ils ont eu des pertes, mais d'après les contacts que nous avions eus, ils ont pu stocker les boissons, par exemple, et pour la nourriture également, essayer de l'écouler dans la semaine qui a suivi. Donc globalement, au niveau financier, je pense que tout le monde est à peu près satisfait, mais l'immense déception de ne pas avoir eu le tour qui était préparé maintenant depuis plus de 8 mois. On avait eu des réunions en préfecture, on avait eu des réunions au conseil départemental, les équipes municipales avaient travaillé pour fermer les routes parce que l'organisateur ASO s'occupe bien sûr de sécuriser la voie principale, mais laisse le soin aux communes de barrer les routes communales. L'idée, c'est d'éviter que papy mamie qui le dimanche matin vont à la messe et qui sont un peu coupés du reste du monde ne débarquent pas en plein dans la course avec leur Renault 4 ou leurs 2 chevaux. Donc il fallait faire du porte-à-porte, il fallait prévenir les gens. Il y a eu du travail qui a été fait. Enfin bref, c'était beaucoup, beaucoup d'efforts. Et puis surtout les enfants des écoles qui avaient préparé des vélos à leur façon. Alors les nôtres n'ont rien demandé parce qu'ils avaient fabriqué un vélo de recyclage avec des pots de yaourt vides, donc difficile de facturer ça à ASO. Nos jeunes vététistes voulaient faire une haie d'honneur, donc

0: Ils avaient les drapeaux qu'on avait achetés pour eux, donc tout va bien. Mais c'est surtout la grande déception, si vous voulez, pour des gens qui comptaient ferme là-dessus.
1: Bon, vous allez quand même recandidater pour l'année prochaine?
0: Alors pour l'année prochaine, je ne sais pas, parce qu'il faut que ça rentre dans une stratégie de Tour de France, d'un parcours. Et il y a, comme vous savez, la France est très grande. Il y a 95 départements métropolitains. Il y a quelques pays étrangers. Donc, je ne sais pas. Mais oui, on aimerait bien que, en fait, au-delà du dédommagement financier qui a l'air de vouloir venir, on aimerait bien avoir un vrai dédommagement qui serait le passage de la course dans nos communes. Nous étions plusieurs communes qui appartiennent au réseau des plus beaux villages de France, PBVF. Qui a été créé à Collonges-la-Rouge en 1982 par mon prédécesseur Charles Sérac. Donc l'idée, c'était de permettre, peut-être dans un proche avenir, d'avoir une boucle de Tour de France ou un passage du Tour de France qui connecte tous les villages de cette association.
1: Bon, et c'est déjà quand même une bonne nouvelle ce soir. Merci infiniment, Michel Charlot, maire de Collonges-la-Rouge, d'avoir été en direct avec nous sur France Info. Et donc, ce remboursement par ASSO des frais engagés pour le passage du Tour de France, que vous n'avez malheureusement pas vu cette année en raison d'un raccourcissement de l'épreuve à cause de la canicule. Et on reste sur le Tour de France. Mes femmes, cette fois, qui vient de se terminer avec le sacre hier de la grande Demi Vollering pour la deuxième fois. Et ce sont des records d'audience qui ont été battus. On va en parler avec vous. Bonsoir Myriam Préteau.
2: Bonsoir.
1: Vice-présidente de la Fédération française de cyclisme en charge du cyclisme au féminin. D'abord, 32% de part d'audience en moyenne pour les retransmissions en direct sur France Télévisions. Alors le chiffre ne parle sûrement pas à grand monde, mais à titre de comparaison, c'est 35% pour les hommes. Ça veut dire qu'il y avait du monde devant la télévision. Vous l'aviez senti arriver, cet engouement autour du Tour Femmes?
2: Oui, effectivement, bon, ce tour, il prend toute sa place, hein, il devient un rendez-vous important, en tout cas, et je m'en réjouis, moi qui porte le féminin, bon, je m'en réjouis comme aussi tous les supporters et tous les fans de cyclisme et de cyclisme féminin. Et effectivement, l'année dernière, on avait eu la chance pour éclairer ce tour d'avoir une Pauline Ferrand-Prévot qui a forcément porté, fait rayonner ce tour qui a suscité vraiment eu un engouement énorme autour d'elle. Et c'est forcément un formidable vecteur et levier pour promouvoir le cyclisme féminin.
1: Alors des records d'audience, je le disais, mais seule une étape sur neuf a été diffusée intégralement sur France Télévisions. On peut clairement faire mieux. La ministre des Sports, Marina Ferrari, disait il y a quelques jours que c'est une compétition qui est encore jeune et qu'il faut que le Tour de France Femmes trouve aussi son modèle économique, peut-être l'année prochaine, on y sera, ou dans les prochaines années?
2: Oui, en tout cas, c'est vraiment le vœu que je porte, et je pense que les spectateurs, les téléspectateurs l'ont clairement exprimé, cette volonté. Hein, vous le signalez, la ministre, mais aussi sur les réseaux, on a pu constater un petit peu de frustration de la part des téléspectateurs de ne pas voir toutes les étapes diffusées en intégralité. Donc, je suis bien certaine que les diffuseurs vont se saisir de ça pour réagir et nous offrir encore plus de spectacles au féminin.
1: Myriam Préteau, vous restez avec nous. J'accueille également Marion Collin. Bonsoir.
3: Bonsoir, bonsoir Myriam, bonsoir à tous.
1: Directrice et entraîneur du pôle cyclisme féminin de Chambéry, évidemment, vous connaissez pôle féminin, le seul 100% féminin en France, je le précise. Marion Collin, vous étiez vous-même sur ce Tour de France, ça s'est aussi senti cet engouement sur la présence des spectateurs en bord de route?
3: En effet, j'étais du coup avec l'opération Elles arrivent, organisée par la Fédération française de cyclisme, et c'était fou. Toute la semaine a été incroyable. Les spectateurs étaient au rendez-vous, et je pense qu'on va vraiment dans le bon sens pour promouvoir le cyclisme féminin. Et d'ailleurs, comme vous pouvez l'entendre, j'en ai perdu ma voix tellement on a été pris par l'engouement.
1: C'est l'étape de ce vendredi, il y a quelques jours, lors de l'ascension du Ventoux, qui a créé un pic d'audience, 5 millions de téléspectateurs, et ce, malgré une Pauline Ferrand-Prévot en retrait. Ça veut dire que le public français a continué de suivre le tour, malgré l'abandon de la précédente vainqueur française. Ça aussi, ça veut dire quelque chose, Marion Colin ?
3: Bah, clairement, en fait, on voit que le Tour de France féminin, cette année, il a été incroyable du début à la fin. Il y a eu un suspense qui a été jusqu'au dernier jour. Et je pense que ça, les téléspectateurs et les fans de cyclisme, ils attendent ça. À l'inverse du Tour de France masculin, où ça a été presque terminé pour la première place dès le départ. Là, pour le cyclisme féminin, ça a été incroyable du début à la fin. Et je pense que c'est ce qui plaît aussi aux spectateurs.
1: Myriam Préteau, je le rappelle, vice-présidente de la Fédération française de cyclisme. Est-ce que ça joue sur les licences ? Est-ce qu'il y a plus en plus de femmes qui se licencient ?
2: Alors, on peut pas en tout cas aujourd'hui faire un rapport aussi direct que ça. Par contre, ça participe de ce qu'il adviendra.
1: On sur a les parlé, prochaines années.
2: Exactement, parce que c'est des choses qui s'installent dans le temps. Et puis peut-être que les femmes aussi ont besoin de plus de temps pour passer de ce pas, d'aller vers une pratique plus fédérée. Là où les hommes, par cooptation, vont facilement dans les clubs, on a à la fédération une vraie volonté d'accueillir correctement, de former des éducateurs. Et Marion est bien placée pour le savoir, pour justement réussir à faire basculer cet engouement vers une pratique fédérée pour relever le défi d'une Juliette Berthet, d'une Célia Géry, d'une Maria Lenette, enfin ces équipières modèles qui ont fait que justement Demi Vollering a pu, j'ai oublié Vita Music, mais je ne l'avais pas tout à fait oublié, mais elles font partie de ces Françaises qui ont permis justement à Demi Vollering de briller sur ce Tour de France, parce que c'est quand même une équipe française qui l'emporte, donc ce n'est pas rien, avec notamment Juliette Berthet qui obtient la récompense de meilleure équipière du Tour. Ça veut dire que derrière cette performance individuelle, c'est aussi des collectifs qui sont engagés. Alors je parle de cette équipe FDJ, mais il y avait 4 autres équipes françaises engagées dans ce Tour de France, Cofidis, Ma Petite Entreprise, Mayenne Mambana et Saint-Michel Aubert. Et là, je salue encore ces équipes françaises, ces athlètes françaises, parce que c'est quand même formidable de voir ce cyclisme français féminin émerger au plus haut niveau.
1: Marion Colin, on parlait des très bonnes audiences télé de ce Tour de France femmes. On a besoin de ça pour recruter et former de futures championnes.
3: Ah bah clairement, de toute façon, si on veut du vivier de jeunes cyclistes qui ont les étoiles dans les yeux, c'est par là que ça passe, c'est par ce Tour de France qui donne envie aux jeunes de pratiquer ce vélo. Et justement, cette opération Elles Arrivent en fait partie. J'ai accompagné des jeunes femmes de 13 à 16 ans pendant une semaine. Elles sont toutes reparties avec les étoiles dans les yeux, avec une seule envie, c'est de devenir un jour ces professionnels qu'elles ont côtoyés tout au long de la semaine.
1: Quels sont les freins qui persistent encore aujourd'hui ?
2: Alors, je peut-être ne sais pas à qui vous pouvez adresser.
1: Marion Colin. Marion Colin d'abord.
3: Peut-être encore un peu un manque de moyens et de visibilité, mais je pense qu'on
1: la
3: va
1: question
3: vraiment
1: des
3: dans
1: salaires.
3: Le bon sens. Je pense qu'on va vraiment dans le bon sens. Et aujourd'hui, les cyclistes professionnels qui étaient sur le Tour de France ont tous des salaires qui sont très, très corrects. Et je pense que ça va aller qu'en s'améliorant par le biais de ce Tour de France, par d'autres courses populaires qui existent maintenant au féminin.
1: Et Myriam Préteau, sur les freins encore aujourd'hui ?
2: Oui, les freins, ils sont principalement, Marion en a cité quelques-uns, mais les freins, ils sont surtout, j'ai envie de dire mentaux, hein, c'est les freins que se mettent beaucoup de femmes aujourd'hui. C'est-à-dire, est-ce que cette pratique, elle nous est encore permise, notamment les familles, hein, les familles se disent encore, est-ce que je pousse ma fille, est-ce qu'elle gagnera sa vie, est-ce qu'elle sera en capacité d'en vivre, etc. Donc en fait, les freins, ils sont à lever aussi à ce niveau-là, c'est-à-dire accompagner dans les clubs sécurisés autour de cette pratique. Tout le monde ne fera pas du très haut niveau, tout le monde ne vivra pas de sport, mais par contre tout le monde peut faire du vélo. Le vélo c'est un formidable vecteur aussi de santé, de déplacement, un moyen de se sentir ancré dans son temps et son époque, j'ai envie de dire. Et c'est très important aujourd'hui que la fédération, elle offre aussi, en tout cas c'est notre intention, des leviers visibles comme le tour vers du très haut niveau, mais il n'y a pas que cette pratique-là. L'important c'est de pratiquer, d'oser enfourcher un vélo, d'oser pousser la porte d'un club, d'un comité régional, de s'appuyer sur des cadres techniques, de s'appuyer sur des entraîneurs comme peut l'être Marion, pour vraiment aller vers une pratique sécurisée qui peut être plaisir, qui peut être compétitrice, mais tout le monde doit trouver sa place aujourd'hui sur un vélo. En tout cas, c'est notre volonté à la fédération.
1: Et pour ça, les représentations sont très importantes. Là, on en a eu de très nombreuses sur ce Tour de France Femmes.
2: Exactement. Et c'est ça qui fait la pluralité d'ailleurs de ce cyclisme français, d'avoir toutes ces opérations qui sont conjointes. Parallèlement, il y a l'étape du Tour qui a réuni cette année plus de 12 000 l'étape du Tour femmes, avec un tiers des personnes présentes étaient des femmes. C'est vraiment incroyable. Donc là, on roule plus pour le plaisir, pour le défi personnel. Donc, on voit bien, on a aussi des ambassadrices FFC qui font rouler des femmes sur une pratique plus sécure. Là, on est plus dans du sport plaisir, dans du sport santé. Mais c'est toutes ces pratiques-là ont leur place, et je trouve que justement le fait que le Tour de France rayonne de cette manière-là, ça offre tous ces visages-là du féminin.
1: Magnifique vecteur, magnifique porte d'entrée au cyclisme. Merci à toutes les deux. Myriam Préteau, vice-présidente de la Fédération française de cyclisme en charge du cyclisme féminin, et Marion Collin, directrice et entraîneur du pôle cyclisme féminin de Chambéry. Merci infiniment d'avoir été en direct avec nous sur France Info.
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1: Un nouveau tour de l'actualité à 21h22. Philippine Thibaudeau, Emmanuel Macron apporte son soutien à la Colombie.
5: Et ses pensées les plus sincères au peuple colombien dans un message sur son compte X. La Colombie, frappée par un important séisme, au moins 111 morts et 87 blessés. Le gouvernement a décrété l'état d'urgence. L'Union européenne s'est également dit prête à apporter davantage d'aide à la Colombie. Les cours du pétrole bondissent, plus 5%, poussés par les inquiétudes autour du déblocage du détroit d'Hormuz. Le président américain a déclaré aujourd'hui que les États-Unis allaient réclamer des compensation à l'Iran, en cause des attaques menées par Téhéran depuis des décennies contre les adversaires à l'étranger ou contre des manifestants sur son sol. 43 départements en vigilance orange à la canicule demain, et cela va s'accentuer au fil de la semaine. Conséquence, nouvelle suppression de trains entre Paris et Clermont-Ferrand par manque de climatisation, justifie la SNCF. Et puis vous l'avez vécu sur France Info, la première médaille des Bleus au championnat d'Europe de natation à Saint-Denis, près de Paris. La France, portée par un énorme Léon Marchand, qui a remporté l'argent sur le relais 4 x 200 mètres nage libre.
1: 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Et dans le monde d'Élodie, toute cette semaine, un invité exceptionnel, le chanteur et musicien britannique Billy Idol.
6: Bonjour Billy Idol.
7: Bonjour Elodie.
6: Merci d'avoir accepté de passer cette semaine avec nous dans le monde d'Élodie sur France Info. Il y a une très belle raison de vous recevoir. Ces derniers mois ont été marqués par deux événements importants. La sortie de votre nouvel album « Dreaming to It » et celle du documentaire « Billy Idol Shall Be Dead ». « Billy Idol devrait être mort », voilà ce que ça signifie. Un film qui retrace votre vie à travers des images d'archives inédites, des témoignages de votre famille, de vos proches, de vos musiciens. On y découvre bien sûr l'icône du rock, le visage insolent du punk. Aujourd'hui, je vous propose un peu petit retour sur l'enfance de William Broad. On découvre à quel point effectivement vous êtes à l'opposé du personnage de Billy Idol qu'on a découvert sur scène. Votre sœur dit que vous étiez très silencieux enfant. Et c'est assez étonnant d'ailleurs, on comprend à quel point ce silence que vous aviez installé à la maison, vous aviez besoin d'en sortir.
7: Well, I know I can seem like that at times because I I do like reading literature or history and stuff like that. So I can.
8: Moi, dès que j'étais jeune, j'aimais bien lire, j'aimais bien l'histoire. J'aimais aussi le rock and roll déjà. J'aimais bien écouter, j'aimais bien lire des bouquins sur le rock and roll. Et lorsque j'étais jeune, en permanence en train d'imaginer à ce que je pourrais un jour devenir, avoir mon groupe, un groupe de rock and roll. Je me souviens, j'avais 7 ans, et j'imaginais déjà. Et puis un jour, la porte s'est ouverte. C'est à ce moment-là que les gens ont commencé à m'accepter. Je n'étais pas le meilleur des musiciens, je n'étais pas le meilleur des chanteurs, mais on m'a donné ma chance. Et je suis encore là aujourd'hui.
6: Vous êtes encore une fois très honnête dans ce documentaire et vous parlez du rapport très compliqué avec votre père. Il était très dur. À un moment donné, il est revenu vous voir. C'est lui qui vous a remis dans le droit chemin quand vous avez touché à la drogue. En attendant, il ne comprenait pas. Il a mis du temps à comprendre que vous vouliez faire de la musique. C'était très compliqué pour vous, ça.
7: Well, yes, well, Dad, my mother understood a bit more,
8: je pense que ma mère comprenait mieux pourquoi j'avais envie de faire de la musique, pourquoi j'avais cet amour pour la musique. Effectivement, pour mon père, c'était un monde bizarre, un monde inconnu, et il ne comprenait pas pourquoi on avait envie de faire de la musique, le show business. Voilà, c'était quelque chose qu'il ne saisissait pas. Et puis, relation père-fils, hein, c'est pas toujours simple. Moi, j'avais envie de faire de la musique, d'avoir mon groupe de musique. Et la vie que mes parents auraient voulu que j'aie, que je mène, c'était pas ce à quoi j'aspirais. Et c'est pour cette raison-là que petit à petit, je me suis engagé vers une autre voie et je suis très heureux de l'avoir fait. Et à la fin de sa vie, je crois qu'il a vraiment compris le sujet. Il a très bien saisi le sujet et c'était bien de pouvoir échanger.
6: Vous êtes passé par les groupes pour, j'ai l'impression, vous rassurer. Et Billy Idol, on a l'impression qu'il est né comme ça. Il est né pour affronter la scène, pour affronter le public, pour rester debout. À quel moment il naît, ce personnage de Billy Idol ?
7: Well, yes, I think no one's really prepared for a life in public, so to speak.
8: Je crois que personne n'est prêt pour mener une vie publique, pour être une figure publique. On se construit, ça se construit. Avant de partir aux États-Unis, j'ai eu ces 5 années de pop rock en Angleterre et c'est là que Billy Idol est né. Parce que c'est là que j'ai découvert ce que c'était que d'être sur scène, d'être un artiste, d'être un performeur, de projeter une image au public, de montrer qui vous êtes et aussi de créer ce lien. Voilà, il fallait que ça résonne aussi.
6: Je voudrais qu'on parle du titre « Dancing with Myself ». Parlez-moi de cette chanson qui, pareil, continue de nous accompagner chaque jour depuis tant d'années.
8: Oui, c'était au Japon. On était avec Generation X. Et un soir, on était à Tokyo et on est allé dans une boîte disco. Et j'étais avec un ami, Tony James, avec lequel je composais les chansons pour Generation X. Et je lui ai dit, mais Tony, regarde les jeunes là. Ils ne dansent pas les uns avec les autres. Ils dansent avec eux-mêmes, avec leur reflet dans un miroir. C'était génial. Et je me suis mis à danser avec moi-même et c'est lui qui a composé la chanson, qui a écrit les paroles. Et quand on est retourné en Angleterre un peu de temps après, j'ai réfléchi à l'idée, j'ai commencé à penser à une mélodie et puis on a créé une première version qui n'a pas vraiment bien marché en Angleterre, mais qui a hyper bien marché aux États-Unis, New York, Chicago. C'était le mouvement New Wave. Et c'est ça qui m'a fait réaliser qu'on était dans la bonne direction. Et c'est à ce moment-là que j'ai décidé de vraiment poursuivre cet effort.
6: Merci Billy Idol de passer cette semaine avec nous dans le monde d'Elodie sur France Info. Je rappelle que votre album Dream Into It est disponible, tout comme le documentaire Billy Idol Shall Be Dead. Demain, nous reviendrons sur les années punk, cette révolution musicale qui allait changer votre vie. À demain.
7: À demain. On the floors of Tokyo, down
1: in London town to go. Et ça n'a pas d'âge. Dancing with myself. On vous retrouve demain. Elodie Suigo avec Billy Idol pour ce deuxième épisode. La météo arrive.
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1: À Laurence Dezellé.
9: De nouvelles averses demain matin sur le Limousin, l'Auvergne-Rhône-Alpes, le Languedoc et la région PACA. Il devrait également faire gris au lever du jour sur le littoral aquitain et au nord de la Bretagne. Mais sur le reste du territoire, ce sera une belle matinée. Le thermomètre, lui, devrait afficher 13 degrés à Charleville-Mézières, 14 à Brest et Aurillac, 15 à Reims, mais déjà 21 degrés à Carcassonne et Tours ou encore 26 à Nice. L'après-midi, un ciel dégagé du Cotentin à l'Alsace. L'instabilité reprendra de la Côte d'Azur et de la Corse jusqu'au massif du Jura, la région Rhône-Alpes-Auvergne, donnant des orages avec parfois de gros cumuls de pluie. Cette dégradation va peu à peu remonter en direction des pays de la Loire, de la moitié nord de la Nouvelle-Aquitaine et de la Bretagne. On aura aussi des averses orageuses sur les Pyrénées. Côté température, on attend pour les maximales 25 degrés à Cherbourg, 27 à Lille et Biarritz, 29 à Brest, 32 à Paris, à Colmar et Montpellier, 34 à Perpignan et Toulon et 36 degrés à Marseille.
1: 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Stéphane Milhomme pour l'info.
11: Emmanuel Macron l'assure à son tour ce soir, la Colombie peut compter.

0: Température maximale en hausse demain, notamment à l'ouest du pays. Aux États-Unis, sa nomination s'est jouée sur le fil à une voix près au Sénat américain avant-hier. Todd Blanche, le nouveau ministre de la Justice des États-Unis, a donc prêté serment ce soir. Il occupait déjà le poste par intérim depuis le mois d'avril et le limogeage de la précédente procureure générale, rendu coupable d'avoir déplu à Trump dans sa gestion des dossiers Epstein. Julie-Marie Lecomte, le profil de ce très proche de Donald Trump inquiète les défenseurs de la démocratie.
1: Todd Blanche, c'était l'avocat de Donald Trump. Il a d'ailleurs du mal à en parler au passé, tant il est en tout le défenseur du président américain, y compris quand il rêve de mettre la justice au pas. Alors certes, pour être confirmé, Todd Blanche a dû promettre de renoncer à la création d'un fonds d'indemnisation pour ceux que Trump désigne comme des victimes d'une justice politique, à commencer par les émeutiers du Capitole en 2021, qu'il a amnistié. Todd Blanche a aussi dû amender un accord d'amnistie fiscale négocié pour son client et ses fils. Mais ses détracteurs s'interrogent sur sa capacité à dire non à un président obsédé par sa prétendue élection volée, par le complot gauchiste et décidé à utiliser la justice contre ses adversaires politiques ou les médias qui lui déplaisent. Pour Julian Zelizer, professeur d'affaires publiques à l'université de Princeton, cette nomination est symptomatique de la capacité de Trump à déplacer la fenêtre d'Overton, c'est-à-dire à rendre acceptable ce qui ne l'était pas jusqu'ici.
0: La bourse de Paris perchée est sur ses niveaux records avec une légère hausse de 0,13% de l'indice CAC 40 à plus de 8700 points. Les marchés restent prudents ce soir face aux incertitudes sur la réouverture du détroit d'Ormuz qui contribue à faire remonter les prix du pétrole. D'ailleurs, les cours du pétrole bondissent de 5% à la bourse de New York avec ses inquiétudes autour de cet axe stratégique commercial mondial. Olivier Faure, lui, rejette la proposition de François Bayrou d'une primaire allant du PS et jusqu'à la droite. Désigner un candidat unique pour la présidentielle. Pour le patron des socialistes, ce que ne comprend pas François Bayrou, c'est que les Français ne veulent pas prolonger son bloc central, réaliser une alternance entre soi, mais bien une alternative. Une déclaration d'Olivier Faure sur le réseau social X. En sport et en natation, on rêvait de cette médaille. C'est Léon Marchand qui le savoure ce soir. Première médaille pour les Bleus à Saint-Denis. De l'argent sur le relais 4 x 200 mètres nage libre. Une place en finale du 50 mètres papillon, cette fois pour Maxime Grousset. Qualification cet après-midi à 1/100 de son propre record. Et puis les nageuses britanniques sacrées au relais 4 x 200 mètres devant les Hongroises et les Allemandes. Marie, les championnats d'Europe de natation à suivre toute cette semaine sur France Info depuis ce bassin de Saint-Denis.
2: Mais oui, on va y revenir. Merci Stéphane Milhomme sur cette première médaille pour l'équipe de France de natation aux championnats d'Europe. À suivre également le moustique tigre qui sera partout ou près que d'ici 50 ans en France, pas vraiment une bonne nouvelle si vous êtes particulièrement apprécié de ces insectes, d'autant qu'ils transmettent des maladies. On va voir ce qui est possible de faire pour lutter contre avec l'entomologiste Didier Fontenis. C'est dans 20 minutes, mais d'abord retour en Colombie, touchée par un très violent séisme.
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2: La Colombie, où l'état d'urgence va être décrété par le très nouvellement élu président Abelardo de la Espriella. Le séisme qui a touché le pays aujourd'hui a désormais fait au moins 111 morts, selon le dernier bilan dans l'ouest du pays. Un séisme de magnitude 7,4. Philippe Guéguin, sismologue à l'ISTER de Grenoble, était notre invité un peu plus tôt sur France Info.
4: C'est un séisme assez puissant, hein. Si vous vous souvenez du séisme qui a eu lieu au Venezuela il y a quelques semaines, c'est à peu près la même magnitude. La grosse différence qu'il va y avoir, c'est que ce séisme est assez profond. Il est à peu près 100-110 km de profondeur. C'est-à-dire qu'il est sur la zone de subduction de la Colombie et il va provoquer certainement moins de dégâts et de victimes que le séisme du Venezuela, qui était très superficiel.
2: Pour quelles raisons exactement moins de victimes qu'au Venezuela ?
4: Eh bien parce qu'il est à plus grande profondeur, donc les ondes, heureusement, s'atténuent avec la propagation, hein, avec la distance. Et plus les séismes seront profonds, pour des magnitudes équivalentes, moins ils produiront de vibrations en surface et donc de dommages. Et les dommages provoquent les victimes. Donc, par conséquent, un séisme qui provoquera un petit peu moins de victimes.
2: Séisme qui, fin juin, avait fait effectivement plus de 6000 morts dans le pays voisin. Au Venezuela. On est sur une région, là, Colombie également, qui est une zone à risque pour les séismes ?

0: Oui, c'est une zone qui est connue, hein. Il y a une probabilité assez forte, hein, d'avoir des séismes. Il y a eu des séismes historiques. On a cette convergence entre la plaque de Nazca et la plaque sud-américaine, là, avec cette fameuse zone de subduction, hein, où la plaque de Nazca passe sous la plaque sud-américaine, qui va générer cette chaîne de montagnes. Hein. On est au bout de la cordillère des Andes, et on sait que c'est une région qui provoque souvent des tremblements de terre et assez gros, assez gros.
1: Que peut-on dire, Philippe Guégan, de l'état des constructions en Colombie, justement, face à ce risque de séisme?
0: Alors, il existe une réglementation en Colombie, hein, c'est un petit peu une réglementation qui est assez classique, hein, standard, de bonne qualité, qui va être appliquée pour toutes les constructions neuves. C'est exactement ce qu'on a en France, en Europe, également sur cette réglementation. La question est pour toutes ces constructions anciennes, hein, c'est comme ce qu'on a vu aussi au Venezuela. Donc toutes ces constructions qui ont été construites avant l'application des règles. Et là, bon, on n'a pas beaucoup de retours pour l'instant, mais les premières images qu'on voit, c'est on voit des bâtiments endommagés assez avec des pathologies d'endommagement assez classiques, hein, pour ce genre de construction et pour ce genre de séisme. Donc, il risque d'y avoir quand même pas mal de dommages. Et puis, un peu plus de victimes que ce qu'on a reporté pour l'instant.
1: Oui, ces premières images vous font craindre un bilan qui va forcément grimper.
0: Oui, il va grimper. Il y a une estimation là qui est sortie là très récemment là. Il y a quelques minutes de l'USGS, hein, sur la probabilité d'avoir des victimes. Et on a une probabilité assez forte d'avoir entre 100 et 200 victimes pour ce type de séisme. Alors c'est un calcul, hein, ce n'est pas observé. Mais c'est par rapport à la profondeur du séisme, à sa magnitude, à sa localisation, puis à la population qui est exposée, parce que ceci se situe vraiment entre Cali et Medellín, à peu près à égale distance, on risque d'avoir plus de victimes, oui.
1: Fort séisme de magnitude 7,4, donc on le disait, ressenti jusqu'à Bogota.
0: Oui, jusqu'à Bogota, ben, toute la région a dû le ressentir. Hein. On fait des estimations, ce qu'on appelle des shake maps, c'est-à-dire des cartes de vibration. Et donc, il y a une zone assez importante qui a dû ressentir ce tremblement de terre. On en saura un peu plus rapidement. Il y a un très bon service géologique et des universités très compétentes en Colombie qui gèrent des stations sismologiques. Donc, on va avoir de la donnée enregistrée. C'est essentiel pour comprendre ce qui s'est passé avec des sismomètres et des accéléromètres qui sont placés sur le territoire. Et là, on en saura plus un petit peu sur la puissance des vibrations qui ont été ressenties par la population.
1: Philippe Guéguen, sismologue, Alistair de Grenoble, directeur de recherche à l'université Gustave Eiffel, invité un peu plus tôt d'Agathe Meuillet sur France Info. Et une première médaille pour l'équipe de France de natation au championnat d'Europe. Elle est en argent pour le relais du 4x200 mètres nage libre, lancé par un Léon Marchand intenable. On vous retrouve au Centre aquatique et olympique de Saint-Denis, Jérôme Val et notre consultante Charlotte Bonnet, multiple championne d'Europe et médaille olympique.
2: Effectivement, cette première journée des championnats d'Europe ici dans ce centre aquatique olympique de Saint-Denis a été très très riche pour cette équipe de France avec la première médaille, Charlotte Bonnet, celle du relais du 4x200 mètres nage libre. On va pas dire que c'est une totale surprise, mais une médaille d'argent quand même pour ce quatuor français, c'était pas forcément très attendu.
3: C'était pas forcément très attendu, mais quand ils sont arrivés sur la plage de départ, on a quand même dit voilà, c'est une ligne, ils sont en outsider. Et avec le public français, on était sûr qu'ils allaient être portés. Après, de là à être vice-champion d'Europe, c'est vrai qu'ils nous ont scotchés. Et franchement, quelle performance. Les quatre nageurs plus Néo du Trio qui a nagé ce matin, vraiment, ils ont été incroyables.
2: Avec évidemment le premier relais de Léon Marchand qui a lancé, on va dire, sur des rails, hein, cette équipe de France, son avance, la construction de son 200 mètres et sa meilleure performance, il la sort vraiment au bon moment.
3: Oui, il était sur les bases du record du monde, sur les bases du record de France de Yannick Agnel qui avait fait ça en étant champion olympique. Donc ouais, franchement, il a lancé ce relais. Et derrière, en fait, il fallait tenir la deuxième, la troisième place. Et Roman fait un très, très

0: Très bon relais, Romain Fuchs, jusqu'à la dernière longueur pour virer en troisième position aux 150 mètres et rattraper et toucher deuxième aux 200. Donc vraiment, c'était incroyable. J'en ai perdu un peu ma voix.
1: Alors, Léon Marchand, donc, avec Pierre Largeron, Sauveur Cristofini, pour, là aussi, hein, c'est une première médaille européenne pour eux, ça compte dans une carrière. Et Romain Fuchs, donc, les premiers médaillés dans ces championnats d'Europe. Et on espère, évidemment, que ça va se poursuivre dès demain, avec plusieurs finales qui vont concerner des Français. Là aussi, ça s'est bien enchaîné pour cette équipe de France. Ça a commencé avec Maxime Grousset sur le 50 mètres papillon. Il avait fait un temps vraiment stratosphérique ce matin. Il a réédité ce même temps. Il a été devancé par le russe Egor Korniev, mais ça va nous donner une bataille homérique demain soir pour le titre européen sur ce 50 mètres papillon.
0: Oui, ça va se jouer à pas grand chose. Max fait une très très bonne course. Je le sens un tout petit peu en dessous au niveau du départ et il a dit qu'il était un petit peu mitigé à la fin de la course. Il trouvera, je pense, les clés pour demain en regardant la vidéo, mais entre lui, le Suisse Noé Panti et le russe, je pense que le podium ce sera les trois. Après, dans quel ordre, ça sera la surprise. Rendez-vous demain.
1: Il confiait même, lors de son passage en zone mixte tout à l'heure, qu'il faudrait presque battre le record du monde pour essayer d'être champion européen, c'est-à-dire c'est dire le niveau là qu'il va y avoir sur cette finale.
0: Oui, c'est incroyable. Avant de nager en dessous 23 secondes, c'était plutôt rare. Et là, maintenant, il y a 4 ou 5 nageurs en dessous des 23 secondes. Donc oui, c'est un très, très gros niveau. Et voilà, sans oublier que Maxime revient quand même de blessure. Donc, on a été déjà très surpris de son chrono ce matin. Et de faire le même temps cet après-midi, moi, je suis assez confiante pour demain.
1: Il y aura également la finale du 100 mètres nage libre chez les femmes, avec deux Françaises parmi les 8 finalistes, Beryl Gasteldello et Marie Wattel. Bon, elles devront nager très très vite pour essayer de bousculer un peu les grandes favorites. Mais oui, ça fait quand même plaisir de voir deux Françaises dans la distance reine.
0: Ça fait plaisir, ça fait longtemps que ça n'était pas arrivé. Et de retrouver un petit peu leur niveau aussi, parce qu'on disait que Marie et Beryl avaient une saison un petit peu compliquée. Beryl est tombée malade avant les championnats de France. Et Marie revient de blessure au genou, elle n'a pas la confiance totalement à 100%. Elle manque un petit peu de repères, c'est elle qui le disait. Donc voilà, de nager 53-5 aujourd'hui, parmi les meilleures nageuses européennes, c'est déjà super. De rentrer en finale, c'était leur objectif. Maintenant, il faut aller chercher la breloque si possible.
1: Et il y aura une troisième finale sur le 200 mètres d'eau avec Pauline Mailleux, qui a sorti une belle course également. Pauline Mailleux, course qui la met pas forcément comme la favorite, mais en tout cas comme candidate au podium.
0: Oui, mais c'est pas plus mal. Je pense que Pauline, il faut qu'elle soit un tout petit peu derrière. Il ne faut pas qu'elle soit dans les deux, trois premières en arrivant en finale. Ça va lui mettre une pression. Déjà, nager à domicile, c'est jamais évident. Donc, elle le disait, elle a tendance à quand même se mettre beaucoup la pression, de mettre la barre très haute. Et là, elle va arriver avec un temps qui la classe en quatrième position. Elle est à une seconde de son meilleur temps. Je pense que c'est la position parfaite et je pense qu'elle va nous régaler demain soir.
1: Et demain soir, ces trois finales en plus seront à suivre. On peut avoir vraiment un quart d'heure de folie ici dans ce bassin pour cette deuxième journée des championnats d'Europe.
2: Et on suivra ça avec vous. Merci Jérôme Val et Charlotte Bonnet, notre consultante natation sur France Info. Restez avec nous, un nouveau tour de l'actu tout de suite.
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2: À la une, à 21h44, Stéphane Milhomme, l'Union européenne est prête à apporter davantage d'aide après le séisme en Colombie.
4: La promesse de la présidente de la Commission européenne, Ursula von der Leyen, ce soir au moment où le bilan du tremblement de terre passe à 111 morts et 87 blessés, la Colombie décrète l'état d'urgence. En France, c'est la conséquence des fortes chaleurs caniculaires. Cette semaine encore, la SNCF prévoit de nouvelles suppressions de trains intercités entre Paris et Clermont-Ferrand. Et pour éviter les pannes, de matériel roulant comme de climatisation, Météo France prévoit jusqu'à 34 degrés mercredi à Clermont-Ferrand. Selon ICI, Pays d'Auvergne, Aix-France Bleu, la SNCF n'a pas encore pris de décision concernant la journée de vendredi pour ce week-end du 15 août. Et puis Guadeloupe et Martinique sont en alerte rouge face à la pollution de l'air. Cette pollution est liée à la présence de brumes, de sable et des particules fines. L'État prend sur ces deux îles plusieurs restrictions comme l'usage de produits phytosanitaires, le report de certains travaux, limitation également de la circulation des véhicules diesel.
2: 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Ils ne piquent pas seulement le soir et sont en plus vecteurs de maladies comme la dengue ou le chikungunya. Les moustiques tigres sont de plus en plus présents en France. Voilà le constat d'une nouvelle étude parue aujourd'hui, Anne Le Gall. D'après les calculs de ces scientifiques qui travaillent notamment pour l'Institut de Recherche et Développement, l'IRD, cet insecte sera présent sur 70% du territoire d'ici 50 ans.
5: Oui, et si on se place 22 ans en arrière, en 2004, le moustique tigre n'existait que dans un département de France métropolitaine, les Alpes-Maritimes. Il est désormais repéré dans plus de 80 départements et ces scientifiques ont tenté de voir encore plus loin. Ils se sont projetés dans 50 ans en tenant compte de l'impact du changement climatique et de la dynamique actuelle de déplacement de ce moustique tigre. Et ces chercheurs ont établi qu'entre 70 et 90% des départements de France métropolitaine hébergeront de façon permanente des moustiques tigres dans 50 ans, en 2085. Seules les zones de montagne et quelques départements du nord de la France échapperont à sa présence, explique l'un des auteurs, Andrea Ricci. Il est épidémiologiste à l'IRD, l'Institut de Recherche et Développement.
6: Le moustique tigre, tout d'abord, c'est un moustique qui est originaire des zones tropicales, des forêts du sud-est d'Asie. Il est habitué donc à un cycle de vie, donc un développement des larves, des adultes, aussi un taux d'épiculture qui est optimisé par des températures entre 25 et 30 degrés. Donc, dès qu'il y a des zones de la France qui rapprochent ces températures, il est plus probable qu'un moustique puisse s'installer dans tous les départements, sauf dans les zones des hautes montagnes.
5: Et cette étude montre aussi que le moustique tigre, l'Aedes albopictus, sera particulièrement présent dans les villes en raison du phénomène d'îlots de chaleur qui contribue à la montée des températures.
2: Et cette propagation risque donc d'entraîner davantage de cas de maladies qui, au départ, étaient uniquement tropicales.
5: Oui, il y a quelques années, les cas de dengue ou de chikungunya ou de zika, qui sont des maladies virales transmises par ce moustique, étaient essentiellement importés. Quand on les diagnostiquait en France métropolitaine, c'était chez des personnes rentrant d'un voyage en zone tropicale. Mais depuis quelques années, les cas autochtones de ces maladies apparaissent. Les patients ont été piqués par un moustique tigre infecté sans bouger de chez eux. Selon les derniers chiffres de Santé publique France, il y a eu en France l'année dernière plus de 800 cas autochtones de chikungunya et 29 cas autochtones de dengue.
2: Bon, maintenant qu'on connaît le scénario, Anne, quels sont les moyens de lutte qu'on peut mettre en place ?
5: Alors, ces projections de présence géographique du moustique tigre sont importantes pour identifier au plus vite les zones à risque et ralentir leur propagation, ce qui peut se faire par différentes techniques, la démoustication, la mise en place de pièges ou la stérilisation des moustiques qui se fait pour l'instant à titre expérimental. Ces chiffres doivent aussi pousser à investir dans le développement de vaccins et d'antiviraux contre les maladies transmises par les moustiques, quels qu'ils soient, car au total, ces moustiques sont capables de transmettre une centaine de virus pathogènes pour l'homme.
2: Anne Le Gall, service Sciences, Santé, Environnement de France Info. La stérilisation, vous le disiez, est l'un des outils pour réduire la présence du moustique tigre, outil qu'il serait bon de généraliser un peu partout en France. Nous expliquait sur France Info Didier Fontenille, entomologiste, directeur émérite de recherche à l'Institut de Recherche pour le Développement.
7: On fabrique dans des usines à moustiques des milliers, des dizaines de milliers de mâles qui ne piquent pas, que l'on stérilise. Et qu'on relâche dans la nature, qui vont s'accoupler avec des femelles, et les femelles pondront des œufs qui seront stériles. Donc les populations de moustiques vont diminuer petit à petit.
2: Et ça, on a un retour là-dessus, ça fonctionne ?
7: Ça fonctionne, oui, ça a été démontré à l'île de la Réunion et pour le moment à Montpellier, mais c'est assez onéreux, c'est laborieux, il faut continuer la lutte, et ce n'est plus expérimental, mais c'est encore très peu développé. Le problème, c'est que ça a un coût, donc il va falloir que les coûts baissent avec le temps dans les années à venir.
2: Et il y en a peut-être un peu moins quand même des moustiques tigres en ce moment et des moustiques en règle générale d'ailleurs, parce qu'il n'y a pas assez d'eau avec la sécheresse ?
7: Alors c'est exactement ça, c'est-à-dire que nous on suit ça de très près et les canicules, les moustiques n'aiment pas les canicules, ils ne sont pas, donc pas les seuls. Alors il y a deux raisons pour ça, c'est qu'il y a moins d'eau effectivement. Donc les œufs ne peuvent pas être pondus. Et puis même les adultes moustiques, les femelles adultes de moustiques se déshydratent, leur physiologie est altérée quand il fait trop chaud. Et donc comme pour tous les êtres vivants, eh bien, il y a une surmortalité chez les moustiques. Donc on a observé avec les canicules de ces derniers, les dernières canicules de cette année et celles de l'année dernière également, qu'il y avait moins de moustiques pendant ces périodes. Malheureusement, la canicule... heureusement pour les moustiques et malheureusement pour nous, les canicules ne sont pas permanentes d'une certaine manière et donc les moustiques vont réapparaître.
2: Ça veut dire que dès qu'il va pleuvoir, ils vont proliférer ?
7: Absolument. Donc les œufs sont là, il y a toujours des moustiques qui sont au repos et qui attendent leur heure et qui vont se mettre à pondre leurs œufs et à se multiplier très rapidement et à venir nous importuner et éventuellement, comme vous l'avez rappelé, transmettre des virus comme la dengue, Zika et Chikungunya.
2: Oui.
7: Cette année, nous sommes très protégés parce qu'il y a, un, il y a moins de moustiques, et deux, il y a moins d'épidémies dans des régions du monde en lien avec la France, en particulier l'île.

0: l'île de la Réunion, où l'année dernière, il y avait eu beaucoup de cas de chikungunya. Pour le moment, on est protégé. On a une grosse dizaine de cas pour le moment autochtones, pas importés, mais autochtones, en Occitanie, par exemple, mais ça va augmenter au cours de l'année.
1: On parle des piqûres, des virus transmis par le moustique tigre, mais est-ce que le moustique a un intérêt dans la nature, un rôle à jouer ?
0: Alors, le moustique a un grand intérêt. Alors, je vais me faire le défenseur des moustiques. Il faut savoir que ce qu'on appelle le moustique, c'est un groupe d'espèces de moustiques. Il y a 3700 espèces de moustiques sur Terre. 3700, c'est-à-dire beaucoup plus que d'espèces d'oiseaux. Et nous, on s'intéresse en France métropolitaine à 4 ou 5 espèces de moustiques qui nous piquent, nous, les humains. Le moustique tigre en particulier, le moustique qui nous pique la nuit, moustique commun ou le moustique qui est en Camargue. Donc ça, c'est très peu. Mais même ces espèces-là ont un intérêt dans la nature. Ils font partie des chaînes alimentaires, donc ils ont leur place. Celui qui a le moins sa place, c'est le moustique tigre, parce que c'est une espèce invasive qui est originaire d'Asie du Sud-Est et qui est arrivé en France par les transports faits par les humains. Il venait des États-Unis, il venait d'Italie. Et il se développe dans des collections d'eau qui sont créées par les humains. Donc, c'est une espèce invasive. Donc, je n'ai aucun scrupule à supprimer le moustique tigre de la France métropolitaine.
2: L'entomologiste Didier Fontenay, invité de Mélanie Delaunay sur France Info. En direction le vignoble nantais maintenant, où à cause de la chaleur et la sécheresse, c'est du jamais vu. Les vendanges doivent démarrer dès la semaine prochaine, c'est normalement fin août. Les raisins sont petits, ils manquent d'eau et ce sont les jeunes vignes qui ont le plus souffert. Anne Bertrand s'est rendue au domaine Gauthier, au sud de Nantes.
3: Geoffroy Gauthier nous emmène sur une de ces parcelles à Gorge et partout, on voit des raisins tomber à terre.
4: Donc là, on est passé vendanger il y a déjà 3 semaines pour mettre les raisins par terre parce que la vigne souffre tellement que de toute façon, le cep n'aurait pas réussi à faire mûrir le raisin.
3: Les feuilles ont cramé sous la chaleur et elles ne fabriquent plus le sucre nécessaire pour faire grossir les raisins.
4: Normalement, on devrait être sur un diamètre de 1 cm à peu près. Là, on est sur des jeunes vignes, on est sur des grains de poivre.
3: Geoffroy Gauthier a plus d'espoir sur les vieilles vignes qui vont puiser plus profond dans le sous-sol, mais il est encore trop tôt pour dire si ça sauvera la récolte.
4: On ne sait pas s'il va y avoir du jus au niveau du pressurage, on ne sait pas si la machine va pouvoir récolter ou pas.
3: Il n'a pas plu depuis début juin et ce n'est toujours pas prévu dans les prochains jours. Le vigneron n'a jamais vu ça.
4: Après, je me suis installé en 2021, donc c'est assez récent. Mais au dire de mon père, mon grand-père, non, ils n'ont jamais vu une année comme celle-ci.
3: Même en 1976, la fameuse année de sécheresse.
4: Là, c'est pire.
3: Pourtant, 2026 avait bien démarré avec de l'eau cet hiver et un beau printemps.
4: Et après, donc, c'est la canicule qui a tout détruit, quoi.
3: En fait, le raisin aime le soleil, mais pas trop quand
4: pas
3: même.
4: Pas trop non plus, comme nous, comme les humains.
2: Un reportage d'Anne Bertrand, ici Loire-Océan, pour France Info. On passe à ces destins qui font l'info. Et portrait toute cette semaine de Didier Deschamps qui a vécu cet été son dernier mondial de football à la tête de l'équipe de France. Premier épisode ce soir, signé Emma Sarango et Chérif Bitelmadji.
5: On ne peut pas comprendre qui est Didier Deschamps sans revenir sur le drame de sa vie. Le 21 décembre 1987, juste avant Noël, un vol Air France reliant Bruxelles à Bordeaux s'écrase juste avant l'atterrissage.
6: Aucun survivant. Accident d'avion qui s'est produit cet après-midi dans la région de Bordeaux. Un bimoteur affrété par Air France s'est écrasé à une centaine de mètres d'un centre aéré.
5: Les 3 membres d'équipage et les 13 passagers meurent. Parmi eux, Philippe Deschamps, le frère aîné de Didier. Philippe avait 22 ans, Didier en a 19. Sa vie ne sera plus jamais la même, confie-t-il lors d'une conversation secrète avec Michel Denisot diffusée sur Canal+.
7: Votre frère aîné qui est mort dans un accident d'avion. Vous avez dit à ce moment-là, j'étais mûr, enfin, je pouvais supporter un tel choc.
8: On vit avec, on vit sans surtout. Quoi. Supporter, ça fait partie des drames, des coups durs de la vie, mais on n'oublie pas. Ça reste, c'est marqué à vie. Quoi.
7: Ouais. Cette épreuve vous a appris quoi de la vie ?
8: Qu'elle est injuste, très injuste, et on vit différemment.
5: La vie est injuste. Cette conviction, il l'avait déjà acquise 3 ans auparavant, en novembre 1984, alors qu'il est déjà au centre de formation du FC Nantes. Un accident de voiture coûte la vie à 2 de ses coéquipiers.
9: Une route rendue glissante par la pluie, des circonstances mal définies, et la mort frappe à nouveau le football français. Après la tragique disparition de Michel Gomme en début de saison, Seth Adoncor et Jean-Michel Labjeuf ont trouvé la mort hier entre Nantes et Saint-Nazaire. À donc.

0: était au volant de sa Ford Escort, l'abjeuf à ses côtés. Un troisième joueur, un espoir du club, Kaba, assis à l'arrière du véhicule, est atteint de graves blessures.
1: Jean-Michel Labjoff est cet Adoncor qui se trouve être le demi-frère de Marcel Desailly. Marcel et Didier ont à peine 16 ans, sont déjà très proches. Le staff nantais est anéanti, ne sait pas comment annoncer la nouvelle. Deschamps propose au coach de le faire à sa place. Quand il est rentré dans la chambre, je l'ai trouvé bizarre, racontera plus tard Desailly dans l'équipe. Pourquoi me regarde-t-il comme ça? Pourquoi est-il si pâle? Didier m'a dit « Marcel, il faut que je te parle ». Deschamps sera un soutien précieux dans les mois qui suivent. Les deux amis ne se quitteront plus. « Ces deux drames sont des cicatrices », dira Didier Deschamps. « C'est là, toujours quelque part. » Et pour ne pas les rouvrir, il crée autour de lui un cercle très restreint de gens de confiance. D'abord son père, Pierre, peintre en bâtiment. Son modèle, celui qui l'a initié au sport, même si lui joue plutôt au rugby, au Biarritz Olympique. Dès l'enfance, Didier passe beaucoup de temps avec son père. Et il raconte, dans un documentaire pour TF1, le déchirement lorsqu'à 14 ans, très précoce pour l'époque, ses parents donnent leur accord pour qu'il quitte la maison pour intégrer le centre de formation du FC Nantes.
2: On est partis ensemble en voiture. Et que je voulais faire? On discutait, on est là et on posait des questions. J'espère que si ça va pas, on disait, tu reviens à la maison, parce que on savait pas si, vous savez, il y en a beaucoup qui réussissent pas.
3: Les trois premiers mois étaient difficiles pour moi. Les plus grands qui te font payer un petit peu, qui font un zèle d'autorité, j'ai passé 95% de mon temps dans ma chambre.
1: À Nantes, Didier rencontre celle qui deviendra l'autre pilier de sa vie, Claude, une étudiante en orthophonie. C'est le coup de foudre, au point que 3 mois après, la jeune Bretonne renonce à partir en stage et décide qu'elle restera désormais auprès du joueur, qu'elle suivra finalement partout en Europe et dans le monde. Leur fils Dylan naît en 1996, alors que Dédé joue à la Juventus Turin. Une cicatrice, Didier en porte une nouvelle depuis 4 ans, depuis que Pierre, son père, est mort soudainement en plein rassemblement des Bleus à Clairefontaine, quelques mois avant le Mondial au Qatar. Pudique, comme toujours, le sélectionneur s'est discrètement retiré pour se rendre dans le Pays Basque. Chez Deschamps, la douleur se gère seule.
4: Et la suite de ce portrait de Didier Deschamps, ce sera demain avec vous. Merci Massarango. La météo arrive, puis on se rapprochera d'un nouveau journal, bientôt 22h sur France Info.
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4: La météo avec vous, Laurence Dezélé.
9: La matinée commencera sous des averses résiduelles sur le Limousin, l'Auvergne-Rhône-Alpes, le Languedoc et la région PACA. On aura aussi un peu de grisaille au nord de la Bretagne et sur le littoral aquitain. À part ça, il fera beau partout. Les températures oscilleront au lever du jour entre 13 et 26 degrés du nord au sud. L'après-midi, un beau ciel bleu du Cotentin jusqu'en Alsace. En revanche, l'instabilité refera surface de la Côte d'Azur et de la Corse jusqu'au Jura et à la région Auvergne-Rhône-Alpes. Cette instabilité donnera des orages avec de gros cumuls de pluie par endroit. Cette dégradation montera peu à peu vers la Bretagne, les Pays de la Loire et le nord de la Nouvelle-Aquitaine. On devrait aussi avoir des orages sur les Pyrénées. Du côté du thermomètre, on attend 27 degrés à Roubaix, 30 à Caen, 32 à Paris, 33 à Strasbourg, 34 à Toulouse, à Mont-de-Marsan et à Perpignan, et 36 degrés à Fos-sur-Mer.
4: Il est 22h sur France Info. Et le journal avec Anne Pinkson-Dussel, bonsoir.
10: Bonsoir.
4: Et ces températures qui montent, demain ce sera encore pire dans les jours à venir.
10: On va faire le point dans un instant sur la semaine qui nous attend. Les squishies sont des jouets à la mode en ce moment, mais ils peuvent être très dangereux. On vous donne dans ce journal quelques conseils de précaution. C'est l'attaque la plus meurtrière en Russie depuis le début de la guerre. Les Ukrainiens visent des cibles de plus en plus éloignées de la frontière. Faire venir le pape en France, ça coûte cher, alors les trois diocèses qui organise le voyage en septembre ont lancé un appel aux dons. Et puis les championnats d'Europe d'athlétisme avec la course

0: du jour qui vient de se terminer, le 5000 mètres masculin. La canicule va donc prendre encore un peu plus d'ampleur dans les jours à venir. Dès demain, on passe de 22 départements à 43 départements en vigilance orange à cause de la canicule. Une nouvelle vague de chaleur qui va même s'intensifier au fil de la semaine, Grégoire Le Callot.
1: Oui, la légère baisse des températures observée aujourd'hui dans certaines régions n'est qu'une feinte. Météo France place 43 départements en vigilance orange canicule à compter de demain midi. C'est quasiment deux fois plus qu'aujourd'hui. Il s'agit d'une grosse tranche ouest et centre, Bretagne, Normandie, Pays de Loire, Centre-Val de Loire et les départements du nord de la Nouvelle-Aquitaine. Ils s'ajoutent donc à ceux du sud-est de la France qui souffrent de ces fortes chaleurs depuis maintenant presque deux semaines. Les températures dépassent ou vont dépasser les 35 degrés, le seuil des fortes chaleurs, et la nuit, elles se situeront au-dessus de 20 degrés. Cette offensive du chaud va ensuite s'amplifier et continuer à se répandre sur le sud-ouest et plus au nord. Au moins jusqu'à ce week-end, il faudra rester au nord de la Seine pour espérer y échapper un peu.
0: Et il fait tellement chaud que plusieurs réacteurs nucléaires sont à l'arrêt ou ralentis ces derniers jours pour éviter de réchauffer encore plus les cours d'eau en refroidissant les réacteurs. Résultat, le parc nucléaire d'EDF bat un record, celui de puissance électrique manquante qui a été atteint dimanche. Il faut faire attention avec les jouets squishy très en vogue chez les enfants et les ados, des jouets en matière gélatineuse, anti-stress. La Direction générale de la concurrence, de la consommation et de la répression des fraudes appelle à la prudence parce qu'un enfant de 8 ans, a été brûlé au deuxième degré quand un jouet de ce type lui a éclaté au visage dans le Pas-de-Calais. Raphaël Ebenstein, il faut notamment vérifier la conformité de ces squishies et regarder s'il n'y a pas des fissures sur les jouets.
2: Règle de base rappelée par la DGCCRF, s'assurer que le squishy comporte bien l'étiquette CE, qu'il est donc conforme aux règles de sécurité européennes, alors qu'il fait l'objet de nombreuses imitations et contrefaçons vendues sur des plateformes d'e-commerce ou sur les étals des marchés. Autre mise en garde, attention aux éventuelles détériorations, y compris des micro-fissures après utilisation, car les balles, qui ont généralement la forme de bao, une petite brioche fourrée chinoise, sont remplies de gel. Toute odeur suspecte de type essence en ouvrant l'emballage doit aussi alerter et conduire à ne pas utiliser le jouet. Enfin, il ne faut surtout pas chauffer les squishies, notamment dans un micro-ondes, une expérience pourtant partagée dans des vidéos diffusées sur les réseaux sociaux.
0: La Colombie déclare l'état d'urgence après un violent séisme. Au moins 111 personnes sont mortes et 87 sont blessées dans l'ouest du pays. Le tremblement de terre de magnitude 7,4 a aussi détruit de nombreux bâtiments, dont deux hôpitaux dans la ville de Manizales. L'Union européenne annonce ce soir qu'elle va apporter de l'aide. Emmanuel Macron, lui, adresse sur les réseaux sociaux ses pensées les plus sincères au peuple colombien.
3: 22h04 sur France Info, une nouvelle attaque de drones ukrainiens a fait 13 morts en Russie.
0: Et un enfant est mort dans cette attaque et 75 personnes ont été blessées. C'est l'une des frappes les plus meurtrières sur le territoire russe depuis le début de la guerre en 2022. L'armée ukrainienne frappe de plus en plus loin de sa frontière. Virginie Pironon, cette attaque visait une raffinerie du centre du pays.
4: Ce lundi au Tatarstan a été déclaré jour de deuil par les autorités. Les frappes ukrainiennes massives avec plus de 450 drones interceptés par la Russie dans 17 régions ont notamment visé la ville de Nijnekamsk à 200 km à l'est de Kazan, souvent surnommée la capitale pétrochimique du Tatarstan, et déjà visée au mois de juin. Les autorités russes accusent l'Ukraine d'avoir visé des sites industriels mais aussi un secteur résidentiel. Elles annoncent l'ouverture d'une enquête, ouvrez les guillemets, pour attentat. De son côté, l'état-major ukrainien affirme avoir visé la raffinerie Taneko, contrôlée par le géant pétrolier russe Tatneft, dans le cadre, je cite, des opérations visant à réduire le potentiel militaire de l'agresseur russe. À peine quelques heures plus tard, des drones ukrainiens ont attaqué une usine dans la région de Tioumen, cette fois à plus de 2000 km de la frontière ukrainienne. Pas de décès ni de blessés, mais un moyen pour Kiev de mettre désormais quotidiennement la population russe sous pression.
0: Donald Trump veut à son tour réclamer des compensations à l'Iran. C'est ce qu'il écrit sur ses réseaux sociaux en affirmant qu'il ferait cette demande désormais dans toutes les négociations entre les deux pays. C'est une réponse à Téhéran qui refuse d'ouvrir le détroit d'Hormuz tant que les États-Unis ne versent pas des réparations pour compenser les attaques de ces cinq derniers mois. Donald Trump, lui, veut réclamer des compensations pour les attaques attaques commises par l'Iran depuis plusieurs décennies, y compris pour la répression de manifestants sur le sol iranien. Les cours du pétrole bondissent de 5% suite à ces demandes qui repoussent encore un peu plus la réouverture du détroit d'Ormuz.
3: Un voyage papal, Anne, ça coûte cher. Alors plusieurs diocèses lancent une cagnotte avant la venue de Léon XIV en France.
0: Les diocèses de Paris, de Metz et de Lourdes qui organisent ce séjour prévu fin septembre. Il y a l'allocation du Stade de France, la grand-messe sur les Champs-Élysées et les frais s'accumulent. Alors ces diocèses viennent de lancer une collecte de dons, Linda Rousseau.
5: Bienvenue au pape Léon XIV. Voilà ce que vous pouvez lire sur la banderole tendue devant Notre-Dame de Paris. En bas à droite, un QR code pour contribuer à cet événement. Sylvie Bretonne s'occupe de la collecte pour le diocèse de Paris et les donateurs commencent à se manifester.
6: Je suis Sylvie Bretonne.
5: Une dame d'une soixantaine d'années qui habite en région parisienne, quand elle a vu la campagne, ça a été une évidence, dit-elle, d'y contribuer.
7: Quand Jean-Paul II était venu en France, malheureusement, je n'avais pas pu y aller. C'est une chance incroyable que le pape vienne jusqu'à nous. C'est important de lui donner les moyens de faire entendre un message de paix auprès du plus grand nombre.
5: Pour l'instant, plus d'un million d'euros récoltés. Le don moyen est de 200 euros. Sylvie Bretonne espère la participation de mécènes et de chefs d'entreprise aussi, car le budget de la venue du pape varie entre 10 et 15 millions d'euros.
8: Les grands postes de dépenses, il s'agit d'écrans, le son, pour que l'ensemble des personnes qui participeront notamment à la messe en plein air, à la place de la Concorde, mais les participants remonteront jusqu'à la place de l'Étoile. Vous avez des besoins qui sont tout simples. Il y aura 3000 sanitaires sur les Champs-Élysées. Tout ça coûte de l'argent.
5: Près de 500 000 personnes sont attendues à cette messe le 26 septembre.
0: Léon Marchand a clairement donné le tempo à son équipe. Ce soir, les Bleus ont remporté la médaille d'argent au relais du 4 x 200 mètres nage libre au championnat d'Europe de natation. Ce sont les Britanniques qui ont remporté la médaille d'or. Léon Marchand a été le premier nageur du relais français. Il a nagé ses 200 mètres en 1 minute 43 secondes et 76 centièmes, 3 secondes de moins que son propre record personnel. Maxime Grosset, lui, s'est qualifié pour la finale du 50 mètres papillon qui aura lieu demain. Et puis en Angleterre, ce sont les championnats d'Europe d'athlétisme qui ont démarré aujourd'hui. Hugo Duport, bonsoir.
9: Bonsoir.
0: Retour avec vous sur la course du jour, le 5000 mètres masculin qui s'est terminé il y a quelques minutes avec une déception pour le français Jimmy Gressier. Il termine quatrième de ce 5000 mètres. C'est le norvégien Inge Brigtsen, j'ai réussi à prononcer son nom, qui prend la médaille d'or. Mais clairement, déception Hugo pour Jimmy Gressier qui visait le titre ce soir, mais il est passé à côté.
9: Oui, le français a manqué son retour. Il restait sur un échec au dernier meeting de Paris en juin avec une 7e place et nouvelle désillusion ce soir pour le Boulonnais qui n'a pas réussi à aller chercher ce métal doré qu'il voulait tant. Le Français l'avait pourtant annoncé avant la course, il voulait marquer les esprits dès ce premier jour des championnats d'Europe. Mais ce soir, il a manqué de quelque chose. Le Français a coincé dans le dernier 400 mètres et termine donc au pied du podium. Jimmy est arrivé à Birmingham avec peut-être un manque de repères, lui qui avait peu couru ces dernières semaines. Il s'était réfugié en altitude à Saint-Moritz le mois dernier pour peaufiner sa préparation. Mais il devra se reconcentrer rapidement. L'enfant du Nord aura une nouvelle chance de quitter Birmingham avec un titre. Samedi, il disputera le 10 000 mètres, sa distance favorite.
0: Ces championnats d'Europe d'athlétisme, ça va durer encore toute la semaine.
3: Et puis cette réaction quand même d'Étienne Daguinos, médaillé. Cette médaille représente des années de travail. Je suis tellement soulagée. Je ne réalise pas trop. On l'imagine bien. Merci Anne Pinkson-Ducel.
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3: À suivre sur France Info, la sécheresse en France, de plus en plus de restrictions d'eau. C'est d'ailleurs peut-être le cas dans votre commune, la tendance est nette, les nappes phréatiques s'assèchent, nous dira l'hydrologue Yves Tremblay. Dans 20 minutes, cette fois, l'info de l'histoire s'intéresse au slogan de campagne. On va remonter un peu le temps avec François Mitterrand, mais d'abord retour en Colombie.
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3: La Colombie peut compter sur notre amitié et notre soutien, réagit ce soir Emmanuel Macron après ce séisme de magnitude 7,4 qui a touché le pays. Le dernier bilan fait état de 111 morts. Najat Ben Rabah, vous êtes notre correspondante sur place à Medellin précisément. Et cette secousse a été ressentie dans de nombreuses villes du pays.
6: Exactement, il y a Medellin aussi, et plus le temps passe, plus le bilan s'alourdit, puisqu'il y a plusieurs villes qui ont été touchées. Parmi les plus touchées, il y a Manizales, dans ce qu'on

0: qu'on appelle la région Eje Cafetero. Les autorités locales parlent de plusieurs bâtiments effondrés, dont des hôpitaux, des écoles et même des églises. Le maire a annoncé déjà la mise en place de 3 centres d'hébergement d'urgence. À Pereira, vous l'avez dit, il y a eu plusieurs morts, c'est la ville voisine. Et là, beaucoup de bâtiments se sont effondrés, dont un hôtel et une église. Il y a aussi des dégâts dans le département du Chocó, qui est l'épicentre du séisme, dans la ville de Quibdó, où il y a aussi plusieurs morts, et puis aussi à Cali. Donc, vous le comprenez, à mon énumération de ces villes-là, le bilan risque de s'alourdir encore davantage dans les heures qui viennent.
1: C'est un premier grand test pour le nouveau président, 3 jours seulement après son investiture.
0: Exactement, le premier gros choc pour le pays qui n'a pas vécu ce type de séisme depuis des décennies. Et il a réagi rapidement. L'armée est déjà en route. 4 pelotons de soldats sont déjà sur le chemin pour les zones les plus affectées. Le président Alberto Lleras Preilla va se rendre lui-même aussi sur place, ainsi que son vice-président. Le président sera à Pereira auprès des victimes et leur a déjà dit « Vous n'êtes pas seul, l'État sera là pour répondre et je vais aller sur place pour vérifier l'action de l'État ». Et même chose pour son vice-président qui va se rendre à Cali, où il y a pour le moment que des dégâts annoncés, pas encore de morts. En ce moment, tous les médias sont en direct pour faire le point sur la situation et surtout pour suivre le détail en direct du travail des secouristes qui sont déjà au travail, par exemple à Cali ou à Pereira.
1: Najet Benrabah, correspondante de France Info en Colombie. Nous sommes en ligne avec Morgane. Bonsoir.
2: Bonsoir.
1: Français et habitante de Medellín, comment vous l'avez ressenti ce séisme ?
2: Et fortement. Ce matin, aux alentours de 7h30 heure locale à Medellín, on a ressenti pendant, je dirais bien 1 minute 30, 2 minutes, des secousses qui sont allées pour le coup crescendo. Et on se tenait, on s'éloignait. Moi, je suis au 19e étage, donc je pense quand même que j'ai pas été épargné et qu'au niveau des secousses, c'était fort. Et on a eu un ordre d'évacuation de la part de l'administration de l'immeuble. Et tout le monde, on s'est tous retrouvés dans la rue pendant 2 heures, en attendant d'éventuels secousses.
1: Quand vous étiez dans la rue, vous avez vu des dégâts autour ? Est-ce qu'il y a certains bâtiments qui sont tombés ou ça s'est fissuré ?
2: Absolument pas. À fissure, oui, il y a eu quelques éboulements, mais honnêtement, on n'a pas été touché à Medellín. Comme vous l'avez dit précédemment, les secousses ont été fortes du côté de Pereira, du côté de Manizales, là où il y a une église qui s'est effondrée, des cliniques et du côté de Cali.
1: Il y a des coupures de courant, on l'imagine en ce moment ?
2: Oui, exactement. J'essaie de joindre des amis qui sont actuellement du côté de Cafetero, Salento, et j'ai aucune nouvelle depuis approximativement 2 heures, 2 heures et demie.
1: Vous êtes aussi sur un groupe Facebook entre Français installés en Colombie. Voilà, vous vous donnez des nouvelles en ce moment. On imagine qu'on essaye de savoir comment vont ses proches. Il y a beaucoup de messages sur ce groupe.
2: Oui, c'est une communauté, c'est la plus grosse communauté de Français en Colombie. Et voilà, c'est l'idée de la communauté, tout le monde intervient. C'est un groupe qui est public sur Facebook. Donc les gens se donnent des nouvelles et des infos par-ci, par-là.
1: Est-ce que vous arrivez à savoir, par exemple, quelles ont été les villes les plus touchées ?
2: Manizales, Pereira, et je dirais Cali. Après, l'épicentre dans le Chocó, heureusement, il n'y a pas de grands bâtiments. Donc automatiquement, c'est des petites maisons et les dégâts sont moindres, même s'ils ne sont pas inexistants.
1: Comment réagissent les gens autour de vous ? On imagine que là aussi, on essaye d'avoir des nouvelles de ses proches dans les régions les plus touchées.
2: Mal, vous savez pourquoi ? Parce que vous avez eu le 24 juin de cette année un séisme, un tremblement de terre au Venezuela. Et du coup, on l'a tous en tête. On l'a tous en tête parce que c'est un pays frontalier. Et voilà, il y a peut-être ce passé qui nous rappelle à l'ordre et qui nous dit ça peut nous arriver à nous aussi. Donc, ça a été pris au sérieux.
1: Et là, en plus, on est dans les premières heures après ce séisme. Quelle est la communication officielle dessus ?
2: Et la communication, elle se fait pour le moment, c'est compliqué parce que, comme vous l'avez dit, ça fait que quelques heures et le réseau n'est pas forcément au top. Donc, on attend. En tout cas, les Français sont solidaires avec les Colombiens pour aider. Ça, il n'y a aucun doute là-dessus.
1: Mais il y en a même qui vont tenter d'aller prêter main forte sur place ?

0: Bien sûr. Après, voilà, attendre le résultat, voir ce qu'il en est. S'il n'y a que quelques bâtiments, bah, il y aura suffisamment de secours. Et voilà, l'idée, ce n'est pas non plus de se mettre, et, voilà, de se mettre là où il
1: De
0: faut,
1: se
0: quoi.
1: mettre en danger, oui, évidemment. Vous avez réussi quand même
0: Exactement.
1: à contacter certains de vos amis dans d'autres villes du pays pour avoir de leurs nouvelles?
0: Oui, après, c'est surtout du côté de Bogota, mais tout va bien pour eux.
1: Et ils l'ont ressenti quand même, cette secousse?
0: Oui, bien sûr, dans tout le pays. À mon avis, tout le pays l'a ressenti, sans aucun doute.
1: Et là, c'est un travail d'information aussi, de fourmi qui se met en place. Le bilan humain, malheureusement, on le voit, grimpe au fur et à mesure.
0: Malheureusement, dans ces moments-là, il n'y a plus rien à faire, il n'y a plus qu'à attendre et prêter main-forte.
1: Merci infiniment, Morgane, d'avoir pris quelques minutes pour nous répondre sur France Info. Vous êtes, je le rappelle, français, habitant de Medellín et en contact donc avec cette communauté française en Colombie. La Colombie touchée par un puissant séisme de magnitude 7,4 aujourd'hui, 69 morts selon un dernier bilan. Merci d'avoir été en direct avec nous sur France Info. Allez, retour en France et à la chaleur. 22 départements sont en vigilance orange canicule dans un quart sud-est du pays. Ça va encore grimper. Le pic de cette vague de chaleur est attendu entre mercredi et jeudi. Guillaume Fariol, c'est donc la sécheresse qui progresse encore en France. L'eau manque et les restrictions se multiplient.
2: Oui, 70% de la France désormais confrontée à des restrictions d'eau. Chiffre du ministère de la Transition écologique, presque 70 départements sont au moins en partie en crise. Le niveau de restriction le plus élevé, là, l'usage de l'eau est réservé à quelques priorités, santé, sécurité civile, eau potable. La sécheresse des sols en surface atteint des niveaux records en moyenne en France, pire qu'en 2022.
1: Et en sous-sol, les nappes phréatiques aussi se vident peu à peu.
2: Oui, le BRGM, Bureau de Recherche Géologique et Minière, a fait un point aujourd'hui sur l'état de nos nappes phréatiques, nos réservoirs d'eau souterrains. 63% des nappes sont désormais sous les normales, avec des niveaux particulièrement bas dans le nord-est, du côté de l'Aube, de la Côte d'Or, du sud de la Champagne, en rouge vif sur la carte. Pareil dans le centre, région Limousin, ou en Dordogne par exemple, où la nappe phréatique n'a jamais été aussi basse, et nous ne sommes que début août. Conséquence évidemment du manque de pluie ces derniers mois, mais aussi des canicules à répétition. Les fortes chaleurs n'affectent pas directement les nappes phréatiques à l'abri en sous-sol, mais elles nous forcent à prélever davantage d'eau dans ces réservoirs pour l'agriculture, pour l'industrie, bref, pour tous les usages de l'eau au quotidien.
1: Il n'empêche, Guillaume, que la situation aurait pu être bien pire.
2: Oui, le Bureau de Recherche Géologique et Minière insiste, le niveau de nos réserves reste contrasté. Les très fortes pluies de l'hiver dernier, souvenez-vous des crues historiques, limitent les dégâts. Elles ont permis de recharger à des niveaux très élevés les nappes phréatiques, ce qui fait que certaines sont encore au-dessus des moyennes, du côté du Languedoc et du Roussillon ou dans le centre-Val de Loire, mais ça reste rare. À ce stade, tout de même, le niveau général des nappes phréatiques reste moins tendu qu'à l'été 2022 et sa sécheresse historique.
1: Guillaume Fariol, service Sciences, Santé, Environnement de France Info, on vient de l'entendre avec vous. Il y a donc des nuances, des situations contrastées, mais malgré tout, la tendance est nette. Les nappes phréatiques s'assèchent. Yves Tremblay, hydrologue et directeur de recherche à l'Institut de Recherche pour le Développement, était notre invité sur France Info.
3: On a un été extrêmement sec, de fin de printemps sans précipitation. Et effectivement, on a dans une grande partie des régions françaises un déficit en eau souterraine. Alors, il faut aussi rappeler que l'approvisionnement de l'eau qu'on consomme, c'est à peu près la moitié, 50% dans les nappes souterraines et la moitié dans les eaux de surface, les fleuves et les rivières qui sont eux aussi très très bas.
1: Alors c'est vrai qu'il avait pourtant énormément plu cet hiver, on l'a dit. Pourquoi est-ce que ça ne suffit pas à faire des stocks sous terre ?
3: Alors il faut comprendre que une fois qu'un stock souterrain, un aquifère, une nappe, une fois qu'elle est pleine, toute l'eau qui vient en surplus va déborder, va ruisseler jusqu'à l'océan. Donc en fait, on a certaines régions, vous avez parlé notamment du Languedoc-Roussillon, où on a des régions par exemple autour de Montpellier, où effectivement on a eu une très bonne recharge cet hiver, mais d'autres régions en fait où il n'y a pas une recharge, on va dire, aussi directe en fait des aquifères, c'est des temps de recharge beaucoup plus longs sur plusieurs années, et en fait là, s'il n'y a pas d'approvisionnement suffisant en eau, par exemple via la percolation au niveau des sols, l'infiltration profonde, et on a des sols extrêmement secs, on a battu des records, et on comprend pourquoi il y a des contrastes régionaux très très forts entre des régions où finalement les eaux souterraines sont en bonne

0: en bon état de remplissage et d'autres qui sont en fort déficit.
1: À l'hydrologue Yves Tremblay, invité un peu plus tôt de France Info, 20h, 22h20, un nouveau tour de l'actu arrive.
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1: Et à la une, Anne Pinkson-Dussel, une nouvelle vague de chaleur cette semaine en France.
3: 43 départements en orange à cause de la canicule, 42 départements en orange à cause du risque feu de forêt. Voilà à quoi va ressembler la carte de France demain. Les températures les plus élevées, elles sont prévues entre mercredi et jeudi. La Colombie en état d'urgence, un séisme a tué au moins 111 personnes. Il y a aussi des dizaines de blessés et des bâtiments effondrés dans l'ouest du pays. Une médaille française sur le 5000 mètres masculin au championnat d'Europe d'athlétisme, mais pas forcément la médaille qu'on attendait. C'est Étienne Daguinos qui repart avec la médaille de bronze. Jimmy Gressier, champion du monde du 10 000 mètres, lui, n'a fini que quatrième. Et puis au championnat d'Europe de natation, médaille d'argent pour la France avec Léon Marchand au relais du 4 x 200 mètres nage libre. Demain, Maxime Grousset va disputer la finale du 50 mètres papillon.
1: Info. Nous sommes au Portugal maintenant où les saisies de cocaïne battent des records. Plus de 28 tonnes déjà interceptées depuis le début de l'année. Et les autorités s'inquiètent notamment de la multiplication des narcolanchas, ces embarcations utilisées par des trafiquants de drogue. Notre correspondant à Lisbonne, Vincent Barros, a embarqué de nuit avec les gardes-côtes portugais.
4: Chaque soir, depuis Lisbonne, Pedro Marujo et son équipe prennent le large. Dans leur mire, les narcolanchas.
5: Le trafic est alimenté par ces vedettes rapides qu'on trouve souvent le long de la côte pour débarquer la drogue.
4: Des bolides équipés parfois de 4 moteurs de 300 à 450 chevaux, capables de dépasser les 120 km/h. Leur rôle, récupérer au large la cocaïne acheminée à travers l'Atlantique, parfois sur des navires plus imposants, puis foncer vers le littoral. Depuis mai, le Portugal a durci sa législation, interdisant notamment à ses vedettes de naviguer la nuit sans autorisation. Le capitaine Pedro Marujo demande justement à ses hommes d'éteindre toutes les lumières.
5: Moins on a de lumière à bord, mieux on peut se cacher et s'approcher de ces bateaux pour leur interception. C'est l'un des trois piliers de notre mission, observer, patrouiller, intercepter.
4: Au large du Cap Espichel, entre Lisbonne et Setúbal, une embarcation non identifiée attire soudain leur attention. C'est justement dans cette zone qu'une narcolancha a été prise en chasse récemment. Une partie de sa cargaison de cocaïne aurait été jetée à la mer.
6: La dernière
5: vedette rapide liée au trafic de drogue qu'on a repéré était là.
6: Et
5: c'est assez suspect de devoir procéder à un nouveau contrôle précisément ici.
6: Exactement neste local, neste momento.
4: Fausse alerte cette fois, mais face à ces bolides, chaque interception est à haut risque.
5: Même quand elles ne sont pas chargées de drogue, les vedettes rapides sont en soi une arme. À cette vitesse, s'il y a collision, ça peut nous coûter des dommages irréversibles pour nos bateaux, mais aussi pour nos hommes.
4: En un peu plus de 2 ans, 5 policiers et militaires espagnols et portugais ont été tués dans des collisions liées à des courses-poursuites de narcolanchas, le lourd tribut d'une nouvelle guerre contre les trafiquants en mer.
1: Depuis Lisbonne, Vincent Barros pour France Info. Les slogans des élections présidentielles au menu de l'info de l'histoire cet été. De quoi donner peut-être des idées aux candidats pour 2027. Ce soir, Fabrice Dalméda, la simplicité, Mitterrand président.
7: En 1974, un personnage historique connaît l'échec une nouvelle fois. Après 1965, c'est François Mitterrand. Il semble une illustration de la chanson qui triomphe sur les ondes à ce moment-là, le mal-aimé. Mal.

0: Et oui, la chanson de Claude François semble illustrer le mal-être que traverse François Mitterrand à cette époque. Le 19 mai au soir, il doit faire son discours d'annonce de la défaite devant ses électeurs. Mais il faudra à un moment donné faire le bilan de la campagne.
1: À l'heure présente, le résultat de l'élection présidentielle semble acquis. Le suffrage universel est notre loi. Sa décision s'impose à tous. Je remercie les 12 millions et 600 à 700 000 Françaises et Français qui, en se comptant sur mon nom, ont réalisé le plus grand rassemblement de notre histoire contemporaine

0: sur les idéaux de la gauche. Je mesure leur tristesse à la dimension de leur espoir. Qu'ils gardent foi dans la cause qu'ils servent.
1: Qu'il garde foi, dit-il, et c'est vrai que tout avait semblé bien commencer. Mitterrand avait obtenu la rédaction d'un programme commun de la gauche. Il se présentait comme le candidat unique. Il avait tenu des meetings communs avec Georges Marchais, le secrétaire du Parti communiste, avec Robert Fabre, le leader des radicaux. Et à cette occasion, d'ailleurs, il avait vanté les mesures de son programme commun qu'il situe dans la grande tradition du Front populaire.
2: Je suis le candidat de la gauche. Et je m'inspire des options fondamentales du programme commun. Peut-être serai-je bientôt le président de la République française.
1: Dans les meetings, un slogan simple revenait sans cesse, deux mots qui rimaient, Mitterrand, président. Mieux qu'en 1965, en tous les cas, le candidat du PS multiplie les gestes de communication. À la radio, à la télévision, dans les meetings, il retient les regards. Pourtant, son équipe n'est pas vraiment passée à la communication publicitaire, au marketing, dont son concurrent Giscard est très friand. Sa principale affiche est passée par une agence. Elle a un sens assez fort et elle reprend une des formules du candidat président. La seule idée de la droite, garder le pouvoir, mon premier projet, vous le rendre. C'est Claude Perdriel, son directeur de campagne, qui est responsable de la communication, qui s'est occupé de trouver ce slogan, cette formule, avec l'agence Delpire. Ils n'ont pas trouvé en réalité une formule magique. Alors, d'autres affiches plus ciblées sur le chômage, la fraternité, l'économie ont été aussi utilisées et collées par les militants. Mais le candidat est coincé par le programme commun et son image n'est pas assez porteuse. Lors du débat de la présidentielle, il tente d'imposer ses mots. Il veut se montrer plus fort que son adversaire et critiquer la politique économique et financière menée jusque-là. Il l'attaque donc directement.
3: Ce qui est certain, c'est qu'à partir de là, sur la base des orientations du programme commun, que j'ai traduites avec beaucoup de précision dans un plan qui comporte trois étapes, et que j'ai présenté à la presse et à l'opinion publique un plan de 6 mois qui prétend en effet redresser les erreurs économiques et les drames financiers que vous avez supportés parce que, sans doute, désireux d'être candidat à la présidence de la République, vous n'avez pas voulu assumer vos responsabilités véritables de ministre des Finances.
1: Les mots de François Mitterrand n'accrochent pas autant les téléspectateurs qu'ils le souhaitent. Oui, en 1974, François Mitterrand reste le mal-aimé. La défaite se profile. Mais il va en tirer des leçons pour mieux imposer sa pensée et enfin trouver des slogans qui marquent. Mais cela, c'est la prochaine histoire.
4: Si les apparences. Et ce sera évidemment avec vous. Merci Fabrice Dalméda. 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La météo tout de suite.
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4: Quel temps fera-t-il demain, Laurence Dezélé?
6: La matinée commencera sous des averses résiduelles sur le Limousin, l'Auvergne-Rhône-Alpes, le Languedoc et la région PACA. On aura aussi un peu de grisaille au nord de la Bretagne et sur le littoral aquitain. À part ça, il fera beau partout. Les températures oscilleront au lever du jour entre 13 et 26 degrés du nord au sud. L'après-midi, un beau ciel bleu du Cotentin jusqu'en Alsace. En revanche, l'instabilité refera surface de la Côte d'Azur et de la Corse jusqu'au Jura et à la région Auvergne-Rhône-Alpes. Cette instabilité donnera des orages avec de gros cumuls de pluie par endroits. Cette dégradation montera peu à peu vers la Bretagne, les Pays de la Loire et le nord de la Nouvelle-Aquitaine. On devrait aussi avoir des orages sur les Pyrénées. Du côté du thermomètre, on attend 27 degrés à Roubaix, 30 à Caen, 32 à Paris, 33 à Strasbourg, 34 à Toulouse, à Mont-de-Marsan et à Perpignan et 36 degrés à Fosses-sur-Mer.
4: Laurence Dezélé, merci de passer cette soirée en notre compagnie. Il est 22h30. À toute l'info, Anne Pinkson-Ducel. La Colombie, endeuillée, déclare l'état d'urgence. Bilan provisoire du séisme qui a frappé le pays aujourd'hui, au moins 111 morts et 87 blessés. Et puis des bâtiments effondrés, notamment dans la touristique région du Café, dans l'ouest du pays. L'armée a été envoyée pour soutenir les villes les plus endommagées. L'Union européenne fait savoir qu'elle est prête à apporter davantage d'aide à la Colombie. Les 27 ont déjà mobilisé Copernicus, le service satellitaire qui permet de faciliter les opérations de secours. De tristes records de chaleur, de sécheresse,

0: alerte rouge à la pollution aux particules fines en ce moment à cause d'une brume de sable plus dense que prévu qui traverse les Antilles. Et l'une des conséquences de la chaleur, c'est la prolifération du moustique tigre. Une étude est parue aujourd'hui et elle confirme, Anne Le Gall, l'extension très rapide de sa présence sur le territoire français.
1: Il y a 20 ans, le moustique tigre n'existait que dans les Alpes-Maritimes. On le croise désormais dans plus de 80 départements métropolitains. Et dans 50 ans, indique cette étude, seules les zones de montagne et quelques départements du nord du pays y échapperont. Des scientifiques de l'Institut de recherche et développement et du CIRAD ont en effet construit des projections. Ils ont tenu compte de l'impact du changement climatique et de la dynamique de déplacement de ce moustique tigre. Résultat, dans 50 ans, cet insecte vecteur de maladies sera installé durablement sur 70 à 90% du territoire. Sa présence augmentera mécaniquement le risque d'être infecté par la dengue, le chikungunya ou Zika. Depuis quelques années, les cas autochtones de ces maladies tropicales au départ se multiplient, d'ailleurs déjà en métropole. Certains patients ont été infectés par des moustiques tigres porteurs de ces virus sans partir en voyage. L'année dernière, il y a eu, selon Santé publique France, 800 cas autochtones de chikungunya et 29 cas autochtones de dengue.
0: Une mesure qui fait rêver, mais la question c'est est-ce que ça va fonctionner ? À partir de demain, le démarchage téléphonique est interdit, sauf dans deux cas très précis, si vous avez un contrat en cours avec un fournisseur, ou si pendant un salon ou lors d'un passage en caisse, vous avez donné votre accord pour être démarché. Reste que les opérateurs étrangers seront assez compliqués à contrôler, mais les entreprises risquent jusqu'à 375 000 euros par appel si elles ne respectent pas les règles. Au championnat d'Europe d'athlétisme, une déception française et une joie française ce soir. La joie, c'est celle d'Étienne Daguinos, arrivé troisième, donc médaille de bronze sur le 5000 mètres. La déception, c'est celle de Jimmy Gressier qui visait la médaille d'or et qui est finalement arrivé quatrième seulement, juste au pied du podium.
2: C'est dommage. Ah, merci Anne Pinxon-Ducel. À suivre sur France Info, le retour des jeunes Grecs chez eux après des années à s'expatrier, faute d'une économie assez dynamique. C'est un reportage à suivre dans 20 minutes. Crise ouverte dans le monde du football. Et Gianni Infantino, patron de la FIFA, de plus en plus remis en cause. Peut-il rester à la tête du foot international? On va y revenir. Mais d'abord, cette vague de chaleur qui s'intensifie en France.
3: France Info, 20h minuit, Marie Maheu.
2: 43 départements seront demain en vigilance orange, canicule, les températures remontent un peu partout sur le territoire, mais dans le sud-est, elles ne sont jamais vraiment redescendues ces dernières semaines. Et les corps fatiguent, particulièrement ceux des personnes âgées. Margot Longroche s'est rendue à l'EHPAD Saint-Jean dans les Bouches-du-Rhône.
4: Chantal profite avec le sourire de son repas. La salle à manger de l'EHPAD est climatisée, mais ce n'est pas le cas de sa chambre.
5: Il fait très chaud, surtout le soir, il fait chaud. Je peux pas supporter. Je sais pas jusqu'à quand ça va durer, mais c'est inconvénient.
4: Pour rafraîchir l'endroit où elle dort, sa voisine Michèle a la solution.
6: J'ai une astuce, c'est-à-dire que je laisse la porte de ma chambre un peu entrouverte. C'est plus frais dans le couloir que dans ma chambre.
4: C'est ce que font en fait la plupart des résidences. Cela permet aussi aux soignants de surveiller qu'ils ne se déshydratent pas. Et justement, l'annonce d'une subvention de l'État en ces périodes de canicule, c'est une bonne nouvelle pour l'établissement. En revanche, la directrice Alice Moreau ne veut pas opter pour des climatiseurs mobiles, trop compliqués à installer selon elle.
7: Au niveau gestion, c'est pas évident parce que ça implique soit de faire un trou dans le mur, dans la fenêtre, enfin il faut gérer quand même l'évacuation. Donc on avait opté plutôt pour des ventilateurs de très bonne qualité, voilà, avec brumisateurs et qui font pas de bruit et qui vont permettre de donner de l'air sur une surface assez grande.
4: Sauf que les 10 ventilateurs commandés n'arrivent pas.
7: Et on a essayé auprès de nombreux fournisseurs, même l'un bien connu sur Internet, qui après deux semaines nous a annoncé qu'ils étaient eux aussi en rupture de stock.
4: Pour le moment, l'EHPAD s'organise sans ces machines en plus. Il dispose déjà de quelques ventilateurs, aussi grâce à la générosité d'un proche de résident, comme le raconte Véronique Minaudier, cadre de santé à la Maison Saint-Jean.
8: Un monsieur nous a fait don de 5 ventilateurs, voilà. Je crois qu'il avait quelqu'un de sa famille dans la structure. Il a dit je veux aider un peu ces personnes qui risque d'avoir très chaud. Il nous a donc donné 5 ventilateurs, 9. On en a fait profiter tout de suite des résidents.
4: À terme, la directrice voudrait surtout améliorer le système de climatisation centrale et l'étendre pour qu'il arrive jusqu'au bout de tous les couloirs. Mais cela coûte trop cher pour les finances très serrées de l'établissement et la

0: subvention de l'État ne le prend pas en charge.
1: Margot Longroche pour France Info. Chaleur aussi difficile à vivre pour les habitants de logements sociaux, parfois mal isolés à Besançon. Certains ont même décidé de lancer une pétition à l'encontre de leur bailleur. Loge GMB parle de leur appartement comme de bouilloire thermique. Le terme est éloquent. Emma Bévivino les a rencontrés.
2: Abdel est retraité, il a 69 ans, il habite au 4e étage. Il vit ici depuis plus de 10 ans.
3: Vous avez un appartement qui est à combien de degrés ?
4: À 30, 31 actuellement.
2: Mais le thermomètre est monté jusqu'à 35 degrés chez lui, de quoi inquiéter Abdel.
4: J'ai une petite fille avec moi maintenant, j'ai ma femme qui est malade de cœur. Moi aussi, je suis un retraité qui n'est pas au top de sa santé.
2: Il veut que le bailleur social, Loge GBM, prenne ses responsabilités.
4: C'est une honte, parce que eux, ils demandent leur loyer. Mais nous, par exemple, quand on demande de réparer quelque chose, de faire quelque chose, ils ne veulent plus le faire.
2: Le bailleur social, de son côté, a bien reçu la pétition. Mais cet immeuble n'est pas la priorité, confie la directrice générale de Loge GBM, Isabelle Marquez.
5: Il fait partie du programme qui va être réhabilité en 2029. Ça veut dire qu'il y a encore deux étés à supporter, je le conçois tout à fait. Mais c'est un bâtiment des années 80, avec des étiquettes de performance énergétique plutôt satisfaisantes. Nous n'avons pas que ce bâtiment-là et qu'on tente d'intervenir le plus équitablement possible.
2: En attendant des actions concrètes, au Quai Bunier, les habitants s'organisent comme ils peuvent.
6: Alors vous voyez, ici, moi j'ai mis...
2: Yves est le voisin de palier d'Abdel. Le retraité a bricolé un isolant fait maison.
6: 7 cm d'isolant, là. Il y a 7 cm d'isolant. J'ai condamné l'arrière des fenêtres qui vont jusqu'au sol par de l'isolant dense. C'est ce que je vais proposer à Assina, il faut qu'elle vienne voir.
2: Assina vit au dernier étage de l'immeuble.
7: J'ai demandé l'installation de volets dans la salle à manger qu'ils ont refusé. Ils ne m'ont pas donné de raison, ils m'ont dit si vous voulez des volets, c'est à vous de les faire. Donc je suis obligée de mettre des pare-soleils de voiture. Même avec les pare-soleils, ça ne va pas.
2: Il a fait jusqu'à 40 degrés dans sa mezzanine sous les toits.
7: C'est dur à expliquer. Je suis épileptique et je commençais à avoir... comme des petites crises. Quand je cumule la fatigue comme ça, c'est les décharges électriques que je sens dans ma tête.
2: Assina et les autres locataires préparent déjà leur prochaine action, déployer une banderole sur leur immeuble pour dénoncer la situation.
1: Emma Bévivino pour France Info. En football, Gianni Infantino, une nouvelle fois mis sous pression. Le président de la FIFA est sous le feu des critiques ces dernières semaines après son projet de vendre des parts de la Coupe du Monde à des investisseurs privés. Et aujourd'hui, Thomas Vinclair, les confédérations européennes, nord-américaines et asiatiques sont même allées plus loin en publiant une lettre ouverte où elles dénoncent le pouvoir solitaire et les méthodes du président Infantino.
8: Le football n'appartient à aucun individu. C'est ce qu'on peut lire dans cette lettre ouverte. Jamais le nom de Gianni Infantino n'apparaît, mais tout le désigne pour les trois confédérations. La confiance avec les instances dirigeantes de la FIFA est aujourd'hui rompue par la tromperie. Il y a de la distance, là où il devrait y avoir de la transparence, assènent les signataires. Pour eux, ces dirigeants doivent abandonner, en clair démissionner. Pour l'heure, Infantino et ses salariés font bloc. Ce week-end encore, dans un communiqué, ils dénoncent un effort concerté et continu pour affaiblir le président de la FIFA. Un homme qui peut encore compter sur le soutien de la Confédération africaine, la CAF, et de Fédération d'Amérique du Sud. Gianni Infantino qui compte ses voix désormais avant la prochaine élection à la présidence de la FIFA en mars 2027. Lui qui est pour le moment le seul candidat officiellement déclaré.
1: Thomas Vinclair et ses trois voix réunies, dont celle de l'UEFA pour dénoncer le pouvoir solitaire de Gianni Infantino. C'est un peu la suite logique des événements des derniers jours, selon Simon Boll, journaliste à l'équipe et auteur de FIFA Connexion, enquête sur le système Infantino.
9: Ça fait maintenant une dizaine de jours que l'UEFA maintient la pression sur la FIFA de Gianni Infantino. L'UEFA, c'est un opposant entre guillemets historique de la FIFA. Elle n'a jamais vraiment été frontalement opposée à la FIFA de Gianni Infantino, mais depuis la crise en cours, elle est montée au front contre le projet d'Infantino. Elle ne souhaite pas en rester là, et maintenant elle est avec elle, et c'est là que la donne change, la Confédération asiatique et la Confédération nord-américaine à ses côtés, qui à L3 réunissent environ et un peu plus même 130 fédérations sur les 211 au total, ce qui donne une majorité en vue des prochaines élections. élections et c'est là que la donne est vraiment différente.
1: Oui, on va en reparler de cette élection, mais vous le disiez effectivement, et on le voit bien avec cette nouvelle lettre ouverte, ça reste un peu timide, le nom de Gianni Infantino n'est jamais mentionné directement, l'UEFA n'ose pas y aller trop fort non plus.
9: Alors, on sent en creux, voilà, il y a beaucoup de jeux de communication ces derniers jours. Il y avait eu un courrier de la FIFA après la réunion de crise au Maroc, une réponse de l'UEFA qui maintenait son boycott de la prochaine Coupe du Monde, une réponse, vous l'avez mentionné, de la FIFA ces derniers jours qui disait qu'elle était un petit peu, qu'elle regrettait tous les jeux qui étaient en cours, notamment au niveau médiatique. Et là, on sent qu'il y a une volonté en creux d'appeler Gianni Infantino au départ, sans que ce soit de manière brutale, que ce soit un départ digne. Alors, il n'y a pas beaucoup de possibilités. Une démission, elle est assez peu probable, a priori, à l'heure actuelle. Il y avait un vote de défiance qui avait été mis sur la table il y a quelques jours aussi par l'UEFA. Il faudrait passer là aussi par une procédure un petit peu technique, il faudrait réunir un congrès extraordinaire, une demande écrite, et donc passer a priori sur un délai de 3 mois par un congrès extraordinaire.
1: Ça fait beaucoup de si. Est-ce qu'il peut se passer quelque chose de concret après cette nouvelle lettre ouverte? Est-ce qu'il y a d'autres manifestations concrètes qui peuvent se déclencher contre Infantino?
9: Mais justement, l'idée, on sent que c'est surtout d'appeler Infantino à pas se porter candidat à la prochaine réélection. Il est pour l'instant le seul candidat déclaré en mars 2027, la prochaine élection de la FIFA, qui est censée être son dernier mandat jusqu'en 2031. On sent qu'il y a une volonté de l'inciter au départ à ce moment-là, pour proposer quelqu'un d'autre, pour proposer une alternance, un nouveau modèle. C'est qui ressort beaucoup de cette lettre et des diverses sources interrogées. Et c'est en tout cas le moment choisi par les confédérations qui aussi, selon les médias britanniques, portent la menace d'organiser leur propre compétition en parallèle.
1: Ce rendez-vous, effectivement, dans quelques mois, mars prochain, ça va arriver vite, cette réélection qu'il vise à la tête du football mondial. À ce stade, vous pourriez parier qu'il sera reconduit malgré tout avec les soutiens qui lui restent?
9: Alors, c'est très compliqué aujourd'hui de se projeter, comme tout va vite aujourd'hui. Il y a un mois, on n'aurait jamais imaginé qu'une telle crise se produirait tout en haut de la FIFA. Il y a quelques mois, Gianni Infantino a annoncé sa dernière candidature pour une réélection. La Confédération asiatique africaine était tout de suite au soutien. Maintenant, la Confédération asiatique a changé. Peut-être au sein de la Confédération africaine, ça changera aussi. En tout cas, pour l'instant, il est le seul candidat. Donc, il faudra déjà des candidats pour le battre. Ce qu'il faut aussi souligner, c'est qu'il est loin d'être battu. Il y réunit beaucoup de petites fédérations qui lui ont assuré de son soutien pendant cette crise. Et il réunit aussi de fidèles soutiens. Vous en avez parlé en Amérique du Sud.
1: En Afrique aussi, la CAF, très fort soutien.
9: Tout à fait, oui, la CAF a annoncé son soutien. Il y a d'autres territoires qui vont peut-être être divisés, mais il y réunit en tout cas encore beaucoup de soutien, il est loin d'être battu, c'est ce qu'il faut souligner. Ouais.
1: Simon Boll, journaliste à l'Équipe, auteur de FIFA Connexion, enquête sur le système Infantino, invité un peu plus tôt d'Agathe Mahué sur France Info. Un nouveau tour de l'actu tout de suite.
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11: On l'entend arriver de loin, Alice, avec sa voiturette sans permis.
12: À la longue, ça va un peu de bruit, mais c'est quand même très pratique.
11: À 17 ans, Alice est déjà une conductrice expérimentée.
12: Au lycée, on a tout ce genre de voiture, parce qu'on est souvent dans des petits villages où on n'a pas de bus.
13: Partout avec vous.
14: Il détonne ce drone flottant, amarré parmi les voiliers. Il ressemble à un sous-marin rouge.
15: Alors, les capteurs sont situés dans la quille, donc on a un hydrophone qui permet de détecter les émissions sonores des dauphins communs.
14: Ces instruments ont scruté les profondeurs entre Royan et Noirmoutier, une zone où les captures accidentelles de dauphins sont les plus importantes.
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1: À la une, à 22h45, Anne Pinkson-Ducel, au moins 111 morts et 87 blessés en Colombie.
16: Un séisme de magnitude 7,4 a secoué l'ouest du pays. Il a été ressenti jusqu'en Équateur et au Panama. Le tout nouveau président colombien a décrété l'état d'urgence. Des dizaines de bâtiments se sont effondrés et au moins 1500 logements ont été détruits. En France, la canicule et la sécheresse, la situation va encore empirer dans les jours à venir puisque les températures vont encore augmenter. jusqu'à jeudi, alors que 70% du territoire subit déjà des restrictions d'eau. Les relations diplomatiques s'améliorent entre la France et l'Algérie. Ça se traduit par l'incarcération de deux narcotrafiquants marseillais, l'un des chefs présumés de la DZ Mafia notamment.

0: Les deux hommes qui étaient dans le viseur de la justice française étaient sous contrôle judiciaire. Ils sont désormais en détention provisoire à Alger. Et puis la médaille d'argent des nageurs français en relais sur le 4 x 200 mètres nage libre ce soir au championnat d'Europe de natation à Saint-Denis. Léon Marchand a plongé en premier. Il a battu son propre record sur 200 mètres.
1: Info. Une primaire du PS jusqu'à la droite gaulliste pour l'élection présidentielle. La proposition est signée François Bayrou qui plaide dans le Figaro pour une candidature unique face au risque, je cite, d'un second tour Mélenchon-Le Pen. Selon le patron du Modem, aucun des prétendants déclarés dans cet espace politique n'est en mesure de fédérer assez largement. Réaction sans équivoque dans tous les camps cités. L'ex-premier ministre a réussi à rassembler tout le monde, Salomé Martin, mais contre sa proposition.
2: C'est n'importe quoi, réagit un député Renaissance. Cette primaire, ça n'a pas de sens, lâche-t-il. Cet élu rappelle que le PS a déjà du mal à faire exister une primaire, rien qu'à gauche. Les socialistes, qui eux aussi tombent de leur chaise en lisant la proposition de François Bayrou.
3: Ça n'a aucune chance d'exister.
2: Arthur Delaporte est député du Calvados et porte-parole du PS.
3: Quand on dit qu'il y a ce qu'il appelle le fleuve central de la démocratie qui irait du Parti socialiste au gaulliste, donc à Bruno Retailleau, il se fourvoie évidemment. Et on ne va pas se mettre d'accord avec un espace qui a déjà montré qu'il y a, depuis 10 ans, une tentative politique de l'union des centres qui n'aboutit qu'à une chose, l'union de la droite et de la droite, voire parfois avec des incohérences avec l'extrême droite.
2: C'est aussi complètement hors de propos pour la droite et il n'y a pas de négociation, ni avec Horizon, ni avec Renaissance, assure ce matin Othmane Nasrou, le secrétaire général des Républicains, invité de France Info.
4: Mais de négociation, il n'est pas question, parce qu'on ne négocie pas l'avenir du pays dans les arrière-boutiques avec des accords d'appareil, parce que les Français aujourd'hui veulent une vraie rupture.
2: De son côté, Horizon fait savoir que la position n'a pas changé, il n'y aura pas de primaire, Édouard Philippe sera candidat à la présidentielle.
1: Salomé Martin, du service politique de France Info. La France et l'Europe, mais aussi une partie de l'Afrique, ont donc connu des records de chaleur en juillet. Et on le voit, c'est loin d'être terminé. Même constat en Chine, Yann Rousseau, où certains reviennent à des méthodes traditionnelles pour mieux dormir et s'en remettre aux courges.
5: Oui, l'Internet chinois se régale de cette tendance. Dans les grandes villes du pays, la plupart des gens vivent dans des logements climatisés. Mais toutes les familles rurales et tous les étudiants n'ont pas forcément accès à ce confort. Et donc, à chaque canicule, eh bien, on voit des habitants recycler les vieilles recettes de leurs aînés pour essayer de se rafraîchir. Et ces derniers jours, beaucoup ont fait l'expérience de la nuit avec une courge cireuse que l'on connaît aussi sous le nom de melon d'hiver.
1: Et quel est l'avantage de passer la nuit avec un melon d'hiver ?
5: Alors, le melon d'hiver est une plante potagère de la famille des cucurbitacées, comme le concombre ou le potimarron. Il est beaucoup cultivé en Chine et en Asie du Sud-Est. On l'utilise surtout en petits morceaux dans des soupes. Sa particularité, c'est qu'il est énorme. Il peut atteindre 80 cm de long et faire 25 cm de diamètre, un peu comme un polochon géant. Et il a un très gros avantage, c'est qu'il a un fort pouvoir d'inertie thermique. Pourquoi ? Parce que ce melon d'hiver est composé d'eau à plus de 95%. Il peut rester frais très longtemps. Sa température intérieure est souvent inférieure de 3 degrés à la température extérieure et il peut, comme cela, tranquillement absorber la chaleur d'un corps qui est collé contre lui. Et par sa forme, il se glisse très bien dans un lit. Vous pouvez l'enlacer pour avoir l'impression d'avoir une sorte de gros coussin rafraîchissant. C'est une solution économique pour des étudiants qui n'ont pas de climatisation dans leur dortoir.
1: Mais est-ce que c'est une solution officielle pour lutter contre la canicule ?
5: Alors non, il n'y a pas de politique chinoise de recours à la courge cireuse, mais plein de jeunes Chinois ont raconté ces derniers temps sur les réseaux sociaux du pays leur expérience avec des melons d'hiver et ce ne sont pas toujours des nuits tranquilles. C'est un légume assez fragile et il peut arriver qu'il se fende ou même qu'il explose s'il est trop mûr ou trop manipulé. Donc vous trouvez en ligne en Chine plein de photos de courges éclatées dans des draps. Les médias d'État chinois ont même dû faire des interviews de spécialistes pour conseiller aux utilisateurs de ne pas les câliner toute la nuit et surtout de changer de courge après 5 jours pour ne pas risquer un accident.
1: Merci Yann Rousseau. En Grèce, la fuite des cerveaux est en train de se muer en retour des cerveaux. Pendant les années noires de la crise économique entre 2009 et 2018, les jeunes Grecs ont émigré en masse dans d'autres pays européens, aux États-Unis mais aussi au Canada. Mais les derniers chiffres de l'OCDE montrent qu'ils reviennent, le signe d'une économie plus dynamique. Emmanuel Sille.
6: Our specialization is industrial flooring. À 31 ans, Dionysis Kourouniotis dirige une entreprise de construction à Athènes. Il y a 10 ans, il étudiait au Canada et n'aurait jamais imaginé revenir vivre dans son pays, alors synonyme de crise et de chômage. En 2020, pourtant, il a fait un choix radical.
7: Je voulais être avec ma famille pendant le coronavirus. Mais alors, l'économie s'est redressée. C'est l'histoire de beaucoup d'entre nous qui sont rentrés.
6: Dionysis correspond au profil de ces jeunes Grecs, hautement diplômés, qui décident de rentrer parce qu'ils imaginent de nouveau un futur dans leur pays. Il a transformé l'entreprise familiale en une affaire florissante.
7: En 5 ans, le nombre de nos employés a doublé. Le miroir de l'économie d'un pays, c'est le secteur de la construction. Quand il y a une crise, la construction tombe au plus bas. Et quand la croissance reprend, la construction aussi.
6: Même si l'économie a rebondi, les diplômés grecs gagnent encore entre 35 et 40% en moins que leurs pairs européens. Dimitris Panopoulos dirige le programme gouvernemental ReBrain, en allusion au retour des cerveaux. Il organise des rencontres internationales entre les entreprises grecques à la recherche de talents et des candidats au retour. Pour ces derniers, le facteur économique n'est pas la seule motivation.
8: Ils disent que quand ils arrivent à l'âge de 30-35 ans, à l'âge de former une famille, c'est un tournant pour eux. Ils décident de rentrer parce qu'ils ne se projettent pas à l'étranger et ils veulent avoir une famille ici.
6: En 2023, ils étaient plus de 47 000 à rentrer au pays, davantage donc que les 32 000 qui se sont exilés cette année-là. Les jeunes partent encore, mais avec un projet de retour. Selon une étude sur la diaspora universitaire grecque citée par le journal Katimerini, 60% des Grecs qui étudient à l'étranger prévoient de revenir en Grèce dans les 5 prochaines années.
1: Emmanuel Stiles pour France Info. On passe à ces chansons qui font l'actu. Et la révolution de la nouvelle chanson féminine, c'est la thématique de l'été avec vous Bertrand Dical. Ce soir, on explore les souvenirs, les traumatismes parfois de l'enfance avec Juliette.
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10: La chanteuse Juliette, à l'approche de ses 60 ans, revient sur un souvenir d'enfance.
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10: On comprend l'histoire, un dictateur de cour de récré qui fait peser sa loi sur les autres enfants. Oui, du harcèlement scolaire. Et on peut voir dans cette chanson, parue en 2022, une réflexion sur ce drame si banal, vu sur le long terme. Juliette se demande ce qu'est devenu aujourd'hui ce jeune tortionnaire de jadis.
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1: Ce genre de question est vertigineuse quand on repense à sa propre enfance, qu'elle a été traversée par ce genre de traumatisme, qu'elle a été plus heureuse et légère. Juliette n'est pas la seule à se remémorer de personnages de son enfance. La chanteuse Irib Simé, en 2007, avait enregistré une scène déchirante, la rencontre de deux anciennes amies d'enfance.

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1: Et oui, Barbara a sans doute raison, revenir sur les lieux et vers les gens de son enfance peut être d'une infinie tristesse, tant cela ravive de douleur. Et Alex Baupin fait preuve d'une belle honnêteté dans sa chanson « Je suis un souvenir » qui énumère tous les éléments du passé qui, aujourd'hui, le constituent en tant qu'adulte.
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1: Mais les artistes disent-ils toujours la vérité? On connaît de sublimes souvenirs d'enfance heureuse et qui pourtant sont trompeurs. Un exemple.

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1: Les matins d'hiver que l'on entend avec émotion depuis 1972 n'est pas une chanson sur l'enfance de Gérard Lenormand, mais sur celle des frères Richard et Daniel Seff qui ont écrit et composé cette chanson. Mais c'est aussi émouvant et tendre qu'un vrai souvenir d'une vraie enfance comme celle qu'Yves Duteil a enregistrée en 1974.

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1: Mais l'enfance nous forge, nous constitue, nous fabrique. Et les artistes se penchent parfois non seulement sur les chagrins oubliés, mais aussi sur ce que ces peines d'enfant annoncent.
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1: La chanson « Qu'est-ce que tu voulais que je lui dise » de Benabar, dans laquelle il avoue son impuissance à consoler une petite fille triste à cause de l'attitude des grandes. Et on ne peut s'empêcher de le trouver convaincant, mais triste.
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1: La chanson française s'est peu à peu remplie de la réalité. Les chagrins d'enfants annoncent les douleurs des adultes. Les souvenirs d'enfance sont tantôt les peurs des adultes, tantôt leur talisman. Et manifestement, la chanson a fait des progrès en psychologie. 2022, Juliette, le Seigneur des Mouches.

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1: Un œil sur la météo avec vous, Laurence Dezélé.
3: La matinée commencera sous des averses résiduelles sur le Limousin, l'Auvergne-Rhône-Alpes, le Languedoc et la région PACA. On aura aussi un peu de grisaille au nord de la Bretagne et sur le littoral aquitain. À part ça, il fera beau partout. Les températures oscilleront au lever du jour entre 13 et 26 degrés du nord au sud. L'après-midi, un beau ciel bleu du Cotentin jusqu'en Alsace. En revanche, l'instabilité refera surface de la Côte d'Azur et de la Corse jusqu'au Jura et à la région Auvergne-Rhône-Alpes. Cette instabilité donnera des orages avec de gros cumuls de pluie par endroit. Cette dégradation montera peu à peu vers la Bretagne, les Pays de la Loire et le nord de la Nouvelle-Aquitaine. On devrait aussi avoir des orages sur les Pyrénées. Du côté du thermomètre, on attend 27 degrés à Roubaix, 30 à Caen, 32 à Paris, 33 à Strasbourg, 34 à Toulouse, à Mont-de-Marsan et à Perpignan et 36 degrés à Fos-sur-Mer.
1: Et 23h sur France Info. L'heure de votre journal. Bonsoir Stéphane Milhomme.
4: Bonsoir Marie, bonsoir à tous.
1: La sécheresse et ses conséquences sur nos réserves d'eau. Près des deux tiers des nappes phréatiques sont en souffrance.
4: Avec des niveaux de plus en plus bas pour bon nombre de régions, même si certains secteurs restent épargnés. Autour de Montpellier, Guillaume Fariol nous explique pourquoi dans un instant. Le bilan grimpe d'heure en heure en Colombie après le violent tremblement de terre dans l'ouest du pays. Il passe ce soir à 111 morts et 87 blessés. Et l'aide internationale se prépare. Deux narcotrafiquants marseillais interpellés récemment à Alger sont maintenant derrière les barreaux et toujours en Algérie, le signe de réchauffement des relations entre Paris et Alger. Et puis dans un instant, nous partons à la chasse aux lunettes spéciales pour voir l'éclipse de mercredi soir. Et dans les pharmacies, le gibier est de plus en plus rare. L'Union européenne est donc déjà prête à apporter davantage d'aide après le séisme en Colombie. Et c'est la présidente de la Commission, Ursula von der Leyen, qui l'assure. Avant cela, Emmanuel Macron parlait, lui, de la France, qui peut déjà compter sur l'amitié et le soutien. Le bilan depuis le début de la soirée est donc passé à 111 morts, 87 blessés, principalement dans l'ouest du pays. Valérie Crova, avec de gros dégâts matériels.
5: À Manizales, dans la région de production de café, les autorités font état de plusieurs bâtiments effondrés, une trentaine, dont deux hôpitaux, deux écoles et plusieurs églises. Le maire a déjà annoncé la mise en place de trois centres d'hébergement d'urgence. À Pereira, la situation

0: est aussi compliquée. Plusieurs bâtiments ont été aussi détruits. C'est la ville voisine de Manizales et c'est la même chose ailleurs, à Cali et aussi dans le département du Chocó, qui est l'épicentre même du séisme. Pour le moment, tous les aéroports dans la zone ont été fermés pour évaluer les dégâts et l'armée a été mobilisée. 5 pelotons de soldats sont en route vers les villes les plus touchées et comme le président Alberto de Lasprilleja et son vice-président, le chef d'État se rend à Pereira, une des villes les plus touchées par le séisme et où on compte plusieurs morts. Il a aussi ouvert une cellule de crise pour évaluer la situation et déployer l'aide aux victimes du séisme. Et en ce moment, tous les médias sont en direct pour faire le point sur la situation, mais surtout poursuivre le travail des secouristes sur le terrain.
1: Najat Ben Rabah en Colombie pour France Info. 111 morts et 87 blessés au moins. Et la Colombie décrète ce soir l'état d'urgence. 43 départements seront demain en vigilance orange canicule, le double d'aujourd'hui et principalement sur un grand quart sud-est de la vallée du Rhône à la Méditerranée, mais aussi le Grand Ouest. Météo France annonce des températures atteignant les 35 degrés jusque dans les Pays de la Loire et la Bretagne. Du côté des feux de forêt, on passera à 42 départements au niveau élevé. En Drôme, l'incendie de Bellegarde en Diois n'est toujours pas fixé, alors que les flammes ont parcouru en une semaine 400 hectares et 600 pompiers restent mobilisés avec également le soutien dans les airs de 5 canadaires. Cette chaleur, ces canicules à répétition mettent à mal nos réserves d'eau. L'eau vient à manquer dans certains secteurs, Guillaume Fariol, et les restrictions se multiplient. Près de 2/3 des nappes phréatiques sont en souffrance.
2: 70% de la France désormais confrontée à des restrictions d'eau selon le gouvernement. Presque 70 départements sont au moins en partie en crise. Niveau de restriction le plus élevé. La sécheresse des sols en surface atteint des records et en sous-sol, nos nappes phréatiques se vident. 63% de ces réservoirs d'eau souterrains sont sous les normales. Chiffre cet après-midi du Bureau de Recherche Géologique et Minière. Avec des niveaux particulièrement bas dans le nord-est, du côté du sud de la Champagne. Pareil dans le centre, région Limousin, ou encore en Dordogne, par exemple, où la nappe phréatique n'a jamais été aussi basse. Mais la situation reste meilleure qu'à l'été 2022 et sa sécheresse historique. Grâce aux fortes pluies de l'hiver dernier, certaines nappes, même si elles sont rares, affichent des niveaux au-dessus des normales.
1: Guillaume Fariol du service Science. Et puis votre commune est-elle touchée par une mesure de restriction d'eau? Vous avez la réponse en rentrant votre adresse sur notre moteur de recherche sur franceinfo.fr. Il va faire chaud mercredi dans le centre de la France avec par exemple plus de 34 degrés à Clermont-Ferrand. Une nouvelle fois de plus sur cet axe ferroviaire Paris-Clermont. La SNCF prend les devants. Elle met en place de nouvelles suppressions de trains intercités pour les prochains jours pour éviter les pannes de matériel, notamment la climatisation. Rien n'est encore fixé, annulation ou pas pour vendredi et le week-end du 15 août, journée de grand départ et de retour en vacances.
3: 23h04 sur France Info, c'est un nouveau signe visible du réchauffement des relations entre la France et l'Algérie.
1: Deux narcotrafiquants originaires de Marseille ont été incarcérés à Alger. Ils étaient jusqu'à présent sous contrôle judiciaire en Algérie. Le garde des Sceaux, Gérald Darmanin, se félicite de cette coopération des autorités algériennes dans ce dossier sensible lié aux narcotrafiquants marseillais et leur des aides mafia. Christian Chéneau.
4: Ces deux arrestations sont certainement un nouveau signe de l'amélioration des relations franco-algériennes. Depuis la visite à Alger en février dernier du ministre de l'Intérieur Laurent Nunez, celle de la ministre déléguée aux armées Alice Ruffaut en mai, et enfin celle du garde des Sceaux Gérald Darmanin en juillet, la méthode des petits pas pour renouer le dialogue semble porter ses fruits. D'abord, sur le volet sécuritaire, les services de renseignement des deux pays ont repris leurs échanges, en particulier sur la lutte contre le terrorisme. La lutte contre les narcotrafiquants, notamment ceux de la DZ Mafia, fait aussi partie des dossiers prioritaires. À Paris, on constate une légère amélioration sur les OQTF, ces ressortissants algériens indésirables en France et que l'Algérie refusait de récupérer jusqu'ici. Le retour de Stéphane Dramatet, l'ambassadeur de France à Alger, est censé faciliter la mise en œuvre de la feuille de route approuvée par les deux pays. Reste un dossier emblématique qui n'a pas encore été résolu, celui du journaliste Christophe Glaise, toujours détenu à Alger et qui a reçu sa seconde visite consulaire le 7 juillet dernier.
1: Les précisions de Christian Chéneau sur France Info. C'est un phénomène nouveau pour les migrants qui cherchent à gagner l'Angleterre. Un bateau avec 232 candidats à l'exil a été vu hier au départ de la Seine-Maritime. C'est un record. Ce bateau pneumatique a ensuite pris des passagers dans le Pas-de-Calais, au sud de Berck-sur-Mer. Jean-Marc Lamblin est responsable de la SNSM, les sauveteurs en mer de Berck. Le bateau faisait bien 15 mètres de long.
5: Ce bateau, effectivement, il fait 15 mètres de long, un bateau gonflable de mauvaise qualité. Alors, c'est des bateaux qu'on commençait à voir depuis 3-4 interventions.

0: où ils embarquaient à chaque fois, c'était des records pour nous, 150, 160 personnes. Et déjà, nous, on se pensait que c'était un record qui ne pourrait pas être battu. Mais là, ils ont réussi à embarquer plus de 200, puisqu'ils étaient finalement 230 à bord. Et ça, c'est vraiment, vraiment exceptionnel. Et c'est du jamais vu. Ça, c'est des bateaux qu'on connaissait en Méditerranée centrale. Ici, chez nous, sur l'eau, non, ça, c'est un fait unique à ce jour. Et je pense qu'ils peuvent encore en embarquer plus si nécessaire.
1: Voilà le responsable de la SNSM de Berck-sur-Mer. Le bateau a bien fini son périple en Grande-Bretagne, mais il a fallu, avant cela, mettre en sécurité une trentaine de personnes qui n'avaient pas réussi à monter à bord.
2: Une première médaille pour la France au championnat d'Europe de natation.
1: Et c'est de l'argent dans le relais 4 x 200 mètres avec un Léon Marchand en grande forme. On rêvait de cette médaille, souligne au passage le multiple médaillé olympique, et c'était encore à Saint-Denis. Maxime Grousset lui renonce aux 100 mètres nage libre pour mieux se préparer demain à la finale du 50 mètres papillon. Ce sera vers 18h30 et toujours sur France Info. Championnat d'Europe d'athlétisme, cette fois en Angleterre, à Birmingham. Le Français Étienne Daginos décroche la médaille de bronze dans le 5000 mètres. Le grand vainqueur, c'est le Norvégien Inge Britzen. Et puis maintenant, gros plan sur le sport national du moment, la chasse aux lunettes de protection pour voir les clips. Le meilleur endroit, c'est bien la pharmacie, car pour bien regarder cette lune, mercredi soir, il faudra acheter du matériel homologué pour ne pas risquer de vous abîmer la vue. Pas simple du tout, Claire Loallier, notamment dans cette pharmacie parisienne qui a sa liste d'attente.
3: J'aurais aimé avoir des lunettes pour l'éclipse solaire, s'il vous plaît.
4: Alors, on n'en a plus actuellement.
2: Louane fait le tour des pharmacies du quartier pour trouver des lunettes de protection pour l'éclipse.
3: Du coup, j'en cherche depuis hier, aujourd'hui, et on n'a pas trouvé encore. Du coup, là, je tentais dans cette pharmacie.
5: Vous avez fait combien de pharmacies ?
3: On a fait 3.
2: Cette Bordelaise en vacances à Paris a peut-être trouvé son bonheur dans cette pharmacie du 15e arrondissement, mais elle n'est pas la seule.
4: Il faut être honnête, on est une liste d'attente.
2: Face à la demande, Michael Bensoussan a réussi à commander pour la 4e fois une centaine de paires de lunettes pour sa pharmacie. Elles ne sont même pas encore arrivées, qu'elles sont déjà presque toutes réservées.
4: J'ai réussi à en commander et pas sans mal. Donc on a nos fournisseurs habituels qui sont tombés en rupture. Et tout le challenge a été de chercher des fournisseurs qui pouvaient vous livrer dans un délai acceptable.
2: Et conséquence de la pénurie, les paires de lunettes coûtent plus cher qu'au début de l'été.
4: Le prix n'a fait qu'augmenter. On est parti à 2,50€, c'était ça début juillet. C'était mon premier stock. Et aujourd'hui, on n'a fait qu'augmenter nos prix de 90, 3,90. Et ce dernier lot, il sera probablement autour de 4,90. Mais parce que les prix d'achat ont triplé.
2: L'Association française d'astronomie estime que le coût de fabrication de ces lunettes est d'environ 1 euro la paire.
1: Claire Loallier, les préparatifs pour cette éclipse de soleil cachée par la Lune après-demain mercredi. En début de soirée, eh bien c'est à vivre d'ici là sur France Info, éclipse qui aura lieu, Marie, entre 19h15 et 21h15, en fonction de l'endroit où l'on se trouve.
6: Et France Info sera d'ailleurs en édition spéciale depuis l'Espagne, par exemple, où l'éclipse sera la plus visible. Nous serons aussi à la Cité de l'Espace à Toulouse, et ce sera à suivre demain. Merci Stéphane Milhomme.
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6: Le chanteur britannique Billy Idol, l'invité exceptionnel du monde d'Elodie cette semaine, premier épisode ce soir, et son tube Dancing With Myself, c'est dans une vingtaine de minutes. Une première médaille pour l'équipe de France de natation au championnat d'Europe, l'argent pour le relais du 4 x 200 mètres nage libre, et un très grand Léon Marchand, c'est à suivre. Mais d'abord retour en Colombie, touché par un violent séisme.
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6: L'état d'urgence décrété en Colombie par le très nouvellement élu président Abelardo de la Espriella. Le séisme qui a touché le pays aujourd'hui a désormais fait au moins 111 morts, dernier bilan. Un séisme de magnitude 7,4 qui a touché l'ouest du pays. Philippe Guéguin, sismologue à l'ISTER de Grenoble, était notre invité sur France Info.
9: C'est un séisme assez puissant, hein. Si vous vous souvenez du séisme qui a eu lieu au Venezuela il y a quelques semaines, c'est à peu près la même magnitude. La grosse différence qu'il va y avoir, c'est que ce séisme est assez profond. Il est à 100, à peu près 100, 110 km de profondeur. C'est-à-dire qu'il est sur la zone de subduction de la Colombie et il va provoquer certainement moins de dégâts et de victimes que le séisme du Venezuela qui était très superficiel.
10: Pour quelles raisons exactement moins de victimes qu'au Venezuela ?
9: Eh bien, parce qu'il est à plus grande profondeur, donc les ondes, heureusement, s'atténuent avec la propagation, hein, avec la distance. Et plus les séismes seront profonds pour des magnitudes équivalentes, moins ils produiront de vibrations en surface et donc de dommages. Et les dommages provoquent les victimes. Donc, par conséquent, un séisme provoquera un petit peu moins de victimes.
10: Séisme qui, fin juin, avait fait effectivement plus de 6000 morts dans le pays voisin. Au Venezuela. On est sur une région, là, Colombie également, qui est une zone à risque pour les séismes ?
9: Oui, oui, c'est une zone qui est connue. Hein. Il y a une probabilité assez forte hein, d'avoir des séismes. Il y a eu des séismes historiques. On a cette convergence entre la plaque de Nazca et la plaque sud-américaine, là, avec cette fameuse zone de subduction, hein, où la plaque de Nazca passe sous la plaque sud-américaine, qui va générer cette chaîne de montagnes. Hein. On est au bout de la cordillère des Andes. Et on sait que c'est une région qui provoque souvent des tremblements de terre et assez gros. Assez gros.
10: Que peut-on dire, Philippe Guégan, de l'état des constructions en Colombie, justement, face à ce risque de séisme ?
9: Alors, il existe une réglementation en Colombie. Hein, c'est un petit peu une réglementation qui est assez classique, hein, standard, de bonne qualité, qui va être appliquée pour toutes les constructions neuves. C'est exactement ce qu'on a en France, en Europe, également sur cette réglementation. La question est pour toutes ces constructions anciennes. Hein, c'est comme ce qu'on a vu aussi au Venezuela. Donc, toutes ces constructions qui ont été construites avant l'application des règles. Et là, bon, on n'a pas beaucoup de retours pour l'instant, mais les premières images qu'on voit, c'est on voit des bâtiments endommagés assez, avec des pathologies d'endommagement assez classiques hein, pour ce genre de construction et pour ce genre de séisme. Donc, il risque d'y avoir quand même pas mal de dommages. Un peu plus de victimes que ce qu'on a reporté pour l'instant.
10: Oui, ces premières images vous font craindre un bilan qui va forcément grimper ?
9: Oui, il va grimper. Il y a une estimation là qui est sortie là très récemment là. Il y a quelques minutes de l'USGS hein, sur la probabilité d'avoir des victimes. Et on a une probabilité assez forte d'avoir entre 100 et 200 victimes pour ce type de séisme. Alors c'est un calcul, hein, ce n'est pas observé. Mais c'est par rapport à la profondeur du séisme, à sa magnitude, à sa localisation, puis à la population qui est exposée, parce que ceci se situe vraiment entre Cali et Medellín, à peu près à égale distance, on risque d'avoir plus de victimes, oui.
10: Fort séisme de magnitude 7,4, donc on le disait, ressenti jusqu'à Bogota.
9: Oui, jusqu'à Bogota, toute la région a dû le ressentir. Hein. On fait des estimations, ce qu'on appelle des shake maps, c'est-à-dire des cartes de vibration. Et donc, il y a une zone assez importante qui a dû ressentir ce tremblement de terre. On en saura un peu plus rapidement. Il y a un très bon service géologique et des universités très compétentes en Colombie qui gèrent des stations sismologiques. Donc, on va avoir de la donnée enregistrée. C'est essentiel pour comprendre ce qui s'est passé avec des sismomètres et des accéléromètres qui sont placés sur le territoire. Et là, on en saura plus un petit peu sur la puissance des vibrations qui ont été ressenties par la population.
6: Philippe Guégan, sismologue, Alistair de Grenoble, directeur de recherche à l'université Gustave Eiffel, invité un peu plus tôt d'Agathe Meuillet sur France Info. Et une première médaille pour l'équipe de France de natation au championnat d'Europe. Elle est en argent pour le relais du 4 x 200 mètres nage libre, lancé par un Léon Marchand intenable. On vous retrouve au Centre aquatique et olympique de Saint-Denis, Jérôme Val et notre consultante Charlotte Bonnet, multiple championne d'Europe et médaille olympique.
11: Effectivement, cette première journée des championnats d'Europe ici dans ce centre aquatique olympique de Saint-Denis a été très très riche pour cette équipe de France avec la première médaille. Charlotte Bonnet, celle du relais du 4 x 200 mètres nage libre. On ne va pas dire que c'est une totale surprise, mais une médaille d'argent quand même pour ce quatuor français, c'était pas forcément très attendu.
12: C'était pas forcément très attendu, mais quand ils sont arrivés sur la plage de départ, on a quand même dit voilà, c'est une ligne, ils sont en outsider. Et avec le public français, on était sûr qu'ils allaient être portés. Après, de là à être vice-champion d'Europe, c'est vrai qu'ils nous ont scotchés. Et franchement, quelle performance. Les quatre nageurs plus Néo du Trio qui a nagé ce matin, vraiment, ils ont été incroyables.
11: Avec évidemment le premier relais de Léon Marchand qui a lancé, on va dire, sur des rails, hein, cette équipe de France, son avance, la construction de son 200 mètres et sa meilleure performance, il la sort vraiment au bon moment.
12: Oui, oui, il était sur les bases du record du monde, sur les bases du record de France de Yannick Agnel qui avait fait ça en étant champion olympique. Donc ouais, franchement, il a lancé ce relais. Et derrière, en fait, il fallait tenir la deuxième, la troisième place. Et Roman fait un très, très bon relais, Roman Fuchs, jusqu'à la dernière longueur pour virer en troisième position aux 150 mètres et rattraper et toucher deuxième aux 200. Donc vraiment, c'était incroyable. J'en ai perdu un peu ma voix.
11: Alors, Léon Marchand, donc, avec Pierre Largeron, Sauveur Cristofini, là aussi, hein, c'est une première médaille européenne pour eux, ça compte dans une carrière, et Roman Fuchs, donc, les premiers médaillés dans ces championnats d'Europe, et on espère évidemment que ça va se poursuivre dès demain, avec plusieurs finales qui vont concerner des Français. Là aussi, ça s'est bien enchaîné pour cette équipe de France. Ça a commencé avec Maxime Grousset sur le 50 mètres papillon. Il avait fait un temps vraiment stratosphérique ce matin. Il a réédité ce même temps, il a été devancé par le russe Egor Korniev, mais ça va nous donner une bataille homérique demain soir pour le titre européen sur ce 50 mètres papillon.
12: Oui, ça va se jouer à pas grand chose. Max fait une très très bonne course, je le sens un tout petit peu en dessous au niveau du départ et il a dit qu'il était un petit peu mitigé à la fin de la course. Il trouvera, je pense, les clés pour demain en regardant la vidéo, mais entre lui, le Suisse Noé Ponti et le Russe, je pense que le podium ce sera les trois. Après, dans quel ordre, ça sera la surprise. Rendez-vous demain.
11: Il confiait même lors de son passage en zone mixte tout à l'heure qu'il faudrait presque battre le record du monde pour essayer d'être champion européen, c'est-à-dire c'est dire le niveau là qu'il va y avoir sur cette finale.
12: Oui, oui, c'est incroyable. Avant de nager en dessous 23 secondes, c'était plutôt rare. Et là, maintenant, il y a 4 ou 5 nageurs en dessous des 23 secondes. Donc oui, c'est un très, très gros niveau. Et voilà, sans oublier que Maxime revient quand même de blessure. Donc, on a été déjà très surpris de son chrono ce matin. Et de faire le même temps cet après-midi, moi, je suis assez confiante pour demain.
11: Il y aura également la finale du 100 mètres nage libre chez les femmes, avec 2 Françaises parmi les 8 finalistes, Beryl Gasteldello et Marie Wattel. Bon, elles devront nager très très vite pour essayer de bousculer un peu les grandes favorites. Mais oui, ça fait quand même plaisir de voir 2 Françaises dans la distance reine.
12: Ça fait plaisir, ça fait longtemps que ça n'était pas arrivé. Et de retrouver un petit peu leur niveau aussi, parce qu'on disait que Marie et Beryl avaient une saison un petit peu compliquée. Beryl est tombée malade avant les championnats de France. Et Marie revient de blessure au genou, elle n'a pas la confiance totalement à 100%. Elle manque un petit peu de repères, c'est elle qui le disait. Donc voilà, de nager 53,5 aujourd'hui, parmi les meilleures nageuses européennes, c'est déjà super. De rentrer en finale, c'était leur objectif. Maintenant, il faut aller chercher la breloque si possible.
11: Et il y aura une troisième finale sur le 200 mètres d'eau avec Pauline Mailleux, qui a sorti une belle course également. Pauline Mailleux, course qui la met pas forcément comme la favorite, mais en tout cas comme candidate au podium.
12: Oui, mais c'est pas plus mal. Je pense que Pauline, il faut qu'elle soit un tout petit peu derrière. Il ne faut pas qu'elle soit dans les 2-3 premières en arrivant en finale. Ça va lui mettre une pression. Déjà, nager à domicile, c'est jamais évident. Donc, elle le disait, elle a tendance à quand même se mettre beaucoup la pression, de mettre la barre très haute. Et là, elle va arriver avec un temps qui la classe en 4e position. Elle est à 1 seconde de son meilleur temps. Je pense que c'est la position parfaite et je pense qu'elle va nous régaler demain soir.
11: Et demain soir, ces 3 finales en plus seront à suivre. On peut avoir vraiment un quart d'heure de folie ici dans ce bassin pour cette deuxième journée des championnats d'Europe.
10: Et on vous retrouvera Jérôme Val et évidemment notre consultante Charlotte Bonnet. L'info en une minute arrive.
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10: Et à 23h20, Stéphane Milhomme, le nombre de départements français confrontés demain à la canicule va doubler.
1: Ils seront 43, principalement sur une grande région ouest et le sud-ouest. Selon Météo France, les 35 degrés et plus s'étendront jusque dans les pays de la Loire, le sud de la Bretagne, le centre Val-de-Loire et la Nouvelle-Aquitaine. En Colombie, le gouvernement décrète l'état d'urgence, une accélération des secours après le tremblement de terre dans l'ouest du pays. Il a déjà fait au moins 111 morts et 87 blessés, sans compter les personnes personnes recherchées sous des décombres de bâtiments. Les cours du pétrole bondissent de 5% avec les inquiétudes sur le détroit d'Ormuz. Toujours pas d'accord en vue avec l'Iran, mais le président américain Donald Trump prolonge une nouvelle fois une dérogation maritime pour soulager les cours du pétrole. Les cours qui ont bondi de 5% aujourd'hui. Le baril de Brent qui fait référence atteint les 87$. Et puis après un an sans compétition, le Norvégien Ingebrigtsen remporte son 4e titre consécutif de champion d'Europe du 5000 mètres. Médaille de bronze pour le Français Étienne Daguinos. Jimmy Gressier, lui, est 4e.
6: Info. Et direction le vignoble nantais où à cause de la chaleur et la sécheresse, c'est du jamais vu. Les vendanges doivent démarrer dès la semaine prochaine, c'est normalement fin août. Les raisins sont tout petits, ils manquent d'eau et ce sont les jeunes vignes qui ont le plus souffert. Anne Bertrand s'est rendue au domaine Gauthier au sud de Nantes.
13: Geoffroy Gauthier nous emmène sur une de ces parcelles à Gorges et partout on voit des raisins tomber à terre.
14: Donc là on est passé vendanger il y a déjà 3 semaines pour mettre les raisins par terre parce que la vigne souffre tellement que de toute façon le cep n'aurait pas réussi à faire mûrir le raisin.
13: Les feuilles ont cramé sous la chaleur et elles ne fabriquent plus le sucre nécessaire pour faire grossir les raisins.
14: Normalement on devrait être sur un diamètre de 1 cm à peu près. Là, on est sur des jeunes vignes, on est sur des grains de poivre.
13: Geoffroy Gauthier a plus d'espoir sur les vieilles vignes qui vont puiser plus profond dans le sous-sol, mais il est encore trop tôt pour dire si ça sauvera la récolte.
14: On ne sait pas s'il va y avoir du jus au niveau du pressurage, on ne sait pas si la machine va pouvoir récolter ou pas.
13: Il n'a pas plu depuis début juin et ce n'est toujours pas prévu dans les prochains jours. Le vigneron n'a jamais vu ça.
14: Après, bon, je me suis installé en 2021, donc c'est assez récent. Mais au dire de mon père, mon grand-père, non, ils n'ont jamais vu une année comme celle-ci.
13: Même en 1976, la fameuse année de sécheresse.
14: Là, c'est pire.
13: Pourtant, 2026 avait bien démarré avec de l'eau cet hiver et un beau printemps.
14: Et après, donc, c'est la canicule qui a tout détruit, quoi.
13: En fait, le raisin aime le soleil, mais pas trop quand
14: pas
13: même.
14: Pas trop non plus, comme nous, comme les humains.
6: Exactement comme nous. Merci Anne Bertrand. Ici Loire-Océan pour France Info. Le monde d'Élodie. Avec toute cette semaine, un invité exceptionnel, le chanteur et musicien britannique Billy Idol.
15: Bonjour Billy Idol.
16: Bonjour Elodie.
15: Merci d'avoir accepté de passer cette semaine avec nous dans le monde d'Elodie sur France Info. Il y a une très belle raison de vous recevoir. Ces derniers mois ont été marqués par deux événements importants. La sortie de votre nouvel album Dreaming to It et celle du documentaire Billy Idol Shall Be Dead. Billy Idol devrait être mort, voilà ce que ça signifie. Un film qui retrace votre vie à travers des images d'archives inédites, des témoignages de votre famille, de vos proches, de vos musiciens. On y découvre bien sûr l'icône du rock, le visage insolent du punk. Aujourd'hui, je vous propose un peu petit retour sur l'enfance de William Broad. On découvre à quel point effectivement vous êtes à l'opposé du personnage de Billy Idol qu'on a découvert sur scène. Votre sœur dit que vous étiez très silencieux enfant. Et c'est assez étonnant d'ailleurs, on comprend à quel point ce silence que vous aviez installé à la maison, vous aviez besoin d'en sortir.
16: Well, I know I can seem like that at times because I do like reading literature or history and
17: alors,
16: stuff like that.
17: So I can. Moi, dès que j'étais jeune, j'aimais bien lire, j'aimais bien l'histoire. J'aimais aussi le rock and roll. Déjà, j'aimais bien écouter, j'aimais bien lire des bouquins sur le rock and roll. Et lorsque j'étais jeune, en permanence en train d'imaginer à ce que je pourrais un jour devenir, avoir mon groupe, un groupe de rock and roll. Je me souviens, j'avais 7 ans, et j'imaginais déjà. Et puis un jour, la porte s'est ouverte. C'est à ce moment-là que les gens ont commencé à m'accepter. Je n'étais pas le meilleur des musiciens, je n'étais pas le meilleur des chanteurs, mais on m'a donné ma chance. Et je suis encore là aujourd'hui.
15: Vous êtes encore une fois très honnête dans ce documentaire et vous parlez du rapport très compliqué avec votre père. Il était très dur. À un moment donné, il est revenu vous voir. C'est lui qui vous a remis dans le droit chemin quand vous avez touché à la drogue. En attendant, il ne comprenait pas. Il a mis du temps à comprendre que vous vouliez faire de la musique. C'était très compliqué pour vous, ça.
16: Well, yes, well, Dad, my mother understood a bit more,
17: je pense que ma mère comprenait mieux pourquoi j'avais envie de faire de la musique, pourquoi j'avais cet amour pour la musique. Effectivement, enfant, pour mon père, c'était un monde bizarre, un monde inconnu, et il ne comprenait pas pourquoi on avait envie de faire de la musique, le show business. Voilà, c'était quelque chose qu'il ne saisissait pas. Et puis, relation père-fils, hein, c'est pas toujours simple. Moi, j'avais envie de faire de la musique, d'avoir mon groupe de musique. Et la vie que mes parents auraient voulu que j'aie, que je mène, c'était pas ce à quoi j'aspirais. Et c'est pour cette raison-là que petit à petit, je me suis engagé vers une autre voie et je suis très heureux de l'avoir fait. Et à la fin de sa vie, je crois qu'il a vraiment compris le sujet. Il a très bien saisi le sujet et c'était bien de pouvoir échanger.
15: Vous êtes passé par les groupes pour, j'ai l'impression, vous rassurer. Et Billy Idol, on a l'impression qu'il est né comme ça. Il est né pour affronter la scène, pour affronter le public, pour rester debout. À quel moment il naît, ce personnage de Billy Idol ?
16: Well, yes, I think no one's really prepared for a life in public, so to speak.
17: Je crois que personne n'est prêt pour mener une vie publique, pour être une figure publique. On se construit, ça se construit. Avant de partir aux États-Unis, j'ai eu ces 5 années de pop rock en Angleterre et c'est là que Billy Idol est né. Parce que c'est là que j'ai découvert ce que c'était que d'être sur scène, d'être un artiste, d'être un performeur, de projeter une image au public, de montrer qui vous êtes et aussi de créer ce lien. Voilà, il fallait que ça résonne aussi.
15: Je voudrais qu'on parle du titre « Dancing with Myself ». Parlez-moi de cette chanson qui, pareil, continue de nous accompagner chaque jour depuis tant d'années.
17: Oui, c'était au Japon. On était avec Génération X et un soir, on était à Tokyo et on est allé dans une boîte disco et j'étais avec un ami, Tony James, avec lequel je composais les chansons pour Génération X. Et je lui dis, mais Tony, regarde les jeunes là. Ils ne dansent pas les uns avec les autres, ils dansent avec eux-mêmes, avec leur reflet dans un miroir. C'était génial. Et je me suis mis à danser avec moi-même et c'est lui qui a composé la chanson, qui a écrit les paroles. Et quand on est retourné en Angleterre un peu de temps après, j'ai réfléchi à l'idée, j'ai commencé à penser à une mélodie et puis on a créé une première version qui n'a pas vraiment bien marché en Angleterre, mais qui a hyper bien marché aux États-Unis, New York, Chicago. C'était le mouvement New Wave. Et c'est ça qui m'a fait réaliser qu'on était dans la bonne direction. Et c'est à ce moment-là que j'ai décidé de vraiment poursuivre cet effort.
15: Merci Billy Idol de passer cette semaine avec nous dans le monde d'Elodie sur France Info. Je rappelle que votre album Dream Into It est disponible, tout comme le documentaire Billy Idol Shall Be Dead. Demain, nous reviendrons sur les années punk, cette révolution musicale qui allait changer votre vie. À demain.
16: À demain.
6: Et Dancing with Myself, complètement intergénérationnel. Merci Elodie Suigo. La météo arrive.
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6: Quel temps fera-t-il demain, Laurence Dezélé ?
19: La matinée commencera sous des averses résiduelles sur le Limousin, l'Auvergne-Rhône-Alpes, le Languedoc et la région PACA. On aura aussi un peu de grisaille au nord de la Bretagne et sur le littoral aquitain. À part ça, il fera beau partout. Les températures oscilleront au lever du jour entre 13 et 26 degrés du nord au sud. L'après-midi, un beau ciel bleu du Cotentin jusqu'en Alsace. En revanche, l'instabilité refera surface de la Côte d'Azur et de la Corse jusqu'au Jura et à la région Auvergne-Rhône-Alpes. Cette instabilité donnera des orages avec de gros cumuls de pluie par endroit. Cette dégradation montera peu à peu vers la Bretagne, les Pays de la Loire et le nord de la Nouvelle-Aquitaine. On devrait aussi avoir des orages sur les Pyrénées. Du côté du thermomètre, on attend 27 degrés à Roubaix, 30 à Caen, 32 à Paris, 33 à Strasbourg, 34 à Toulouse, à Mont-de-Marsan et à Perpignan et 36 degrés à Fos-sur-Mer.
6: Laurence Dezélé, merci de passer cette soirée en notre compagnie et bienvenue si vous nous rejoignez. Il est 23h30. Toute l'info, Anne Pinxon-Dussel. Et toujours pas de véritable pluie à l'horizon en France pour les jours à venir. Quasiment les trois quarts de la France subissent des restrictions d'eau à cause de la sécheresse en ce moment et on est entré dans une nouvelle vague de chaleur. Les restrictions, ça va des interdictions de laver sa voiture aux coupures d'eau du robinet. 43 départements seront en alerte orange à cause de la canicule demain. 5 fleuves européens ont atteint leur plus bas débit historique pour un mois de juillet, le mois dernier. Le Rhin, la Tamise, le Danube, le Rhône et le Pô à des degrés divers. La Colombie en état d'urgence après un violent séisme. Au moins 111 personnes sont mortes et 87 sont blessées dans l'ouest du pays. Le tremblement de terre de magnitude 7,4 a aussi détruit de nombreux bâtiments, dont 2 hôpitaux dans la ville de Manizales. L'Union européenne annonce qu'elle va apporter de l'aide. Emmanuel Macron lui adresse sur les réseaux sociaux ses pensées les plus sincères
20: au peuple colombien. Il y a un nouveau ministre de la Justice aux États-Unis et sa nomination s'est jouée à une voix au Sénat. Todd Blanche a prêté serment ce soir. Il occupait le poste par intérim depuis le mois d'avril, depuis que la précédente procureure générale a été limogée parce que sa gestion des dossiers Epstein a déplu à Donald Trump. Todd Blanche, c'est au contraire un très proche même du président américain, et son profil, Julie-Marie Lecomte, inquiète les défenseurs de la démocratie.
21: Todd Blanche, c'était l'avocat de Donald Trump. Il a d'ailleurs du mal à en parler au passé, tant il est en tout le défenseur du président américain, y compris quand il rêve de mettre la justice au pas. Alors certes, pour être confirmé, Todd Blanche a dû promettre de renoncer à la création d'un fonds d'indemnisation.

0: jusqu'ici.
1: 30 ans après la mort du rappeur Tupac aux États-Unis, le procès d'un ancien chef de gang s'ouvre aujourd'hui à Las Vegas. Il va durer près d'un mois ce procès. Dwayne Davis est accusé d'avoir orchestré le meurtre du rappeur tué par balle en 1996. Personne n'a jamais été condamné dans cette affaire et c'est l'un des plus célèbres cold cases de l'histoire des États-Unis. Et puis des médailles françaises aujourd'hui, celle de l'équipe de France de natation sur le 4x200 mètres nage libre au championnat d'Europe à Saint-Denis, grâce notamment à Léon Marchand qui a déclaré forfait sur certaines courses, mais qui s'était lancé dans le bassin en premier pour ce relais et qui a battu son propre record sur 200 mètres. Et puis une médaille de bronze aux championnats d'Europe d'athlétisme qui ont lieu à Birmingham en Angleterre. C'est Étienne Daguinos qui l'a décroché, alors que Jimmy Gressier, qui rêvait pourtant de la médaille d'or, n'est arrivé, lui, que quatrième.
0: Merci Anne Pinxon. Du sel, du sport également, mais pas que à suivre. Portrait de Didier Deschamps dans 20 minutes, ex sélectionneur des Bleus qui avait eu cet été sa dernière Coupe du Monde avec l'équipe de France. Les très bons chiffres d'audience du Tour de France Femmes, ça c'est du cyclisme. Tour qui s'est terminé hier avec la victoire de la très grande Demi Vollering. Myriam Préteau, vice-présidente de la Fédération Française de Cyclisme, et Marion Collin, directrice du pôle cyclisme féminin de Chambéry, sont nos invités dans quelques minutes. Mais d'abord, le Tour Homme.
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0: Et les coureurs qui ont dû s'adapter à des conditions dantesques en termes de température et d'incendie, plusieurs étapes ont donc été raccourcies sur ce Tour de France Hommes, comme la 9e entre Malemort dans les Bouches-du-Rhône et Ussel en Corrèze, ce qui veut dire que certaines communes n'ont pas vu passer les coureurs. Bonsoir Michel Charlot.
3: Oui, tout à fait. On a eu la nouvelle seulement cet après-midi et je crois que le tapage médiatique qui s'est fait autour de cette question a été important. Et donc, le président du conseil départemental a tenu à nous faire savoir qu'il avait pu négocier avec ASO, Amaury Sport Organisation, et son président, M. Prudhomme, le remboursement des frais engagés par les communes.
0: On parle de quel montant ?
3: En ce qui concerne Collonges-Larouche, cela représente un peu plus de 2000 euros, qui correspondent bien sûr à l'achat de fanions, de pancartes, de kakémono. Il y avait également le fleurissement de la grande RD38 qui passe dans le village de Collonges-Larouche, en jaune, hein, c'était une contrainte que l'on avait à respecter. Et également de la nourriture, parce qu'on avait prévu de restaurer nos bénévoles, les membres du personnel communal qui allaient ce dimanche travailler pour pouvoir assurer la sécurité de la course.
0: Vous n'êtes pas la seule commune, puisque 7 autres sont dans le même cas. Elles aussi vont être remboursées ?
3: Oui, c'était en fait l'idée du président du conseil départemental, M. Coste, était de regrouper les demandes de toutes les communes concernées de manière à faire une demande unique auprès de ASO.
0: Pour des montants similaires à la vôtre, 2000 euros ou un peu plus parfois ?
3: Peut-être un peu plus parce que des communes sont plus importantes ou avaient engagé des actions plus ambitieuses. Mais je pense que ça doit être de cet ordre-là en moyenne, disons.
0: Bon, les bars et restaurants s'étaient donc organisés pour le passage du Tour de France avec des provisions, peut-être du personnel supplémentaire. Eux vont être indemnisés ?
3: Là, je n'ai pas l'information, savoir s'ils ont fait une demande spécifique par rapport aux organisateurs. Alors bien sûr, ils ont eu des pertes, mais d'après les contacts que nous avions eus, ils ont pu stocker les boissons, par exemple, et pour la nourriture également, essayer de l'écouler dans la semaine qui a suivi. Donc globalement, au niveau financier, je pense que tout le monde est à peu près satisfait, mais l'immense déception de ne pas avoir eu le tour qui était préparé maintenant depuis plus de 8 mois. On avait eu des réunions en préfecture, on avait eu des réunions au conseil départemental, les équipes municipales avaient travaillé pour fermer les routes parce que l'organisateur ASO s'occupe bien sûr de sécuriser la voie principale, mais laisse le soin aux communes de barrer les routes communales. L'idée, c'est d'éviter que papy mamie qui le dimanche matin vont à la messe et qui sont un peu coupés du reste du monde ne débarquent pas en plein dans la course avec leur Renault 4 ou leurs 2 chevaux. Donc il fallait faire du porte-à-porte, il fallait prévenir les gens. Il y a eu du travail qui a été fait. Enfin bref, c'était beaucoup, beaucoup d'efforts. Et puis surtout les enfants des écoles qui avaient préparé des vélos à leur façon. Alors les nôtres n'ont rien demandé parce qu'ils avaient fabriqué un vélo de recyclage avec des pots de yaourt vides. Donc difficile de

0: facturer ça à Esso.
1: Ouais.
0: Nos jeunes vététistes voulaient faire une huée d'honneur, donc ils avaient les drapeaux qu'on avait achetés pour eux, donc tout va bien. Mais c'est surtout la grande déception, si vous voulez, pour des gens qui comptaient ferme là-dessus.
1: Bon, vous allez quand même recandidater pour l'année prochaine?
0: Alors pour l'année prochaine, je ne sais pas, parce qu'il faut que ça rentre dans une stratégie de Tour de France, d'un parcours. Et il y a, comme vous savez, la France est très grande. Il y a 95 départements métropolitains. Il y a quelques pays étrangers. Donc, je ne sais pas. Mais oui, on aimerait bien que, en fait, au-delà du dédommagement financier qui a l'air de vouloir venir, on aimerait bien avoir un vrai dédommagement qui serait le passage de la course dans nos communes. Nous étions plusieurs communes qui appartiennent au réseau des plus beaux villages de France, PBVF. Qui a été créé à Collonges-la-Rouge en 1982 par mon prédécesseur Charles Sérac. Donc l'idée, c'était de permettre, peut-être dans un proche avenir, d'avoir une boucle de Tour de France ou un passage du Tour de France qui connecte tous les villages de cette association.
1: Bon, et c'est déjà quand même une bonne nouvelle ce soir. Merci infiniment, Michel Charlot, maire de Collonges-la-Rouge, d'avoir été en direct avec nous sur France Info. Et donc, ce remboursement par ASO des frais engagés pour le passage du Tour de France que vous n'avez malheureusement pas vu cette année en raison d'un raccourcissement de l'épreuve à cause de la canicule. Et on reste sur le Tour de France. Mes femmes, cette fois, qui vient de se terminer avec le sacre hier de la grande Demi Vollering pour la deuxième fois. Et ce sont des records d'audience qui ont été battus. On va en parler avec vous. Bonsoir Myriam Préteau.
2: Bonsoir.
1: Vice-présidente de la Fédération française de cyclisme en charge du cyclisme au féminin. D'abord, 32% de part d'audience en moyenne pour les retransmissions en direct sur France Télévisions. Alors le chiffre ne parle sûrement pas à grand monde, mais à titre de comparaison, c'est 35% pour les hommes. Ça veut dire qu'il y avait du monde devant la télévision. Vous l'aviez senti arriver, cet engouement autour du Tour Femmes?
2: Oui, effectivement, bon, ce tour, il prend toute sa place, hein, il devient un rendez-vous important, en tout cas, et je m'en réjouis, moi qui porte le féminin, bon, je m'en réjouis comme aussi tous les supporters et tous les fans de cyclisme et de cyclisme féminin. Et effectivement, l'année dernière, on avait eu la chance pour éclairer ce tour d'avoir une Pauline Ferrand-Prévot qui a forcément porté, fait rayonner ce tour qui a suscité vraiment un engouement énorme autour d'elle. Et ça, c'est forcément un formidable vecteur et levier pour promouvoir le cyclisme féminin.
1: Alors des records d'audience, je le disais, mais seule une étape sur neuf a été diffusée intégralement sur France Télévisions. On peut clairement faire mieux. La ministre des Sports, Marina Ferrari, disait il y a quelques jours que c'est une compétition qui est encore jeune et qu'il faut que le Tour de France Femmes trouve aussi son modèle économique, peut-être l'année prochaine, on y sera, ou dans les prochaines années?
2: Oui, en tout cas, c'est vraiment le vœu que je porte, et je pense que les spectateurs, les téléspectateurs l'ont clairement exprimé, cette volonté. Hein, vous le signalez, la ministre, mais aussi sur les réseaux, on a pu constater un petit peu de frustration de la part des téléspectateurs de ne pas voir toutes les étapes diffusées en intégralité. Donc, je suis bien certaine que les diffuseurs vont se saisir de ça pour réagir et nous offrir encore plus de spectacles au féminin.
1: Myriam Préteau, vous restez avec nous. J'accueille également Marion Collin. Bonsoir.
3: Bonsoir, bonsoir Myriam, bonsoir à tous.
1: Directrice et entraîneur du pôle cyclisme féminin de Chambéry, évidemment, vous connaissez pôle féminin, le seul 100% féminin en France, je le précise. Marion Collin, vous étiez vous-même sur ce Tour de France, ça s'est aussi senti cet engouement sur la présence des spectateurs en bord de route?
3: En effet, j'étais du coup avec l'opération Elles arrivent, organisée par la Fédération française de cyclisme, et c'était fou. Toute la semaine a été incroyable. Les spectateurs étaient au rendez-vous, et je pense qu'on va vraiment dans le bon sens pour promouvoir le cyclisme féminin. Et d'ailleurs, comme vous pouvez l'entendre, j'en ai perdu ma voix tellement on a été pris par l'engouement.
1: C'est l'étape de ce vendredi, il y a quelques jours, lors de l'ascension du Ventoux, qui a créé un pic d'audience, 5 millions de téléspectateurs, et ce, malgré une Pauline Ferrand-Prévot en retrait. Ça veut dire que

0: Le public français a continué de suivre le tour malgré l'abandon de la précédente vainqueur française. Ça aussi, ça veut dire quelque chose, Marion Colin ?
1: Bah, clairement, en fait, on voit que le Tour de France féminin cette année, il a été incroyable du début à la fin. Il y a eu un suspense qui a été jusqu'au dernier jour, et je pense que ça, les téléspectateurs et les fans de cyclisme, ils attendent ça. À l'inverse du Tour de France masculin, où ça a été presque terminé pour la première place dès le départ. Là, pour le cyclisme féminin, ça a été incroyable du début à la fin. Et je pense que c'est ce qui plaît aussi aux spectateurs.
0: Myriam Préteau, je le rappelle, vice-présidente de la Fédération française de cyclisme. Est-ce que ça joue sur les licences ? Est-ce qu'il y a plus en plus de femmes qui se licencient ?
2: Alors, on peut pas, en tout cas aujourd'hui, faire un rapport aussi direct que ça. Par contre, ça participe de ce qu'il adviendra.
0: On sur a les parlé, prochaines années. Bon, de
2: exactement, parce que c'est des choses qui s'installent dans le temps. Et puis peut-être que les femmes aussi ont besoin de plus de temps pour passer de ce pas, d'aller vers une pratique plus fédérée. Là où les hommes, par cooptation, vont facilement dans les clubs, on a à la fédération une vraie volonté d'accueillir correctement, de former des éducateurs. Et Marion est bien placée pour le savoir, pour justement réussir à faire basculer cet engouement vers une pratique fédérée pour relever le défi d'une Juliette Berthet, d'une Célia Géry, d'une Maria Lenette, enfin ces équipières modèles qui ont fait que justement Demi Vollering a pu, j'ai oublié vite la musique, mais je ne l'avais pas tout à fait oublié, mais elles font partie de ces Françaises qui ont permis justement à Demi Vollering de briller sur ce Tour de France, parce que c'est quand même une équipe française qui l'emporte, donc ce n'est pas rien, avec notamment Juliette Berthet qui obtient la récompense de meilleure équipière du Tour. Ça veut dire que derrière cette performance individuelle, c'est aussi des collectifs qui sont engagés. Alors je parle de cette équipe FDJ, mais il y avait 4 autres équipes françaises engagées dans ce Tour de France, Cofidis, Ma Petite Entreprise, Mayenne Mombana Maïpi et Saint-Michel Aubert. Et là, je salue encore ces équipes françaises, ces athlètes françaises, parce que c'est quand même formidable de voir ce cyclisme français féminin émerger au plus haut niveau.
0: Marion Colin, on parlait des très bonnes audiences télé de ce Tour de France femmes. On a besoin de ça pour recruter et former de futures championnes.
1: Ah bah clairement, de toute façon, si on veut du vivier de jeunes cyclistes qui ont les étoiles dans les yeux, c'est par là que ça passe, c'est par ce Tour de France qui donne envie aux jeunes de pratiquer ce vélo. Et justement, cette opération Elles Arrivent en fait partie. J'ai accompagné des jeunes femmes de 13 à 16 ans pendant une semaine. Elles sont toutes reparties avec les étoiles dans les yeux, avec une seule envie, c'est de devenir un jour ces professionnelles qu'elles ont côtoyées tout au long de la semaine.
0: Et merci infiniment à vous deux, Myriam Préteau, vice-présidente de la Fédération française de cyclisme, et Marion Colin, directrice du pôle cyclisme féminin de Chambéry. L'info en une minute arrive.
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0: Et à la une, à 23h46, Anne Pinxon-Ducel. Cette nouvelle vague de chaleur cette semaine en France.
4: 43 départements en orange à cause de la canicule et 42 départements en orange aussi à cause du risque de feux de forêt. Voilà à quoi va ressembler la carte de France. Demain, les températures les plus élevées, elles sont prévues entre mercredi et jeudi. La Colombie en état d'urgence. Un séisme a tué au moins 111 personnes. Il y a aussi des dizaines de blessés et des bâtiments effondrés dans l'ouest du pays. Une médaille française sur le 5000 mètres masculin au championnat d'Europe d'athlétisme ce soir, et ce n'est pas forcément la médaille que l'on attendait. C'est Étienne Daguinos qui repart avec la médaille de bronze. Jimmy Gressier, champion du monde du 10 000 mètres, lui n'a fini que 4e. Et puis demain, la fin du démarchage téléphonique sans consentement. Les entreprises risquent une amende de 375 000 euros par appel.
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0: Nous sommes au Portugal maintenant où les saisies de cocaïne battent des records. Plus de 28 tonnes déjà interceptées depuis le début de l'année. Les autorités s'inquiètent notamment de la multiplication des narcolanchas, ces embarcations utilisées par les trafiquants de drogue. Notre correspondant au Portugal, Vincent Barros, a embarqué de nuit avec les gardes-côtes de la gendarmerie portugaise.
6: Chaque soir, depuis Lisbonne, Pedro Marujo et son équipe prennent le large. Dans leur mire, les narcolanchas.
7: Le trafic est alimenté par ces vedettes rapides qu'on trouve souvent le long de la côte pour débarquer la drogue.
6: Des bolides équipés parfois de 4 moteurs de 300 à 450 chevaux, capables de dépasser les 120 km/h. Leur rôle, récupérer au large la cocaïne acheminée à travers l'Atlantique, parfois sur des navires plus imposants, puis foncer vers le littoral. Depuis mai, le Portugal a durci sa législation, interdisant notamment à ses vedettes de naviguer la nuit sans autorisation. Le capitaine Pedro Marujo demande justement à ses hommes d'éteindre toutes les lumières.
7: Moins on a de lumière à bord, mieux on peut se cacher et s'approcher de ces bateaux pour leur interception. C'est l'un des trois piliers de notre mission, observer, patrouiller, intercepter.
6: Au large du Cap Espichel, entre Lisbonne et Setúbal, une embarcation non identifiée attire soudain leur attention. C'est justement dans cette zone qu'une narcolancha a été prise en chasse récemment. Une partie de sa cargaison de cocaïne aurait été jetée à la mer.
8: La dernière
7: vedette rapide liée au trafic de drogue qu'on a repéré était là.
8: Exactement.
7: Et c'est assez suspect de devoir procéder à un nouveau contrôle précisément ici.
8: Exactement, neste local, neste momento.
6: Fausse alerte cette fois, mais face à ces bolides, chaque interception est à haut risque.
7: Même quand elles ne sont pas chargées de drogue, les vedettes rapides sont en soi une arme.
8: Por si só já são uma arma. Aquela velocidade, se colidir
7: à cette vitesse, s'il y a collision, ça peut nous coûter des dommages irréversibles pour nos bateaux, mais aussi pour nos hommes.
8: Comme la sécurité de nos militaires.
6: En un peu plus de 2 ans, 5 policiers et militaires espagnols et portugais ont été tués dans des collisions liées à des courses-poursuites de narcolanchas, le lourd tribut d'une nouvelle guerre contre les trafiquants en mer.
0: Vincent Barros, à Lisbonne, pour France Info. Et dans ces destins qui font l'info, portrait toute cette semaine de Didier Deschamps qui a vécu cet été son dernier mondial de football à la tête de l'équipe de France. Premier épisode ce soir, signé Emma Sarango et Chérif Bitelmadji.
9: On ne peut pas comprendre qui est Didier Deschamps sans revenir sur le drame de sa vie. Le 21 décembre 1987, juste avant Noël, un vol Air France reliant Bruxelles à Bordeaux s'écrase juste avant l'atterrissage.
10: Aucun survivant. Accident d'avion qui s'est produit cet après-midi dans la région de Bordeaux. Un bimoteur affrété par Air France s'est écrasé à une centaine de mètres d'un centre aéré.
9: Les 3 membres d'équipage et les 13 passagers meurent. Parmi eux, Philippe Deschamps, le frère aîné de Didier. Philippe avait 22 ans, Didier en a 19. Sa vie ne sera plus jamais la même, confie-t-il lors d'une conversation secrète avec Michel Denisot diffusée sur Canal+.
11: Votre frère aîné qui est mort dans un accident d'avion. Vous avez dit à ce moment-là, j'étais mûr, enfin, je pouvais supporter un tel choc.
12: On vit avec, ouais. On vit sans surtout. Quoi. Supporter, ça fait partie des drames, des coups durs de la vie, mais on n'oublie pas. Ça reste et marqué, c'est marqué à vie. Quoi.
11: Ouais. Cette épreuve vous a appris quoi de la vie ?
12: Qu'elle est injuste, très injuste, et on vit différemment.
9: La vie est injuste. Cette conviction, il l'avait déjà acquise 3 ans auparavant, en novembre 1984, alors qu'il est déjà au centre de formation du FC Nantes. Un accident de voiture coûte la vie à 2 de ses coéquipiers.
13: Une route rendue glissante par la pluie, des circonstances mal définies, et la mort frappe à nouveau le football français. Après la tragique disparition de Michel Gomme en début de saison, Seth Adoncor et Jean-Michel Labjeuf ont trouvé la mort hier entre Nantes et Saint-Nazaire. Adoncor était au volant de sa Ford Escort, Labjeuf à ses côtés. Un troisième joueur, un espoir du club, Kaba, assis à l'arrière du véhicule, est atteint de graves blessures.
9: Jean-Michel Labjeuf et Seth Adoncor, qui se trouvent être le demi-frère de Marcel Desailly. Marcel et Didier ont à peine 16 ans, sont déjà très proches. Le staff nantais est anéanti, ne sait pas comment annoncer la nouvelle. Deschamps propose au coach de le faire à sa place. Quand il est rentré dans la chambre, je l'ai trouvé bizarre, racontera plus tard Desailly dans l'équipe. Pourquoi me regarde-t-il comme ça? Pourquoi est-il si pâle? Didier m'a dit « Marcel, il faut que je te parle ». Deschamps sera un soutien précieux dans les mois qui suivent. Les deux amis ne se quitteront plus. Ces deux drames sont des cicatrices, dira Didier Deschamps. C'est là, toujours quelque part. Et pour ne pas les rouvrir, il crée autour de lui un cercle très restreint de gens de confiance. D'abord son père, Pierre, peintre en bâtiment. Son modèle, celui qui l'a initié au sport, même si lui joue plutôt au rugby, au Biarritz Olympique. Dès l'enfance, Didier passe beaucoup de temps avec son père. Et il raconte, dans un documentaire pour TF1, le déchirement lorsqu'à 14 ans, très précoce pour l'époque, ses parents donnent leur accord pour qu'il quitte la maison pour intégrer le centre de formation du FC Nantes.
5: On est partis ensemble en voiture. Et que je voulais faire? On discutait, on est là et on posait
14: pas
5: des questions. J'espère que si ça va pas, on disait, tu reviens à la maison, parce que on savait pas si, vous savez, il y en a beaucoup qui réussissent pas.
15: Et les trois premiers mois étaient difficiles pour moi. Les plus grands qui te font payer un petit peu, qui font un zèle d'autorité, j'ai passé 95% de mon temps dans ma chambre.
9: À Nantes, Didier rencontre celle qui deviendra l'autre pilier de sa vie, Claude, une étudiante en orthophonie. C'est le coup de foudre, au point que 3 mois après, la jeune Bretonne renonce à partir en stage et décide qu'elle restera désormais auprès du joueur, qu'elle suivra finalement partout en Europe et dans le monde. Leur fils Dylan naît en 1996, alors que Dédé joue à la Juventus Turin. Une cicatrice, Didier en porte une nouvelle depuis 4 ans. Depuis que Pierre, son père, est mort soudainement en plein rassemblement des Bleus à Clairefontaine, quelques mois avant le Mondial au Qatar. Pudique, comme toujours, le sélectionneur s'est discrètement retiré pour se rendre dans le Pays Basque. Chez Deschamps, la douleur se gère seule.
0: Le portrait de Didier Deschamps, signé Massarango, et c'est déjà à réécouter sur l'appli Radio France ou sur franceinfo.fr. Et les slogans des élections présidentielles au menu de l'info de l'histoire cet été et ce soir. La simplicité, Fabrice d'Almeida, Mitterrand président.
16: En 1974, un personnage historique connaît l'échec une nouvelle fois. Après 1965, c'est François Mitterrand. Il semble une illustration de la chanson qui triomphe sur les ondes à ce moment-là, le mal-aimé.

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1: Et oui, la chanson de Claude François semble illustrer le mal-être que traverse François Mitterrand à cette époque. Le 19 mai au soir, il doit faire son discours d'annonce de la défaite devant ses électeurs. Mais il faudra à un moment donné faire le bilan de la campagne.
2: À l'heure présente, le résultat de l'élection présidentielle semble acquis. Le suffrage universel est notre loi. Sa décision s'impose à tous. Je remercie les 12 millions et 600 à 700 000 Françaises et Français qui, en se comptant sur mon nom, ont réalisé le plus grand rassemblement de notre histoire contemporaine sur les idéaux de la gauche. Je mesure leur tristesse à la dimension de leur espoir. Qu'ils gardent foi dans la cause qu'ils servent.
1: Qu'il garde foi, dit-il, et c'est vrai que tout avait semblé bien commencer. Mitterrand avait obtenu la rédaction d'un programme commun de la gauche. Il se présentait comme le candidat unique. Il avait tenu des meetings communs avec Georges Marchais, le secrétaire du Parti communiste, avec Robert Fabre, le leader des radicaux. Et à cette occasion, d'ailleurs, il avait vanté les mesures de son programme commun qu'il situe dans la grande tradition du Front populaire.
3: Je suis le candidat de la gauche. Et je m'inspire des options fondamentales du programme commun. Peut-être serai-je bientôt le président de la République française.
1: Dans les meetings, un slogan simple revenait sans cesse. Deux mots qui rimaient. Mitterrand, président. Mieux qu'en 1965, en tous les cas, le candidat du PS multiplie les gestes de communication. À la radio, à la télévision, dans les meetings, il retient les regards. Pourtant, son équipe n'est pas vraiment passée à la communication publicitaire, au marketing, dont son concurrent Giscard est très friand. Sa principale affiche est passée par une agence. Elle a un sens assez fort et elle reprend une des formules du candidat président. La seule idée de la droite, garder le pouvoir, mon premier projet, vous le rendre. C'est Claude Perdriel, son directeur de campagne, qui est responsable de la communication, qui s'est occupé de trouver ce slogan, cette formule, avec l'agence Delpire. Ils n'ont pas trouvé en réalité une formule magique. Alors, d'autres affiches plus ciblées sur le chômage, la fraternité, l'économie ont été aussi utilisées et collées par les militants. Mais le candidat est coincé par le programme commun et son image n'est pas assez porteuse. Lors du débat de la présidentielle, il tente d'imposer ses mots. Il veut se montrer plus fort que son adversaire et critiquer la politique économique et financière menée jusque-là. Il l'attaque donc directement.
4: Ce qui est certain, c'est qu'à partir de là, sur la base des orientations du programme commun, que j'ai traduite avec beaucoup de précision dans un plan qui comporte trois étapes, et que j'ai présenté à la presse et à l'opinion publique, un plan de 6 mois qui prétend en effet redresser les erreurs économiques et les drames financiers que vous avez supportés parce que, sans doute, désireux d'être candidat à la présidence de la République, vous n'avez pas voulu assumer vos responsabilités véritables de ministre des Finances.
1: Les mots de François Mitterrand n'accrochent pas autant les téléspectateurs qu'ils le souhaitent. Oui, en 1974, François Mitterrand reste le mal-aimé. La défaite se profile. Mais il va en tirer des leçons pour mieux imposer sa pensée et enfin trouver des slogans qui marquent. Mais cela, c'est la prochaine histoire.
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6: Et ce sera avec vous, Fabrice Dalméda, l'info de l'histoire. Restez avec nous, la météo tout de suite, puis un nouveau tour de l'actualité.
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6: À la météo avec vous, Laurence Dezélé.
8: La matinée commencera sous des averses résiduelles sur le Limousin, l'Auvergne-Rhône-Alpes, le Languedoc et la région PACA. On aura aussi un peu de grisaille au nord de la Bretagne et sur le littoral aquitain. À part ça, il fera beau partout. Les températures oscilleront au lever du jour entre 13 et 26 degrés du nord au sud. L'après-midi, un beau ciel bleu du Cotentin jusqu'en Alsace. En revanche, l'instabilité refera surface de la Côte d'Azur et de la Corse jusqu'au Jura et à la région Auvergne-Rhône-Alpes. Cette instabilité donnera des orages avec de gros cumuls de pluie par grand droit. Cette dégradation montera peu à peu vers la Bretagne, les Pays de la Loire et le nord de la Nouvelle-Aquitaine. On devrait aussi avoir des orages sur les Pyrénées. Du côté du thermomètre, on attend 27 degrés à Roubaix, 30 à Caen, 32 à Paris, 33 à Strasbourg, 34 à Toulouse, à Mont-de-Marsan et à Perpignan et 36 degrés à Fos-sur-Mer.
6: Merci Laurence Dezélé et merci d'écouter France Info. Il est minuit. Toute l'info, Stéphane Milhomme.
0: Et c'est toujours en lien avec cette météo. Il y avait déjà une grande partie du sud-est de la France, l'ouest également, qui était confronté jusqu'à présent à la canicule. Et ce sont maintenant 43 départements qui sont ce mardi en vigilance orange face à ce nouvel épisode caniculaire qui prend donc de l'ampleur. Grégoire Le Callot, la tendance va s'aggraver au fil de la semaine.
9: Oui, la légère baisse des températures observée aujourd'hui dans certaines régions n'est qu'une feinte. Météo France place 43 départements en vigilance orange canicule à compter de demain midi. C'est quasiment deux fois plus qu'aujourd'hui. Il s'agit d'une grosse tranche ouest et centre, Bretagne, Normandie, Pays de Loire, Centre-Val de Loire et les départements du nord de la Nouvelle-Aquitaine. Ils s'ajoutent donc à ceux du sud-est de la France qui souffrent de ces fortes chaleurs depuis maintenant presque deux semaines. Les températures dépassent ou vont dépasser les 35 degrés, le seuil des fortes chaleurs, et la nuit, elles se situeront au-dessus de 20 degrés. Cette offensive du chaud va ensuite s'amplifier et continuer à se répandre sur le sud-ouest et plus au nord. Au moins jusqu'à ce week-end, il faudra rester au nord de la Seine pour espérer y échapper un peu.
0: Les explications de Grégoire Le Callot et on fait un nouveau point météo dans un instant sur France Info. Une quarantaine de départements restent aussi en vigilance élevée cette fois face au feu de forêt. La Drôme, elle, est toujours confrontée à l'incendie de Bellegarde-en-Diois. Le feu n'est pas encore fixé selon la préfecture. Le bilan est toujours de 400 hectares parcourus par les flammes. De nombreuses explosions entendues il y a maintenant une heure à Kiev après une alerte aux missiles. Le maire de la capitale ukrainienne indique sur les réseaux sociaux que la ville est bien sous attaque de missiles balistiques russes. La nuit dernière, une nouvelle attaque de drones ukrainiens faisait 13 morts, dont un enfant et des dizaines de blessés en Russie, en République du Tartastan, à un millier de kilomètres de la frontière ukrainienne. Le puissant séisme en Colombie fait au moins 111 morts et des dizaines de blessés de magnitude 7,4 sur l'échelle ouverte de Richter. Il touche principalement l'ouest du pays et ce que l'on appelle la région du café. Ursula von der Leyen assure que l'Union européenne est prête à apporter davantage d'aide. En attendant, l'État colombien décrète l'état d'urgence. Le roi de la Belle, Redouane Faïd, devait être transféré vers une autre prison. Il est incarcéré au centre pénitentiaire de Condé-sur-Sarthe dans l'Orne et le reste pour l'instant. Il devait être transféré, donc selon son avocat, mais le parquet fait appel de la décision. La défense de Redouane Faïd qualifie d'indigne depuis plusieurs mois les conditions d'incarcération de leur client, incarcéré pour meurtre et évasion. Le sport est la première médaille française à l'Euro de natation à Saint-Denis. C'est de l'argent pour le relais 4 x 200 mètres porté par Léon Marchand et la ministre des Sports, Marina Ferrari, l'annonce dans un tweet. La France est fière de vous. Trois finales ce mardi avec des Français et notamment le 50 mètres papillon pour Maxime Grousset. Il pourrait également disputer un ou deux relais avec les Bleus au cours de cette semaine. Nous n'en sommes pas encore là sur France Info. Il est minuit 3.
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0: Et toujours avec vous, Laurence Dezélé.
8: Ce matin, un ciel couvert sur le littoral aquitain et au nord de la Bretagne. Des averses sur le Limousin, l'Auvergne-Rhône-Alpes, le Languedoc et la Provence-Alpes-Côte d'Azur. Sur le reste de la France, c'est un ciel dégagé. Il fait entre 13 et 26 degrés au thermomètre. Cet après-midi, du Cotentin jusqu'à l'Alsace, on aura du beau temps. Sur le reste du pays, ça redeviendra instable, avec des orages possibles de la Côte d'Azur à la Corse jusqu'au Jura, à la région Auvergne-Rhône-Alpes. On pourrait avoir de gros cumuls de pluie sous les orages, donc attention. Au fil des heures, cette dégradation va remonter vers la Nouvelle-Aquitaine, les Pays de la Loire et la Bretagne. On attend aussi des orages sur les Pyrénées. Le thermomètre devrait afficher 24 degrés à Dunkerque, 25 à Cherbourg, 32 à Colmar, Paris, Nice et Montpellier, 27 degrés à Saint-Jean-de-Luz et 34 au Barcarès.
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6: Dans le choix de France Info, on voit comment les parcs animaliers s'adaptent aux fortes chaleurs alors qu'une nouvelle vague de canicule est en cours en France. Dans la région lyonnaise, le parc des oiseaux, situé à Villars-les-Dombes dans l'Ain, a changé ses horaires, adapté ses attractions et réaménagé certains espaces. Plus de 30 000 personnes s'y rendent chaque année, mais sa fréquentation estivale souffre des fortes chaleurs. Reportage de Mathilde Imberti.
11: Il n'arrête pas de manger des poissons.
12: Mais tu vois, ils viennent chacun leur tour manger des poissons.
13: Donc là, le soigneur est en train de les nourrir à la main. Nous, ça nous permet de vérifier que les animaux se portent bien.
14: Nous sommes dans la crique des manchots, tout juste réaménagée avec la directrice scientifique du parc, Géraldine Blanchon.
13: Oui, la crique des manchots, donc c'est l'enclos où nous présentons des manchots de Humboldt, qui sont originaires des côtes du Chili et du Pérou, des zones tempérées, donc avec une moyenne de température un peu équivalente à la nôtre. Cependant, avec beaucoup moins d'extrêmes comme nous le vivons cette année avec tous nos épisodes de canicule.
14: Cet oiseau a la drôle de démarche, qui ne vole pas et se propulse sous l'eau, fascine toujours autant. Le parc des oiseaux en conserve 23 précisément. L'espace réaménagé a rouvert en avril dernier. Les plus fragiles commençaient à éprouver des difficultés respiratoires.
13: Alors nous avons d'abord minéralisé la zone. En fait, on a concentré les oiseaux sur une seule partie de l'enclos puisque l'orientation n'était pas bonne par rapport au soleil. Et puis nous avons apporté beaucoup d'ombre. Nous avons un bâtiment également isolé avec une climatisation qui reste à une température tempérée, 25-26 degrés.
14: 250 espèces sont représentées dans ce parc, beaucoup d'oiseaux exotiques.
13: Dans ces moments-là, on va leur mettre des bacs d'eau pour qu'ils puissent prendre des bains s'ils le souhaitent. On va pouvoir aussi doucher certaines espèces, comme les calaos par exemple, qui aiment bien être sous la pluie de temps en temps. Et puis pour les oiseaux du spectacle, on a une veille aussi particulière, puisque ce sont des oiseaux qui sont en représentation. Fait attention aussi parfois à ne pas sortir tous les oiseaux. Donc vous ne le savez pas quand vous venez voir le spectacle, mais... Voilà, on choisit soigneusement ceux qui ont envie de voler.
11: Ce que j'aime bien, c'est voir les oiseaux. Surtout ceux-là, ils sont mignons. Et aussi, j'ai donné à manger aux perruches qui étaient là-bas. Et ils montaient sur ma tête et sur nos bras.
14: Des enfants ravis et pour les accompagnateurs, des visites très planifiées. On vient entre deux jours de grosse chaleur.
15: Oui, enfin, en fonction des températures élevées, complètement, surtout avec des enfants.
16: On a préféré aujourd'hui que demain, parce qu'apparemment demain il va faire plus chaud, et qu'on s'est dit comme ça on est sûr d'avoir le spectacle des oiseaux, parce que ça c'est un régal, hein. Pour les yeux c'est un régal.
17: On va aller à l'ombre pour se parler.
18: Emmanuel Byzantin, je suis le directeur du parc des oiseaux.
17: D'un point de vue plus global, ces fortes chaleurs, quels impacts elles ont sur votre parc ?
18: Un impact économique. Les jours de forte chaleur, alors j'ai une statistique qui est très fiable sur le mois d'août 2025, la baisse de fréquentation était de 55 à 60%. Donc ça, sur une dizaine de jours au mois d'août, c'est dramatique pour l'économie du parc. On a engagé une stratégie d'adaptation, sachant qu'on ne découvre pas ce phénomène en 2026. Une stratégie de diversification, c'est-à-dire qu'on travaille beaucoup ce qu'on appelle la désaisonnalisation. On essaye de travailler sur les ailes de saison, sur les périodes de printemps, sur les périodes d'automne qui sont meilleures désormais. Et puis on installe également des nouvelles activités, donc la création d'un festival de musique avec une ouverture hivernale, avec des mises en lumière du parc, cette année de l'art contemporain. Donc voilà, on est sur ce qu'on appelle une phase de transition. On pensait qu'on aurait un petit peu plus de temps, parce que c'est une vraie bataille contre le temps.
19: Vous allez assister à une démonstration de vol.
17: Allons à ce spectacle des oiseaux, dont l'horaire a été...
18: aménagé, pour permettre à la fois aux salariés qui travaillent tous les jours de travailler dans de meilleures conditions, aux visiteurs d'avoir un spectacle avec une chaleur supportable, et aussi pour permettre aux oiseaux de voler un peu plus, parce que quand les fortes chaleurs de l'après-midi sont là, ils sont comme nous, un peu moins dynamiques.
17: C'est à 11h30 tous les jours.
18: C'est à 11h30 tous les jours, et puis en fonction de la fréquentation et en fonction des conditions climatiques, on peut en rajouter jusqu'à 3.
14: C'est un modèle entier qui est repensé avec la nouvelle donne climatique. Un tiers seulement du chiffre d'affaires se fait désormais l'été. C'était la moitié dans les années 2010, et la problématique touche l'ensemble des parcs de plein air.
6: Le choix de France Info, signé Mathilde Imberti.
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8: Toute la semaine, le vrai ou faux se penche sur les ingérences numériques étrangères. Elles sont déjà au cœur des préoccupations. À 8 mois de la présidentielle, 3 candidats ont été ciblés par de la désinformation ces dernières semaines, attribuée à des agents pro-russes, Gabriel Attal, Raphaël Glucksmann, Édouard Philippe. Alors que sont précisément ces ingérences russes, Marion Aquilina ?
14: Les réseaux pro-russes sont les plus actifs en matière de désinformation en Europe et ce sont parfois des proches du Kremlin, parfois des anonymes. Et ce sont surtout ceux qui inquiètent le plus les autorités en vue de l'élection présidentielle. Depuis l'invasion de l'Ukraine en février 2022, ils ont multiplié les campagnes de manipulation de l'information visant les pays occidentaux, notamment ceux qui soutiennent Kiev. Ce qui frappe, c'est l'échelle. Les propagandistes pro-russes ne mènent pas une campagne de désinformation unique. Ils en font tourner plusieurs centaines simultanément, en continu depuis 4 ans, avec des modes opératoires différents.
8: Et justement, ça ressemble à quoi concrètement ces opérations ?
14: À des centaines de faux sites d'information, des comptes anonymes sur les réseaux sociaux ou encore des vidéos truquées de plus en plus réalistes grâce à l'intelligence artificielle. Il y a le mode opératoire Storm 15-16, potentiellement coordonné par les renseignements russes, selon Viginum, le service de l'État chargé de lutter contre les ingérences numériques étrangères. Récemment, vous l'avez dit, 2 cibles ont été visées, Édouard Philippe et Raphaël Glucksmann, tous les 2 candidats à la présidentielle. Mais ce réseau russe s'en prend aussi régulièrement au président ukrainien Volodymyr Zelensky. Les fausses informations qu'il crée sont parfois relayées par les autorités russes. Il y a aussi l'opération dite Matryoshka. Son but est de discréditer les journalistes et les fact-checkers en les noyant sous une masse de désinformation. L'opération a visé Gabriel Attal et encore Édouard Philippe la semaine dernière. Un troisième mode opératoire russe est aussi très surveillé. Il est surnommé Doppelganger. Il clone et détourne l'identité de grands médias et d'institutions.
8: Mais donc on le voit, beaucoup de moyens déployés, une désinformation qui est même industrialisée. Est-ce que pour autant ça fonctionne ?
14: C'est bien là tout le paradoxe. Viginum constate que malgré des moyens financiers, techniques et humains considérables, l'effet de ces campagnes reste limité pour l'instant. En cause, des erreurs techniques à répétition, des contenus de mauvaise qualité et une audience souvent quasi nulle. Sauf quand ces fausses informations sont dénoncées par les politiques. Là, elles obtiennent alors plus de résonance. C'est ce qu'on appelle l'effet Streisand.
8: Le vrai ou faux avec vous, Marion Aquilina, à retrouver sur franceinfo.fr.
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14: La canicule en Europe, de très fortes chaleurs en Asie aussi. On va découvrir une méthode étonnante pour passer des nuits plus fraîches. Vous avez peut-être déjà essayé les pains de glace dans votre lit. Là, il s'agit de dormir, Yann Rousseau, avec un melon d'hiver, une énorme courge qui peut rester fraîche pendant plusieurs heures.
20: Oui, l'internet chinois se régale de cette tendance. Dans les grandes villes du pays, la plupart des gens vivent dans des logements climatisés, mais toutes les familles rurales et tous les étudiants n'ont pas forcément accès à ce confort. Et donc, à chaque canicule, eh bien, on voit des habitants recycler les vieilles recettes de leurs aînés pour essayer de se rafraîchir. Et ces derniers jours, beaucoup ont fait l'expérience de la nuit avec une courge cireuse que l'on connaît aussi sous le nom de melon d'hiver.
14: Bon, et quel est l'avantage alors de passer la nuit avec ce melon d'hiver ?
20: Alors, le melon d'hiver est une plante potagère de la famille des cucurbitacées, comme le concombre ou le potimarron. Il est beaucoup cultivé en Chine et en Asie du Sud-Est. On l'utilise surtout en petits morceaux dans des soupes. Sa particularité, c'est qu'il est énorme. Il peut atteindre 80 cm de long et faire 25 cm de diamètre, un peu comme un polochon géant. Et il a un très gros avantage, c'est qu'il a un fort pouvoir d'inertie thermique. Pourquoi ? Parce que ce melon d'hiver est composé d'eau à plus de 95%. Il peut rester frais très longtemps. Sa température intérieure est souvent inférieure de 3 degrés à la température extérieure et il peut, comme cela, tranquillement absorber la chaleur d'un corps qui est collé contre lui. Et par sa forme, il se glisse très bien dans un lit. Vous pouvez l'enlacer pour avoir l'impression d'avoir une sorte de gros coussin rafraîchissant. C'est une solution économique pour des étudiants qui n'ont pas de climatisation dans leur dortoir.
14: Mais Yann, c'est considéré comme une solution sérieuse pour lutter contre la canicule ?
20: Alors non, il n'y a pas de politique chinoise de recours à la courge cireuse, mais plein de jeunes Chinois ont raconté ces derniers temps sur les réseaux sociaux du pays leur expérience avec des melons d'hiver. Et ce ne sont pas toujours des nuits tranquilles. C'est un légume assez fragile et il peut arriver qu'il se fende ou même qu'il explose s'il est trop mûr ou trop manipulé. Donc vous trouvez en ligne, en Chine, plein de photos de courges éclatées dans des draps. Les médias d'État chinois ont même dû faire des interviews de spécialistes pour conseiller aux utilisateurs de ne pas les câliner toute la nuit et surtout de changer de courge après 5 jours pour ne pas risquer un accident.
14: Bon, on a le mode d'emploi, mais pas encore ces fameuses courges. Merci Yann Rousseau.
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21: Elle a été la première star de télé-réalité en France. Le 5 juillet 2001, Loana remporte l'émission Love Story sur M6 après 10 semaines d'enfermement sous l'œil des caméras. Jusqu'à son décès brutal en mars 2026, les Français ont suivi ses succès et surtout ses déboires à travers la presse et les réseaux sociaux. C'est ce destin que nous vous racontons. Épisode 1, les démons de Loana. 19h45, le 25 mars 2026. Les notifications tombent sur les téléphones portables. Loana, première star de la télé-réalité en France, est retrouvée morte dans son appartement. L'info fait la une des journaux et sites internet.
22: L'ex-star de télé-réalité Loana est décédée. Elle a été retrouvée morte à son domicile à Nice.
23: Un drame.
24: C'est Loana.
25: Non, c'est pas possible.
26: Lors de leur intervention, les pompiers ont dû passer par la fenêtre ouverte du 3e étage. Sur place, ils auraient retrouvé des médicaments au sol.
21: 5 ans après sa sortie du loft, Loana est millionnaire. Ses affaires dans la mode, le mannequinat, les émissions de télé lui ont rapporté beaucoup, beaucoup d'argent. Mais avec la notoriété, viennent aussi les profiteurs.
27: Quand on allait en boîte de nuit, ben, ils rentraient gratuitement. Quand ils voulaient partir en voyage, on avait des réducs. Je deviens en fait un passe-droit pour beaucoup de choses. Mais en fait, les gens, ils n'aiment pas être avec Loana, quoi.
21: En 2006, la Niçoise rencontre Raphaël. Il dit travailler dans l'immobilier. Il est en réalité dealer, mais elle ne le découvrira que bien plus tard, à l'occasion d'un contrôle de police. Loana tombe folle amoureuse. Et pour lui, elle est prête à tout accepter, même sa consommation excessive de cocaïne. Pour suivre Raphaël dans ses sorties, elle finit par plonger, elle aussi. Accro, elle ne travaille plus et ne se lève le matin que pour sniffer sa ligne de cocaïne. Elle s'en souvient en 2018 sur le plateau de TV5.
27: Tout tourne autour de ça dans la journée. Au bout de quelques mois, quand on est vraiment addict à ça, on ne pense plus qu'à ça. C'est un paradis artificiel qui dure 10 secondes et après le reste de la journée, c'est un enfer. Ça a été une spirale, comme on dit, infernale, une descente aux enfers sûrement.
21: Loana perd le contrôle de sa vie. Raphaël vide son compte en banque. Il est violent, la frappe régulièrement. Un soir, elle trouve la force de lui échapper, se réfugie chez une voisine et porte plainte. C'est la fin de 3 années d'une relation toxique. Affaiblie, mais pas abattue, Loana tente de revenir sur la scène médiatique. Elle enregistre des reprises.
28: Sur la plage abandonnée, coquillages et crustacés.
21: Participe à une nouvelle émission de télé-réalité, Les Anges, sur Energy 12, mais le public ne suit pas. À 30 ans à peine, Loana souffre de diabète. Elle a pris beaucoup de poids et subit les moqueries des internautes. Elle ne supporte plus sa nouvelle image et tente de mettre fin à ses jours. À la sortie de la clinique, elle croit avoir retrouvé l'amour auprès de l'un de ses fans, Frédéric. Mais l'histoire se répète. Violence physique, psychologique, alcool. Loana va boire jusqu'à 1 litre de whisky par jour. Sa mère, Violette, parvient à lui sortir la tête de l'eau. De retour sur les plateaux télé, Loana se fait une promesse.
27: Je me suis vraiment aperçue de comment j'étais. Je me suis dit, mais comment tu veux finir ta vie? Est-ce que tu vas la finir comme ça? J'ai tout jeté à la poubelle, l'alcool, voilà. Les médicaments. Voilà. Et j'ai décidé de me reprendre en main. Et j'ai perdu plus de 30 kilos.
23: Bien sûr.
21: Mais le mal-être qui la ronge depuis l'adolescence ne la quitte pas. Diagnostiquée bipolaire, à tendance schizophrène au début des années 2010, Loana n'a jamais respecté son suivi psy. Depuis sa sortie du loft, elle dit avoir fait 10 de tentatives de suicide.
27: Le soir, je fais la fête, je dors pas, je suis très belle et tout, je me trouve magnifique. Soit je me trouve une serpillière moche, laigue, machin. Dans mes périodes sombres, je vais jusqu'à penser à quitter ici. Ouais. Et dans la période de faste, il m'arrive de faire de grosses bêtises.
21: Après le Covid, Loana revient transformée une fois de plus. Elle a perdu beaucoup de poids, des dents aussi. L'air hagard, elle parle avec difficulté. Début 2024, elle confie avoir été victime d'un viol et d'un choc traumatique. À la fin de sa vie, Loana vit du RSA. A-t-elle été victime de sa notoriété et du succès? Voici sa réponse à l'influenceur Samzira en 2017.
27: Peut-être que j'ai été plus mise en avant sous les projecteurs, ce qui m'a rendue beaucoup plus sensible et accessible par certaines personnes mal intentionnées. Mais je pense que, connue ou pas connue, j'aurais pu faire de mauvaises rencontres qui m'ont fait descendre dans des travers impossibles à remonter.
21: Alcool, cocaïne, médicaments, Loana a lutté contre plusieurs addictions, mais accro à la célébrité et surtout à l'attention qui allait avec, elle n'a jamais réussi à se désintoxiquer des projecteurs.
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2: Le billet science avec vous, Bill François. Les récifs coralliens sont de grands foyers de biodiversité marine. Ils occupent moins d'un millième de la surface des océans, mais abritent un quart des espèces marines. Et parmi ces espèces, des scientifiques viennent de découvrir tout un monde de bactéries invisibles qui vit au sein même du corail.
3: Le corail est un être hybride, inclassable. C'est à la fois un animal, le polype, petit être tentaculaire de la famille des méduses, qui s'assemble en colonies et crée un squelette minéral, le calcaire corallien. Et dans cette colonie, les polypes cultivent dans leur propre corps un végétal, de petites algues qui les nourrissent, vivant en symbiose avec eux. Mais en plus du minéral, du végétal et de l'animal, les chercheurs viennent de découvrir que le corail fonctionne aussi grâce à des bactéries que personne ne connaissait. L'équipe internationale de la goélette Tara vient de publier le résultat de plusieurs années de recherche dans 99 récifs de corail sur 32 îles du Pacifique. Par des analyses ADN, ils ont identifié à l'intérieur même du corail 645 espèces de microbes, dont moins de 1% étaient déjà connus. Ces nouveaux microbes ne sont en rien dangereux. Au contraire, ils sont indispensables à la survie du corail et notamment à son système immunitaire, comme notre propre microbiote, mais en encore plus varié et puissant.
2: Et cette découverte est importante pour la médecine.
3: Très importante, car parmi ces bactéries du corail, les chercheurs ont identifié ce qu'on appelle un cluster de gènes biosynthétiques, c'est-à-dire un grand ensemble de gènes qui codent la fabrication d'une immense diversité de molécules avec des activités biologiques. Alors ça peut être des enzymes, des antibiotiques, des anticancéreux, des anti-inflammatoires, en tout cas des médicaments du futur se cachent, c'est certain, dans ces microbes du corail. Et il y en aurait même encore plus que dans notre principale source actuelle de nouveaux médicaments, les éponges marines. Bref, dans les bactéries du corail se cache la bibliothèque des médicaments de demain. Mais hélas, cette bibliothèque, en ce moment même, elle est en train de brûler. Les récifs coralliens sont l'un des écosystèmes les plus impactés par la montée de température des océans. Et ils sont actuellement en train de disparaître à cause du réchauffement climatique. C'est donc une véritable course contre la montre qui se joue pour tenter de sauver les coraux tant qu'on peut et la très prometteuse pharmacopée qu'ils abritent.
2: Merci Bill François, c'était le billet science.
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4: Bonjour Billy Idol.
5: Bonjour Élodie.
4: Merci d'avoir accepté de passer cette semaine avec nous dans le monde d'Élodie sur France Info. Il y a une très belle raison de vous recevoir. Ces derniers mois ont été marqués par deux événements importants. La sortie de votre nouvel album Dreaming to It et celle du documentaire Billy Idol Shall Be Dead. Billy Idol devrait être mort, voilà ce que ça signifie. Un film qui retrace votre vie à travers des images d'archives inédites, des témoignages de votre famille, de vos proches, de vos musiciens. On y découvre bien sûr l'icône du rock, le visage insolent du punk. Aujourd'hui, je vous propose un petit retour sur l'enfance de William Broad. On découvre à quel point effectivement vous êtes à l'opposé du personnage de Billy Idol qu'on a découvert sur scène. Votre sœur dit que vous étiez très silencieux enfant. Et c'est assez étonnant d'ailleurs, on comprend à quel point ce silence que vous aviez installé à la maison, vous aviez besoin d'en sortir.
5: Well, I know I can seem like that at times because I do like reading literature or history and stuff like that. So I can.
7: Moi, dès que j'étais jeune, j'aimais bien lire, j'aimais bien l'histoire. J'aimais aussi le rock and roll déjà. J'aimais bien écouter, j'aimais bien lire des bouquins sur le rock and roll. Et lorsque j'étais jeune, en permanence en train d'imaginer à ce que je pourrais un jour devenir, avoir mon groupe, un groupe de rock and roll. Je me souviens, j'avais 7 ans, et j'imaginais déjà. Et puis un jour, la porte s'est ouverte. C'est à ce moment-là que les gens ont commencé à m'accepter. Je n'étais pas le meilleur des musiciens, je n'étais pas le meilleur des chanteurs, mais on m'a donné ma chance. Et je suis encore là aujourd'hui.
4: Vous êtes encore une fois très honnête dans ce documentaire et vous parlez du rapport très compliqué avec votre père. Il était très dur. À un moment donné, il est revenu vous voir. C'est lui qui vous a remis dans le droit chemin quand vous avez touché à la drogue. En attendant, il ne comprenait pas. Il a mis du temps à comprendre que vous vouliez faire de la musique. C'était très compliqué pour vous, ça.
5: Well, yes, well, Dad, my mother understood a bit more,
7: je pense que ma mère comprenait mieux pourquoi j'avais envie de faire de la musique, pourquoi j'avais cet amour pour la musique. Effectivement, enfant, pour mon père, c'était un monde bizarre, un monde inconnu, et il ne comprenait pas pourquoi on avait envie de faire de la musique, le show business, voilà, c'était quelque chose qu'il ne saisissait pas. Et puis, relation père-fils, hein, c'est pas toujours simple. Moi, j'avais envie de faire de la musique, d'avoir mon groupe de musique. Et la vie que mes parents auraient voulu que j'aie, que je mène, c'était pas ce à quoi j'aspirais. Et c'est pour cette raison-là que petit à petit, je me suis engagé vers une autre voie et je suis très heureux de l'avoir fait. Et à la fin de sa vie, je crois qu'il a vraiment compris le sujet. Il a très bien saisi le sujet et c'était bien de pouvoir échanger.
4: Vous êtes passé par les groupes pour, j'ai l'impression, vous rassurer. Et Billy Idol, on a l'impression qu'il est né comme ça. Il est né pour affronter la scène, pour affronter le public, pour rester debout. À quel moment il naît, ce personnage de Billy Idol ?
5: Well, yes, I think no one's really prepared for a life in public, so to speak.
7: Je crois que personne n'est prêt pour mener une vie publique, pour être une figure publique. On se construit, ça se construit. Avant de partir aux États-Unis, j'ai eu ces 5 années de pop rock en Angleterre et c'est là que Billy Idol est né. Parce que c'est là que j'ai découvert ce que c'était que d'être sur scène, d'être un artiste, d'être un performeur, de projeter une image au public, de montrer qui vous êtes et aussi de créer ce lien. Voilà, il fallait que ça résonne aussi.
4: Je voudrais qu'on parle du titre Dancing with Myself. Parlez-moi de cette chanson qui, pareil, continue de nous accompagner chaque jour depuis tant d'années.
7: Oui, c'était au Japon. On était avec Génération X et un soir, on était à Tokyo et on est allé dans une boîte disco et j'étais avec un ami, Tony James, avec lequel je composais les chansons pour Génération X. Et je lui ai dit, mais Tony, regarde les jeunes là. Ils dansent pas les uns avec les autres, ils dansent avec eux-mêmes, avec leur reflet dans un miroir. C'était génial. Et je me suis mis à danser avec moi-même et c'est lui qui a composé la chanson, qui a écrit les paroles. Et quand on est retourné en Angleterre un peu de temps après, j'ai réfléchi à l'idée, j'ai commencé à penser à une mélodie et puis on a créé une première version qui n'a pas vraiment bien marché en Angleterre, mais qui a hyper bien marché aux États-Unis, New York, Chicago, c'était le mouvement New Wave. Et c'est ça qui m'a fait réaliser qu'on était dans la bonne direction. Et c'est à ce moment-là que j'ai décidé de vraiment poursuivre cet effort.
4: Merci Billy Idol de passer cette semaine avec nous dans le monde d'Elodie sur France Info. Je rappelle que votre album Dream Into It est disponible, tout comme le documentaire Billy Idol Shall Be Dead. Demain, nous reviendrons sur les années punk, cette révolution musicale qui allait changer votre vie. À demain.
5: À demain.

0: faut juste.
1: Il est minuit et demi, Stéphane Milhomme. À Toulouse, deux policiers municipaux ont été blessés à l'arme blanche lundi soir. Ça s'est passé en plein centre-ville et c'est le maire de la ville, Jean-Luc Moudin, qui l'annonce sur les réseaux sociaux. C'est un passant armé de plusieurs couteaux qui les a blessés en tenant aussi des propos à caractère terroriste. Il a finalement pu être interpellé par les deux agents blessés au bras durant cette intervention. Ils ont été transportés à l'hôpital. De nouvelles explosions entendues ce soir à Kiev après une alerte aux missiles russes. C'est le maire de la capitale ukrainienne qui le confirme sur les réseaux sociaux. Elles interviennent après l'attaque de drones ukrainiens, cette fois en Russie la nuit précédente. Elles ont fait 13 morts au moins, dont un enfant et 75 blessés en République du Tatarstan. C'est à 1 millier de kilomètres de la frontière ukrainienne. En Colombie, l'état d'urgence est décrété et doit permettre d'accélérer la mise en place des secours une journée bientôt après le violent tremblement de terre de magnitude 7,4. Il a déjà tué 111 personnes et blessé des dizaines d'autres. Mais le bilan devrait être plus lourd car des personnes semblent être coincées sous des bâtiments qui se sont effondrés. En France, le nombre de départements confrontés ce mardi à la canicule va doubler. Ils seront 43, principalement sur le sud-est et une grande région ouest. Selon Météo France, les 35 degrés et plus s'étendront jusque dans les pays de la Loire, le sud de la Bretagne, le centre Val-de-Loire et la Nouvelle-Aquitaine. La sécheresse, elle, s'aggrave en France. Près de 2/3 des nappes phréatiques en souffrance. Au 1er août, la quasi-totalité, 94% des réserves souterraines métropolitaines en eau présentaient des niveaux en baisse, constat du Bureau de recherche géologique et minière. Une enquête ouverte dans les Côtes d'Armor après la diffusion d'images de cadavres de cochons. Le document a été mis en ligne par l'association L214 qui défend la cause animale. Au passage, elle a déposé plainte. Ces images qui auraient été tournées la semaine dernière montrent plus de 300 cadavres de porcs dans une coopérative. L'association demande la fermeture immédiate de cette structure. Les préparatifs de la visite du pape en France en septembre se préparent justement sous les meilleurs auspices. Le diocèse de Paris signale déjà une affluence très forte pour les inscriptions aux événements. Un exemple pour la messe sur la place de la Concorde et les Champs

0: Direction le Japon, où il aura fallu 81 ans pour toucher au tabou de la dissuasion nucléaire.
1: Oui, le débat a été mis sur la table il y a quelques semaines par le ministre de la Défense, qui veut une discussion sans tabou sur le sujet. Il a été relancé en ce début août par la première ministre conservatrice du Japon, qui a refusé de préciser si elle maintiendrait à l'avenir l'engagement national actuel qui repose sur trois principes. Ne pas posséder, ne pas produire et ne pas autoriser l'introduction d'armes nucléaires au Japon. Elle s'est juste contentée de rappeler que pour le moment, le Japon respecte son engagement. Une position ambiguë de la première ministre qui inquiète car tous les signaux vont dans le même sens. En décembre dernier déjà, la presse avait relaté les propos d'un haut responsable japonais qui estimait que le Japon devrait disposer d'armes nucléaires.
0: Mais si le Japon se pose la question, Nathanaël, c'est parce que la situation évolue.
1: Absolument, cela rappelle la célèbre phrase de François Mitterrand en 1983 au temps de l'URSS qui disait « Les pacifistes sont à l'ouest et les missiles sont à l'est ». C'est un peu la même chose au Japon aujourd'hui. Les Japonais ont une petite armée de défense, ils n'ont pas l'arme nucléaire et ils sont entourés d'États guerriers. Des puissances nucléaires comme la Russie, la Chine et bien sûr la Corée du Nord, qui encore le 6 août dernier a tiré un missile balistique en direction de la mer du Japon. Donc on le voit, vu le contexte, des Japonais se posent des questions. Et pour bien comprendre l'angoisse qui monte, on peut juste ajouter que le gouverneur de la ville de Tokyo envisage la construction d'abris souterrains pour protéger la ville des tirs de missiles nord-coréens.
0: Mais le problème, c'est que le Japon n'est pas un pays comme un autre quand il s'agit de parler de défense.
1: C'est vraiment le sujet au Japon que personne ne voulait remettre en question, évidemment, à cause de la Deuxième Guerre mondiale. On peut même dire que personne ne pouvait remettre en question, car l'article 9 de la Constitution japonaise dit que le pays renonce à jamais à la guerre en tant que droit souverain de la nation. Alors avec le temps, la notion a un petit peu évolué, mais l'esprit reste là, avec un rappel tous les ans lors des cérémonies en hommage aux 200 000 victimes des bombardements atomiques d'Hiroshima et de Nagasaki. C'était les 6 et 9 août 1945. L'Association des survivants des bombardements a même reçu le prix Nobel de la paix en 2024 pour son engagement pacifique. Alors je vous rassure, rien ne va changer dans les 24 heures, mais le fait que le Japon ouvre ce débat doit vraiment nous interpeller grandement sur l'évolution du monde et sur la place que prend l'Asie.
0: C'était France Info Monde, merci Nathanaël Charbonnier.
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0: Dans Ils ont fait l'actu tout l'été, France Info redonne la parole aux personnalités qui ont marqué l'année écoulée. Ce matin, Aurélien Tirard, vous êtes avec Axel Delaunay-Belleville, l'avocat de la mère d'Eliott, cet enfant de 8 ans tondu dans un foyer parisien de l'ASE, l'aide sociale à l'enfance, en guide de punition.
3: 9 décembre 2025, France Info révèle une vidéo tournée dans un foyer parisien de l'aide sociale à l'enfance. Eliott, 8 ans, assis sur une chaise, est filmé en train d'être rasé entièrement par une éducatrice. La vidéo est diffusée ensuite sur une boucle WhatsApp d'éducateurs du foyer qui se moquent d'Eliott. Immédiatement, ces images font scandale.
4: Je le laisse comme ça. Ça fait grave style.
5: Et puis, on dirait à la dame.
6: Non, t'as fait double passe.
4: Non mais arrête de bouger.
3: Nous retrouvons Axel Delaunay-Belleville quelques mois plus tard. Il nous reçoit dans son cabinet à Paris. L'avocat de la mère d'Eliott, à qui nous remontrons les images, est toujours autant marqué.
7: Les images, lorsque je les ai vues, j'ai eu un petit temps d'alerte et d'attente face à mon écran où j'ai dû la revoir plusieurs fois pour vraiment en prendre la mesure. Enfin, c'est un choc, c'est invraisemblable. On le prend en pleine figure. Je pense que ça se résume assez bien comme ça. Les revoir m'agace d'autant plus. Et leur regarder me fait, par exemple, noter d'autres détails. Le fait que d'autres enfants viennent toucher le semblant de cheveux qui reste et qui vont, quelques instants plus tard, eux aussi être tondus. Et en fait, c'est le regard de l'enfant. La fin de la vidéo, il relève son regard vers la caméra et personne, en fait, ne peut douter qu'il ne passe pas un moment particulièrement agréable.
3: L'affaire est révélée au mois de décembre. Vous vous attendez au déferlement médiatique qui s'ensuit ?
7: Non, pas du tout. Je pense très sincèrement que oui, c'est la force des images. Je pense que tous ceux qui ont entendu et qui ont vu cette vidéo, quand bien même le visage était flouté de cet enfant, personne ne pouvait rester indifférent. Ce qui est plus dérangeant, c'est qu'il faut attendre que la presse se fasse l'écho d'une histoire et se fasse l'écho de dysfonctionnements, parce que ce sont des dysfonctionnements, pour que les choses avancent. Il est vrai que s'en est suivi le périscolaire et plus récemment Liana, donc en plus c'est successif. Et j'ai l'impression que ça a ouvert une vague de dossiers concernant des mineurs, mais il aura fallu, en tout cas, le déferlement médiatique pour qu'on prenne à la juste mesure les alertes qui étaient mises et qu'on ait peut-être un semblant de début de réponse.
3: Ces alertes, elles ont mis du temps à être entendues. Est-ce que, dans la manière dont la parole de la mère d'Eliott a été

0: écoutée par les institutions, est-ce que vous avez senti un avant et un après?
1: Est-ce que j'ai senti un avant et un après? À la vérité, je dois dire que non. Pendant quelques jours, oui, il y a une écoute, et pendant quelques jours, il y a même une volonté de, sans doute, mettre tout le monde autour de la table. En réalité, on n'a pas eu de retour derrière de la part de la mairie de Paris, on n'a pas eu de retour de la part de l'ASE, on a eu plutôt une volonté de se défendre en expliquant que cette maman avait donné son accord, et circuler, il n'y a rien à voir.
0: Est-ce que vous savez où en est l'enquête?
1: Pas de nouvelles. Alors j'ai envie de vous dire, ça j'en ai plus l'habitude, l'avocat que je suis en a plus l'habitude, parce qu'on sait que les enquêtes sont longues et que le temps médiatique n'est certainement pas le temps judiciaire. Je crois savoir que oui, d'autres personnes ont pu être entendues et que de toute façon d'autres auditions étaient prévues après celle de la maman d'Eliott, mais nous n'avons pas d'informations, nous n'en avons d'aucun ordre.
0: Et Elliot, il va comment aujourd'hui?
1: Écoutez, je pense que c'est un enfant qui a repris le cours de son quotidien, qui est comme tous les enfants qui sont placés pour diverses raisons dans un quotidien qui n'est pas simple, et ce quotidien continue à avoir lieu.
0: Il est toujours dans le même foyer?
1: Il est toujours dans le même foyer. J'ose croire que si on l'a laissé dans ce foyer, c'est qu'on estime, après avoir fait plusieurs vérifications et l'avoir entendu, qu'il pouvait rester dans ce foyer avec les conditions qui allaient être mises en place.
0: Et est-ce que cette affaire, elle vous a marqué, vous?
1: Oui, indéniablement. Et ça marque aussi singulièrement, je vais vous dire pourquoi. Parce que moi, ce que je retiens de cette affaire, c'est tous les témoignages de soutien que j'ai pu recevoir au cabinet de personnes de façon spontanée. C'est les courriers de personnes et que j'ai remis à la maman d'Eliott avec le modeste conseil qui était le mien, là pas en tant qu'avocat mais qu'être humain, qui est de dire conservez-les parce qu'un jour il sera grand et cette histoire il s'en souviendra. Vous lui expliquerez. Il fera ses recherches, il se fera son avis aussi, parce qu'il regardera ça avec un œil plus âgé, mais il pourra aussi lire ces dizaines de courriers qui sont arrivés au cabinet, ces dizaines de cadeaux pour cet enfant qui avait toujours un unique but, qui était de dire que cet enfant qui est dans un foyer, eh ben, aura des cadeaux supplémentaires et le sentiment que des personnes pensent à lui et le soutiennent. Je pense qu'il les a reçus, ces jouets qu'il a pu avoir, qui n'étaient certainement pas demandés, et de personnes qui n'ont jamais laisser leurs coordonnées. Et ça en dit long sur l'âme humaine et sur ce qu'on peut parfois voir de beau dans ce métier aussi, et singulièrement dans des affaires aussi dramatiques.
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3: Salut, c'est Sarah. Ça dit quoi?
4: Ouais, non, mais oui, c'est pas normal là qu'il fasse chaud comme ça.
5: Ça va devenir de plus en plus préoccupant si l'eau n'arrive pas dans les quelques jours à venir, mais ce n'est pas annoncé quoi.

0: Allez, on prend les mêmes et...
1: On recommence.
0: La France entre dans une nouvelle vague de chaleur. Enfin, pour ceux qui ont eu la chance de voir les températures descendre. En Provence, il fait plus chaud que la normale sans interruption depuis mi-juin. À partir de ce lundi midi, 22 départements du centre et du sud-est sont placés en vigilance orange canicule. Jusqu'à 37 degrés prévus à Valence, 36 à Carpentras, 34 dans l'Allier aujourd'hui. Et alors que l'été avance, on voit les effets de ces chaleurs à répétition sur les cultures et la pêche.
2: Mon maïs, il est sec, grillé, et voilà, c'est fini, il ne poussera plus.
3: J'ai fait des journées à presque zéro poisson, alors que pour mes doradorelles, c'est mon meilleur mois normalement.
4: La sécheresse impacte fortement le grossissement des fruits. Et là, on a des chutes de fruits précoces dès maintenant. Donc ça va devenir de plus en plus préoccupant si l'eau n'arrive pas dans les quelques jours à venir. Mais ce n'est pas annoncé, quoi.
0: Puisque qui dit chaleur dit sécheresse, et qui dit sécheresse dit chaleur. Puisque plus les sols sont secs, moins l'humidité rafraîchit l'air. L'Europe occidentale, dans son ensemble, connaît l'été le plus chaud jamais mesuré, selon l'observatoire Copernicus. 2,7 degrés de plus que la normale sur la période de juin-juillet. Le précédent record datait de 2022. Une chaleur inédite en France, mais aussi en Belgique, en Espagne, en Suisse, au sud du Royaume-Uni.
5: Oh, et puis j'en ai marre. Hey, oh, ça va pas bientôt finir, non ?
0: Et non, Copernicus alerte aussi sur les températures de surface des océans qui ont atteint des records en juillet.
6: Buvez un coup, ça vous remontera.
7: De l'eau ! De l'eau, vite ! De l'eau !
0: Il y a 10 jours, je te parlais de cet accord annoncé par Donald Trump pour la bande de Gaza. Désarmement progressif du Hamas d'un côté, retrait progressif aussi des soldats israéliens de l'enclave palestinienne. Eh bien, le premier ministre israélien a dit non.
8: Comment ça non ?
0: Benjamin Netanyahou refuse de retirer ses troupes tant que le désarmement du Hamas n'est pas complet. C'est le côté progressif qui ne lui plaît pas. Une décision peut-être un peu politique, puisque des élections sont prévues en Israël au mois d'octobre. Une décision à laquelle Donald Trump n'a pas réagi, ou en tout cas pas de manière virulente.
9: Pas de coup de sang comme en juin quand il avait traité de cinglé le premier ministre israélien.
0: On reste aux États-Unis. À Las Vegas, où s'ouvre aujourd'hui le procès d'un ancien chef de gang accusé d'avoir orchestré le meurtre du rappeur Tupac Shakur il y a près de 30 ans, le 7 septembre 1996. Dwayne Davis, alias Kiffy D, 63 ans, ex-leader des Southside Compton Crips. Alors, peu de chance qu'on sache enfin qui a tiré sur le rappeur de 25 ans ce soir-là. Si Dwayne Davis est reconnu coupable, ce sera pour avoir commandité le meurtre et fourni l'arme du crime. Tu l'as compris, on est en plein dans les années 90. Tupac était une figure clé de la rivalité de l'époque entre les scènes rap des côtes Est et Ouest des États-Unis, et notamment entre deux labels, Death Row Records, le label de Tupac, et Bible Records, créé à l'Est par un certain Sean Combs, alias P. Diddy. Ce fameux 7 septembre 96, Tupac s'est fait tirer dessus peu après avoir tabassé Orlando Anderson, le neveu de Dwayne Davis. See, grab your blocks when you see Tupac. Le titre de Queen du Weekend est décerné à
10: Demi Vollering, qui remporte cette dernière étape et qui remporte le Tour de France.
0: La cycliste néerlandaise devient la première à gagner deux fois le Tour de France femme depuis le retour de la course. Vainqueur en 2023, le Tour lui est passé sous le nez en 2024 et 2025, mais Demi Vollering a une vraie mentalité shonen.
11: Je crois aussi que les défaites peuvent vous faire réaliser à quel point vous voulez atteindre un objectif et vous réessayez encore et encore. Il faut passer par ces mauvais moments pour être encore plus forte.
0: Cette victoire est aussi la première pour une équipe française, la FDJ Suez, depuis 1990.
12: Thank you very much. Merci beaucoup.
0: Et puis quand il n'y en a plus, il y en a encore, puisqu'à Paris ce lundi 10 août, c'est l'entrée en scène de Léon Marchand dans les championnats d'Europe de natation. Il devrait participer ce soir à la finale du relais 4 x 200 mètres nage libre, si la France se qualifie. Mais en individuel, pas de course avant vendredi pour le quadruple champion olympique. Il a revu son programme à la baisse à cause d'une blessure aux adducteurs qui l'empêche de nager la brasse.
13: Je pense que je suis quand même capable de m'amuser cette semaine dans les courses dont je suis engagé. Je vais enfin pouvoir venir à la piscine juste pour regarder les courses, donc ça va être cool aussi.
0: Et bah pas de soucis, on t'attend Léon. C'était Sarah de France Info.
14: Le talent le plus important pour un ninja ne réside pas dans le nombre de techniques qu'il maîtrise.
0: Allez, ciao.
14: Ce qui compte le plus, c'est sa détermination à ne

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2: Dans l'œil de Julie, ce matin, une tendance à vivre en couple sur les réseaux sociaux, une sorte de jeu où chaque partenaire choisit un objet qui appartient à l'autre et le casse dans l'espoir de le faire réagir, sauf que le jeu, c'est justement de ne pas réagir. Julie, c'est un jeu qui va parfois très loin.
3: Du maquillage, une console de jeu, un ordinateur, un téléphone, tout y passe. Les objets sont jetés par terre ou même explosés avec un marteau.
4: Le premier qui réagit, il perd.
5: Vas-y, c'est bon, c'est bon. Ok, c'est bon, là.
4: Tu réagis?
5: Non, je réagis pas. C'est à moi? C'est à mon tour.
3: Dans cette vidéo, le couple détruit du maquillage et une manette de console. Des comme celle-là, il en existe des milliers sur TikTok. La plupart d'entre elles finissent mal, entre choc, incompréhension, colère de celles et ceux qui participent. La tendance suscite beaucoup d'incompréhension dans les commentaires et sur les autres réseaux sociaux.
6: En fait, ça c'est vraiment des traînes. Pour moi, ça, c'est des traînes de personnes qui doivent manger du caviar matin, midi, soir. En mode, dans ta... en fait, faut vraiment que t'aies pas de problème dans ta vie pour faire ça. Ça va pas ou quoi? En plus, tu vois les vidéos et tu vois que toutes les vidéos, ça finit mal, ça finit en drama. Et tu te dis, oh, tiens, je vais faire ça. Ça va chez vous? Genre, vraiment, en fait, je comprends pas l'intérêt de ces trades.
3: Et les internautes sont nombreux donc à demander la fin de cette tendance.
2: Et en même temps, c'est très violent comme jeu.
3: Tant physiquement que psychologiquement, certains des objets cassés en mille morceaux ont une grande valeur sentimentale pour leur propriétaire. Le cadeau d'un proche ou un objet de collection, par exemple. Il y a un chercheur qui s'appelle Russell Belk qui explique que certaines de nos possessions participent carrément à la construction de notre identité. Nos objets représentent parfois une partie de nous, de notre histoire, et ça va bien au-delà du problème de la valeur financière.
2: Alors évidemment, Julie, certaines vidéos ne sont que des mises en scène, mais elles participent quand même à normaliser cette violence.
3: Légalement, la destruction de biens peut être considérée comme une violence conjugale. Alors oui, les personnes qui participent au jeu sont conscientes que leurs objets vont être détruits, mais quand même, ça banalise. Des chercheurs expliquent notamment que dans le cadre de violences conjugales, la destruction peut servir à intimider, à faire comprendre à l'autre que cette violence pourrait aussi se tourner contre elle.
2: Et le problème avec ce genre de temps c'est qu'elle s'auto-alimente.
3: Les internautes sont tellement choqués par le concept qu'ils commentent, partagent, réagissent. Et c'est pour ça que l'algorithme finit par mettre encore plus en avant les vidéos comme celle-ci.
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7: L'info de l'histoire, à présent notre rendez-vous avec l'historien de France Info, Fabrice Dalméda, qui nous prépare déjà à la campagne électorale des prochains mois, avec cette plongée dans les slogans des précédentes élections présidentielles. Année 70 aujourd'hui, et un slogan qui ne fonctionne pas pour cette fois, Mitterrand président.
8: En 1974, un personnage historique connaît l'échec. Une nouvelle fois, après 1965, c'est François Mitterrand. Il semble une illustration de la chanson qui triomphe sur les ondes à ce moment-là, le mal-aimé.

0: Et oui, la chanson de Claude François semble illustrer le mal-être que traverse François Mitterrand à cette époque. Le 19 mai au soir, il doit faire son discours d'annonce de la défaite devant ses électeurs. Mais il faudra à un moment donné faire le bilan de la campagne.
1: À l'heure présente, le résultat de l'élection présidentielle semble acquis. Le suffrage universel est notre loi. Sa décision s'impose à tous. Je remercie les 12 millions et 600 à 700 000 Françaises et Français qui, en se comptant sur mon nom, ont réalisé le plus grand rassemblement de notre histoire contemporaine sur les idéaux de la gauche. Je mesure leur tristesse à la dimension de leur espoir. Qu'ils gardent foi dans la cause qu'ils servent.
0: Qu'il garde foi, dit-il, et c'est vrai que tout avait semblé bien commencer. Mitterrand avait obtenu la rédaction d'un programme commun de la gauche. Il se présentait comme le candidat unique. Il avait tenu des meetings communs avec Georges Marchais, le secrétaire du Parti communiste, avec Robert Fabre, le leader des radicaux. Et à cette occasion, d'ailleurs, il avait vanté les mesures de son programme commun qu'il situe dans la grande tradition du Front populaire.
2: Je suis le candidat de la gauche. Et je m'inspire des options fondamentales du programme commun. Peut-être serai-je bientôt le président de la République française.
0: Dans les meetings, un slogan simple revenait sans cesse. Deux mots qui rimaient Mitterrand, président. Mieux qu'en 1965, en tous les cas, le candidat du PS multiplie les gestes de communication. À la radio, à la télévision, dans les meetings, il retient les regards. Pourtant, son équipe n'est pas vraiment passée à la communication publicitaire, au marketing, dont son concurrent Giscard est très friand. Sa principale affiche est passée par une agence. Elle a un sens assez fort et elle reprend une des formules du candidat président. La seule idée de la droite, garder le pouvoir, mon premier projet, vous le rendre. C'est Claude Perdriel, son directeur de campagne, qui est responsable de la communication, qui s'est occupé de trouver ce slogan, cette formule, avec l'agence Delpire. Ils n'ont pas trouvé en réalité une formule magique. Alors, d'autres affiches plus ciblées sur le chômage, la fraternité, l'économie ont été aussi utilisées et collées par les militants. Mais le candidat est coincé par le programme commun et son image n'est pas assez porteuse. Lors du débat de la présidentielle, il tente d'imposer ses mots. Il veut se montrer plus fort que son adversaire et critiquer la politique économique et financière menée jusque-là. Il l'attaque donc directement.
3: Ce qui est certain, c'est qu'à partir de là, sur la base des orientations du programme commun, que j'ai traduite avec beaucoup de précision dans un plan qui comporte trois étapes, et que j'ai présenté à la presse et à l'opinion publique un plan de 6 mois qui prétend en effet redresser les erreurs économiques et les drames financiers que vous avez supportés parce que sans doute

0: désireux d'être candidat à la présidence de la République, vous n'avez pas voulu assumer vos responsabilités véritables de ministre des Finances.
1: Les mots de François Mitterrand n'accrochent pas autant les téléspectateurs qu'ils le souhaitent. Oui, en 1974, François Mitterrand reste le mal-aimé. La défaite se profile, mais il va en tirer des leçons pour mieux imposer sa pensée et enfin trouver des slogans qui marquent. Mais cela, c'est la prochaine histoire.

0: Clo-Clo, le mal-aimé et l'élection ratée de François Mitterrand en 1974. Merci Fabrice Dalméda.
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2: C'est une vieille histoire, jamais effacée, du temps des barbares de cours de récré.
3: La chanteuse Juliette, à l'approche de ses 60 ans, revient sur un souvenir d'enfance.
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3: On comprend l'histoire, un dictateur de cour de récré qui fait peser sa loi sur les autres enfants, oui, du harcèlement scolaire. Et on peut voir dans cette chanson, parue en 2022, une réflexion sur ce drame si banal, vu sur le long terme. Juliette se demande ce qu'est devenu aujourd'hui ce jeune tortionnaire de jadis. Moi, je

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1: Ce genre de question est vertigineuse quand on repense à sa propre enfance, qu'elle ait été traversée par ce genre de traumatisme, qu'elle ait été plus heureuse et légère. Juliette n'est pas la seule à se remémorer de personnages de son enfance. La chanteuse Irib Simé, en 2007, avait enregistré une scène déchirante, la rencontre de deux anciennes amies d'enfance.

0: autant cacher des souvenirs du temps béni de son enfance. Car parmi tous les souvenirs, ceux de l'enfance sont les pires, ceux de l'enfance nous déchirent.
1: Et oui, Barbara a sans doute raison, revenir sur les lieux et vers les gens de son enfance peut être d'une infinie tristesse, tant cela ravive de douleur. Et Alex Baupin fait preuve d'une belle honnêteté dans sa chanson « Je suis un souvenir » qui énumère tous les éléments du passé qui, aujourd'hui, le constituent en tant qu'adulte.
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1: Mais les artistes disent-ils toujours la vérité? On connaît de sublimes souvenirs d'enfance heureuse et qui pourtant sont trompeurs. Un exemple.

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1: Les matins d'hiver que l'on entend avec émotion depuis 1972 n'est pas une chanson sur l'enfance de Gérard Lenormand, mais sur celle des frères Richard et Daniel Seff qui ont écrit et composé cette chanson. Mais c'est aussi émouvant et tendre qu'un vrai souvenir d'une vraie enfance comme celle qu'Yves Duteil a enregistrée en 1974.

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1: Mais l'enfance nous forge, nous constitue, nous fabrique. Et les artistes se penchent parfois non seulement sur les chagrins oubliés, mais aussi sur ce que ces peines d'enfant annoncent.
2: 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Une qui commande des favorites, il paraît qu'elle est trop petite. 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
1: La chanson « Qu'est-ce que tu voulais que je lui dise » de Benabar, dans laquelle il avoue son impuissance à consoler une petite fille triste à cause de l'attitude des grandes. Et on ne peut s'empêcher de le trouver convaincant, mais triste.
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1: La chanson française s'est peu à peu remplie de la réalité. Les chagrins d'enfants annoncent les douleurs des adultes. Les souvenirs d'enfance sont tantôt les peurs des adultes, tantôt leur talisman. Et manifestement, la chanson a fait des progrès en psychologie.

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1: Il est 1h, le flash Eva Kling. 43 départements en vigilance orange, canicule aujourd'hui. La vague de chaleur s'étend dans l'Hexagone. Il n'y a pas que la France qui surchauffe. L'Espagne enregistre son mois le plus chaud jamais relevé. Idem pour les États-Unis. Le mois de juillet dépasse le record de 1936. Ajoutée à cette canicule, la sécheresse, 70% de la France hexagonale soumise à des restrictions d'eau. Et l'état des nappes phréatiques se dégrade, alerte le Bureau de recherche géologique. Une réunion entre les préfectures et le comité de suivi de l'eau est prévu demain mercredi. Sur le front des incendies, le feu dans la Drôme poursuit sa progression lente avec environ 400 hectares brûlés dans le massif du Claps, touché depuis plus d'une semaine. En revanche, en Lozère, le feu déclaré dimanche est désormais fixé, annonce la préfecture. 42 départements sont en risque élevé de feux de forêt pour la journée. Ça concerne surtout le quart nord-ouest du pays et l'arc méditerranéen. À Biscarrosse, place à l'après, la cagnotte destinée aux sinistrés atteint les 120 000 euros, annonce la mairie. L'incendie déclenché fin juillet est désormais maîtrisé. Il a détruit près de 200 habitations et ravagé 3600 hectares de forêt. La cagnotte reste ouverte toute l'année, mais les versements seront progressifs, seulement pour les besoins urgents, précise la mairie à Issy-Gascogne. Au moins 111 morts en Colombie et 87 blessés après le séisme de magnitude 7,4 dans l'ouest du pays. À Cali, 3e ville du pays, au moins 20 bâtiments sont effondrés avec des personnes bloquées à l'intérieur. L'état d'urgence déclaré par le président colombien. De nombreuses explosions entendues à Kiev il y a quelques heures après une alerte aux missiles. La capitale ukrainienne déjà frappée la semaine dernière et hier c'est la ville de Zaporijja au sud qui a été touchée. Les fidèles français attendent le pape Léon XIV de pied ferme. Le diocèse de Paris prévoit une affluence très forte pour sa venue en septembre. Le Stade de France complet pour la veillée avec les jeunes et déjà 200 000 inscrits pour la messe aux Champs-Élysées. Le diocèse qui recommande de s'inscrire pour y assister, même si les places sont prévues pour ceux qui ne l'auraient pas fait. En natation, première médaille française au championnat d'Europe. Le relais français décroche l'argent sur le 4 x 200 mètres, porté par Léon Marchand, qui bat son record personnel sur son aller-retour. Le quadruple champion olympique blessé à la cuisse droite qui n'a pas pu prendre le départ du 400 mètres 4 nages. Du bronze pour le français Étienne Daguinos aux 5000 mètres au championnat d'Europe d'athlétisme. Grosse déception en revanche pour Jimmy Gracier, star de la délégation tricolore. Le champion du monde en titre du 10 000 mètres et médaillé de bronze mondial arrive 4e au pied du podium. Le 5000 mètres est remporté par le Norvégien Jakob Ingebrigtsen.
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3: Dans le choix de France Info, on voit comment les parcs animaliers s'adaptent aux fortes chaleurs alors qu'une nouvelle vague de canicule est en cours en France. Dans la région lyonnaise, le parc des oiseaux, situé à Villars-les-Dombes dans l'Ain, a changé ses horaires, adapté ses attractions et réaménagé certains espaces. Plus de 30 000 personnes s'y rendent chaque année, mais sa fréquentation estivale souffre des fortes chaleurs. Reportage de Mathilde Imberti.
4: Il n'arrête pas de manger des poissons.
5: Mais tu vois, ils viennent chacun à leur tour manger des poissons.
6: Donc là, le soigneur est en train de les nourrir à la main. Nous, ça nous permet de vérifier que les animaux se portent bien.
7: Nous sommes dans la crique des Manchots, tout juste réaménagée avec la directrice scientifique du parc, Géraldine Blanchon.
6: Oui, la crique des Manchots, donc c'est l'enclos où nous présentons des manchots de Humboldt, qui sont originaires des côtes du Chili et du Pérou, des zones tempérées, donc avec une moyenne de température un peu équivalente à la nôtre. Cependant, avec beaucoup moins d'extrêmes comme nous le vivons cette année avec tous nos épisodes de canicule.
7: Cet oiseau a la drôle de démarche, qui ne vole pas et se propulse sous l'eau, fascine toujours autant. Le parc des oiseaux en conserve 23 précisément. L'espace réaménagé a rouvert en avril dernier. Les plus fragiles commençaient à éprouver des difficultés respiratoires.
6: Alors nous avons d'abord minéralisé la zone. En fait, on a concentré les oiseaux sur une seule partie de l'enclos puisque l'orientation n'était pas bonne par rapport au soleil. Et puis nous avons apporté beaucoup d'ombre. Nous avons un bâtiment également isolé avec une climatisation qui reste à une température tempérée, 25-26 degrés, voilà.
7: 250 espèces sont représentées dans ce parc, beaucoup d'oiseaux exotiques.
6: Dans ces moments-là, on va leur mettre des bacs d'eau pour qu'ils puissent prendre des bains s'ils le souhaitent. On va pouvoir aussi doucher certaines espèces, comme les calaos par exemple, qui aiment bien être sous la pluie de temps en temps. Et puis pour les oiseaux du spectacle, on a une veille aussi particulière, puisque ce sont des oiseaux qui sont en représentation. Fait attention aussi parfois à ne pas sortir tous les oiseaux. Donc vous ne le savez pas quand vous venez voir le spectacle, mais... Voilà, on choisit soigneusement ceux qui ont envie de voler.
4: Ce que j'aime bien, c'est voir les oiseaux. Surtout ceux-là, ils sont mignons. Et aussi, j'ai donné à manger aux perruches qui étaient là-bas. Et ils montaient sur ma tête et sur nos bras.
7: Des enfants ravis et pour les accompagnateurs, des visites très planifiées. On vient entre deux jours de grosse chaleur.
8: Oui, on fait en fonction des températures élevées complètement, surtout avec des enfants.
9: On a préféré aujourd'hui que demain, parce qu'apparemment demain il va faire plus chaud, et qu'on s'est dit comme ça on est sûr d'avoir le spectacle des oiseaux, parce que ça c'est un régal. Hein. Oh, pour les yeux c'est un régal.
10: On va aller à l'ombre pour se parler.
11: Emmanuel Byzantin, je suis le directeur du parc des oiseaux.
10: D'un point de vue plus global, ces fortes chaleurs, quels impacts elles ont sur votre parc ?
11: Un impact économique. Les jours de forte chaleur, alors j'ai une statistique qui est très fiable sur le mois d'août 2025, la baisse de fréquentation était de 55 à 60%. Donc ça, sur une dizaine de jours au mois d'août, c'est dramatique pour l'économie du parc. On a engagé une stratégie d'adaptation, sachant qu'on ne découvre pas ce phénomène en 2026. Une stratégie de diversification, c'est-à-dire qu'on travaille beaucoup ce qu'on appelle la désaisonnalisation. On essaye de travailler sur les ailes de saison, sur les périodes de printemps, sur les périodes d'automne qui sont meilleures désormais. Et puis on installe également des nouvelles activités, donc la création d'un festival de musique avec une ouverture hivernale, avec des mises en lumière du parc, cette année de l'art contemporain. Donc voilà, on est sur ce qu'on appelle une phase de transition. On pensait qu'on aurait un petit peu plus de temps, parce que c'est une vraie bataille contre le temps.
12: Vous allez assister à une démonstration de vol.
10: Allons à ce spectacle des oiseaux, dont l'horaire a été...
11: aménagé, pour permettre à la fois aux salariés qui travaillent tous les jours de travailler dans de meilleures conditions, aux visiteurs qui vont voir un spectacle avec une chaleur supportable, et aussi pour permettre aux oiseaux de voler un peu plus, parce que quand les fortes chaleurs de l'après-midi sont là, ils sont comme nous, un peu moins dynamiques.
10: C'est à 11h30 tous les jours.
11: C'est à 11h30 tous les jours, et puis en fonction de la fréquentation et en fonction des conditions climatiques, on peut en rajouter jusqu'à 3.
7: C'est un modèle entier qui est repensé avec la nouvelle donne climatique. Un tiers seulement du chiffre d'affaires se fait désormais l'été. C'était la moitié dans les années 2010, et la problématique touche l'ensemble des parcs de plein air.
3: Le choix de France Info, signé Mathilde Imberti.
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3: Toute la semaine, le vrai ou faux se penche sur les ingérences numériques étrangères. Elles sont déjà au cœur des préoccupations. À 8 mois de la présidentielle, 3 candidats ont été ciblés par de la désinformation ces dernières semaines, attribuée à des agents pro-russes, Gabriel Attal, Raphaël Glucksmann, Édouard Philippe. Alors que sont précisément ces ingérences russes, Marion Aquilina ?
13: Les réseaux pro-russes sont les plus actifs en matière de désinformation en Europe, et ce sont parfois des proches du Kremlin, parfois des anonymes, et ce sont surtout ceux qui inquiètent le plus les autorités en vue de l'élection présidentielle. Depuis l'invasion de l'Ukraine en février 2022, ils ont multiplié les campagnes de manipulation de l'information visant les pays occidentaux, notamment ceux qui soutiennent Kiev. Ce qui frappe, c'est l'échelle. Les propagandistes pro-russes ne mènent pas une campagne de désinformation unique. Ils en font tourner plusieurs centaines simultanément, en continu depuis 4 ans, avec des modes opératoires différents.
3: Et justement, ça ressemble à quoi concrètement ces opérations ?
13: À des centaines de faux sites d'information, des comptes anonymes sur les réseaux sociaux ou encore des vidéos truquées de plus en plus réalistes grâce à l'intelligence artificielle. Il y a le mode opératoire Storm 15-16, potentiellement coordonné par les renseignements russes. Selon Viginum, le service de l'État chargé de lutter contre les ingérences numériques étrangères, récemment, vous l'avez dit, 2 cibles ont été visées, Édouard Philippe et Raphaël Glucksmann, tous les 2 candidats à la présidentielle. Mais ce réseau russe s'en prend aussi régulièrement au président ukrainien Volodymyr Zelensky. Les fausses informations qu'il crée sont parfois relayées par les autorités russes. Il y a aussi l'opération dite Matryoshka. Son but est de discréditer les journalistes et les fact-checkers en les noyant sous une masse de désinformation. L'opération a visé Gabriel Attal et encore Édouard Philippe la semaine dernière. Un troisième mode opératoire russe est aussi très surveillé. Il est surnommé Doppelganger. Il clone et détourne l'identité de grands médias et d'un institutions.
14: Oui, donc on le voit, beaucoup de moyens déployés, une désinformation qui est même industrialisée. Est-ce que pour autant ça fonctionne ?
13: C'est bien là tout le paradoxe. Viginum constate que malgré des moyens financiers, techniques et humains considérables, l'effet de ces campagnes reste limité pour l'instant. En cause, des erreurs techniques à répétition, des contenus de mauvaise qualité et une audience souvent quasi nulle. Sauf quand ces fausses informations sont dénoncées par les politiques. Là, elles obtiennent alors plus de résonance. C'est ce qu'on appelle l'effet Streisand.
14: Le vrai ou faux avec vous, Marion Aquilina, à retrouver sur franceinfo.fr.
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3: La canicule en Europe, de très fortes chaleurs en Asie aussi. On va découvrir une méthode étonnante pour passer des nuits plus fraîches. Vous avez peut-être déjà essayé les pains de glace dans votre lit. Là, il s'agit de dormir, Yann Rousseau, avec un melon d'hiver, une énorme courge qui peut rester fraîche pendant plusieurs heures.
15: Oui, l'Internet chinois se régale de cette tendance. Dans les grandes villes du pays, la plupart des gens vivent dans des logements climatisés. Mais toutes les familles rurales et tous les étudiants n'ont pas forcément accès à ce confort. Et donc, à chaque canicule, eh bien, on voit des habitants recycler les vieilles recettes de leurs aînés pour essayer de se rafraîchir. Et ces derniers jours, beaucoup ont fait l'expérience de la nuit avec une courge cireuse que l'on connaît aussi sous le nom de melon d'hiver.
3: Bon, et quel est l'avantage alors de passer la nuit avec ce melon d'hiver ?
15: Alors, le melon d'hiver est une plante potagère de la famille des cucurbitacées, comme le concombre ou le potimarron. Il est beaucoup cultivé en Chine et en Asie du Sud-Est. On l'utilise surtout en petits morceaux dans des soupes. Sa particularité, c'est qu'il est énorme. Il peut atteindre 80 cm de long et faire 25 cm de diamètre, un peu comme un polochon géant. Et il a un très gros avantage, c'est qu'il a un fort pouvoir d'inertie thermique. Pourquoi ? Parce que ce melon d'hiver est composé d'eau à plus de 95%. Il peut rester frais très longtemps. Sa température intérieure est souvent inférieure de 3 degrés à la température extérieure. Et il peut, comme cela, tranquillement absorber la chaleur d'un corps qui est collé contre lui. Et par sa forme, il se glisse très bien dans un lit. Vous pouvez l'enlacer pour avoir l'impression d'avoir une sorte de gros coussin rafraîchissant. C'est une solution économique pour des étudiants qui n'ont pas de climatisation dans leur dortoir.
3: Mais Yann, c'est considéré comme une solution sérieuse pour lutter contre la canicule ?
15: Alors non, il n'y a pas de politique chinoise de recours à la courge cireuse, mais plein de jeunes Chinois ont raconté ces derniers temps sur les réseaux sociaux du pays leur expérience avec des melons d'hiver, et ce ne sont pas toujours des nuits tranquilles. C'est un légume assez fragile et il peut arriver qu'il se fende ou même qu'il explose s'il est trop mûr ou trop manipulé. Donc vous trouvez en ligne en Chine plein de photos de courges éclatées dans des draps. Les médias d'État chinois ont même dû faire des interviews de spécialistes pour conseiller aux utilisateurs de ne pas les câliner toute la nuit et surtout de changer de courge après 5 jours pour ne pas risquer un accident.
3: Bon, on a le mode d'emploi, mais pas encore ces fameuses courges. Merci Yann Rousseau.
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16: Elle a été la première star de télé-réalité en France. Le 5 juillet 2001, Loana remporte l'émission Love Story sur M6 après 10 semaines d'enfermement sous l'œil des caméras. Jusqu'à son décès brutal en mars 2026, les Français ont suivi ses succès et surtout ses déboires à travers la presse et les réseaux sociaux. C'est ce destin que nous vous racontons. Épisode 1, les démons de Loana. 19h45, le 25 mars 2026. Les notifications tombent sur les téléphones portables. Loana, première star de la télé-réalité en France, est retrouvée morte dans son appartement. L'info fait la une des journaux et sites internet.
17: L'ex-star de télé-réalité Loana est décédée. Elle a été retrouvée morte à son domicile à Nice.
18: Un drame.
19: Le décès de... C'est Loana.
20: Non, c'est pas possible.
21: Lors de leur intervention, les pompiers ont dû passer par la fenêtre ouverte du troisième étage. Sur place, ils auraient retrouvé des médicaments au sol.
16: 5 ans après sa sortie du loft, Loana est millionnaire. Ses affaires dans la mode, le mannequinat, les émissions de télé lui ont rapporté beaucoup, beaucoup d'argent. Mais avec la notoriété, viennent aussi les profiteurs.
22: Quand on allait en boîte de nuit, ils rentraient gratuitement. Quand ils voulaient partir en voyage, on avait des réducs. Je deviens en fait un passe-droit pour beaucoup de choses. Mais en fait, les gens, ils n'aiment pas être avec Loana, quoi.
16: En 2006, la Niçoise rencontre Raphaël. Il dit travailler dans l'immobilier. Il est en réalité dealer, mais elle ne le découvrira que bien plus tard, à l'occasion d'un contrôle de police. Loana tombe folle amoureuse. Et pour lui, elle est prête à tout accepter, même sa consommation excessive de cocaïne. Pour suivre Raphaël dans ses sorties, elle finit par plonger, elle aussi. Accro, elle ne travaille plus et ne se lève le matin que pour sniffer sa ligne de cocaïne. Elle s'en souvient en 2018 sur le plateau de TV5.
1: Tout tourne autour de ça dans la journée. Au bout de quelques mois, quand on est vraiment addict à ça, on ne pense plus qu'à ça. C'est un paradis artificiel qui dure 10 secondes et après le reste de la journée, c'est un enfer. Ça a été une spirale, comme on dit, infernale, une descente aux enfers sûrement.
16: Loana perd le contrôle de sa vie. Raphaël vide son compte en banque. Il est violent, la frappe régulièrement. Un soir, elle trouve la force de lui échapper, se réfugie chez une voisine et porte plainte. C'est la fin de 3 années d'une relation toxique. Affaiblie, mais pas abattue, Loana tente de revenir sur la scène médiatique. Elle enregistre des reprises.
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16: Participe à une nouvelle émission de télé-réalité, Les Anges, sur NRJ 12, mais le public ne suit pas. À 30 ans à peine, Loana souffre de diabète. Elle a pris beaucoup de poids et subit les moqueries des internautes. Elle ne supporte plus sa nouvelle image et tente de mettre fin à ses jours. À la sortie de la clinique, elle croit avoir retrouvé l'amour auprès de l'un de ses fans, Frédéric. Mais l'histoire se répète. Violence physique, psychologique, alcool. Loana va boire jusqu'à 1 litre de whisky par jour. Sa mère, Violette, parvient à lui sortir la tête de l'eau. De retour sur les plateaux télé, Loana se fait une promesse.
1: Je me suis vraiment aperçue de comment j'étais. Je me suis dit, mais comment tu veux finir ta vie? Est-ce que tu vas la finir comme ça? J'ai tout jeté à la poubelle, l'alcool, voilà. Les médicaments. Voilà. Et j'ai décidé de me reprendre en main. Et j'ai perdu mes plus de 30 kilos.
18: Bien sûr.
16: Mais le mal-être qui la ronge depuis l'adolescence ne la quitte pas. Diagnostiquée bipolaire, à tendance schizophrène au début des années 2010, Loana n'a jamais respecté son suivi psy. Depuis sa sortie du loft, elle dit avoir fait une 10aine de tentatives de suicide.
1: Soit je fais la fête, je dors pas, je suis très belle et tout, je me trouve magnifique. Soit je me trouve une serpillière moche, laide, machin. Dans mes périodes sombres, je vais jusqu'à penser à quitter ici. Ouais. Et dans la période de faste, il m'arrive de faire de grosses bêtises.
16: Après le Covid, Loana revient transformée une fois de plus. Elle a perdu beaucoup de poids, des dents aussi. L'air hagard, elle parle avec difficulté. Début 2024, elle confie avoir été victime d'un viol et d'un choc traumatique. À la fin de sa vie, Loana vit du RSA. A-t-elle été victime de sa notoriété et du succès? Voici sa réponse à l'influenceur Sam Zira en 2017.
1: Peut-être que j'ai été plus mise en avant sous les projecteurs, ce qui m'a rendue beaucoup plus sensible et accessible par certaines personnes mal intentionnées. Mais je pense que, connue ou pas connue, j'aurais pu faire de mauvaises rencontres qui m'ont fait descendre dans des travers impossibles à remonter.
16: Alcool, cocaïne, médicaments, Loana a lutté contre plusieurs addictions, mais accro à la célébrité et surtout à l'attention qui allait avec, elle n'a jamais réussi à se désintoxiquer des projecteurs.
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3: Le billet science avec vous, Bill François. Les récifs coralliens sont de grands foyers de biodiversité marine. Ils occupent moins d'un millième de la surface des océans, mais abritent un quart des espèces marines. Et parmi ces espèces, des scientifiques viennent de découvrir tout un monde de bactéries invisibles qui vit au sein même du corail.
23: Le corail est un être hybride, inclassable. C'est à la fois un animal, le polychlore,

0: polype, petit être tentaculaire de la famille des méduses, qui s'assemble en colonies et crée un squelette minéral, le calcaire corallien. Et dans cette colonie, les polypes cultivent dans leur propre corps un végétal, de petites algues qui les nourrissent, vivant en symbiose avec eux. Mais en plus du minéral, du végétal et de l'animal, les chercheurs viennent de découvrir que le corail fonctionne aussi grâce à des bactéries que personne ne connaissait. L'équipe internationale de la goélette Tara vient de publier le résultat de plusieurs années de recherche dans 99 récifs de corail sur 32 îles du Pacifique. Par des analyses ADN, ils ont identifié à l'intérieur même du corail 645 espèces de microbes, dont moins de 1% étaient déjà connus. Ces nouveaux microbes ne sont en rien dangereux. Au contraire, ils sont indispensables à la survie du corail et notamment à son système immunitaire, comme notre propre microbiote, mais en encore plus varié et puissant.
1: Mais cette découverte est importante pour la médecine.
0: Très importante, car parmi ces bactéries du corail, les chercheurs ont identifié ce qu'on appelle un cluster de gènes biosynthétiques, c'est-à-dire un grand ensemble de gènes qui codent la fabrication d'une immense diversité de molécules avec des activités biologiques. Alors ça peut être des enzymes, des antibiotiques, des anticancéreux, des anti-inflammatoires, en tout cas des médicaments du futur se cachent, c'est certain, dans ces microbes du corail. Et il y en aurait même encore plus que dans notre principale source actuelle de nouveaux médicaments, les éponges marines. Bref, dans les bactéries du corail se cache la bibliothèque des médicaments de demain. Mais hélas, cette bibliothèque, en ce moment même, elle est en train de brûler. Les récifs coralliens sont l'un des écosystèmes les plus impactés par la montée de température des océans. Et ils sont actuellement en train de disparaître à cause du réchauffement climatique. C'est donc une véritable course contre la montre qui se joue pour tenter de sauver les coraux tant qu'on peut et la très prometteuse pharmacopée qu'ils abritent.
1: Merci Bill François, c'était le billet science.
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3: Bonjour Billy Idol.
4: Bonjour Elodie.
3: Merci d'avoir accepté de passer cette semaine avec nous dans le monde d'Élodie sur France Info. Il y a une très belle raison de vous recevoir. Ces derniers mois ont été marqués par deux événements importants. La sortie de votre nouvel album « Dreaming to It » et celle du documentaire « Billy Idol Shall Be Dead ».« Billy Idol devrait être mort », voilà ce que ça signifie. Un film qui retrace votre vie à travers des images d'archives inédites, des témoignages de votre famille, de vos proches, de vos musiciens. On y découvre bien sûr l'icône du rock, le visage insolent du punk. Aujourd'hui, je vous propose un peu petit retour sur l'enfance de William Broad. On découvre à quel point effectivement vous êtes à l'opposé du personnage de Billy Idol qu'on a découvert sur scène. Votre sœur dit que vous étiez très silencieux enfant. Et c'est assez étonnant d'ailleurs, on comprend à quel point ce silence que vous aviez installé à la maison, vous aviez besoin d'en sortir.
4: Well, I know I can seem like that at times because I do like reading literature or history and stuff like that. So I can.
5: Moi, dès que j'étais jeune, j'aimais bien lire, j'aimais bien l'histoire. J'aimais aussi le rock and roll déjà. J'aimais bien écouter, j'aimais bien lire des bouquins sur le rock and roll. Et lorsque j'étais jeune, en permanence en train d'imaginer à ce que je pourrais un jour devenir, avoir mon groupe, un groupe de rock and roll. Je me souviens, j'avais 7 ans, et j'imaginais déjà. Et puis un jour, la porte s'est ouverte. C'est à ce moment-là que les gens ont commencé à m'accepter. Je n'étais pas le meilleur des musiciens, je n'étais pas le meilleur des chanteurs, mais on m'a donné ma chance. Et je suis encore là aujourd'hui.
3: Vous êtes encore une fois très honnête dans ce documentaire et vous parlez du rapport très compliqué avec votre père. Il était très dur. À un moment donné, il est revenu vous voir. C'est lui qui vous a remis dans le droit chemin quand vous avez touché à la drogue. En attendant, il ne comprenait pas. Il a mis du temps à comprendre que vous vouliez faire de la musique. C'était très compliqué pour vous, ça.
5: Je pense que ma mère comprenait mieux pourquoi j'avais envie de faire de la musique, pourquoi j'avais cet amour pour la musique. Effectivement, pour mon père, c'était un monde bizarre, un monde inconnu, et il ne comprenait pas pourquoi on avait envie de faire de la musique, le show business. Voilà, c'était quelque chose qu'il ne saisissait pas. Et puis, relation père-fils, hein, c'est pas toujours simple. Moi, j'avais envie de faire de la musique, d'avoir mon groupe de musique. Et la vie que mes parents auraient voulu que j'aie, que je mène, c'était pas ce à quoi j'aspirais. Et c'est pour cette raison-là que petit à petit, je me suis engagé vers une autre voie et je suis très heureux de l'avoir fait. Et à la fin de sa vie, je crois qu'il a vraiment compris le sujet. Il a très bien saisi le sujet et c'était bien de pouvoir échanger.

0: Vous êtes passé par les groupes pour, j'ai l'impression, vous rassurer. Et Billy Idol, on a l'impression qu'il est né comme ça. Il est né pour affronter la scène, pour affronter le public, pour rester debout. À quel moment il naît, ce personnage de Billy Idol ?
1: Well, yes, I think no one's really prepared for a life in public, so to speak.
2: Je crois que personne n'est prêt pour mener une vie publique, pour être une figure publique. On se construit, ça se construit. Avant de partir aux États-Unis, j'ai eu ces 5 années de pop rock en Angleterre et c'est là que Billy Idol est né. Parce que c'est là que j'ai découvert ce que c'était que d'être sur scène, d'être un artiste, d'être un performeur, de projeter une image au public, de montrer qui vous êtes et aussi de créer ce lien. Voilà, il fallait que ça résonne aussi.
0: Je voudrais qu'on parle du titre « Dancing with Myself ». Parlez-moi de cette chanson qui, pareil, continue de nous accompagner chaque jour depuis tant d'années.
1: Well, we were actually in Japan with Generation X. We were doing
2: oui, c'était au Japon. On était avec Génération X. Et un soir, on était à Tokyo et on est allé dans une boîte disco. Et j'étais avec un ami, Tony James, avec lequel je composais les chansons pour Génération X. Et je lui ai dit, mais Tony, regarde les jeunes là. Ils dansent pas les uns avec les autres. Ils dansent avec eux-mêmes, avec leur reflet dans un miroir. C'était génial. Et je me suis mis à danser avec moi-même et c'est lui qui a composé la chanson, qui a écrit les paroles. Et quand on est retourné en Angleterre un peu de temps après, j'ai réfléchi à l'idée, j'ai commencé à penser à une mélodie et puis on a créé une première version qui n'a pas vraiment bien marché en Angleterre, mais qui a hyper bien marché aux États-Unis, New York, Chicago, c'était le mouvement New Wave. Et c'est ça qui m'a fait réaliser qu'on était dans la bonne direction. Et c'est à ce moment-là que j'ai décidé de vraiment poursuivre cet effort.
0: Merci Billy Idol de passer cette semaine avec nous dans le monde d'Elodie sur France Info. Je rappelle que votre album Dream Into It est disponible, tout comme le documentaire Billy Idol Shall Be Dead. Demain, nous reviendrons sur les années punk, cette révolution musicale qui allait changer votre vie. À demain.
1: À demain.

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1: Il est 1h30, le flash Evakling. L'état d'urgence déclaré par le président colombien après le séisme de magnitude de 7,4 sur l'échelle de Richter. Le bilan monte à 111 morts et va sans doute s'alourdir. Une vingtaine de bâtiments occupés se sont effondrés à Cali, la troisième ville du pays. On ne sait pas encore combien de personnes sont coincées dans les décombres. Les États-Unis viennent d'annoncer une aide de plus de 15 millions de dollars. Une attaque russe fait 5 morts à Zaporijjia, ville du sud de l'Ukraine. Les frappes ont aussi fait 20 blessés. Zaporijjia, cible de frappe aussi hier, ayant fait 13 blessés. Quant à la capitale ukrainienne, Kiev, plusieurs explosions entendues cette nuit après le lancement d'une alerte aux missiles. Donald Trump assure que sa relation avec Benjamin Netanyahou reste très bonne malgré le rejet d'Israël du plan de paix pour Gaza mené par les Américains. Le premier ministre israélien refuse le retrait progressif de son armée de la bande de Gaza. Il conditionne ce retrait au désarmement total du Hamas palestinien. Nouveau remous en Espagne après la crise de Ceuta. Le président de l'enclave appelle aujourd'hui à confiner les migrants arrivés illégalement du Maroc il y a 10 jours. D'après Madrid, 2000 des 72 000 personnes arrivées à la nage sont encore sur le territoire. C'est beaucoup plus selon le chef du gouvernement local qui demande un centre de rétention pour étrangers. 21 départements s'ajoutent aux 22 déjà en vigilance orange canicule en France pour la journée. Ça fait 43 en tout, un grand car nord-ouest est concerné, le sud-est aussi. Des vagues de chaleur successives qui aggravent la sécheresse. Après près de 2/3 des nappes phréatiques françaises sont en souffrance, alerte le bureau de recherche géologique. La canicule perturbe aussi le trafic ferroviaire. La SNCF prévoit de nouvelles suppressions de trains entre Paris et Clermont-Ferrand cette semaine, rapporte ici Pays d'Auvergne. 2 allers-retours sur les 7 quotidiens supprimés mercredi, c'est 3 pour la journée de jeudi. Des suppressions expliquées par la compagnie ferroviaire qui préfère annuler les trajets pour éviter aux voyageurs une climatisation en panne ou trop faible. Mehdi Laribi et Jamel Djea placés en détention provisoire en Algérie, annonce le ministre de la Justice, Gérald Darmanin. Les deux hommes sont considérés comme des cibles prioritaires par la justice française, soupçonnés d'être à la tête de réseaux de trafic de drogue. Le relais français remporte l'argent au championnat d'Europe de natation aux 4 x 200 mètres. Le quadruple champion olympique Léon Marchand a de nouveau brillé. Il bat son record personnel sur son aller-retour bouclé en 1 minute 46 secondes et 44 centièmes. Désillusion par contre au championnat d'Europe d'athlétisme pour le champion du monde du 10 000 mètres, le français Jimmy Gressier. Il finit au pied du podium aux 5 000 mètres, emporté par le norvégien Jakob Ingebrigtsen. La délégation de tricolore repart tout de même avec une médaille sur cette épreuve, celle de bronze pour Étienne Daguinos.
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1: France Info Monde, bonjour Nathanaël Charbonnier.
3: Bonjour.
1: En direction le Japon, où

0: même sens. En décembre dernier déjà, la presse avait relaté les propos d'un haut responsable japonais qui estimait que le Japon devrait disposer d'armes nucléaires.
1: Et si le Japon se pose la question, Nathanaël, c'est parce que la situation évolue.
0: Absolument, cela rappelle la célèbre phrase de François Mitterrand en 1983 au temps de l'URSS qui disait « Les pacifistes sont à l'ouest et les missiles sont à l'est ». Et c'est un peu la même chose au Japon aujourd'hui. Les Japonais ont une petite armée de défense, ils n'ont pas l'arme nucléaire et ils sont entourés d'États guerriers, des puissances nucléaires comme la Russie, la Chine et bien sûr la Corée du Nord, qui encore le 6 août dernier a tiré un missile balistique en direction de la mer du Japon. Donc on le voit, vu le contexte, les Japonais se posent des questions et pour bien comprendre l'angoisse qui monte, on peut juste ajouter que le gouverneur de la ville de Tokyo envisage la construction d'abris souterrains pour protéger la ville des tirs de missiles nord-coréens.
1: Mais le problème, c'est que le Japon n'est pas un pays comme un autre quand il s'agit de parler de défense.
0: C'est vraiment le sujet au Japon que personne ne voulait remettre en question, évidemment, à cause de la Deuxième Guerre mondiale. On peut même dire que personne ne pouvait remettre en question, car l'article 9 de la Constitution japonaise dit que le pays renonce à jamais à la guerre en tant que droit souverain de la nation. Alors avec le temps, la notion a un petit peu évolué, mais l'esprit reste là, avec un rappel tous les ans lors des cérémonies en hommage aux 200 000 victimes des bombardements atomiques d'Hiroshima et de Nagasaki. C'était les 6 et 9 août 1945. L'Association des survivants des bombardements a même reçu le prix Nobel de la paix en 2024 pour son engagement pacifique. Alors je vous rassure, rien ne va changer dans les 24 heures, mais le fait que le Japon ouvre ce débat doit vraiment nous interpeller grandement sur l'évolution du monde et sur la place que prend l'Asie.
1: C'était France Info Monde, merci Nathanaël Charbonnier.
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1: Dans Ils ont fait l'actu tout l'été, France Info redonne la parole aux personnalités qui ont marqué l'année écoulée. Ce matin, Aurélien Tirard, vous êtes avec Axel Delaunay-Belleville, l'avocat de la mère d'Eliott, cet enfant de 8 ans tondu dans un foyer parisien de l'ASE, l'aide sociale à l'enfance, en guide de punition.
3: 9 décembre 2025, France Info révèle une vidéo tournée dans un foyer parisien de l'aide sociale à l'enfance. Eliott, 8 ans, assis sur une chaise, est filmé en train d'être rasé entièrement par une éducatrice. La vidéo est diffusée ensuite sur une boucle WhatsApp d'éducateurs du foyer qui se moquent d'Eliott. Immédiatement, ces images font scandale.
4: Je le laisse comme ça. Ça fait grave style. Et puis, on dirait à la dame.
5: Moi, t'as fait double passe.
4: Non mais arrête de bouger.
3: Nous retrouvons Axel Delaunay-Belleville quelques mois plus tard. Il nous reçoit dans son cabinet à Paris. L'avocat de la mère d'Eliott, à qui nous remontrons les images, est toujours autant marqué.
6: Les images, lorsque je les ai vues, j'ai eu un petit temps d'alerte et d'attente face à mon écran où j'ai dû la revoir plusieurs fois pour vraiment en prendre la mesure. Enfin, c'est un choc, c'est invraisemblable. On le prend en pleine figure. Je pense que ça se résume assez bien comme ça. Les revoir m'agacent d'autant plus. Et leur regarder me fait, par exemple, noter d'autres détails. Le fait que d'autres enfants viennent toucher le semblant de cheveux qui reste et qui vont, quelques instants plus tard, eux aussi être tondus. Et en fait, c'est le regard de l'enfant. La fin de la vidéo, il relève son regard vers la caméra et personne, en fait, ne peut douter qu'il ne passe pas un moment particulièrement agréable.
3: L'affaire est révélée au mois de décembre. Vous vous attendez au déferlement médiatique qui s'ensuit ?
6: Non, pas du tout. Je pense très sincèrement que oui, c'est la force des images. Je pense que tous ceux qui ont entendu et qui ont vu cette vidéo, quand bien même le visage était flouté de cet enfant, personne ne pouvait rester indifférent. Ce qui est plus dérangeant, c'est qu'il faut attendre que la presse se fasse l'écho d'une histoire et se fasse l'écho de dysfonctionnements, parce que ce sont des dysfonctionnements, pour que les choses avancent. Il est vrai que s'en est suivi le périscolaire et plus récemment Liana, donc en plus c'est successif. Et j'ai l'impression que ça a ouvert une vague de dossiers concernant des mineurs. Mais il aura fallu, en tout cas, le déferlement médiatique pour qu'on prenne à la juste mesure les alertes qui étaient mises et qu'on ait peut-être un semblant de début de réponse.
3: Ces alertes, elles ont mis du temps à être entendues. Est-ce que, dans la manière dont la parole de la mère d'Eliott est écoutée par les institutions, est-ce que vous avez senti un avant et un après ?
6: Est-ce que j'ai senti un avant et un après ? À la vérité, je dois dire que non. Pendant quelques jours, oui, il y a une écoute, et pendant quelques jours, il y a même une volonté de, sans doute, mettre tout le monde autour de la table. En réalité, on n'a pas eu de retour derrière de la part de la mairie de Paris, on n'a pas eu de retour de la part de l'ASE, on a eu plutôt une volonté de se défendre en expliquant que cette maman avait donné son accord, et circuler, il n'y a rien à voir.
2: Est-ce que vous savez où en est l'enquête ?
6: Pas de nouvelles. Alors j'ai envie de vous dire, ça j'en ai plus l'habitude, l'avocat que je suis en a plus l'habitude, parce qu'on sait que les enquêtes sont longues, et que le temps médiatique n'est certainement pas le temps judiciaire.

0: Je crois savoir que oui, d'autres personnes ont pu être entendues et que de toute façon d'autres auditions étaient prévues après celle de la maman d'Eliott, mais nous n'avons pas d'informations, nous n'en avons d'aucun ordre.
1: Et Elliot, il va comment aujourd'hui?
0: Écoutez, je pense que c'est un enfant qui a repris le cours de son quotidien, qui est comme tous les enfants qui sont placés pour diverses raisons dans un quotidien qui n'est pas simple, et ce quotidien continue à avoir lieu.
1: Il est toujours dans le même foyer?
0: Il est toujours dans le même foyer. J'ose croire que si on l'a laissé dans ce foyer, c'est qu'on estime, après avoir fait plusieurs vérifications et l'avoir entendu, qu'il pouvait rester dans ce foyer avec les conditions qui allaient être mises en place.
1: Et est-ce que cette affaire, elle vous a marqué, vous?
0: Oui, indéniablement. Et ça marque aussi singulièrement, je vais vous dire pourquoi. Parce que moi, ce que je retiens de cette affaire, c'est tous les témoignages de soutien que j'ai pu recevoir au cabinet de personnes de façon spontanée. C'est les courriers de personnes et que j'ai remis à la maman d'Eliott avec le modeste conseil qui était le mien, là pas en tant qu'avocat, mais qu'être humain, qui est de dire, conservez-les parce qu'un jour il sera grand et cette histoire il s'en souviendra. Vous lui expliquerez, il fera ses recherches, il se fera son avis aussi, parce qu'il regardera ça avec un œil plus âgé, mais il pourra aussi lire ces dizaines de courriers qui sont arrivés au cabinet, ces dizaines de cadeaux pour cet enfant qui avait toujours un unique but, qui était de dire que cet enfant qui est dans un foyer, eh ben, aura des cadeaux supplémentaires et le sentiment que des personnes pensent à lui et le soutiennent. Je pense qu'il les a reçus, ces jouets qu'il a pu avoir, qui n'étaient certainement pas demandés, et de personnes qui n'ont jamais laissé leurs coordonnées. Et ça en dit long sur l'âme humaine et sur ce qu'on peut parfois voir de beau dans ce métier aussi, et singulièrement dans des affaires aussi dramatiques.
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3: Salut, c'est Sarah. Ça dit quoi?
4: Ouais, non, mais oui, c'est pas normal là qu'il fasse chaud comme ça.
5: Ça va devenir de plus en plus préoccupant si l'eau n'arrive pas dans les quelques jours à venir, mais ce n'est pas annoncé quoi.

0: Allez, on prend les mêmes et...
1: On recommence.
0: La France entre dans une nouvelle vague de chaleur, enfin pour ceux qui ont eu la chance de voir les températures descendre. En Provence, il fait plus chaud que la normale sans interruption depuis mi-juin. À partir de ce lundi midi, 22 départements du centre et du sud-est sont placés en vigilance orange canicule. Jusqu'à 37 degrés prévus à Valence, 36 à Carpentras, 34 dans l'Allier aujourd'hui. Et alors que l'été avance, on voit les effets de ces chaleurs à répétition sur les cultures et la pêche.
2: Mon maïs, il est sec, grillé, et voilà, c'est fini, il ne poussera plus.
3: J'ai fait des journées à presque zéro poisson, alors que pour mes doradorelles, c'est mon meilleur mois normalement.
4: La sécheresse impacte fortement le grossissement des fruits. Et là, on a des chutes de fruits précoces dès maintenant. Donc ça va devenir de plus en plus préoccupant si l'eau n'arrive pas dans les quelques jours à venir. Mais ce n'est pas annoncé, quoi.
0: Puisque qui dit chaleur dit sécheresse, et qui dit sécheresse dit chaleur. Puisque plus les sols sont secs, moins l'humidité rafraîchit l'air. L'Europe occidentale, dans son ensemble, connaît l'été le plus chaud jamais mesuré selon l'observatoire Copernicus. 2,7 degrés de plus que la normale sur la période de juin-juillet. Le précédent record datait de 2022. Une chaleur inédite en France, mais aussi en Belgique, en Espagne, en Suisse, au sud du Royaume-Uni.
5: Et puis j'en ai marre. Eh oh ! Ça va pas bientôt finir, non ?
0: Et non, Copernicus alerte aussi sur les températures de surface des océans qui ont atteint des records en juillet.
6: Buvez un coup, ça vous remontera.
7: De l'eau ! De l'eau vite !
8: De l'eau !
0: Il y a 10 jours, je te parlais de cet accord annoncé par Donald Trump pour la bande de Gaza. Désarmement progressif du Hamas d'un côté, retrait progressif aussi des soldats israéliens de l'enclave palestinienne. Eh bien, le premier ministre israélien a dit non.
9: Comment ça non ?
0: Benjamin Netanyahou refuse de retirer ses troupes tant que le désarmement du Hamas n'est pas complet. C'est le côté progressif qui ne lui plaît pas. Une décision peut-être un peu politique, puisque des élections sont prévues en Israël au mois d'octobre. Une décision à laquelle Donald Trump n'a pas réagi, ou en tout cas pas de manière virulente.
10: Pas de coup de sang comme en juin quand il avait traité de cinglé le premier ministre israélien.
0: On reste aux États-Unis. À Las Vegas, où s'ouvre aujourd'hui le procès d'un ancien chef de gang accusé d'avoir orchestré le meurtre du rappeur Tupac Shakur il y a près de 30 ans, le 7 septembre 1996. Dwayne Davis, alias Kiffy D, 63 ans, ex-leader des Southside Compton Crips. Alors, peu de chance qu'on sache enfin qui a tiré sur le rappeur de 25 ans.

0: ce soir-là. Si Dwayne Davis est reconnu coupable, ce sera pour avoir commandité le meurtre et fourni l'arme du crime. Tu l'as compris, on est en plein dans les années 90. Tupac était une figure clé de la rivalité de l'époque entre les scènes rap des côtes Est et Ouest des États-Unis, et notamment entre deux labels, Death Row Records, le label de Tupac, et Bible Records, créé à l'Est par un certain Sean Combs, alias P. Diddy. Ce fameux 7 septembre 96, Tupac s'est fait tirer dessus peu après avoir tabassé Orlando Anderson, le neveu de Dwayne Davis. Le titre de Queen du Weekend est décerné à
1: Demi Vollering, qui remporte cette dernière étape et qui remporte le Tour de France.
0: La cycliste néerlandaise devient la première à gagner deux fois le Tour de France femme depuis le retour de la course. Vainqueur en 2023, le Tour lui est passé sous le nez en 2024 et 2025, mais Demi Vollering a une vraie mentalité shonen.
2: Je crois aussi que les défaites peuvent vous faire réaliser à quel point vous voulez atteindre un objectif et vous réessayer encore et encore. Il faut passer par ces mauvais moments pour être encore plus forte.
0: Cette victoire est aussi la première pour une équipe française, la FDJ Suez, depuis 1990.
3: Thank you very much. Merci beaucoup.
0: Et puis quand il n'y en a plus, il y en a encore, puisqu'à Paris ce lundi 10 août, c'est l'entrée en scène de Léon Marchand dans les championnats d'Europe de natation. Il devrait participer ce soir à la finale du relais 4 x 200 mètres nage libre, si la France se qualifie. Mais en individuel, pas de course avant vendredi pour le quadruple champion olympique. Il a revu son programme à la baisse à cause d'une blessure aux adducteurs qui l'empêche de nager la brasse.
4: Je pense que je suis quand même capable de m'amuser cette semaine dans les courses dont je suis engagé. Je vais enfin pouvoir venir à la piscine juste pour regarder les courses, donc ça va être cool aussi.
0: Eh bah pas de soucis, on t'attend Léon. C'était Sarah de France Info.
5: Le talent le plus important pour un ninja ne réside pas dans le nombre de techniques qu'il maîtrise.
0: Allez, ciao.
5: Ce qui compte le plus, c'est sa détermination à ne jamais

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2: Dans l'œil de Julie, ce matin, une tendance à vivre en couple sur les réseaux sociaux, une sorte de jeu où chaque partenaire choisit un objet qui appartient à l'autre et le casse dans l'espoir de le faire réagir, sauf que le jeu, c'est justement de ne pas réagir. Julie, c'est un jeu qui va parfois très loin.
3: Du maquillage, une console de jeu, un ordinateur, un téléphone, tout y passe. Les objets sont jetés par terre ou même explosés avec un marteau.
4: Le premier qui réagit, il perd.
5: Vas-y, c'est bon. Ok, c'est bon là.
4: Tu réagis?
5: Non, je réagis pas. C'est à moi? C'est à mon tour.
3: Dans cette vidéo, le couple détruit du maquillage et une manette de console. Des comme celle-là, il en existe des milliers sur TikTok. La plupart d'entre elles finissent mal, entre choc, incompréhension, colère de celles et ceux qui participent. La tendance suscite beaucoup d'incompréhension dans les commentaires et sur les autres réseaux sociaux.
6: En fait, ça c'est vraiment des traînes. Pour moi, ça, c'est des traînes de personnes qui doivent manger du caviar matin, midi, soir. En mode, faut vraiment que t'aies pas de problème dans ta vie pour faire ça. Ça va pas ou quoi? En plus, tu vois les vidéos et tu vois que toutes les vidéos, ça finit mal, ça finit en drama. Et tu te dis, oh, tiens, je vais faire ça. Ça va chez vous? Genre, vraiment, en fait, je comprends pas l'intérêt de ces trades.
3: Et les internautes sont nombreux donc à demander la fin de cette tendance.
2: Et en même temps, c'est très violent comme jeu.
3: Tant physiquement que psychologiquement, certains des objets cassés en 1000 morceaux ont une grande valeur sentimentale pour leur propriétaire. Le cadeau d'un proche ou un objet de collection, par exemple. Il y a un chercheur qui s'appelle Russell Belk qui explique que certaines de nos possessions participent carrément à la construction de notre identité. Nos objets représentent parfois une partie de nous, de notre histoire. Et ça va bien au-delà du problème de la valeur financière.
2: Alors évidemment, Julie, certaines vidéos ne sont que des mises en scène, mais elles participent quand même à normaliser cette violence.
3: Légalement, la destruction de biens peut être considérée comme une violence conjugale. Alors oui, les personnes qui participent au jeu sont conscientes que leurs objets vont être détruits, mais quand même, ça banalise. Des chercheurs expliquent notamment que dans le cadre de violences conjugales, la destruction peut servir à intimider, à faire comprendre à l'autre que cette violence pourrait aussi se tourner contre elle.
2: Et le problème avec ce genre de tendance, c'est qu'elle s'auto-alimente.
3: Les internautes sont tellement choqués par le concept qu'ils commentent,

0: partagent, réagissent. Et c'est pour ça que l'algorithme finit par mettre encore plus en avant les vidéos comme celle-ci.
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3: L'info de l'histoire, à présent notre rendez-vous avec l'historien de France Info, Fabrice Dalméda, qui nous prépare déjà à la campagne électorale des prochains mois, avec cette plongée dans les slogans des précédentes élections présidentielles. Année 70 aujourd'hui, et un slogan qui ne fonctionne pas pour cette fois, Mitterrand président.
4: En 1974, un personnage historique connaît l'échec. Une nouvelle fois, après 1965, c'est François Mitterrand. Il semble une illustration de la chanson qui triomphe sur les ondes à ce moment-là, le mal-aimé. Mal.

0: Et oui, la chanson de Claude François semble illustrer le mal-être que traverse François Mitterrand à cette époque. Le 19 mai au soir, il doit faire son discours d'annonce de la défaite devant ses électeurs. Mais il faudra à un moment donné faire le bilan de la campagne.
1: À l'heure présente, le résultat de l'élection présidentielle semble acquis. Le suffrage universel est notre loi, sa décision s'impose à tous. Je remercie les 12 millions et 600 à 700 000 Françaises et Français qui, en se comptant sur mon nom, ont réalisé le plus grand rassemblement de notre histoire contemporaine sur les idéaux de la gauche. Je mesure leur tristesse à la dimension de leur espoir. Qu'ils gardent foi dans la cause qu'ils servent.
0: Qu'il garde foi, dit-il, et c'est vrai que tout avait semblé bien commencer. Mitterrand avait obtenu la rédaction d'un programme commun de la gauche. Il se présentait comme le candidat unique. Il avait tenu des meetings communs avec Georges Marchais, le secrétaire du Parti communiste, avec Robert Fabre, le leader des radicaux. Et à cette occasion, d'ailleurs, il avait vanté les mesures de son programme commun qu'il situe dans la grande tradition du Front populaire.
2: Je suis le candidat de la gauche. Et je m'inspire des options fondamentales du programme commun. Peut-être serai-je bientôt le président de la République française.
0: Dans les meetings, un slogan simple revenait sans cesse. Deux mots qui rimaient Mitterrand, président. Mieux qu'en 1965, en tous les cas, le candidat du PS multiplie les gestes de communication. À la radio, à la télévision, dans les meetings, il retient les regards. Pourtant, son équipe n'est pas vraiment passée à la communication publicitaire, au marketing, dont son concurrent Giscard est très friand. Sa principale affiche est passée par une agence. Elle a un sens assez fort et elle reprend une des formules du candidat président. La seule idée de la droite, garder le pouvoir, mon premier projet, vous le rendre. C'est Claude Perdriel, son directeur de campagne, qui est responsable de la communication, qui s'est occupé de trouver ce slogan, cette formule, avec l'agence Delpire. Ils n'ont pas trouvé en réalité une formule magique. Alors, d'autres affiches plus ciblées sur le chômage, la fraternité, l'économie, ont été aussi utilisées et collées par les militants. Mais le candidat est coincé par le programme commun et son image n'est pas assez porteuse. Lors du débat de la présidentielle, il tente d'imposer ses mots. Il veut se montrer plus fort que son adversaire et critiquer la politique économique et financière menée jusque-là. Il l'attaque donc directement.
3: Ce qui est certain, c'est qu'à partir de là, sur la base des orientations du programme commun, que j'ai traduites avec beaucoup de précision dans un plan qui comporte trois étapes, et que j'ai présenté à la presse et à l'opinion publique un plan de 6 mois qui prétend en effet redresser les erreurs économiques et les drames financiers que vous avez supportés parce que, sans doute, désireux d'être candidat à la présidence de la République, vous n'avez pas voulu assumer vos responsabilités véritables de ministre des Finances.
0: Les mots de François Mitterrand n'accrochent pas autant les téléspectateurs qu'ils le souhaitent. Oui, en 1974, François Mitterrand reste le mal-aimé. La défaite se profile. Mais il va en tirer des leçons pour mieux imposer sa pensée et enfin trouver des slogans qui marquent. Mais cela, c'est la prochaine histoire.

0: Clo-Clo, le mal-aimé et l'élection ratée de François Mitterrand en 1974. Merci Fabrice Dalméda.
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3: La chanteuse Juliette, à l'approche de ses 60 ans, revient sur un souvenir d'enfance.
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3: On comprend l'histoire, un dictateur de cour de récré qui fait peser sa loi sur les autres enfants. Oui, du harcèlement scolaire. Et on peut voir dans cette chanson, parue en 2022, une réflexion sur ce drame si banal, vu sur le long terme. Juliette se demande ce qu'est devenu aujourd'hui ce jeune tortionnaire de jadis.
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1: Ce genre de question est vertigineuse quand on repense à sa propre enfance, qu'elle a été traversée par ce genre de traumatisme, qu'elle a été plus heureuse et légère. Juliette n'est pas la seule à se remémorer de personnages de son enfance. La chanteuse Irib Simé, en 2007, avait enregistré une scène déchirante, la rencontre de deux anciennes amies d'enfance.

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1: Et oui, Barbara a sans doute raison, revenir sur les lieux et vers les gens de son enfance peut être d'une infinie tristesse, tant cela ravive de douleur. Et Alex Baupin fait preuve d'une belle honnêteté dans sa chanson « Je suis un souvenir » qui énumère tous les éléments du passé qui, aujourd'hui, le constituent en tant qu'adulte.
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1: Mais les artistes disent-ils toujours la vérité? On connaît de sublimes souvenirs d'enfance heureuse et qui pourtant sont trompeurs.

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1: Les matins d'hiver que l'on entend avec émotion depuis 1972 n'est pas une chanson sur l'enfance de Gérard Lenormand, mais sur celle des frères Richard et Daniel Seff qui ont écrit et composé cette chanson. Mais c'est aussi émouvant et tendre qu'un vrai souvenir d'une vraie enfance, comme celle qu'Yves Duteil a enregistrée en 1974.

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1: Mais l'enfance nous forge, nous constitue, nous fabrique. Et les artistes se penchent parfois non seulement sur les chagrins oubliés, mais aussi sur ce que ces peines d'enfant annoncent.
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1: La chanson « Qu'est-ce que tu voulais que je lui dise » de Benabar, dans laquelle il avoue son impuissance à consoler une petite fille triste à cause de l'attitude des grandes. Et on ne peut s'empêcher de le trouver convaincant, mais triste.
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1: La chanson française s'est peu à peu remplie de la réalité. Les chagrins d'enfants annoncent les douleurs des adultes. Les souvenirs d'enfance sont tantôt les peurs des adultes, tantôt leur talisman. Et manifestement, la chanson a fait des progrès en psychologie. 2022, Juliette, le Seigneur des Mouches.

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3: Il est 2h, le flash Eva Kling. Les États-Unis annoncent plus de 15 millions de dollars d'aide pour la Colombie, qui a subi un séisme de magnitude 7,4 sur l'échelle de Richter. Le bilan qui va sans doute s'alourdir est de 111 morts et des dizaines de blessés, avec des secousses ressenties jusqu'au Panama et en Équateur. Le président colombien déclare l'état d'urgence. 5 morts et 20 blessés dans une attaque russe sur Zaporijja cette nuit, annonce les autorités ukrainiennes. Plus au nord, à la capitale, des explosions entendues hier soir. Le maire de Kiev déclare que la ville subit des attaques de missiles balistiques russes. L'Allemagne renforce sa police anti-drone. Le ministre de l'Intérieur annonce une centaine d'agents de plus pour ses forces spéciales. Une réaction aux intrusions sur son sol et dans son ciel ces derniers jours. La semaine dernière, un drone explosif repéré à l'aéroport de Leipzig, très stratégique pour l'Ukraine et l'OTAN. Un grand quart nord-ouest et sud-est de la France en vigilance orange canicule pour la journée. 43 départements désormais concernés. Les fortes chaleurs bien appréciées de certaines espèces envahissantes. Le moustique tigre devient une menace française selon l'étude d'Institut de recherche pour le développement qui alerte 70% du territoire sera concerné par sa présence d'ici 50 ans. Fini les appels intempestifs à toute heure de la journée pour vous parler isolation ou panneaux solaires. L'interdiction du démarchage téléphonique non consenti entre en vigueur aujourd'hui. Mesure très attendue par les Français. 97% d'entre eux disent être agacés par ces appels. Désormais, les entreprises doivent avoir votre consentement pour le démarchage sous peine d'une amende de 375 000 euros. Deux policiers municipaux blessés à l'arme blanche hier soir dans le centre de Toulouse, selon le maire de la ville, Jean-Luc Moudinque. Un homme interpellé toujours selon le maire qui précise que des propos à caractère terroriste ont été signalés. 300 cadavres de cochons et de porcelets, c'est ce que l'association L214 dit avoir découvert dans un élevage dans les Côtes d'Armor. La gendarmerie locale et les services de protection des populations se sont rendus sur place. Le parquet de Saint-Brieuc ouvre une enquête pour des mauvais traitements et abandons d'animaux. L'athlète américain Jonah Koech, déchu de son titre de champion des États-Unis du 1500 mètres, il est suspendu 3 ans pour dopage. L'année dernière, il a battu son record personnel, performance qu'il avait qualifiée pour les mondiaux de Tokyo. Toujours en athlétisme, déception pour le français Jimmy Gressier au championnat d'Europe. Champion du monde aux 10 000 mètres, il arrive au pied du podium aux 5 000 mètres. Performance par contre pour le tricolore Étienne Daginos qui remporte la médaille de bronze. L'épreuve est remportée par le Norvégien Jakob Ingebrigtsen.
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4: Dans le choix de France Info, on voit comment les parcs animaliers s'adaptent aux fortes chaleurs alors qu'une nouvelle vague de canicule est en cours en France. Dans la région lyonnaise, le parc des oiseaux, situé à Villars-les-Dombes dans l'Ain, a changé ses horaires, adapté ses attractions et réaménagé certains espaces. Plus de 30 000 personnes s'y rendent chaque année, mais sa fréquentation estivale souffre des fortes chaleurs. Reportage de Mathilde Imberti.
5: Il n'arrête pas de manger des poissons.
6: Mais tu vois, ils viennent chacun à leur tour manger des poissons.
7: Donc là, le soigneur est en train de les nourrir à la main. Nous, ça nous permet de vérifier que les animaux se portent bien.
8: Nous sommes dans la crique des manchots, tout juste réaménagée avec la directrice scientifique du parc, Géraldine Blanchon.
7: Oui, la crique des manchots, donc c'est l'enclos où nous présentons des manchots de Humboldt qui sont